0: européenne. Par cette voix pour, contre 0 et 6 abstentions, elle va ainsi plus loin que le Conseil fédéral en matière de clause de sauvegarde. Le Conseil des États se prononcera, lui, à la session d'automne qui débute mi-septembre. Dans le canton de Vaud, l'idée d'une caisse publique cantonale d'assurance maladie est lancée. Les Verts, soutenus par plusieurs élus de gauche et Verts libéraux, ont déposé hier une motion sur ce sujet. Ce projet propose de créer une structure cantonale ou intercantonale, inspirée par les réflexions déjà menées à Genève, Neuchâtel, Fribourg et dans le Jura. Il s'inscrit dans un climat évidemment de hausse constante des primes maladie. Le groupe PLR au Grand Conseil vaudois exclut quant à lui tout soutien à Valérie Dietli. La ministre centriste souhaite se représenter au Conseil d'État. Elle assure avoir reçu beaucoup de soutien de députés. Certaines voix évoquent notamment le PLR. Mais ces 50 élus au Grand Conseil se sont prononcés contre un soutien à Valérie Dietli, affirme hier le parti dans un communiqué. La chaîne américaine ABC contre-attaque en justice contre l'administration Trump. La chaîne propriété du groupe Disney a déposé plainte contre le gouvernement et ce qu'elle nomme des atteintes à la liberté d'expression quand elle ne partage pas les points de vue du président. ABC parle d'une campagne de représailles en faisant pression notamment sur le renouvellement de son autorisation de diffusion ou pour des menaces de procès en diffamation. La chaîne demande au tribunal d'obliger le gouvernement à cesser ses actions et ses menaces. OpenAI, créateur de ChatGPT, confirme cette nuit qu'il va ralentir le développement de son modèle d'intelligence artificielle le plus avancé. Il y a un mois, lors d'un test, un agent autonome reposant sur deux modèles d'OpenAI était sorti de sa propre initiative de son milieu confiné pour s'aventurer notamment sur Internet et attaquer une plateforme de développeurs. Il était arrivé dans le même type de mésaventure, notamment à son concurrent Anthropic. OpenAI affirme suspendre donc certains travaux liés à la nouvelle IA nommée Astra, renforcer les contrôles et vérifier qu'elle se comporte comme prévu. Temps généralement ensoleillé ce mercredi, des cumulus en montagne cet après-midi, notamment plus nombreux sur le Simplon, de la pluie prévue jeudi. Il fera jusqu'à 34 degrés pour les maxis en pleine ce mercredi.
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4: Bonsoir et bienvenue dans Pop musique sur RTS Première. Dans cette émission, on va s'intéresser aux artistes et plus précisément à leur processus de création. Voir comment ils et elles travaillent, voir d'où vient cette inspiration, voir comment la musique est entrée dans leur vie et voir comment se passe le quotidien d'une personne qui crée. Ce soir, on se trouve à Lausanne, passablement dans le centre. On va aller voir Faust. On la connaît déjà parce qu'elle était la moitié du duo Baron Baronne, Faustine Pochon, qui travaillait donc avec Arnaud Roll. Maintenant, le duo s'est séparé. Baron Baronne n'existe plus, mais Faustine Pochon a pris le nom de Faust. Elle est artiste, elle chante, elle produit, elle écrit de la musique. Et on va aller chez elle pour voir comment son quotidien se compose. À la réalisation de cette émission, c'est Sacha Unger. Merci à vous d'être avec nous. Pop Music, ça commence maintenant. Faust m'a donc donné rendez-vous chez elle, dans le centre de Lausanne, sur une rue très pentue. Alors, on va avancer vers la route. Voilà, on s'approche de l'immeuble.
5: Bonjour. Bienvenue.
4: Merci beaucoup, bonjour. Je sonne chez vous, je vois une collection de bottes devant la porte.
5: Oui, j'adore les chaussures, c'est malheureusement un défaut.
4: Ce que je vais faire, c'est que je vais entrer et puis pour la petite pause, on va écouter de la musique, ça vous va?
5: Avec grand plaisir.

0: toutes mes dents à un morceau de vous, Faust. On vient d'arriver chez vous et bah voilà, pour faire connaissance un petit peu en musique, on a acté ce morceau Toutes mes dents. Et comme vous êtes là, peut-être que vous pouvez me dire deux mots sur ce titre.
1: Ouais, bah Toutes mes dents, c'est un titre qui est assez symbolique parce que c'est le premier que j'ai sorti sous mon nom solo. Et c'est un morceau qui a été composé avec Baron Baron, avec donc Arnaud Roll, qui devait faire partie de l'album de Baron Baron à la base. Et le projet est tombé à l'eau, on a arrêté le duo. Et moi, du coup, je l'ai retravaillé parce que c'est un morceau qui me tenait vraiment à cœur et qui, je pense, raconte aussi un petit peu ces périodes de vie, de transition, de flou. Et ben, la fin de Baron Baron, c'était vraiment ça, quoi. C'était une grosse période de remise en question. Donc ouais, c'est un morceau qui me tient beaucoup à cœur et que j'aime bien dans sa simplicité. Et en même temps, je trouve qu'il raconte pas mal de choses derrière le texte, assez naïf, quoi.
0: On va parler de ça, hein, du texte, de comment arrive le texte dans votre processus de création, de bah voilà, de cette transition que vous avez faite, effectivement, maintenant que vous êtes artiste solo, même si vous êtes bien entouré, évidemment, de ce que ça représente aussi pour votre travail. Mmh. Ici, comme toujours dans Pop Music, c'est les artistes qui choisissent l'endroit où on se voit. Ça doit être un lieu qui est lié à la création. Et vous m'avez dit, bah, venez chez moi. Pourquoi ?
1: Parce que, bah, déjà parce que j'ai pas de local ou de studio, je travaille en full indépendance, donc c'est beaucoup depuis la maison. Donc ma maison, c'est un lieu où je passe beaucoup de temps. Là, en plus, c'est un nouvel appartement. Je viens d'emménager dans cet appartement et je suis trop contente d'avoir enfin un lieu de vie où je me sens inspirée. Où en fait faire son admin, faire ses maquettes, ça devient romantique parce que je me sens bien dans ce lieu-là et qu'il y a de la lumière et ouais, le chez moi, ça a toujours été quelque chose d'assez important. Je suis assez casanière, quoi. Et ouais, c'est là que je peux, je crois, trouver du calme et un petit peu aussi me recentrer. Et du coup, c'est aussi là que l'inspiration vient et que j'écris la plupart de mes textes et de mes chansons, tout simplement.
0: Donc, on est ici assise dans le salon. Il y a une très belle hauteur sur le plafond. Il y a des moulures au plafond. On est dans un très bel appartement lausannois et il y a pas mal d'objets.
1: Ouais.
0: Salon, si je puis dire. Il y a un canapé, une table, voilà. Et puis là-bas, dans le coin, j'ai quand même l'impression que c'est l'endroit où vous travaillez, non ?
1: Oui. Ouais, ça c'est un tout petit coin qui est nouveau. Ça c'est encore l'espace. J'aimerais bien avoir un gros bureau où j'ai tout mon matériel qui est prêt. Parce que c'est vrai que avant j'avais pas vraiment d'espace dédié à la création et à chaque fois que je voulais faire de la musique, je devais tout sortir mon matériel, tout brancher. Et mine de rien, ça pouvait me casser un peu dans mon élan d'inspiration. Donc là, c'est pas encore mon lieu de travail définitif, mais c'est un petit coin que j'aime bien. Et je m'assieds sur un coussin et je branche mon ordi et j'ouvre Ableton et je fais des petites maquettes, quoi.
0: On trouve ici dans votre salon, Faust.
1: Ouais.
0: Est-ce qu'on écoutera un morceau qui vous connecte à ce lieu ? Pas forcément un morceau de vous d'ailleurs, mais quelque chose qui vous ferait penser à ben, ce moment où vous êtes bien chez vous.
1: Ouais, alors mon salon, direct, là, ce qui me fait penser, c'est les Hermanos Gutiérrez. D'ailleurs, il y a une affiche d'eux juste là, sur le mur.
0: Une affiche dédicacée ?
1: Oui, alors c'est pas dédicacé à moi, c'est mon amoureux qui était allé voir un concert d'eux et qui avait acheté cette affiche. Mais c'est, ben, d'ailleurs, c'est lui qui m'a fait découvrir ce duo. Et il y a souvent ça, en fait, en fond dans le salon parce que je trouve que ils font de la musique qui est hyper apaisante et bah il y a pas de paroles aussi donc ça me permet de me mettre dans un mood sans trop me déconcentrer et c'est trop beau la musique qu'ils font. Et par contre lequel qu'est-ce qu'on pourrait mettre Lawson.

0: On se trouve chez Faust, dans le salon de Faust, pour cette émission Pop Musique. On parle de création musicale, de votre processus de travail aussi, Faustine Pochon. J'avais envie de revenir il y a longtemps, c'est-à-dire dans votre enfance. Je me demandais quelle était la place de la musique dans votre enfance, ce que vous écoutiez, comment elle vous entourait.
1: J'ai grandi dans une famille où la musique était assez présente. Mon papa, il est musicien. Il m'a assez tôt appris le piano, mais j'étais vraiment pas très assidue. Juste savoir un peu les accords pour faire quelques reprises, ça m'allait, mais j'avais pas vraiment envie d'apprendre plus que ça. Ma sœur, elle faisait de la guitare et elle chante aussi extrêmement bien. Donc je pense que mes premiers souvenirs un peu de musique, c'était avec ma sœur, en fait. On se filmait avec la webcam et on faisait des petites reprises et on rêvait d'être des stars. Et donc ouais, ça c'est un peu les premiers souvenirs musicaux, je pense que j'ai, ou en tout cas la première fois que j'ai eu du plaisir à faire de la musique. Et sinon, j'en écoutais pas mal, mais j'écoutais de la musique de petite fille. Enfin, avec mes parents, j'écoutais beaucoup de chansons françaises. Et moi, j'écoutais beaucoup Laurie. Ouais, j'avais un CD de Laurie, j'avais un CD de Britney Spears. Donc ouais, j'étais très pop girl. Je pense dès mon plus jeune âge. Et je faisais les chorés devant mon miroir et ouais. Et après, j'ai eu un iPod. Et ça, c'était incroyable. Parce que sur l'iPod, je pouvais mettre plein de musique. Et j'écoutais beaucoup Like a Virgin de Madonna. Et je connaissais par cœur. Et ma maman, elle trouvait ça un peu bizarre que je chante ça. Et après, après c'est plutôt l'adolescence où j'ai commencé à écouter un peu du rock. Mais sinon, ouais, plutôt chansons françaises et pop, c'est ça qui m'a bercée.
0: Vous chantiez avec ?
1: Ouais, je chantais. Et j'ai toujours trouvé que je chantais pas très bien, en fait, quand j'étais petite. J'étais jamais trop contente de ma voix. Et justement, j'avais ma grande sœur qui chantait extrêmement bien et on chantait beaucoup ensemble. Et moi, je faisais souvent les deuxièmes voix, les voix plus graves. Et c'était du coup rarement moi qu'on entendait le plus. Et d'ailleurs, ça a pas mal surpris ma famille quand j'ai fait de la musique de manière professionnelle. Parce que c'est vrai que toute notre enfance, on pensait plutôt que ce serait ma sœur. Et voilà, mais je pense que c'était un bon apprentissage, en fait, de faire les deuxièmes voix.
0: Mais alors, qu'est-ce qui s'est passé? Comment tout d'un coup, vous avez décidé que votre voix, finalement, ça allait quand même?
1: Moi, c'était assez tardif, en vrai. Quand j'étais à l'université, j'ai fait un stage de théâtre à Paris. Et en fait, pendant ce stage-là, je ne sais pas pourquoi, le prof, il nous a fait un peu une sorte de concours de chant où chaque jour, on devait chanter une chanson a cappella. Et j'ai découvert à ce moment-là que je pouvais avoir une jolie voix, qu'il fallait juste que je chante un peu les bonnes chansons. Et j'avais chanté une chanson d'Angèle, parce que c'est une chanteuse qui m'a beaucoup inspirée. Parce que justement, c'est pas forcément une chanteuse avec une grande voix. Et pourtant, elle a eu un succès de fou. Et c'est là que je me suis rendu compte qu'il y avait aussi de la place pour des voix comme la mienne, quoi. Et du coup, j'ai pris confiance en ma voix. J'ai commencé un peu à faire des petites vidéos sur Instagram. Et c'est là que j'ai un pote, Arnaud Roll, qui m'a dit qu'il aimait trop comme je chantais. Et il lançait un projet de musique, à la base qui devait être un projet solo. Et en fait, on a fait un concert. Et il m'a dit, mais ça me match super bien. Et on a commencé Baron Baronne comme ça. Donc je suis vraiment passée assez rapidement d'un stade où je trouvais que je chantais pas bien à c'est devenu mon métier, quoi.
0: Ouais. Et la composition ? Parce que chanter, c'est une chose, accepter sa voix et entrer dans la musique comme ça. Mm-hmm. Mais il y a aussi la composition qui joue un rôle. Ça, c'est quelque chose qui est venu vers quel âge ?
1: En même temps que Baron Baronne, vraiment. Ouais, j'ai un peu tout appris en même temps. Et l'écriture, c'est quelque chose qui a toujours été assez facile pour moi. J'aime bien écrire. Je crois que j'ai un peu cette facilité-là et aussi un peu ce besoin de quand j'arrive pas trop à parler, ça m'aide en fait d'écrire. Et la composition, alors ça c'est venu encore plus tard, parce que c'est vrai que pendant toute une période de Baron Baronne, je composais vraiment rien. Enfin, j'étais pas moi derrière l'ordinateur ou derrière le piano.

J'avais plutôt un peu un rôle de, je sais pas comment dire, de directrice artistique de l'extérieur, dire ah mais ça j'aime pas, ou la guitare je l'imagine plutôt comme ça et tout ça. Et là c'est seulement depuis Faust, depuis mon projet solo que j'ai fait mes prods moi-même. Donc je suis encore, je pense que je suis encore novice là-dedans. Et d'ailleurs je m'entoure justement à Adrien Clos, il m'aide avec mes maquettes, avec mes prods, parce que pour le moment toute seule c'est encore un peu vaste pour moi, mais c'est cool, j'aime beaucoup faire ça. Mais c'est vrai que je me rends compte que l'écriture c'est vraiment ce qui me pousse à faire de la musique avant la composition musicale quoi.

0: Angèle, une des inspiratrices, on peut dire, de votre travail, Faust, puisque c'est quelqu'un que vous appréciez beaucoup, quelqu'un qui vous a aussi motivé à chanter et montré que c'était possible, qu'on n'est pas obligé d'être Céline Dion non plus, qui a la place pour tout un tas d'autres voix et d'autres personnes. On parle de votre processus créatif, justement, Faust, de comment vous travaillez, et puis on a touché un petit peu, justement, du doigt toute cette période où vous avez commencé, quand vous étiez avec Arnaud Rolle dans Baron Baronne, où vous étiez un duo, c'est comme ça qu'on vous connaît, en fait, musicalement et médiatiquement. Et puis un jour, ça s'est arrêté, parce que voilà, vos chemins se sont séparés. Maintenant, quand vous écrivez de la musique, qu'est-ce que ça fait de ne pas avoir cette oreille-là et d'avoir finalement que vous en premier ?
1: C'était très désécurisant au début, parce que c'est vrai qu'à deux, c'est chouette, on peut s'auto-motiver et s'auto-inspirer. Mais je suis un peu toute seule à me dire « Ok, ça c'est bien, ça c'est pas bien, est-ce que j'ose montrer ça ou pas ?» Et en même temps, je crois que je découvre pas mal de liberté, et ça me fait du bien. Surtout pour les textes, je crois, parce que c'est vrai qu'on avait pris un peu cette habitude d'avoir une écriture où on s'expliquait pas forcément le sens de nos textes, mais on faisait quand même en sorte d'écrire un texte qui pourrait parler à l'autre. Et du coup, je pense que là, d'écrire seule, ça me permet d'écrire des choses qui sont un peu plus proches de moi et plus sincères, en fait, tout simplement. Donc, j'ai pas de compromis à faire. Je peux aussi plus parler de ma condition de femme et avoir des propos un peu plus bruts, quoi. Donc ça, c'est une vraie liberté que j'ai trouvée dans le projet solo. Et puis, dans la musique, alors c'est vrai que je suis un peu plus coincée parce que j'ai pas encore les compétences de faire tout ce que je voudrais faire, mais au moins je peux donner des directions. Et par exemple, faire des sons un peu plus reggaeton, avec Baron Baronne, ça matchait pas trop avec le projet. Et là, j'ai pas trop de barrières.
0: Mais c'est marrant de dire ça parce que ça implique que dans Baron Baronne, il y avait une ligne artistique, entre guillemets, mais que par contre, quand c'est que vous, la ligne artistique est beaucoup plus large, au fond.
1: Ouais, elle est plus large. Et puis, c'est aussi le début du projet, donc je peux me permettre, je crois, de partir dans plusieurs directions, si je veux. Et justement, j'ai pas envie de me bloquer dans une catégorie. Je trouve cool de me laisser des portes ouvertes et de prendre le temps aussi de trouver quelle est ma DA. Ou même, en fait, je crois que justement, j'ai été pas mal inspirée par ces icônes de la pop où, en fait, elles ont un peu des eras différentes. Et ça, je trouve trop bien, en fait.
0: Que genre qui ?
1: Typiquement Madonna, ou je sais pas, Lady Gaga, Rihanna, elle a eu tellement de styles, de coupes de cheveux différentes, et en fait chaque album on découvre l'artiste d'une nouvelle manière. Ça me plaît assez bien, en fait, qu'on n'ait pas besoin de, en fait, qu'on puisse faire un album d'un tel style, et ça veut pas dire qu'on va rester toute sa vie là-dedans. Je trouve ça assez rassurant, en fait, parce que on change, quoi, comme tout le monde. Et du coup, c'est chouette de se dire qu'il y a toujours des possibilités de se faire découvrir d'une nouvelle manière.
0: Le fait d'écrire des textes, vous mentionniez avant le fait que des fois parler, c'est plus compliqué, donc vous écrivez. Ça veut aussi dire que vous vous mettez beaucoup à nu dans les textes. Comment on aborde ça ?
1: Mais c'est vrai que c'est un peu des fois impudique d'écrire des chansons, mais moi, j'essaie de pas trop penser à qui va écouter ça au moment où j'écris les textes. J'essaie vraiment d'écrire un truc qui me plaît déjà à moi et qui me fait du bien. C'est assez une démarche assez égoïste, le début de la création, pour moi. Mais c'est un apprentissage. Et justement, c'est aussi quelque chose que j'avais un peu envie de casser, de pas penser à « Ok, ma maman va entendre cette chanson » ou « Je sais pas qui va entendre ça », mais vraiment d'être « Ok, j'ai envie de parler de ça, de telle manière, et je le fais. » Et puis, on verra ensuite comment... parce qu'entre l'écriture du texte et la sortie du morceau, le texte, il a quand même beaucoup changé. Je l'ai bricolé à gauche, à droite et tout ça. Mais ouais, j'aime bien que l'impulsion, elle soit assez brute. Et, Et en fait, j'ai aussi l'impression que c'est en écrivant des textes de manière sincère qu'après, ils peuvent aussi toucher les gens au bon endroit. J'ai l'impression que ça se sent quand un texte, il est un peu en surface. Et en tout cas, moi, je crois qu'aussi, il y a des artistes qui m'ont méga inspirée dans la, dans, dans la sincérité de leurs textes, quoi. Des Mickey, moi, je trouve que c'est incroyable comme, comme elle écrit. Et je ne sais pas si j'aimerais être sa maman, mais en tout cas, en tant qu'auditrice lambda, ça, ça fait du bien d'avoir, d'avoir des artistes qui écrivent les choses comme ça, quoi, même de manière un peu crade parfois.
0: Vous disiez avant, enfin, on a évoqué justement le fait que la musique, est, enfin, le fait de vous, de faire de la musique est venu assez tard, de chanter, etc. Par contre, écrire, ça, vous l'avez toujours fait ou c'est venu en même temps que tout le reste?
1: Non, j'ai toujours écrit. Quand j'étais petite, je pensais que j'allais être écrivaine et j'avais écrit un roman qui s'appelait Eliana Weldon. Et j'ai écrit le tome 1.
0: Et il se passait quoi?
1: C'était l'histoire... Non, mais c'était vraiment pas très original. Hein, genre vraiment... tous les films un peu de science-fiction pour ados qui sont sortis, c'était ça. C'était l'histoire d'une jeune fille qui découvrait qu'elle avait un peu des super-pouvoirs et qu'en fait, elle était vouée à intégrer une école de, d'agents secrets... qu'elle avait une mission de retrouver tous ses camarades de classe. Elle, elle pouvait voir dans le futur. Et du coup, elle devait aller les chercher. Enfin, voilà. C'était ça, Eliana Weldon.
0: Jusqu'à présent, dans tout ce que vous avez écrit, que ce soit pour Baron Baron, pour votre projet Faust ou en dehors, de quel texte vous êtes la plus fière?
1: Je pense que je suis assez fière de Haïku. C'est une chanson qui fait partie de, du EP Hardcore. C'est une chanson que j'aime bien. Et justement, je suis assez fière de ce texte parce que, en plus, la prod est justement assez dansante. C'est vraiment un peu de la pop sucrée, comme ça, un peu rose. Et pourtant, le texte, c'est un texte que, qui est, je trouve, assez profond, qui parle de, du manque de confiance en soi, du fait de. De pas trop réussir à comprendre pourquoi quelqu'un nous aime quand nous-mêmes on est plus amoureux de soi-même. Et en plus c'est sur une chanson un petit peu dansante comme ça, donc j'aime bien cette chanson. Je trouve qu'elle a plusieurs couches.
0: Et ben on va l'écouter tout de suite.

0: Dans Pop Music ce soir, on discute avec Faust, qui a sorti l'EP Hard Cœur il n'y a pas très longtemps. Une carrière qui se poursuit, on vous connaissait justement avec Baron Baron, ensuite vous avez pris votre envol solo et vous travaillez à ce projet maintenant. Vous avez toujours, et j'ai l'impression que ça s'épanouit, si je puis dire, de plus en plus, vous avez toujours défendu les minorités, vous parlez beaucoup de féminisme, vous vous engagez beaucoup. En quoi ça, c'est une source d'inspiration pour vous? En quoi c'est indispensable?
1: C'est une source d'inspiration parce que ça fait partie de mon quotidien, quoi, que je le veuille ou non. Je suis une femme et du coup, j'en subis aussi les conséquences. Mais je vois aussi les côtés trop chouettes d'être une femme. Et je trouve qu'il y a une sororité assez forte aussi entre artistes. Et il y a énormément d'artistes qui parlent de ça, qui mêlent féminisme et musique. Et je pense que c'est trop bien, en fait. C'est important de parler de ça. C'est vrai qu'avec Baron Baron, ça avait un petit peu moins sa place. Et aussi, je sais pas pourquoi, mais peut-être qu'on était plus jeunes, mais il y avait un petit peu cette idée qu'on n'a pas forcément envie de faire de la musique politique. Et puis là, en fait, plus je grandis, plus je me dis, mais c'est complètement débile. La musique, c'est de toute façon politique. Et autant y aller franco et le dire haut et fort, quoi. Encore, il y a 2 jours, j'ai poussé un peu un coup de gueule sur Instagram parce que j'ai passé une journée où les hommes m'ont vraiment emmerdé toute la journée, quoi. J'ai eu que des interactions problématiques avec des inconnus et j'ai pas l'impression que ça s'améliore beaucoup la misogynie actuellement. J'ai même des fois un peu peur que ça aille dans un mauvais sens. Donc, je trouve que c'est important d'en parler. Et justement, c'est ma manière aussi à moi de pousser un coup de gueule. Ça me fait du bien, des fois, d'étaler ma colère dans des chansons. C'est un petit défouloir.
0: Bah, vous êtes dans l'industrie de la musique, de fait. Mm-hmm. Est-ce que le regard sur vous, en tant qu'artiste, il a changé depuis que vous n'êtes plus en duo, depuis que vous êtes artiste solo?
1: Je pense que ça dépend de la part de qui. Mais oui, clairement. Ouais, je pense que ça a changé. La musique, c'est un milieu quand même pas mal misogyne, hein, malgré tout. Et déjà, sur Instagram, je vois la différence. C'est fou, le nombre de DM que je reçois venant d'hommes. Alors qu'avant, avec Baron Baron, c'était hyper rare. Parce que ils savaient que ça pouvait être Arnaud qui allait lire le message. Là, il n'y a plus tellement de filtres, quoi. Donc, c'est pas ouf. Et sinon, ouais, il y a un truc que je remarque et qui m'a souvent frappée, c'est que j'ai 29 ans, mais il y a quand même toujours des hommes qui me considèrent comme une jeune chanteuse, demoiselle ou je sais pas quoi. Et je suis un peu là, mais à partir de quel âge j'arrête d'être la petite chanteuse, quoi? C'est fou. Et en fait, j'ai l'impression que tant qu'un homme sera plus âgé que moi, je vais être la petite chanteuse. Je sais pas, c'est un sentiment où j'ai l'impression, ouais, de pas des fois être forcément prise au sérieux ou au milieu de la technique aussi quand tu débarques sur un festival et c'est que des hommes qui t'aident à t'installer et tout ça, qui font ton son. C'est vrai que il faut montrer son assurance et montrer qu'on sait ce qu'on veut, qu'on connaît son matériel, qu'on connaît son set et tout ça pour gagner leur respect, on dirait des fois.
0: En fait, comme femme, il faut presque montrer 3 fois plus qu'en fait vous êtes totalement légitime.
1: Ah ouais. Ouais, ça je pense que c'est sûr. Et du coup, moi j'ai voulu aussi m'entourer d'une équipe féminine, donc, j'ai 2 techniciennes. Et elles aussi, elles vivent ça, quoi, dans le milieu de la technique. C'est vrai que, là, il y en a de plus en plus, quand même, des techniciennes, et ça fait trop plaisir. Mais c'est vrai qu'il y a quand même toujours un peu un gars qui a envie de leur expliquer comment la console fonctionne, quoi.
0: Est-ce qu'il y a une femme artiste dont le parcours, justement, vous inspire? Une chanteuse, une artiste?
1: Ouais. Je me suis rendu compte que j'écoute principalement que des meufs.
0: Vous avez cité pratiquement que des meufs, d'ailleurs, jusqu'à présent.
1: Ouais, ouais. Non, j'écoute beaucoup de femmes. Et je pense qu'elles ont tout un truc qui m'inspire. Bah, cette année, je pense que j'ai beaucoup saigné Mickey, Iliona. Je suis allée voir Yoa en concert. Je trouve qu'en live, elle est incroyable. Là, ces derniers temps, j'écoute beaucoup le dernier album de Lily Allen, qui est aussi un album de revanche assez incroyable. Enfin, ouais, j'aime beaucoup ce qui se passe dans la musique faite par des femmes ces dernières années. Et ça m'inspire énormément. On va écouter... Alors, ouais, Lily Allen.

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1: Dans cette émission Pop Musique, on a une séquence qui revient avec tous les artistes. C'est-à-dire que je vous demande, parce que je vous demande de faire des petites leçons quand même avant d'arriver chez vous. Je vous demande de choisir une ou des personnes qui vous inspirent, qui sont importantes dans votre vie, dans votre création, etc. Et vous, Faust, vous avez choisi un jeune homme qui est assis à côté de moi. Mm-hmm. Dites-moi qui c'est et pourquoi.
2: Alors, c'est Côme, c'est mon amoureux. J'ai beaucoup parlé des meufs et aussi du fait que j'aime pas trop les hommes, mais lui, je l'aime beaucoup. Et donc, je l'ai choisi parce que depuis... Bon, déjà, ça fait 6 ans et demi qu'on est amoureux et qu'il partage ma vie. Et il est artiste aussi, il est comédien, donc il m'inspire aussi beaucoup dans la manière dont il mène ses projets. Il est hyper créatif, proactif et
1: rougissant bientôt.
2: Et non, mais c'est beau de partager sa vie avec quelqu'un qui a un petit peu les mêmes défis que soi. Donc j'aime beaucoup l'énergie qu'il met dans ses projets et aussi il met beaucoup d'énergie dans le mien. Il est là depuis le tout début de Faust. Il m'a beaucoup aidé à prendre confiance en moi. C'est toujours une écoute, une oreille hyper attentive. C'est à lui que je montre mes maquettes quand j'ose les montrer à personne d'autre parce qu'elles sont encore trop nulles, je trouve. Et ouais, il voit le positif un peu partout. En même temps, il est très critique. Et c'est bien, non, mais c'est une bonne critique, quoi. Mais ouais, je pense qu'il me fait grandir et il est tout le temps là au concert et il danse et il me fait des retours et ouais, c'est un peu c'est un énorme soutien et bah c'est mon amoureux, donc il m'inspire aussi des chansons d'amour, évidemment.
1: Oh là là, cool. Qu'est-ce qu'on ajoute à ça?
3: Moi, je crois que ça suffit, hein, c'est pas mal.
1: Vous vous rappelez de la première fois que vous l'avez entendu chanter?
3: Wow.
1: Ou que vous l'avez vu sur scène ou
3: Alors ça, oui.
1: Ah oui,
3: c'était... Non, mais pour moi, la première fois que je l'ai vu sur scène, c'était en fait la première fois qu'on s'est rencontrés. C'était aux auditions pour la pré-professionnelle du conservatoire de Fribourg, en théâtre. Et je me souviens, c'est une image qui m'a marqué. Elle a fait une impro avec une amie comédienne maintenant, avec qui j'ai fait toute ma formation. Et puis elle était avec un parapluie. Elle était sous son parapluie. Et je crois que ce jour-là, je l'ai un peu énervé parce que je posais beaucoup de questions pour pouvoir en savoir plus sur cette formation pré-professionnelle. Et elle voulait absolument aller voir un concert à Festineuche. Donc, moi, je garde un très grand souvenir de ce moment-là.
1: Qu'est-ce que vous ressentez quand vous la voyez sur scène?
3: Je pense que ça a varié depuis Baron Baron. Enfin, en fait, moi, j'ai vu aussi, du coup, toute l'évolution et du coup, je vois que ça a fait des vagues aussi en termes de confiance, de liberté, etc. Maintenant, clairement, ce que ça me fait à chaque fois, c'est du stress. Je suis méga stressé et beaucoup de fierté. Enfin, je trouve incroyable, beaucoup d'admiration plutôt que de la fierté. Je trouve incroyable de réussir à se livrer autant. Dans un moment de fragilité aussi grand, enfin, elle est sur scène seule la plupart du temps. Bon, elle a une version avec deux danseuses que je n'ai pas encore vue. Mais ouais, je trouve ça incroyable de réussir à emmener les gens avec soi tout en donnant autant d'intime, quoi. C'est vraiment exceptionnel.
1: Et quand elle arrive vers vous, Faustine, elle vous dit, il faut que je te fasse écouter un truc. Comment ça se passe pour vous?
3: Maintenant, j'essaye de lui demander ce qu'elle attend de cette écoute, je crois. Parce que comme elle l'a dit avant, c'est vrai que parfois je suis très critique. Mais parce que j'y crois à fond et que du coup, j'ai envie de qu'elle soit contente de ce qu'elle sort, etc. Et que je crois que qu'on se connaît assez bien, donc que peut-être mes retours peuvent être pertinents à certains endroits où d'autres ne pourront pas les faire. Mais ça me... C'est toujours un peu intimidant, je crois, de trouver les mots justes pour accompagner le projet en disant, bah, en fait, si tu le crées, si tu me le montres, ça veut dire qu'il y a quelque chose qui te parle à toi. Donc, comment prendre soin de cette chose tout en faisant avancer le projet dans un endroit qui, j'imagine, pourrait lui correspondre et qui n'est pas mon endroit à moi. Alors parfois, mon endroit à moi va faire avancer le projet dans un endroit qui te correspond, qui lui correspond. Mais ouais, c'est toujours un petit peu cette tension-là, je la trouve intéressante et un peu délicate à gérer.
1: Vous êtes comédien ?
3: Ouais.
1: Dans quoi est-ce que vous travaillez en ce moment ? Qu'est-ce que vous faites ?
3: Là, je vais travailler. Les prochaines choses que je vais faire, ça va être un spectacle jeune public de danse avec la compagnie Linga sur un conte japonais qu'on a joué à Lausanne, qu'on a créé à Lausanne la saison dernière et qui va tourner un peu en Suisse romande et à l'étranger. Et peut-être quelques comédies musicales en anglais et français à Nyon ou à Berne. C'est pas encore très clair.
1: Côme Weber, merci d'avoir participé un petit bout à cette émission. On va vous quitter avec une mission aussi noble que difficile, c'est que vous avez le droit de choisir un morceau. Qu'est-ce que vous auriez envie d'écouter ?
3: Je vais dire, parce que je viens de rentrer de tourner avec ma classe et que bientôt ça arrive vers la fin, je vais dire Pendant que les champs brûlent de Niagara.
1: Oh oui.
3: Parce que je trouve que c'est une très belle chanson qui parle un peu du monde. Et, enfin, c'est tellement des thématiques qui nous travaillent, je pense, l'un et l'autre dans nos pratiques, que je trouve que c'est une belle chanson.

0: Pop Musique, on se trouve dans le salon de Faust, alias Faustine Pochon, ou dans l'autre sens, je ne sais pas, le projet musical s'appelle Faust. Votre EP Hardcore est sorti il n'y a pas très longtemps, vous allez faire des concerts, des tournées, des projets, en tout cas je vous le souhaite le plus possible. On va se quitter puisqu'on arrive à la fin de cette émission. Merci beaucoup déjà de m'avoir reçu chez vous.
1: Ben merci à vous d'être venu jusqu'ici, ça me fait trop plaisir.
0: Et je vous donne encore une mission difficile, c'est de choisir le dernier titre de l'émission.
1: Alors, ce sera une chanson d'une chanteuse que j'ai découvert il n'y a pas longtemps, qui s'appelle Marcia. Et la chanson s'appelle « Paris vie » ou « L'itinéraire d'une provinciale dans le Paris Arca ». Et j'aime beaucoup cette chanson parce que je m'y reconnais beaucoup. J'ai fait un an à Paris et c'était une année que j'ai détestée.
0: Pourquoi ?
1: Mais je crois que je ne suis pas faite pour la grande ville, en fait. Et pour... aussi, je trouve que c'est très... c'était, en tout cas, mon expérience, c'était beaucoup dans les apparences, où il fallait se vendre en permanence. Et j'avais juste envie de retrouver le calme de la Suisse. Non, mais je pense que c'est une ville super pour la culture et plein de choses, mais j'y étais pas au bon moment, à mon avis. Et du coup, je me reconnais beaucoup dans cette chanson de Marcia.
0: C'est ce qu'on écoute. Merci beaucoup, Faust.
1: Merci. 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
1: La Cour pénale internationale affirme que les nouvelles sanctions américaines à son encontre sapent l'état de droit. Réaction hier soir après que les États-Unis ont lancé de nouvelles sanctions donc contre des membres de la CPI, Cour pénale située aux Pays-Bas et que Washington ne reconnaît pas. Les sanctions cette fois sont dirigées contre sa présidente et un haut procureur. Marco Rubio, le secrétaire d'État américain, a annoncé hier le gel de leur quelconque avoir en leur coupant notamment l'accès au système financier américain. Situation toujours confuse, sinon bloquée au Moyen-Orient. Donald Trump affirme qu'aucune discussion n'a lieu avec l'Iran en ce moment. Jared Kushner a pourtant fait état lundi de discussions très positives et animées, mais le président américain les aurait suspendues tant que l'Iran ne se rapprocherait pas des positions américaines. En attendant, États-Unis et Iran revendiquent la maîtrise de la situation dans le détroit d'Ormuz. Le Canada suspendu aux prochaines déclarations justement de Donald Trump. Le président américain et le premier ministre canadien Mac Carnet négociaient encore hier après-midi au téléphone au sujet des nouveaux droits de douane de 50%. Ils doivent entrer en vigueur aujourd'hui. Objectif pour Mac Carnet, éviter que ces nouvelles taxes s'appliquent donc sur les produits canadiens. En France, la loi sur l'aide à mourir publiée cette nuit au Journal officiel, loi promulguée hier soir par Emmanuel Macron. Après plusieurs années de débat, ce texte crée un droit pour certains patients, dans des conditions générales, leur permettant de s'administrer un produit létal en présence d'un soignant ou par le soignant si le patient ne peut pas accomplir ce geste. La sécheresse au menu de la prochaine session parlementaire au Palais fédéral. Elle débute mi-septembre. 4 des 6 groupes au Parlement soutiennent la tenue d'un débat urgent sur la canicule et la sécheresse. Donc, les Verts libéraux, les Verts, le PS et le Centre se sont accordés sur ce principe. Les Verts souhaitent notamment des explications du ministre de l'Environnement, l'UDC Albert Rejti, selon eux, sur l'inaction du Conseil fédéral face à la crise climatique de cet été. À Fribourg, le funiculaire historique de Neuville-Saint-Pierre va subir un petit lifting. Il sera fermé dans une semaine et pour 3 mois pour révision complète, obligation légale. Il s'agit de l'un des 7 derniers funiculaires en contrepoids d'eau en fonction en Europe. Les 2 véhicules vont être retirés des rails à l'aide d'une grue, puis acheminés dans le canton de Berne pour révision. Le coût total est estimé à plus de 1 million de francs. Et puis... combinaison pressurisée, ligne de survie et sous les pieds, le vide sidéral. C'est l'expérience qu'a vécue hier Sophie Adnaud, première astronaute française de l'histoire à sortir dans l'espace. Mission qui a duré 6 heures et qui consistait donc à remplacer une antenne sur la Station Spatiale Internationale en compagnie de l'Américain Anil Menon. Ils ont pu démonter l'ancienne antenne, mais pas la remplacer par faute de temps. Sophie Adnaud est la 2e européenne à effectuer une sortie extravéhiculaire après celle de l'italienne Samantha Cristino Foretti, c'était en 2022. Sur Terre romande, en général ensoleillé ce mercredi, quelques cumulus en montagne cet après-midi, le retour des averses jeudi, les températures en pleine jusqu'à 34 degrés.
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3: Bonjour à toutes et à tous. Avec Fred Facio aujourd'hui en régie et en studio, Leila Schlonsky, bonjour.
4: Bonjour Anne-Laure Ganac.
3: Anne Gillot, bonjour.
5: Mais bonjour Anne-Laure.
3: Si je vous dis les malheurs de Sophie, un bon petit diable, mémoire d'un âne.
4: Ouh là là.
3: Elle l'a eu, pourquoi
4: moi je l'ai pas.
3: Mais oui, la comtesse de Ségur, les petites filles modèles, voilà la comtesse de Ségur, ces histoires pleines de bêtises, souvent sévèrement punies, avec ses enfants garnements très attachants, dans un milieu très privilégié, avec chacune sa bonne. C'est un brin désuet tout cela, vous allez me dire, et pourtant le succès de ces romans de l'autrice née Rostopchine ne se dément pas. Mais au fait, qui est Sophie Rostopchine? Eh bien, devenue comtesse de Ségur, c'est un sujet qu'on va pouvoir explorer avec notre invitée en duplex de Quimper. Bonjour Véronique Debure.
4: Bonjour Anne-Laure.
3: Éditrice et écrivaine, vous publiez Le roman de Sophie aux éditions Albin Michel, dans lequel vous donnez voix à l'illustre écrivaine, saisie au seuil de sa mort, dans un retour comme ça sur son passé. On se réjouit d'en discuter avec vous. Après quoi, Leïla Chonsky, vous poserez une question?
5: Oui, parce que j'adore me poser des questions. Non, je me pose une question qui est pourquoi on crée un festival? Et c'est Audrey Manfredi et Benjamin Giangrande qui sont à la tête du Combo Festival, un festival pluridisciplinaire qui a lieu ce week-end à Lausanne. Ils m'ont évidemment tout dit.
3: Tout dit, bien sûr. Avec vous, Anne, on va soulever une autre question.
6: Mais oui, on va s'attaquer à la figure de la cantatrice, figure classique. Qu'est-ce que c'est qu'une cantatrice aujourd'hui, avec Sarah Defries, qui propose un seul en scène intitulé « I Hate New Music », c'est au Jardin Musicaux de Cernier.
3: Superbe festival dont on va parler effectivement. L'actu culturel, ça c'est comme toujours vers 17h30. Et puis votre coup de cœur culturel, Véronique Debure, ce sera en fin d'émission. Le tout ponctué des choix musicaux de notre programme. Soyez les bienvenus dans Vertigo.
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3: Oui, chaque jour de l'été, nous proposons en fait à notre programmatrice musicale de nous suggérer son coup de cœur d'un été passé. Et aujourd'hui, Nadia Mythique opte pour Jeanne Côté. Jeanne Côté, c'est une Québécoise qui, en 2025, avait proposé une chanson qui revenait comme ça entre bons souvenirs et douce mélancolie sur la rentrée des vacances qui nous donne déjà envie d'y retourner.

0: Et c'était donc Jeanne Côté qui nous chantait « À quand les vacances ?» Avec nous en duplex de Quimper, Véronique Debure, éditrice, autrice, vous avez plusieurs livres à votre actif, Une confession, Un clafoutis aux tomates cerises, Un amour retrouvé, et aujourd'hui, le roman de Sophie aux éditions Albin Michel, enfin je dis aujourd'hui mais ça sort demain je crois, c'est ça ?
1: Oui, demain.
0: Cette Sophie, eh bien, c'est Sophie Rostopchine, plus connue sous le nom de son nom de femme mariée, en fait, la comtesse de Ségur. La comtesse de Ségur, autour de la table, là, ce sont des livres qui ont nourri votre enfance, Anne.
2: Oui, complètement, vraiment. Je crois que j'ai tout lu de la comtesse de Ségur. En tout cas, tout ce qui était accessible quand j'étais petite, je ne sais pas ce qu'elle a écrit d'autre. Après, ouais. Je me suis arrêtée. Mais on en parlait hors micro, il y a des images, il y a des choses. Il y a une anecdote assez marrante sur la foudre. Je me souviens que dans un des livres, peut-être c'était Les Vacances ou un autre, où on disait qu'il fallait porter une ceinture de soie et comme ça la foudre ne pouvait pas nous toucher. Et encore aujourd'hui, quand il y a des gros orages, je me dis, est-ce que j'ai quelque chose en soie sur moi ? Super. Donc la comtesse de Ségur m'accompagne.
0: Véronique Debure, vous aviez la référence, la ceinture de soie ?
1: Alors, je me souviens pas précisément de la ceinture de soie, mais c'est vrai que dans les ouvrages de la comtesse de Ségur, il y a tout un tas comme ça de petits trucs pour éviter tout un tas de choses, même la rage. C'est des solutions, des remèdes complètement délirants. Donc, à mon avis, un petit peu comme la ceinture de soie. Mais ce qu'elle mettait dans ses livres, je pense qu'elle en était convaincue parce que son tout premier livre qu'elle a écrit à compte d'auteur, c'était La santé des petits enfants, où elle énumérait toute une série de remèdes qu'elle avait mis au point et qu'elle testait, enfin, avec succès, dit-elle, sur ses petits-enfants.
0: Ouais. Parce qu'en fait, ça part de ses petits-enfants, toute cette histoire, hein, tous ces livres qu'on connaît. On va évidemment en discuter. C'est quand même une autre époque. Hein. C'est une femme très pieuse du 19e. Elle est née en 1799. Elle n'est pas née dans un milieu très favorisé, mais en tout cas, elle a évolué dans ce milieu-là, aristocrate. C'est quand même une femme d'un autre monde. Pourquoi vous y intéressez aujourd'hui ?
1: Alors, c'est effectivement une femme d'un autre monde et surtout aussi d'un autre siècle, qui a tout de même grandi dès son enfance hein, en Russie, puisqu'elle était russe. En Russie, c'était aussi... Elle a grandi dans un palais. Hein. Il y avait même plusieurs palais. La famille Rostopchine était absolument richissime. Pourquoi m'y intéresser ? Alors, pas tant parce que comme votre collaboratrice, j'ai vécu vraiment toute mon enfance environnée des ouvrages de la comtesse de Ségur. Pour tout vous dire, j'en avais même un souvenir assez flou, à part les malheurs de Sophie, mais ça restait très flou. Et depuis une dizaine d'années, celle qui est mon éditrice depuis une dizaine d'années, n'arrêtait pas de me parler de la comtesse de Ségur et d'une certaine manière de m'associer à cette femme. Et donc j'étais même presque... Je comprenais pas très bien pourquoi. Je suis pas sûre qu'elle non plus d'ailleurs. Et j'étais presque un peu vexée en me disant bon, ben, elle doit me trouver complètement désuète, complètement ringarde, d'une autre époque. Enfin, je m'interrogeais beaucoup. Et quand elle m'en reparlait encore, il y a 3 ans à peu près, elle m'en reparlait encore. Et je me suis dit bon, ben, tout de même, je vais essayer de savoir finalement qui était cette femme, parce que je ne la connaissais pas. Et pour moi, la comtesse de Ségur, c'était une espèce d'expression toute faite qui symbolisait pour moi, qui représentait un grand rayon de la bibliothèque de ma grand-mère, de gros livres roses et or, presque rouges et or, et de vagues souvenirs, mais ça s'arrêtait là. J'avais à peine pris conscience du fait qu'il y avait une femme derrière tout ça. Et donc, j'ai décidé de faire la connaissance de cette femme. Et je dois vous dire, ça a été une très belle rencontre, pleine de surprises.
0: Et votre roman, le roman de Sophie, s'ouvre donc avec la voix de cette Sophie Rostopchine qui revient comme ça sur son histoire, sur son passé. Elle est tout près de la fin de sa fin de vie. Je propose qu'on écoute la toute première page lue par Sarah Clément.
3: J'entends hurler. Les loups, ce sont eux. Ils sont revenus. Ils ont faim. Ils hurlent à la lune. Tout est blanc, tout est si doux. Que j'aime la neige d'ici. Les loups approchent, mais je n'ai pas peur. Je suis la fille de Fiodor Vassilievitch Rostopchine. Je suis une Mongole. Gengis Khan est mon aïeul. Alors je n'ai pas peur. Si un loup veut m'attraper, je le regarderai avec mes gros yeux ronds et c'est lui qui s'enfuira en courant dans la neige, loin dans les bois de chez nous. Je suis la filleule du tsar. Les gens disent qu'il est fou, mais papa l'aime beaucoup. Les hurlements se rapprochent, mais je n'ai rien à craindre. Il y a toujours eu des loups l'hiver à Voronovo. Des loups et des ours. Des ours, j'en ai vu plusieurs fois et de tout près. Quelle heure peut-il bien être ? L'hiver ici, la nuit arrive si vite et elle est si longue. Papa et maman doivent prendre le thé. Peut-être se demandent-ils où je suis. Ils vont me gourmander. J'entends appeler « Sofia ! Sofialetta ! Papa ! » Il n'y a que lui pour m'appeler Sofialetta. Ses appels se mêlent au hurlement des loups qui approchent. Vite, il faut que je rentre, je dois courir, vite. Je n'y arrive pas. Mes jambes ne me portent pas, je vais tomber, je tombe, je suis étendue dans la neige, je ne peux plus bouger. Les loups vont me dévorer.
0: Les premières lignes de votre livre, le roman de Sophie, Véronique de Bure, où vous donnez voix à la comtesse de Ségur, née Sophie Rostopchine, là dans les derniers mois de sa vie, entourée de ses enfants. Pourquoi avoir choisi déjà là, c'est quoi ? C'est un cauchemar, hein ? Elle est dans un...
1: C'est un rêve, c'est un rêve, oui, un rêve ou un cauchemar, un rêve parce qu'elle est dans, elle est enfant en Russie et que ça reste de très bons souvenirs. Elle ne va cesser de revenir à sa Russie natale, surtout en vieillissant et à l'approche de la fin. Et donc évidemment, elle vit ses derniers mois. C'est même pas trois mois

0: Tout à fait, parce que je me suis dit effectivement, j'avais envie de lui redonner voix, donc je me suis beaucoup imprégnée évidemment de sa correspondance. J'ai adoré faire ça pour qu'on atteigne vraiment son intime au plus près. Et je me disais que si on lit cette voix uniquement avec notre regard du 21e siècle, on va juger, on va recevoir cette voix différemment. Et j'avais vraiment envie qu'elle soit vraiment dans son contexte de l'époque. Et ce 19e siècle est un siècle finalement que je connaissais mal et qui est absolument passionnant, très riche à tout point de vue dans tous les domaines. Et tous ces extraits de presse qui sont bien évidemment réels, tirés de deux quotidiens de l'époque, vont nous donner vraiment une photographie de l'époque, que ce soit sur le plan politique, international, hygiène, science, médecine. Et j'ai trouvé ça tout à fait passionnant. Mmh. Voilà.
1: Parce qu'il faut dire que
0: ça peut intéresser aussi.
1: Absolument. Et puis ça fait sens parce qu'il faut bien dire qu'elle-même, elle est complètement ancrée dans son époque. Qu'elle est donc la fille de Fyodor Rostopchine, qui est très proche du tsar, qui était le gouverneur de Moscou, qui a mis le feu d'ailleurs à Moscou pour éviter aux troupes napoléoniennes de s'en emparer. C'était vraiment, son père était un très illustre homme. Hein.
0: Oui, très connu encore aujourd'hui en Russie. Et ce qui est tout de même assez drôle, c'est que donc effectivement, il a été gouverneur de Moscou. Donc en 1812, c'est lui qui aurait, après il s'en est un petit peu, bon, il l'a un petit peu renié, mais c'est lui qui aurait commandé d'incendier Moscou. Et pour les troupes de Napoléon, pour arrêter l'invasion de Napoléon. Et ce qu'il faut savoir, c'est qu'à la même époque, à Moscou, l'aide de camp de Napoléon n'était autre que l'oncle de son futur époux,
1: oui, c'est
0: de
1: ça.
0: Eugène de Ségur.
1: La famille de Ségur
0: donc,
1: était très proche de Napoléon.
0: Il y a beaucoup de liens entre la famille Ségur et la Russie. En fait, il y a beaucoup de liens entre la famille de Ségur et la Russie.
1: Mm-hmm.
0: Et pour parce qu'elle était aussi la petite fille d'un autre Ségur qui était un ancien ambassadeur en Russie. Enfin, il y a vraiment des liens assez forts.
1: Et cette Sophie Rostopchine, donc elle grandit auprès de ce père qu'elle adore, on l'a entendu hein, dans l'extrait, mais aux côtés d'une mère très dure, pas du tout aimante. Hein.
0: Non. Non, absolument pas aimante, elle n'a jamais ressenti l'affection de sa mère. Sa mère n'aimait apparemment que son dernier fils, le petit frère de Sophie qui s'appelait Andrei, qui a très mal fini d'ailleurs, donc il a été sans doute beaucoup trop gâté. Mais Sophie a énormément souffert de sa mère. Sa mère était d'abord une dévote qui s'était convertie au catholicisme, comme beaucoup de femmes aristocrates russes de l'époque, qui étaient fascinées par la culture et une certaine aristocratie des jésuites français qui étaient en Russie, qui étaient beaucoup plus raffinés que les popes orthodoxes. Voilà. Mais c'était trahir le tsar, donc ça, son père n'approuvait pas du tout. Mais cette femme donc était complètement dévote, sans arrêt environnée de jésuites, et elle était évidemment pas affectueuse. Elle fouettait tout le monde. Elle fouettait ses enfants, d'où le fouet que l'on retrouve évidemment dans de nombreux romans de la comtesse de Ségur. Elle fouettait ses domestiques, elle fouettait les paysans. Enfin, c'était une femme extrêmement dure.
1: Alors, la comtesse de Ségur, elle, va devenir beaucoup plus aimante avec ses 8 enfants. C'est un amour inconditionnel pour ses enfants, en particulier pour son fils aîné Gaston. Vous en parlez dans le livre, il est toujours
0: Gaston.
1: Là. Voilà, il est toujours à ses côtés.
0: Un peu trop, un petit peu trop. c'est lui qui... Il va beaucoup se rapprocher d'elle quand elle va finalement commencer à écrire, enfin quelques années après, parce qu'il faut savoir qu'il était aveugle. Il est devenu aveugle, Gaston, et donc lui qui aurait dû peut-être avoir une magnifique carrière ecclésiastique à Rome a dû renoncer et il est rentré à Paris. Il restait évidemment ecclésiastique, avec beaucoup d'honneur, mais il s'est rapproché du coup de sa mère et il l'a un petit peu phagocyté. Il s'est mis à relire vraiment tous ses romans, à les corriger, à rajouter beaucoup, beaucoup de bon Dieu dans ses romans, ce qu'elle n'aurait peut-être pas fait spontanément. Il l'a ramenée elle-même à la foi qu'elle avait un tout petit peu délaissée finalement. Elle était relativement indifférente, contrairement à ce qu'on peut croire.
1: Oui, parce qu'on la sent quand même fervente catholique dans votre livre, hein, cette
0: Sophie Rostopchine. Oui, enfin, à la fin. Peut-être les 20 dernières années de sa vie, c'est quand même une longue période. Mais quand ses enfants étaient petits, par exemple, elle ne les a pas particulièrement élevés pour qu'ils soient très très religieux. Et ce qui est étrange, c'est qu'elle en a quand même deux qui sont rentrés dans les ordres. Donc elle dit, c'est un petit peu ses enfants qui finalement vont la ramener à cette

0: foi qui ensuite va vraiment la... Oui, qui sera très très forte jusqu'à la fin de sa vie. Ouais.
1: Alors parlons de son écriture. On l'avait dit, elle écrit tardivement, elle a 57 ans quand elle se met à écrire. Pourquoi si tard ?
0: Alors pourquoi si tard ? Je pense que ça ne lui était pas forcément venu à l'esprit. Mais deux de ses petites filles, qu'on retrouve d'ailleurs dans ses romans, parce qu'elle n'a pas changé les prénoms, Camille et Madeleine, qui sont en fait Camille et Madeleine de Malaret, les filles de Nathalie, qui était la fille aînée de la comtesse de Ségur. Nathalie a épousé donc un Malaret qui était dans la diplomatie, était dans la carrière, comme on disait, et qui s'est retrouvé nommé à l'ambassade à Londres. Et du coup, la petite famille est partie à Londres avec donc les deux petites filles, Camille et Madeleine, qui étaient deux petites filles habituées à entendre régulièrement pendant leurs vacances les contes de grand-mère de Ségur. Et donc, elles étaient très malheureuses parce que ces contes allaient leur manquer. Et c'est comme ça que Sophie a commencé à mettre ses contes, ses histoires sur papier et à les écrire. Et des gens, dont alors un journaliste très connu à l'époque, oublié aujourd'hui, qui s'appelait Louis Veuillot, serait tombé sur ses contes et aurait proposé à Sophie de les montrer, de les faire lire à Louis Hachette. Et après, il y a une autre version qui dit que c'est son mari, Eugène de Ségur, qui était le directeur des chemins de fer de l'Est, qui aurait proposé ses contes à Louis Hachette, lequel Louis Hachette voulait ouvrir des... ce qui est devenu les relais, hein, mais voulait ouvrir comme des petites librairies, des ventes de ses livres dans les gares pour les voyageurs. Mmh. Et donc, elle a été la première à publier dans ce qui deviendrait la Bibliothèque Rose.
1: C'est ça. Et alors, avec une spécificité, c'est qu'elle touche son salaire directement. Ce qui est assez étonnant pour une femme
0: à
1: l'époque.
0: Pas tout de suite. Ouais. Oui, normalement, les femmes ne pouvaient pas être rémunérées directement. Ça passait par les maris. C'était le mari qui gagnait l'argent de sa femme, qui gagnait le fruit du travail de sa femme. Et c'était même souvent les maris qui signaient les contrats. Quoi qu'il en soit, elle a réussi. Il faut dire que son mari est tombé malade relativement jeune. Et donc, il a été un petit peu affaibli. Et il a fini par écrire une lettre, vraiment, de décharge, d'une certaine manière, à Louis Hachette, enfin, à l'éditeur, stipulant qu'il acceptait que son épouse signe ses contrats et touche directement son argent.
1: Mmh. Angelo.
0: Oui, négocie ses contrats, négocie les titres, voilà.
2: Oui. Moi, je me demandais si ces romans ont eu immédiatement du succès à son époque.
0: Alors oui. Oui. Elle a commencé par les contes. Et ces contes, qui s'appelaient les Nouveaux Contes de Fées, ont très vite eu du succès. Et ce qui fait qu'ensuite, elle a rapidement proposé ce qu'on a appelé ensuite la trilogie de Fleurville. Donc, Les Malheurs de Sophie, Les Petites Filles Modèles, Les Vacances, si je me souviens bien, Dans le Désordre. Les Malheurs de Sophie, je ne pense pas être le premier, je ne voudrais pas me tromper. Mais là, la trilogie a eu un énorme, énorme succès. Et après, ce succès ne va pas se démentir de livre en livre, ce qui lui a permis de demander à chaque fois un tout petit peu plus d'argent à son éditeur. Mmh. En y mettant beaucoup les formes, tout ça se faisait par courrier, par lettres très élégantes. Mais à chaque fois, elle grattait un petit peu plus d'argent pour chaque nouveau titre. Mmh. Et c'est à la fin que ça a commencé à un tout petit peu baisser, à moins bien se vendre.
1: Mmh. Avec un regret quand même qu'elle a, que vous indiquez dans votre livre, le roman de Sophie, c'est de ne pas voir son nom plus grand sur la couverture. Hein. Pourquoi est-ce que ça n'est pas signé Rostopchine ?
0: Elle était très attachée à son nom de jeune fille, c'était le nom du père, et je la comprends tout à fait, je suis exactement comme elle. Et c'est un de nos nombreux points communs que j'ai pu me découvrir. On ne pouvait pas tellement garder son nom de jeune fille, ça ne se faisait pas beaucoup à l'époque, même aujourd'hui, c'est pas toujours facile. Et même au tout départ d'ailleurs, les tout premiers livres, il n'y avait même pas de nom d'auteur sur la couverture. C'était vraiment, il n'y avait que le titre. Et donc elle a obtenu, évidemment, c'était Comtesse de Ségur, l'auteur officiel, mais elle a réussi, elle s'est battue pour avoir toujours né Rostopchine, elle y tenait absolument.
1: Le roman de Sophie aux éditions Albin Michel. On va évidemment continuer d'en discuter avec vous, Véronique de Bure, après le journal d'actu culturel. Et avant cela, un peu de musique. Voici Yasmine Hamdan, Shadia.

0: Vous l'aviez peut-être découvert dans le film Only Lovers Left Alive de Jim Jarmusch, primé à Cannes en 2013. Yasmine Hamdan, la Libanaise, après 7 ans d'absence, sort un troisième album intitulé I Remember, I Forget. Et vous écoutiez à l'instant le titre Shadia. Et notez que Yasmine Hamdan sera en concert le 17 septembre au Frisson à Fribourg.
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0: La chanteuse béninoise Angélique Kidjo devient aujourd'hui la première femme artiste africaine à recevoir son étoile sur le prestigieux Walk of Fame de Hollywood. La diva à la carrière longue de 40 ans rejoint ainsi les quelques 2800 personnalités qui vont des Beatles à Charles Aznavour en passant par le grand ami d'Angélique Kidjo, l'acteur Willem Dafoe, sur le mythique boulevard américain. La chambre de commerce de Hollywood, qui sélectionne les lauréats du Walk of Fame, parle d'une évidence en rappelant que la chanteuse de 66 ans aujourd'hui, détentrice de 5 Grammy Awards, a, je cite, grandement contribué à ouvrir la voie aux artistes africains sur la scène internationale. Depuis le début des années 80, Angélique Kidjo, qui vit entre Paris et Los Angeles, a mélangé, adopté tous les genres, rock, jazz, funk, rap, afrobeats. En témoigne aussi son tout dernier album, Hope, co-signé avec Pharrell Williams, Nile Rodgers et Florent Pagny. Michael 2, c'est prévu. Le début du tournage commencerait vers la fin de cette année ou le début de l'année prochaine. C'est ce qu'a confié Adam Fogelson, le président du Lionsgate Motion Picture, qui a déjà produit le premier volet, donc Michael, ajoutant que la sortie du film se situerait entre la fin de l'année 2027 et le début de l'année 2028. Ceci dit, une partie du film existerait déjà, puisque plusieurs séquences, notamment des grandes scènes musicales tournées précédemment, seront intégrées au film. Pour rappel, le premier film s'achevait sur la tournée Bad de 1987 et le second volet devrait donc couvrir la suite de la carrière du roi de la pop. Difficile cette fois de passer outre les accusations d'abus sexuels formulées dès 1993 par Jason Chandler. Le premier volet est devenu le biopic le plus lucratif de l'histoire du cinéma, devant Oppenheimer et Bohemian Rhapsody, malgré pas mal de polémiques sur son aspect très hagiographique et, selon la fille de Michael Jackson notamment, approximatif. La veste à pampilles Dries Van Noten portée par Meryl Streep, le pull bleu June Crew de Anne Hathaway, le bracelet Elsa Peretti de Tiffany & Co. d'Emily Blunt, voilà sont quelques-unes des pièces des films Le Diable s'habille en Prada qui seront mis aux enchères en ligne du 1er au 15 septembre par Christie's. 20 lots au total dont les recettes seront reversées au Comité pour la protection des journalistes qui défend la liberté de la presse et la sécurité des journalistes à travers le monde et au Conseil des créateurs de mode américain qui soutient les jeunes talents de la mode. À l'origine de ce projet, Meryl Streep qui poursuit ainsi ce qui avait déjà été fait après la sortie du premier volet en 2006. À l'époque, c'était sur la plateforme eBay.
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0: Avec nous en duplex de Quimper, Véronique Debure, autrice, éditrice, qui publie le roman de Sophie aux éditions Albin Michel, une sorte de journal, on pourrait dire, fictif de Sophie Rostopchine, la comtesse de Ségur. Ce sont quand même, on en parlait hors antenne hein, avec Anne, des romans marqués quand même par pas mal de violence, de sadisme envers les animaux, de sévices corporels d'adultes sur des enfants. À la fessée, on y va gaiement. Le fouet, vous l'avez dit aussi, est assez facile. C'est un reproche que vous abordez dans le roman de Sophie en lui faisant dire que ben, pour elle, une enfant née dans la Russie du 19e, tout cela était assez banal.
2: Mais oui, parce que c'était compliqué parce qu'elle était tout de même, il y avait beaucoup de censure. Hein. On est sous Napoléon III et Napoléon III a réintroduit une censure quand même assez forte. Et donc il fallait qu'elle passe tous les stades. Et ça commençait par son éditeur, par l'imprimeur. Et puis après, on avait Gaston, on avait, il y avait au moins 4 ou 5 étapes jusqu'à l'État. Et elle s'étonnait parce qu'on voulait lui censurer un certain nombre de choses. Et elle faisait toujours lire ses histoires. Elle les lisait toujours à ses petits-enfants. Et les petits-enfants, elle disait, mais eux, ça ne les a pas du tout perturbés. Et c'est vrai que des enfants, mais je dirais presque encore aujourd'hui, ça dépend de l'âge, mais des enfants, ils vont, je pense, être beaucoup moins choqués que nous par exemple, je sais pas, le fait de découper des petits poissons vivants, le fait de, je sais pas, de voir un charretier qui va tomber dans une mare et qui va en mourir. Enfin, il y a beaucoup de morts dans ces livres, mais finalement, les enfants questionnent très tôt la mort. Et apparemment sont quand même beaucoup moins frileux que nous, n'ont pas ces mêmes pudeurs que nous, adultes, on peut avoir. Ça, je le remarque encore aujourd'hui. Et donc, elle mettait ça en avant. Et curieusement, alors c'est vrai qu'aujourd'hui, on relit beaucoup la comtesse de Ségur à la lumière de tout ce qu'on sait, à la lumière de la psy, de tout ça. Et on voit beaucoup de choses. Je ne suis pas sûre qu'elle ait imaginé tout ça. On voit des séquences, effectivement. On sexualise énormément aujourd'hui les romans de la comtesse de Ségur. Moi, j'ai lu des thèses, c'est fou, quoi. Oui. On sexualise des scènes. Dès qu'il y a une fessée, ce serait en fait... tout devient sexuel et je pense pas que...
3: Avec des sous-entendus aussi d'abus. Hein. Il y a des enfants, on se demande si finalement ils n'auraient pas été abusés, des petits garçons qui sont toujours pris en charge par des adultes seuls.
2: Mais évidemment, il y a ça. Et c'est vrai que et c'est aussi pour ça l'intérêt de bien la resituer dans son époque et je dirais aussi dans la Russie de l'époque. Qu'il a quand même façonné, elle a été façonnée, elle n'a quitté la Russie qu'à 18 ans. Donc elle a tout de même été très façonnée par cette éducation. Elle c'était ça, hein. Elle jouait avec les enfants des autres châteaux, des autres palais, et c'était comme ça. C'était comme ça, c'était normal. Après, bon, alors on peut toujours s'interroger sur le rôle de l'inconscient de la comtesse de Ségur.
3: Ça a traversé quand même les siècles avec pas mal de succès, c'est vrai. On s'en souvient autour de la table, on se disait.
2: Oui. Non, mais c'est vrai que je vois beaucoup de gens qui sont nostalgiques de la comtesse de Ségur, et aussi bien des hommes que des femmes d'ailleurs. Pour moi, c'était plus des romans de petites filles. Et en fait, non, je me trompais sur ce point aussi, comme sur beaucoup de points la concernant.
3: Moi, je me souviens surtout de sa poupée qui a tellement souffert, mais bon, voilà.
2: Ah oui, la poupée qui a fondu. Qu'elle a fait fondre. Voilà. Oui, non, mais il y a des tas d'horreurs, en fait. Il y a des tas de choses qui nous paraissent horribles, mais curieusement, pas forcément si horribles pour les enfants. Et c'est vrai que moi, ma mère me lisait, alors j'ai surtout souvenir, comme je disais au début, des Malheurs de Sophie, où il y a quand même pas mal de choses un petit peu violentes. Et moi, je connais des gens aujourd'hui qui n'osent plus lire la comtesse de Ségur à leurs enfants. Et moi, quand ma mère me lisait ça, jamais ça ne m'a particulièrement traumatisée. J'ai jamais pleuré, j'ai jamais été effrayée, et pourtant il se passait pas mal de choses assez violentes.
3: Oui,
2: donc je pense que l'enfance ne réagit pas.
3: C'est ça. De même qu'enfant, on n'est pas forcément frappé par la question des rapports sociaux qui peuvent nous sauter au visage aujourd'hui, parce que c'est un monde très hiérarchisé. Hein. Chaque enfant a sa bonne,
2: évidemment.
3: On est entouré de domestiques, qu'on peut licencier à la moindre occasion. Enfin, c'est quand même...
2: Exactement. Et la comtesse Ségur, ça c'est une chose qui m'a frappée. Elle était effectivement extrêmement charitable. Elle faisait ses charités, comme toutes les dames de la bonne société de l'époque, mais elle avait vraiment une vraie générosité et au point de se retrouver, comme elle le dit, toujours très bas de fond. Mais en fait, elle tenait à ce que chacun reste à sa place dans la société, dans la hiérarchie sociale. Et d'ailleurs, dans ses romans, quand quelqu'un, finalement, un garçon du peuple, est tout de même très intelligent, alors évidemment très religieux, n'a que des qualités, il ne va quand même pas épouser la fille du château. Jamais. On va lui trouver une épouse qui sera de sa classe sociale. Parce qu'il ne faut pas se mélanger. Elle tenait beaucoup à ça. C'était vraiment une femme, pour une femme de ce milieu-là, c'était vraiment l'incarnation des femmes de son siècle.
3: Découvrir, redécouvrir la comtesse de Ségur avec votre roman, Véronique de Bure, le roman de Sophie aux éditions Albin Michel. Vous restez avec nous, on va maintenant se poser une question.
4: J'ai juste une petite question à vous poser.
5: Oui. Une question très importante.
3: Oui, question très importante, Leïla Chomsky, qu'on va se poser avec vous. Pourquoi crée-t-on un festival ?
6: Oui, c'est une question très importante, Anne-Laure, mais parce que l'occasion est belle. Ce week-end, un festival d'art / expo collective aura lieu à l'espace Desmar à Lausanne. Ça s'appelle Combo.
3: ART, Desmar.
6: Desmar, oui.
3: Voilà. Mais oui, parce qu'il y a un jeu de mots, il faut le raconter.
6: Ah oui, Desmar, voilà. Je ne le connais pas, mais Desmar, il y a art, voilà.
3: Voilà.
6: Ça s'appelle Combo, donc le festival, c'est un festival qui a 4 ans cette année, et il combine concerts, ceux de Maud Paquy et de la chanteuse valaisanne Emeline, performances de danse, impro, friperie, lecture, tous les artistes sont de la région et tout est prix libre. Rendez-vous Place des Pionnières à Lausanne, où je retrouve Audrey Manfredi, fondatrice du Combo Festival, ainsi que Benjamin Giangrande, libraire de métier et co-organisateur du festival. Audrey Manfredi, pourquoi avoir créé le Combo Festival ?
4: Pour moi, c'est parti d'une idée très simple de réunir des gens. Je me suis un peu inspirée de ce qui m'animait dans la vie, c'est-à-dire les soirées dans le jardin, la guitare, la musique, l'art, etc. La famille, les amis. Et puis, j'avais été inspirée par des concepts d'exposition collective auxquels j'avais participé et tout. Je me suis dit, tiens, ça pourrait être marrant déjà de rencontrer des gens, de réunir les gens, de les connecter et de créer une atmosphère de soutien dans une ambiance entre artistes professionnels et non professionnels. En mode.

0: feu sacré de la chanteuse valaisanne Emmeline qui donnera un concert à l'espace démarre le samedi 22 août à 15h.
1: Oui, exactement. D'ailleurs, Benjamin Giangrande, l'espace démarre, ça ressemble à quoi ?
2: Quand on arrive au début de semaine, il n'y a vraiment rien, c'est très brut, les sols sont vraiment encore comme dans les anciens entrepôts. Au fur et à mesure, on voit ces artistes venir mettre leur toile, et je trouve vraiment que ça fait, on dirait qu'on a toujours cet aspect d'entrepôt, mais en même temps, on arrive à ce truc galerie, tout en gardant quelque chose d'hyper convivial.
1: Ouais. 33 exposants, comment ça se passe ? Comment vous choisissez ?
3: Alors on commence par un appel à artistes sur les réseaux, que je lance une bonne année avant.
1: Réseaux sociaux ?
3: Ouais, WhatsApp, Instagram, Facebook, bouche à oreille, voilà.
1: Avec quelque chose de très simple, style, tu es un artiste, tu veux venir exposer, viens un combo.
3: Exactement. Et puis, il s'ensuit une flopée d'étapes, en fait, avant de pouvoir sélectionner. Donc, en gros, en général, on a quand même pas mal de personnes qui réagissent et qui répondent aux appels à artistes. Donc là, typiquement, cette année, on avait une soixantaine de personnes qui ont réagi, donc c'est vraiment très, très cool. La sélection naturelle fait qu'au bout d'un moment, il y a des gens qui arrêtent de répondre ou quoi, et finalement, on a très peu de choix à faire. Nous, ce qu'on se met un peu comme petit cadre, quand même, c'est de voir une espèce de cohérence dans l'univers de la personne. On prend pas sur le parcours de la personne, on prend sur son univers, est-ce qu'elle a envie de, sur la poésie, sur ce qu'elle a envie de raconter.
1: Voilà. Combo Festival, pourquoi le titre Combo ?
3: Je suis littéralement allée sur synonymo.fr pour trouver des synonymes de ensemble, voilà, communauté, collectif. Et j'ai vu Combo, je me suis dit, purée, c'est percutant, quoi, c'est combo, quoi, c'est combo. Et du coup, s'il y a un côté assemblage de pièces de puzzle, et puis c'est exactement ce que c'est.
1: Audrey Manfredi, Benjamin Giangrande, je sais que c'est une question très difficile, mais parmi les 33 artistes exposants, les concerts, les 4 performances, est-ce qu'il y a un événement qui vous tient à cœur et que vous conseillez de venir voir ?
3: La compagnie Noems, c'est une compagnie de danse contemporaine dirigée par Noémie QRL. Et en fait, chaque année, depuis 3-4 ans, elle vient et en fait, elle fait une performance en s'inspirant des toiles et des œuvres qui sont sur place. Donc en fait, pour moi, ça me fait des frissons au moment où j'en parle, c'est marrant. Non, mais du coup, elle ferme les yeux, quelqu'un l'amène devant une toile et quand elle ouvre les yeux, elle doit faire une performance, à seule ou accompagnée de plusieurs danseuses. Et en gros, pour moi, c'est un beau moyen de rendre hommage aux arts des autres aussi, donc de réunir et de lier le tout, quoi. Ça, c'est un coup de cœur.
2: Et sinon, les lectures du dimanche, je suis assez content. On aura certainement des gens de La Chose Carrée, qui est un collectif d'écriture de Neuchâtel. Si vous pouvez aller voir ce qu'ils font, ça vaut le coup. Et normalement, ils seront là en lecture un peu le dimanche après-midi. Donc, n'hésitez pas à passer voir ce qu'ils font.
0: La performance de la compagnie Noems, c'est à voir vendredi 21 août et les lectures de plusieurs maisons d'édition romande dimanche 23 août à partir de 13h à l'espace Démarre dans le cadre du festival Combo à Lausanne. Merci Leïla pour ces conseils culturels. Avec nous Véronique Debure, autrice, éditrice, qui signe le roman de Sophie aux éditions Albin Michel, qui revient sur toute la vie de la comtesse de Ségur. Des livres, vous avez dû en lire pas mal, en tout cas des lettres, c'est ça, pour vous plonger dans ces archives.
4: Oh là là. Oui, j'ai jamais autant travaillé pour un livre. Oui, c'est à peu près 2 ans et demi de documentation. En plus, n'étant ni historienne, ni biographe, je n'avais peut-être pas beaucoup de méthodes. Donc, ça m'a pris un temps fou. Je me suis retrouvée à la tête d'un nombre de livres, de piles de livres, de fichiers dans mon ordinateur. Il y en avait dans tous les sens. Et donc, oui, j'ai dû énormément me documenter. Alors, bien sûr, sa correspondance, c'était une des premières choses que j'ai lues, tout simplement parce que je voulais savoir. J'avais envie d'écrire au jeu. Je crois que je sais faire que ça. Jusqu'à maintenant, j'ai jamais écrit un livre autrement qu'au jeu. Et en tant que lectrice, j'aime aussi les livres à la première personne. Et donc, je voulais voir si j'étais capable de prendre sa voix. S'il n'y avait pas
0: un trop gros
4: décalage.
0: Parce qu'il faut oser quand même, quand on est
4: c'était
0: parle
4: pas évident.
0: À la place d'une écrivaine.
4: Voilà, ça m'a fait un petit peu peur. Voilà. Alors, heureusement, elle n'avait jamais écrit de mémoire, ni de souvenir. Donc ça m'a aidée. Sinon, je ne me serais pas lancée là-dedans. Mais c'est vrai que sa correspondance, j'ai tout de suite vu que c'était possible. C'est à partir du moment où vous essayez d'écrire un français assez élégant, vous faites très attention aux anachronismes. Ça, c'était un peu ma bête noire. Mais au-delà de ça, et puis j'avais noté tout un tas d'expressions qu'elle utilise très régulièrement. Je suis en l'air, quel bousculis, quel guignon. J'adorais essayer de replacer ces expressions. Et j'ai découvert comme ça aussi qu'elle avait vraiment... C'était une femme qui avait vraiment son franc-parler. Elle n'était pas commode. J'ai découvert aussi qu'elle était assez drôle, qu'elle s'intéressait absolument à tout. tout ce qui se passait autour d'elle, la politique, le monde, ça l'intéressait beaucoup, la science. Et aussi, surtout, qu'elle était demeurée très russe. Très russe, c'est-à-dire que c'est une femme tout le temps dans l'excès. Alors, elle piquait des crises de rire, elle se roulait par terre, voilà, ce qui était très mal vu dans la haute société française. Mais elle piquait des colères terribles. Son mari, qui la trompait tant et plus, d'ailleurs, elle a certaines phrases sur les maris que j'ai vraiment reproduites telles quelles, tellement elles sont drôles. Son mari, donc, qui l'a rendue très vite très malheureuse, elle lui faisait des scènes absolument terribles. Et donc, c'était une femme beaucoup dans l'excès et très passionnée. Et je pense que si elle n'avait pas été complètement phagocytée par sa religion et peut-être son milieu social, elle aurait sans doute eu une autre vie. Ça aurait, je pense, pu être une grande amoureuse. Alors que là, elle s'est complètement... elle a renoncé à l'amour conjugal et elle s'est à la place, ça a été l'amour pour ses petits-enfants, l'amour pour son fils Gaston, il y avait l'amour pour son père, bien sûr, et l'amour, finalement, pour l'écriture. Enfin, ça a été vraiment une thérapie d'écrire.
0: Le roman de Sophie, donc. On va aller dans un tout autre univers maintenant, on va parler cantatrice.
5: Qu'est-ce que c'est que ce truc-là ?
6: Je connais pas, qu'est-ce que c'est ?
7: Oh mais qu'est-ce que c'est ?
8: Qu'est-ce que je vois là ?
9: Mais ça, qu'est-ce que c'est ? Je vais vous expliquer.
0: Mais qu'est-ce que c'est qu'une cantatrice aujourd'hui ? Voilà la question qu'on va se poser à Angelo avec vous, à la lumière du spectacle de la soprano belge Sarah De Vries. I Hate New Music, c'est le titre, et c'est donné aux Jardins Musicaux de Cernier le 21 août prochain.
10: Mais oui Anne-Laure, il faut dire que Sarah De Vries est très loin de l'image de la soprano à grande robe bustier qui nous vient à l'esprit lorsqu'on évoque une chanteuse d'opéra. La preuve tout de suite par le son.
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0: Ça valait le coup de le retrouver quand
10: même. Ça valait le coup, je vous ai dit, il fallait juste attendre le bon moment. Donc c'est ce spectacle, I Hate New Music, de Sarah De Vries. C'est un mélange de récits d'expériences personnelles racontés de manière extrêmement drôle et caustique. Sarah De Vries est une stand-upeuse, je ne sais pas si ça se dit comme ça, mais remarquable. C'est un récital également, donc avec des pièces comme l'extrait qu'on vient d'entendre. Mais ce récital devient interactif quand elle demande littéralement à tout le public de participer. Alors je ne vais pas divulguer son stratagème, mais ça vaut la peine de le vivre. Mais le public saute vraiment à pieds joints dans l'aventure. C'est un univers entre phonèmes, onomatopées, références aux bandes dessinées américaines, musique minimaliste et même quelques cris orgasmiques. Tout cela enveloppé dans une grande poésie, dans des partitions animées, projetées, mises en scène, des éclairages subtils. Tant de cordes aux mémarques ont piqué ma curiosité, j'ai voulu savoir ce qu'était une cantatrice aujourd'hui, mais selon Sarah De Vries.
15: Mon plaisir justement dans ma vie et là où j'en suis dans ma carrière, c'est que j'ai l'impression que je vais vers une réalité de chanteuse qui est très très protéiforme. Moi j'ai un plaisir énorme à pouvoir être tant à l'opéra sur des grandes scènes, dans un cadre on va dire plus traditionnel, quoi, plus classique, que dans des formes bêtement de récital, puis parfois de choses complètement expérimentales avec ma compagnie de théâtre musical. Mais aussi, par exemple, avec ce spectacle, et c'est un excellent exemple parce que c'est complètement unique dans le reste, de ma production scénique, quoi. En fait, j'ai réalisé qu'à l'opéra, la scène d'opéra avec la fosse d'orchestre qui me sépare du public, je ne me sens pas très heureuse avec ça. Alors, il y a quelque chose de très grandiose, mais c'est vrai que je pense que la raison pour laquelle j'ai voulu faire de la scène dans ma vie, depuis que je suis toute petite, c'était ce contact presque les yeux dans les yeux avec les gens, quoi. Et je crois que par ailleurs, ça répond à un enjeu, on ne va pas se mentir, il y a quand même une crise un peu du concert classique et d'une culture de musique de musée, en fait. Donc, je sais que c'est aussi un objet qui me ressemble énormément, mais qui... Voilà, qui n'est que probablement une facette de cet objet qu'est la cantatrice que j'ai envie d'être.
16: Sarah
6: de frise.
7: Je suis là.
6: Qui c'est, oui, celle-là?
7: C'est moi, c'est moi.
6: Alors, soprano léger.
7: Soprano léger, vous êtes sûr? Même pas un tout petit peu lyrique après la ménopause?
6: Non, soprano léger jusqu'au bout.
7: Alors pour nous, les sopranos légers, la musique contemporaine, c'est un petit peu comme, comme une porte ouverte sur de nouveaux horizons. C'est comme une promesse de libération. Ça nous permet de sortir de notre éternel rôle de nunuche amoureuse. Sweet, sweet, sweet, tartre, oh, you, tartre, sweet, so. Éponge rincée, humide, potable, le tartre formule à vernir, la surface désinfectée. Odeur. Flo, sweet. T'as déjà vu la tronche des applaudissements à un concert de musique contemporaine?
0: La soprano Sarah De Vries et un extrait de son spectacle à Hate New Music, c'est à découvrir donc le 21 août au Jardin Musicaux de Cernier. Alors Anne, est-ce que vous avez votre réponse? Qu'est-ce que c'est qu'une cantatrice aujourd'hui?
10: Bah oui, alors on peut pas généraliser, mais à la lumière de ce spectacle et des propos de Sarah De Vries, c'est peut-être une chanteuse qui ne craint pas de s'affranchir, si elle en a envie, des rôles auxquels sa voix la prédestine, hein, la soubrette pour un soprano léger. Mm-hmm. Et c'est aussi une artiste qui regarde son public dans les yeux pour lui donner accès au chant lyrique et à ses multiples répertoires, et qui ne se contente pas de lui faire écouter des choses, mais le fait également participer. C'est ma définition du jour.
0: Ah si merci, vous va. On la note absolument. Anne Gillot, merci beaucoup. En duplex de Quimper, Véronique Debure, autrice du livre Le roman de Sophie aux éditions Albin Michel. Je vous ai demandé, Véronique, de venir avec un coup de cœur. On va le découvrir maintenant.
16: Je rappelle les prescriptions sur ce bout de papier.
17: Scende infatti alla stazione di Roma Pablo Neruda.
18: Il poeta dell'amore.
19: Il poeta del popolo.
18: Posta. Tutte donne, tutte donne. Com'è possibile? Donne.
20: Che guardi, non hai mai visto una?
18: Me lo rende unico, maestro.
21: È una poesia.
18: Ma puoi scrivere una poesia per Beatrice?
22: Ma la donna...
0: Un peu du film Il Postino de Michael Radford, un film de 94 avec Massimo Troisi qui incarne le facteur et puis Philippe Noiret qui incarne Pablo Neruda, parce que c'est vraiment donc le poète chilien qui est imaginé ici exilé sur une petite île italienne dans les années 50, et Mario qui devient son facteur personnel. Une amitié va naître autour de la découverte de la poésie que Mario utilise pour séduire Béatrice. Ce film a eu un grand succès à sa sortie en 94, l'Oscar de la meilleure musique notamment. Pourquoi ce choix, Véronique Debure?
4: Alors d'abord, c'est très émouvant de entendre tout ça. Vous m'avez replongé dans l'atmosphère du film. J'ai découvert ce film très tard, hein, parce qu'il a donc plus de 30 ans, et j'ai eu l'occasion de le voir il y a quelques mois, très récemment donc, et j'ai été complètement envoûtée par ce film. C'est une poésie à lui tout seul, c'est extraordinaire, c'est merveilleusement joué, c'est très drôle, il y a vraiment des moments extrêmement drôles, il y a beaucoup d'émotions, vous riez, vous pleurez, ça fait très cliché de dire ça, mais vraiment, c'est une merveille, c'est une merveille. Alors, il ne faut pas le prendre au pied de la lettre. Pablo Neruda n'est pas venu sur cette île-là précisément, à cette époque-là précisément. Mais cette histoire d'amitié entre un facteur qui est vraiment un innocent. Pour moi, il incarne l'innocent. Et du coup, le poète, c'est une merveille. Mmh. Et en plus, j'ai pris conscience qu'en fait, celui qui incarne le facteur, enfin le rôle du facteur, m'a fait penser. Dans ce film, c'est une sorte de gribouille. C'est-à-dire, c'est l'innocent qui du coup va faire les gaffes, des gaffes par honnêteté, par innocence, par il est vrai, il est. Et je trouve ça extraordinaire. Et ce qui est encore plus bouleversant, d'une certaine manière, c'est que j'ai su après que cet acteur, donc vraiment merveilleux, très peu de jours après avoir fini le tournage du film, il est mort. Mm-hmm. Il est mort parce qu'il avait une maladie, il avait un problème cardiaque. Son médecin lui avait d'ailleurs dit qu'il ne fallait pas qu'il vienne tourner ce film. Il a tenu absolument à y aller tout de même. Ça a été très difficile. Il a fallu parfois mettre des doublures quand il était pris d'un petit peu peu loin, ou quand il devait faire du vélo et grimper à vélo, il a fallu prendre une doublure parce que lui ne pouvait pas, il s'essoufflait, et ça lui donne, je pense, cet air encore plus bouleversant. Et donc, il est, après, quand il a terminé le tournage, il est parti se reposer et il est mort. Donc je trouve que c'est une histoire, aussi bien l'histoire du film que l'histoire qu'il raconte et la manière dont c'est raconté, tout ça vous bouleverse vraiment.
0: Ça s'appelle Il Postino, effectivement, un film à voir ou à revoir de Michael Radford, oui, de 94 avec Massimo Troisi, qui était à l'origine du projet du film d'ailleurs. Il voulait cette histoire. Merci beaucoup, oui, Véronique De Bure, d'avoir passé cette heure avec nous pour parler de votre
4: nouveau
0: livre, le roman de Sophie aux éditions Albin Michel. Un gros livre, donc vous avez bien travaillé, Véronique De Bure, vous nous l'avez dit, ça vous a pris 3 ans de travail. Le livre fait 300 pages, voilà, 100 pages par an de travail. Merci beaucoup, c'était un plaisir de redécouvrir découvrir la vie de la comtesse de Ségur. On connaît probablement ses romans. Ça dépend de la génération. Leïla Schlonsky, qui est autour de la table, n'a pas voulu parler parce qu'elle, ça ne lui parle pas du tout. C'est trop jeune.
1: Je connais de nom, mais je n'ai jamais lu.
0: Non,
1: ce n'est pas ma génération.
0: C'était pas votre génération.
4: Pas mal de gens m'ont dit ça. Pas mal de gens plus jeunes m'ont dit ça. Tu écris sur quoi, la comtesse de Ségur? Et on m'a regardé avec un regard un petit peu vide. Rappelle-moi, elle a fait quoi, cette comtesse? J'étais un peu sidérée. Pour moi, c'était notre patrimoine culturel français. Et ben, bon, il est temps de reparler un petit peu d'elle.
0: Et ben voilà, on le fera. Grâce à vous, Véronique De Bure. Merci beaucoup. Bonne suite.

0: 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Laurent Blanchard.
1: La tension monte entre Israël et la Syrie. Israël qui accuse Damas d'avoir violé un accord en acceptant des troupes turques sur une base dans le nord-ouest de la Syrie. Elle a été bombardée hier lors d'une attaque critiquée par les États-Unis qui impute d'ailleurs la responsabilité à Israël. Benjamin Netanyahou ne reconnaît pas explicitement, mais le Premier ministre rappelle que son pays a averti, selon ses mots, à plusieurs reprises la Syrie qu'un tel déploiement constituerait une menace, selon lui, pour la sécurité d'Israël. Les exercices militaires annuels conjoints menés par Séoul et Washington et qui ont commencé lundi seront écourtés de 6 jours. C'est ce qu'annonce cette nuit l'état-major interarmé sud-coréen. L'exercice s'achèvera finalement donc vendredi. Le président américain Donald Trump avait émis des réserves en début de semaine quant à son coût, en estimant aussi qu'il adressait un signal totalement inapproprié et hostile à la Corée du Nord. Le groupe Meta plaide avoir cherché à aider les utilisateurs quant à un usage problématique. À l'ouverture des débats lors de son procès aux États-Unis, Meta reconnaît que certains utilisateurs de Facebook et Instagram témoignaient d'un usage problématique. Mais a-t-il dit, il développe aussi des outils pour les aider. L'avocat du géant de la tech s'exprimait dans la foulée d'une procureure de Californie très offensive. Elle accuse Meta d'avoir délibérément appâté les enfants puis trompé le public en cachant les risques encourus pour la santé mentale. Dans le canton de Vaud, l'idée d'une caisse publique cantonale d'assurance maladie est lancée. Les Verts, soutenus par plusieurs élus de gauche et Verts libéraux, ont déposé hier une motion sur ce sujet. Ce projet propose notamment de créer une structure cantonale ou intercantonale inspirée par les réflexions déjà menées à Genève, Neuchâtel, Fribourg et aussi dans le Jura. Il s'inscrit dans un climat de hausse constante des primes maladie. Manifestation un petit peu plus suivie hier soir à Genève, justement dans la fonction publique. 1200 personnes contre 500 lundi. Mobilisation en vue du 17 septembre. C'est ce jour-là que le Conseil d'État présentera son projet de budget 2027 et son plan financier jusqu'en 2030. La fin d'un privilège de fonction, il n'y aura plus de rente à vie pour les conseillers d'État vaudois. Les députés ont largement accepté hier en premier débat d'abolir ce système déjà supprimé dans les autres cantons romands. Il faut dire que tous les partis étaient d'accord pour cette suppression. En contrepartie, le salaire des ministres passera par contre à 280 000 francs par an, soit une hausse de 20 000 francs. Et puis une traînée autour d'un cratère, quoi de plus banal, sauf quand il s'agit d'un cratère photographié sur la Lune depuis l'espace et que ce cratère est celui d'un impact créé par l'humain. Ce sont les toutes nouvelles images publiées cette nuit par la NASA et qui montrent donc l'impact de l'étage supérieur de la fusée Falcon 9 de SpaceX qui s'est écrasée le 5 août sur l'astre. L'agence spatiale coréenne avait déjà publié des photos le 6 août, mais de moins bonne qualité. Les nouvelles de la NASA permettent selon elle de constater les différentes strates de la Lune dans ce cratère estimé à 3 mètres de profondeur et tout de même 18 mètres de large. Dans notre ciel à nous, temps généralement ensoleillé ce mercredi, des cumulus en montagne cet après-midi, notamment plus nombreux sur le Simplon, de la pluie prévue pour jeudi. Il fera jusqu'à 34 degrés en plaine ce mercredi.
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0: Comment se porte la mer? C'est la question aquatique qu'on se pose cette semaine à l'enseigne de notre série « Quand la science protège la mer ». Nous serons dans quelques minutes au cœur de la réserve naturelle marine de Cerbère-Banyuls, première réserve entièrement marine de France. Titre de l'épisode du jour, le sentier sous-marin. Ensuite, de la mer, direction l'univers. Bastien Confineau nous propose d'en apprendre plus sur les noms des objets célestes qu'on voit de la Terre et du coup aussi de la mer, évidemment. Hier, on s'est intéressé aux constellations. Ce matin, le nom des étoiles dans notre série Astronomie. Et pour terminer tout ça, j'espère que vous aimez les histoires de crimes, de meurtres et de sang, et aussi les enquêtes menées par les spécialistes pour élucider certaines morts suspectes ou étonnantes. Si c'est le cas, vous allez être servi puisqu'on passera un moment en compagnie de Philippe Boxo. Il est médecin légiste belge et il va nous parler avec passion de l'aspect scientifique et réaliste de son métier dans une séquence qu'on pourrait appeler le cul et les écus, autrement dit le sexe et l'argent. Voilà pour le programme. Bonjour et bienvenue à vous.
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0: Et avant de développer ces sujets, voici trois infos que j'ai repérées pour vous. Tout d'abord, des scientifiques de l'université de Lausanne ont découvert quelque chose d'étonnant. Les membres d'un couple se ressemblent souvent et cela se voit même dans leurs gènes. Par exemple, les partenaires ont souvent une taille ou un niveau d'éducation similaire. L'équipe de recherche a trouvé une méthode pour étudier ces ressemblances en analysant l'ADN des enfants. On passe par les gènes des enfants et on peut savoir à quoi ressemblent leurs parents, d'une manière très simplifiée. 440 000 personnes étudiées en Estonie et au Royaume-Uni. Avec ce constat, les ressemblances génétiques entre partenaires sont devenues encore plus fortes dans les générations récentes. Cette découverte est importante pour mieux comprendre comment les couples se forment, mais aussi pour la recherche scientifique. En effet, ces ressemblances peuvent influencer les études sur certaines maladies ou caractéristiques humaines. Les chercheuses et chercheurs veulent maintenant utiliser leurs méthodes dans d'autres pays pour voir si ces résultats sont les mêmes ailleurs dans le monde, ailleurs donc qu'en Estonie et au Royaume-Uni. Ça pourrait aider à mieux comprendre comment les choix des partenaires influencent les générations futures. L'équipe de recherche est affiliée au département de biologie computationnelle de la faculté de biologie et de médecine de l'université de Lausanne, à Unisanté et au Swiss Institute of Bioinformatics, l'étude qui est parue dans Nature Human Behavior. Et tiens, toujours à propos de génétique et en l'occurrence d'ADN, des scientifiques de l'EPFL ont participé à un projet assez génial dont les résultats ont été publiés dans Nature, créer la plus grande carte jamais réalisée pour comprendre comment les cellules lisent l'ADN. L'ADN, c'est finalement un peu comme un mode d'emploi qui contient toutes les instructions pour que notre corps fonctionne. Et ce qui est étonnant, c'est que toutes les cellules de notre corps contiennent le même ADN, mais elles agissent différemment selon leur rôle. On imagine bien qu'une cellule du cerveau ne travaille pas comme une cellule des muscles. Très concrètement, il existe des petites marques chimiques, qu'on pourrait appeler ça comme ça, hein, sur l'ADN qui peuvent changer la façon dont ces instructions sont utilisées. Pour mieux comprendre cela, les scientifiques ont étudié des protéines spéciales. Elles s'appellent facteurs de transcription. Ce sont des molécules qui aident à lire l'ADN, qui aident à lire le mode d'emploi. L'idée était de comprendre comment ces molécules se connectent à l'ADN. Les équipes de recherche ont aussi découvert que des modifications chimiques influencent cette lecture, comme la méthylation, c'est-à-dire ça, un changement chimique sur l'ADN. Au final, grâce à des milliers d'expériences, ils et elles ont créé un codebook, un livre de code qui rassemble toutes ces informations. Ces découvertes pourraient aider les scientifiques à mieux comprendre les maladies comme le cancer et à trouver de nouvelles solutions pour les soigner. Et enfin, un peu de jazz.
2: Oui, fait du bien toujours.
0: Comment des ordinateurs reconnaissent les pianistes de jazz grâce à leur style unique? Des scientifiques ont utilisé le machine learning, l'apprentissage automatique, pour reconnaître des pianistes de jazz célèbres à partir de leurs enregistrements musicaux. Très concrètement, ils ont donné à la machine 84 heures de musique jouée par 20 pianistes, comme Oscar Peterson, que nous sommes en train d'écouter, ou Thelonious Monk. Et là, les ordinateurs ont appris à identifier chaque artiste grâce à leurs empreintes musicales. Ces empreintes sont des éléments uniques dans leur façon de jouer, comme les mélodies, les rythmes ou les accords. La machine a utilisé un format spécial qu'on appelle le rouleau de piano MIDI, c'est une version numérique des notes jouées, pour mieux comprendre la musique. Avec cette méthode, les machines ont réussi à identifier les pianistes avec une précision impressionnante de 94,4%. Cette étude publiée dans Nature Machine Intelligence pourrait aider à mieux comprendre ce qui rend chaque musicien unique. Ça pourrait aussi être utile pour préserver le patrimoine culturel, enseigner la musique ou attribuer des œuvres à leurs auteurs. moteurs. L'équipe de recherche a même créé une application en ligne pour explorer leurs résultats. Mais il y a encore des limites dans la méthode. Elle peut, par exemple, elle ne peut pas encore analyser certains aspects du jazz, comme le vibrato ou les nuances de tonalité. À l'avenir, les scientifiques espèrent utiliser cette technique pour explorer d'autres styles de musique, instruments et artistes moins connus. Voilà pour ce moment de jazz signé Oscar Peterson. Donc, on va changer d'univers musical. Et puis, dans un instant, on reste sur du piano. Hein, vous noterez, dans un instant, quand la science protège la mer, ce sera après Amel Bent. Donne-moi.

0: L'amour, ça se donne. Mel Bent, donc, sur RTS Première. Toute cette semaine, nous explorons l'extraordinaire biodiversité de la première réserve naturelle entièrement marine créée en France en 1974. La réserve de Cerbère-Banyuls dans les Pyrénées-Orientales. On est tout près de la frontière espagnole. Hier, nous avons découvert le contexte de sa création. Aujourd'hui, les fruits de 50 ans de protection marine. Une série proposée par Sarah Dirène.
1: La réserve naturelle marine de Cerbère-Banyuls, sur la côte Vermeille, ne couvre que 6,5 km². Une superficie totalement modeste, mais un rôle majeur pour la biodiversité méditerranéenne. Plus de 50 ans après sa création, elle est devenue un exemple de réussite et illustre parfaitement ce que les scientifiques appellent l'effet réserve, c'est-à-dire la capacité d'un espace protégé à permettre le retour des espèces et la restauration des écosystèmes. Ce succès repose sur une réglementation stricte. Pêche encadrée, activités de loisirs et plongées sous-marines réglementées, vitesse des embarcations limitée à 10 km/h, comme l'explique Frédéric Cadenne, conservateur de la réserve.
2: Alors pourquoi la vitesse? Parce que la vitesse, elle engendre beaucoup de bruit. Et le bruit perturbe en fait la communication des espèces. Notamment, on travaille beaucoup sur l'acoustique. L'acoustique, c'est la mise en place d'hydrophones en fait sur le milieu. Donc on a entre 3 et 5 hydrophones, puisqu'on en met aussi à l'extérieur de la réserve, qui enregistrent en fait les sons et qui les couplent en fait entre les sons de bateaux et les sons des espèces. Et donc on voit que lorsque le bruit des bateaux prend le dessus, les espèces communiquent plus ou communiquent mal. Et donc ça engendre des problèmes sur la reproduction notamment. Et donc un cycle de reproduction qui est mal abouti, il y a forcément après des éléments négatifs derrière et on a un développement qui est moindre des espèces. On travaille également avec l'observatoire au sein de l'Église de Banyuls, avec les scientifiques de l'observatoire. On voit vraiment un effet réserve très marqué. Alors les suivis, ça va du comptage visuel à un scaphandrier, ça va également sur tout ce qui est mesure, notamment sur les gorgones. On a un problème de réchauffement climatique aujourd'hui et donc là il y a des observations qui se font directement par le plongeur pour mesurer en fait le taux de nécrose, c'est-à-dire le fait que les gorgones ont tendance à mourir en fait, et donc on mesure ce taux de nécrose dû au réchauffement climatique parce que les gorgones sont des espèces fixées.
1: Mais les gorgones, faut s'imaginer, ce sont des animaux, faut s'imaginer une sorte de corail, c'est ça?
2: Oui, c'est pas du corail, mais c'est un animal qui est fixé sur les parois. Et on parle de forêt avec un habitat de gorgone, avec un habitat bien précis, qui sert de refuge, qui sert de site de reproduction, qui capte le CO2 et qui redistribue de l'oxygène. Et donc, tout ça, on le suit pour voir un peu sur quel point on pourrait amener une réglementation particulière. On fait à peu près entre 15 et 20 suivis scientifiques. Et chacun apporte en fait ses éléments pour arriver à ces points réglementaires. On n'en parlait pas il y a 10 ans en arrière de tout ça. Mais les usages évoluent et il faut les prendre en compte et il faut les structurer.
1: Parmi les nombreuses initiatives mises en place dans la réserve, celle du sentier sous-marin à visiter en palme et tuba, véritable vitrine de la réserve. Frédéric Cadenne et son collègue Didier Fioramonti nous emmènent sur la plage de Perfit, à quelques kilomètres de Bagnols-sur-Mer. On y va.
3: Allez.
1: On arrive bientôt à la plage. Pour aller voir ce sentier, donc on surplombe, c'est magnifique, on voit les criques, il y a de la vigne. Et toute une partie a été brûlée il y a 3 ans.
2: Oui, il y a 3 ans, il y a un feu qui est parti justement de la plage de Perfit, juste à proximité, et qui a cramé en fait 1000 hectares en l'équivalent d'une journée.
1: Alors ce qui est intéressant, c'est qu'on le voit, il y a un tout petit village, et le village a été protégé, protégé par la vigne.
4: Oui, par des vignes qui étaient entretenues. En fait, les vignes ici, on peut considérer ça comme des pare-feux. Donc heureusement qu'il y avait cette parcelle de vignes qui était bien entretenue, sinon le village l'aurait probablement brûlé aussi.
2: Alors, bienvenue au sentier sous-marin. Bienvenue au sentier. On est dans une crique qui s'appelle l'Anse de Perfit, qui est un secteur qui est abrité du vent dominant de la

0: voit ici, c'est comme une falaise, et bien ça va tomber comme ça. Et en fait, la richesse qu'il va y avoir aussi, c'est qu'on va avoir une lumière différente en haut, en bas, un courant différent en haut, en bas, une température différente en haut, en bas, donc des milieux de vie différents aussi.
1: Est-ce qu'on irait juste mettre un petit doigt de pied dans l'eau?
0: Là, on est sur une plage, c'est la seule plage qui existe sur la réserve marine, donc c'est aussi un grand avantage. Et en fait, on a pu l'aménager aussi, on a cette grande chance d'avoir ce sentier qui est juste à côté d'une zone de protection renforcée. Donc par effet de débordement, ici, on va avoir énormément de poissons, beaucoup de vie.
1: Donc ici, on est au début du sentier.
0: Donc on va installer 5 bouées différentes tout le long du sentier, avec des panneaux immergés qui vous expliquent les écosystèmes que vous pouvez trouver, les poissons que vous pouvez trouver, mais aussi on a de l'autre côté du panneau un petit message pédagogique sur les bons comportements qu'il faut avoir.
1: Oui, et puis il faut peut-être, là je vois quelqu'un qui nage, faire attention aussi à la crème solaire par exemple.
0: Alors nous on est toujours sur le côté pédagogique, on pourrait dire. La crème solaire, ça fait tel de dégâts. Donc, si vous utilisez des t-shirts anti-UV, ce sera bien pour vous et ce sera bien aussi pour notre mer Méditerranée. C'est-à-dire que vous pouvez faire les choses, mais en les faisant bien, on va protéger tous ensemble.
1: D'accord. Je ne vais pas aller me baigner maintenant avec un tuba. Qu'est-ce qu'il faudrait vraiment que je ne fasse pas?
0: Bon, en fait, juste ce qui est beau, c'est de regarder. Parce que c'est beau de regarder cette biodiversité. Après, on va éviter de tout ce qui est dérangement, nourrir les poissons, parce que si vous nourrissez les poissons, vous les habituez à l'homme, la nourriture n'est pas forcément la leur, vous pouvez leur donner des maladies, mais en plus vous les habituez à l'homme et vous les habituez à être nourris, donc les poissons vont vous suivre et plus se nourrir eux-mêmes, donc vous cassez plein de maillons de la chaîne alimentaire. Donc ça, c'est une manière de faire. On demande de ne pas retourner les rochers aussi, parce que sur les rochers, il y a des végétaux qui vivent, des végétaux qui servent à fabriquer de l'oxygène, qui servent à nourrir les poissons, des zones de nurserie. Si vous retournez les rochers, et bien en fait, il n'y a plus ces zones algales et en fait, vous tuez pas mal de biodiversité. En plus, en retournant les rochers, il y a plein d'espèces qui sont cachées en dessous. Si vous les retournez, les poissons vont venir manger ces espèces qui sont cachées en dessous. Donc en fait, ça fait beaucoup de problématiques. Alors que si vous promenez tranquillement dans le sentier ou peu importe dans la mer, juste regarder, déjà ça suffit et c'est assez magnifique.
1: Là, je vois une sorte de petite mousse. Vous la voyez?
0: Oui.
1: Par exemple, je la sors de l'eau ou pas?
0: Alors ça, c'est naturel. C'est un petit peu tout ce qui est planctonique qui, avec le mouvement de l'eau, va faire des petites émulsions. Donc ça, c'est entièrement naturel. Alors pourquoi sortir des choses dans l'eau? Non. Les seules choses qu'on pourrait sortir de l'eau, c'est plutôt les hommes, parce que nous, on n'est pas marins. Donc tout ce qui est naturel dans l'eau, on le laisse. Un morceau de plastique, est-ce qu'on le sort? Oui, ça, on peut le sortir. Voilà. Oui, on est toujours sur le système de la pédagogie. Nous, plutôt que d'interdire, donc avant on avait des poubelles, d'accord, plein de poubelles sur les plages. Donc les gens mettent les déchets dans les poubelles. Quand la poubelle est pleine, on le met autour. Sauf qu'il y a beaucoup de vent ici, donc tout partait partout. En plus, si vous laissez des poubelles, il y a des goélands qui vont picorer, ils vont faire des trous dans les poubelles, qui vont en mettre partout. En plus, il y a des gens qui vont se dire, tiens, du moins il y a des poubelles, il y a des gens qui ramassent, donc on va laisser partout. Donc on avait des plages un peu partout sales. Nous, on a décidé, de côté pédagogiquement, on va enlever les poubelles. Donc on a mis des conteneurs sur le parking. Et les gens maintenant, plutôt que de laisser les déchets sur la plage, ils les ramènent. Il n'y a quasiment plus de déchets.
1: On peut aller voir vos photos?
0: Allez.
1: Oui, Didier Fioramonti est aussi plongeur et photographe sous-marin. Une partie de ses clichés est exposée sur des panneaux pédagogiques qui jalonnent la réserve. Ils mettent en lumière la richesse de la biodiversité locale, notamment les herbiers de Posidonie, véritable emblème de la Méditerranée et habitat essentiel pour de nombreuses espèces marines.
0: Les herbiers de Posidonie, voilà, c'est une espèce qui est vraiment essentielle à la mer Méditerranée. Ce sont des plantes à fleurs. Ce ne sont pas des algues. La différence entre une algue et une plante, c'est que les herbiers sont une plante avec des racines. Les algues ont des pieds pour s'accrocher. Donc en plus, cette espèce, les herbiers de Posidonie, on ne trouve qu'en mer Méditerranée. On dit qu'elles sont endémiques. En plus, on dit aussi que c'est les poumons de la mer Méditerranée. Parce que par exemple, un mètre carré produit 14 litres d'oxygène par jour. Donc non seulement ça produit beaucoup d'oxygène, mais c'est aussi un puits de carbone qui est super important, parce que tous ces gaz à effet de serre, eh bien, c'est bien, la mer en accumule bien. Donc c'est pour ça aussi qu'il faut protéger.

0: Mais ça sert aussi de nourriture pour les poissons, de cachette, de nurserie, de lieu de reproduction à près de 25% des espèces de la mer Méditerranée. Donc c'est essentiel. Mais moi je dis souvent aussi, ici, est-ce que vous pensez qu'il peut y avoir des grosses vagues? Oui, ici il peut y avoir, là sur ce côté-là, tous les hivers, des vagues de 5 à 6 mètres. Donc pourquoi je parle de ça? Parce qu'en fait les vagues avec les rouleaux vont faire bouger tous mes fonds marins. Et donc bouger tous mes écosystèmes. Sauf que nous, heureusement, nous avons les herbiers de Posidonie qui, avec les racines, vont ancrer nos fonds marins, qui, grâce aux feuilles, vont casser la houle. Et même après, à certaines périodes, il y aura des morceaux de feuilles qui seront sur les plages. On appelle ça des banquettes. Et là, ça va aussi protéger de l'érosion de nos plages. Mais la problématique, c'est une espèce qui pousse très très lentement, environ 1 cm par an. Donc imaginons qu'on laisse un bateau venir jeter l'ancre. En quelques secondes, il va détruire mon mètre carré, mais il me faudra 100 ans pour qu'il se reconstruise. Donc nous, plutôt que d'interdire les bateaux de jeter l'ancre, on va plutôt aménager des zones avec des bouées où ils ne jetteront pas l'ancre et s'accrocheront sur les bouées. Donc les personnes pourront venir gratuitement sur la zone, profiter de cette réserve marine en ne détruisant pas puisqu'ils seront accrochés sur des bouées. En plus ici, nous avons des eaux qui sont un petit peu moins claires que sur le reste de la côte méditerranéenne parce que nous dépendons d'un courant du Rhône qui amène beaucoup de nutriments. Donc des eaux moins claires, disons. Mais beaucoup plus riche en nutriments, donc beaucoup plus riche de vie.
1: Donc ce sont des prairies.
0: Voilà, des prairies.
2: Il y a des sopes.
0: Il y a beaucoup de poissons qu'on appelle des vaches de mer, des sopes, qui elles mangent beaucoup d'herbiers de Posidonie. Et puis c'est bien de les tondre, parce qu'après ils repoussent très fort encore. Donc ça fait partie de la chaîne alimentaire aussi.
1: Donc ils viennent brouter.
0: Ils viennent brouter, exactement. On dit aussi que c'est des vaches de mer. Voilà.
1: Il y a une biodiversité absolument incroyable ici.
0: Oui, dans la réserve marine, on retrouve à peu près 1200 espèces animales et près de 500 végétales. Et la chance que nous avons, par exemple, sur le sentier, c'est que tout le monde, le grand public, juste avec un masque, même un facial, peu importe le niveau, va mettre la tête sous l'eau et va pouvoir voir quasiment toutes les espèces de la mer Méditerranée juste ici.
1: Alors, c'est-à-dire que là, si je prends mes palmes, je pourrais voir des barracudas, des poulpes et des raies, c'est vrai?
0: Oui. Alors, si jamais vous ne voyez pas de poisson dans l'eau, c'est que vous avez mis le masque du mauvais côté ou que vous avez nagé le dos crawlé. Là, ce n'est pas possible de ne pas voir de poisson.
1: Beaucoup, encore juste une question. Ici, beaucoup d'espèces invasives.
0: Alors, la chance que nous avons dans cette réserve naturelle, cette aire marine protégée, c'est que la chaîne alimentaire est très, très pleine. C'est vraiment très riche. Tous les maillons sont pleins. Donc, une espèce invasive aurait du mal à vraiment s'implanter et tout bouleverser. Ce qui fait aussi la force des aires marines protégées, il en faut, parce que plus on a cette force dans la chaîne alimentaire, moins une espèce pourra s'implanter et tout dévaster. Elle pourra venir et puis rentrer dans la chaîne alimentaire tout doucement, mais pas tout bouleverser. Quand on est en forme physiquement, on attrapera moins facilement une grippe, alors que si on est déjà fatigué, le moindre microbe va nous impacter beaucoup plus. Et les aires marines protégées, c'est un peu le même principe, comme notre réserve marine, qui donne à notre biodiversité une force, une résilience très importante.
1: Dans le prochain épisode, nous verrons comment l'Observatoire océanologique de Banyuls-sur-Mer suit l'état de la Méditerranée et quelles mesures scientifiques sont réalisées pour mieux comprendre l'évolution de cet écosystème fragile mais résilient.
3: 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Troisième épisode, prévu demain matin entre 10h et 11h. Et dans un instant dans CQFD, le nom des étoiles dans notre série Astronomie. Ce sera après Kiss, une chanson de 1979, I was made for loving you.

0: CQFD, il est 10h30, nous sommes en direct ce matin, ce mardi matin, j'espère que tout se passe bien pour vous. En étant branché comme ça sur RTS Première, on est ravis de vous savoir de l'autre côté du poste. Hier, nous avons découvert l'origine des noms de constellations, comme la Grande Ourse. Et bien aujourd'hui, pour le deuxième épisode de notre série Astronomie, on va rentrer dans le détail justement de ces constellations, avec le nom des étoiles. Elles n'en portent pas tous, hein, mais les plus brillantes ont titillé l'imaginaire des astronomes. On retrouve Bastien Confinot.
1: Aldébaran, Deneb, Altaïr, Bételgeuse, Doubé, Rigel. Alors tout ça, ce sont des noms d'étoiles. Je suis devant une carte du ciel à l'Observatoire de l'Université de Genève. Donc, c'est une grande carte qui représente les constellations avec les étoiles. Et c'est assez amusant parce que on a vu dans un dernier épisode que les noms des constellations venaient essentiellement de la mythologie grecque. Et étonnamment, quand je vois le nom des étoiles, ben je trouve que ça sonne plutôt arabe comme nom. Baptiste Lavie, vous êtes astrophysicien à l'Observatoire de l'Université de Genève. Vous nous aviez expliqué que les noms des constellations étaient effectivement grecs. Les noms des étoiles, c'est pas le cas?
2: Alors effectivement, le nom des étoiles sonne beaucoup arabe, bah, simplement parce que l'astronomie arabe du 8e, 17e siècle a été particulièrement florissante. Et donc ils ont fait tout un tas de catalogues de toute la voûte céleste, en tout cas de l'hémisphère nord. Et donc ils ont donné plein de noms à plein d'étoiles qui ensuite restaient du coup dans notre civilisation actuelle.
1: Ce sont les seuls qui ont donné des noms aux étoiles ou parmi les étoiles qu'on observe, il y a aussi d'autres noms, il y a des mélanges de cultures en fait. Est-ce qu'on retrouve les mélanges de cultures dans le ciel?
2: D'un instant que l'humain a posé son regard sur le ciel, il a donné des noms aux objets qu'il voyait et donc il a donné des noms aux étoiles. Et donc chaque civilisation a donné des noms aux étoiles. Et puis ensuite, c'est un concours de propagande et de civilisation qui s'impose pour le nom des étoiles qu'on utilise aujourd'hui. Mais donc il y a beaucoup de noms arabes, mais aussi effectivement des noms grecs. Je pense à Antarès par exemple.
1: Antarès, donc c'est un nom grec, c'est ça? Elle est où, Antarès?
2: Donc dans la constellation du Scorpion.
1: Ah oui, qu'on voit là en bas. Donc ah oui, Antarès là.
2: Voilà. On la reconnaît parce que donc elle est bien bien rouge. Ok, c'est une étoile qu'on appelle une géante rouge qui est quelque chose comme 600 à 800 fois plus grande que le Soleil.
1: Donc gigantesque étoile.
2: Elle est tellement grande en fait que sa taille engloberait en fait l'orbite de Mars. Donc c'est vraiment vraiment gigantesque. Et donc du coup elle brille rouge et donc d'où son nom, Antarès, l'anti-Arès. Arès en fait c'est le nom grec pour Mars. Donc c'est un petit peu la concurrente de la planète Mars que l'on voit dans le ciel rouge.
1: Et Mars, si elle s'appelle Mars, c'est parce que Mars était le dieu de la guerre, donc le rouge de sang.
2: Le sang effectivement des victimes. Le dieu de la guerre, Arès donc chez les Grecs et puis du coup Mars chez les Romains.
1: Il y a aussi, j'ai vu pour la Grande Ourse par exemple, les noms des étoiles de la Grande Ourse correspondent un petit peu à leur position dans la constellation. Donc si on prend les différentes étoiles du corps, l'espèce de récipient de la casserole, là, on voit qu'il y a Mégrèze, en arabe ça veut dire la racine de la queue, donc on est au bas de la queue de l'ours, Fekda qui veut dire la cuisse, Merak qui veut dire le flanc, le bas du ventre. Je vois qu'au niveau de la queue de l'ours, il y a Aliot qui veut dire la queue grasse du mouton en l'occurrence, mais enfin c'est le début de la queue. Et puis celle qui est hyper intéressante, c'est celle qui est au bout du manche, qui s'appelle Alcaïde. Alcaïde, c'est la chef, et en fait ça vient de la chef des pleureuses, parce que les Arabes ne voyaient pas un ours là-dedans, mais ils voyaient un cercueil avec trois femmes qui pleuraient derrière, et la chef de ces trois femmes, c'est Alcaïde, la chef, et c'est un nom qui est dans le langage courant, le caïde, le chef, et Alcaïda qui a repris aussi ce nom-là. Il y a une étoile sur la carte qu'on a devant nous, Baptiste Lavie, qui est très très brillante, la plus brillante du ciel, c'est Sirius. Pourquoi est-ce qu'elle s'appelle Sirius? Ça vient d'où ce nom?
2: Alors effectivement, c'est l'étoile en fait la plus brillante après le Soleil. Ok, dans notre ciel, en la journée, le soleil brille beaucoup plus. Sirius, ça vient du grec, et ça veut dire, du grec, j'arriverai pas à le prononcer, hein, Sirius, mon grec, pardonnez-moi, qui signifie ardent ou brillant. Comme c'est l'étoile la plus lumineuse qu'on voit dans le ciel, d'où son nom, on peut simplement dire ça. Et en fait, c'est une étoile qui est 25 fois plus brillante que le soleil, et elle est relativement proche de nous, en fait, elle est uniquement à 8 années-lumière, 8 ou 9 années-lumière, donc par rapport aux tailles cosmiques, elle est très très proche, et c'est pour ça qu'on la voit très brillante.
3: Oui, donc la combinaison des deux, plus brillante et plus proche, fait qu'on a cette étoile très brillante.
1: Je vois aussi, à certains endroits, il n'y a pas de nom, mais c'est marqué Alpha de la constellation, donc Alpha du Centaure, Beta du Centaure. Ça, c'est une autre manière d'appeler les étoiles ?
2: Alors, il y a plein de façons différentes d'appeler les étoiles, en fait. Et là, c'est effectivement dû à un astronome, enfin un magistrat astronome amateur qui s'appelait Johann Bayer, allemand, qui a été le premier à faire, en fait, un atlas complet de toute la sphère céleste, nord et sud. Et lui, il a essayé un petit peu de rationaliser le nom des étoiles, hein, puisqu'on l'a dit tout à l'heure, ça peut venir de différentes civilisations. Une étoile peut avoir plusieurs noms en fonction de civilisation arabe, civilisation grecque, etc. Et donc lui, il a voulu un petit peu normaliser tout ça, donc avec le début de la science moderne. Et donc, il a dit qu'il allait utiliser l'alphabet grec, donc alpha, bêta, etc. Et ensuite, le nom de la constellation. Donc du coup, voilà, c'est pour ça que vous avez des étoiles qui s'appellent alpha quelque chose, bêta quelque chose.
3: Okay, on est déjà un petit peu plus dans une notion mathématique, là.
2: Ouais, c'est voilà, effectivement...
3: Alpha, c'est la plus brillante, hein.
2: Alors, pas forcément, il n'a pas toujours été si rigoureux que ça, ça dépend des constellations. Mais donc, chaque étoile de chaque constellation a aussi un nom lié à ce système Bayer, en fait. Donc, voilà, alpha Cassiopée, bêta Cassiopée, etc. Mais sauf qu'il n'a pas été si rigoureux que ça, et de temps en temps, dans certaines constellations, il n'a pas fait la plus brillante, c'était alpha, la deuxième plus brillante, c'était bêta.
3: Donc on a déjà plusieurs noms pour une même étoile. Ça peut être un nom latin, un nom arabe, un nom grec. Ensuite, on a des noms un peu plus mathématiques avec alpha, bêta, gamma, en fonction de leur luminosité. Vous, en tant qu'astrophysicien, vous utilisez quoi ?
2: Bah alors en fait c'est un petit peu le bazar, je dois vous avouer, parce que donc une étoile peut avoir plusieurs noms, et donc avec la science moderne, ce qu'on fait, c'est on catalogue du coup la voûte céleste. Donc il y a des programmes d'observation qui cherchent à cataloguer chaque étoile, et donc ça a commencé avec Bayer, hein, qui a commencé à faire ce premier catalogue, et ensuite on a continué. Et donc à chaque fois qu'il y a un nouveau satellite, un nouveau programme d'observation avec un télescope, eh bien il va observer la voûte céleste et il va donner son nom aux étoiles qui l'observent. Et donc je vous ai pris un petit exemple. C'est une étoile que j'aime bien qui s'appelle HR 8799.
3: Très poétique.
2: Très poétique, effectivement. Ah, cette étoile, elle a 39 noms. Donc voilà. Elle a, j'ai pas pris mes lunettes, HD 218 396. Enfin, voilà. Donc elle a tout un tas de noms.
3: Souvent dans quel catalogue elle se trouve, exactement, elle va changer de nom.
2: Exactement. Souvent dans quel catalogue elle se trouve. Donc voilà, V342 PEG par exemple. Ces catalogues-là, ensuite, nous, on a des bases de données qui relient effectivement ces étoiles, les différents noms des étoiles. Et du coup, nous, quand on va observer, ben, on va utiliser, en fonction des préférences de chaque astrophysicien, tel ou tel nom. On essaie toujours de prendre des noms assez simples, hein. Donc là, pour celle-là, on va parler plutôt de HR8799, parce que je pense que c'est le plus court. Vous avez la liste sous mes yeux, Bastien, mais je pense que c'est à peu près le plus court.
3: Il y en a où il y a 27 chiffres derrière.
2: Exactement, voilà. Ouais, exactement, la Gaïa DR3, puis ensuite, il y a 20 chiffres derrière. C'est un petit peu difficile quand vous parlez à vos collègues de parler non de celle-là. Et ce qui peut être rigolo, c'est que des fois on peut se tromper entre différentes équipes, parler en fait de la même étoile sans s'en rendre compte, parce qu'on n'utilise pas forcément le même nom.
3: Mais excusez-moi, mais je trouve ça complètement idiot. Pourquoi vous mettez pas tout dans un catalogue ?
2: Bah donc déjà il y a une continuité historique, hein, ce qu'on cherche à faire aussi. Donc il y a les noms. Déjà dès l'Antiquité, par exemple, on veut les garder parce qu'il y a une continuité historique de la science. Hein, ils ont été observés, donc c'est ces noms-là qui ont été utilisés. Et puis ensuite, dès qu'il y a un nouveau programme, c'est eux, pour leur base de données, ils sont obligés d'attacher leur propre nom. Ça serait compliqué sinon de faire différemment. Et donc, je pense qu'en fait...
3: On se retrouve avec 50 catalogues.
2: Ouais, est-ce qu'un jour, l'Union Astronomique Internationale va décider de mettre un seul nom à chaque étoile ? Je pense pas. Pour cette continuité historique, en fait. Voilà. Pour les papiers de recherche qui ont été écrits il y a plusieurs dizaines d'années, voire plusieurs siècles, on veut cette continuité. Donc pouvoir faire le lien entre les différents noms des étoiles.
3: Si demain, vous regardez, puisque ça vous arrive, j'imagine, en tant qu'astrophysicien, vous observez dans un télescope, vous voyez une nouvelle étoile qui n'a pas de nom. Vous pouvez lui donner votre nom ?
2: Non, alors là, je pourrais pas. Alors déjà, il y a peu de chances que ça arrive, puisque du coup, c'est vraiment des programmes d'observation. Et donc, dès l'instant que le programme est lancé, la stratégie est toujours la même, c'est que vous donnez le nom du programme, donc par exemple HR ou HD ou TOI pour le satellite TESS, et puis ensuite le numéro de l'étoile dans l'ordre. Donc vous avez HR1, HR2, HR, etc. jusqu'à... donc ça n'arrivera pas, je pourrais pas nommer d'étoile au monde.
3: Mais on voit sur Internet fleurir des sites où on peut donner un nom d'étoile, soi-disant référencé dans je ne sais pas quel catalogue, c'est complètement bidon.
2: C'est totalement bidon. La seule entité qui donne le nom des étoiles et qui approuve le nom des étoiles, c'est l'Union Astronomique Internationale, et d'ailleurs pour tous les astres. Et donc du coup, moi je vous déconseille fortement de faire ça. Alors je sais pas, peut-être qu'ils te donnent un petit diplôme ou quelque chose comme ça qui peut être rigolo à avoir chez soi, mais ça a aucune valeur légale, scientifique, ou c'est vraiment juste pour de l'amusement. Vas-y.
3: et de l'enrichissement de celui qui a inventé ce catalogue bidon.
2: Et de l'enrichissement, effectivement. Après, je sais pas si ça marche bien. Je vais peut-être me renseigner. Si ça marche bien, peut-être qu'on peut ouvrir quelque chose à l'observatoire pour financer notre recherche.
3: On a cette grande carte du ciel devant nous avec tous les noms d'étoiles. Vous avez une étoile que vous aimez plus que les autres?
2: Alors, j'en ai plusieurs. Vous remarquez, c'est un peu comme pour les constellations. J'aime beaucoup Bételgeuse, donc qui est dans la constellation d'Orion, donc qui est un petit peu rougeâtre. J'aime bien le nom, Bételgeuse, je trouve ça rigolo. Puis c'est une étoile rouge, et ce que je trouve assez rigolo, c'est que Bételgeuse est peut-être déjà morte, ou en tout cas est en train de mourir. Donc potentiellement, dans notre temps de vie, peut-être que Bételgeuse va disparaître.
3: Alors, déjà morte, mais comme elle est très loin, on le sait pas encore, parce qu'il faut le temps que la lumière arrive.
2: Exactement, elle est à 600 années-lumière de nous, donc on sait pas. Mais j'ai mes collègues qui travaillent ici dans le groupe stellaire qui ont écrit un papier en disant que Bételgeuse potentiellement serait déjà morte, et donc on pourrait voir cette étoile disparaître de la constellation d'Orion. Après, j'aime beaucoup Aldébaran aussi, juste pour le nom, en fait. Je trouve ce nom, Aldébaran, il fait mystique, je le trouve vraiment, il me parle. Et puis sinon, plutôt pour regarder le ciel, plus récemment, j'aime beaucoup Castor et Pollux. Voilà, les deux étoiles de la constellation des Gémeaux.
0: Et nous, on aime bien le nom Baptiste Lavie, hein. Ça tombe bien parce qu'on le retrouve tout au long de cette semaine dans notre série Astronomie. Il est astrophysicien à l'Observatoire de l'Université de Genève, troisième épisode. Donc demain, restez avec nous. Si vous aimez les histoires de crimes et de sang, nous serons tout à l'heure avec le médecin légiste belge star Philippe Boxo. À tout de suite.
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0: Serge Gainsbourg en 1968, Initials BB.
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0: On va passer un moment avec un médecin légiste, Philippe Boxo, professeur de médecine légale et directeur de l'Institut de médecine légale de l'Université de Liège en Belgique. On pourrait intituler cette rencontre avec Anne Bécher, le cul et les écus, autrement dit, le sexe et l'argent.
2: Philippe Boxo, le cul et les écus. Alors c'est une phrase qui revient souvent dans vos propos et dans vos livres. Alors c'est une citation d'un certain Dodo, non pas Dodo la Saumure, c'est un autre Dodo qui faisait le même métier. Hein.
3: Oui, absolument, c'est un proxénète qui avait été arrêté, je me souviens, de l'avoir vu à la télévision. Et il avait dit le cul et les écus, c'est ça qui fait tourner le monde. Et je trouvais que la phrase était bien dite, donc je l'ai reproduite.
2: Pour vous, quand vous dites le cul et les écus, ça veut dire que c'est probablement une des motivations qui a fait que je me retrouve devant cette scène de crime là, par
3: tout
2: exemple.
3: Tout à fait.
2: Ouais. Visiblement, les homicides sont perpétrés par les femmes de manière... on étrangle, on étouffe, on empoisonne, alors que chez les hommes, c'est plus émissif. C'est des crimes de sang, des balles, des armes blanches, c'est juste.
3: Hein. C'est juste.
2: Vous avez, avec ces 30 ans d'expérience et plus, déjà émis une petite hypothèse quant au pourquoi de cette histoire-là ?
3: Pas spécialement, mais la femme étant moins forte que l'homme, il lui est... plus difficile d'arriver à étrangler un gars, à le maintenir, etc. Il va se débattre, ça va pas aller. Donc forcément, depuis tout temps, et c'est rapporté dans tous les bouquins d'histoire, les femmes se tournent vers d'autres moyens de tuer. Et le moyen qui a été préconisé jusque à peu près le 19e siècle, c'est l'empoisonnement. Hein. L'empoisonnement, l'arsenic essentiellement, qu'on appelait même la poudre de succession, tant il était utilisé. Le cyanure était plus difficile à se procurer, mais en plus il laisse une odeur d'amande amère, donc c'est un peu... Le cyanure, c'est compliqué. Mais avec l'arsenic, en tout cas, ça marchait très très bien. Et on a vu beaucoup de personnes mourir de cette manière-là. Et à l'époque, on n'avait pas les moyens de le diagnostiquer de façon efficace. C'était des grosses théories. Comme d'ailleurs quand on essaie de voir si un gamin appartenait à son père ou s'il avait un autre père que celui que la femme désignait, que la maman désignait. C'était un peu la même chose. On mesure la distance entre les yeux. Enfin, il y a des paramètres complètement crétins. Bon, voilà, on ne le savait pas à l'époque. On cherchait pour tenter d'arriver à une solution. Ici, c'est pareil. Ici, c'est pareil. On recourait à l'aspect des organes lors de l'autopsie. On recourait à ce qu'il est plus rouge, est-ce qu'il est moins rouge, est-ce qu'il est terni. Enfin, il y avait comme ça toutes sortes de croyances. C'était vraiment ça, en fait. Basées sur des observations, mais qui sont inadéquates, objectivement, pour tenter de démontrer que quelqu'un était empoisonné. Et puis, il est arrivé, c'est en 1800 et des, vers le milieu du 19e siècle, un médecin qui a trouvé le chimiste, qui a trouvé le moyen de mettre en évidence une substance à laquelle on ne pense pas, c'est la nicotine.
2: Ah oui, parce qu'à haute dose, elle est mortelle.
3: À haute dose, elle est extrêmement mortelle.
2: Ouais.
3: Une goutte de nicotine concentrée, la personne meurt. Donc c'est très concentré.
2: Ouais.
3: Y a un bonhomme, c'était un comte de la région de Mons en Belgique, qui avait décidé de tuer son beau-frère de cette manière-là, qui s'était fait un petit laboratoire, qui avait été apprendre la technique en Belgique, en pays flamand, qui était rentré chez lui, a fait son petit labo, il avait réussi à purifier la nicotine à partir de feuilles de tabac, et il l'avait administré dans le thé de son beau-frère, qui est mort devant lui.
2: Mais comme ça, une goutte dans le thé.
3: C'était peut-être plus qu'une goutte, hein, à l'époque.
2: Ouais.
3: Hein. Mais enfin,
2: ouais.
3: C'était dans le thé.
2: Mais c'est super amer, la nicotine, il n'y a pas...
3: Oui, mais dans le thé, vous savez, avec un peu de sucre,
2: ça
3: passait assez inaperçu.
2: Ouais.
3: Et donc, le beau-frère a bu, il s'est effondré, il est mort. Ça a semblé particulier à la police, aux magistrats, etc., aux enquêteurs, et on a autopsié le bonhomme. Et on a demandé à Jean Servestas, c'est le médecin chimiste, de faire l'analyse. Il a analysé les viscères, donc les organes, et grâce à une technique qui est quasiment la même que celle qu'on utilise encore aujourd'hui pour l'identifier, on a identifié pour la première fois au monde une substance toxique dans le corps, et à partir de là, waouh, c'est parti, la porte est ouverte. Et on a vu, inversement, au fur et à mesure que l'on décrivait et que l'on arrivait à découvrir les substances, le taux d'empoisonnement chutait. On n'en a quasiment plus.
2: Est-ce qu'il y a une différence dans l'art de camoufler un meurtre ou dans l'art de faire disparaître un corps entre les hommes et les femmes, à votre sens ?
3: Non.
2: À cause de ces mêmes choses dont vous parlez tout à l'heure, c'est que peut-être qu'il n'y a pas la même force physique.
3: J'ai une dame qui a tué son fils. Elle a ensuite enveloppé dans une couverture, un plastique d'abord, puis une couverture, puis elle a été balancée au bord d'un chemin. Il y en a beaucoup qui font exactement la même chose. Il y en a qui tentent de les enterrer aussi. Enfin, on tente un peu tout ce
2: qu'on
3: veut.
2: Moi, le cas que vous avez évoqué qui m'a le plus étonné, c'était cette dame, enfin, qui a mis son homme en petits morceaux, qui tous les soirs, après 22 heures, après le coucher des enfants, l'a fait brûler dans un four.
3: Enfin, c'est un insert,
2: voilà.
3: Un poêle à bois, quoi.
2: Il y a quelque chose d'extrêmement proche de l'activité ménagère. Enfin, elle le mettait dans des sacs de fraîcheur,
3: trucs. Enfin, ouais. En tout cas, c'était très systématique. Cette dame était condamnée, évidemment. Hein. Mm-hmm. Son mari avait disparu. Elle nous a clairement expliqué comment ça s'est passé. C'était vraiment troublant comme histoire. Non seulement comme histoire, mais aussi la rencontre avec cette dame qui, finalement, avait peu de ressentiment, peu de sentiments tout court.
2: Elle s'est retrouvée
3: en hôpital psychiatrique après. Donc, il y a effectivement un trouble à l'origine de cette façon de faire, parce qu'une femme ne fait pas ça spontanément, naturellement.
2: Est-ce que vous diriez qu'aujourd'hui, quand on est obligé, plus tard, de réexhumer un corps qui a déjà été autopsié, ça veut dire qu'il y a vraiment quelqu'un qui n'a pas fait son boulot ?
3: Ça arrive.
2: Ça ne devrait plus arriver, ça ?
3: Oui, parce qu'on a professionnalisé la médecine légale. En fait, en France comme en Belgique, et chez vous aussi, en Suisse également, c'est devenu une spécialité de la médecine. On a utilisé des affaires criminelles célèbres, je ne dirais pas lesquelles, mais des affaires criminelles célèbres, des médecins qui n'étaient pas vraiment des médecins légistes. Mmh. C'est le médecin du coin. Oui, mais le médecin du coin, il a peut-être autopsié une fois dans sa vie, pendant ses études, un cadavre qu'il a disséqué, mais ce n'est pas une autopsie. Et savoir ce qu'il faut chercher, comment on va le chercher, c'est un métier. C'est vraiment un métier. En Belgique, c'est en 2002 qu'on a reconnu la médecine légale comme spécialité de la médecine. Ensuite, la France a suivi. La Suisse, je ne sais plus. Mais la France a suivi un peu après. Mais pourquoi ? Parce qu'on s'est rendu compte qu'il y avait une nécessité objective, quoi.
2: Et il y a eu plein de progrès en médecine légale ces 20 dernières années.
3: On a fait beaucoup de choses. Et en Suisse, vous êtes gâtés parce que vous avez la professeure Silke Graber à Lausanne, qui est une pionnière de trucs complètement fous.
2: Oui.
3: C'est elle qui a pensé l'autopsie virtuelle. Bon, elle remplace pas l'autopsie, mais avec le développement des sciences et des techniques, il est possible qu'un jour on ne doive plus autopsier. En tout cas, c'est l'espoir qu'on a. Comme ça, on ne touche plus au corps. Qu'on ne doive plus autopsier. C'est elle aussi qui a inventé un truc qui est pas mal du tout, qui est ce qu'on appelle angiographie post-mortem. C'est-à-dire, on injecte dans les vaisseaux sanguins du défunt.
2: Et on voit où ça fuite.
3: Et on voit où ça fuite. C'est génial. Hein,
2: ouais.
3: Donc vous avez en Suisse quelqu'un de grand.
2: On peut supposer qu'il y a un certain nombre de situations qui passent sous le radar, puisqu'en première instance, quand on trouve quelqu'un décédé, on appelle le médecin du coin ou le médecin généraliste, ou enfin voilà, on va aux urgences, etc. Et quand on n'est pas médecin légiste, il y a des signes auxquels on n'est pas habitué de regarder. Si, mettons, il y a un médecin généraliste ou un médecin urgentiste qui nous écoutait, vous auriez envie de leur dire quoi ? Regardez quoi ?
3: Soyez médecin légiste.
2: Oui, c'est un métier, mais deux ou trois choses.
3: N'allez pas me demander de réanimer quelqu'un.
2: Ça, c'est sûr.
3: Bon, je ne sais pas quelle drogue il faut injecter. Non, voilà. Eh ben, eux, ils savent pas examiner un corps. Et d'ailleurs, c'est pas leur métier. Donc, on ferait jouer. C'est ce qu'on fait aujourd'hui en Belgique. Hein. On fait jouer aux policiers et aux médecins traitants le rôle d'un médecin légiste. C'est-à-dire qu'on demande aux policiers, tiens, est-ce qu'il y a quelque chose de suspect ? Bah, s'il n'y a rien de suspect sur le plan policier, c'est bien. Mais c'est pas pour autant qu'il n'y a rien de suspect sur le plan médico-légal. Et donc le parquet se satisfait de la réponse. Ben non, sur le plan policier, on n'a rien de suspect, monsieur le procureur. Ben ok, merci, j'envoie pas le légiste. Si on avait fait ça, il y a plein de meurtres à côté desquels on serait passé. Et c'est ce qu'on fait aujourd'hui. Donc en Belgique, on a un énorme problème. On a d'ailleurs été interpellé par l'Europe pour ça. C'est qu'on autopsie 10 fois moins que dans les autres pays européens, dans la moyenne européenne. 10 fois moins. On a calculé, c'est les professeurs Bautier de l'Université libre de Bruxelles qui ont fait ce calcul, qui démontrent qu'on passe à côté de 70 à 80 meurtres par an sur le territoire belge parce qu'on n'utilise pas les médecins légistes. Une des raisons pour lesquelles j'ai sorti ces bouquins, c'est pour montrer à tout le monde qu'on est utile, efficace et qu'on sert à quelque chose. Alors au-delà de ça, ça amusait tout le monde, bah, tant mieux. Mais le premier but, c'était ça. Et d'ailleurs, c'est une des raisons pour lesquelles le premier livre, c'est des cas qui sont exceptionnels. Ok. Mais les livres suivants, c'est rien d'exceptionnel, c'est de la médecine légale de tous les jours. Hein.
2: J'entends bien cette nécessité qu'il faudrait d'avoir plus de médecins légistes et bien spécifiques. Mais en attendant, l'un n'empêche pas l'autre, de donner des cours à des médecins généralistes qui doivent aller donner des certificats d'essai et puis qui passent à côté de choses évidentes.
3: C'était envisagé par notre gouvernement. En fait, il y a une proposition de loi, mais qui n'a jamais connu son aboutissement, qui disait qu'on allait former des médecin généraliste légiste.
2: Oui.
3: Donc des gens qui allaient constater les décès à la place des légistes, comme ça on n'a pas besoin de médecin légiste. Alors ça, d'abord c'est complètement crétin, former des légistes si vous voulez qu'on examine les gens correctement plutôt que demander à un généraliste de le faire, ça me semble quelque chose de bien plus intelligent. Et deuxièmement, l'examen extérieur, c'est la chose la plus difficile à faire.
2: Mm-hmm.
3: Alors l'autopsie, ben, vous suivez le programme, hein. Les lésions vous allez les voir. Faut pas être grand malin pour les voir. Donc les lésions, vous allez les voir. Si vous apprenez à correctement disséquer, vous allez voir la plaie et vous aurez l'endroit où elle s'est produite. L'autopsie, vous pouvez avoir une formation minimale et vous attaquer à l'autopsie. L'examen extérieur, pourtant, il faut une belle expérience, hein, parce que une petite lésion de rien du tout peut signifier tellement de choses. Et elle n'est pas nécessairement à l'endroit où on la voudrait, cette petite lésion, elle peut être ailleurs.
2: Mmh.
3: Ça, c'est la première chose. Deuxième chose, c'est que quand les médecins traitants arrivent sur place, ils sont avec la famille. Allez-y pour examiner un corps avec la famille, hein.
2: Mmh.
3: Il faut le mettre tout nu, il faut le déshabiller, il faut le manipuler dans tous les sens.
2: Mmh.
3: C'est insupportable pour la famille. C'est insupportable. Ça veut dire qu'on demande à la personne qui est dans les moins bonnes conditions et qui est la moins formée, en tout cas sur ce plan-là, de rendre un avis. C'est crétin. Je suis désolé, mais c'est crétin.
0: Le médecin légiste Philippe Boxot qu'on accueillait dans CQFD une première fois en août 2025.

0: Miles Smith avec Niall Horan qui chantait Drive Safe. Merci d'être passé par CQFD aujourd'hui. Je me réjouis de vous retrouver demain entre 10h et 11h. Demain, on évoquera notamment la dite température au thermomètre globe mouillé. C'est un drôle de nom, mais c'est un indice en fait qui intègre aussi l'humidité et le rayonnement et qui est plus représentatif de la température réellement ressentie par le corps humain. Et c'est vrai qu'au cours de cet été, on aura beaucoup parlé de la température ressentie, la chaleur en l'occurrence par notre corps humain.
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2: 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Laurent Blanchard.
3: Donald Trump annonce il y a quelques minutes, décalé de 3 jours, l'entrée en vigueur de nouveaux droits de douane de 50% sur certains produits canadiens. Washington et Ottawa auraient donc conclu un accord à la dernière minute, le temps donc de finaliser les documents. Le premier ministre canadien Mark Carney négociait encore hier après-midi au téléphone avec Donald Trump dans le but d'éviter justement ces nouvelles taxes sur les produits canadiens. Situation toujours confuse par contre au Moyen-Orient. Donald Trump affirme hier soir qu'aucune discussion n'a lieu avec l'Iran en ce moment. Ce qui peut sembler d'ailleurs prêter à confusion puisque l'émissaire américain Jared Kushner a fait état lundi de discussions très positives et animées. Mais selon une source américaine à l'AFP, le président américain les aurait suspendues tant que l'Iran ne se rapprocherait pas des positions américaines. En Suisse, une commission des États veut introduire une taxe d'immigration dans l'accord avec l'Union européenne par 7 voix pour, contre 0 et 6 abstentions. Elle va ainsi plus loin que le Conseil fédéral en matière de clause de sauvegarde. Le Conseil des États se prononcera à la session d'automne qui débute mi-septembre. La sécheresse sera quant à elle vraisemblablement au menu de la prochaine session parlementaire justement. 4 des 6 groupes au Parlement soutiennent la tenue d'un débat urgent sur la canicule et la sécheresse. Parmi eux, les Verts libéraux, les Verts, le PS et le Centre. Les Verts pourraient réclamer d'ailleurs des explications du ministre de l'Environnement, l'UDC Albert Rochety, selon eux, sur l'inaction du Conseil fédéral face à la crise climatique de cet été. Le Parlement néo-zélandais a pour sa part adopté une solution plus radicale pour protéger son économie. Les députés ont adopté hier soir un projet de loi qui vise à bloquer les procès contre les entreprises accusées de nuire à l'environnement. Le texte, disons sur mesure, avait été déposé en réponse à une action en justice intentée par le militant maori Michael Smith contre 6 entreprises néo-zélandaises accusées de nuire à l'environnement, justement en contribuant au réchauffement climatique. Son adoption met donc fin à cette procédure. La Suisse pourrait interdire l'importation de fourrures issues de la maltraitance envers les animaux. La commission de la science du Conseil des États a accepté un projet du gouvernement. Il s'agit en fait d'un contre-projet indirect à l'initiative populaire dite Fourrure de l'Alliance Animale Suisse. Les commerçants devraient apporter la preuve que leurs produits ont bien été conçus dans le respect des animaux et être certifiés par un organisme reconnu par la Suisse. Et puis l'ombre de la Russie, le PDG d'une start-up allemande livrant des drones à l'Ukraine, vit caché en raison des menaces. C'est ce que révèle ce patron dans 2 médias allemands hier. Il en serait ainsi depuis des mois, depuis que les services secrets allemands l'ont averti d'un projet d'assassinat à son encontre et qui serait orchestré donc par la Russie. Cet homme de 39 ans changerait constamment de lieu et sa vie privée, dit-il, a cessé d'exister. 2 personnes qualifiées d'agents jetables ont été arrêtées en mars, soupçonnées d'avoir espionné ce patron. En général ensoleillé ce mercredi, quelques cumulus en montagne cet après-midi, le retour des averses jeudi, les températures en pleine aujourd'hui jusqu'à 34 degrés.
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1: Bonjour et bienvenue dans les Décodeurs sur RTS Première. Les vacances de l'équipe continuent pour quelques jours encore, mais les souvenirs, eux, sont d'actualité. On vous propose de continuer notre balade au travers des meilleurs moments de cette saison, en passant d'un invité à l'autre, d'une anecdote à un éclat de rire, tout ça sans quitter votre radio, bien sûr. Mais avant, je vous propose qu'on réécoute nos élèves de 8 ans qui ont été les premiers à tester notre nouvel atelier Décodeur ici à Écublanc. 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De retour dans cette émission spéciale des Décodeurs en compagnie d'une classe de 4H, une classe qui nous vient du canton de Fribourg, de la commune de Labrilla. Nous avons déjà posé 3 questions à 2 invités. Dylan Casimero, qui est l'enseignant principal de cette classe de 4H. Nous avions Véronique. Eh bien, on accueille Sophie. Sophie, vous êtes enseignante spécialisée dans cette classe. Bonjour Sophie.
2: Bonjour.
1: Sophie, quel est votre travail comme enseignante spécialisée dans une classe de 3-4H?
2: Alors, je suis là pour venir en aide d'enfants qui sont en difficulté, ou soit pour une situation difficile à vivre, ou parce qu'ils ont certains troubles, et je suis là pour venir en aide aussi un petit peu aux enseignants.
1: C'est un vrai atout, ça, pour l'école d'aujourd'hui, finalement.
2: Oui. Ouais. C'est pour qu'on puisse accueillir tout type d'enfants dans les écoles aujourd'hui.
1: Avec une classe qui est toute rikiki aussi, il y a peu d'enfants. 15 enfants pour une classe de 3-4 âges, alors qu'on a eu l'habitude de voir des classes de 25-30 élèves. C'est aussi plus simple quand ils sont un petit peu moins nombreux. C'est du luxe.
2: C'est du luxe parfois, oui, d'avoir une petite classe. En plus, on fait beaucoup de co-enseignement maintenant, donc certaines fois, je prends une partie de la classe et pas seulement quelques élèves. Donc je suis pas seulement dans cette classe de 3-4H, mais effectivement je navigue un peu dans toutes les autres classes de l'établissement.
1: Voilà, Sophie qui va donc répondre à une nouvelle question d'un trio de décodeurs, décodeuses qui sont avec nous aujourd'hui. On a un décodeur, Adèle, bonjour.
3: Bonjour.
1: On a Lucie qui est avec nous, bonjour Lucie.
4: Bonjour.
1: Et Lucas, bonjour Lucas.
5: Bonjour.
1: Lucas, qui a un beau t-shirt de la Suisse, et j'imagine que tu as soutenu ton équipe préférée pendant ce mondial de foot.
5: Oui.
1: Oui, très bien, voilà. Je ne me rappelle plus de ce qu'ils ont fait, s'ils ont fini en quart ou pas. Bon, il faudra que je regarde à nouveau les scores donc, de ce mondial. On a une question pour vous, Sophie. Attention à bien écouter nos deux décodeurs, notre décodeuse pour y répondre. Quelle est la particularité du pélican à lunettes? Question tout aussi particulière donc que ce pélican à lunettes. On a 3 propositions pour vous. On commence avec la réponse de Lucas.
5: Le pélican à lunettes a la particularité de ne pas pouvoir voler sans lunettes. Sans cela, la police l'arrête.
1: Un pélican qui peut donc être arrêté par la police pour Lucas. Adèle.
6: Le pélican à lunettes a besoin de lunettes car s'il vole trop près du soleil, il peut se brûler les yeux.
1: Ah d'accord, donc plutôt des lunettes de soleil du côté d'Adèle. Et puis pour Lucie.
7: Le pélican à lunettes a de la chance car il a le plus long bec du monde, mais c'est très embêtant pour lire son journal car il doit le lire de très loin.
1: Merci. Lucie, on peut déjà applaudir nos décodeurs, notre décodeuse. Sophie, vous avez entendu ces 3 définitions. Est-ce que d'après vous, le pélican à lunettes a besoin de lunettes parce que sinon il se fait arrêter par la police? Est-ce qu'il a besoin de lunettes pour ne pas se blesser les yeux au soleil? Ça, c'est ce que nous disaient donc Lucas et Adèle. Ou comme Lucie nous l'expliquait, est-ce que ce pélican à lunettes a le plus long bec du monde?
2: Alors, merci pour ces 3 réponses. Je pencherai vers la réponse de Lucie.
1: Un sans faute pour nos invités dans cette émission spéciale des mini-décodeurs, on va les appeler comme ça. Le pélican à lunettes, vous avez tout à fait raison Sophie, il détient le record du plus grand bec chez les oiseaux. Son bec mesure jusqu'à 50 cm de long. Il est originaire d'Australie. C'est un oiseau aquatique qui utilise son énorme bec rose et sa poche extensible pour capturer des poissons, des crustacés et parfois des petits animaux. Il peut stocker jusqu'à 13 litres dans son bec. Vous savez, les pélicans, ils ont ce bec qui pendouille dessous. 13 litres, il peut aller éteindre des feux de forêt s'il veut, s'il fait plusieurs allers-retours. On applaudit Sophie qui a bien répondu et nos décodeurs, notre décodeuse.
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1: Ici, on vous transporte jusqu'en mars 2025. Il était question de jeux vidéo avec le skieur Arnaud Boisset. Ils ont fait acquisition de 1760 PlayStation 3 Mais qui et pourquoi ? 1760 PlayStation 3, qui les a achetés et pour quelles raisons ? Voici le premier sketch, c'est celui de Marc Denemonet.
3: Bonjour Josiane, comment allez-vous ce matin ?
4: Hein ?
3: Je dis, comment allez-vous ce matin ?
4: Ouais, ouais, ça va bien, ouais, j'ai un petit peu froid.
3: Oui, c'est l'hiver, hein ? On se réjouit du printemps.
4: Comment ?
3: Je dis, on se réjouit du printemps.
4: Oui, on veut bien avoir un peu de soleil.
3: Ben oui, c'est sûr. Oui. On va faire une activité ce matin.
4: Comment ?
3: Je dis, ce matin, on va faire une activité avec tous les résidents du Haut.
4: Ah, ben merde alors.
3: Voilà. Des jeux vidéo.
4: Des jeux vidéo.
3: Exactement.
4: Oh, mais je suis trop vieille, moi, pour faire des jeux vidéo.
3: Pas du tout. C'est le docteur qui a recommandé ça.
4: Comment ?
3: C'est le docteur. Il dit que c'est bon pour la coordination, pour les réflexes.
4: Ouais.
3: Ah, vous vous réjouissez de faire des jeux vidéo, hein ?
4: Ouais, bon.
3: Mais oui, vous vous réjouissez. Ouais. Alors, qu'est-ce que vous préféreriez comme jeu ? Course automobile, jeu de guerre ou Super Mario ?
4: Je connais pas tant.
3: Ah, moi, je dirais que les jeux de guerre, pour l'instant, c'est encore un peu tôt, hein, Josiane ?
4: Ouais.
3: Faut être très rapide, hein. C'est peut-être mieux de s'entraîner avant avec d'autres jeux.
4: Ouais.
3: Sinon, vous risquez de mourir très vite.
4: Comment ?
3: Je dis, sinon, vous risquez de pas de survivre longtemps, vous voyez ?
4: Ouais, ben je sais ça.
3: Ouais, oui. Dans une partie en ligne, hein, je voulais dire.
4: Ouais.
3: Allez, Josiane, on y va pour Super Mario, alors, hein. Ou alors un jeu de ce type-là.
4: Choisissez ce que vous voulez, moi ça m'est bien égal. Ouais.
3: Ah, mais faut pas dire ça, Josiane. Nous, on fait ça, mais on fait ça pour vous, ça, Josiane. C'est pour votre plaisir.
4: J'ai 92 ans. Qu'est-ce que c'est faire des jeux vidéo ?
3: Oui, mais vos petits-enfants, Josiane, ils aiment les jeux vidéo.
4: Oui, mais ils sont plus jeunes.
3: Oh, vous savez, c'est pas une question d'âge. Hein. On peut avoir du plaisir à tout âge. Qu'est-ce que vous aimeriez qu'on fasse pour vous faire plaisir ?
4: Moi, je veux qu'on me foute la paix. Oh,
3: mais faut pas dire ça, Josiane. Il y a sûrement des choses que vous aimez.
4: Oui, j'aime bien quand on m'apporte ma soupe. Aussi.
3: Ah oui, ça, le repas de midi, ça vous aimez bien, hein ? Oui, je comprends. Mais comme activité cérébrale ?
4: Comment ?
3: Des choses qui vous font marcher le cerveau.
4: J'aime bien regarder les fleurs.
3: Regarder les fleurs, ouais. Mais là, il n'y en a pas beaucoup en ce moment, Josiane, c'est l'hiver.
4: Mais j'attends que ça repousse.
3: Voilà, bon. Écoutez, je vous laisse quand même cette PlayStation et vous me redites si vous avez envie de jouer, hein. Je reviendrai vous la brancher.
4: Ouais.
3: La manette est là, hein. Si vous avez besoin, je vous explique pour les boutons. Vous me redites.
4: Ouais, mais les boutons, ça marche pas de toute façon.
3: Mais si, ça marche, Josiane. Pourquoi vous dites ça ?
4: Bah, quand j'appuie sur le bouton, l'infirmière, elle vient jamais.
1: Le deuxième sketch est celui de Frédéric Gérard qui reçoit l'aide pour l'interpréter bien de tous les décodeurs, notre décodeuse, Format Nicolao et Marc Denemonet.
8: C'est un péplum. Madame, monsieur, bonjour, bienvenue à Qui, quoi, comment, le nouveau jeu de la Rotosse, avec une candidate merveilleuse et deux candidats sans grand intérêt. Format, bonjour, vous êtes merveilleuse.
9: Merci Frédéric.
8: Vous êtes en forme, Format ?
9: Oui, merci. Qu'est-ce que vous êtes drôle, Frédéric ?
8: Elle est vraiment merveilleuse. Marc et Nicolas, bonjour aussi, mais sans plus. Voilà. Qui, quoi, comment s'intéresse aujourd'hui à la PlayStation ? Première question, qui a inventé la PlayStation ? Marc, auriez-vous, par hasard, une idée, ce qui, bien évidemment, m'étonnerait beaucoup ?
10: Non, je ne sais pas, Frédéric.
8: Alors, pour vous, Marc, je ne suis pas Frédéric, mais Monsieur Gérard.
10: Pardon, Monsieur Gérard.
8: Voilà, donc vous ne savez pas.
10: Non, je ne sais pas, Monsieur Gérard.
8: Bien essayé, Marc. Voilà. L'important, c'est de participer, même quand on n'a rien à dire. Et vous, Nicolas, vous savez qui a inventé la PlayStation ?
3: Je pense que c'est un japonais.
8: Un japonais ? Bravo, Nicolas !
3: Merci. Merci. Merci, monsieur Gérard. Un bravo venant de vous, c'est un grand honneur.
8: Donc vous êtes content de votre réponse ?
3: Ah, alors oui, mais en toute humilité. Hein.
8: Malheureusement, Nicolas, c'est une réponse insuffisante. Vous auriez mieux fait de vous taire. Et je me tourne maintenant vers la merveilleuse Forma. Alors, Forma, toujours en forme ?
9: Mais oui, Frédéric, vous êtes toujours aussi drôle.
8: Elle est merveilleuse. Alors, Forma, qui a inventé la PlayStation ? Mais oui, Forma ! C'est la bonne réponse ! Il s'agit bien de Ken Kutaragi !
3: Mais elle a rien dit ?
8: Non, mon cher Nicolas, mais c'est elle qui était la plus proche de la bonne réponse. Et je lui accorde donc le point. Bravo, merveilleuse Forma.
9: Merci, Frédéric.
8: Deuxième question. Combien de PlayStation 5 ont été vendus jusqu'à ce jour, Marc ?
10: Je ne sais pas, monsieur Gérard.
8: Belle constance, Marc. Je vous accorde un demi-point d'encouragement. Et vous, Nicolas, savez-vous combien de PlayStation 5 ont été vendus ?
3: Je dirais 80 millions.
8: Bravo, Nicolas.
3: Merci, monsieur Gérard. Ça me fait vraiment plaisir de jouer avec vous.
8: Malheureusement, votre réponse n'est pas suffisamment précise. Et vous, merveilleuse Forma, avez-vous une idée ? Mais oui ! 65 millions de consoles vendues, bravo Forma ! Vous étiez une fois de plus la plus proche de la bonne réponse. Je vous accorde donc le deuxième point. Troisième et dernière question. La merveilleuse Forma a 2 points et il ne reste qu'un point en jeu. Le suspense est à son comble. Qui, en 2010, a fait l'acquisition de 1760 PlayStation 3 ? Marc ?
10: Je ne sais pas, monsieur Gérard.
8: Nicolas ?
3: C'est peut-être les États-Unis d'Amérique.
8: Bravo, Nicolas !
3: Ah, j'adore. J'adore vraiment jouer avec vous, monsieur Gérard.
8: Malheureusement, la réponse est insuffisamment précise. Et vous, merveilleuse Forma, avez-vous une idée ? Mais oui ! C'est bel et bien l'armée de l'air américaine qui a fait l'acquisition de 1760 PlayStation 3 pour construire un super ordinateur. Bravo, merveilleuse Forma. Vous gagnez la première édition de Qui, Quoi, Comment. Dites-moi, merveilleuse Forma, vous faites quoi ce soir ?
9: Mon fiancé me présente à sa famille.
8: Ah, voilà. Bon. Ben, et vous, Marc, vous faites quoi ce soir ?
10: Je ne sais pas, monsieur Gérard.
3: Alors, par contre, moi, monsieur Gérard, je suis libre ce soir.
8: Ta gueule !
1: Arnaud Boisset.
9: J'aime bien.
11: Je sais pas si je suis induit en erreur, mais la réponse la plus plausible semble quand même la folie américaine.
1: Évidemment. En 2010, l'armée de l'air américaine a utilisé 1760 consoles PlayStation 3 pour construire un super ordinateur, tout ça pour le ministère de la Défense. Ils ont utilisé des PS3 parce que c'était plus rentable et plus vert. Voilà, si vous voulez continuer d'empêcher vos enfants de jouer aux consoles de jeux vidéo, c'est tout un pan de carrière qui s'écroule pour eux. C'est bien.

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1: C'est une petite musaraigne qui était au centre d'un jeu de janvier 2025 alors que nous recevions le directeur du théâtre Barnabé, Noam Peraki, c'était à Servion. Le pachyure étrusque qui est, comme tout le monde le sait, une espèce de musaraigne. Mais quelle est sa particularité? Voici le premier sketch qui a été écrit par Frédéric Gérard, qui reçoit l'aide pour l'interpréter de Pascal Vincent.
2: Bonjour monsieur le vendeur d'animaux de compagnie.
3: Bonjour monsieur le client, puis-je vous aider?
2: Oui, je cherche un animal de compagnie.
3: Ah, bah, ça tombe bien, j'en vends.
2: C'est formidable, dites-moi, je suis au bon endroit.
3: Mais tout à fait monsieur, oui.
2: Ah, c'est gentil de le souligner, ma femme me dit tout le temps que je suis jamais au bon endroit. Non, pas là, pas maintenant, plus haut. C'est pas facile.
3: Hein. Oui, je comprends. Donc, un animal de compagnie vous intéresserait?
2: Mais oui, mais comment avez-vous deviné?
3: Ah bah parce que vous êtes au bon endroit, monsieur.
2: Mais oui, mais c'est vrai. C'est ma femme qui va être contente.
3: Quel genre d'animal de compagnie, monsieur?
2: Alors, un petit, hein, qui prend pas trop de place pour pas déranger ma femme. Genre, un bébé éléphant, vous voyez. Ah,
3: mais un éléphanto, c'est déjà très volumineux, hein.
2: Ah bon? Mais j'ai attendez voir. Je croyais que c'était tout petit, moi.
3: Ah non, ça prend plus de place que les grands chiens que nous avons ici, hein. Et puis ça grandit, et ça, ça devient un éléphant.
2: Oh là, mais oui, mais c'est vrai! Bah, j'y avais pas pensé, dis donc. Sur ce coup, je me suis trompé.
3: Ah, bah, c'est bien connu, monsieur, un éléphant, ça trompe énormément. Que diriez-vous d'un tout petit chien?
2: Ah, mais oui, pourquoi pas.
3: Un chihuahua comme celui-ci?
2: Ah oui, c'est très mignon. Mignon, mais alors, je les connais, ces bestiaux. Ça n'arrête pas d'aboyer pour un oui, pour un non. Ça va énerver ma femme, ça.
3: Bah, alors, c'est vrai que les chiens aboient.
2: Oui, c'est vrai. Et si on l'empaillait?
3: Ah non, nous ne pratiquons pas la taxidermie, monsieur, et encore moins sur les animaux vivants.
2: Eh, bon, mais il est pas mal, ce chihuahua, c'est vrai, hein, mais on dirait quand même un peu un rat.
3: Alors, nous avons des rats.
2: Ah non, les rats, ça fait sale. Et vous auriez des insectes?
3: Des insectes de compagnie?
2: Oui.
3: Alors, nous n'avons pas d'insectes de compagnie, monsieur.
2: Ah bon? Parce qu'avec ma femme, nous avions des punaises de lit auxquelles nous étions très attachés. Mais on a dû s'en séparer. Hein. Les voisins ont porté plainte. Elles avaient envahi tout l'immeuble.
3: Alors, si vous aimez les tout petits animaux, j'ai peut-être ce qu'il vous faut.
2: Formidable!
3: Le pachyure étrusque.
2: C'est un insecte?
3: Non, c'est une espèce de musaraigne. Elle pèse 1 gramme et mesure 5 à 6 centimètres.
2: Mais c'est merveilleux! Ah, oui.
3: C'est le plus léger des mammifères existants. Regarde comme elle est mignonne. C'est toute petite musaraigne.
2: Oui, c'est vrai. Trop mignonne. Je peux la caresser?
3: Oui, bien sûr. Mais, mais attention, il ne faut pas...
2: Oui,
3: la caresser trop fort. Vous l'avez écrasée.
2: Oh mon Dieu, je suis désolé.
3: Vous avez écrasé Paulette.
2: Je suis tellement navré.
3: Vous avez écrasé Paulette.
2: Oh mais quel maladroit je suis. Mais est-ce qu'il n'y aurait pas moyen de l'empailler?
3: Foutez-moi le camp.
1: Et voici le deuxième sketch imaginé par Lucas Torrent qui reçoit l'aide pour l'interpréter de Pascal Vincent et Christian Moukouna. Ah non, Pascal Vincent, pas du tout. Ben partez alors.
4: Mais viens voir.
5: Mais quoi?
4: Mais viens voir, c'est dingo.
5: Mais quoi?
4: Mais regarde, le pachyure étrusque est une musaraigne qui peut respirer sous l'eau.
5: Mais non.
4: Mais si, regarde, c'est sur la page Wikipédia.
5: C'est dingue quand même Internet, hein, ouais. Tout ce qu'on peut y apprendre.
4: Non, c'est vraiment dingue Internet, parce qu'il n'y a pas que ça qui est dingue sur Internet.
5: Ben non, il y a aussi par exemple les recettes de cuisine.
4: Ouais, Internet a été inventé pour trouver des recettes de cuisine. Regarde, là, on est devant l'ordi, je mets dans le moteur de recherche sardine, huile, recette.
5: Et paf! La recette de la sardine à l'huile.
4: Non, pas la recette. 8 millions de recettes de sardines à l'huile.
5: Mais Internet a été inventé pour les recettes de cuisine.
4: Non, mais pas seulement. Regarde, je mets acheter pneus et paf!
5: Des milliards de pneus sur des sites de vente en ligne.
4: Tu peux acheter de la viande hachée en ligne.
5: Mais c'est le futur. Rends-toi compte, tu es seul chez toi. Et d'un seul clic, tu achètes de la viande hachée depuis chez toi.
4: C'est énorme. Internet a été inventé pour acheter des trucs.
5: Et puis sur Internet, tu peux écouter de la musique et regarder des films.
4: Non, mais t'as raison, c'est juste incroyable. tu mets Bourvil, chanson anglaise, et paf, t'écoutes chanson anglaise de Bourvil.
5: Bon, c'est pas un super exemple. Hein. Qui aimerait écouter une chanson pareille ?
4: Ouais, à part Marie, je vois effectivement pas qui aimerait cette chanson.
5: Ah, t'as pas tort. Mais Internet a été inventé pour la musique et pour les films.
4: Non, c'est fou, Internet. Attends, on a quoi ? Je sais pas si on a fait le tour. Sur Internet, on a quoi ? On a les recettes de cuisine, on a les achats à distance.
5: Ouais, ouais.
4: On a la musique.
5: Ouais.
4: Qu'est-ce que beaucoup, beaucoup d'autres gens vont voir sur Internet ? Attends, voir.
5: Attends. Je réfléchis. Qu'est-ce qu'on va voir sur Internet un peu discrètement ?
4: Le porno !
5: Ah, mais oh, oui ! Mais oui, c'est un peu long. Internet a été inventé pour le porno.
4: Il y a tout, il y a tout. Ton truc, c'est les gens nus en bottes de pluie qui jouent au ping-pong. Il y a.
5: Oui, nudewatersolo.de. Enfin, je dis ça comme ça, mais c'est un classique.
4: Ouais, ouais, un classique, un classique. Et attends, regarde, on essaye un truc. Je mets au bol. Okay. Chafouz, troisième âge, partouz, Cénovis, je tape Enter.
5: Oh mon Dieu.
4: Oh la vache.
5: Oh, mais t'aurais pas dû presser Enter.
4: Oh, mais quelle horreur.
5: Oh mon Dieu.
4: Ah, oh, je suis en choc post-traumatique.
5: Waouh. Pourquoi je peux pas m'empêcher de regarder quand même?
4: Oh, je me sens mal. C'est comme quand j'avais mis maladie de la peau la plus dégueulasse dans Recherche Images, j'ai plus jamais été le même depuis.
5: Internet a été inventé pour traumatiser des gens.
4: Oui, finissons ce sketch sur un message de prévention, tu as raison.
5: Oui, c'est juste. Sur Internet, restez sur la page Wikipédia des musaraignes, c'est plus prudent.
4: Sans les images.
5: Oui,
4: parce
5: bien sûr.
4: Une fois, j'étais sur la page Wiki d'une maladie de la peau, je suis plus le même.
5: Voilà.
4: Merci.
1: Deux sketchs pour nous expliquer la particularité du pacure étrusque. Noam Perakis, qui dit vrai ? N'oubliez pas que vous avez l'aide du public. Hein.
6: Alors, je dirais plus petit mammifère.
4: Poulet ! Talent ! Poulet !
6: Un gramme. Un gramme.
1: Le pacure, qui s'écrit P-A-C-H-Y-U-R-E, si vous voulez le chercher sur Internet. Le pacure étrusque, oui, faites gaffe. Est le plus léger mammifère existant. Je ne sais pas ce qu'il arrive si on tape Chafouz, pacure étrusque et Cénovis en même temps.
6: C'est la même vidéo, en fait.
1: Oui. Il pèse un peu plus d'un gramme pour environ 6 cm. Pour maintenir sa température, son tout petit cœur bat à 1000 pulsations par minute et le pacure doit manger 2 fois son poids en nourriture par jour. Là, je ne vois pas le problème. Ça arrive à tout le monde. Frédéric Monnet était notre invité de mars 2025. Il nous présentait les brandons de Moudon, brandons dans lesquels on trouve en principe très peu de cornemuses.
7: C'est un célèbre joueur de cornemuse écossais, le Piper. Un célèbre joueur de cornemuse qui a pris sa retraite, hein, celui dont nous parlons dans ce jeu. Qui était-il ? Pascal Vincent.
8: C'est le célèbre Justin, surnommé Justin Piper. Vous connaissez ? Ah, vous le connaissez plus que les innocents. Hein. Justin Piper qui vient de prendre sa retraite à l'âge de 102 ans. Justin était le Piper officiel de Buckingham Palace, chargé de jouer de la cornemuse à chaque grande occasion. Pour la petite histoire, Justin Piper aurait joué un peu trop près d'Elisabeth lors de l'accouchement de Charles. Ce qui expliquerait la taille king size des oreilles de ce dernier. On voit son personnage apparaître dans les épisodes 18, 22, 24, 35 et 39 de la série The Crown. Et Elton John lui-même, ultime consécration, s'est fait tatouer sa cornemuse sur la fesse droite.
7: Wow.
8: Ça se sait. Comme il n'est pas évident d'arrêter la cornemuse du jour au lendemain, Justin Piper s'est installé à Dubaï pour sa retraite, où il apprend désormais à jouer du narguilé. Bravo. Moi, je m'applaudis.
1: Eric Constantin.
9: Figurez-vous que ce fameux Piper était un ballon de montgolfière. Comme vous le savez sans doute, Châteaudet est connu pour son festival de montgolfière. C'est là qu'on pouvait trouver ce joueur de cornemuse écossais gonflé à plus d'un titre et sous le kilt duquel était suspendue la nacelle. Mais ce dernier a connu un problème au fil des années. Arrivé à un certain âge, la nacelle tombait de plus en plus. Inexplicable problème d'apesanteur. Hein. À quelques jours de la retraite, la nacelle touchait le sol. Pour des raisons de sécurité, donc, Piper a pris sa retraite. Les enfants criaient même sur son passage. Piper a les nacelles qui pendent.
7: Philippe Battaglia.
10: Oui, alors c'est amusant, mais c'est complètement faux. Il s'agit évidemment d'Igor Tuyovitch, éminemment Piper. Sa spécialité était de construire de gigantesques cornemuses avec des pipelines russes habituellement réservées au transport de gaz. Cela avait deux effets majeurs. Premièrement, les villages alentours privés de gaz étaient toujours bon gelés. Et deuxièmement, Igor, bourré de gaz, avait lui-même l'apparence d'une gigantesque cornemuse. Fait amusant, à sa mort, les gaz, enfin laissés tranquilles, s'échappèrent de tous ses orifices et lui permirent de jouer son plus beau concert à titre posthume.
7: On termine avec vous, Format.
11: Eh ben non, c'est pas ça, c'était Gégé, le dernier joueur de cornemuse du Valais. Il était célèbre parce qu'il avait appris la cornemuse en autodidacte dans une cornemuse qu'il avait fabriquée lui-même avec une panse de vache d'airain morte. Oh. Il était surtout célèbre dans le monde des Gougaines en Valais parce qu'après 68 ans d'apprentissage de la cornemuse en autodidacte, il n'arrivait toujours pas à jouer juste. Et devinez quoi ? C'était mon prof de cornemuse ! Mais oui,
7: oh
11: mais
7: non,
11: ça fait
7: Dieu.
11: Deux ans que je fais de la cornemuse, je prends des cours et je viens régulièrement au Decoder montrer mes progrès. Et j'aimerais bien vous montrer où j'en suis.
3: Oh oui !
4: Ah oui !
7: Elle a vraiment une cornemuse avec ouais. elle. Qui était ce Piper célèbre, ce joueur de cornemuse écossais qui a pris sa retraite? Qu'est-ce que vous en pensez, Frédéric Monet? Qui dit vrai à propos de ce joueur de cornemuse?
12: Pascal Vincent, encore une fois.
7: Tout était finalement crédible, oui. à peu près, à part peut-être Igor Tuyovitch.
13: Et
7: le public était très très partagé, on a rarement vu ça.
11: Ouais. Ah oui. Mais quoi,
7: tous les décodeurs, bah, Philippe Battaglia un tout petit peu moins, mais
13: ouais,
7: tous les décodeurs, notre décodeuse, ont reçu à peu près l'équivalent, le même nombre de votes.
3: Un ex-aequo.
7: Un ex-aequo, alors que eh bien, c'est une montgolfière.
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7: Nous sommes toujours en veille cette semaine. Les décodeurs ne sont pas loin. Ils reviendront lundi. Mais en attendant, on poursuit notre florilège avec un portrait de Sandrine Viglino alors que Valentin Brugnolo était notre invité à Monthey en janvier 2025.
14: Valentin, en regardant votre questionnaire, hein, vous nous avez rempli un questionnaire, j'ai vu qu'on avait plein de points en commun. Alors, on aime les deux la musique, on a les deux un nom de famille qui finit par O, et surtout, oh, vous m'avez fait réaliser un rêve, vous adorez les pâtes. Hein ? Les pâtes, elles sont al dente, c'est le premier truc que j'ai lu, je me suis dit, oh là là, ça va être génial, et ça m'a donné... Plus, vous aimez le rock, on m'a dit que vous étiez fan de Johnny, comme moi.
15: Ouais, tout
14: ouais,
15: à fait.
14: Vous rêviez de la voix, mais bon, voilà... Alors, je vous ai fait un petit portrait exprès pour vous sur les pastas. Toutes les bonnes.

0: peut-être essayer d'arrêter au carême. Bon appétit.
1: Plongeons encore plus loin dans le passé avec une question qui parle de la Révolution française. Les Décodeurs se faisaient depuis Sion avec 5 invités cette semaine-là. C'est Dominique Thy de la Revue de Lausanne qui jouait ici avec nos décodeurs et nos décodeuses. Lors de la Révolution française, qu'appelait-on les sans-culottides ? Les sans-culottides, on écoute votre proposition. Philippe Battalia.
2: Les Français, nous le savons, sont réputés à travers le monde pour leur capacité à simplifier tout ce qui... Ah, désolé, j'ai pas tenu une phrase. Les Français, donc, dans leur quête infinie de complexification dans tous les domaines qui marchent parfaitement bien ailleurs et qu'il faut donc changer, ont décidé, lors de leur fameuse révolution, de ne compter plus que 30 jours par mois, offrant ici aux pays voisins médusés les prémices des non moins fameuses 35 heures. À noter ici que ni les 35 heures, ni la révolution n'ont finalement véritablement marché. Bref, pas besoin d'être grégorien pour constater qu'avec une comptabilité pareille, il manque quelques jours pour arriver aux 365 cycles que compte une année, 5 jours pour être précis. Histoire de ne pas trop se casser l'année nette, les Français les ont tout simplement bourrés à la fin de l'année sous le nom de sans-culottides. Pourquoi ce nom ? Sans doute parce que durant ces quelques jours, après une révolution fatigante, les Français ont pris quelques grasses mats de repos que l'on appelle aujourd'hui RTT et qu'ils les ont passés tranquilles à poil sur le canapé à binger sur Netflix la dernière saison de Guillotine et Tête coupée.
3: Format.
4: Ah, la Révolution française. Allons, enfants de la brasserie, le jour de boire est arrivé. Les sans-culottides, c'était le petit nom tout chou qu'on donnait aux prostituées à cette époque, puisqu'elles ne portaient jamais de culottes. C'est parti d'une remarque toute bête d'une femme s'adressant à une fille de joie qui lui a dit « On voit votre culotte, c'est vulgaire ». Et la prostituée a répondu « Vous avez bien raison madame, allez, je l'enlève ». Et depuis, c'est devenu une mode, plus aucune d'entre elles ne portait de culotte. Puis de toute façon, c'est bien connu, c'est les hommes qui portent la culotte. On dit que les prostituées font le métier le plus vieux du monde et que c'est un truc normal. Et moi, au début, j'étais un peu mal à l'aise avec l'idée que mon mec aille voir ailleurs, que ça soit une fille de joie ou une fille triste, ça me faisait bizarre. Mais il a pris le temps de vraiment bien m'expliquer. Et depuis, j'ai tout compris sa théorie et ça va mieux. Il m'a dit, tu sais, certains hommes aiment tellement leurs femmes que pour ne pas les user, ils se servent d'autres femmes. C'est gentil, hein, c'est vraiment très altruiste. Puis il m'a aussi bien expliqué, il m'a dit « Si tu veux un expert au plumard, il faut me laisser aller aux entraînements. Oh. » Gentil.
1: Eric Constantin.
5: Bienvenue au défilé tant attendu de cette Révolution française. Je suis Joseph Ignace Guillotin, votre hôte pour la soirée. Yeah. Le défilé commence avec une Marie-Antoinette qui défile ici avec un superbe col roulé qui débouche sur une absence de visage qui annonce un siècle sans tabou, sans monarchie et sans tête aussi. Marie-Antoinette qui vient de tomber du podium. Marie-Antoinette qui n'arrive pas à se relever, qui tourne la tête, enfin qui veut dire qui tourne le cou. Marie-Antoinette donc défile pour la collection automne-hiver de Karl Lagercivil. Une collection peu commune. Amplitude, chapeau bicorne en feutre noir, textile de l'exil. Le petit Napoléon présente ce qui va faire un tabac en fin de siècle. Le pantalon bas culotte ou sans culottide avec bagages apparents pour partir à Sainte-Hélène au moindre coup de Trafalgar. Le baculoc connaîtra un succès retentissant auprès de toutes les populations alpines et sera l'outil de traumatisme pour toutes les mamans de décodeurs présents à ce micro. Finalement, la collection Q comme la lettre présentée par Danton. La révolution dans la rue, Mélenchon... À la fois le sens de la découpe de Marie-Antoinette et la révolution décontractée. Une collection à tomber par terre, c'est la faute à Voltaire. Une collection comme Chanel, c'est la faute à Coco.
1: Je pense qu'on peut faire un best-of d'une semaine avec tous les sketchs dans lesquels vous parlez de bas culottes.
6: Oui.
1: C'est fou. Vous êtes vraiment, vous êtes traumatisé.
7: Bisous maman.
1: Oui. Jérémy Croza.
8: Les sans-culottides étaient des personnes qui n'osaient pas faire la révolution. C'était simplement des gens sans culot. Ils restaient enfermés chez eux à regarder Netflix toute la journée. Ils restaient enfermés chez eux à regarder un mur. Hein, les journées devaient être longues. Hein. Et les professeurs de cette époque disaient que les enfants ne devaient pas regarder un mur avant 3 ans et pas plus d'une demi-heure par jour. Ils commandaient leur vivre chez Hubert. Oui, Hubert, c'était le plus gros maraîcher de France pendant la Révolution. Il avait des calèches à disposition pour livrer aux sans-culottides. La légende raconte que certains ne sont jamais ressortis de chez eux et leur descendance ne sait toujours pas que la Révolution est terminée. Enfin bon, s'ils sortent maintenant, ils vont se dire « Oh, bah c'est toujours le bordel en fait
1: !» Il y a des chances. Qui dit vrai à propos des sans-culottides, Dominique Thy?
9: Jérémy.
6: Une fois que ça marche pas.
1: Pendant la Révolution française, la division de l'année a été simplifiée en 12 mois de 30 jours. Les jours manquants pour parvenir... Ouais, non plus. Les jours manquants pour parvenir aux 365 jours du cycle solaire étaient rajoutés en fin d'année. Ces 5 jours, ou 6 si l'année était bissextile, étaient appelés les sans-culottides. Ces jours supplémentaires étaient également nommés les jours complémentaires. Pourquoi faire simple, finalement?
2: Eh oui.

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1: Le dico rapido est un exercice qui fait peur à tout le monde. Ici, il était particulièrement corsé puisque nous recevions Noam Perakis à Servion pour y parler de comédie musicale et nous avions décidé de mélanger un petit peu tout ce qu'on peut trouver à Servion. Le thème sera donc les animaux et les comédies musicales.
2: Oh mon Dieu, alors ça.
1: Oui. Noam Perakis, parce qu'on est à Servion, le zoo de Servion.
2: Ah ouais.
1: Noam Perakis, vous devez. Mon Dieu, mais je peux finir. Vous devez choisir.
2: That's...
3: Ah, mais oui, on
1: qui
3: a déjà deux.
1: Va vous représenter dans ce dico rapido qui s'y connaît le mieux en animaux et en comédie musicale.
4: Comme il a été très fort pour trouver Alice Cooper, je vais choisir Pascal Vincent.
2: Bravo.
1: Pascal Vincent.
5: Pascal Vincent. Quelle pression j'ai sur les épaules.
2: Oui,
1: alors, Pascal Vincent, je vais vous donner le nom d'un personnage dans une comédie musicale.
5: Oh, c'est dur.
1: Et vous me dites de quel animal il s'agit. On commence facile, avec la comédie musicale Cats.
6: Un tigre.
5: Un chat.
1: Si je vous dis Asparagus, vous me dites
5: oui,
1: que c'est un...
5: C'est un chat.
1: C'est un chat.
4: Quel talent.
3: Comment fait-il
1: bon,
5: c'était pas facile.
1: Non.
5: Hein. Des applaudissements, s'il vous plaît.
1: Bomba Lurina.
5: Ben, c'est une chatte.
1: C'est un chat.
5: Oui,
1: Bustopher Jones, pour vous.
6: Bustopher Jones, c'est un chat, ça.
1: Oui, c'est un chat. Voilà, c'est bon, vous avez compris le concept de ce dico rapido. On passe au Roi Lion.
5: Pas que, si c'était que sur 400.
1: Oui, non, ça aurait été long. Hein.
5: Ouais. Le Roi Lion, c'est un gros chat. Hein.
1: Lucas Torrent.
3: Oui.
1: Simba,
3: c'est un lion.
1: Très bien.
5: Tout à fait.
1: Pascal Vincent, Scar.
5: Scar, ça, c'est une panthère.
4: Oh là, je suis inquiet.
1: Vous voulez l'aider, hein, il est avec
4: j'ai le droit d'aider.
5: Un dragon d'un lion.
1: Lui, vous pouvez l'aider.
4: Scar, c'est un vieux lion avec
5: vieux
4: une.
5: Scar.
1: Un vieux lion.
5: Avec une balafre.
1: Oui.
4: Exactement.
5: Il est méchant.
1: Vous avez eu chaud.
5: J'ai vu la comédie musicale.
1: Frédéric Gérard, Nala.
5: Moi, j'ai l'impression, très sincèrement, que c'est une lionne.
1: C'est une lionne.
5: Oui, Nala.
1: Timon, pour vous, Christian Moukouna.
6: C'est un souricat, j'ai envie
1: de dire. Un souricat, bien joué. Pumba.
5: Trop fort.
6: On est à la maison.
5: Bien le souricat.
1: Qui
5: merci.
1: Pumba, pour
3: c'est
1: vous.
3: Facochère.
1: C'est le facochère. Rafiki. Ouais.
5: Comment
1: Rafiki.
5: C'est un singe.
1: C'est un singe mandril. Zazou, pour vous, Frédéric Zazou, Gérard.
5: Va dans le métro.
3: Zazou, faut pas l'aider, faut pas l'aider.
1: Il faut pas l'aider. Hein.
5: Mais tu peux m'aider.
1: Non, il doit pas vous aider. Il a choisi Pascal Vincent.
5: Ah oui,
4: je peux aider.
5: Mais il peut aider Pascal qui me souffle.
1: Non. Vous avez une petite idée?
5: Zazou, Zazou, c'est un.
1: Un calao à bec rouge. Vous êtes éliminé. Non, vous n'alliez pas le dire. Vous êtes éliminé, Frédéric Gérard. On passe à Christian Moukouna, Shenzi.
6: Chenille, c'est une hyène.
1: C'est une hyène. Et c'est terminé pour le Roi Lion. On passe à la petite sirène.
3: Ah, la petite sirène.
1: Sébastien.
3: Sébastien, c'est le crabe.
1: C'est le crabe. Bien joué. Polochon pour vous, Pascal Vincent.
4: Il a l'air perdu, Pascal.
5: Un ton. Un ton de réflexion supplémentaire, s'il vous plaît.
4: Un petit ton alors jaune et bleu.
5: Oh, sur un autre ton s'il vous plaît. Non, je vais pas vous faire perdre. Non,
4: un c'est petit poisson.
5: C'est un poisson éclaireur.
1: Un poisson chirurgien. Un exactement. Bravo Pascal. Mais non, mais je fais ça pour vous parce qu'on fait perdre notre invité. Eureka pour vous, Christian Moukouna.
6: Eureka, c'est un oiseau.
1: Oui, mais quoi comme. Là, il faut être un peu plus précis.
6: J'ai envie de dire un pélican, peut-être, je sais pas.
1: L'autre. Un goéland. Vous êtes éliminé.
6: C'est un long.
3: Oh là il faut
1: non, il faut être précis.
6: Il a pas dit la race.
1: Il faut être précis sur les goélands. Là, je suis intransigeant.
4: Les taux se resserrent.
1: Il n'y reste plus que Lucas Torrent et Pascal Vincent. On passe au livre de la jungle.
6: Ah, juste.
1: Balou.
3: C'est un ours.
1: C'est un ours. Bagheera.
5: Une panthère.
1: Shere Khan.
3: Un tigre.
1: C'est un tigre.
5: Méchant, Shere Khan.
1: Car.
5: C'est le serpent.
1: C'est le serpent.
6: C'est quoi comme serpent exactement? C'est quoi?
1: Je connais pas bien les serpents.
5: Merci Christian, tu as raison.
1: Il nous en reste deux. Attention, dans Aladdin, Yago.
5: L'espèce est le prix en animalerie.
1: Yago est un perroquet. Et finalement, dans la comédie musicale Annie, Sandy.
5: Annie.
1: Dans la comédie musicale
3: Sandy, c'est une Suisse allemande.
5: Ça n'existe pas.
1: Si ça existe.
5: Hein donc c'est oh, vous pouvez m'aider. Hein,
4: c'est un chien.
1: Sandy, c'est le chien de Annie. Vous êtes ex-aequo, mais Pascal Vincent vous fait marquer ce point puisqu'il n'a pas été éliminé.
5: Bravo.
1: Bravo, Pascal.
6: C'est un chien, on ne sait même pas quelle race de chien. C'est un
1: Il y aura du changement, beaucoup de changements au niveau des chansons à la rentrée tout prochainement dans les Décodeurs. Mais ici, on vous propose une nouvelle version d'une chanson célèbre de Johnny Hallyday, chantée pour Sarah De Brito, notre invitée à Vevey en février 2025.

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1: Et voilà qui referme cette parenthèse du jour. Nous serons de retour demain avec un nouveau florilège d'extraits choisis parmi les émissions de cette saison par mon acolyte de l'été, Samuel Morier-Genoux. Excellente suite de journée à l'écoute de RTS Première. À demain.
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1: Il est 6h sur RTS Première. Bon réveil. Et bonjour à vous, soyez les bienvenus dans la matinale. Nous sommes le mercredi 19 août. On va parler de sport et de services d'ambulance ce matin. Les ambulances, tout d'abord, on risque d'en manquer d'ambulanciers, surtout après la décision du Conseil fédéral de ne plus totalement exempter les ambulanciers de l'obligation de servir à l'armée. La branche est vent debout, très fâchée. Plusieurs partis politiques demandent au Conseil fédéral de revenir en arrière. C'est toute la chaîne du 144 qui pourrait être fragilisée. Vous l'entendrez, on en parlera avec un invité à 7h15. Et puis, du sport ce matin, très pratiqué en Suisse par plus de la moitié de la population, plusieurs fois par semaine, pendant au moins 3 heures. Le fitness cartonne, le yoga aussi, les sports collectifs en club un peu moins. On le fait aussi de plus en plus chez soi, ce sport, devant un écran, ce qui n'est pas sans poser des questions de santé publique et de vivre ensemble. On en parlera avec Bastien Pressé, chercheur à l'Institut des sciences du sport à l'Université de Lausanne. Rendez-vous avec lui à 7h30. Il est l'invité de cette matinale. Et si ça suscite une question déjà chez vous, chers auditeurs, écrivez-nous 076 250 1234. On démarre avec le journal de Léandre Béret. Bonjour Léandre.
2: Bonjour. La Suisse va renvoyer des migrants vers l'Italie. La frontière leur est fermée depuis 4 ans, mais l'entrée en vigueur du pacte migratoire européen change la donne, même si le dossier reste complexe entre les deux voisins. L'épidémie d'Ebola en République démocratique du Congo risque de s'étendre à l'international. La crainte de l'OMS, qui a tenu une réunion d'urgence hier à Genève. Sur le front de la maladie, le combat est rude. Une mélodie perdue sort de l'oubli à Genève. Une partition du compositeur italien Domenico Cimarosa a réapparu presque par hasard dans les archives de la Fondation Bodmer. On la découvre en fin de journal. La Suisse s'apprête à renvoyer des requérants d'asile en Italie à la fin du mois. C'est une information de nos collègues de SRF. L'Italie refusait d'accueillir les réfugiés relevant de l'accord de Dublin depuis fin 2022, justifiant un nombre trop important d'arrivées sur son territoire. Gabriela Cabré, c'est donc un retour à la normale, mais qui reste fragile.
3: Fragile, car l'Italie a imposé ses propres règles. Seules les personnes ayant déposé une demande d'asile après le 12 juin seraient réadmises. Une condition qui n'avait pas été discutée avec la Suisse, selon le SEM, le secrétariat d'État aux migrations. Le 12 juin, c'est la date d'entrée en vigueur du pacte migratoire européen. Ratifié par les membres de l'UE, par la Suisse aussi, il prévoit un mécanisme de solidarité que des pays en déchargent d'autres et accueillent des réfugiés en cas de crise. La Suisse a accepté de participer à ce mécanisme, mais à condition que tous les pays fassent leur part, l'Italie étant dans le viseur d'une majorité d'élus à Berne. Avec les conditions du gouvernement italien, environ 650 personnes devraient être renvoyées de Suisse. À noter que depuis fin 2022, l'Italie aurait dû réadmettre près de 3 800 demandeurs d'asile. Reste que pour l'OSAR, l'organisation suisse d'aide aux réfugiés, le SEM devrait renoncer à ces renvois. L'accès à un hébergement, à des soins médicaux ou encore à une procédure d'asile ne sont pas garantis en Italie, selon l'organisation qui craint que le problème s'accentue si plusieurs pays européens renvoient en même temps des requérants d'asile.
2: Ouais, les explications de Gabriela Cabré. Valérie Dietli n'aura pas le soutien du PLR. C'est exclu, dit le groupe au Grand Conseil hier, qui dénonce des manœuvres grossières, alors que certaines voix assurent que des élus libéraux radicaux se seraient ralliés à la ministre centriste. Fort de 50 élus, le groupe s'est prononcé à l'unanimité pour soutenir la direction du parti et rejeter toute forme de soutien à la campagne de Valérie Dietli. Le Grand Conseil vaudois, qui a hier largement accepté en premier débat d'abolir la rente à vie des conseillers d'État. Roger Nordmann devrait être le dernier à la toucher. Les ministres actuels ne seraient pas concernés. Les suivants toucheront 280 000 francs de salaire annuel contre 260 000 aujourd'hui. Un deuxième débat sera toutefois nécessaire. Le canton de Vaud est le dernier canton roman avec un système de rente à vie pour ses ministres.
1: À Genève, la grève de la fonction publique a pris fin hier.
2: Les syndicats voulaient bloquer les deux premiers jours de la rentrée scolaire, protestant contre des mesures d'économie prévues par le Conseil d'État. Une mobilisation qui semble peu suivie. 3% du personnel enseignant, selon les chiffres provisoires du département de l'instruction publique. Pour Vincent Mircher, président du syndicat des services publics à Genève, l'objectif est partiellement atteint.
4: Ces deux premiers jours, pour nous, c'était une première étape pour relancer la mobilisation. Je pense vraiment que la mobilisation va croître parce qu'on est quand même dans une situation assez délirante où on a les résultats financiers d'un canton qui sont extraordinairement bonnes, année après année, parce qu'en plus, ce n'est pas la première année. On est dans une situation budgétaire exceptionnelle depuis 5 ans et on se retrouve aujourd'hui avec un gouvernement qui nous annonce des mesures d'économie alors qu'elles sont en aucun cas justifiées. Ce qu'on a déjà envisagé, c'est de reconvoquer une assemblée du personnel le 17 septembre, donc dès l'annonce des mesures, pour déterminer d'éventuelles mesures de lutte. Maintenant, la balle est dans le camp du Conseil d'État. S'il veut se prémunir d'un automne brûlant, parce qu'il le sera, c'est à lui de retirer les mesures et de présenter un budget qui tienne compte réellement des recettes fiscales.
2: Vincent Bichère avec Guillaume Martinez. Benjamin Roduit tourne définitivement la page de la politique. Le centriste valaisan, qui aura 65 ans la fin de l'année prochaine, a annoncé hier aux Nouvellistes qu'il ne se représentera pas au Conseil national. Il siège à Berne depuis 2018. L'une des grosses pollutions du Haut-Valais se réduit petit à petit. Présent dans les sols, le mercure issu des usines de la Lonza a pu être nettoyé dans la majorité des zones concernées entre Viège et Rarogne. La société et les autorités l'ont annoncé hier. Coût total 51 millions de francs, la majorité pris en charge par l'entreprise pharmaceutique. Mais des investigations sont encore en cours dans certains secteurs. Renzo Cicillini, directeur du site Lonza à Viège.
5: C'est une étape très importante. Nous travaillons sur ce sujet depuis maintenant plus d'une décennie. Il a fallu clarifier de très nombreuses conditions cadres avec les autorités et nous sommes bien sûr heureux d'avoir maintenant pu décontaminer pratiquement toutes les parcelles, surtout dans les zones habitées et les zones agricoles. Il reste encore la question ouverte du Großgrund Canal, avec beaucoup d'hypothèses. Ce canal qui prend sa source près de Viège, faut-il lui aussi l'assainir, nous devons procéder à des analyses pour évaluer le danger et avoir une base de discussion pour la suite des événements.
2: Des propos recueillis par Emilien Verdon. 6 personnes, dont un enfant, ont été tuées hier par une frappe aérienne israélienne à Gaza. Les autorités sanitaires de l'enclave ont aussi fait état d'une dizaine de blessés. L'armée israélienne a déclaré avoir lancé une frappe aérienne précise visant plusieurs commandants du Hamas.
1: L'épidémie d'Ebola en République démocratique du Congo est loin d'être maîtrisée.
2: Un constat posé hier à Genève par l'OMS, l'Organisation mondiale de la santé, qui met en garde aujourd'hui contre un risque élevé de propagation internationale. Selon elle, près de 5000 personnes ont été infectées et plus de 2300 sont mortes, dans ce qui représente la deuxième plus importante épidémie d'Ebola jamais recensée dans le monde. Anaïs Le Gan travaille pour l'OMS à Genève. Elle se trouve sur le terrain depuis 3 semaines à Bounia, dans le nord-est de la RDC, et confirme que l'épidémie n'est pas encore vaincue.
6: Pour le moment, il y a effectivement des zones où la transmission est considérée comme intense, c'est-à-dire qu'on ne maîtrise pas encore l'ensemble des chaînes de transmission, on ne maîtrise pas encore qui sont les contacts des cas confirmés ou probables, on ne maîtrise pas encore, on n'a pas suffisamment de place dans des centres de traitement par exemple, et ces capacités sont en train d'être renforcées. Il y a des zones pour lesquelles par contre la transmission a été interrompue depuis plusieurs semaines et pour lesquelles nous aidons le gouvernement congolais à mettre en place les mesures pour maintenir cette capacité-là. L'épidémie est dans certaines zones effectivement pas encore sous contrôle, mais les activités sont en cours pour rattraper un petit peu ce retard.
2: Anaïs Le Gand dans Forum hier soir. Le Canada et les États-Unis sont parvenus à un accord de dernière minute sur les droits de douane. Ces surtaxes de 50% sur les produits canadiens sont suspendues pour une durée de 3 jours, a annoncé ce matin Donald Trump. Une équipe canadienne est encore présente hier à Washington, proposant des concessions ciblées. Ces surtaxes annoncées mi-juillet devaient porter sur l'équivalent de 20 milliards de dollars d'importations canadiennes, des produits aussi variés que le ciment, les crosses de hockey sur glace ou la bière.
1: Les Suisses bougent, et ils bougent bien.
2: Ouais, 52% de la population est très active, selon une étude de l'Office fédéral du sport présentée hier à Berne. Et la première place des activités physiques des Suisses, la randonnée, pratiquée par 49% de la population. Un classement qui ne surprend pas Philippe Venard, historien des sports et des loisirs aux universités de Lausanne et Fribourg. La randonnée, ce n'est plus ringard.
7: Ça a eu, j'ai l'impression, une image ringarde dans les années peut-être 80-90, mais là, finalement, les chiffres montrent que c'est quand même très tendance. Et j'ai l'impression que l'Association suisse de tourisme pédestre, qui se renomme Suisse Rando dans les années 90, eh bien, fait tout un travail, d'ailleurs, aussi au terme politique, aux côtés d'autres associations pour promouvoir cette pratique, et ce qui explique sans doute qu'elle est encore extrêmement populaire dans notre pays.
2: Meta a trompé le monde. Le premier procès fédéral contre le géant des réseaux sociaux s'est ouvert hier à Auckland. C'est l'une des plus puissante entreprise au monde qui a mené une campagne pour induire en erreur ses utilisateurs, a fustigé la procureure générale adjointe de Californie. Meta est accusé d'avoir appâté les enfants sur Instagram et Facebook en cachant la vérité. Il affirme au contraire avoir cherché à résoudre les problèmes d'usage excessif. Déjà condamné 2 fois cette année pour son impact sur des mineurs, Meta affronte 4 États américains. Impasse toujours entre Washington et Téhéran. Donald Trump a affirmé hier qu'aucune discussion avec l'Iran n'avait lieu en ce moment, alors que Téhéran a assuré que son verrou sur le détroit d'Hormuz tenait toujours. Les investisseurs craignent une flambée de l'inflation avec le maintien du pétrole à un prix élevé. Et cette crainte pousse les coûts d'emprunt d'État à des niveaux plus observés depuis des années. Katia Scher.
8: C'est du jamais vu depuis le début des années 2000 pour les rendements des bons du Trésor américain à 30 ans qui ont dépassé les 5%. Même tendance pour les obligations à 10 et à 20 ans. Et en Europe, l'obligataire français, allemand notamment, ont suivi la tendance. Cette progression est de mauvais augure. Elle reflète l'inquiétude des investisseurs de voir leur rendement gommé par la hausse des prix actuel, mais aussi futur, raison pour laquelle ils exigent un taux plus élevé sur ces prêts pour compenser le risque d'inflation. Mais ce n'est pas là leur seule crainte. Le niveau élevé de la dette publique, qu'il s'agisse des États-Unis, de la France ou du Japon, est aussi source d'inquiétude et donc d'exigence de meilleure compensation pour les risques associés à la détention d'obligations étatiques à long terme. Et ce questionnement sur les fondamentaux économiques est peut-être bien plus alarmant que celui lié au risque inflationniste.
1: À Genève, une partition du compositeur italien Domenico Cimarosa vient de refaire surface.
2: On la croyait perdue, oubliée pendant plus de 70 ans dans les archives de la Fondation Bodmer. Cette œuvre du XVIIIe siècle a été retrouvée presque par hasard lors de travaux au mois de février. Miguel Hernandez.
9: Ces notes dormaient dans l'oubli jusqu'à ce que quelqu'un retrouve cette partition. Cette aire de Domenico Cimarosa, compositeur du XVIIIe siècle, a été retrouvée en début d'année lors de travaux à la Fondation Bodmer par Sébastien Brugière. Il est médiateur culturel et collaborateur scientifique à la Fondation.
10: Je compulsais le catalogue des manuscrits musicaux de la Fondation Bodmer et puis j'ai été intrigué par la mention de ce rondo pour soprano orchestre de Cimarosa. J'ai voulu en savoir un peu plus parce que je ne connaissais pas. Et ça a été le point de départ de l'enquête et de la redécouverte de cette partition.
9: Achetée par la Fondation Martin Bodmer en 1949, la partition passe ensuite sous les radars pendant près de 80 ans. Pour Paolo Corsi, musicien spécialiste du XVIIIe siècle qui joue cette partition, c'est une grande émotion.
11: En quelque sorte, c'est des notes qui étaient oubliées depuis des décennies, voire des siècles. Et donc, quand Sébastien m'a dit à la Fondation Bodmer, on a un manuscrit autographe de Cimarosa qui a été complètement oublié en quelque sorte, je me suis dit, waouh, c'est génial.
9: Cette trouvaille est exceptionnelle à plus d'un titre, selon Sébastien Brugière.
10: Je pense que cette découverte est importante, déjà parce que c'est une très belle pièce, et aussi parce qu'elle permet de compléter un chaînon manquant dans le catalogue des œuvres de Cimarosa, à moins qu'il y ait encore d'autres autographes à découvrir ailleurs.
2: Ces prochains mois, la Fondation Bodmer organisera concerts et événements pour présenter la pièce au grand public.
1: Merci pour ce journal, Léandre Barret, tout à l'heure. Le temps sera en général ensoleillé aujourd'hui avec la formation de quelques cumulus en montagne cet après-midi. La nébulosité augmentera la nuit prochaine avec des averses isolées. Les températures ce matin de 16 à 20 degrés, cet après-midi de 30 à 34. À suivre dans la première heure de cette matinale, on sera en Suède pour le reportage de Tout un monde, où les jeunes filles sont de plus en plus souvent utilisées dans les gangs criminels dès 11 ans déjà. Travailler pour un gang, ça devient même tendance à leurs yeux, même si ces jeunes filles sont évidemment très vulnérables. Le métier de pompier en Suisse, qui a beaucoup évolué, ça on le verra dans l'archive du jour. Et puis hommage à William Orbit dans Soundcheck, décédé cet été, William Orbit, producteur pop londonien star, et il nous a quittés et il était surtout l'artiste du son des années 90.
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1: Et pour vous réveiller en ce mercredi matin, Cachemire avec l'unica che può cambiare l'atmosfera. Décidément, on parle beaucoup italien dans cette matinale.

0: L'unica que può cambiare l'atmosfera, Kashmir, un groupe tessinois qui cultive un son délicat entre italo-disco et élégance méditerranéenne. 6h16 dans cette matinale, on file tout de suite en Suède, confronter la Suède à une hausse inquiétante de jeunes filles impliquées dans les violences de gangs. Selon le Conseil suédois de prévention du crime, ces filles sont utilisées stratégiquement car elles attirent moins l'attention des autorités. Parfois très jeunes, elles deviennent de vraies actrices du crime organisé, endossent des rôles de plus en plus importants, même si dans ces milieux violents, elles s'avèrent bien plus vulnérables que les garçons. Le reportage en Suède de notre correspondante, Tilia Ferré.
1: Maria, 11 ans, s'apprête à entrer dans la pizzeria du quartier. Elle hésite encore.
2: Je vais prendre un kebab ou une marguerite, ça va être trop bon.
1: Une vingtaine de filles, âgées de 9 à 12 ans, s'installent à table, impatientes de déguster les fameuses pizzas. Ce jour-là, c'est Lebi qui invite. Lebi est une association qui travaille auprès de jeunes filles pour prévenir l'exclusion sociale et les trajectoires vers la délinquance.
2: Au lieu de rester scotché à nos téléphones, on peut venir ici, à Lebi, pour jouer ensemble. On parle de tout, de ce qui se passe à l'école ou de nos histoires de cœur.
1: On est à Södertälje, à une heure au sud de Stockholm, ville où la délinquance juvénile a fortement augmenté.
2: Juste là, dehors, une personne a été tuée dans une fusillade.
1: Près du comptoir, on trouve Sandra, 22 ans, une encadrante sollicitée de toutes parts par les jeunes filles qui veulent la prendre dans les bras.
3: Aujourd'hui, elles peuvent être recrutées dans un centre de loisirs, dans la rue, à l'école, même simplement en rentrant du bus. De plus en plus de filles prennent un mauvais chemin. Elles commencent par de petits vols, elles se poussent entre elles à faire des bêtises. Mais le plus souvent, elles sont utilisées comme des proies.
1: Ici, au sein de Lebi, des liens forts se sont rapidement créés.
3: On est devenus un peu comme leurs grandes sœurs. Quoi qu'elles aient à nous dire, elles savent qu'on ne va pas les juger. On ne va pas non plus aller le répéter à leurs parents. On les écoute et on leur donne des conseils. On veut juste qu'elles se sentent à l'aise et qu'elles osent en parler à quelqu'un.
1: À Stockholm, les allées et venues de jeunes adolescents rythment Frihuset, l'une des principales organisations de prévention auprès des jeunes à risque. Ils sont nombreux à saluer Camilla Salazar-Atias au passage. Ça fait 20 ans qu'elle travaille ici comme criminologue.
4: L'essentiel de ce qu'on fait, c'est de créer un environnement positif.

0: Abistrom coordonne le programme intitulé « Un angle mort » consacré aux jeunes filles dans les réseaux criminels. Longtemps invisibilisées, elles apparaissent aujourd'hui à la fois comme actrices, mais aussi victimes de ces réseaux.
1: L'univers des gangs est marqué par une très forte culture machiste. Pendant longtemps, ces filles sont restées sous les radars. Certaines sont exploitées sexuellement, utilisées comme une marchandise ou échangées entre différents règlements de compte entre gangs. Elles peuvent servir de monnaie d'échange. Leurs corps peuvent devenir une source de revenus pour la criminalité organisée.
0: Il s'est avéré que plus de 80% des filles suivies dans le cadre de ce projet avaient été exposées à des violences sexuelles. À 200 km au nord de Stockholm, Nathalie Klockars, 29 ans, décroche le téléphone tout en installant sa fille dans la voiture. Jusqu'en 2020, elle a été une importante vendeuse de drogue et a travaillé pour différents gangs pendant près de 5 ans. À 19 ans, elle récoltait plus de 7000 francs suisses par semaine. Mais depuis, les choses ont bien changé.
2: Quand j'ai commencé, c'était encore un peu honteux de vendre de la drogue ou d'avoir un petit copain criminel. Mais aujourd'hui, c'est tendance. Tout d'un coup, c'est devenu cool d'être criminel. Mais dans ce milieu-là, les femmes ont très peu de valeur. Tout a tellement changé. Je pense que si j'étais encore active aujourd'hui, j'aurais probablement été victime de violence ou de viol.
0: Aujourd'hui, environ 10 000 filles sont considérées comme liées au réseau criminel en Suède. Le point positif, c'est qu'elles semblent en sortir plus facilement que les garçons. Devenir maman, c'est ça qui a poussé Nathalie à tout arrêter. Quand elle a accouché, elle a été soutenue et accompagnée par les services sociaux.
2: Si j'avais bénéficié de ça à 19 ans, quand j'étais malade, déscolarisée, avec des problèmes de drogue, j'aurais peut-être pris un autre chemin. Peut-être qu'il aurait été plus facile de me sauver. Ces filles ont juste besoin d'adultes qui osent croire en elles.
0: Croire en ces jeunes filles et les accompagner dans les moments difficiles, c'est précisément la mission de l'association Lebi.
3: Aujourd'hui, on a un prix à remettre. C'est le prix de la meilleure amie. Et ce prix est décerné à Mary.
4: Je suis vraiment trop heureuse.
3: Vous avez toutes été incroyables tout au long de l'année.
0: Ottilia Ferré, RTS, Stockholm.
5: Voilà pour le reportage de Tout un monde à 6h21, l'heure de la chronique RTS Religion. Bonjour Laurence Villot.
6: Bonjour Valérie.
5: Aux États-Unis, des élèves hindous font campagne pour que la différence entre le swastika, donc un symbole religieux, et la croix gammée nazie soit expliquée dans les écoles.
6: Oui, et grâce à leurs actions, les programmes d'enseignement concernant l'origine de cette croix ont été modifiés dans un district du Maryland. C'est ce que relate le média américain Religion News Service. Pour rappel, au début du XXe siècle, le parti nazi s'approprie le swastika, donc cette croix à quatre branches repliées, pour en faire son emblème. Or, ce symbole est très ancien, il apparaît pour la première fois à l'époque néolithique, on le retrouve dans de nombreuses cultures et il est même sacré dans plusieurs religions d'Asie du Sud. En l'occurrence, il est omniprésent dans l'hindouisme et signifie le bien-être, la bonne fortune. C'est un porte-bonheur souvent associé à des divinité qui écarte les obstacles. Mais la majorité des programmes scolaires américains ne mentionnent que la croix gammée nazie, devenue le signe du mal et de la haine, qui est donc presque identique au symbole religieux, sauf qu'elle est inclinée à 45 degrés.
5: Les personnes de religion hindoue sont donc victimes de cette confusion.
6: Oui, d'ailleurs, la coalition des jeunes hindous d'Amérique du Nord a notamment été sollicitée pour venir en aide à certains de ses membres. Ils étaient en panique puisque des voisins les avaient dénoncés comme néo-nazis, après avoir aperçu des swastikas dans leur logement. Pour la directrice d'une organisation de prévention et de lutte contre la haine, c'est un exemple d'effondrement contextuel. On se retrouve avec des groupes de personnes qui ont des normes de référence différentes et leurs univers rentrent en collision. Un décalage renforcé encore par l'augmentation de l'immigration indienne aux États-Unis et les préoccupations liées à l'antisémitisme.
5: Laurence, est-ce que d'autres États que le Maryland ont changé leur politique d'enseignement ?
6: Alors, en 2021, l'État de l'Oregon a modifié ses programmes et afin d'insister sur la différence, c'est désormais le terme allemand Hakenkreuz qui est utilisé pour désigner la croix gammée nazie. En 2025, le New Jersey s'est également adapté et actuellement, des initiatives sont en cours en Virginie, à New York ou encore en Californie et les jeunes militants espèrent étendre la modification de l'enseignement à l'ensemble du pays.
5: Merci pour cette chronique et bonne journée à vous Laurence.
6: Bonne journée.
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1: On a beaucoup parlé d'eux cet été, les pompiers qui sont sur tous les fronts avec de multiples incendies en Europe. En Suisse également, les secours étaient en alerte, volontaires pour la plupart. Les sapeurs-pompiers sont aujourd'hui plus que des soldats du feu. Les interventions sont diverses, les techniques, les équipements et les risques ont beaucoup changé, comme nous le montre l'archive du jour de Katia Beach.
2: Septembre 1957, il y a le feu au Grand Casino de Genève. Heureusement, ce n'est qu'un exercice.
3: Rue de la Cloche, l'exercice bat son plein.
2: Le journaliste Georges Hardy commente pour la TSR la démonstration des soldats du feu équipés des derniers moyens ultramodernes.
3: On dresse l'échelle Magirus contre la façade. 31 mètres de hauteur, il ne s'agit pas d'avoir le vertige. Pendant ce temps, au bord du lac, d'autres sapeurs installent la nouvelle motopompe à grand débit. 2000 litres à la minute. Les moyens de lutte contre le feu s'améliorent de jour en jour. Voici les sauveteurs en action, revêtus de leurs scaphandres en feuilles d'aluminium laminées.
2: En 1889, Genève est l'une des premières villes de Suisse à se doter d'un bataillon professionnel de pompiers militaires.
4: Rien à signaler, en paix.
2: En 1967, l'émission de la TSR, Samedi Jeunesse, s'intéresse au métier de pompier. Particularité à Genève, les pompiers exercent en caserne leur ancien métier pratiqué auparavant dans le civil.
5: Monsieur, comment passez-vous vos journées ici à la caserne quand il n'y a pas de feu ?
6: Ils ont toutes les réparations des véhicules, l'entretien, la fabrication.
5: Là, par exemple, qu'est-ce que vous faites ?
6: Là, on est en train de faire un nouveau véhicule à mousse légère.
5: Et vous le faites complètement ?
6: Toute la construction se fait ici.
5: Quel était votre métier avant d'être pompier ?
6: Carrossier taulier.
2: Quant à la fabrication des bottes, c'est le travail du pompier cordonnier.
5: Monsieur, avant d'être pompier, étiez-vous cordonnier ?
7: Oui.
5: Les pompiers, ça paye mieux ?
7: Évidemment, ça paye mieux. Et puis, point de vue social, on est mieux.
2: À partir des années 70, la multiplication des tours d'habitation et des barres d'immeubles pose de nouveaux défis aux pompiers. En 1975, l'émission Affaires publiques de la TSR se penche sur la problématique.
8: Bon, major, en cas d'incendie dans une maison tour, quels sont vos moyens d'intervention à ce moment-là ? Vous n'avez pas de lance, disons, qui puisse, avec une pression suffisante depuis l'extérieur, éteindre ces flammes.
9: Les lance-canons se révéleraient très peu efficaces, car il faut être vraiment à pied d'œuvre pour pouvoir faire du bon travail.
8: Et en cas d'évacuation des étages situés très haut ?
9: Les sauvetages traditionnels, classiques, par l'extérieur, ne sont plus effectués par les sapeurs-pompiers en raison de la grande hauteur évidente des bâtiments. Nous devons nous débrouiller par l'intérieur et au besoin, utiliser même des appareils respiratoires pour forcer une zone dangereuse et rejoindre des personnes en danger.
10: Feu d'appartement, au troisième étage.
2: Aujourd'hui, les pompiers sont toujours à 98% volontaires, miliciens. Ils interviennent sur tous les fronts, inondations, accidents, catastrophes naturelles. On compte en moyenne 75 000 interventions de sapeurs-pompiers par an en Suisse, ce qui fait un peu plus de 200 interventions par jour.
1: Le métier de pompier qui a beaucoup évolué dans l'archive du jour de Katia Beach.
11: L'amour est comme l'oiseau de Twitter. On est bleu de lui seulement pour 48 heures. D'abord on s'affilie, ensuite on se follow. On en devient fêlé et on finit solo. Regarde.

0: De Stromae, le clip animé réalisé par Sylvain Chomet des Triplettes de Belleville, pour ceux qui connaissent, transforme Twitter en oiseau monstrueux dévorant ses utilisateurs. Une satire bien sûr visionnaire de l'addiction aux réseaux sociaux.
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0: Sur l'axe Vevey-Lausanne, à la hauteur de Villars-Sainte-Croix, la bretelle de raccordement de l'A9 en provenance du Valais en direction de Lausanne est fermée à cause des travaux. Une déviation est en place.
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0: Le temps sera en général ensoleillé aujourd'hui avec la formation de quelques cumulus en montagne cet après-midi. La nébulosité augmentera la nuit prochaine avec des averses isolées. Du côté des températures pour ce mercredi, 16 à 20 degrés actuellement, 30 à 34 cet après-midi. Bon réveil à tout le monde et merci de nous rejoindre, surtout les 6h30. C'est l'heure du journal, Audrey Mondy. Bonjour Aude.
2: Bonjour, c'est la fin d'un privilège dans le canton de Vaud. Les ministres ne recevront plus de rente à vie. Les députés ont voté hier pour mettre fin à cette exception cantonale. Mais pourquoi donc les États-Unis s'en prennent-ils à Oman? Depuis le début de la semaine, Washington menace de frapper ce sultanat, jusqu'ici son allié. Explication. Puis on plongera dans les profondeurs des mers et des océans, où les méduses pourraient bien être les grandes gagnantes de la canicule. C'était le dernier canton de Suisse à accorder ce privilège à ses ministres. Le canton de Vaud s'apprête à supprimer les rentes à vie. Le Grand Conseil a accepté hier en premier débat un projet de révision de la loi sur la rémunération des membres du Conseil d'État. Ce texte, élaboré par le gouvernement lui-même, prévoit en échange une augmentation de salaire et une affiliation à une caisse de pension. Carole Pontet, c'est surtout l'augmentation du salaire annuel des conseillers d'État qui a fait parler hier.
3: Combien doivent gagner les futurs ministres vaudois ? Ces nouveaux élus cantonaux seront privés d'une rente à vie au terme de leur mandat. Le Grand Conseil a unanimement salué cette évolution hier. La fin tardive d'un privilège réclamé depuis plusieurs années par différents bords politiques. Pour contrebalancer cette évolution, le projet du Conseil d'État demandait 300 000 francs de salaire annuel, soit 40 000 francs de plus par an qu'aujourd'hui. Une rétribution proche de celle donnée dans les cantons de Zurich, Bâle, Le Valais ou Genève. La majorité du Grand Conseil n'a pas voulu être aussi généreuse dans un contexte budgétaire tendu. Elle a suivi un amendement du député vert David Redler.
4: Le Conseil d'État nous le dit lui-même, il faut, selon lui, des mesures d'économie. Donc c'est clair que ces mesures d'économie doivent commencer par le Conseil d'État. Toute augmentation pouvait être contestée, à mon sens. Maintenant, pour avoir un consensus, arriver à 280 000 francs était la clé. On s'en rappellera simplement dans les débats budgétaires également à venir que quand on dit qu'on est très serré budgétairement, c'est pas forcément toujours quelque chose qui mène à des réductions de salaire.
3: Seul le PLR a tenté de défendre le salaire fixé dans le projet initial. Un deuxième débat se tiendra prochainement. Rappelons que cette réforme n'est pas rétroactive. Les actuels conseillers d'État vaudois bénéficieront, eux, d'une rente à vie, du moins s'ils ont exercé un mandat complet et ont été candidats à un second. Ce serait le cas notamment de Valérie Dietli si elle se représente bel et bien en février prochain.
2: Valérie Dietli qui n'aura pas le soutien du PLR dans sa volonté de se représenter au Conseil d'État. Le groupe libéral radical au Grand Conseil a dénoncé hier les manœuvres grossières de la ministre. Dans un communiqué, le parti relève que ses 50 élus à l'unanimité rejettent toute forme de soutien à la campagne de la ministre centriste. À Genève, la fonction publique continue de protester contre les coupes budgétaires prévues par le gouvernement. 1200 personnes ont participé hier soir à une deuxième manifestation. Elles étaient un peu plus de 500 lundi soir. Les enseignants, eux, étaient un peu plus de 3% a participé hier à ce mouvement de débrayage au lendemain de la rentrée.
0: Outre les enseignants et élèves, près de 60 000 apprentis ont fait leur rentrée lundi.
2: Un moment de transition avec le monde du travail qui n'est pas toujours facile. Écoutez les conseils de Loïc Stalder, chef du service de la formation post-obligatoire dans le canton du Jura, pour réussir ses premiers pas en entreprise.
5: Alors évidemment, ça change du monde de l'école et il faut travailler avec des adultes et travailler dans le monde professionnel avec des exigences, des contraintes. Donc c'est vrai que c'est un saut dans un nouvel environnement et puis il faut être parfois patient et puis être exigeant, être au clair vis-à-vis de son formateur, ne pas hésiter à poser des questions aussi, ne pas avoir peur de poser des questions. Je crois que c'est aussi central lorsqu'on commence une formation professionnelle.
2: Des propos recueillis par Cléa Favre. Pour les jeunes qui n'auraient pas encore trouvé d'entreprise, il n'est pas trop tard, des solutions existent. Il leur est conseillé de contacter les services de la formation post-obligatoire.
0: Au Moyen-Orient, le dialogue entre Washington et Téhéran est rompu.
2: Donald Trump l'a confirmé hier, aucune discussion n'a lieu en ce moment avec l'Iran. Et le président américain menace désormais de frapper Oman, sultanat pourtant partenaire fidèle des États-Unis, mais qui se retrouve aujourd'hui au centre de l'échiquier dans le rôle du bouc émissaire, Jérôme Jeannin.
6: La menace de Donald Trump s'explique par un espoir déçu, celui de rouvrir le détroit d'Ormuz dans le cadre du protocole signé en juin pour mettre fin à la guerre. Cette frustration est renforcée par une coïncidence malheureuse. Alors que le délai de 60 jours prenait fin lundi, l'Iran annonçait des avancées avec Oman sur une nouvelle route de transit dans le détroit, d'où cette impression de trahison à Washington. Des responsables accusent Oman de favoriser Téhéran, au risque de lui donner trop de pouvoir dans la gestion du trafic maritime. Oman et les États-Unis partagent pourtant des décennies de bonnes relations diplomatiques. Jusqu'au printemps, le sultanat même jouait le rôle de médiateur dans ce conflit, avant d'oser critiquer l'entrée en guerre des États-Unis et d'être écarté au profit du Qatar et du Pakistan. Autrefois apprécié pour sa capacité à discuter avec toutes les parties, Oman apparaît aujourd'hui comme un bouc émissaire dans l'échec américain, ce qui suscite un nouveau malaise aux États-Unis. Les démocrates prévoient une nouvelle offensive pour limiter les pouvoirs de guerre du président Trump.
2: En Ukraine, l'ancien ministre de la Défense, Mikhaïlo Fedorov, appelle à de nouvelles élections dans le pays malgré la guerre. Cet homme de 35 ans, très populaire, a été limogé en juillet par le président Volodymyr Zelensky. Dans un discours publié hier sur YouTube, il estime que la démocratie ne peut pas être retenue en otage par la Russie. 6h23 historiques hier pour la France. Sophie Adenau est devenue la première astronaute du pays à effectuer une sortie dans l'espace. En compagnie de l'américain Anil Menon, la Française a effectué des travaux à l'extérieur de l'ISS, la Station Spatiale Internationale. Une fois retournée à bord, Sophie Adenau a déclaré se sentir très bien et remercier les incroyables équipes qui travaillent dans l'ombre.
7: L'année 2026 continue de battre des records de température sur Terre comme en mer.
2: Il n'avait jamais fait si chaud dès le mois de juin sur les côtes européennes. C'est ce que montre une vaste étude internationale publiée hier. Sophie Iselin, ce dérèglement va modifier l'équilibre des écosystèmes marins.
8: 5 à 6 degrés de plus que la moyenne dans certaines régions de la Méditerranée, jusqu'à 2 degrés sur la côte atlantique. C'est du jamais vu pour les équipes de recherche britanniques, néerlandaises, américaines, mais aussi suisses, qui ont analysé les relevés exceptionnels de température de cet été. Des mesures qui devraient encore grimper ces prochaines semaines, et les scientifiques avertissent, l'impact sur la faune est inévitable, avec des espèces très vulnérables comme les coraux et d'autres plus favorisées par le réchauffement. John Bruno, spécialiste américain d'écologie marine.
9: Les méduses pourraient être un excellent exemple de gagnante face aux vagues de chaleur marine. Nous avons indéniablement observé des proliférations de méduses partout dans le monde au cours des deux dernières décennies. C'est souvent attribué à la pollution, mais elles sont aussi plus tolérantes aux températures élevées. Donc, en cas de réchauffement, d'autres espèces ont tendance à décliner et c'est alors que les méduses prolifèrent et pullulent véritablement. On peut s'attendre à observer cela plus tard cet été.
8: Avec le réchauffement des mers, des espèces tropicales pourraient aussi migrer vers des eaux jadis plus tempérées, un phénomène qui accroît cet équilibre déjà menacé dans les fonds marins.
2: Et puis on reste en mode plongée avec un mystère enfin percé. On sait désormais d'où vient la dent des narvals. Vous savez, c'est ces mammifères qui vivent dans les eaux glacées de l'Arctique avec une défense en forme de lance torsadée sur leur tête qui leur donne des allures de licorne. Et bien cette défense, c'est en fait la canine gauche des mâles qui traverse leurs mâchoires et leurs lèvres, tandis qu'à droite, elles restent enfouies dans le crâne.
7: Ah bah charmant, ces petites bébêtes.
2: Voilà,
7: merci.
2: Les licornes des mers.
7: Ouais. Merci pour ce journal, Aude Raimondi. On vous retrouve tout à l'heure. Autour de la table de cette belle matinée, nous avons Valérie Drou, Grégoire Ogier et Davy Baybazin. Bonjour à tous les trois.
10: Bonjour.
7: Grégoire, Sport Matin, football, Ajax Amsterdam, un géant hein, du foot, mais au pied d'argile.
10: Oui, un grand club du passé qui peine à exister. On en parle dans quelques instants.
7: Les unes de la presse du jour, Valérie.
11: Ben, on parlera de sport aussi, mais le sport qu'on fait toutes et tous, donc pas les professionnels. On parlera d'un empire du légume qui périclite, et puis un peu de canicule, et puis un peu de frais aussi. Tiens, ça changera.
7: Ça fera du bien. Davy, la star du son des années 90, voilà comment il a marqué son époque. Elle est décédée cet été, cette star, et vous lui rendez hommage.
12: Oui, on peut dire une star, même si son nom ne vous dira rien. Il a été, vous l'avez dit, l'artisan du son des années 90, pionnier de l'ambiance et de la house britannique, producteur d'un des meilleurs albums de Madonna à la fin des années 90. Son nom, William Orbit, et on a appris sa mort cet été. Ça lui valait bien un petit hommage.
7: Et on découvre son œuvre qui est grande, hein, juste avant cette
12: immense.
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7: Avec le FC Sion qui accueille demain un grand d'Europe au stade de Tourbillon, l'Ajax Amsterdam rencontre le club valaisan au dernier tour de qualification de la Conference League. Grégoire, les Cédunois vont défier un monstre du football européen, mais un club qui traverse une période bien délicate aussi.
10: Oui, l'Ajax Amsterdam, c'est l'un des plus beaux palmarès du continent, vainqueur à 4 reprises de la Ligue des Champions. Le club amsterdamois a été sacré à 36 reprises champion national, un record aux Pays-Bas. Il est l'un des 5 clubs à avoir remporté au moins une fois les 3 Coupes d'Europe historiques, l'Ajax étant l'égal du Bayern, de la Juventus, de Chelsea et de Manchester United.
7: Reste que depuis quelques années maintenant, l'Ajax traverse une crise tumultueuse.
10: La descente aux enfers ne cesse plus pour le club néerlandais. Depuis une demi-finale de Ligue des Champions en 2019, l'Ajax a disparu ou presque sur la scène continentale. Alors pourquoi une telle traversée du désert? Les explications de Sherif Guémour, journaliste à SoFoot et spécialiste du football néerlandais.
14: C'est ce qu'on appelle un grand nom du football européen, mais plus un grand club. Déjà sportivement, ça fait depuis 2022 qu'ils n'ont pas été champions des Pays-Bas. Le gros club actuel, c'est le PSV Eindhoven, qui écrase le championnat. Et l'un des meilleurs indices de la décrépitude de l'Ajax, c'est qu'il y a très peu de joueurs de l'Ajax, y compris des anciens, des glorieux, qui sont dans l'équipe des Pays-Bas aujourd'hui.
10: À cela s'ajoute également une crise financière. Les droits TV étant très limités aux Pays-Bas, les finances du club souffrent. Ne parvenant plus à être champion dans son pays depuis plusieurs saisons, l'Ajax Amsterdam ne participe plus à la lucrative Ligue des Champions. Et sans cet apport financier important, très compliqué de retrouver les succès d'antan.
7: Et comment on explique que ce géant du foot européen en soit arrivé là?
10: La chute de l'Ajax trouve son point de départ dans les années 90. Peu après son dernier sacre en Ligue des Champions en 1995 face à l'AC Milan, Sherif Guémour.
14: Ce qui a fait que l'Ajax a définitivement décroché, ben, comme pour les clubs français, c'est l'arrêt Bosman, 95, parce que justement, l'exemple que vous citez de 95, évidemment, avec la magnifique équipe d'Ajax, qui composait, alors là, c'était même pas 50%, c'était 80% de l'équipe des Pays-Bas. Ça, c'est fini avec l'arrêt Bosman. Décennie après décennie, ça a décimé le football néerlandais. Et pas que l'Ajax, hein, le PSV a beaucoup souffert, le Feyenoord aussi. Mais voilà, c'est ce qu'on appelle la fuite des talents, qui partent de plus en plus jeunes.
10: L'arrêt Bosman a transformé le football professionnel en interdisant les quotas de joueurs étrangers communautaires, une révolution majeure en Europe.
7: L'Ajax Amsterdam reste tout de même un club au passé glorieux, un club qui a marqué l'histoire du football européen.
10: Oui, au-delà des titres que l'on a déjà évoqués, le club néerlandais est resté dans les mémoires pour son jeu. Dans les années 70, l'Ajax séduit toute l'Europe en pratiquant un jeu exceptionnel. On parle alors du football total. Un homme est toujours présenté comme l'incarnation de cette philosophie de jeu, c'est Johan Cruyff, décédé depuis 10 ans. Il est encore souvent cité parmi les plus grands footballeurs de l'histoire.
7: Ce football total qui a offert une renommée mondiale à l'Ajax, un club supporté bien au-delà des frontières néerlandaises aussi.

0: On entend l'hymne officiel des fans de l'Ajax hein, sur un air de Bob Marley. Pour beaucoup de supporters historiques du club, aller suivre une rencontre à la Johan Cruyff Arena reste un passage obligé. Le club joue d'ailleurs toujours devant plus de 50 000 spectateurs avec un taux de remplissage de son stade supérieur à 95%. Un stade et une ambiance que le FC Sion découvrira dans 8 jours lors du match retour.
1: Alors dans ce contexte, quelles sont les chances du FC Sion sur cette double confrontation?
0: Alors elles sont réelles. Hein. L'Ajax, vous l'avez compris, n'est plus depuis longtemps un grand d'Europe. Il y a certes quelques joueurs confirmés dans son effectif, comme le gardien Ter Stegen, le défenseur Daley Blind ou le milieu de terrain Julian Brandt. Mais pour Sheriff Guémour, Sion peut même rêver à la qualification.
2: L'idée phare, c'est tous ces clubs qui sont des grands noms, qui restent des grands noms, qui projettent encore au niveau de l'imaginaire une image charismatique, prestigieuse. Il y a encore l'éclat, mais c'est l'éclat des grands astres qui s'éteignent, en fait. Alors, je ne dis pas que l'Ajax va mourir, hein, ce n'est pas ça du tout. C'est, ça brille moins qu'avant.
0: Fort de son début de saison réussi, le FC Sion aura un coup à jouer dans cette double confrontation. Les Valaisans peuvent ambitionner d'épingler à leur tableau de chasse un grand nom du football européen, un club au glorieux passé qui peine désormais à retrouver son lustre d'antan.
1: Ce match aller du barrage d'accession à la Conference League entre le FC Sion et l'Ajax Amsterdam est à suivre en direct demain soir dès 20h15 sur RTS2 ainsi que dans nos rendez-vous d'information. Merci Grégoire.
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1: 6h44, la revue des unes des journaux de ce mercredi. On reste dans le sport qui est en une, Valérie.
4: Oui, mais le sport amateur, hein, donc pas évidemment le sport de l'Ajax. Bien sûr que non, non. 83% des Suisses font du sport et ils y consacrent 2100 francs par an. C'est le titre de 24 heures ce matin qui revient, comme beaucoup de vos journaux, sur la statistique de l'Office fédéral du sport, publiée donc tous les 6 ans. La Suisse est, après la Finlande et la Suède, le troisième pays d'Europe à se bouger le plus. Et donc, plus on est riche, plus on fait du sport. Ce sport est aussi à la une du Tagesanzeiger, du Bund et de la Basler Zeitung. Là, on en prend un autre angle, cette statistique, les fitness qui dépassent pour la première fois les clubs de sport. Les Suisses qui pratiquent plusieurs fois le sport par semaine, là, ils sont 52%. Ils le font plutôt donc dans des fitness que dans des clubs. Le sport, encore, le vrai, cette fois-ci, enfin, celui des professionnels, j'arrête de dire vrai, celui des professionnels avec du football à la une du Blick. On parle du FC Ball, de son entraîneur et ce jeu de mots qui ne marche qu'en allemand, Lichthaus für Lichtsteiner, donc la fin pour Lichtsteiner, qui est donc l'entraîneur du FC Ball. Pourquoi? Eh bien parce que ça se passe mal, toujours plus mal, c'est de pire en pire, dit même le Blick. Les relations entre les joueurs clés et cet entraîneur, eh bien elles sont brisées, un entraîneur qui ne se laisse pas dicter sa conduite par les dirigeants. Le prochain match pourrait peut-être être le dernier. Autre match encore, à la une du Courrier, cette fois-ci, c'est rare, du foot à la une du Courrier. On est au Tessin, il a venu du Maccabi Lugano sous tension, titre Le Courrier. Le match entre le FC Lugano et le Maccabi Tel Aviv s'annonce tendu. Les organisations pro-palestiniennes ont appelé à se mobiliser contre la présence de l'équipe israélienne.
1: Après le sport, un empire du légume qui est en mauvaise posture.
4: Oui, alors on parle de déclin ou de chute carrément. C'est la une de la Tribune de Genève et du Temps. Le déclin de l'empire Renain, géant genevois des primeurs, fondé en 1969. Il livre les fruits et les légumes aux restaurants et hôtels genevois et il a accumulé plus de 6 millions de francs de poursuites depuis son rachat en 2021. La une du Temps, donc aussi la chute d'un petit empire du légume. À la une du quotidien jurassien, un effet saisissant, titre Le QJ, les faillites d'entreprises ont bondi de 175% entre janvier et juin dans le canton du Jura. La plupart des cas découlent d'un changement dans la législation fédérale. À la une de l'AGFI, on parle d'argent aussi. Bien sûr, la méfiance à l'égard des bons du Trésor qui touchent aussi la Suisse. Tout autre chose à la une d'Arc Info, c'était il y a tout juste un an. Souvenez-vous, le 19 août 2025, un homme tuait son ex-compagne et leurs deux filles à Corcelles. Elles avaient toute la vie devant elles. Cette citation en guise de une pour Arc Info qui a donc recueilli des témoignages de proches à l'occasion de ce premier anniversaire. Mais aussi, il a aussi interrogé le journal, les autorités, les associations pour savoir ce qui avait été fait et ce qu'il restait encore à faire. À la une de la Luzerner Zeitung, souvenez-vous des tricheries concernant les signatures d'initiatives. Eh bien, la chancellerie fédérale a pris des mesures, mais ces mesures, eh bien, elles pénalisent les mauvaises personnes, notamment les personnes qui ont des capacités motrices réduites et qui se font parfois aider pour écrire leur adresse, par exemple, sur une initiative. Et puis de la politique à la une du Nouvelliste, une politique qui se termine, un chapitre qui se termine pour Benjamin Roduit. Je tourne définitivement la page, dit-il. Entré au Parlement en 2018, le conseiller national du centre a annoncé ne pas vouloir briguer de nouveaux mandats.
1: Et puis la canicule qui fait encore les gros titres.
4: Les gros titres, le gros titre de la Liberté, en lien entre canicule et prématuriste. Une étude, une vaste étude internationale qui le dit, les fortes chaleurs favoriseraient les naissances avant terme, en tout cas statistiquement. Et puis canicule encore à la une de l'Argaworld Zeitung. 43% des EMS argoviens sont dans des zones à forte chaleur, donc là où les nuits restent très chaudes. Et puis je vous avais promis du frais, c'est à la une du Temps en photo pour la sortie d'un film qui sort aujourd'hui, puisque nous sommes mercredi. Ce film qui se passe en Norvège. Je vais retrouver la une du Temps. Là, voilà, elle arrive, elle était cachée, la Vidène, la photo, donc un beau fjord, des tons très froids. Fjord, ça s'appelle fjord, justement, anatomie d'une famille égarée en Norvège. De quoi donc se rafraîchir.
1: Merci, et une magnifique photo. N'est-ce et à dans une heure pour l'invité de presse.
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1: 6h49 dans cette matinale, vous y avez peut-être déjà assisté, les matchs d'improvisation font fureur en Suisse romande. La Ligue professionnelle d'improvisation d'impro suisse entame sa 10e saison cette année. Même nombre d'années d'activité pour la Ligue qui tient ses spectacles à Lausanne tout l'été. Alors quel bilan tirer de cette décennie d'impro? Reportage pour Ici la Suisse, Violette Quentin.
7: Tu es de retour pour la deuxième demi-finale de notre 10e saison. Est-ce que tu es chaud?
8: Un public d'environ 1000 personnes, une ambiance survoltée et 8 joueurs et joueuses prêts à enflammer la scène pendant près de 2 heures. Le spectacle a lieu chaque lundi d'été à Plateforme 10, au cœur de Lausanne. La Ligue a été créée il y a 10 ans dans des conditions beaucoup plus modestes, comme l'explique la vice-présidente Bénédicte Vernet.
9: De base, c'était vraiment une bande d'amis qui jouaient sur des palettes en bois devant un public de 50 personnes, quoi. Du coup, c'est fou de voir que l'événement a tellement évolué.
8: Pour répondre à la demande, la Ligue a acheté sa propre scène et les joueurs jouent désormais avec un micro-casque. 1h30 avant le spectacle, les premiers spectateurs arrivent déjà dans l'espoir de dénicher la meilleure place possible.
9: Je pense qu'on a eu vraiment un gros boom avec le COVID, en fait. On était un des rares événements qui était encore ouvert parce qu'on était à l'extérieur et on pouvait faire des sortes de zone, en gros, avec, je ne me rappelle plus maintenant, 100 ou 200 personnes par zone. Et c'est vraiment à ce moment-là que notre événement a pris une grosse ampleur.
8: Aujourd'hui, l'événement est devenu un incontournable de la vie culturelle lausannoise et attire un public composé à grande majorité de jeunes adultes.
10: Vous vous apprêtez à jouer devant 1000 personnes ce soir. Comment vous vous sentez?
9: Stressée. Non, très stressée. Pour moi, il n'y a pas le trac qui part avec les années. Ça me stresse toujours de jouer sur scène.
11: 3, 2, 1, c'est parti.
12: Bonjour mon ami, comment vas-tu?
8: À quelques rues de là, dans les bureaux d'impro suisse, on trouve peut-être les futures vedettes de la Ligue d'improvisation. Une quinzaine d'adolescents participent à un camp d'été pour s'initier à l'impro ou y parfaire leur jeu. C'est le cas d'Apolline Bourquin, 15 ans, qui cumule déjà plusieurs années d'expérience.
13: Tu peux faire tout ce que tu veux, tu peux jouer, d'être dans n'importe quel univers sans avoir de limites.
8: Ce jour-là, le groupe s'attaque à un défi de taille, les improvisations chantées. Le tout sous l'œil de Maxime Dufresne, co-président d'Impro Suisse, qui travaille à promouvoir l'activité depuis 30 ans.
14: L'improvisation était un peu le parent pauvre du théâtre, mais là, ces dernières années, et surtout sur l'impulsion d'Impro Suisse, on a réussi à avoir des soutiens communaux et cantonaux qui sont de plus en plus conséquents et qui valorisent l'improvisation théâtrale comme une discipline des arts de la scène en Suisse romande.
8: Il a cofondé la Ligue professionnelle d'improvisation il y a 10 ans. Les 45 spectacles de la saison affichent presque tout le temps complet dans des salles accueillant de 250 à 400 spectateurs.
14: On a un public qui n'a pas beaucoup d'argent, en fait. C'est souvent un public jeune. Et nous, on voit, on a plus de 60% de nos billets qui sont des billets à tarif dégriffé. Et donc, on voit qu'aussi, c'est un accès à la culture. Justement, il y a plein de gens qui ont peur d'aller au théâtre, mais par l'impro, en fait, c'est hyper accessible.
8: Il espère maintenant que l'impro soit de plus en plus intégré à la programmation régulière des grands théâtres romands. Après une décennie d'émergence, l'improvisation est prête à jouer dans la cour des grands.
7: OK, merci beaucoup!
1: Reportage pour Ici la Suisse de Violette Quentin. Hommage maintenant dans Soundcheck à William Orbit qui nous a quittés cet été et qui, on peut le dire, Davy Baïbazin a été l'artisan du son des années 90.
0: Oui, William Orbit est mort il y a quelques semaines à l'âge de 69 ans. Il était le plus underground des producteurs de pop et le plus pop des producteurs underground. Et si son nom ne vous dit rien, sachez qu'en tout cas, c'est à lui que l'on doit ça.

Et oui, William Orbit, c'est celui qui a permis à Madonna de sortir l'un de ses albums les plus audacieux en 1998, à un moment de sa carrière où elle était en quête de renouveau stylistique, l'album dans lequel figure ce titre, Frozen. Et forcément, quand un producteur est à l'origine d'une telle prouesse récompensée par 4 Grammy Awards, forcément, il devient celui avec qui tout le monde veut travailler, de Blur à Pink, en passant par les All Saints, Ricky Martin, Britney Spears ou même U2. William Orbit a insufflé son style dans la pop de la fin des années 90. Mais si on dit de lui qu'il est l'artisan du son de cette époque, c'est bien parce que, plus qu'un musicien, il était surtout un bricoleur que rien ne prédestinait à devenir le producteur des pop stars. Au contraire, lui, la pop, c'était franchement pas son truc. Tout petit déjà d'ailleurs, dans sa chambre de la banlieue de Londres, il s'amusait à triturer et retravailler à sa sauce les hits diffusés par la BBC sur un magnéto à bande parce qu'il trouvait qu'ils étaient pas bons. On notera que lui, en revanche, c'est à l'école qu'il était pas bon, raison pour laquelle il la quitte dès l'âge de 16 ans pour fréquenter les squats avec les punks, les anarchistes et pas mal de drogue aussi. Il s'installe au début des années 80 dans l'un des lieux les plus emblématiques de la contre-culture londonienne, le Centro Iberico à Notting Hill. Il y monte son premier studio avec des synthés d'occasion. Il monte aussi son premier groupe, Torch Song.

William Orbit est atypique, c'est le moins qu'on puisse dire, tout comme sa musique. Il se fait rapidement remarquer grâce à ça. Des artistes comme Gary Numan, Cabaret Voltaire ou les Cocteau Twins viennent enregistrer dans son squat, qu'il a rebaptisé Guerilla Studio, tandis que d'autres lui commandent des remixes, Prince, les Rita Mitsouko, Depeche Mode, Kraftwerk. Et en 1986, il accepte pour la première fois d'être le producteur de tout un album, celui d'Étienne Dao, Pop Satori.

paraît qu'aller enregistrer chez William Orbit, c'était quelque chose d'assez particulier. Il y avait toujours du monde en studio, des amis, des artistes, des camés, et avec qui, en général, ça se terminait très tard le soir ou tôt le matin. C'est selon, la drogue et les rave parties auront au moins contribué à mettre William sur Orbit dans la musique électronique. Aux côtés de KLF, il pose les bases de ce que sera l'ambiante. Et avec le DJ S-Express, il est l'un des pionniers de la house britannique, notamment avec un projet nommé Bassomatic.

0: Et tout ce parcours que je viens de vous raconter, là, bah, y a quelqu'un qui l'a suivi depuis le début, quelqu'un jamais bien loin des nouvelles tendances, c'est Madonna.
1: Et comment s'est passée la collaboration entre la reine de la pop et ce roi des milieux underground ?
0: Pas très bien, ouais. Non, on va pas se mentir, William Orbit était, je vous le disais, plus un artisan qu'un industriel. Son studio plante régulièrement, des sessions sont effacées par mégarde, il met des plombes à peaufiner des morceaux, il disparaît parfois comme ça pour plusieurs jours sans donner de nouvelles, pour réapparaître complètement défoncé. Madonna, qui est une perfectionniste habituée à travailler avec les meilleurs, ça la rend folle, hein. Elle est ivre de rage. William Orbit aurait même conservé des enregistrements de toutes les insultes qu'elle lui a proférées en studio, mais ce chaos a fini par payer.
1: Allez, quand même.
0: Bah oui. $16 millions d'exemplaires vendus quand même. Ray of Light, album de tous les records et qui fait de William Orbit le producteur bankable du moment. Statut avec lequel il sera de moins en moins à l'aise au début des années 2000, d'autant qu'il n'a jamais vraiment tiré un trait, si je puis dire, sur ses addictions. Donc ça devient difficile, ça lui vaut même un séjour en hôpital psychiatrique. William Orbit va progressivement quitter la lumière pour retourner vers l'underground avec des albums solo plus expérimentaux. Il a dit pourtant qu'il avait imaginé une suite à l'album Ray of Light, qu'il avait même envoyé à Madonna, mais elle ne lui a jamais donné de réponse. Donc, leur dernière collaboration, ce sera ce titre en 99, Beautiful Stranger, extrait de la BO d'Austin Powers, titre qui finalement correspond bien à William Orbit, mort cet été à l'âge de 69 ans, car lui aussi c'était un Beautiful Stranger dans l'industrie musicale, un artisan qui a façonné le son de toute une époque.
1: Mais qu'est-ce qu'il en a produit des cartons.
0: Et encore, j'ai dû faire court.
1: Oui, merci Lévi.
0: À demain.
1: À demain.

0: Madonna est le son du producteur britannique William Orbit, l'artisan du son des années 90, mort cet été à l'âge de 69 ans, et à qui on rendait hommage ce matin dans Soundcheck.
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0: Sur l'axe Vevey-Lausanne, à la hauteur de Villars-Sainte-Croix, la bretelle de raccordement de l'A9 est réouverte en direction de Lausanne.
1: Infotrafic RTS, en collaboration avec les CFF et le TCS.
0: La météo en général ensoleillée aujourd'hui, avec la formation de quelques cumulus en montagne cet après-midi. La nébulosité va augmenter la nuit prochaine avec des averses isolées possibles. Les températures 16 à 20 degrés ce matin, 30 à 34 cet après-midi. 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
0: Excellent début de journée à vous et merci d'écouter la matinale à la une ce matin. La colère des ambulanciers contre le Conseil fédéral. Ils ne seront plus automatiquement exemptés de servir à l'armée. Plus de personnel de santé dans les troupes, oui, mais moins d'ambulances pour la population. Un calcul incompréhensible pour la branche. Explication en ouverture du journal. On sera aussi avec le président de la conférence des associations des services de sauvetage professionnel, Romuald Crétin, à 7h15. Bonjour Frédéric Mamaïs.
2: Bonjour Valérie, bonjour à tous.
0: Les autres titres du journal.
2: Les rentes à vie bientôt enterrées dans le canton de Vaud. Le Grand Conseil fait un premier pas vers la fin d'un privilège pour les ministres. Il rabote au passage les futures hausses de salaire. Facebook et Instagram ont-ils été conçus pour rendre votre enfant dépendant? C'est l'empire de Mark Zuckerberg qui se retrouve sur le banc des accusés d'un procès hors norme. Et enfin, on vous fera revivre comme si vous y étiez le premier spacewalk de l'astronaute Sophia Deneau, première femme à sortir dans le vide spatial.
0: Les Suisses accros au sport avec des changements tout de même de tendance. Les clubs traditionnels reculent, le fitness, le yoga cartonnent. On en fait de plus en plus chez soi, devant un écran. Ça pose des questions de santé publique, de vivre ensemble aussi. On décrypte tout ça avec notre invité à 7h30, Bastien Presset, chercheur à l'Institut des sciences du sport à l'Université de Lausanne.
2: La Suisse pourra-t-elle manquer d'ambulanciers? Depuis début juin, ils ne sont plus automatiquement exemptés d'armée. Le Conseil fédéral a modifié sans consultation l'ordonnance sur les obligations militaires. Objectif, préserver au sein de l'armée un effectif suffisant de professionnels de la santé. La décision provoque une levée de boucliers. Une motion interpartie demande au gouvernement de faire marche arrière. C'est la sécurité de la population qui est menacée. Gaël Klein.
3: Pour les professionnels du sauvetage, la décision du Conseil fédéral constitue un risque patent pour le maintien des prestations ordinaires d'urgence à la population. Dans les cantons de Vaud et de Genève, cette décision pourrait concerner environ le 15% des effectifs ambulanciers. Dans l'arc jurassien, les chiffres publiés récemment dans les médias régionaux sont potentiellement de 18% pour le canton de Neuchâtel et de presque 50% dans le Jura. Le calcul est simple, 2 moins 1 égale 0 ambulance, puisque l'absence d'un seul ambulancier au sein d'un équipage empêche la disponibilité de l'ambulance pour le 144. Plusieurs associations ont déjà réagi, comme l'Interassociation de sauvetage, la fêtière des services de secours médicaux en Suisse. Elle a sollicité la conférence des directrices et directeurs cantonaux de la santé, la conférence des associations de services de sauvetage professionnels qui regroupe une quarantaine de membres qualifie la décision d'arbitraire. Au niveau politique, c'est le Conseil national UDC vaudois Yvan Pahut qui a pris la défense des ambulanciers. Soutenu par tous les partis, il demande au Conseil fédéral de rétablir le texte initial de l'ordonnance.
4: Aujourd'hui, il a la capacité, par le biais de cette motion, avec la pression de l'entier des partis du Parlement, de revenir sur cette décision qui n'aura pas d'incidence sur les effectifs de l'armée, mais qui a une énorme incidence sur l'organisation des secours. D'avoir un ambulancier qui part pendant 20 ou 25 jours faire son service militaire, ça met en difficulté la planification pour que ces ambulances puissent assurer un service pour le citoyen.
3: Les professionnels du sauvetage rappellent encore qu'en cas de situation exceptionnelle telle qu'une pandémie, une catastrophe majeure ou un conflit, les besoins en ressources ambulancières augmenteraient sensiblement.
2: Le sujet de Gaël Klein. La Suisse s'apprête à renvoyer des requérants d'asile en Italie à la fin du mois. Information de nos collègues de SRF. Depuis fin 2022, l'Italie refusait d'accueillir les réfugiés qui relèvent de l'accord de Dublin au motif qu'elle faisait face à un afflux trop important d'arrivées sur son territoire. Rome va rouvrir ses portes grâce à l'entrée en vigueur du pacte migratoire européen, ratifié également par la Suisse. Il était temps que l'Italie respecte les règles. C'est l'avis du conseiller national UDC, Michael Buffa.
5: C'est une bonne chose qu'elle recommence à les reprendre. En fait, elle n'aurait jamais dû arrêter de les prendre parce que l'accord de Dublin, il est clair. Le pays dans lequel la première demande est faite doit reprendre les requérants. Donc, en fait, l'Italie ne fait que d'appliquer l'accord qu'elle a elle-même signé. Si l'Italie ne respecte pas ses accords, ça engendre des coûts pour la Suisse. Ces dernières années, c'est environ plus de 3 000 demandes qu'on a dû traiter alors que c'est l'Italie qui aurait dû les traiter.
6: L'Italie le fait parce qu'il y a ce pacte migratoire qui est entré en vigueur en juin 2026. À l'UDC, vous étiez très critique sur ce pacte. C'est pas la preuve là qu'au final, il fonctionne ?
5: Non, pas du tout, parce qu'il faut pas mélanger les deux sujets. L'Italie devait reprendre les requérants. Pacte ou pas pacte, ça faisait partie de l'accord de Dublin. Donc aujourd'hui, elle fait que de respecter les engagements.
2: Michael Buffat avec Gabriela Cabré.
0: Et c'est donc la fin de 4 ans de blocage entre l'Italie et la Suisse.
2: Et la Suisse, et oui, Rome avait suspendu ses réadmissions fin 2022 avec l'arrivée au pouvoir de Giorgia Meloni. Elles vont démarrer fin août. Vincent Stöcklin.
7: Vu d'Italie, il ne s'agit pas vraiment d'un assouplissement. Le gouvernement Meloni veut surtout faire appliquer les nouvelles règles européennes dans leur ensemble. Pendant près de 4 ans, Rome a refusé les retours Dublin au nom d'un système d'accueil saturé et d'une charge jugée injustement supportée par les pays de première arrivée. Le nouveau pacte européen répond en partie à cette revendication italienne. Il prévoit davantage de soutien financier, opérationnel et politique aux États exposés aux arrivées migratoires. Mais il exige aussi qu'ils respectent leurs obligations de réadmission. Rome accepte donc une reprise graduelle à titre expérimental et seulement pour les personnes arrivées après le 12 juin. Les dossiers plus anciens restent eux au cœur d'un bras de fer avec plusieurs partenaires européens. L'Italie entend ainsi éviter de réimporter les retards accumulés depuis 2022 et faire reconnaître sa ligne « solidarité européenne contre responsabilité partagée ». À gauche, l'opposition dénonce une opération de communication. Pour elle, Rome affiche une fermeté de façade, sans désengorger l'accueil ni régler le partage européen des responsabilités. Vincent Stöcklin, RTS, Rome.
2: En bref, la tendance se confirme vers un double non aux votations fédérales le 27 septembre prochain. Après une enquête YouGov hier, un deuxième sondage annonce un rejet des initiatives sur la neutralité et l'alimentation. Près de deux tiers de non pour les deux textes, indique ce matin une enquête réalisée pour Tamedia. Roger Nordmann devrait être le dernier conseiller d'État vaudois à pouvoir bénéficier d'une rente à vie. Le Grand Conseil vaudois a largement accepté hier, en premier débat, d'abolir un privilège déjà supprimé dans les autres cantons romands. Il y aura un deuxième débat, fin d'un privilège en échange d'une augmentation de salaire et d'une affiliation à une caisse de pension. En période de restriction budgétaire, les députés ont choisi de réduire de 20 000 francs la hausse de salaire espérée. La présidente du Conseil d'État, Christelle Luizier, prend acte de cette décision.
8: Nous avons calibré l'ensemble du système de cette abolition des rentes à vie en calculant évidemment les salaires mais aussi les rentes en fonction de ce qui se passe dans d'autres cantons. Ce que l'on voit, c'est qu'il y a des cantons comme le canton du Valais ou le canton de Genève ou le canton de Zurich qui prévoient des salaires de plus de 300 000 francs pour les conseillers d'État. Aujourd'hui, nous sommes à 260 000 et nous garderons 260 000 pour tous les conseillers d'État qui sont aujourd'hui en charge et qui pourraient rester en charge à futur. Donc ce serait uniquement pour les nouveaux conseillers d'État qu'il y aurait une augmentation. Cette augmentation serait un peu moins importante que celle des grands cantons qui nous entourent ou par exemple du Valais.
2: Christelle Luizier avec Carole Pontem.
0: Un nouveau procès phare contre Meta s'est ouvert hier aux États-Unis.
2: L'entreprise de Mark Zuckerberg risque jusqu'à 1400 milliards de dollars d'amende. Vous avez bien entendu, il n'y a pas de zéro de trop. Meta accusé d'avoir sciemment conçu Instagram et Facebook pour rendre les enfants dépendants de ces plateformes et les pousser à rester toujours plus longtemps en ligne. Michael Pecker, vous êtes à Washington. 4 États ont uni leurs forces dans cette procédure. L'issue pourrait être très lourde.
9: La Californie, le Colorado, le Kentucky, le New Jersey, tous accusent Meta d'avoir trompé les consommateurs et surtout enfreint les règles fédérales de protection des enfants en ligne. Leur stratégie est claire, elle a été exposée hier par la procureure générale de Californie face au juge. Utiliser les propres documents internes de l'entreprise, des échanges entre employés notamment, pour prouver, démontrer que Meta connaissait parfaitement les risques. Instagram est une drogue, écrit par exemple un collaborateur dans un message envoyé à un collègue, et celui-ci de répondre « Oui, je sais, nous sommes en gros des dealers ». Un autre document interne souligne noir sur blanc que les produits Meta, je cite, « exploitent les faiblesses de la psychologie humaine ». Voilà le type de document en possession de l'accusation.
2: Et que risque Meta si l'entreprise perd ce procès ?
9: Alors potentiellement des dizaines voire des centaines de milliards de dollars d'amende, mais l'enjeu dépasse largement cette question financière. Meta a perdu 2 procès similaires cette année, soutient qu'il s'agit de cas isolés. Une nouvelle défaite, cette fois-ci face à 4 États réunis, fragiliserait considérablement cet argument et pourrait alimenter des milliers de procédures dont certaines sont déjà engagées contre le groupe. À terme, c'est donc moins une condamnation particulière que craint l'entreprise, mais bel et bien le fonctionnement même de ces plateformes qui pourrait être remise en cause.
2: Michael Pucker, à Washington, où une entente a été trouvée à la dernière minute, les droits de douane américains de 50% sur les produits canadiens sont suspendus pendant 3 jours, annonce de Donald Trump sur son réseau social. Après un téléphone avec le Premier ministre canadien, Mark Carney, ces surtaxes annoncées à la mi-juillet devaient porter sur l'équivalent de 20 milliards de dollars d'importations canadiennes avec des produits aussi variés que le ciment, les crosses de hockey sur glace ou la bière. Ces robots savent danser, ils font même du kung-fu et ils affolent aussi les investisseurs en Chine. Unitree, fleuron national de robotique, a fait une entrée tonitruante à la bourse de Shanghai cette nuit. Le prix de l'action a bondi de plus de 600% juste après l'ouverture des marchés. Mais Jordan Davis, attention au coup de la panne, les perspectives économiques du secteur sont toujours incertaines.
10: Juste avant son introduction en bourse, Unitree montrait que ses robots humanoïdes pouvaient faire des sauts de 2 mètres. Une prouesse de plus pour ces bonhommes en plastique blanc qui dominent l'imaginaire national. Les consommateurs se ruent dans les boutiques Unitree pour se procurer une de ces machines emblématiques de la technologie chinoise. Les universités et les centres de recherche en sont tout aussi friands. Car Unitree a rendu ses produits certes populaires grâce au coup de com', elle les a aussi rendus accessibles en faisant baisser les prix. Et l'entreprise est aujourd'hui rentable. Mais ces robots en sont encore au stade de gadget. Car oui, ils peuvent exécuter des cours et graphies prédéfinies, ils sont tout de même loin de pouvoir fonctionner de manière autonome dans une usine, voire de faire une lessive chez vous. Unitree parie que grâce à l'intelligence artificielle, ces robots pourront un jour apprendre à maîtriser les gestes du quotidien et surtout à réagir en cas d'imprévu, exactement comme un être humain le ferait. L'entrée en bourse va permettre de financer ce travail-là, mais les investisseurs vont sans doute devoir s'armer de patience. Jordan Davis, RTS, Shanghai.
0: La Suisse est un pays de sportifs.
2: Conclusion d'une vaste étude présentée hier à Berne, en tête la randonnée est suivie par le cyclisme, la natation, le ski et la course à pied. Mais une autre tendance se renforce. Pour la première fois, les clubs traditionnels reculent face aux centres de fitness, des salles qui attirent toujours plus d'adeptes. Cléa Favre est allée soulever de la fonte, il semble-t-il, dans cette salle de renom dans le canton de Vaud, son reportage.
11: Ce matin-là, derrière une rangée de tapis de course, Dominique, 58 ans, s'active sur un vélo. L'écran affiche déjà 19 minutes de pédalage et son entraînement ne s'arrête pas là.
12: Mon but, c'est 30 minutes et puis j'ai déjà fait 40 minutes de tapis. Après, je passe au cours.
11: Ah, en
12: oui,
11: cours de quoi ?
12: Au cours de body pump et puis après au cours de stretching.
11: Vous passez toute la journée ici alors ?
12: Non. Après, quand j'ai fini, je rentre à la maison, je fais mes trucs à moi, puis je reviens pour le cours de 5h30 body balance.
11: La salle de sport, c'est comme une drogue pour Dominique. Sa motivation, prendre soin de ses articulations, en particulier de ses genoux, une préoccupation représentative des nouveaux inscrits, comme le remarque Brian Castillo, manager régional pour le secteur Nyon-Lausanne chez Active Fitness. Il travaille dans le domaine depuis 8 ans.
13: Aujourd'hui, c'est vraiment se sentir mieux, c'est vraiment déconnecter un peu de son quotidien, améliorer son... Sa santé générale, peut-être si elle peut avoir des douleurs ou autre, c'est devenu un axe principal. Alors qu'à l'époque, c'était vraiment plutôt esthétisme, qui existe toujours aujourd'hui, évidemment. Mais on est vraiment sur le côté santé avant tout. C'était surtout la santé physique dans un premier temps. Et maintenant, on se rend compte qu'il y a aussi beaucoup de gens qui cherchent une amélioration au niveau de la santé mentale, finalement. Parce que déconnexion avec le travail, on a beaucoup de stress aussi, je pense, aujourd'hui. Et ça touche de plus en plus la jeune génération aussi.
11: Les adeptes du fitness rajeunissent. Les 20-29 ans dépassent pour la première fois la tranche d'âge la plus représentée jusqu'ici, celle des 30-39 ans.
2: Et on laisse les poids et la gravité pour un cocorico dans l'espace. Il y a 30 ans, Claudie Aigneret devenait la première française à séjourner dans une station spatiale. Hier, Sophia Deneau est allée un peu plus loin. Elle en est sortie, première française de l'histoire à s'aventurer dans le vide spatial à 400 km au-dessus de la Terre. Une sortie de plusieurs heures qui ne s'est pas tout à fait déroulée comme prévu. Benjamin Louis a suivi depuis la Terre cette sortie historique.
14: Il est un peu plus de 14h40 et une trappe s'ouvre sur le vide. Une première silhouette blanche apparaît lentement, c'est l'Américain Anil Menon. Puis vient enfin son tour. Sophie, bienvenue dans l'espace. À 44 ans, elle devient donc la première Française à réaliser ce que les Américains appellent un spacewalk, une promenade dans l'espace, sauf que celle-ci n'a rien d'une promenade de santé. Le moindre geste est chorégraphié, vérifié avec le contrôle au sol. Chaque attache compte, surtout toujours rester arrimé. Les deux astronautes ont pour mission de démonter puis remplacer une antenne essentielle aux communications avec le centre de contrôle de Houston. Mais ça résiste, quelque chose ne se passe pas comme prévu. Les connecteurs électriques, les boulons sont récalcitrants, l'opération prend du retard. L'ancienne antenne est retirée, mais faute de temps, la nouvelle restera pour l'instant dans son emballage. Pas de quoi faire paniquer Sophie Adeneau, ingénieure, lieutenant-colonel de l'armée de l'air, pilote militaire, puis pilote d'essai, parachutiste, plongeuse et même prof de yoga. La pression, elle connaît, qu'elle soit nerveuse ou atmosphérique. Après 6h23 à flotter dans le vide spatial, la voilà de retour dans le sas. Quelle journée, s'écrie Sophie Adeneau, avant de remercier les pionniers qui nous ont précédés. Petite, Sophie voulait vivre une vie d'aventure. On peut dire qu'elle a réussi. L'histoire est écrite. L'antenne, elle, attendra une prochaine sortie.
2: Le beau Danube bleu de Johann Strauss.
0: Un petit pas de danse, Frédéric ?
2: Non ? Volontiers.
0: Ah bah oui, alors après la matinale. Plaisir.
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0: Prudence sur l'axe autoroute du Rhône, Sion-Brigue. On signale la présence d'objets sur la chaussée entre Sion-Est et Sierre-Ouest en direction de Brigue. 7h16, bonjour Pietro Bugnon.
15: Bonjour.
0: Après 25 ans de croissance, la pratique du sport stagne dans notre pays, même si plus de la moitié de la population en fait 3 fois par semaine. Les clubs traditionnels reculent face aux centres de fitness et au yoga. On décrypte ces tendances avec notre invité.
15: Bastien Presset, chercheur à l'Institut des sciences du sport à l'Université de Lausanne. L'étude nationale Sport Suisse 2020 Suisse, publiée hier, le montre. Le sport se pratique de plus en plus chez soi, tout seul, les yeux rivés sur un écran. La musculation et le yoga explose, la randonnée, le vélo, le ski recule, même s'il reste populaire. C'est un virage qui questionne. Rendez-vous dans un quart d'heure.
0: Et si vous avez une question à Bastien Presset, n'hésitez pas à écrivez-nous dès maintenant, 076 250 1234. Bonjour Mathieu Wildaberg.
16: Bonjour Valérie.
0: Parlons peu, parlons bien, votre chronique rhétorique qui fait sa rentrée. Et pour une fois Mathieu, alors vraiment on n'a pas l'habitude, vous perdez la maîtrise.
16: Oh oui, et pour vous dire à quel point je perds la maîtrise Valérie, je vais vous parler de la rentrée comme tout le monde. Mais promis, je vais tout faire pour vous livrer un angle différent.
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0: On en parlait tout à l'heure dans le journal de 7h. Les services de secours en Suisse sont remontés vent debout contre le Conseil fédéral qui a modifié cet été et sans consultation l'ordonnance sur les obligations militaires. En clair, ça veut dire que désormais les ambulanciers ne sont plus automatiquement exemptés de servir à l'armée. Conséquence, eh bien, la sécurité de la population et sa prise en charge seraient menacées par manque d'ambulanciers. Donc, bonjour Romuald de Crétin.
17: Bonjour.
0: Vous êtes le président de la conférence des association de services de sauvetage professionnel. Vous présidez aussi l'association genevoise des ambulanciers. Vous êtes vous-même ambulancier depuis 30 ans et vous dirigez deux sociétés de secours. Quelle a été tout d'abord votre réaction à cette décision du Conseil fédéral ?
17: Alors, comme tous mes confrères, on a été surpris, inquiets et puis, je dois le dire, un peu fâché.
0: Oui, un peu fâché, vent debout. Ça risque de provoquer très concrètement, expliquez-nous, qu'est-ce que ça va avoir comme conséquence sur la pratique de votre métier ?
17: Si, au moment... alors, il y a deux situations qui vont se produire. Sur le long cours, les ambulanciers qui sont dans les services d'ambulance vont manquer à leur service puisqu'ils seront en train de faire des cours de répétition. Le fait est que... ces ambulanciers qui travaillent dans un système déjà tendu, le 144, les besoins pour le 144 sont importants, le nombre d'ambulanciers n'est pas surdimensionné, donc les ambulanciers qui seront dans les cours de répétition sur le long cours manqueront à leur service. Donc il y a des ambulances qui ne pourront pas partir, des ambulanciers qui ne seront pas dans leurs ambulances. Et quand il manque un ambulancier dans une ambulance, l'ambulance, elle s'arrête.
0: En général, on est deux dans une ambulance, mais il suffit qu'il en manque un et l'ambulance ne part pas.
17: Exactement.

0: disponible pour le canton à ce moment-là. Bon, même... Et ça, c'est catastrophique.
1: En même temps, votre branche n'est pas la seule qui est appelée à dégager ces hommes pour aller servir à l'armée. Les gens sont remplaçables. Est-ce que vous ne pouvez pas engager du monde quand vos ambulanciers vont faire leurs heures?
0: Non. C'est beaucoup plus compliqué que ça. Les ambulanciers, ce n'est pas une profession où il y a beaucoup de monde sur le marché. Les gens sont employés, ne sont pas employables puisqu'ils sont déjà employés. Le planning, la planification mensuelle des ambulanciers est faite de telle que les gens sont occupés. Moi, je suis à la tête d'un service où il y a 74 ambulanciers. J'ai 13 ambulanciers qui sont concernés par ce problème. Ça m'enlève un temps plein annuellement. Et cette personne, je ne peux pas la remettre puisque quand ils ne sont pas à l'armée, ils sont précisément sur un planning. Donc, j'ai un vrai problème sur le long cours lié à ça. Et puis, comme je le disais tout à l'heure, sur les problématiques de pandémie ou à un moment donné où on va avoir besoin de monde.
1: Mais pour la population, très concrètement, j'imagine que vous y avez réfléchi, ça peut avoir des effets très directs sur la sécurité, sur le fait qu'une ambulance ne viendra pas ou viendra peut-être une heure plus tard que l'heure à laquelle elle serait venue.
0: Oui. Alors, je ne veux surtout pas mentir. Je ne pense pas qu'il y aura à point d'endroit des arrêts cardio-respiratoires qui ne seront pas pris en charge, mais il est évident que l'ambulance qui partira sur une intervention telle qu'une fracture du col du fémur pourra être détournée sur une intervention plus urgente, mais il y a bien des gens qui vont attendre et ça créera bien sur le 144 et sur le système et donc sur le citoyen un vrai problème, une tension qui est... La tension, elle est déjà existante, donc la tension va être encore plus forte et ça, c'est pas admissible.
1: On va devoir donc reprioriser à nouveau. Est-ce que vous avez des chiffres sur le manque d'ambulances, par exemple, dans le canton de Genève ou dans le canton du Jura? Ça créerait, hein?
0: Dans mon service, j'ai un temps plein annuel qui manquera.
1: Ouais, voilà,
0: dans mon service, j'ai un temps plein annuel. Alors, quand on a un malade, quand on a déjà les sociétés pour pouvoir mettre à la disposition du 144, parce que les sociétés ont des contrats de collaboration avec le 144, avec l'État, qu'elles soient privées ou publiques, et elles doivent satisfaire à une planification cantonale. Alors, pour satisfaire à une planification cantonale mensuelle, on a déjà du mal quand il faut remplacer les malades, les accidentés, toutes les personnes qui ne peuvent pas être là, les vacances, etc. Et le problème sera catastrophiquement supplémentaire. Et il sera difficile à gérer.
1: Au niveau politique, une motion interpartie, donc ça veut dire que plusieurs partis demandent au Conseil fédéral de revenir en arrière. On imagine que vous partagez ça. Très concrètement, toute la branche, elle a été consultée avant de prendre cette décision ou pas?
0: Non, absolument pas.
1: Donc on n'est pas venu voir comment ça marche chez vous, les conséquences, est-ce que vous pourriez vous le permettre? Rien du tout?
0: Non.
1: Ouais. Le but de cette décision, ce sera ma dernière question, c'est quand même, et c'est légitime, hein, d'avoir plus de professions médicales dans les rangs de l'armée en cas de besoin, donc en cas de conflit. Ça, on peut l'entendre quand même.
0: Oui, on peut entendre.
1: Alors, on va les prendre où?
0: Alors, si l'armée a eu des problèmes par le passé pour garder les professionnels de la santé dans ses rangs, c'est une question légitime. Est-ce que la bonne réponse, c'est d'enlever des services qui sont, eux, au service de la population 24 heures sur 24? Est-ce que la bonne solution, c'est d'aller simplement chercher les gens qui sont à leur disposition alors qu'ils ne seront plus à la nôtre de disposition? Je ne pense pas. Il y a effectivement une réflexion à mener. C'est pas bien de le faire dans ce sens-là et ça posera des problèmes. Nos politiciens sont intelligents et je pense qu'il n'y a pas eu de confrontation parce qu'ils n'ont pas imaginé les impacts que ça reposait sur notre métier.
1: On les entend maintenant.
0: Et on espère qu'un retour en arrière, évidemment.
1: On va suivre cette motion qui va effectivement faire son chemin. Merci beaucoup d'être venu dans cette matinale, Romuald de Crétin. Vous présidez la conférence des associations de services de sauvetage professionnel. Bonne journée à vous.
0: Merci beaucoup.
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1: 6h24, Édouard Philippe et Gabriel Attal, prétendument malade, Raphaël Glucksmann, visé par un faux reportage qui accuse sa compagne d'avoir soudoyé des médias. Trois candidats à la présidentielle 2027, ciblés par des campagnes de désinformation pro-russe. Le parquet de Paris enquête sur ces ingérences, mais paradoxe, avant que la presse ne s'empare du sujet, presque personne n'avait vu ces contenus. Alors pourquoi Moscou continue de payer pour ça? Bonjour Mirona Kokakosma.
3: Bonjour.
1: Comment ces opérations opérations, mais on a des informations, hein, fonctionnent concrètement.

0: comme une usine à faux. Hein, des fermes, un troll utilise l'intelligence artificielle, l'automatisation pour diffuser des récits complètement fabriqués. Trois candidats, mais deux dispositifs distincts. Le dispositif Storm 15-16 lié au renseignement russe a ciblé Édouard Philippe et Raphaël Glucksmann. Gabriel Attal, lui, a été visé par le réseau Matryoshka. Sa spécialité, ses faux sont directement envoyés au compte X des journalistes pour forcer une réaction en démenti. Ivan Gviatovski, chercheur en cybersécurité, estime qu'il y a deux mécaniques différentes, mais un principe commun, fabriquer un faux, puis simuler sa popularité. Mais comment ?
1: Ils prennent un lien vers cet article et le postent sur les réseaux sociaux. Et à l'aide d'un réseau de faux comptes, ils essaient de diffuser ce lien en faisant des faux commentaires dessous, en le republiant, le repostant et en essayant de créer toute une émulation autour, mais qui n'est pas organique.
0: Résultat, 100 à 200 000 vues pour les vidéos visant Gabriel Attal, des vues largement artificielles selon Viginum, l'agence de l'État français chargée de traquer ces manipulations. Donc une agitation entièrement fabriquée et financée par l'État russe, au cœur de dispositifs, un attaquant qui contrôle des milliers, voire des dizaines de milliers de comptes, il les fait interagir pour produire une sensation de discussion réelle en espérant que des vrais gens y participent.
2: On parle tout de même de dizaines de milliers de faux comptes, on imagine des dégâts importants dans l'opinion. Est-ce qu'on peut les mesurer ?
0: Bon, les rares études racontent une toute autre histoire. Sacha Altaï, chercheur à l'Université de Zurich, rappelle une étude mesurant l'effet des campagnes russes sur Twitter aux États-Unis. Et ce qu'elle montre ?
3: C'est que les ingérences russes aux États-Unis n'ont pas eu d'effet. C'est-à-dire qu'il y avait très peu de gens qui ont été exposés à ces contenus. Et c'était des gens qui étaient déjà assez pro-russes. Donc c'est des gens qui avaient déjà des opinions assez pro-russes, et c'est largement eux qui ont été exposés à ces contenus. Et ensuite, on a pu mesurer les effets sur les croyances, les attitudes, etc. Et ça n'a aucun effet.
0: Autrement dit, ces contenus touchent surtout des gens convaincus, impact minime, jusqu'à ce qu'on en parle.
2: Jusqu'à ce qu'on en parle. Et donc, on voit bien le paradoxe, Miruna. Il ne faudrait du coup pas en parler.
0: Si, il faut en parler. Mais en sachant que la surmédiatisation de ces opérations est souvent plus dangereuse que les opérations elles-mêmes, pour Ivan Gviatovski, c'est justement la couverture médiatique qui leur donne une existence.
1: Par exemple, quand un grand quotidien annonce de manière fracassante qu'il y a eu une tentative d'ingérence, eh ben, la société privée qui contracte pour le gouvernement, elle est capable de dire « ça c'est grâce à nous que ça s'est produit et c'est bien qu'on a réussi à accomplir quelque chose ». Le fait de parler de ces tentatives d'ingérence, c'est finalement leur donner plus de crédit et plus de pouvoir qu'elles n'en ont réellement, mais c'est aussi crédibiliser les auteurs auprès de leur commanditaire, qui est, dans ce cas précis, l'État russe.
0: On le sait aujourd'hui, la couverture médiatique a une très grande valeur. Il y a une fuite de documents de la Social Design Agency, l'un des principaux prestataires d'opérations d'influence numérique. Et ça l'indique clairement. La SDA suit et valorise chaque mention médiatique de ces opérations dans des rapports qui montent à l'administration présidentielle russe.
2: À quoi servent alors, Miruna, ces campagnes de désinformation ? Quel est le but du Kremlin ?
0: Eh bien, pas de convaincre, mais de noyer. Sacha Altaï.
3: Ces campagnes, elles peuvent aussi juste essayer simplement de fatiguer ou d'épuiser les journalistes, les fact-checkers, etc. Comme disent les Anglais, « flood the zone with shit », donc en envoyant plein de mauvais contenus dans l'environnement informationnel pour essayer un peu de le saturer et faire en sorte que les gens ne s'y retrouvent plus et ne font plus confiance à l'environnement informationnel.
0: Donc, semer le doute, les autorités françaises recommandent d'ailleurs aux candidats ciblés de ne pas communiquer publiquement sur ces faux. Pourtant, deux des trois l'ont fait quand même. Conseil, ce que le vieux Internet prenait déjà, ne pas nourrir le troll, car la plus grande victoire de ces officines, ce n'est pas de nous tromper, c'est de nous faire croire qu'elles le peuvent.
2: Eh ben oui, c'est ça, on a bien compris. CQFD, merci beaucoup pour toutes ces explications, Miruna. Coca-Cosma, et peut-être que vous les avez vues, ces campagnes de désinformation, ces fausses vidéos. Si ça vous fait réagir, ou alors si vous avez aussi une réaction à ce qui arrive aux ambulanciers qui vont peut-être devoir aller faire l'armée et peut-être ne plus pouvoir aller réagir à une urgence pour la population, appelez-nous 076 250 1234. Un message sur le répondeur, une note vocale WhatsApp, on vous écoute chaque matin.
4: Bonjour Benjamin, c'est incroyable d'avoir un déni de la part de l'assurance invalidité. Il faut absolument venir en aide aux personnes qui sont touchées par le Covid long, parce que ça existe vraiment. Et si on ne le voit pas, c'est justement parce que ces personnes ne peuvent pas se manifester. Depuis plus de 5 ans, mon ami vit dans le noir avec des lunettes noires, car elle ne supporte pas la lumière. Elle met des paniers sur les oreilles parce qu'elle ne supporte pas les bruits. Elle ne peut pas lire plus de quelques minutes parce qu'elle est épuisée après ce qui est pour elle un énorme effort. Alors elle a perdu son emploi, elle a dû quitter son appartement, elle vit chez ses parents, qui sont âgées et qui l'entretiennent. L'AI lui a refusé son aide malgré les demandes, prétextant qu'elle pouvait pas venir se présenter pour être évaluée. Alors elle a eu des dossiers du médecin, tout a été refusé. Cette situation est plus que révoltante. Et merci de pouvoir essayer de sensibiliser l'opinion publique sur un sujet qui pourrait peut-être un peu évoluer parce que les personnes victimes du Covid long sont vraiment invalides. Merci.
5: Bonjour, Patrick Bon de Chabret, de la Bravaudoise. Je viens de terminer l'écoute de votre débat sur forum en fonction de la canicule de cet été et je suis atterré par le blocage et la stérilité des arguments de l'ensemble de nos partis politiques. Le vrai courage politique serait de prendre le risque en arrivant à faire comprendre à la population suisse que perdre du confort et du bien-être maintenant nous permettra à tous de bien mieux supporter les défis qui vont de toute façon arriver. D'être en tant que Suisse un exemple qui puisse être mis en avant en Europe et dans le monde pour notre courage à agir de façon concrète et importante pour se préparer aux décennies compliquées qui vont venir serait pour moi une énorme fierté.
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2: Le temps sera en général assez ensoleillé aujourd'hui avec la formation de quelques cumulus en montagne dans l'après-midi. Ça va se couvrir la nuit prochaine avec des averses isolées. Les températures ce matin de 16 à 20 degrés, de 30 à 34 cet après-midi.
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2: Il est 7h31. Le rappel de l'info, Léandre Béret.
7: Le double non se confirme pour les votations du 27 septembre. Les sondages de YouGov hier et de Tamedia ce matin donnent tous les deux les initiatives sur la neutralité et l'alimentation nettement minoritaires. Le rejet y apparaît même plus marqué que lors du premier pointage, avec près de 2/3 de non pour les deux textes. Le Grand Conseil vaudois a hier largement accepté en premier débat d'abolir la rente à vie des conseillers d'État. Les ministres actuels ne seraient pas concernés. Les suivants toucheront par contre 280 000 francs de salaire annuel contre 260 000 aujourd'hui. Valérie Dietlin n'aura pas le soutien du PLR. C'est exclu, dit à l'unanimité le groupe au Grand Conseil hier qui suit ainsi la direction du parti. Les 50 élus PLR dénoncent des manœuvres grossières alors que certaines voix assurent que des élus libéraux radicaux se seraient ralliés à la ministre centriste. Benjamin Roduit tourne définitivement la page de la politique. Le centriste valaisan qui aura 65 ans à la fin de l'année prochaine a annoncé hier aux Nouvellistes qu'il ne se représentera pas au Conseil national ni ailleurs. Il siège à Berne depuis 2018. Nouvelle mobilisation de la fonction publique à Genève. Ils étaient 1200 hier soir pour protester contre les coupes budgétaires prévues au lendemain d'une première manifestation peu suivie. 3% des enseignants ont participé au mouvement pour cette semaine de rentrée. Et 6 personnes dont un enfant ont été tuées hier par un bombardement israélien à Gaza selon les autorités sanitaires de l'enclave. L'armée israélienne a déclaré avoir lancé une frappe aérienne précise visant plusieurs commandants du Hamas. Meta a trompé le monde. Le premier procès fédéral contre le géant des réseaux sociaux s'est ouvert hier en Californie. Meta est accusé d'avoir appâté les enfants sur Instagram et Facebook en cachant la vérité.
2: 7h33 dans cette matinale, vous êtes peut-être en train de rentrer déjà du fitness ou d'un jogging aux aurores. Des pratiques en hausse, si on en croit la vaste étude de Sport Suisse 2026 qui a été publiée hier. Où est passé le sport collectif? C'est ce qu'on se demande, on va le voir avec notre invité, à qui vous pouvez poser vos questions au 076 250 1 2 3 4. Pietro Bignon, c'est à vous.
8: On reçoit ce matin un chercheur et enseignant de l'Institut des sciences du sport de l'Université de Lausanne, expert pour l'Observatoire du sport populaire, Bastien Presset. Bonjour.
9: Bonjour.
8: Cela faisait six ans que l'on n'avait plus sondé les Suisses sur leur pratique du sport. 15 000 personnes de toute la Suisse ont été interrogées pour cette radiographie de la pratique sportive qui est riche en enseignements. Une conclusion nous a frappé et on va l'explorer avec vous ce matin. Il y a aujourd'hui dans notre pays plus d'abonnés au fitness que de membres de clubs sportifs, 22% contre 19%. Alors on est bien d'accord, on parle de quelques pourcentages de différence, mais pour la première fois les fitness sont devant les clubs de sport. Comment est-ce que vous l'expliquez ?
9: C'est une évolution qui a lieu depuis plusieurs décennies. Les études sport suisses ont lieu généralement tous les 6 ans. Donc, on voit déjà depuis de nombreuses années le boom. Ça a été caractérisé comme le boom du sport. Et ce boom a concerné principalement les fitness depuis les années à peu près 2000. Et puis, de l'autre côté, on a vu, ou on voit encore maintenant, un léger recul. Il faut quand même tempérer. Hein. C'est pas un recul très important, mais un recul et une stagnation du côté des associations sportives, effectivement. Effectivement, parfois c'est présenté comme deux choses qui seraient strictement liées, c'est-à-dire que l'accroissement, on va dire, de la pratique du fitness serait au détriment des associations sportives. C'est pas vraiment ce qu'on semble observer. On a plutôt l'impression que c'est développé à côté de quelque chose qui existe déjà, à savoir les associations sportives, d'autres types de pratiques, ou se sont développées, pardon, d'autres types de pratiques, et notamment les pratiques de fitness. On voit aussi dans le rapport de cette année la croissance du sport à domicile. Donc, en fait, le sport remplit de nouveaux espaces, et c'est difficile de dire est-ce que ça bouche les choses du côté des clubs et des associations sportives, pardon.
8: Ce glissement du modèle associatif vers un modèle plus commercial, plus individualiste, qu'est-ce qu'il dit de notre société ?
9: Bon, est-ce qu'il est vraiment plus individualiste ? C'est peut-être la première question. Il est souvent présenté comme ça. C'est vrai que les gens pratiquent de plus en plus seul. Alors là, on aurait vraiment un effet, on va dire, individualisant, et c'est une réalité. On peut en reparler après de ce que ça signifie. Néanmoins, la pratique, par exemple, du fitness n'est pas nécessairement solitaire. Et dans l'étude sport suisse, sont concernés dans la catégorie fitness aussi tous les cours collectifs. Donc, à l'intérieur d'un fitness, on pratique pas nécessairement seul, en écoutant de la musique et en se coupant un petit peu du monde extérieur, mais c'est aussi des interactions, des gens qu'on rencontre, etc. Après, c'est vrai que ce qu'on observe en revanche dans l'étude, quand on regarde les motivation des individus à pratiquer du sport, on voit que du côté de la pratique en fitness, la motivation liée aux formes de sociabilité, au fait de rencontrer du monde, n'est pas très importante. Et en revanche, on voit qu'elle est importante pour les pratiquants et pratiquantes en club et association sportive. Donc certes, on voit des reconfigurations, on voit des transformations des modes de pratique qui peuvent tendre vers des formes d'individualisation. Moi, je n'en tirerai pas des conclusions trop hâtives.
8: Le sport associatif, pilier pendant des décennies de notre activité sportive en Suisse, fabrique de jeunes talents, terreau pour l'élite, il est en train de s'essouffler un peu. Il y a quelque chose à réinventer.
9: Alors, en tout cas, c'est ce que leur rapport propose. Comme type de conclusion dans la partie sur les clubs associations, ça se termine en disant, voilà, il y a finalement, je crois, 42% des personnes en Suisse qui n'ont jamais fait partie d'une association sportive. Donc, le rapport le présente comme un public à conquérir. Il se trouve qu'en plus, il y a une forme d'homogénéité des pratiquants et pratiquantes de clubs sportifs. On y trouve plus d'hommes, plus jeunes et qui appartiennent plutôt à des milieux ruraux. Et puis, on trouve évidemment, de l'autre côté, moins de femmes. On trouve aussi moins de gens qui sont dans des conditions socio-économiques un peu plus difficiles. Donc, il y a un public à conquérir. Après, la grande question qui est posée, du coup, d'une certaine manière, aux associations sportives, c'est est-ce qu'elles arrivent à réinventer en partie leur modèle pour faire de la place pour ces nouveaux publics qui, typiquement, et là, peut-être qu'il y a un enjeu à faire remonter, qui, ce qu'on observe, ne sont pas très intéressés par les enjeux de compétition et de performance. Là, il y a un lien aussi à faire avec l'individualisation, avec le culte de la performance, qui fait que les gens sont fatigués aussi, peut-être, de ces enjeux-là, et du coup, se dirigent vers d'autres types de sports. Et là, le fait de pratiquer seul, pour beaucoup de monde, c'est aussi parce que le moment où je fais du sport, c'est le moment pour moi. Je suis déjà sursollicité dans mon quotidien, j'ai pas le temps de faire les choses, et les gens trouvent d'ailleurs pas facilement le temps de faire du sport. Donc voilà, c'est mon moment, j'ai envie d'être seul, etc. Donc il se joue des reconfigurations qui sont plus complexes qu'une opposition association sportive d'un côté versus fitness de l'autre, individualisation versus collectif. C'est une vraie reconfiguration des pratiques qui se joue.
8: Il y a peut-être quand même un risque pour l'élite, parce que on est champion de ski, de foot, on n'est pas champion de crossfit.
9: Oui, alors après, oui, c'est vrai, effectivement. Après, pour le coup, c'est pas forcément un bon exemple, parce qu'il y a des championnats de crossfit, mais c'est vrai que typiquement, le fitness, la randonnée, voilà, sont des pratiques qui effectivement ne donnent pas lieu à des pratiques, mais la grande majorité des pratiquants et pratiquantes de sport en Suisse n'ont pas pour ambition d'aller dans l'élite, et même si on observe des pratiques qui ont effectivement une composante compétition élite, on n'y trouve pas que des gens qui visent la performance et l'élite à tout prix. C'est clair que peut-être là où il y a quelque chose à réfléchir, c'est que les clubs et associations sportives tendent à, en partie, c'est pas toujours le cas, il y a des clubs et des associations qui ont d'autres modes de pratique, mais qui tendent généralement à se concentrer sur la performance et sur les compétitions. Mais c'est aussi un problème plus structurel, systémique, c'est pas vraiment les clubs associations qui le décident, elles sont liées à des fédérations, ces fédérations sont liées à Suisse Olympique, et donc évidemment c'est des organismes qui ont pour but la performance, la relève, l'élite. Donc voilà, ça entraîne aussi l'ensemble des clubs et des associations dans cette direction. La question n'est pas de dire si elle est mauvaise ou pas, c'est très bien qu'il y ait de la relève et de l'élite, mais c'est vrai que quand on regarde les motivations de la population, on voit, et c'est très clair dans ce rapport, un intérêt pour la compétition et la performance qui est très faible, et en revanche, les motivations qui sont mises en avant, et qui déclinent, et les motivations qui sont mises en avant, c'est plutôt la santé, le plaisir, le rapport à la nature, et puis dans un deuxième temps seulement, et à des valeurs moins hautes, la convivialité, le fait de rencontrer du monde et aussi des enjeux autour de sa silhouette et de son physique.
8: Individualisation et, vous l'avez dit, sport à la maison aussi, le yoga, ça c'est quoi? C'est les effets encore du Covid? On peut le dire?
9: Je ne sais pas si on peut le dire, mais disons que c'est difficile de voir ici des rapports de cause à effet. Mais le rapport va en partie dans ce sens, c'est-à-dire que les deux choses qui sont utilisées pour expliquer cette forme de... Parce qu'il y a une forme de stagnation du sport en général en Suisse. Les deux choses qui sont mobilisées, c'est d'une part effectivement l'enjeu du Covid, mais les auteurs du rapport nous disent, voilà, difficile de... On voit que ça a reconfiguré en partie les pratiques, on ne peut pas dire qu'il y a eu un bouleversement. Une chose qui va dans le sens de l'effet Covid et qui est notée dans le rapport, c'est que le Tessin, c'est le canton dans lequel on voit le plus fortement cette stagnation, ce recul parfois même des pratiques des activités physiques. Et c'est le canton qui a été touché le plus durement et qui a dû mettre en place le plus de restrictions pour le Covid. Donc là, on peut voir un indice que peut-être le Covid a reconfiguré. Oui.
8: Individualisation, on l'a dit, et numérisation du sport aussi. L'étude montre que 37% des sportifs utilisent des outils numériques, montres connectées, applications. Les coureurs connaissent bien l'application Strava. Alors, on a là la confirmation d'une tendance qui n'est pas nouvelle, mais qui s'accentue encore et encore. Jusqu'où?
9: Jusqu'où? On ne sait pas, mais c'est vrai qu'on voit que c'est une des tendances de fond de ces reconfigurations sportives, la présence du numérique. Après, le rapport nous permet pas d'en dire beaucoup sur ce numérique. On ne sait pas quelles sont les populations les plus touchées.
8: On voit que les aînés, par exemple, 17% des plus de 75 ans, au fond, on a des aînés en Q7 connectés.
9: 17%, alors oui, et en même temps, ça reste la population dans laquelle on trouve le moins ces nouvelles applications. Donc là, on peut voir apparaître ce qu'on appelle une fracture numérique, avec des populations qui profitent plus ou moins, ou en tout cas qui s'engagent plus ou moins dans les nouveaux outils. Parmi les outils, moi en tout cas, au-delà de l'étude Sport Suisse, pour travailler beaucoup sur cette thématique, on trouve certes toutes les applications de mesure, de l'activité physique, mais on trouve aussi des choses entre guillemets plus anodines. Je sais que les aînés utilisent beaucoup par exemple Suisse Topo, ou les applications qui permettent de planifier ses randonnées, sont beaucoup utilisées simplement, des groupes WhatsApp pour se coordonner, typiquement chez les parents qui ont des enfants qui sont dans des clubs et des associations. Alors il y a des compétitions, il faut se déplacer, il faut emmener les enfants. Donc là, il y a toute une économie du numérique qui se met en place pour se coordonner, fonctionner ensemble. Les plateformes de réservation sont aussi une forme de numérisation du sport. On peut maintenant réserver online. Donc oui, le sport est en train de se numériser. Il n'y a pas de doute sur les conséquences de cette numérisation. C'est peut-être là qu'il y a le plus de discussions à avoir. La fracture numérique, c'est un problème qui peut se présenter. Il y a d'autres effets, certains qui sont bénéfiques. Ça peut motiver les gens. Ça crée des formes de socialité. Numérique n'est pas égal à individualisation nécessairement. Sur Strava, sur les applications, les gens communiquent les uns avec les autres, se sentent appartenir simplement à une forme de communauté, certes minimale, qui n'est pas du tout comparable à une association sportive. Et puis, il y a des risques aussi. On sait qu'il y a des comportements qui peuvent être un peu obsessionnels, par exemple, autour des mesures de dépendance. Alors là, c'est un phénomène qu'on appelle de délégation. Quand on délègue aux machines quelque chose, généralement, on y devient souvent moins compétent. Et donc là, typiquement, de toujours utiliser des outils numériques pour mesurer son activité, pour voir où on en est au niveau cardiaque, au niveau de sa vitesse, etc. C'est parfois aussi s'éloigner un petit peu de son ressenti et de sa capacité à courir ou à faire du vélo seul.
8: Oui, c'est comme si, au fond, l'expérience vécue, la fierté d'avoir réussi une course, ça ne suffisait plus et qu'il fallait une forme de validation numérique par une application, validation qu'on peut par ailleurs échanger ensuite sur les réseaux et partager.
9: Oui, tout à fait. Et puis ça renvoie à un enjeu lié à la motivation. On distingue généralement, et c'est quelque chose de très important en sciences du sport, la motivation intrinsèque de la motivation extrinsèque, pour simplifier, parce qu'elles ont des sous-catégories. Donc la motivation intrinsèque, je suis motivé de manière vraiment très directe par l'activité en elle-même. D'accord ? Donc, c'est les gens qui font du sport pour faire du sport, quoi, et vraiment pour le plaisir. Et puis, la motivation extrinsèque, je suis motivé par quelque chose à faire du sport. Par exemple, par une récompense, par exemple, par une forme de validation. Et là, on peut imaginer que les gens développent petit à petit une motivation un peu plus extrinsèque à travers ces outils. Alors, d'un côté, c'est positif, ça peut amener de nouvelles personnes dans les activités physiques et sportives, mais on sait que c'est aussi une motivation qui est beaucoup moins durable, et puis aussi qui, pour le coup, dépend des technologies. Le jour où votre technologie soit ne fonctionne plus, soit si les technologies commencent à coûter trop cher aussi, hein, et bien là, vous n'avez plus votre outil, vous êtes moins motivé. Et les gens le disent d'ailleurs, les gens qui sont très dépendants de ces outils, voilà, si mon outil a plus de batterie, j'ai pas très envie d'aller courir, j'ai l'impression que ça ne compte pas, que ça ne fait pas partie.
8: Ouais. Des outils qui sont chers et donc des outils qui peuvent aussi accroître les inégalités face au sport, alors que l'on dit que le sport est un vecteur d'inclusion, accessible à toutes et tous, où tombent les barrières. Là, avec cette tendance à la numérisation, on risque plutôt de créer des inégalités.
9: Ah oui, en tout cas, les inégalités dites numériques ont tendance à se combiner avec les formes d'inégalités plus traditionnelles et classiques. Après, c'est des reconfigurations. Ça peut parfois diminuer les inégalités existantes, parfois les creuser, parfois ça n'a pas grand effet. Là, c'est difficile encore de tirer des conclusions. C'est clair que les études montrent plutôt qu'il y a une fracture numérique, c'est plutôt des gens qui ont des niveaux socio-économiques élevés qui se saisissent de ces outils, notamment les outils qui sont aussi développés par les assurances maladies. Moi, j'ai fait des études à ce propos. Et le problème, c'est qu'en termes de santé publique, en tout cas, ça a assez peu d'intérêt de rendre plus actifs des gens qui sont déjà actifs. Et c'est là qu'il y a un risque de creusement des inégalités avec ces outils. C'est que ça sert en général plutôt les gens qui sont déjà motivés, qui s'engagent déjà dans des pratiques d'activité physique et sportive. Mais ce n'est pas toujours le cas. Ça peut aussi soutenir certaines populations à s'engager. Là, il est très difficile encore aujourd'hui de faire vraiment un bilan, mais ça fait partie des risques, en tout cas, qui existent.
8: Individualisation et numérisation du sport, des tendances de fond que l'on observe aujourd'hui dans cette étude qui est parue hier. Et d'ailleurs, je signale, concernant la question de la numérisation, ce livre que vous avez publié en 2021, « Je bouge connecté ».
2: Bastien Presse, vous êtes notre invité. Les questions des auditrices et auditeurs qui sont arrivées pour vous, je commence avec celle de Sven qui vous demande qu'en est-il spécifiquement de l'évolution actuelle du nombre d'adeptes du sport réel dans la tranche 10-18 ans, tranche exposée à la tentation du e-sport et plus généralement des consoles de jeux.
9: Alors là, l'étude Sport Suisse, c'est une étude qui concerne les 15 ans et plus. Donc, on n'a pas de données avant 15 ans, sachant que c'est l'une des populations, donc les 10, 14 ans, même les plus jeunes, qui sont le plus engagés dans les associations sportives. Hein. Ça, il faut le noter par rapport à notre discussion auparavant. Chez les plus jeunes, on observe, c'est pas la population dans laquelle on observe le plus la stagnation / recul des activités physiques et sportives. Ça concerne plutôt les personnes en milieu de vie. Notamment parce que derrière, il y a des grands enjeux autour de la temporalité. Les gens ne trouvent pas le temps. C'est quelque chose qui ressort. Alors, si je reviens sur les jeunes, donc je l'ai dit, on ne voit pas ce recul-là. En revanche, on voit chez les jeunes un accroissement, ou en tout cas un recul au niveau de l'égalité entre les hommes et les femmes. C'est-à-dire que l'ensemble des jeunes ne fait pas moins de sport, pas en 2026, là, actuellement. En revanche, les jeunes femmes en font un peu moins. Ouais. Donc là, on voit se dessiner des enjeux aussi d'importance en termes de santé publique et d'égalité des genres.
2: Autre question de François, j'adore celle-là. Bonjour, pourquoi va-t-on au fitness en voiture? Elle est fantastique. Non, mais il y a tout le paradoxe. Je ne sais pas si vous voulez commenter ou répondre.
9: La seule chose que je peux dire à ce propos, que là, je tire d'autres études, sauf erreur, pas de celle-ci, c'est qu'en fonction du type de sport que l'on pratique, on n'utilise généralement pas les mêmes moyens pour s'y rendre.
2: Ah oui, c'est intéressant ça.
9: Ouais, les sports dits auto-organisés, donc les sports qu'on pratique de son côté seul, on en a parlé un petit peu, hein, sont des sports auxquels on se rend généralement beaucoup plus en mobilité active. Mm-hmm. Là où il y a les sports plus structurés, on s'y rend plus souvent en voiture. Alors, il y a une raison aussi derrière cela, c'est que les infrastructures, tout simplement, sont parfois pas extrêmement bien connectées, sont parfois en périphérie, etc. Il faut se déplacer, et donc on a plus tendance. Alors, il y a un enjeu aussi en matière de politique publique, qui est d'améliorer la desserte pour ces infrastructures, histoire de faire glisser les gens vers d'autres types de mobilité.
2: Mais c'est vrai que si on va courir en forêt, peut-être moralement, on n'est pas très à l'aise d'y aller en voiture, tandis que si on va courir sur un tapis en fitness, on pense peut-être pas au lien direct, que c'est... ça clash d'y aller en voiture, c'est ça ?
9: Oui, bien sûr. Non, mais c'est clair qu'en soi, il y a quelque chose de très paradoxal à aller en voiture, disons, faire de l'activité physique. Mais bon, c'est aussi avoir une vision très... Enfin, dire que c'est un paradoxe, c'est aussi une vision très utilitariste qui voudrait qu'on fait du sport nécessairement pour sa santé et que du coup, il y a une contradiction, etc. Il y a beaucoup de raisons de faire du sport qui sont autres et qui...
2: Le sport aussi qui est dans la revue de presse un petit peu, on va le voir, Valérie Drouet est arrivée, Valérie, un triste anniversaire et une lutte qui continue pour commencer.
10: Il y a un an, jour pour jour, à Corcelles, près de Neuchâtel, Sadia, Khadija et Alia étaient tués par celui qui était leur père et ex-mari. Arc Info leur rend hommage aujourd'hui avec des témoignages de proches et puis le journal s'interroge aussi sur ce qui a été fait et qui reste à faire. Sur le plan politique, expliquent les conseillères d'État Céline Vara et Florence Natter, le premier plan d'action contre les violences domestiques, lancé en 2022 à Neuchâtel, a été renforcé alors dans l'urgence, notamment les effectifs de la brigade spécialisée de la police neuchâteloise. Les violences domestiques qui sont explicitement inscrites dans le programme du gouvernement neuchâtelois. Et puis il y a aussi ce temps supplémentaire laissé aux victimes pour décider de porter plainte ou non. Un second plan d'action sera présenté cet automne. Il devrait lui notamment permettre une intervention précoce et coordonnée pour réduire le risque de passage à l'acte. Alors est-ce que tout ça c'est suffisant? Eh bien, pas sûr, à en croire les associations féministes neuchâteloises. Il faut en faire toujours davantage, il faut un sursaut, notamment en matière de prévention. On se penche sur ces violences seulement une fois qu'elles ont eu lieu et on n'alloue pas assez de moyens en amont. La vraie question, disent ces associations, n'est pas pourquoi c'est arrivé, mais pourquoi cette femme n'a pas trouvé de l'aide avant.
2: Ce qui reste à faire aussi pour l'environnement.
10: Grande interview dans la NZZ de Lisa Mazzone, présidente des Verts. Elle estime que le Conseil fédéral minimise les effets du changement climatique. Albert Rushdie en tête. Les partis bourgeois qui demandent plus de climatiseurs, de la gnognotte avec la clim, on ne combat que les symptômes. Revenant sur l'été caniculaire, elle estime qu'il a fait naître un nouveau sentiment d'urgence dans la population et que les responsables politiques doivent y répondre. Elle demande notamment que le Conseil fédéral et le Parlement se penchent sur la manière dont l'eau doit être utilisée en Suisse. Concrètement, elle propose une loi cadre nationale visant à hiérarchiser l'utilisation de l'eau afin de préserver la nappe phréatique, d'assurer un approvisionnement suffisant en eau pour l'agriculture et de garantir le transport de marchandises sur le Rhin.
2: Du sport donc aussi dans vos journaux ce matin.
10: Oui, on le dit depuis hier, les Suisses font du sport 52% plusieurs fois par semaine. Il y en a point commun. Nous, sauf les Finlandais et les Suédois. Alors yoga, fitness et pourquoi pas un trail, voire un ultra trail. Le Nouvelliste nous en propose 6 de ces courses qualifiées d'hors normes, des centaines de kilomètres, des milliers de mètres de dénivelé. Alors mon préféré, c'est le Barclay Marathon, c'est aux États-Unis, entre 160 et 210 kilomètres, 18 000 mètres de dénivelé positif. Et pour être considéré comme un finisher, donc pour l'avoir terminé, il faut faire 5 boucle du parcours en moins de 60 heures, battre le chrono à chaque tour sous peine d'être éliminé, et c'est pas tout, il faut aussi trouver 13 livres sur le parcours et y arracher la page correspondant à son numéro de dossard.
2: Non.
10: Et qu'est-ce qu'on gagne à la fin? Un mug.
2: Ah ouais,
10: c'est super, génial. Moi, je vais rester au yoga, je crois. Alors, loin du trail, mais physique aussi à sa manière, l'e-sport dans vos journaux, le sport en jeu vidéo donc. Et il a trouvé l'e-sport une terre d'élection en France, lit-on dans le Temps. Se tiennent à Paris ces derniers jours l'équivalent jeux vidéo des Jeux Olympiques de 2024, si vous voulez. Jusqu'ici, les deux dernières éditions s'étaient déroulées en Arabie Saoudite. Et ce choix de la France tient alors en partie à des raisons logistiques, mais aussi à un terreau favorable. Il y a en France une passion pour l'e-sport que le directeur de cette Coupe du Monde dit n'avoir jamais vu ailleurs. Culture, structure, club. En 2023, il y avait en France 2,3 millions d'e-sportifs, un chiffre qui correspond à peu près au nombre de licenciés de la Fédération française de football.
8: Mais non.
10: Mais si.
2: Un peu de savoir-vivre pour terminer.
10: Oui, ça nous fera du bien à tous. Alors, comment saluer un extraterrestre dans l'hypothèse où on en rencontrerait un? Faire un signe de la main, dire bonjour, se prendre dans les bras, tant de questions qui occupent nos nuits d'insomnie. Alors, un astrophysicien de l'Université de Manchester y répond dans une sorte de guide des bonnes manières rédigé à la demande de l'Académie internationale d'astronautique. Alors, c'est assez simple, hein, dans le fond, en cas de rencontre avec une forme de vie extraterrestre, garder son sang-froid, l'observer passivement et l'analyser, mais sans entrer en contact avec elle. Pareil pour un ovni, pas de signe de la main ni de selfie. La décision d'établir un contact a une portée énorme, souligne le scientifique. Selon lui, le protocole d'accueil devrait être soumis à l'ONU et à ses comités spatiaux. Lors d'une rencontre du troisième type, l'humanité doit enfin se présenter comme ce qu'elle n'a jamais été lors d'une assemblée générale, une entité parlant d'une seule voix.
2: Fantastique, merci beaucoup pour cette revue de presse. Bastien Presset, chercheur et enseignant à l'Institut des sciences du sport de l'Université de Lausanne, vous êtes notre invité sur ce phénomène des trails, des ultra-trails, qui est aussi une mode, hein. On voit des parcours incroyables. Est-ce que vous avez une analyse de chercheur là-dessus? Qu'est-ce que ça, à quoi ça répond de notre société aujourd'hui?
9: Bon, ce qui est intéressant avec le trail, l'ultra-trail et son développement, c'est d'un côté, effectivement, peut-être un lien avec des logiques, voilà, de performance. Il y a cet aspect, on l'a vu là, hein, toujours en faire plus, ouais, aller plus loin.
2: Donc et
9: on
2: puis montrer aux autres surtout. Hein.
9: Et alors ça, je ne sais pas, peut-être, mais en tout cas, il y a cette culte au toujours plus à la performance. Et en même temps, c'est un sport qui demande énormément de temps, hein, pour s'entraîner, alors que le temps est l'une des contraintes qui pèse le plus, mmh, sur les individus. On a parlé d'individualisation avant, c'est une individualisation dans le sport qui est quand même plutôt contrainte que choisie. Les gens se retrouvent à faire du sport seul, à s'organiser seul, à peut-être aller moins dans les clubs aussi, parce qu'ils ne trouvent pas le temps. Ça, c'est quelque chose qu'on voit très bien. Et les horaires flexibles, contrairement aux horaires fixes, conviennent mieux. Oui. Donc là, ce qui est intéressant avec le trail, l'ultra trail, c'est qu'on voit son développement à un moment où les gens n'ont plus le temps. C'est donc vrai. Là, il faudrait aller regarder les catégories de population, ouais, qui se mettent à l'ultra trail. Est-ce que c'est des populations qui trouvent des moyens ou qui ont les privilèges nécessaires pour dégager ce temps-là?
2: C'est souvent des très actifs, donc ils doivent trouver la parade pour quand même se dégager du temps.
9: Certainement.
2: Ouais. Mathieu Wildaber est arrivé dans ce studio pour Parlons Peu, Parlons Bien, le retour de votre chronique rhétorique comme chaque mercredi, Mathieu, pour une nouvelle saison, et ça nous réjouit.
11: Et pour fêter l'occasion, je vais faire preuve d'une originalité sans précédent. Je vais vous parler de la rentrée. Ouais, je sais, le sujet est poncé, mais je vais me servir de cette rentrée pour poser un autre sujet qui m'anime, celui de la maîtrise. Car disons-le, la rentrée, c'est ce moment grisant, ce moment stressant où tout reprend. On cherche à faire juste. D'un côté, il y a les enfants qui se réjouissent de débarquer à l'école en affichant fièrement leur dernier habillement. De l'autre, il y a les plus âgés qui tentent de reprendre le cours d'une vie professionnelle plus ou moins habilement. Et derrière tout cela, il y a un souhait, maîtriser cet éternel recommencement.
2: Et pourquoi vous nous parlez de maîtrise ce matin?
11: Parce qu'un gars comme moi, lorsqu'il fait sa rentrée, il aime bien garder la maîtrise, et précisément la maîtrise des mots. Sauf que cette année, tout ne se passe pas comme prévu. Depuis quelques mois, la rhétorique que j'ai la chance de transmettre se heurte à bien plus costaud qu'elle. Depuis quelques mois, cette rhétorique coexiste avec un petit être âgé de 7 mois. Un petit être qui ne peut pas encore parler, mais qui heureusement peut écouter. Enfin, quoique, hein, j'ai déjà l'impression qu'à cet âge, le concept de l'écoute sélective est bien ancré. Dès lors, mes efforts de clarté, de concision et de précision, eh bien, cette petite fille y est hermétique. Ma ligne argumentaire aiguisée pour lui faire comprendre que le sommeil de papa et maman est important, cette petite fille la balaye d'un sourire jusqu'aux oreilles. Bref, pour quelqu'un qui aime maîtriser les mots ne maîtrisent absolument plus rien.
2: Et donc il faut comprendre, Mathieu, qu'il n'existe aucune rhétorique pour jeune papa, c'est ça?
11: Heureusement, Valérie, il nous reste l'implicite. Il nous reste par exemple ce que les yeux veulent bien nous suggérer, une complicité. Il nous reste ce que le sourire soit exprimé, un moment apaisé. Il nous reste ce soupir qui attend en vain que l'on comprenne que la lassitude s'éternise. Ou encore, il nous reste ce rire qui ne souhaite qu'une chose, que le moment s'éternise. C'est cet implicite qui nous rappelle que même sans qu'aucun mot ne soit prononcé, nous pouvons toujours communiquer. À propos de cette petite histoire, je ne peux m'empêcher de faire le parallèle avec la rhétorique qui nous entoure. Combien de fois souhaitons-nous être clair, concis et précis, mais sans y parvenir, nous nous rattrapons alors avec ces petites phrases parachutes du genre « Ah mince, j'étais convaincu que t'étais en copie d'email ».
2: Ça, ça arrive tous les jours, on en connaît. Bon, est-ce que c'est possible de maîtriser entièrement sa rhétorique, Mathieu, ou pas?
11: Valérie, je n'ai qu'une seule réponse à vous donner. Entre ce que je pense, ce que je veux dire, ce que je crois dire, ce que je dis, ce que vous avez envie d'entendre, ce que vous croyez entendre, ce que vous entendez, ce que vous avez envie de comprendre, ce que vous croyez comprendre, ce que vous comprenez réellement, ça fait au moins 10 possibilités que nous ayons des difficultés à communiquer, mais essayons quand même.
2: On est bien content qu'un bébé vous ait fait perdre un peu la maîtrise, Mathieu, ouais. ça nous réjouit.
11: Je perds pied.
2: Beaucoup. Merci beaucoup pour cette chronique de rentrée, Bastien Presset, sur le thème de la rentrée. Ce besoin, on l'a tous, hein, au moment, c'est comme un recommencement. Bon, ça ne dure pas toujours très longtemps, mais on a ce besoin de faire les choses bien, de reprendre un peu tout en main, de maîtriser. On le voit dans le sport, c'est là où il y a le boom des inscriptions en général, à la rentrée, après les fêtes aussi, hein, quand on a un peu trop... changer, mais ces fluctuations dans notre relation à l'activité physique qui sont très nettes, ça vous les avez aussi étudiées?
9: Oui, c'est quelque chose qu'on observe tout à fait. Après, sur la maîtrise, je dirais globalement, quand on souhaite s'engager de manière durable dans une activité physique, sur le côté maîtrise, c'est plutôt, on se dit souvent, il faut que je me maîtrise moi-même, il faut que je m'auto-convainque, il faut que je me dise ce que je vais être, que je vais faire, etc. Alors que cette maîtrise, elle dépend en fait beaucoup plus de tout un réseau qu'on tisse et qu'on noue autour de soi. Et elle dépend du fait que c'est facile de se mettre à l'activité physique parce qu'on a des amis qui en font, de la famille qui en fait, parce que les chaussures sont faciles à atteindre, encore une fois, parce que la salle où on va pour s'entraîner est proche, etc. Et c'est peut-être parfois ce réseau-là, cette mise en place autour de nous d'un réseau qui est propice à l'activité physique, qui est plus important que de se dire non, ce qu'il faut, c'est que je me convainque moi intérieurement de manière très cognitive.
2: On n'est pas tout seul à vie à ceux qui sont désespérés de s'y mettre, mais ça fait du bien. Merci beaucoup en tout cas d'être venu dans cette matinale. Bastien Presset, vous êtes chercheur et enseignant à l'Institut des sciences du sport de l'Université de Lausanne. On parlait de cette étude, hein, que les Suisses très sportifs, plus de 52% de la population qui ont fait 3 fois par semaine, en tout cas 3 heures.
9: Tout à fait.
2: Bonne journée à vous, merci.
9: Bonne journée à vous.
2: À demain.
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2: Le trafic s'écoule sans difficulté de grande ampleur pour l'instant sur les routes de Suisse romande.
12: Infotrafic RTS en collaboration avec les CFF et le TCS.
2: Le temps sera en général ensoleillé aujourd'hui avec la formation de quelques cumulus en montagne cet après-midi. Et la nébulosité augmentera la nuit prochaine avec des averses possibles. Les températures de 16 à 20 degrés ce matin, 30 à 34 cet après-midi. 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Donc, bonjour Eric Guevara-Frey.
13: Bonjour Valérie.
2: Ah bah vous êtes très loin, mais c'est à vous quand même pour tout un monde.
13: Je suis très loin, mais ça y est, vous voyez, il suffit que vous le disiez, je suis plus proche. Alors ce nouveau studio,
2: il est très bien, magnifique.
13: Ah, très bien. Allez, à bientôt,
2: à demain
13: et bienvenue si vous nous rejoignez sur RTS Première. Il est 8h. C'est parti, on est prêt pour la prochaine demi-heure avec vous en Suisse et à travers la planète. Bonjour Audrey Mondy.
14: Bonjour.
13: À la une de votre journal, la rentrée aussi pour les apprentis.
14: Près de 60 000 personnes en Suisse démarrent cette semaine leur apprentissage. Immersion dans quelques instants aux côtés d'Arnaud, 15 ans, dans une cuisine jurassienne. Quand Disney tient tête à Donald Trump, la chaîne américaine ABC porte plainte contre l'administration américaine. Procédure test pour la liberté d'expression. Et si le succès des Suisses au championnat européen d'athlétisme rayonnait jusqu'à Lausanne, Athletissima démarre vendredi avec de belles têtes d'affiche.
13: La participation des jeunes à la criminalité organisée inquiète en Suède, en Turquie, en France, même si la délinquance juvénile en général n'augmente pas forcément, y compris en Suisse, il faut le préciser. Mais comment éviter que des adolescents toujours plus jeunes ne tombent dans les filets des gangs? Pourquoi les filles sont-elles plus nombreuses à participer? On voit ça dans Tout un monde à 8h10 après le journal.
14: C'est une semaine cruciale pour les nouveaux apprentis de Suisse qui ont aussi fait leur rentrée lundi. 2/3 des jeunes choisissent aujourd'hui ce parcours à l'issue de leur scolarité obligatoire. Mais difficile parfois de quitter les bancs de l'école et trouver ses marques dans le monde professionnel. Cléa Favre a suivi les premiers pas de l'un d'entre eux dans la cuisine du gymnase cantonal de Porrentruy.
15: Au menu, cordon bleu et 200 à 300 repas. Autour des casseroles et des fours, la chaleur monte. Tout le monde travaille avec énergie, dont Arnaud, 15 ans. Il débute son apprentissage et est en cuisine depuis 7h le matin.
16: Ça se passe bien. Après, c'est plus compliqué que l'école, forcément, avec un peu la fatigue d'être debout, tout ça, mais ça se passe super bien. Ouais. Moi, c'est 5h40. À l'école, c'était plus 7h le réveil.
15: Et pour l'instant, qu'est-ce qui vous plaît?
16: L'équipe. Et puis, faire ce que je fais, hein, faire ma passion.
15: Qu'est-ce que vous avez hâte d'apprendre?
16: Moi, ce serait d'aller vers les braisières, pouvoir cuire le poulet.
15: Et là, pour l'instant, qu'est-ce que vous avez fait depuis ce matin, 7h?
16: Là, j'ai coupé... comment ça s'appelle, Seb?
17: Les choux chinois.
16: Les choux chinois. J'ai un peu fait de plonge.
18: Voir, d'un moment, la face, elle va se colorer.
17: Ouais.
18: On va attendre quand même 5-6 minutes. C'est assez épais.
19: Il est venu en stage 2 fois, hein. Il savait un peu où il mettait les pieds quand même.
15: Sébastien Présard, responsable du restaurant, prend plaisir à former des apprentis, même si c'est un gros investissement et que ça prend du temps.
19: On voit qu'il est passionné, il aime faire à manger, il aime donner du plaisir. Il est déjà dégourdi.
15: Avec les apprentis que vous avez eus jusqu'à maintenant, quelles étaient les difficultés, notamment au début?
19: C'est quand même un métier physique. On est pendant 8, 9, voire 10 heures sur les jambes. Il y a aussi trouver la régularité dans les gestes, la rapidité, etc. Mais on leur laisse le temps de prendre leurs marques.
15: Patience, tolérance, un ou une apprentie ne peut pas tout savoir. Ce sont les conseils de Sébastien Présard aux entreprises qui se lancent pour la première fois dans l'aventure.
18: À demain.
14: Reportage signé Cléa Favre. Un double nom dans les urnes le 27 septembre, c'est le scénario qui se profile selon le deuxième sondage de Tamedia publié ce matin. Près de deux tiers des personnes sondées rejetteraient l'initiative sur la neutralité lancée par ProSuisse, un groupe proche de l'UDC. L'initiative sur l'alimentation fait encore moins bien avec 65% d'avis défavorables. Les ambulanciers montent au front contre le Conseil fédéral. Ils ne sont plus automatiquement exemptés de servir à l'armée. Cet été, sans consultation, le gouvernement a en effet modifié l'ordonnance sur les obligations militaires. Pour les services de secours, cette décision pourrait menacer la prise en charge et donc la sécurité de la population. Elle fâche et inquiète Romuald Crétin, ambulancier depuis 30 ans. Il préside la conférence des associations de services de sauvetage professionnels.
17: Il y a deux situations qui vont se produire. Sur le long cours, les ambulanciers vont manquer à leur service puisqu'ils seront en train de faire des cours de répétition. Ces ambulanciers qui travaillent dans un système déjà tendu, les besoins pour le 144 sont importants. Donc les ambulanciers qui seront dans les cours de répétition sur le long cours manqueront à leur service. Donc il y a des ambulances qui ne pourront pas partir, des ambulanciers qui ne seront pas dans leurs ambulances. Et quand il manque un ambulancier dans une ambulance, l'ambulance, elle s'arrête. Le deuxième effet, celui-là est encore plus catastrophique, c'est que pour apporter un service de sécurité à la population, le gouvernement prévoit retirer des services qui précisément le font 24 heures sur 24, les équipages. Donc, on a eu le Covid dernièrement à Genève, le G7. Pendant les G7, on avait besoin de mettre plus d'ambulances que ce qui était prévu. Si mon personnel est récupéré par un autre système, par l'armée par exemple, il ne sera pas disponible pour le canton à ce moment-là. Et ça, c'est catastrophique.
14: Romuald Crétin, invité tout à l'heure de Valérie Auert.
13: Le premier procès fédéral contre Meta est entré dans le vif du sujet hier aux États-Unis.
14: Avec les plaidoiries, l'entreprise de Mark Zuckerberg est accusée d'avoir sciemment conçu Instagram et Facebook pour rendre les enfants dépendants de ces plateformes et les pousser à rester toujours plus longtemps en ligne, mais à risque des milliards de dollars d'amende. Tandis que la chaîne américaine ABC, elle, contre-attaque face à l'administration Trump, elle a porté plainte avec sa maison mère Disney contre le régulateur américain, la FCC, accusée d'utiliser son pouvoir pour faire pression sur les contenus qui déplaisent à la Maison Blanche. Michael Pecker, vous êtes à Washington. Cette procédure constitue un test important pour la liberté d'expression aux États-Unis.
20: Et depuis le retour de Donald Trump à la Maison-Blanche, la FCC multiplie les offensives contre plusieurs grands groupes de médias. Enquêtes, examens de licence ou pression sur certains programmes, ABC est aujourd'hui l'un des principaux fronts. Il y a près d'un an, après les propos de Jimmy Kimmel, le comédien, qui avait déplu à la Maison-Blanche, le patron de la FCC, Brendan Carr, très proche de Donald Trump, avait sommé la chaîne d'agir. Kimmel avait été suspendu avant d'être rapidement remis à l'antenne face au tollé provoqué. Depuis, le régulateur a accru la pression sur Disney, s'est aussi attaqué à d'autres émissions d'ABC. Dernier épisode en date, le réexamen anticipé de 8 licences détenues par le groupe Disney, ordonné par le régulateur.
14: C'est donc ce réexamen qui est contesté.
20: Cette fois, ABC et Disney vont plus loin. Elles dénoncent une campagne de représailles politiques, accusent la FCC de détourner son pouvoir pour peser sur leurs choix éditoriaux. La justice est maintenant priée de déterminer jusqu'où peut aller le régulateur sans empiéter sur le premier amendement qui protège la liberté d'expression et la liberté de la presse.
14: Michael Pecker, notre correspondant à Washington. Le président de Ceuta, Juan Jesús Vivas, hausse le ton contre Madrid. Il y a maintenant une vingtaine de jours, 70 000 migrants déferlaient dans l'enclave espagnole. Le dirigeant conservateur de ce territoire menace de recourir à la justice si la situation sur place ne se résout pas dans le mois. En Espagne, Diane Cambon.
21: C'est un ultimatum à Madrid que vient de lancer le conservateur Juan Jesús Vivas à la tête de Ceuta depuis 25 ans. Ce vétéran de la politique espagnole menace de recourir à la Cour générale, au Tribunal suprême espagnol et voire même à l'Europe pour dénoncer, je cite, « la passivité du gouvernement de Pedro Sánchez ». Depuis le déferlement humain du 31 juillet, Ceuta est confronté à une situation de crise permanente. Plus de 5000 migrants sont toujours disséminés dans la ville, dont 1800 mineurs non accompagnés. Le leader de Ceuta refuse de transformer le port de la ville en un vaste camp d'accueil pour migrants. Juan José Vivas dénonce la saturation des hôpitaux publics ou l'état des plages transformées en bidonvilles où se sont réfugiés les demandeurs d'asile. Madrid a promis de multiplier les moyens pour faire face à cette crise humanitaire sans précédent et d'expulser tous les migrants marocains. Diane Cambon, RTS Madrid.
14: 6h23, historique hier pour la France. Sophie Adnaud est devenue la première astronaute du pays à effectuer une sortie dans l'espace. En compagnie de l'Américain Neil Mennon, la Française a effectué des travaux à l'extérieur de l'ISS, la Station Spatiale Internationale. Une fois retournée à bord, Sophie Adnaud a déclaré se sentir très bien et a remercié les incroyables équipes qui travaillent dans l'ombre.
13: Le stade de la Pontaise en effervescence à 2 jours d'Athlétissima.
14: Lausanne accueille dès vendredi soir la 51e édition de ce meeting d'athlétisme. Bonjour Grégoire Augier.
1: Bonjour Aude.
14: Quelques jours à peine après la fin des championnats d'Europe de Birmingham, la fête s'annonce belle.
1: Oui, le plateau de cette 51e édition fait forcément saliver. 9 champions olympiques, 14 tout frais champions d'Europe. Il y aura beaucoup de grands noms durant ce meeting. Alors forcément, il y a une femme qui sera très attendue. C'est la nouvelle championne d'Europe du 800 mètres, Audrey Véraud. La fribourgeoise sera à coup sûr la reine de cette soirée sur 800 mètres. Elle pourra fêter son titre historique de Birmingham avec le public roman dans une course où elle devra affronter notamment la néerlandaise Femke Beudersbol. D'autres athlètes suisses de renom seront également présents. Angelica Moser à la perche, Ditaji Kambuji sur 100 mètres haies ou encore Simone Hammer à la longueur pourront faire briller l'athlétisme helvétique durant cette soirée.
14: Les stars étrangères vont aussi être au rendez-vous. Ça commence avec le City Event demain soir à la place de la navigation et la participation, on ne le présente plus, d'un certain Armand Duplantis.
1: Oui, le Suédois est la grande star actuelle de l'athlétisme. L'homme aux 15 records du monde en saut à la perche sera forcément l'attraction de ce City Event, même s'il devra certainement se méfier de la concurrence du grec Emmanuel Karalis. La Jamaïcaine Sherika Jackson, détentrice de 5 des 10 meilleures performances de l'histoire sur 200 mètres, sera également très attendue vendredi soir sur la piste de la Pontaise. Le 400 mètres est masculin, comme les courses du 800 mètres et du 5000 mètres messieurs, seront également des moments forts dans cette soirée. Cette 51e édition promet beaucoup et le spectacle devrait donc être au rendez-vous demain et vendredi soir.
14: Merci beaucoup Grégoire Augier. Le City Event ainsi que le meeting d'Athlétissima qui sont évidemment à suivre sur tous les vecteurs de la RTS.
13: Évidemment, bien comme sûr. Vous Audrey Mondi, on vous retrouve
14: comme vous et comme vous aussi,
13: demain.
14: Comme tout un monde.
13: Allez, comme tout le monde. Oui, bah demain Aude.
14: À demain.
13: Il est 8h10.
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13: Fait divers après fait divers, on est parfois étonné par le jeune âge des personnes impliquées dans des actes criminels. À tel point que la Suède abaisse même cette année, à titre expérimental, l'âge de la responsabilité pénale de 15 à 13 ans. Vous en avez parlé ce printemps dans tout un monde. Les gangs qui agissent dans le pays recrutent toujours plus jeunes, phénomène qui s'observe ailleurs. Alors attention, ça ne veut pas dire que la délinquance juvénile augmente de manière générale et partout. Au contraire, en France, par exemple, les chiffres du gouvernement montrent que le nombre de mineurs poursuivis et condamnés baisse en continu depuis 2016. Idem en Suisse. L'augmentation, là où elle existe, elle touche de manière plus ciblée les actes particulièrement violents, qui sont aussi les plus médiatisés, et la criminalité organisée, les gangs, ce qui va nous occuper ce matin, parce que c'est un phénomène à comprendre. Nous irons en Suède, justement, où la part des filles impliquées augmente, et d'abord en Turquie, avec un témoignage rare. La Turquie a découvert plusieurs procès, à travers plusieurs procès récents, que de plus en plus de réseaux mafieux recrutent parmi de très jeunes adolescents. D'après les statistiques officielles, le nombre de mineurs impliqués dans la criminalité organisée a plus que doublé ces 10 dernières années, passant à 200 000. Jusqu'à présent limitées aux quartiers périphériques des grandes villes, les bandes étendent désormais leur zone d'action. Elles s'appellent les Dalton, les Casper ou encore les Lucky Luke. Les recensements parlent d'une cinquantaine de groupes mafieux actifs sur le territoire. Céline Pierre Magnani, vous êtes notre correspondante en Turquie. Vous avez rencontré l'un de ces jeunes à Istanbul. On peut dire que c'est une sorte de repenti qui a été actif au sein d'un réseau pendant 5 ans.
25: Oui, nous l'appellerons Erdem car il a souhaité garder l'anonymat. Il a à peine 20 ans, il m'a donné rendez-vous dans un grand centre commercial du quartier de Bayram Pasha, un quartier très modeste de la rive européenne d'Istanbul. Au départ, j'ai eu du mal à l'identifier car c'est un jeune homme tout juste sorti de l'adolescence. Il est grand, il porte des lunettes, il a un abord très doux et il était très intimidé par la situation. Il se tordait les doigts d'anxiété pendant l'interview. Mais il a accepté de revenir en détail sur ses années d'activité au sein du réseau criminel. Et ce qui est très frappant, c'est la facilité avec laquelle il l'a intégré.
0: Tu avais quel âge, Erdem ?
4: J'avais peut-être 12 ans, quelque chose comme ça. Aujourd'hui, pour rejoindre un gang, il suffit d'avoir un ordinateur. Ce qu'il faut savoir, c'est qu'aujourd'hui, certains gangs mènent par exemple leur trafic d'armes via des groupes WhatsApp et Telegram.
0: Mais comment tu es entré en contact avec eux à 12 ans ?
4: Il existe en Turquie ce qu'on appelle Panel, vous connaissez sans doute. Non ? Panel, c'est une interface qui permet, en entrant le nom et le prénom d'une personne ainsi que certaines informations personnelles, d'accéder à l'ensemble de ses données d'identité.
25: À 12 ans déjà, c'est un surdoué d'informatique, il s'est récupéré illégalement des données personnelles et il propose à des personnes rencontrées en ligne de leur vendre certaines données. Il se trouve que ce sont des membres de réseaux mafieux spécialisés dans le trafic d'armes.
5: Ouais, et comment évoluent les relations avec ce réseau par la suite ?
25: Eh bien, une fois la confiance de ses interlocuteurs acquise, on lui fait une nouvelle proposition cette fois. Transporter des armes d'un quartier à l'autre pour les remettre à des acheteurs, en général des citoyens lambda, parfois à l'autre bout de la ville.
4: Ensuite, petit à petit, j'ai commencé à faire du transport pour eux. Du transport d'armes. Je récupérais les armes à Sultan Beyli et je les amenais dans ces quartiers. En réalité, c'était assez risqué parce que la distance était importante et il y avait toujours la possibilité d'être contrôlé par la police et de se faire arrêter. Mais je prenais les transports en commun et dans les transports, les contrôles sont plutôt rares. Je prenais le bus, puis le ferry, puis de nouveau le bus et j'arrivais finalement chez moi.
5: Et d'après vos échanges avec lui, quelles étaient les motivations de cet adolescent ? C'est l'argent ?
25: Alors, très bonne question, et c'est sans doute ce qui m'a le plus étonné lors de cet entretien. Erdem vient d'une famille de 3 enfants aux revenus très modestes. Son père est cordonnier, sa mère est mère au foyer, et ils ont beaucoup de mal à assurer les besoins de base de la famille. Mais ce n'est pas l'argent qui a motivé Erdem, il ne cesse de le répéter d'ailleurs. Ses revenus n'ont jamais dépassé le salaire minimum. C'était certes une somme intéressante pour un adolescent qui n'avait pas d'argent de poche, mais ce dont il parle, c'est avant tout de confiance en soi.
4: Je pouvais m'afficher ouvertement, je pouvais dire « je vends des armes, je suis membre d'un gang, je suis quelqu'un de dangereux ». Ça se savait à l'école. Parfois c'est moi qui le disais. Parfois des policiers venaient me chercher. C'est comme ça que la réputation se répandait. Ce n'était pas tant une question d'argent qu'une question d'autorité, de statut et d'influence.
5: Est-ce qu'il a eu des problèmes avec la justice ? Comment il a pris la décision d'arrêter ses activités criminelles ?
25: Eh bien, il est passé entre les mailles du filet. Le leader du réseau dont il était membre a été mis en prison et il n'a pas souhaité continuer ses activités.
0: Et pourquoi tu as arrêté ?
4: Parce qu'à un moment, je voyais bien où tout ça menait. Soit il finissait en prison, soit il se battait avec d'autres bandes. Il s'attaquait à des groupes beaucoup plus gros qu'eux. Ils y laissaient souvent leur peau. Moi, je ne veux pas finir en prison, je ne veux pas finir en hôpital psychiatrique. Je veux juste vivre, je veux gagner ma vie et me construire un avenir, comme tout le monde.
25: Et aujourd'hui, il a repris ses études en communication. Sa passion pour les armes à feu, il l'a transformée en hobby. Il a désormais une licence dans un stand de tir et il s'y rend régulièrement pour s'entraîner. Il a tenu à passer un message à tous les jeunes qui sont encore aujourd'hui utilisés par des gangs.
4: Franchement, je n'ai pas envie de jouer les donneurs de leçons, mais si je dois donner un conseil à des jeunes comme moi, casier judiciaire ou pas, peu importe, je pense qu'il faut arrêter, parce que ça finit toujours mal, tout le monde le sait. À ceux qui sont dans ce milieu, je dirais simplement ceci. Occupez-vous de votre famille. Donnez-vous un but dans la vie. L'illégalité n'est pas nécessaire, ça n'apporte rien. Faites des études si vous le pouvez. Sinon, apprenez un métier. Il y a d'autres chemins possibles.
5: Voilà pour le témoignage de cet ancien jeune criminel dans des gangs en Turquie. Avant de rejoindre notre invité qui va nous donner quelques clés pour comprendre le phénomène et les manières de l'enrayer, on va voir ce qui se passe avec les filles en Suède. Ce pays scandinave est confronté à une hausse de l'implication des jeunes filles dans les violences commises par les gangs. Elles leur sont utiles parce qu'elles attirent, pour l'instant en tout cas, moins l'attention des autorités. C'est ce que dit le Conseil suédois de prévention du crime. Ces filles, parfois très jeunes, deviennent de véritables actrices du crime organisé. Elles endossent des rôles de plus en plus importants dans ces milieux violents. Elles sont aussi plus vulnérables que les garçons, c'est le reportage de notre correspondante en Suède, Ottilia Ferré.
6: Maria, 11 ans, s'apprête à entrer dans la pizzeria du quartier. Elle hésite encore.
0: Je vais prendre un kebab ou une marguerite, ça va être trop bon.
6: Une vingtaine de filles, âgées de 9 à 12 ans, s'installent à table, impatientes de déguster les fameuses pizzas. Ce jour-là, c'est Lebi qui invite. Lebi est une association qui travaille auprès de jeunes filles pour prévenir l'exclusion sociale et les trajectoires vers la délinquance.
0: Au lieu de rester scotché à nos téléphones, on peut venir ici, à Lebi, pour jouer ensemble. On parle de tout, de ce qui se passe à l'école ou de nos histoires de cœur.
6: On est à Södertälje, à une heure au sud de Stockholm, ville où la délinquance juvénile a fortement augmenté.
0: Juste là, dehors, une personne a été tuée dans une fusillade.
6: Près du comptoir, on trouve Sandra, 22 ans, une encadrante sollicitée de toutes parts par les jeunes filles qui veulent la prendre dans les bras.
2: Aujourd'hui, elles peuvent être recrutées dans un centre de loisirs, dans la rue, à l'école, même simplement en rentrant du bus. De plus en plus de filles prennent un mauvais chemin. Elles commencent par de petits vols, elles se poussent entre elles à faire des bêtises. Mais le plus souvent, elles sont utilisées comme des proies.
6: Ici, au sein de l'EBI, des liens forts se sont rapidement créés.
2: On est devenus un peu comme leurs grandes sœurs. Quoi qu'elles aient à nous dire, elles savent qu'on ne va pas les juger. On ne va pas non plus aller le répéter à leurs parents. On les écoute et on leur donne des conseils. On veut juste qu'elles se sentent à l'aise et qu'elles osent en parler à quelqu'un.
6: À Stockholm, les allées et venues de jeunes adolescents rythment Fleihuset, l'une des principales organisations de prévention auprès des jeunes à risque. Ils sont nombreux à saluer Camila Salazar-Atias au passage. Ça fait 20 ans qu'elle travaille ici comme criminologue.
0: L'essentiel de ce qu'on fait, c'est de créer un environnement positif. Il s'agit de renforcer l'estime de soi. Et plus on intervient tôt, meilleure

0: consacrée aux jeunes filles dans les réseaux criminels. Longtemps invisibilisées, elles apparaissent aujourd'hui à la fois comme actrices, mais aussi victimes de ces réseaux.
1: L'univers des gangs est marqué par une très forte culture machiste. Pendant longtemps, ces filles sont restées sous les radars. Certaines sont exploitées sexuellement, utilisées comme une marchandise ou échangées entre différents règlements de compte entre gangs. Elles peuvent servir de monnaie d'échange. Leurs corps peuvent devenir une source de revenus pour la criminalité organisée.
0: Il s'est avéré que plus de 80% des filles suivies dans le cadre de ce projet avaient été exposées à des violences sexuelles. À 200 km au nord de Stockholm, Nathalie Klockars, 29 ans, décroche le téléphone tout en installant sa fille dans la voiture. Jusqu'en 2020, elle a été une importante vendeuse de drogue et a travaillé pour différents gangs pendant près de 5 ans. À 19 ans, elle récoltait plus de 7000 francs suisses par semaine. Mais depuis, les choses ont bien changé.
2: Quand j'ai commencé, c'était encore un peu honteux de vendre de la drogue ou d'avoir un petit copain criminel. Mais aujourd'hui, c'est tendance. Tout d'un coup, c'est devenu cool d'être criminel. Mais dans ce milieu-là, les femmes ont très peu de valeur. Tout a tellement changé. Je pense que si j'étais encore active aujourd'hui, j'aurais probablement été victime de violences ou de viols.
0: Aujourd'hui, environ 10 000 filles sont considérées comme liées au réseau criminel en Suède. Le point positif, c'est qu'elles semblent en sortir plus facilement que les garçons. Devenir maman, c'est ça qui a poussé Nathalie à tout arrêter. Quand elle a accouché, elle a été soutenue et accompagnée par les services sociaux.
2: Si j'avais bénéficié de ça à 19 ans, quand j'étais malade, déscolarisée, avec des problèmes de drogue, j'aurais peut-être pris un autre chemin. Peut-être qu'il aurait été plus facile de me sauver. Ces filles ont juste besoin d'adultes qui osent croire en elles.
0: Croire en ces jeunes filles et les accompagner dans les moments difficiles, c'est précisément la mission de l'association Lebi.
3: Aujourd'hui, on a un prix à remettre. C'est le prix de la meilleure amie. Et ce prix est décerné à Mary.
4: Je suis vraiment trop heureuse.
3: Vous avez toutes été incroyables tout au long de l'année.
0: Ottilia Ferré, RTS, Stockholm.
5: Et maintenant, les enseignements qu'on peut tirer de tout ça sur l'implication des jeunes dans la criminalité organisée. Est-ce qu'on a entendu en Turquie, en Suède, est-ce que c'est représentatif du phénomène dans son ensemble? Et qu'est-ce qui fonctionne pour l'enrayer? Sandrine Aimo a étudié ces questions. Elle est professeure de criminologie à la Haute École de Travail de Fribourg. Elle observe d'abord ce qui pousse certains adolescents à s'enrôler.
6: Alors en fait, il y a différentes raisons de s'affilier à une telle bande, à un gang. Il peut y avoir effectivement pour le statut, pour le prestige, pour le pouvoir, mais il peut aussi avoir pour l'argent, par exemple. C'est vrai que le fait de commettre des délits, ça peut procurer des avantages financiers qui ne sont pas négligeables. Parfois, certains jeunes aussi s'affilient à de telles bandes pour se sentir protégés, mais en fait, c'est complètement faux parce que le fait d'appartenir à une bande délinquante, ça les rend beaucoup plus vulnérables du fait de leur style de vie en fait et la proximité avec la délinquance. Et parfois le gang est aussi une sorte de famille de substitution pour des jeunes qui vivent avec dans des familles en fait maltraitantes ou au sein desquelles il y a de la violence. Donc il y a plusieurs raisons qui font que un jeune s'intéresse en fait à appartenir à un gang.
5: Oui, donc ça peut compenser aussi un manque affectif, un déficit affectif.
6: Oui, mais par contre, c'est pas parce qu'il y a un déficit affectif qu'on va devenir membre de gang, pas
5: non,
6: du
5: bien
6: tout.
5: Sûr.
6: Mais par contre, si on analyse un peu le profil de ces jeunes, on peut s'apercevoir qu'un grand nombre d'entre eux évoluent, vivent en fait dans une famille au sein de laquelle il y a de la violence, il y a de la maltraitance, il y a de la négligence, tout à fait.
5: Comment marche le recrutement? Est-ce que ce sont les jeunes qui recherchent ça ou bien ils tombent par hasard? Ce sont plutôt les gangs, les criminels qui les cherchent. Comment ça fonctionne?
6: Alors, il y a plusieurs possibilités, on va dire. Tout d'abord, c'est des jeunes, effectivement, qui peuvent, du fait de la proximité avec d'autres gangs, traîner dans la rue et des amis qui sont aussi membres de gangs. Donc, ils vont aussi, eux, devenir membres de gangs. Donc, c'est vraiment en fonction du lieu d'habitation, du quartier. Comme par exemple des amis avec des cousins ou de la famille. Et autrement, en fait, en ce qui concerne les bandes de criminalité organisée, donc les organisations criminelles, le recrutement a beaucoup lieu en ligne, en fait, via les réseaux sociaux, via TikTok, Snapchat, où en fait, ils essayent de montrer un style de vie de gangster, de délinquant qui peut paraître, en fait, attractif. Et ils promettent aussi, par exemple, de l'argent facile et puis peu de risques de se faire attrapé par la police, évidemment, ce qui n'est pas vrai. Mais il y a différents modes de recrutement. Mais surtout, pour les organisations criminelles, c'est vraiment un recrutement via les réseaux sociaux, principalement.
5: Oui, donc le réseau social, c'est un peu la plateforme. On

0: recrute et c'est aussi là qu'on expose ses méfaits.
1: Exactement. Il y a cette tendance en fait assez forte maintenant pour les bandes de jeunes délinquants en fait à exposer en fait leurs méfaits, les délits de violence en ligne. C'est pour impressionner, c'est pour intimider, c'est pour obtenir des likes sur Internet, sur les réseaux sociaux. Donc c'est malheureusement un phénomène qui est relativement courant. Par contre, ils se rendent pas compte en fait que bah voilà, en diffusant leurs méfaits, eh bien ils s'exposent aussi à ce que la police découvre ces méfaits et puis que ce soit considéré comme des preuves.
0: Alors on comprend bien, vous nous l'avez expliqué, ce qui peut intéresser, attirer des jeunes dans les gangs, dans des organisations criminelles. À l'inverse, qu'est-ce qui intéresse les organisations criminelles chez les jeunes ?
1: Les jeunes, pénalement, ils risquent beaucoup moins que les adultes. En Suisse, en fait, la responsabilité pénale, elle est déjà à 10 ans. Donc c'est très jeune hein, aussi sur le plan européen. Oui. Par contre, le régime pénal, il se base vraiment sur l'éducation et la protection. Donc c'est ça qui est intéressant dans notre droit pénal des mineurs. Mais ce qui fait, c'est que les mineurs, ils risquent beaucoup moins s'ils se font attraper qu'un adulte. Et puis, ils les utilisent, par exemple, pour être guetteurs lors de trafic de drogue, même pour vendre de la drogue. Aussi. Ou alors, par exemple, c'est quelque chose, un phénomène qui est en forte augmentation en Suisse pour les vols de voitures où, via les réseaux sociaux, ils contactent des jeunes et puis ils les incitent à voler des voitures de luxe. Et puis, c'est vrai que les jeunes aussi sont beaucoup plus facilement influençables dans le sens que la maturation du cerveau, elle n'est pas encore totalement atteinte. C'est vrai que le développement du cerveau, il arrive à maturation vers 25 ans. Et puis, le cortex préfrontal, qui anticipe les conséquences de l'action, des actions, etc. Il n'est pas encore totalement développé, ce qui fait qu'ils sont plus facilement influençables que des adultes.
0: Sur la place des filles, on entendait un reportage en Suède où des organisations essayent d'éviter aux filles de tomber dans la délinquance et de devenir des instruments de la main-d'œuvre pour la criminalité organisée. Qu'est-ce qu'on peut dire de la place des filles? Pourquoi est-ce qu'elle augmente d'ailleurs? Pourquoi est-ce qu'il y a de plus en plus de filles?
1: Il y a une vingtaine d'années, on ne s'intéressait pas du tout à la problématique de la délinquance des filles. On pensait que les filles ne pouvaient pas être délinquantes. Ça allait un peu à l'encontre des traditionnelles notions de féminité. Et là, c'est vrai qu'avec la société qui évolue, ou la société aussi des loisirs, où on sort, etc., où les filles ont les mêmes opportunités que les garçons, eh bien, on voit justement une espèce d'ajustement au niveau de certains types de délits qui sont commis entre les filles et les garçons. Mais de manière générale, en fait, les filles restent moins violentes que les garçons. Donc ça, c'est quand même une distinction qui reste. Mais ces dernières années, là, quand on parle de bandes de jeunes, hein, pas forcément d'organisations criminelles, mais des bandes de jeunes, avant, il y avait 20% des membres qui étaient des filles. Alors que maintenant, en fait, un membre sur deux, voire des fois même plus dans certaines régions, est une fille. Donc on voit vraiment la proportion des filles augmenter. Et ça, c'est observable aussi, pas seulement en Suisse, mais vraiment dans la plupart des pays européens, comme les études comparatives le montrent.
0: Filles ou garçons confondus, qu'est-ce qui marche le mieux pour les faire sortir, pour éviter qu'ils ne rentrent dans la criminalité? C'est quoi? C'est la répression pure et dure? C'est, je sais pas, les couvre-feux pour mineurs, ce genre de choses? La responsabilisation pénale des parents? Qu'est-ce qui fonctionne?
1: Alors, c'est vrai que les études scientifiques, elles montrent en fait qu'une stratégie répressive, elle produit vraiment des résultats limités et même parfois des effets iatrogènes. Ça veut dire carrément contraire, dans le sens que ça augmente la délinquance et la récidive. Donc, on voit que ça ne fonctionne pas quand c'est trop répressif. Ce qui fonctionne vraiment bien, c'est l'éducatif en fait. C'est de se charger des lacunes éducatives qu'il pourrait y avoir dans certaines familles. Et par rapport au couvre-feu, alors c'est vrai que aussi les évaluations internationales sont clairement mitigées. Effectivement, ça peut avoir un effet positif pour réduire certains troubles ponctuels dans des zones vraiment spécifiques, mais sur le long terme, en fait, ça n'a pas vraiment un effet significatif. Donc vraiment d'axer sur la prévention, c'est quelque chose qui est extrêmement important.
0: Sandrine Aimaud, professeure de criminologie à la Haute École de Travail Social à Fribourg, pour refermer cette émission qui était consacrée aux jeunes dans la criminalité organisée. Vous pouvez la podcaster comme toutes nos émissions sur Play RTS, Spotify ou Apple Podcast. Bonjour Yves Lacornu.
2: Bonjour Eric.
0: On en parle de quoi ce matin?
2: On va parler des cyclistes de plus en plus nombreux, notamment pour se rendre au travail ou dans les loisirs. Ouais, exactement, notamment grâce au vélo électrique. Mais les itinéraires à prendre ne sont pas tous du même niveau de sécurité. Alors on a testé le TCS et nous aussi on a fait un petit test des applis GPS qui proposent des itinéraires pour vélo. Alors on verra contre les plus rapides qui vont passer par les plus gros axes sans piste cyclable ou ceux qui vous font faire des petits détours bucoliques. On verra laquelle choisir.
0: Ouais, alors pas d'autoroute à vélo, hein. Ça c'est important de rappeler parce qu'on a quand même régulièrement des inforoutes ici qu'on doit donner sur l'antenne. Des piétons ou des cyclistes sur l'autoroute, ça ne se fait pas. Allez, on vous écoutera, ce sera juste après les infos de Frédéric Mamaïs, il est 8h30.
3: La tendance se confirme vers un double non aux votations fédérales le 27 septembre prochain. Après une enquête YouGov hier, un deuxième sondage annonce un rejet des initiatives sur la neutralité à l'alimentation. Près de deux tiers de non pour les deux textes, indique ce matin donc une enquête réalisée pour Tamedia. Roger Nordman devrait être le dernier conseiller d'État vaudois à pouvoir bénéficier éventuellement d'une rente à vie. Le Grand Conseil vaudois a largement accepté hier en premier débat d'abolir un privilège déjà supprimé dans les autres cantons romands. Et le groupe PLR au Grand Conseil vaudois exclut tout soutien à Valérie Dietli dans sa volonté de se représenter au Conseil d'État. Le parti dénonce des manœuvres grossières. Certaines voix assuraient pourtant que des élus libéraux radicaux se seraient ralliés à la ministre centriste. La Suisse s'apprête à renvoyer des requérants d'asile en Italie à la fin du mois. Information de nos collègues de SRF, une première depuis 4 ans. Rome va rouvrir ses portes grâce à l'entrée en vigueur du pacte migratoire européen, ratifié également par la Suisse. Le grand bond en avant de la robotique en Chine, l'entreprise Unitree bondit de 500% après son introduction hier à la bourse de Shanghai, la première pour un fabricant de robots humanoïdes en Chine continentale. Les droits de douane américains de 50% sur les produits canadiens sont suspendus pendant 3 jours, annonce de Donald Trump sur son réseau social après un téléphone avec le Premier ministre canadien Mark Carney. Ces surtaxes annoncées à la mi-juillet devaient porter sur l'équivalent de 20 milliards de dollars d'importations canadiennes. Un appel aux élections en Ukraine, l'ex-ministre de la Défense Mikhaïlo Fedorov, limogé le mois dernier par Volodymyr Zelensky, appelle à ouvrir la voie vers des élections malgré l'invasion russe. La démocratie ne peut pas être retenue en otage par la Russie, a-t-il affirmé dans un discours diffusé sur YouTube. La loi martiale en vigueur depuis le début de l'invasion russe empêche un processus électoral. Et puis enfin, elle devient la première chanteuse africaine à avoir son étoile sur le prestigieux Walk of Fame de Los Angeles. Angélique Kidjo, 66 ans, a été célébrée hier. La franco-béninoise compte 5 Grammy, 40 ans de carrière et 18 albums à son actif.
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2: Bonjour à toutes, bonjour à tous, bienvenue dans On en parle et bonjour Jérôme Zimmermann.
5: Bonjour Yves Alain.
2: Avec plein de cartes, de plans dans les mains, vous préparez vos prochaines vacances pendant l'émission ?
5: Non, non, je me permettrai pas. En fait, ce sont des itinéraires proposés par des applications de navigation GPS en mode vélo. Vous le voyez, hein, pour un trajet qui traverse Lausanne, rapidement, si on jette un coup d'œil, 4 GPS, 4 itinéraires différents. Et le TCS, de son côté, vient d'ailleurs de publier un test de plusieurs de ces applications GPS vélo et on reçoit son porte-parole dans un court instant.
2: Voilà, Jordan Giraud, dans quelques secondes. Saviez-vous qu'on peut louer des parapluies dans de nombreux kiosques à travers toute la Suisse ? Bien pratique si on est surpris par la météo et qu'on ne veut pas arriver détrempé au bureau. Ne riez pas, ça pourrait bien vous arriver demain, la pluie faisant enfin son retour. On vous explique comment fonctionne ce système de location vers 9h moins le quart. On restera dans l'eau ensuite, mais l'eau du robinet avec la série de Manon Germont qui s'intéressera à son prix. 33 centimes par jour et par personne en moyenne, alors que couvre ce montant ? Nous le saurons après les infos de 9h. Et pour terminer, jusqu'à 10h, retour sur notre guichet pratique consacré à la couture. C'est On en parle avec Samuel Morier-Genoux en régie. Bonjour et bienvenue.
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2: On utilise de plus en plus notre téléphone pour nous guider à vélo, mais toutes les applications ne nous font pas forcément emprunter les mêmes chemins. Le TCS vient de tester plusieurs applications de navigation à vélo. Certaines sont spécialisées, d'autres sont celles qu'on connaît bien sur nos téléphones, Jérôme Zimmermann.
5: Oui, celles qu'on connaît bien, Google Maps, Apple Plan, ça ce sont les mastodontes de la tech. Mais il y a aussi Bike Map, Osmind, Komoot, qui sont des applications plus spécialisées. Elles ont donc été testées par le TCS avec cette question filigrane. Est-ce que ces GPS, ces applications GPS nous font réellement prendre un itinéraire adapté en toute sécurité à vélo, vélo électrique même, hein, parce que les vélos à assistance électrique donnent des ailes, hein, ils nous laissent entrevoir des longues excursions qu'on n'ose pas forcément faire avec des vélos musculaires. Mais on n'a pas pour autant envie de se retrouver coincé le long d'une voie rapide avec des voitures qui nous frôlent. Et si globalement, les applications testées sont pratiquement toutes très recommandées, il y a quand même des choix. Certaines sont plutôt fortes pour recommander des circuits de loisirs et puis d'autres, vous allez l'entendre, des recommandations très variées pour les circuits urbains.
2: Et on va en parler avec vous, Jordan Giraud, bonjour.
6: Bonjour.
2: Porte-parole du TCS, alors comment vous avez fait ce test ?
6: En fait, on a sélectionné deux itinéraires. Un itinéraire urbain, où là, la personne va sélectionner une adresse d'arrivée et puis ensuite se laisser guider par le GPS. Et puis ensuite, un itinéraire hors ville, plutôt dans la nature, une balade de loisirs. Et là, c'est en fait choisir un tour qui est déjà défini, simplement mettre dans l'application qu'on veut faire ce tour et voir où c'est que l'application nous fait passer par rapport à un itinéraire... un itinéraire de référence.
2: Donc
6: de Swiss
2: même
6: Mobile.
2: Point A, même point B pour tout. Exactement. Le test, et puis chaque fois vous allez voir quels sont les itinéraires proposés.
6: Exactement.
5: Est-ce que vous aviez un type de cycliste à l'esprit quand vous avez mené ce test ?
6: Oui, alors là, le test a été orienté sur la sécurité, donc c'était vraiment quelque chose qui est plutôt pour les cyclistes occasionnels. Voilà, pour le grand public, on se dit que les cyclistes peut-être plus expérimentés connaissent déjà les routes, connaissent déjà les infrastructures, ont peut-être aussi moins peur ou moins de peine à aller sur des routes à plus grand trafic. Donc là, c'était vraiment à destination des cyclistes occasionnels et peu expérimentés.
5: Et puis, prenons les critères. Alors, juste pour savoir ce qui était le plus important, c'est quoi ? C'est le prix ? C'est la sécurité ?
6: Non, alors au niveau de la pondération, c'est 60% la sécurité. Ensuite, on a pris 20 à 25% suivant si c'est la balade urbaine ou la balade de loisirs. 20 à 25% pour la facilité d'utilisation, la possibilité d'adapter l'itinéraire. Et puis ensuite, 15% au niveau du prix. Parce que certaines de ces applications sont payantes, un abonnement, disons, annuel.
5: Juste un mot peut-être pour préciser ce qu'on entend par sécurité quand vous menez ce type de test, c'est quoi les critères ? C'est la présence de pistes cyclables par exemple ?
6: Alors c'est le nombre de kilomètres parcourus sur certains types de voiles. On a découpé chaque itinéraire en tronçons et puis classé ces tronçons selon leur aménagement pour vélo. Donc est-ce qu'il y a des pistes cyclables qui ont été construites ? Est-ce que c'est des zones sans voiture ? Est-ce que c'est simplement du marquage au sol ? Est-ce qu'il n'y a pas du tout de pistes cyclables sur une route principale ? Et puis même dans certains endroits, est-ce qu'il faut descendre du vélo et pousser son vélo, et puis la longueur de chaque tronçon a ensuite été prise en compte pour calculer un score de sécurité par kilomètre, qui nous a permis de donner la note finale.
2: Alors Jordan Giraud, vous le dites, vous êtes intéressé, vous êtes mis en tout cas dans la place d'utilisateurs occasionnels, ou en tout cas de débutants peut-être qui viennent enfin de craquer pour leur vélo électrique et qui n'ont pas trop l'habitude. Alors ce qu'on ferait dans ce cas-là, on va sur Google Maps, c'est gratuit, puis on clique le petit vélo à la place de la voiture. Est-ce que c'est la meilleure chose à faire d'après ce test alors ?
6: Alors, le Google Maps fonctionne pour vous donner des itinéraires. Maintenant, le problème qu'on a repéré avec la principale faiblesse de cette application, c'est qu'elle semble quand même moins adaptée pour des itinéraires à vélo. On a vu que cette application, elle choisissait à plusieurs reprises des tronçons qui étaient sans infrastructure, alors que d'autres applications pour le même itinéraire ont trouvé des tronçons avec des infrastructures. Ce qui est aussi très parlant, c'est sur le parcours de la balade de loisirs. Google Maps a utilisé la piste cyclable officielle sur moins de 7% du trajet, tandis que les applications spécialisées ont utilisé entre 29 et 33% les pistes cyclables existantes sur le même trajet.
2: Donc voilà, il y a une vraie différence, parce que Google Maps, quand on met le vélo, ça va surtout donner le temps de trajet, la différence entre le temps en voiture, parce qu'on veut savoir combien de temps on met de tel lieu à tel lieu. Ça rallonge le temps de trajet pour savoir combien de temps ça prendra à vélo, mais ça va peut-être pas choisir les meilleurs chemins, alors que d'autres le font spécifiquement, connaissent les routes suisses, les pistes cyclables.
6: Oui, exactement. Certaines applications reconnaissent apparemment mieux les itinéraires qui sont aménagés pour les cyclistes. Google Maps va plus droit au but. Alors peut-être qu'il y a un léger gain de temps, mais là, c'était un test qui a été mené dans une ville suisse. Les villes suisses, on traverse quand même les villes suisses à vélo assez rapidement. Le gain de temps est assez minimal. On parle de quelques minutes pour des petits trajets. Donc finalement, est-ce que privilégier la sécurité n'est peut-être pas un petit peu mieux que gagner quelques minutes?
2: Jérôme, vous avez le palmarès d'ailleurs du TCS sous Exactement. Les yeux. Hein.
5: Parce que Google Maps et 4e, je disais, elles sont toutes très recommandées, mais il y a quand même des différences. Hein. La première, c'est Bike Map, qui est très bonne sur itinéraires urbains et circuits de loisirs. 77,65% de notes globales. Pas loin derrière, Osmend et Komoot et Google Maps 4e, je l'ai dit. Apple Maps n'a pas été classé. On a la référence Swiss Mobile parce que je crois que ça a servi de modèle en fait pour tester les autres applications. C'est correct.
6: C'est le circuit de référence pour la balade de loisirs, exactement.
5: Exactement. Et puis, moi, j'ai testé de mon côté. Également.
2: C'est ça, toutes ces cartes que vous avez imprimées.
5: Exactement, j'ai voulu comparer un parcours sur quelques applications, j'ai pris des gratuites. Le trajet que j'ai entré, c'est Avenue du Temple 40 à Lausanne, ça vous rappelle quelque chose, jusqu'à Route des Noyerettes à Écublanc, c'est notre ancien studio radio jusqu'ici.
2: Donc, j'avais compris, effectivement.
5: 4 itinéraires différents, 4 apps gratuites, j'ai dessiné ça sur une carte papier finalement. Apple Plan, c'est celle qui semble aller droit au but dans son résultat. On part au nord, c'est intéressant. Google Maps, on part au sud, on part dans l'autre direction, mais ensuite ça se rejoint et ils proposent aussi, je vais dire, à peu près le même circuit. Il y a 2-3 variations, peut-être pour éviter des voies trop fréquentées. Assez direct, 25 minutes hein, pour Google Maps, 25 minutes également pour Apple Plan pour ce trajet. Osmond ensuite propose un trajet, complètement différent, 35 minutes, mais lui, il évite vraiment les grands axes. Et puis, j'ai testé GeoVélo, qui n'est pas dans le test du TCS, aussi pour voir ce que ça donnait. Et puis, c'est encore un autre trajet, donc un quatrième trait sur cette carte. Mais c'est aussi une option, on peut aussi entrer des options d'ailleurs, trajet direct ou sécurisé, ou un mélange des deux. Mais on voit qu'on évite vraiment les axes problématiques où il y a le plus de circulation, hein, si j'essaie de résumer ça dans les grands
2: axes. C'est vrai que si je vous prends la carte, effectivement, si vous connaissez un peu Lausanne, entre passer par des zones à 30 au calme ou toute l'avenue de Provence qui est presque une autoroute au milieu de la ville, on a compris la différence entre ces itinéraires. GeoVélo, il y a aussi des services connus du monde cycliste comme Strava par contre, parce que là on parle d'applications autres, mais Strava qui n'ont pas été testés, ça n'entrait pas dans vos critères, Jordan Giraud?
6: Alors disons que Strava c'est plutôt utilisé par des gens qui, pour la performance sportive, la mesure de sa sortie, la vitesse, la moyenne, etc. Donc c'est moins quelque chose qui est utilisé à des fins journalières par des cyclistes occasionnels. Là, c'est vraiment plutôt pour l'aspect sportif.
5: Alors, sans entrer dans le détail de ce que je viens de décrire, mais ce que j'ai fait comme explication, ce petit test de mon côté, ça correspond à peu près à ce que vous avez constaté de votre côté.
6: C'est intéressant parce qu'on voit que le test qui a été mené à Berne peut être largement reproductible ici sur Lausanne, parce qu'on voit que les deux applications qui ont obtenu la moins bonne note, donc Google Maps et Apple Maps, utilisent plus ou moins en grande partie le même itinéraire, tandis que les applications qui là ont obtenu les meilleures notes se détachent largement de cet itinéraire-là et passe, comme vous l'avez dit, par des itinéraires aménagés ou des zones de quartier. Donc on voit quand même que ce test est reproductible aussi dans d'autres villes suisses finalement.
2: Alors pour récapituler avec toutes ces applications, des gratuites, des payantes, des spécialisées ou non, ceux qui nous écoutent maintenant, ceux et celles qui font du vélo, qui organisent peut-être leur prochain itinéraire, qu'est-ce que vous leur conseillez pour faire le plus simple possible?
6: Alors de bien sélectionner son application en fonction de ses besoins, aussi voir son budget. Certaines applications sont payantes ou non. Est-ce que vous allez sortir une ou deux fois par année? Est-ce que ça vaut vraiment la peine d'investir dans une application pour l'année, sachant que vous faites une balade dans l'année? Si vous êtes plus régulier, là peut-être regarder le test, quelle application a obtenu la meilleure note, que ce soit en itinéraire urbain ou en balade de loisirs. Et puis par rapport à ça, faire le choix qui est adapté à vos besoins.
2: Voilà, merci beaucoup. Et donc, c'est ce palmarès testé par le TCS, dont vous êtes le porte-parole, Jordan Giraud. Merci beaucoup et bonne journée. Et vos conseils, astuces et même déboires à vous qui nous écoutez en tant que cycliste nous intéressent pour le deuxième service de samedi. Alors, n'hésitez pas à réagir, à nous donner aussi vos idées hein, sur ces itinéraires vélo, que ce soit pour la ville ou les balades. Notre répondeur, c'est le 0800 108 208. Notre WhatsApp pour nous envoyer des messages vocaux 076 206 12 12 ou l'email pour l'écrit on en parle @rts.ch.

0: Le quart d'heure d'anonymat de Pascal Obispo avec Gaëtan Roussel. On attend de la pluie ces prochains jours, l'occasion de rappeler l'existence de parapluies de location qui dépannent bien quand on est surpris par la météo. C'est Xavier Bloch qui nous en parlait le 8 mai dernier.
1: Oui, je vous présente mon parapluie qui n'est pas un parapluie. C'est pas le mien, je l'ai pas volé, c'est un parapluie de location. Magnifique parapluie. Il y a un débat sur la couleur. Moi, je dis qu'il est jaune.
0: Et moi, je dis qu'il est vert, mais bon, on va se battre à l'antenne. On a fait ça pendant toute la chanson.
1: Jaune citron, jaune canari.
0: Voilà, homme.
1: On va peut-être l'ouvrir, hein, regarder le diamètre. Pas mal, hein.
0: Heureusement qu'on a la radio, comme ça personne peut nous donner tort ou raison, donc on va être sur du jaune à reflet vert ou vert à reflet jaune. Bref, un parapluie en tout cas de location.
1: Voilà, diamètre imposant, très solide. Et qu'est-ce qu'il a de particulier ? Ben, puisqu'il m'appartient pas, c'est donc un parapluie de location.
0: Et donc c'est ça, on peut louer des parapluies.
1: Oui, dans les kiosques depuis quelques années, depuis 2021, c'est un service qui est proposé par les kiosques de la chaîne K-Kiosk. Alors c'est super pratique hein, de pouvoir en louer quand on sort du train, quand un orage vient d'éclater et que vous êtes parti chez vous sans pépins. De plus, en tongs et en chemise manche courte.
0: Hein. Ça sent le vécu.
1: Ouais, c'est vrai. Louer un parapluie dans un kiosque, alors ça dépanne. Mais comment ça marche ? Écoutez, Sacha Heiniger, il est chargé de communication chez Valora. C'est l'entreprise propriétaire de la chaîne K-Kiosk.
2: Donc vous allez tout simplement dans un K-kiosque au vendeur, vous dites que vous aimeriez bien louer un parapluie et il va vous le donner dans le poignet du parapluie un QR code, il va le scanner et il va vous le donner pour justement 10 francs. Donc il y a des frais de location de 2 francs et un dépôt de 8 francs. Et lorsque vous ramenez le parapluie au courant d'une semaine et puis il est toujours en bon état, vous recevez le dépôt de 8 francs retourné.
1: Je résume, louer un parapluie, ça coûte 2 balles pour une semaine de location.
2: La durée maximale de location pour ce parapluie est d'une semaine. Vous pouvez bien sûr le retourner après qu'il a plu, mais vous pouvez le garder jusqu'à une semaine. Après une semaine, si vous le rendez pas, chaque semaine supérieure coûte 2 francs de plus. Donc 2 francs de plus seront chargés, respectivement déduits du dépôt de 8 francs jusqu'à ce qu'il n'y a plus de dépôt qui reste. Et vous avez donc, dans ce cas-là, théoriquement aussi plus besoin de le rendre.
1: Oui, théoriquement, hein, mais Yves Alain, vous êtes invité à rapporter votre parapluie.
0: Et donc pour rendre le parapluie, j'imagine que je retourne au kiosque où je l'avais loué.
1: Alors au kiosque, mais pas forcément celui où vous l'avez loué. On retrouve Sacha Heiniger.
2: Nous, on a établi une plateforme qui vous permet de louer ou d'aller chercher et de louer ce parapluie à n'importe quel point de vente et aussi de le retourner à n'importe quel point de vente de K-kiosque ou magasin avec en Suisse. Vous n'avez pas besoin de le retourner au même point de vente.
1: Et ça, il faut le souligner, c'est super pratique.
0: Bon, encore faut-il trouver un kiosque à proximité.
1: Ouais, alors vous ne voyagez pas beaucoup parce que des kiosques, il y en a vraiment partout. Hein. Le réseau K-Kiosque est assez dense. 1100 succursales réparties aux quatre coins du pays et 800 kiosques proposent cette location de parapluies. J'ai vérifié, il y en a un petit peu partout dans les grandes villes, mais aussi dans les petites localités et même dans les villages.
0: Et on les repère facilement, ces parapluies, vu que la couleur...
1: Oui. Il y a la couleur, vert ou jaune, mais c'est flashy, voilà, on va mettre tout le monde d'accord. Ils sont en principe exposés juste à l'entrée des kiosques, dans un présentoir. Il y a leur couleur, et puis ça saute aux yeux, moi je trouve. Hein.
0: Ouais, d'ailleurs, celui que vous avez porté dans le studio...
1: Je l'ai refermé, mais je peux le rouvrir, voilà. Vous avez vu, il y a plusieurs inscriptions dessus.
0: Oui, hein. C'est de la pub, hein, on va dire.
1: Exactement, c'est de la pub pour la chaîne qui les loue, pour la chaîne K-Kiosk. Alors j'ai demandé au porte-parole de Valora si ces parapluies à louer n'étaient pas finalement un produit d'appel. Parce qu'après on achète autre chose, ou un simple objet publicitaire payé par la clientèle.
2: Nous on est vraiment partout où les gens sont en déplacement et c'est difficile à ne pas nous voir. Donc on n'a pas vraiment besoin, comme d'autres peut-être, d'avoir des produits d'appel. Mais il y a vraiment aussi eu cette idée de logique d'offre circulaire chez nous. D'ailleurs, on a aussi d'autres produits qu'on offre dans cette logique à des gens qui sont en route, qui ont un besoin. Au moment même, dans un certain jour.
0: Et quels sont ces autres produits?
1: Alors, en voici un que je sors de ma poche. C'est un petit rectangle en plastique. J'hésite à donner la couleur.
0: Il est vert.
1: Bon, ça y est. Assez fin, doit peser 250 grammes, d'où dépasse un câble USB à relier à votre smartphone.
2: Ce qui se fait déjà aujourd'hui, c'est par exemple des batteries rechargeables. Ça, c'est un peu un cas similaire. On est en route, on a oublié de charger son mobile phone. Donc, chez nous, on peut louer des batteries rechargeables au même système, comme les parapluies, et de les retourner ensuite à n'importe quel point de vente de Valora.
1: Voilà, la petite batterie Chimpy, c'est le nom de l'entreprise suisse qui l'a développée. Je vous la lance pas parce que on n'a pas envie de la recevoir dans la figure, mais je vous la passe.
0: Merci. Voilà. Ouais, effectivement, avec le petit câble. Alors ça, c'est bien pratique quand on arrive à court de batterie. Et ça, pour la louer, cette batterie externe, c'est le même principe que pour le parapluie.
1: Même principe, c'est un petit peu plus cher. C'est 5 francs la semaine pour louer cette batterie, plus un dépôt de 15 francs qui vous est rendu quand vous restituez la batterie. Batterie puissante, hein, au passage, 8000 mAh, de quoi charger votre téléphone en 40 minutes et la recharger encore une fois.
0: Et on la trouve où, cette batterie Chimpy?
1: Alors, dans les kiosques K-kiosques, les petits magasins de la chaîne avec, et puis c'est intéressant, dans la plupart des distributeurs Selecta, ce qui fait qu'il y a 3300 points de location en Suisse. On les trouve également en Allemagne, en Autriche et au Luxembourg.
0: Location de batterie de externe pour téléphone, de parapluie, le kiosque diversifie ses services là.
1: Et oui, autrefois on allait surtout y acheter les journaux, des cigarettes ou surtout des sucreries en sortant de l'école. Aujourd'hui, on peut aussi y déposer ou recevoir des paquets, acheter des billets de bus et même des cartes de crédit prépayées. Et puis, le rôle du kiosque évolue. Sacha Heiniger est porte-parole de Valora.
2: C'est un point de contact, surtout dans des zones urbaines. Et sur ce niveau-là, il y a beaucoup de choses qui peuvent être offertes à un kiosque. On est devenu une plateforme pour différents services et produits.
1: Et si demain le kiosque devenait, je sais pas moi, le lieu de rencontre par excellence, rencontre amoureuse par exemple. Ah, je t'ai pas dit. Ouais, quoi? Qu'est-ce qui se passe? Ben, j'ai un date à midi. Ah ouais? Et vous vous rencontrez où? Au resto, au bar, au sauna? Ben non, je vais donner rendez-vous au kiosque. Kiosque dating, ben j'ai soumis l'idée aux représentants de K-kiosque.
2: Peut-être, c'est une bonne idée. Je vais en parler avec nos responsables kiosque. On pourrait faire une offre afin que deux personnes qui viennent de se connaître peuvent le louer à moins cher. Le parapluie.
1: Alors imaginez la scène, extérieur nuit, lumière de ville, premier plan deux cœurs serrés sous un parapluie de location, et puis à l'arrière-plan on devine la devanture d'un kiosque, on dirait une scène de film romantique, hein. Souvenir.

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1: Quel romantique ce Xavier.
2: Et vous aurez la musique pour toute la journée.
1: Eh oui, un parapluie pour deux.
2: Allez, l'orage s'écarte, je vais refermer le parapluie.
1: Merci Xavier, location de parapluie et de batterie externe pour téléphone dans les kiosques et autres points de vente. Xavier Bloch, donc une chronique à réécouter en tout temps sur le Play RTS.

0: Star Sailor, 4 to the floor, à 8h59, des nouvelles de la route.
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0: Sur l'autoroute Genève-Lausanne, il y a un bouchon entre Morges-Est et Lausanne-Crissier en direction de Lausanne. À suivre, dans On en parle, Le bec dans l'eau, la série de Manon Germont toute cette semaine sur l'eau potable. Aujourd'hui, l'eau du robinet, combien ça coûte? Et puis nous écouterons aussi jusqu'à 10h les meilleurs conseils de notre guichet interactif consacré à la couture et en partie aussi au tricot.
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3: Léandre Béret.
4: L'Italie accepte à nouveau les requérants d'asile renvoyés par la Suisse. Après près de 4 ans de blocage, Rome va reprendre ses réadmissions à la fin du mois. Un changement de politique fragile lié au nouveau pacte européen sur l'asile et la migration. Vincent Stöcklin.
5: Vu d'Italie, il ne s'agit pas vraiment d'un assouplissement. Le gouvernement Meloni veut surtout faire appliquer les nouvelles règles européennes dans leur ensemble. Pendant près de 4 ans, Rome a refusé les retours Dublin au nom d'un système d'accueil saturé et d'une charge jugée injustement supportée par les pays de première arrivée. Le nouveau pacte européen répond en partie à cette revendication italienne. Il prévoit davantage de soutien financier, opérationnel et politique aux États exposés aux arrivées migratoires. Mais il exige aussi qu'ils respectent leurs obligations de réadmission. Rome accepte donc une reprise graduelle à titre expérimental et seulement pour les personnes arrivées après le 12 juin. Les dossiers plus anciens restent eux au cœur d'un bras de fer avec plusieurs partenaires européens. L'Italie entend ainsi éviter de réimporter les retards accumulés depuis 2022 et faire reconnaître sa ligne « solidarité européenne contre responsabilité partagée ». À gauche, l'opposition dénonce une opération de communication. Pour elle, Rome affiche une fermeté de façade, sans désengorger l'accueil ni régler le partage européen des responsabilités. Vincent Stöcklin, RTS, Rome.
4: Le double nom se confirme pour les votations du 27 septembre. Les deuxièmes sondages de YouGov hier et de Tamedia ce matin donnent toutes les deux les initiatives sur la neutralité et l'alimentation nettement minoritaires. Le rejet y apparaît même plus marqué que lors du premier pointage avec près de 2/3 de noms pour les deux textes. Ultime canton suisse à accorder des rentes à vie à ses ministres, Vaud s'apprête à supprimer ce privilège. Le Grand Conseil a accepté hier en premier débat le projet de révision de la loi sur la rémunération du Conseil d'État rédigé par le gouvernement. Il prévoit d'abolir les rentes à vie en échange d'une augmentation de salaire et d'une affiliation à une caisse de pension. En période de restrictions budgétaires, le plénum a choisi de tailler de 20 000 francs dans la hausse des salaires espérés. La présidente du Conseil d'État, Christelle Huizier, prend acte de cette décision.
6: Nous avons calibré l'ensemble du système de cette abolition des rentes à vie en calculant évidemment les salaires mais aussi les rentes en fonction de ce qui se passe dans d'autres cantons. Ce que l'on voit, c'est qu'il y a des cantons comme le canton du Valais ou le canton de Genève ou le canton de Zurich qui prévoient des salaires de plus de 300 000 francs pour les conseillers d'État. Aujourd'hui, nous sommes à 260 000 et nous garderons 260 000 pour tous les conseillers d'État qui sont aujourd'hui en charge et qui pourraient rester en charge à futur. Donc ce serait uniquement pour les nouveaux conseillers d'État qu'il y aurait une augmentation. Cette augmentation serait un peu moins importante que celle des grands cantons qui nous entourent ou par exemple du Valais.
4: Ouais, Christelle Huizier avec Carole Pantet. Il faudra un deuxième débat pour entériner cette réforme qui n'aura aucun effet rétroactif. Valérie Dittli n'aura pas le soutien du PLR. C'est exclu, dit à l'unanimité le groupe au Grand Conseil hier. Le groupe qui suit ainsi la direction du parti. Les 50 élus dénoncent des manœuvres grossières alors que certaines voix assurent que des élus libéraux radicaux se serait rallié à la ministre centriste. Meta a trompé tout le monde. Le premier procès fédéral contre le géant des réseaux sociaux s'est ouvert hier en Californie. Meta est accusé d'avoir appâté les enfants sur Instagram et Facebook en cachant la vérité. L'abeille mellifère sauvage est menacée. Elle a été classée comme animal en danger par l'Union européenne. En Suisse et en Allemagne, la situation des colonies est catastrophique, indique l'association Free the Bees. Il en resterait 400 en Suisse. Cet insecte qui vit depuis 30 millions d'années dans des cavités d'arbres manque de lieux où habiter et peine aussi parfois à trouver de quoi se nourrir. Sensible aux pesticides, elle souffre de la concurrence que lui livrent ses cousines domestiques. À Genève, une partition que l'on croyait perdue du compositeur italien Domenico Cimarosa vient de refaire surface. Oubliée pendant plus de 70 ans dans les archives de la Fondation Bodmer, cette œuvre du XVIIIe siècle a été retrouvée presque par hasard lors de travaux au mois de février. Un reportage de Miguel Hernandez.
3: Ces notes dormaient dans l'oubli jusqu'à ce que quelqu'un retrouve cette partition. Cette air de Domenico Cimarosa, compositeur du XVIIIe siècle, a été retrouvé en début d'année lors de travaux à la Fondation Bodmer par Sébastien Brugière. Il est médiateur culturel et collaborateur scientifique à la Fondation.
7: Je compulsais le catalogue des manuscrits musicaux de la Fondation Bodmer et puis j'ai été intrigué par la mention de ce rondo pour soprano orchestre de Cimarosa. J'ai voulu en savoir un peu plus parce que je ne connaissais pas. Et ça a été le point de départ de l'enquête et de la redécouverte de cette partition.
3: Achetée par la Fondation Martin Bodmer en 1949, la partition passe ensuite sous les radars pendant près de 80 ans. Pour Paolo Corsi, musicien spécialiste du XVIIIe siècle qui joue cette partition, c'est une grande émotion.
8: En quelque sorte, c'est des notes qui étaient oubliées depuis des décennies, voire des siècles. Et donc, quand Sébastien m'a dit à la Fondation Bodmer, on a un manuscrit autographe de Cimarosa qui a été complètement oublié en quelque sorte, je me suis dit, waouh. C'est génial.
3: Cette trouvaille est exceptionnelle à plus d'un titre, selon Sébastien Brugière.
7: Je pense que cette découverte est importante déjà parce que c'est une très belle pièce et aussi parce qu'elle permet de compléter un chaînon manquant dans le catalogue des œuvres de Cimarosa, à moins qu'il y ait encore d'autres autographes à découvrir ailleurs.
4: Et ces prochains mois, la Fondation Bodmer organise concerts et événements pour présenter la pièce au grand public. Encore une journée ensoleillée nous attend avec des températures jusqu'à 30 à 34 degrés en pleine avant une augmentation cette nuit de la nébulosité à partir du sud-ouest et déjà des averses isolées en deuxième partie de nuit. Prémisse d'un temps nuageux avec des averses et orages parfois forts demain. Entre 19 et 25 degrés sont prévus. Vendredi, pareil avec des éclaircies, surtout l'après-midi à proximité du Jura. Il fera là de 16 à 23 degrés.
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0: Yves Alain Cornu.
1: En fait, quand l'eau n'est pas potable, c'est marqué, tout simplement. Et quand il n'y a rien de marqué, eh bien, c'est qu'elle est bonne. Hein ? On va faire comme ça.
2: Et pour la désinfecter, vous mettez un peu de Ricard dedans.
3: Hop, et voilà, l'eau, elle est potable.
1: Et au pire, si quelqu'un vient en boire une gorgée de cette eau...
4: Qu'est-ce qu'il a bu ?
5: Vous buvez ça, H2O ?
1: Ben, ça peut être une bonne solution pour les personnes qui ont des problèmes de transit.
5: Ah, c'est dangereux, c'est trop pur.
6: Combien payons-nous pour avoir de l'eau potable qui coule du robinet? Que comprend cette facture? Nous allons nous intéresser au coût de l'eau potable pour ce nouvel épisode de notre série consacrée à cet or bleu, le bec dans l'eau, Manon Germont.
7: Exactement, et un chiffre pour commencer. En Suisse, l'eau potable coûte en moyenne 2,30 francs par mètre cube, c'est-à-dire 0,23 centimes par litre, selon l'Association Suisse pour l'eau, le gaz et la chaleur. Sachant que la consommation quotidienne d'une personne est estimée à 142 litres par jour, cela correspond à une dépense quotidienne et moyenne de moins de 33 centimes par jour.
6: Et alors, que couvre ce montant? Que finançons-nous en payant ces 33 centimes par jour?
7: Essentiellement les infrastructures et les coûts de fonctionnement. Mais pour en savoir plus, j'ai posé la question à Sébastien Apotello. Il est chef du service de l'eau de Lausanne et membre du comité de l'association pour l'eau, le gaz et la chaleur.
8: Alors c'est une très bonne question, parce que c'est vrai que l'eau, n'importe qui peut aller avec un seau prendre de l'eau au lac. Donc, quand on paye l'eau, on paye un service et puis on paye notamment le traitement de l'eau, toutes les infrastructures qui sont nécessaires pour traiter l'eau, pour la transporter. Donc il y a un réseau de conduite qui est important. À Lausanne, c'est 950 km de conduite qu'il faut construire, qu'il faut renouveler régulièrement, qu'il faut entretenir. Donc en payant l'eau, on paye une infrastructure très importante et coûteuse. On paye du personnel aussi qui doit faire fonctionner tout le système. Quand il y a une fuite, elle est réparée immédiatement. On a de temps en temps une petite coupure d'eau, mais c'est quand même rare et d'habitude pas trop long. On paye aussi de l'énergie pour faire fonctionner les pompes. On paye quelques réactifs pour désinfecter l'eau, pour la traiter. Donc on a toute une série de coûts qui sont là.
7: Des infrastructures qui doivent aussi s'adapter aux nouvelles contraintes. Typiquement à Saint-Sulpice, l'usine de traitement des eaux du service lausannois date de 1971 et ne répond plus aux besoins actuels en ce qui concerne notamment les micropolluants.
8: Dans cette usine, on a 14 filtres à sable identiques. Et puis l'eau arrive par en haut. On voit une couche d'eau sur le sable. Elle traverse le sable, à peu près 1 mètre d'épaisseur de sable. Et puis ensuite, elle est récoltée par des petites buses au fond du filtre, sur une dalle en béton, pour avoir ensuite de l'eau filtrée. C'est un système assez simple, éprouvé, mais qui malheureusement ne retient pas tout, parce que dans un filtre à sable, on va retenir des particules en suspension, mais on ne va pas retenir des micropolluants ou d'autres substances, évidemment.
9: Donc un système qui devient un peu obsolète.
8: Exactement, ou qui est utilisé plutôt comme un pré-traitement avant d'autres traitements plus poussés.
6: Et reconstruire une usine, j'imagine que ça coûte.
7: Et oui, ce projet-là est estimé à plus de 135 millions, des millions qui doivent être couverts grâce à un principe bien précis. On retrouve Sébastien Apotello.
8: Au niveau de la loi, on parle d'un domaine autofinancé. Ça veut dire que l'eau potable doit payer l'ensemble de ses coûts par des taxes. Et les taxes, en l'occurrence, c'est souvent un prix au mètre cube. Ça peut aussi être quelques taxes fixes. Et puis, l'eau potable ne peut pas faire de bénéfices. Donc une commune ne peut pas se dire, à la place d'augmenter l'impôt, je monte le prix de l'eau. Ça, c'est pas possible. L'argent récolté par les taxes, par les ventes d'eau, doit rester uniquement pour financer le système d'approvisionnement en eau potable.
6: On entend des taxes fixes, des taxes variables. Est-ce qu'on en arriverait, Manon, à être encore plus précis sur ce qui se trouve dans notre facture d'eau?
7: Oui, alors tout cela va varier d'une commune à une autre. Mais à Sion, par exemple, les montants fixes comprennent une taxe unique de 53 francs, donc encaissée une fois pour un premier raccordement. Une autre taxe, annuelle cette fois-ci, calculée selon le volume de l'appartement ou de la maison, donc 14 centimes par mètre cube. Et une taxe compteur de 5 à 6 francs par mois, selon le diamètre du compteur. À cela va s'ajouter un montant variable, donc directement lié à la consommation, à savoir 67 centimes par mètre cube consommé.
6: pour les locataires, ces montants seront reportés dans les loyers ou les charges ?
7: Exactement. Les ménages ne reçoivent pas directement la facture. C'est vraiment le propriétaire qui reçoit ce document et qui ensuite facture le tout au locataire.
6: Si nous revenons à ces taxes fixes et variables, les communes sont libres de fixer ces montants, c'est ça ?
7: Oui, tant qu'elles respectent le cadre légal. Et elles sont aussi tenues de soumettre les nouveaux tarifs envisagés à la Confédération.
8: Chaque modification de prix doit obtenir l'accord de l'assurance des prix de Monsieur Prix, que ce soit une augmentation ou une baisse de tarifs d'ailleurs. Et puis, Monsieur Prix vérifie ce principe d'autofinancement, c'est-à-dire que voilà, l'eau récoltée par les taxes liées à l'eau reste pour financer les infrastructures d'eau potable. Pareil pour l'assainissement. Donc, il y a une surveillance de la Confédération qui voilà, évite les abus.
7: Nous avons contacté Monsieur Prix. Son suppléant nous explique qu'il est impossible à ce jour de garantir que toutes les communes suisses les consultent avant d'augmenter leurs taxes. Mais il observe de plus en plus de demandes ces dernières années. Donc selon lui, les communes sont de plus en plus nombreuses à solliciter l'avis du surveillant des prix.
6: Résultat, avec ces taxes qui varient, on peut en déduire que le prix de l'eau va varier selon les régions.
7: Exactement. Selon le type de réseau, par exemple, ou encore selon la situation hydrologique. À Martigny, un ménage de 3 personnes qui vit dans un 4 pièces payera 74 centimes par mètre cube d'eau, alors que ce sera 2 francs et 12 centimes à Porrentruy. Les précisions de Sébastien Potello, chef du service de l'eau de Lausanne.
8: Si on prend le Valais, il y a souvent de l'eau qui vient de sources en altitude, donc qui n'a pas besoin de pomper, souvent de bonne qualité, donc avec un traitement très léger. Et puis à l'inverse, on peut se trouver dans des endroits où il faut pomper l'eau, où il faut la traiter avec des traitements assez coûteux. Donc ces différences de prix, en fait, elles sont tout à fait normales. On reste dans tous les cas avec des montants voilà, qui peuvent varier entre 1 franc et 3 francs, peut-être en Suisse, quelque chose comme ça.
7: Et là, on parle de la facture pour l'eau potable, mais après, il faut bien imaginer que l'eau que nous utilisons, pour les douches ou la vaisselle par exemple, devra ensuite être traitée. Et pour cela, c'est encore un autre montant qui vient s'ajouter.
8: Parce que l'eau qu'on consomme, elle repart dans des tuyaux d'eau usée, elle arrive dans des stations d'épuration, il faut payer aussi un réseau d'évacuation, payer l'épuration des eaux, l'infrastructure qui est aussi importante. Les STEP, maintenant, les stations d'épuration, doivent s'équiper de traitements de micropolluants, donc ça renchérit encore les coûts. Et je pense qu'à terme, on va se retrouver plutôt avec un prix d'épuration un peu plus cher que le prix de l'eau potable. Alors les deux domaines sont autofinancés séparément. Donc on a des taxes pour l'eau potable, des taxes pour l'assainissement, l'épuration. Et au total des deux, on est entre 3 et 5 francs par mètre cube d'eau. C'est plutôt ça le vrai prix.
7: Et puis, est-ce que les gens qui vont se dire « bon, je fais une douche plus courte, justement, j'optimise la façon dont j'utilise mon lave-vaisselle », est-ce que ça va avoir un réel impact sur leur facture ?
8: Alors, ça dépend, parce que les gens qui ont une maison individuelle, ils ont un compteur d'eau individuel, mais les gens qui vivent dans un bâtiment locatif, la plupart du temps, et c'est le modèle en Suisse qui est partout comme ça, il y a un seul compteur par bâtiment pour l'eau froide. Dans les nouveaux bâtiments, il y a souvent un compteur pour l'eau chaude par logement. Donc dans les nouveaux bâtiments, les locataires pour la douche, ceux qui consomment beaucoup d'eau chaude vont payer plus. Mais dans un ancien bâtiment, ce n'est pas le cas. Et la facture d'eau en fait, est comprise dans les charges ou même dans le loyer. Les gens doivent être responsables pour économiser l'eau. Mais il n'y a pas un impact direct la plupart du temps pour ceux qui font un peu plus d'économie ou moins d'économie. Le fait de mettre des compteurs par logement, il y a plusieurs études qui ont été faites, mais coûterait plus cher que l'économie potentielle qu'on peut en attendre. Et puis, il y a forcément des cas avec une famille de 4 enfants dans un appartement, puis le même appartement avec une personne seule. Évidemment qu'il n'y aura pas les mêmes consommations d'eau. Si on comptait ces consommations d'eau, on pourrait avoir quelques dizaines de francs par année d'écart qui devraient être payés par l'un plutôt que par l'autre. Mais globalement, tout le système à mettre en place pour compter précisément n'est économiquement pas intéressant. Donc on reste sur ce modèle assez intéressant avec un compteur et puis ensuite les gens qui sont responsables dans leur appartement de faire attention.
7: Par contre, le propriétaire qui vit dans une villa individuelle, ben là, voilà, il peut voir vraiment sa facture changer en fonction de sa consommation.
8: Oui, je pense que clairement l'arrosage peut faire toute la différence entre deux propriétaires de villa, entre celui qui arrose tout le temps son jardin et celui qui n'arrose quasiment pas. Alors là, la facture d'eau peut beaucoup varier. Et puis dans ce genre de cas, je pense que c'est tout à fait logique que chacun paye ses mètres cubes.
6: l'arrosage, petit clin d'œil au passage, hein, parce que cet été a été marqué par la sécheresse. Nous avons pris conscience aussi de l'importance de l'eau. On pourrait d'ailleurs se demander, Manon, si on la paye assez cher.
7: Oui, 0,23 centimes par litre. Est-ce que c'est suffisant? C'est une question qui est presque politique. Sébastien Potello, membre du comité de l'Association pour l'eau, le gaz et la chaleur, nous donne son avis.
8: Le système d'autofinancement aboutit à ça. Ça veut dire que c'est ce que coûte réellement le service de prendre de l'eau dans le milieu naturel et de la traiter, de l'amener jusqu'à chaque bâtiment. Donc c'est les vrais coûts. Ensuite, si on devait inciter les gens à faire plus d'économies, ça deviendrait quelque chose comme un impôt, si on veut, qui aurait une visée politique autre. Ça permettrait de dégager des recettes. Mais disons qu'on sortirait en tout cas du cadre légal suisse de l'approvisionnement en eau potable. Et je ne suis pas sûr que ce serait positif parce qu'il y a quand même des industries qui utilisent de l'eau. Donc on aurait un renchérissement en fait de du coût de la production en Suisse. Au niveau social aussi, ça veut dire quand même qu'au bout du compte, c'est les gens qui payent. Donc j'ai l'impression qu'on n'est pas aujourd'hui au stade où on doit se dire qu'il faut à tout prix faire des économies drastiques d'eau. Voilà, ce n'est pas le contexte qu'on a en Suisse aujourd'hui. Et la gestion de l'eau, elle doit vraiment, je crois que c'est important d'avoir une approche localisée. On ne peut pas appliquer des recettes uniformes. Si on économise de l'eau ici, il n'y aura pas plus d'eau à Nouakchott. Donc les grands principes et les grands dogmes, ils ne sont pas très utiles dans le domaine de l'eau. Mieux vaut avoir des approches pragmatiques au cas par cas, selon les situations locales. Et peut-être que dans certains endroits où il y a vraiment des manques d'eau, mais dans ces endroits-là, le prix de l'eau sera de toute façon cher. Parce qu'il faudra l'amener plus loin, ou etc. Donc j'ai l'impression que le système s'équilibre assez bien tout seul, sans avoir de pénalité encore pour la consommation d'eau. Sachant en plus tous les investissements qui sont nécessaires pour produire de l'eau potable maintenant, avec des ressources qui sont quand même atteintes par l'activité humaine, tous les efforts qu'il faut faire aussi pour l'épuration, pour restituer au milieu naturel une eau de qualité. Donc rien qu'en faisant tout ça comme il faut, je pense que le prix de l'eau sera déjà quand même suffisamment élevé pour que les gens l'utilisent avec parcimonie.
6: On l'entend, encore de nombreux défis qui nous attendent à l'avenir pour garantir une eau potable de qualité, avec certainement aussi des effets sur le coût de cette eau. Demain, la série Le bec dans l'eau se poursuit et on s'intéressera à l'eau potable dans l'agriculture. Manon Germont, à demain.
7: À demain.

0: Blurry Day, c'était Tess Giordano, jeune artiste genevoise en talent Radar RTS, le projet de la RTS qui révèle les talents suisses à suivre.
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0: 9h23, les meilleurs conseils de notre guichet couture ce matin. C'était le 21 avril dernier avec Muriel Mera.
2: Oui, une activité qui a la cote. Il suffit de voir le nombre de sites qui proposent des tutos, des patrons, des conseils, et puis le nombre de lieux, y compris en Suisse romande, hein, où on peut prendre des cours. Alors des cours pour débutants, des cours de customisation, de création, de retouche. Il y en a pour tous les goûts. Et dans notre guichet aussi, il y en a pour tous les goûts. Hein, que vous soyez une pince en couture, comme moi, qui peine à changer un bouton, ou alors un ou une passionnée chevronnée de spécialistes de la couture répondent à vos questions.
0: Aurore Bugy, bonjour.
3: Bonjour.
0: Vous êtes professeure de couture à la Trame à Lausanne. Alors présentez-nous peut-être ce lieu de rencontre autour de textile. Hein. C'est comme ça que ça s'appelle,
3: autour
0: la
3: du
0: Trame.
3: Textile et des arts du fil, en effet.
0: Des arts du fil aussi.
3: Ouais. Parce qu'on fait aussi du tricot, du crochet, voilà. Donc ce lieu, c'est un magasin de seconde main, de vêtements de seconde main et d'accessoires également. Et puis on a toute une grande partie atelier qui nous permet d'offrir des ateliers de couture, de réparation et de la retouche également. C'est un lieu très inclusif, donc voilà, on retrouve toutes les personnes de la ville de Lausanne et des environs.
2: Parce que justement, je disais que la couture, ça avait la cote. Vous le constatez. Vos cours sont pleins. Il y a des listes d'attente.
3: Alors aujourd'hui, on a la chance que effectivement les cours soient bien pleins. Comme on est une association, ça a mis un peu de temps à démarrer. Ça fait 3 ans. Mais aujourd'hui, on a la chance que ce soit bien plein. Et effectivement, les gens sont très preneurs des différents ateliers qu'on propose. Ouais.
2: Hommes et femmes.
3: Hommes et femmes, oui. Ouais. Hommes voilà. Et femmes, jeunes ou moins jeunes. Ouais.
0: Voilà, en tout cas pour Lausanne, on va voir du côté du Valais comment ça se passe avec vous. Eliane Kouanen, bonjour.
4: Bonjour.
0: Vous êtes couturière, vous enseignez, enseignante professionnelle à l'école de couture du Valais. C'est aussi l'engouement dans votre canton.
4: Oui.
0: Quel métier est-ce qu'on enseigne quand on dit je suis prof de couture? C'est la haute couture, c'est le design ou c'est aussi, voilà, comme disait Muriel en introduction, réparer, refaire, créer des petites choses du quotidien?
4: Je travaille dans une école de couture, donc on a la partie pratique, l'atelier, et on a aussi la partie théorique. Donc moi, avant, j'avais enseigné les 3 ans, donc en première année, tout ce qui est patronage, planification de travail, les différents types

0: de machines, aiguilles, tout le matériel qui fait partie. En deuxième année, c'est plus tout ce qui est tissu, fibres, les différents procédés de tissu qui existent pour après pouvoir continuer à le travailler. Et en troisième année, on a aussi en plus encore quelques petits trucs, on a un peu de moulage et des calculs des devis, de coûts et tout ce qui va avec pour cette partie-là.
1: Mais quand on sort de votre école, de l'école de couture du Valais, on est quoi ? On est styliste, on est couturière, on est... C'est quoi les métiers à la clé ?
0: Créateur, créatrice de vêtements en domaine de vêtements femmes.
1: Et puis on peut vivre de la couture en Suisse ?
0: Oui, après ça dépend, il y a plein de possibilités par après qu'on peut faire. On peut faire la maturité professionnelle pour après pouvoir faire des écoles professionnelles. On peut aller plus loin dans le costumisation, costumière, dans le théâtre, on peut aller dans les opéras. Ou après, il y a aussi des écoles, par exemple, aussi à Genève, il y a la AIDE, à Zurich, il y a la STF, à Lugano aussi, il y a une école pour se spécialiser dans un domaine.
1: Donc nous ici, on s'adresse plutôt aux personnes qui pratiquent la couture de loisir. On va peut-être poser les bases. Voilà, si je veux me lancer, bah moi je suis un bon exemple parce que justement, j'ai à peine trois bobines de fil et une aiguille chez moi. Quel est le matériel indispensable que je dois avoir si je veux me lancer dans la couture Aurore Bugie ?
2: Bah, je crois que vous commencez bien, déjà avec les bobines et les aiguilles. Vous avez déjà la base. Ensuite, on pourrait ajouter quand même une paire de ciseaux.
1: Une seule paire ou il y en a des différentes suivant ce qu'on coupe ?
2: Je dirais, pour commencer, vous pouvez commencer avec une seule paire. Voilà, on commence tranquillement. Mais après, quand vous allez avancer et puis que vous voudrez faire vos propres vêtements, on pourrait dire qu'il y a une paire qui serait pour les petits fils et puis une paire pour les tissus. Et j'insiste là-dessus, exclusivement sur les tissus.
1: Puis c'est tout ce qu'on met dans sa boîte à couture.
2: Un dé à coudre, un mètre ruban, les aiguilles, les épingles, le fil...
0: Une craie.
1: Ah, ouais. Et qu'est-ce que je fais avec la craie ?
2: Vous notez vos repères sur le tissu.
1: Ok. Ouais. Et puis, si j'ai jamais rien fait, ni à la main, ni à la machine, par quoi est-ce que je pourrais commencer comme travail pour pas me démotiver tout de suite ou même pour me dire, ah mais tiens, c'est sympa comme activité ?
2: La machine, on peut la démystifier, hein, c'est pas non plus un monstre. Donc même si vous l'avez jamais utilisée, vous aurez sans aucun mal, sans aucun problème, vous pourrez l'utiliser. Vous pouvez commencer par un tote bag, par exemple, c'est sac en tissu. Voilà, c'est un rectangle auquel on ajoute des sangles, c'est des coutures droites, c'est facile. Et vous avez votre objet à la fin, ce qui est aussi très satisfaisant, très rapidement.
3: Il y a, j'imagine, aussi quantité de tutos sur Internet, notamment pour installer la machine, pour passer le fil selon chaque marque, chaque modèle, ça aide beaucoup. Dans les cours, on apprend aussi peut-être d'autres astuces qui vont plus loin. C'est-à-dire, si on a déjà une machine qu'on a récupérée peut-être aussi de quelqu'un, on peut l'amener, par exemple, chez vous à la trame et vous nous dites, voilà, avec cette machine, tu peux faire tout ça.
2: Oui, bien sûr, vous pouvez venir avec et puis on fait le cours ensemble sur votre machine. C'est vrai que c'est une bonne option pour prendre en main vraiment votre machine. Après, l'enfilage des machines et puis leur fonctionnement, ils sont plus ou moins tous les mêmes, hein, même sur les machines d'il y a 60 ans. Nous, on en a quelques-unes qui sont vraiment des Rolls-Royce, elles marchent encore parfaitement. Mais c'est une idée de venir avec votre machine, bien que ce soit encombrant. Mais c'est une idée de venir avec, oui.
1: Et puis, on dit souvent que sur les machines, le fil, il casse souvent. Vous avez des trucs pour éviter ça ?
0: Ça dépend déjà de la qualité du fil. Je recommande vraiment d'acheter pas toute une boîte de bobines de fil où peut-être il y a 20 fils dedans qui coûtent 5 francs. Ça dit déjà quelque chose sur la qualité. C'est pas possible d'acheter du fil à ce prix-là. Donc vraiment d'acheter du fil Gutermann, de Madeira et les différentes marques qui promettent après que vous arrivez à avoir un résultat satisfaisant.
1: Vous dites qu'une bobine à 5 francs, c'est pas du bon fil. Ça coûte combien une bobine de fil?
0: Pardon, la bobine, si, mais pas si vous prenez toute une boîte où il y a peut-être 20 bobines dedans.
1: Ah, moi, il fait peur.
0: Oui, non, sinon, une bobine, elle coûte entre 3 à 4 francs.
2: Il y a aussi le fait qu'on peut regarder. Parfois, on a l'habitude de récupérer des bobines qui auraient traîné dans les familles, dans les greniers, etc. Si le fil est trop ancien, même s'il est de très bonne qualité, il va craquer très facilement. En fait, si vous prenez entre vos mains puis vous tentez de tirer dessus et qu'il craque, alors il ne sera pas bon pour votre machine non plus.
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0: 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Michel Fugain, 9h33, retour à notre guichet couture avec cet appel de Fabienne de Kourou dans le Jura. Bonjour Fabienne.
1: Oui, bonjour. Merci déjà pour vos émissions, toujours très intéressantes.
0: Merci.
1: Alors voilà, moi je fais des chaussettes pour la famille et je fais des chaussons aussi d'appartement. Je ne sais pas comment on dit, des chaussons chalet pour mes petits-enfants. Et puis, ben, souvent j'ai des modèles, par exemple, pour des chaussettes avec 60 mailles en 2,5. Et puis là, j'aimerais faire des chaussettes ben, déjà plus petites, passer d'un 40 à un 35 avec des aiguilles numéro 4, par exemple. Alors, je ne sais pas comment est-ce que je vais dire ça, convertir le nombre de mailles pour des plus petites chaussettes.
0: Voilà, pour pouvoir faire les pointures différentes sans arriver à trop petit, trop grand. Alors, voilà. On va voir peut-être du côté de la trame et les arts du fil de Lausanne, Aurore Bugy, qu'est-ce qu'on peut répondre à Fabienne ?
2: Alors, moi je suis plutôt spécialiste sur la couture et pas tellement sur le tricot. Par contre, ce qu'on peut vous inviter à faire, c'est peut-être aller voir là où vous achetez la laine d'habitude. La personne saura probablement vous renseigner. Et si vous passez par Lausanne et que vous voulez passer à la trame, d'autres personnes spécialistes du tricot pourront vous renseigner
0: également. Il faut prendre peut-être un exemple des chaussettes qu'elle fait d'habitude,
2: oui,
0: ou des chaussons.
2: Pour vous venez avec votre matériel qui là est moins encombrant qu'une machine. Vous pouvez venir et puis on vous répondra très volontiers. Oui.
0: Voilà, Fabienne, allez peut-être dans un point de vente spécialisé, c'est ce qu'on peut vous conseiller. Merci beaucoup et une belle journée du côté de Kourou. Et de Kourou, on passe au Tessin, je crois. C'est Janine qui est là. Bonjour Janine.
3: Oui, bonjour.
0: Bonjour.
3: Alors, je vous ai appelé car la couture c'est toute une histoire chez moi, mais je ne veux pas vous raconter toute l'histoire, ce serait trop long.
4: Ah, c'est dommage.
3: Écoutez, ça commencerait dans mon... Je peux vous le dire en bref, disons.
0: Allez-y.
3: Je viens d'une famille dont la culture, on va dire, en talent est très très riche. On sait faire de tout dans cette famille. Et petite, j'ai aussi appris à coudre c'était l'époque où maman faisait confectionner nos robes. Elle me faisait faire les ourlets, je détestais ça. Et pourtant, j'ai beaucoup appris en faisant les petits points de l'ourlet et en regardant maman coudre, couper, etc. Et puis bon, j'ai fait autre chose dans ma vie. J'ai été interprète, traductrice, chef d'établissement, etc., etc. Beaucoup de choses. Et puis, en partant à la retraite, alors j'ai hésité à faire une formation en partant à la retraite, je précise, une formation en cuisine ou en couture. Et puis, on m'a dit, non, on ne fait pas la couture parce qu'on est tellement seul quand on fait la couture. Bon, alors du coup, j'ai été sur la cuisine. Mais mon amour pour la couture est revenu avec mes petits-fils parce qu'on m'a demandé de coudre des pantalons très spéciaux pour ces petits bébés, pour pouvoir loger leur pampers à l'intérieur des pantalons. Donc là, je me suis donnée à cœur joie. Et là, j'en arrive au fait à ma question actuelle. Il est très difficile de trouver du tissu à l'heure actuelle. C'est-à-dire qu'on peut regarder sur le web, c'est vrai, mais c'est pas pareil. Pour moi, un tissu, il faut pouvoir le toucher, il faut pouvoir le voir. Je voudrais presque dire qu'il faut pouvoir l'entendre. Il y a un bruissement dans le tissu. Alors, les magasins de tissus, ça ne court pas les rues. Moi, j'habite à côté de l'Italie. En Italie aussi, ça a beaucoup disparu. Enfin, j'en trouve pas dans un rayon de... Il faut que j'aille à Milan déjà, peut-être, c'est pas dit. En France, puisque je suis française d'origine, je recherche les magasins de mon enfance, je les trouve plus. Idem pour les merceries. Or, je trouve que si on veut faire de la couture et on veut faire quelque chose de joli, un bouton, un fil d'une autre couleur, ou un tissu surtout à la base, que ce soit un coton, que ce soit de la soie, peu importe, voilà, ça me manque beaucoup. Alors ma question c'est, est-ce qu'on peut trouver ça en Suisse romande ? Parce que moi, je suis prête à me déplacer.
0: Merci. Merci déjà pour votre histoire. Vous voyez, on n'a pas perdu le fil de ça. Et vous non plus, d'ailleurs, dans votre vie d'amatrice de couture, Janine. Alors, effectivement, Eliane Kuonen.
4: En Suisse romande, il y a des magasins de tissus plus qu'au Tessin, en Italie, à Milan.
5: Il y a un grand magasin de tissus à Sion. Il est à 2 minutes de la gare. Il s'appelle Textilirium. Il fait partie de l'association des créatrices de vêtements du Valais qui l'ont fondé il y a plus que 10 ans. Avant, il était à Sierre. Et là, ça fait un an qu'il a déménagé à Sion. Et là, franchement, vous trouvez Maintenant, il est sur deux étages, donc il a un énorme choix de tissus, de coton, de jersey, de soie, de laine, des tissus d'ameublement, des tissus divers, de fourrure, de simili-cuir. Il a vraiment de tout, aussi niveau mercerie, des fils, tout ce qui est couture. Donc, on parle de nouveau de couture, pas vraiment de fil à tricot ou quoi que ce soit. Et il y a aussi tout ce qui est bouton. Et donc, je vous conseille vraiment une fois d'aller voir à Sion et de passer un bon moment là-bas.
2: Et puis de façon plus générale, vous pouvez aussi sans autre aller dans les ressourceries, à l'Armée du Salut, à Emmaüs, à la Trame également, on a toute une collection de tissus, et fouiller dans vos placards aussi parce qu'on a souvent des vieux draps ou des vieux rideaux en fait qu'on peut facilement transformer en vêtements, en accessoires, et ça permet d'utiliser de la matière qui n'aurait pas été nouvellement produite.
0: Ça c'est la mélodie du bonheur, hein, reprendre les rideaux pour faire des habits pour les enfants.
2: Ça dépend des rideaux, mais des fois
0: oui,
2: ça marche bien.
0: C'est vrai.
4: Mais moi, je me demandais quand on achète justement du tissu de deuxième main, est-ce qu'il y a des trucs pour s'assurer de la qualité du tissu qu'on achète, pas qu'il soit déjà trop usé par exemple?
2: Alors ben, vous pouvez déjà vérifier s'il n'est pas attaché, s'il n'y a pas des petits trous, et puis aussi un test facile comme avec le fil tout à l'heure, hein, vous tirez un peu dessus, si la fibre est vraiment trop abîmée,
4: si ça craque,
2: ça craque, c'est qu'il ne faut pas prendre celui-là.
4: Et puis Janine, vous êtes encore là où
3: oui,
4: vous...
3: encore
4: oui voilà. Parce que vous avez dit que vous détestiez faire les ourlets. Je me demandais, vous, les ourlets, vous deviez les coudre à la main ou vous faisiez ça avec une machine
3: à la main. Oui. Non, c'était à la main, c'était le petit point. Vous savez, quand on prend un fil dessus, on prend un fil dessous, etc. Je sais les faire encore. Hein. Évidemment, ça fait de très jolis ourlets aussi. Hein. C'est très, très fin comme travail. Oui, c'était le fil et l'aiguille, vraiment. D'ailleurs, vous parliez de placards. Ben, dans mes placards, j'ai construit une maison d'ailleurs dans laquelle il y a un étage qui est l'étage tissu. Et là, dans mes placards, j'ai encore beaucoup d'aiguilles à coudre, des aiguilles même, enfin pour machine, pas seulement, hein, donc des aiguilles vraiment à la main. J'ai des restes de fils, etc. Ça, je l'ai vraiment chez moi. Et puis, c'est vrai que quand je voyage, si je tombe sur un magasin de tissu ou que je sois dans le monde, je ramène du tissu. Voilà, c'était une passion.
0: Merci beaucoup, Janine. On a une auditrice qui nous a laissé un message. Elle nous demande si, en parlant de... Alors, question très, très pratique. Hein, faut-il couper le tissu à ras du patron ou faut-il laisser 1 centimètre de marge? Alors, Eliane Conan, peut-être.
5: Ça dépend des patrons que vous achetez. Il y a des patrons, à l'époque, il y avait Simplicity, eux, ils avaient les valeurs de couture, donc directement dans le patron. Donc là, vous aurez pu couper directement à ras. Après, il y a des patrons aussi comme Burda, où vous devez rajouter les valeurs de couture d'environ 1 cm. Souvent, l'ourlet est 4, couture côté peut-être 2. Ça dépend vraiment un peu le patron. Il faut bien lire les instructions du patron pour
0: c'est
5: savoir.
0: C'est indiqué en général sur le patron ou dans la marge?
5: Normalement, c'est toujours indiqué les marges pour savoir combien après aussi il faut coudre. Comme je viens de dire, peut-être 1 cm. Ça dépend des coutures.
0: Parce qu'après, c'est trop tard. Si on a coupé trop court.
5: Couper, c'est coupé. Hein.
0: Voilà. Ça c'est dit. Pour Janine, Elisabeth vient nous dire attention aussi à Vevey. Il y a un magasin de tissus. Je pense qu'on va en avoir beaucoup des messages comme ça et c'est plutôt bien.
4: C'est bien comme ça, elle peut faire sa petite liste. Mais moi, juste pour terminer avec ça, vous avez fait un peu une... Vous avez froncé les sourcils, Eliane Conan, quand Janine a dit qu'elle cousait ses ourlets à la main. C'est mieux à la machine, en fait, dans l'absolu?
5: Déjà, niveau temps... À la machine, c'est tellement vite fait. Une fois qu'on a bien préparé l'ourlet, c'est fait en quelques minutes. Et effectivement, s'il y a des mètres et des mètres à faire à la main, c'est fatigant pour les yeux d'être aussi régulier que la machine, que c'est aussi résistant que la machine, c'est tout autre chose.
0: On a le droit de parler des ourlets aussi qu'on fait avec ces bandes collantes au oui. fer à repasser, là, ou c'est sacrilège, je vois rire.
4: Est-ce que c'est de la couture, ça?
2: Ça dépanne bien. On va dire ça dépanne bien. Mais je reviendrai juste sur le couture à la main. Alors effectivement, quand on a des kilomètres d'ourlets et puis que ça devient professionnel, c'est compliqué d'imaginer faire ça à la main. Mais par contre, dans l'aspect loisir, moi je vous invite quand même à goûter à cette couture à la main qui est presque méditative en fait. On prend vraiment le temps de savourer son ouvrage et ça fait partie aussi de la couture, cette couture à la main.
0: Et ça occupe les enfants aussi. C'était la maman de Janine qui leur faisait faire ça. Peut-être que c'était aussi pour occuper une après-midi pluvieuse. Allez savoir. part.
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0: On continue de recevoir des appels à notre standard Muriel.
4: Oui, Véronique, alors de nouveau une question très pratique. J'ai voulu faire une robe pour ma petite fille en matière velours stretch. J'ai eu beaucoup de mal à coudre avec ce tissu. Est-ce que vous avez des conseils pour ce genre de tissu élastique quand on souhaite le coudre? Je ne sais pas, Eliane Conan, Aurore Bugie, qui se lance?
2: Moi, j'ai vu une technique, mais que j'ai jamais essayée, c'est d'amidonner son tissu. Ça permet de le fixer un peu, et puis ensuite, au premier lavage, ça s'en va. Mais c'est la seule technique que je saurais donner.
5: Ça dépend. Donc, la difficulté à coudre, c'est parce que c'est du velours et parce qu'il a des poils ou ça, ou c'est peut-être plutôt le côté parce que c'est élastique.
4: Je crois que c'est le côté élastique qui l'a dérangé.
5: Si c'est plus élastique, peut-être, parfois on a mis des bandes collantes, droit fil collant sur les coutures pour qu'après, quand on coud ensemble, que ça reste à cet endroit-là, que ça ne se détend pas. Peut-être de faire d'abord une couture comme un faux fil pour bloquer la ligne de là où après il faut coudre pour maintenir la longueur qu'il faut avoir à la fin. Parce qu'effectivement, une fois qu'on va à la machine, après, parfois on a tendance à tirer un peu trop dessus et ça devient trop lent.
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0: Prudence, si vous roulez sur l'axe Thiel-Ins, on signale des cyclistes sur la chaussée entre Gampelen et Ins.

0: Get Down Saturday Night, Oliver Cheatham à 9h47, suite et fin des meilleurs moments de notre guichet couture avec Muriel Mera et ce nouveau message.
1: Karen aimerait bien qu'on lui donne le nom d'un lieu, voilà, elle aimerait prendre des cours de couture d'une semaine consécutive, alors pour les amateurs, faux débutants. Alors, est-ce que ça existe, soit à la Trame, soit en Valais, est-ce que vous avez connaissance de lieux pour prendre des cours sur une semaine, Aurore Bugy?
2: Alors nous, à la Trame, pendant les vacances scolaires, souvent on propose des ateliers tous les jours.
1: Mais y compris pour les adultes, c'est pas que pour les enfants en vacances scolaires?
2: Ça dépend. Ça dépend des ateliers, mais vous pouvez regarder sur le site, ouais, vous les verrez s'afficher.
1: Eliane Cohen.
3: Et à Sierre, vous avez la deuxième semaine de juillet. Il y a une semaine pour les enfants à partir de 8 ans environ jusqu'à 16 ans. Et il y a matériel et aussi le repas inclus. On fait pendant une semaine donc un cours de couture avec les enfants. Et à la fin, le vendredi, il y aura même un défilé de mode pour inviter tout le monde.
1: Waouh, ça veut dire qu'en une semaine, on a le temps de créer un petit vêtement, un sac, quelque chose?
3: Ça dépend. Chaque année, c'est un nouveau programme. Donc l'année dernière, par exemple, ils ont fait une robe avec un tote bag et un bob.
1: Puis à partir de quel âge on peut commencer à apprendre à coudre? Ça c'est Astrid qui pose la question. Alors elle aimerait un cours sur Genève, on va peut-être pas pouvoir lui trouver, mais on va pouvoir en tout cas lui dire à partir de quel âge on peut commencer à coudre.
3: Je pense pas qu'il a vraiment d'âge pour la couture, c'est très individuel. Il y en a, comme on avait parlé avant, la couture à la main, ça peut se faire assez facilement, assez rapidement. Même aussi après aller à la machine, ça s'apprend vraiment assez vite, donc c'est un peu individuel.
1: Alors, voilà, je suis désolée, j'étais en train de trier, puis du coup j'ai perdu le fil.
4: Parce qu'on a reçu pas mal de questions.
1: Voilà, hein. C'est ça. Il y a Jeanne qui se demande, ça c'est une question pour vous, Aurore Bugy, qui demande si à la Trame vous rachetez des pelotes de laine ou de coton parce qu'elle en a hérité, elle en a hérité beaucoup de sa maman.
2: Alors on les rachètera pas, par contre on les récupère très volontiers. On fonctionne comme ça.
1: Mais vous les récupérez pour après les offrir plus loin ou pour retravailler les tissus?
2: Alors, soit pour les retravailler pendant nos ateliers, soit pour les revendre. Comme je vous disais tout à l'heure, on est aussi un magasin de seconde main pour les vêtements ou pour les tissus, les laines, les crochets, voilà.
1: Alors, Evelyne nous dit « J'achète mes tissus dans des friperies. Pour savoir si un tissu est en fibre synthétique ou naturelle, on peut faire un test de combustion avec un fil. Si les résidus durcissent, il s'agit d'une fibre synthétique. S'ils s'effritent entre ses doigts et se dissolvent, il s'agit d'une fibre naturelle. »
2: Le test du briquet, ouais.
1: Mais une fois qu'on sait ça, on en fait quoi? Enfin, suivant ce qu'on veut coudre, on choisit plutôt du synthétique, plutôt du naturel?
2: C'est une information pour vous, en fait, selon le tissu que vous voulez coudre, effectivement, dans vos choix. Ouais.
1: Mais Eliane Kouanen, est-ce qu'il y a des tissus qui sont plus faciles à travailler que d'autres?
3: Je conseillerais à chaque débutant peut-être de commencer une fois avec du coton. Quelque chose d'assez basique, ça ne se détire pas, donc une toile de coton tout simplement. Et après, au fur et à mesure, peut-être, on peut déjà commencer avec une viscose, mais ça glisse un peu plus, c'est un peu plus souple. Mais après, le plus difficile, je pense, c'est quand même une sorte de soie, ça dépend ce qu'il y a avec un chiffon de soie, c'est pas facile.
1: Michel nous dit « J'ai hérité de ma grand-mère une série d'anciens draps blancs en coton et de grandes nappes blanches damassées que j'ai transformées en rideaux, idéal contre la chaleur et beau dans la lumière. » Alors avant peut-être d'avoir une réaction, damassé, c'est quoi? Ah, Eliane Cohen, Aurore Bugy, vous faites un signe du doigt, non?
2: Non, peut-être
1: un tissu damassé,
2: un peu... avec des un peu matelassé, c'est ça, c'est ce que je penserais.
1: Alors Michel, si jamais vous pouvez nous dire ce que c'est qu'un tissu damassé.
3: Il y aura damas et un satin d'un côté et de l'autre côté, c'est l'inverse. Mais peut-être c'est ça qu'elle veut dire. Ou peut-être c'est ça qu'elle pensait.
1: Par contre, vous avez acquiescé quand elle a dit que c'était idéal contre la chaleur, hein, ce genre de tissu.
2: Je pense que toutes les matières très naturelles, ça fait du bien pour la chaleur. Ouais.
1: Mais donc là, elle a transformé des draps et des rideaux. Est-ce qu'on peut transformer d'autres choses? Je ne sais pas, d'essuie-tout pour essuyer la vaisselle, etc. Est-ce qu'on peut en faire des choses? Vous avez des idées pour des petits objets sympas plutôt que de jeter le tissu?
2: On peut transformer tout. toutes les chutes de tissus que vous avez, en fait, on peut les transformer. Après, la seule limite, c'est finalement, c'est votre imagination. On peut créer des petits objets, comme faire une sorte de patchwork en les assemblant tous, et puis finalement, se retrouver avec un grand tissu, et là, pouvoir le transformer dans un pantalon, dans une chemise. Donc, vous voulez, finalement.
0: Pendant que vous parliez de ça, j'ai regardé la définition du tissu damassé.
1: Bravo,
0: sur Internet. On a le droit de tricher aussi, on ne peut pas tout savoir. Un tissu damassé, c'est un tissu orné de motifs tissés directement dans la matière, souvent ton sur ton, qui apparaissent grâce à un jeu de brillance entre les fils et souvent réversible, c'est-à-dire que le motif est un peu inversé de l'autre côté du tissu. Voilà ce que nous dit Internet. On va rester là-dessus.
1: Mais oui, merci Internet. Il y a une auditrice qui nous dit que quand elles étaient gamines avec ses sœurs sûrement, elle nous dit que c'était mon papa qui utilisait n'importe quel tissu pour nous coudre des pantalons. Et puis elle va nous envoyer une photo, comme ça on pourra voir les pantalons qu'elle cousait avec son papa. Ça y est, encore un autre endroit pour se procurer des fournitures. Florence, je connais une mercerie qui est géniale, la Maison Rouge à Savigny, une dame qui est passionnée, il y a tout et elle peut tout commander. Non, elle peut aussi commander et puis il y a également des tissus donc à ajouter dans nos idées pour se procurer du matériel. Oui,
2: en mercerie à Lausanne, vous avez aussi l'atelier Cassaquin. La tenancière est vraiment passionnée aussi de boutons. Elle a récupéré plein de boutons d'Allemagne aussi. Vraiment des perles. Et comme elle est passionnée, vous pouvez y rester une après-midi discuter avec elle.
1: Et puis ces boutons, alors bon, bien sûr, ça nous sert à fermer nos habits, mais est-ce qu'on peut en faire des objets créatifs pour dynamiser un habit, lui donner un nouveau look
2: Absolument, oui. De nouveau, c'est l'imagination, votre créativité qui doit parler à ce moment-là. Vous pouvez l'utiliser pour cacher un trou, pour cacher une tache aussi, pour même créer des accessoires. On peut imaginer des boucles d'oreilles, des bijoux, des broches, plein de choses.
0: Eric nous appelle de Bienne. Bonjour Eric.
4: Oui, bonjour. Il y a une chose que vous n'avez pas mentionnée et qui me paraît très importante. C'est pour travailler certains tissus, comme du jersey, par exemple, de travailler avec une machine à surfiler avec 4 fils. On n'a pas obligé d'utiliser les 4 fils, mais c'est un petit peu, il faut faire son expérience. Mais ça permet de faire des travaux extrêmement propres, professionnels. Et puis, j'ai travaillé avec ma femme. Là, parfois, 4 mains ne sont pas inutiles. Même pour des choses tout à fait spéciales comme des tissus étanches, etc., qui glissent. Donc ça, je pense, ça méritait d'être signalé dans le cadre de votre émission.
0: La machine voilà. Surfilée. Merci beaucoup, Eric. Vous semblez confirmer, Eliane Kouanen.
3: Oui, totalement. Donc, surfileuse qui aide pour toutes les finitions de bord, donc pas juste pour du jersey. Effectivement, pour le jersey, c'est pratique parce que ça fait l'assemblage et la propreté en même temps. Mais même pour un tissu en coton ou n'importe quel vêtement, il faut toujours surfiler les coutures pour qu'il ne s'effiloche pas.
0: Ben merci beaucoup Eric de nous avoir appelé. On retourne jeter un œil du côté du standard Muriel.
1: Oui, avec le témoignage d'Anne de Genève. Pour avoir eu le bonheur de grandir avec une maman couturière et des tantes fashionistas qui lui donnaient leur garde-robe de l'année passée, j'ai grandi et joué avec des tissus nobles, soie, lin, coton, et j'en ai gardé la passion. J'en ramène à chaque voyage, et oui, la couture c'est magique, et cela apprend le respect des matières. Ah, je vois hocher de la tête, Aurore Bugy.
2: Le respect des matières, des pièces, des personnes qui les ont produites, autant la matière que le vêtement. Et puis surtout quand on parle là, elle parle de matières nobles, la soie et des matières organiques. La soie, le lin, le coton, ça, c'est vivant en fait.
1: Et au toucher, ça n'a rien à voir avec du synthétique.
2: Ah, rien à voir. Au toucher, au porter, au travail, rien à voir.
0: C'était Aurore Bugy, prof de couture à la Trame à Lausanne, un lieu de rencontre autour du textile, et Eliane Kouanen, enseignante professionnelle à l'école de couture du Valais et couturière, le 21 avril dernier.
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0: Sur l'axe Thiel-Ins, il n'y a plus de danger lié aux cyclistes sur la chaussée précédemment signalée entre Gampelen et Ins.

0: Le système de Christophe Willem à 9h59. On en parle, c'est tout pour aujourd'hui. On se retrouve demain à 8h30.
1: On en parle, Yves Alain Cornu.
0: Et dans un instant sur RTS Première, CQFD, votre émission Science avec Stéphane Gabiou. Bonjour.
2: Bonjour.
0: Et nos planètes.
2: Exactement. Est-ce que vous connaissez l'ordre des planètes par ordre d'éloignement du Soleil?
0: Absolument pas.
2: Alors en fait, il y a plein de phrases mnémotechniques.
0: Mais Mercure est-elle pas la plus proche du Soleil? Je suis même pas sûr. Je croyais que je le savais.
2: Mais... ouais, je crois que c'est ça. Absolument. Parce que si je prends, alors j'ai une phrase marrante, c'est « Me voici très malade, je suis ultra nauséeux ». Si vous retenez cette phrase, ça fait « me », donc « me », Mercure, « voici Vénus,
0: Vénus »,
2: très malade de Terre, malade, enfin Terre, malade Mars, etc., etc., jusqu'à Neptune.
0: Eh bien, dites donc. Après, il faut qu'on se rappelle de cette phrase.
2: Ouais, parce que c'est ça,
0: plus tout simple.
2: Effectivement.
0: On aura tout loisir de l'apprendre dans CQFD juste après les infos.
2: Absolument.
0: De 10h que voici.
1: Sandra Viscardi. Les réfugiés en provenance d'Afghanistan seront à nouveau renvoyés dans leur pays dans certains cas particuliers. Le tribunal administratif fédéral confirme que face à des circonstances individuelles favorables, le renvoi d'un réfugié est désormais possible. Le constructeur de compresseurs à piston Burckhardt Compression va se restructurer pour simplifier son organisation et réduire les coûts face à une baisse attendue de l'utilisation des capacités ces prochains trimestres. Ces mesures pourraient concerner jusqu'à 150 postes sur le site de Winterthur et 70 emplois à l'international. La forme définitive du programme et ses effets sur l'emploi seront arrêtés à l'issue de la procédure de consultation avec les syndicats. Le glacier du Trift en Haut-Valais a rendu fin juillet les dépouilles de deux alpinistes belges portés disparus depuis 1992. Les corps ont été libérés le 26 juillet par la fonte de la glace. Il a fallu ensuite procéder à l'identification à l'Institut de médecine légale de l'hôpital du Valais à Sion. Des comparaisons ADN ont permis de déterminer qu'il s'agissait bien de deux Belges de 39 et 41 ans disparus après avoir dormi à la cabane du Weissmith le 4 septembre 1992 pour gravir le sommet du même nom. Pris dans un temps exécrable, ils ne sont jamais redescendus et les recherches entreprises à l'époque n'avaient permis que de trouver un sac à dos. Les pompiers belges encerclent l'incendie qui depuis vendredi ravage une réserve biologique à la frontière avec l'Allemagne. Mais la situation reste compliquée parce qu'il y a eu plusieurs reprises de feu dans cette région où se trouvent des tourbières. Les soldats du feu espèrent maîtriser l'incendie dans la journée. Le premier ministre canadien Mark Carney estime qu'il reste encore du travail important à accomplir dans les discussions avec les États-Unis après que Donald Trump a annoncé un accord permettant de reporter l'entrée en vigueur de nouveaux droits de douane. Les deux partenaires ont jusqu'à vendredi pour s'entendre, faute de quoi les droits de 50% s'appliqueront sur une série de produits canadiens qui entrent aux États-Unis. L'armée israélienne dans ses petits souliers, ces hommes dépêchés en Cisjordanie où des colons assiègent des maisons palestiniennes sont impuissants à mettre fin à ce siège illégal. Certains militaires ont été pris en flagrant délit de prière avec les colons, forçant l'armée à annoncer des mesures disciplinaires. Selon un observateur, en fait, l'armée est contrainte de choisir entre agir sur la base de son jugement professionnel et de son devoir qui exige l'application de mesures sévères contre les colons violents ou alors se conformer à la politique gouvernementale qui offre à ses colons un soutien politique et des ressources. Faire tomber la pluie pour mettre fin à la pire saison des incendies sur l'île de Bornéo. L'Indonésie va ensemencer les nuages avec de l'iodure d'argent, des sels ou d'autres particules pour déclencher les précipitations. Le pays a l'habitude de ce genre d'opération, souvent menée pour détourner la pluie de zones inondées, mais aussi pour humidifier des tourbières trop sèches ou éteindre des feux de forêt. Pour rembourser cette dette de jeu, il faisait la entre Israël et la France ou la Suisse, avec dans ses valises du CAT, une drogue légale en Israël mais interdite chez nous. Un passager suisse condamné hier à 10 mois de prison assorti d'une interdiction du territoire français de 10 ans par le tribunal correctionnel de Bobigny. Il s'est fait pincer lundi à l'aube à l'aéroport Roissy-Charles de Gaulle avec 144 kilos de CAT répartis dans des valises. Encore une chaude journée d'été, 30 à 34 degrés cet après-midi. Les cumulus qui bourgeonneront sur les crêtes deviendront plus nombreux la nuit prochaine, prélude à un jeudi gris, humide et plus frais.
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0: Quand la science protège la mer, c'est notre série marine de cette semaine. Elle nous emmène au cœur de la réserve naturelle de Cerbère-Banyuls, première réserve entièrement marine de France. On y retrouve Sarah Diren dans quelques minutes pour aller observer le travail mené avec les scientifiques de l'Observatoire océanologique de Banyuls-sur-Mer. La Méditerranée est l'une des mers les mieux étudiées au monde, avec encore une grande biodiversité. 15 000 espèces marines connues, dont beaucoup qu'on ne trouve nulle part ailleurs. Je crois que sur place on dit les espèces endémiques. On le dit à peu près avec cet accent, je ne veux pas trop me moquer, je fais ce que je peux. Ensuite, la carte du ciel. Depuis des millénaires, les humains relient les étoiles pour dessiner des constellations et raconter des histoires. Mais d'où viennent leurs noms? C'est la question à laquelle Bastien Confineau répond cette semaine dans sa série Astronomie. Aujourd'hui, le nom des planètes. Et puis enfin, la chaleur et comment nous la ressentons. Nous allons nous intéresser à la dite température au thermomètre globe mouillé. C'est un indice qui intègre aussi l'humidité et le rayonnement et qui est plus représentatif de la température réellement ressentie par le corps humain. Voilà pour le programme, bonjour et bienvenue à vous.
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0: Et avant de développer ces sujets, voici trois infos que j'ai repérées pour vous. Tout d'abord, certains médicaments utilisés pour traiter l'épilepsie chez les femmes enceintes peuvent ralentir la croissance des bébés. Une étude de cohorte prospective australienne et néo-zélandaise parue dans The Lancet Neurology s'est penchée sur le sujet. Ces anti-épileptiques peuvent parfois avoir des effets sur le poids et la taille des bébés à la naissance. Certains de ces médicaments semblent avoir un impact plus important sur la croissance des bébés que d'autres. Et on rappelle qu'une mauvaise croissance fœtale est une cause importante de problèmes de santé et de décès autour de la naissance et elle peut également augmenter le risque de maladies chroniques plus tard, donc à l'âge adulte. Les scientifiques disent que les mamans qui ont besoin d'anti-épileptiques ne doivent pas les arrêter sans consulter leur médecin, parce qu'il est évidemment important de contrôler les crises d'épilepsie pendant la grossesse. Cependant, cette étude peut aider les médecins à choisir les médicaments les plus sûrs pour protéger le bébé tout en soignant la maman. Le réchauffement climatique et ses effets sur les glaciers. On voit aujourd'hui des parties de glaciers, notamment en Suisse, évidemment, s'effondrer, ce qui peut causer des accidents graves. On sait notamment que les crevasses sont importantes pour comprendre la stabilité des glaciers. Elles peuvent se remplir d'eau et accélérer la fonte de la glace. Il y a les crevasses qu'on voit, et puis il y a celles qui sont cachées à l'intérieur des glaciers. Elles sont effectivement difficiles à voir ou à mesurer, avec des appareils comme des satellites. Des scientifiques de l'EPF de Zurich ont trouvé une solution ingénieuse, utiliser un câble en fibre optique pour détecter ces crevasses à l'intérieur des glaciers. Il et elle ont testé cette méthode sur le glacier du Gorner, en gros entre le Cervin et le Mont Rose en Valais. Le câble envoie un signal lumineux à travers la fibre et capte les signaux lumineux réfléchis. Et lorsqu'un micro-séisme se produit, par exemple lors de l'ouverture d'une crevasse, eh bien les ondes sismiques déforment légèrement le câble, ça modifie le signal lumineux et ça permet aux chercheuses et aux chercheurs de localiser et de mesurer la profondeur des crevasses. Grâce à cette méthode, les scientifiques ont découvert un grand nombre de crevasses cachées qui représentent plus de 8% du volume de glace à l'endroit mesuré dans ce glacier donc du Gorner. 8% de crevasses, c'est bien plus que ce qu'on imaginait. Ce câble en fibre optique remplace des centaines d'appareils coûteux comme des sismographes. À l'avenir, cette méthode pourrait aider à surveiller les glaciers instables et à fournir des alertes précoces en cas de risque d'effondrement. Étude publiée dans Science Advances. Et puis enfin, le narwal, qu'on surnomme parfois la licorne des mers, il possède une dent unique au monde, une longue défense en spirale qui peut atteindre 2 mètres, soit la moitié de la taille de son corps. Une équipe de scientifiques, dont une partie travaille à l'Institut Paul Scherrer, a étudié cette dent incroyable. Grâce à des techniques de radiographie très avancées, il et elle ont découvert que cette spirale est en fait formée de 2 hélices qui tournent dans des directions opposées. Ces hélices, comme les fibres finalement torsadées d'une corde, rendent la défense très solide et résistante, même dans les forts courants de l'océan. Cette découverte aide à mieux comprendre comment la nature crée des structures aussi complexes et solides. À suivre dans CQFD, notre série « Quand la science protège la mer ». ».

0: Home to Us, c'était Paul McCartney avec Ringo Starr à l'instant sur RTS Première. Troisième épisode de notre série Quand la science protège la mer, et série concoctée par Sarah Dirène et consacrée à la biodiversité marine de Méditerranée, celle foisonnante de la réserve marine de Cerber-Banyuls, une réserve créée en 1974, on est dans le sud-ouest, tout près de la frontière avec l'Espagne. Aujourd'hui, le travail mené conjointement avec les scientifiques de l'Observatoire océanologique de Banyuls-sur-Mer.
1: Ce n'est pas un hasard si la réserve marine de Cerber-Banyuls a vu le jour dans les Pyrénées orientales il y a plus de 50 ans. Ce véritable laboratoire à ciel ouvert s'appuie sur la présence historique de l'Observatoire océanologique de Banyuls-sur-Mer, un laboratoire fondé en 1882. Ces scientifiques ont joué un rôle clé dans la création de la réserve, puis dans son suivi. Aujourd'hui, à travers le Biodiversarium, l'Observatoire poursuit cette double mission de recherche et de médiation scientifique. Son conservateur, Pascal Romand, nous replonge au début de l'exploration sous-marine. À la fin du 19e siècle, les scientifiques n'avaient que très peu d'outils pour explorer les profondeurs marines.
2: Non, c'est les prémices des scaphandres, en fait, donc des pieds lourds. Donc on peut aller sous l'eau, mais c'est quand même compliqué. On n'a pas de photographie sous-marine. Il faut savoir que la photographie sous-marine, elle a été inventée à Banyuls. C'est un chercheur qui s'appelle Louis Boutan qui a inventé l'appareil photo sous-marin, qui l'a mis au point et qui a fait les premières photographies sous-marines à Banyuls. Donc ça, c'était les premiers témoignages sous-marins. Mais bon, il faut imaginer les temps de pose. Et donc, c'était quand même, on ramenait des images sous-marines qui étaient originales, mais qui étaient quand même difficilement utilisables pour de la science. Donc, qu'est-ce qu'on faisait? C'est qu'on allait prélever sur le littoral, très très près du bord, des organismes qu'on mettait en aquarium. Ça, par contre, déjà à l'époque, ils maîtrisaient le système d'aquarium à circuit ouvert avec un apport d'eau de mer continu qui permettait de maintenir les animaux pendant quelques temps pour pouvoir observer des phénomènes d'alimentation, de reproduction, tout un tas de choses qu'il était impossible évidemment d'observer à Paris dans les laboratoires quand les animaux étaient dans de l'alcool ou du formol. Donc là, les stations marines, elles avaient un vrai intérêt pour ça parce qu'on était sur le terrain, qu'on maintenait des animaux hors de la mer en fait, mais quand même dans la mer avec de l'eau de mer, et ça permettait donc de découvrir tout un tas de choses qui à l'époque étaient inaccessibles puisque la plongée évidemment, encore une fois, c'était des scaphandres pieds lourds réservés à quelques privilégiés et un peu casse-cou aussi, qui parfois y laissaient leur peau et qui avaient beaucoup de difficultés à utiliser cet outil.
1: Et puis on va sauter carrément plus d'un siècle parce qu'aujourd'hui cette Méditerranée et surtout cette région ici, elle est très surveillée, il y a des appareils de mesure pour la physique, pour tout, on mesure tout aujourd'hui.
2: Voilà, en fait, on fait, dans les missions de l'observatoire, puisque c'est un observatoire, il y a l'observation. L'observation, c'est du recueil de données environnementales à long terme, sans avoir une visée de recherche scientifique immédiate. On ne va pas forcément publier des résultats, mais on archive. On va archiver, on va cumuler des données, de manière à faire une sorte de veille environnementale, qui peut se passer à plusieurs niveaux. Ça peut être de l'observation en plongée, donc là, on va faire des sorties ponctuelles, et suivant des protocoles, faire des relevés et des suivis. On peut faire des mesures physico-chimiques de l'environnement, température, salinité, divers polluants. Donc ça aussi, ça va se baser sur des sorties en mer, un prélèvement d'eau à des endroits donnés, répartis dans le temps de manière régulière. Et puis tout ça, ça sera traité en laboratoire. Ça, c'est ce qu'on appelle l'observation à basse fréquence. C'est-à-dire qu'on est sur des périodicités de une semaine, deux semaines. Mais on a des résultats extrêmement pointus, puisque maintenant, avec les outils qu'on a en laboratoire, on peut évidemment avoir des mesures extrêmement précises. Ce qui se développe aujourd'hui, ce sont les observatoires à haute fréquence. C'est-à-dire que là, on est connecté. Là, on utilise les technologies d'aujourd'hui pour aller prélever en mer en continu de l'eau qui va être analysée in situ par des machines, en général adossées à des bouées, par exemple, à des bouées qui sont sur des points fixes. Et les données seront traitées par des automates et envoyées par les réseaux Internet qu'on a aujourd'hui, sans fil ou filaire, vers nos ordinateurs pour avoir en temps réel, finalement, des paramètres. Un exemple très simple, Banyuls, il y a une petite rivière qui s'appelle la Bayorie. La Bayorie, elle coule très très peu. Le jour où elle se met à couler parce qu'il pleut, c'est peut-être là que se passent des choses intéressantes dans la baie de Banyuls. Mais le jour où la Bayorie coule, généralement, il y a tempête. Donc, vous sortez pas en mer. Donc, vous pouvez pas faire les prélèvements. Là, se justifie l'utilisation des bouées qui sont à poste fixe, qui sont bien amarrées et qui, elles, vont pouvoir prendre tout le passage de l'eau de la Bayorie ce jour-là pour aller faire des analyses extrêmement fines. On parle d'une fréquence de 30 secondes, voire même moins, alors qu'évidemment, les sorties bateaux demandent beaucoup de temps et c'est plutôt toutes les semaines. Et en général, par temps calme. Donc, tout ça, c'est complémentaire.
1: Et pour comprendre quoi ?
2: Comprendre, par exemple, les effets du changement climatique, les effets de la pollution, tout simplement comprendre aussi comment fonctionne le milieu marin. Qu'est-ce que, encore, on parle de la baïorie, qu'est-ce qu'apporte finalement une crue de la baïorie dans la baie de Banyuls, si on ne parle pas de polluants, mais d'un point de vue naturel, qu'est-ce que ça va apporter et qu'est-ce que ça va générer finalement en termes de biodiversité, peut-être, à terme, parce qu'on aura eu une crue et que du coup les paramètres qu'on va pouvoir mesurer lors de cette crue auront peut-être un impact 6 mois après sur la baie de Banyuls en termes de développement d'une espèce de ver ou je ne sais quoi qui en fait va structurer sa communauté parce que cette crue aura eu lieu. Et donc ces observations permettent ça. Mais c'est vrai qu'elles sont aussi beaucoup centrées aujourd'hui sur le changement global et sur l'impact des activités humaines sur le milieu marin.
1: La Méditerranée est l'une des mers les mieux étudiées au monde. Considérée comme un véritable point chaud de la biodiversité mondiale, elle abrite plus de 15 000 espèces marines connues, dont un grand nombre d'espèces endémiques. Endémiques, c'est-à-dire que l'on trouve nulle part ailleurs. C'est le cas notamment des herbiers de Posidonie ou encore des gorgones, ces petits animaux fixés au fond marin qui constituent des habitats essentiels pour de nombreuses espèces.
2: Oui, alors si on compte effectivement tous les organismes, on est sur des biodiversités assez exceptionnelles. Il ne faut pas oublier que la Méditerranée, c'est 0,8% de la surface des océans et c'est 8% de la biodiversité connue aujourd'hui en milieu marin sur la planète. Donc on est sur une zone de concentration énorme de la biodiversité et on est encore une fois sur la Méditerranée dans une zone de fort endémisme, c'est-à-dire qu'on va trouver dans la Méditerranée des espèces qu'on ne trouvera pas ailleurs. Et cette Méditerranée, du coup, en termes d'endémisme, elle est aux alentours de 10-15%, ce qui est beaucoup. Donc on a un vrai patrimoine naturel à préserver.
1: Mais on peut comprendre cet endémisme, enfin toutes ces espèces endémiques ici en Méditerranée, parce que c'est une mer plutôt fermée ?
2: Méditerranée, la mer au milieu des terres. Effectivement, la communication avec l'Atlantique, elle existe, mais c'est la seule quasiment. On va avoir un petit peu de communication avec la mer Noire, au niveau de la mer de Marmara. On va avoir un petit peu de communication avec la mer Rouge, mais celle-là, elle n'était pas forcément voulue, hein, puisque là, on parle d'un canal artificiel qui a été créé pour favoriser le commerce international. Mais effectivement, oui, ce qui crée l'endémisme, c'est l'isolement. C'est l'isolement géographique, hein, qui fait que, comme on est sur une mer quasi fermée, finalement, au fil des millions d'années, on a eu des espèces qui se sont vraiment adaptées et qui ont fait leur apparition, qui ont divergé finalement des espèces originelles. Il y a beaucoup d'espèces qui ont disparu au cours de l'évolution et là on a un témoignage finalement de ce qui s'est passé, en particulier des variations de niveau de la Méditerranée. On a eu une crise de salinité qui s'appelle la crise messinienne, à peu près à moins 6 millions d'années par rapport à aujourd'hui, où le niveau de la mer a baissé de plusieurs centaines de mètres en Méditerranée. La salinité est montée très très fortement, il y a eu quelques poches de subsistance de quelques espèces qui du coup se sont adaptées à ça. Et puis après, quand le seuil de Gibraltar à nouveau s'est cassé, là du coup l'eau de l'Atlantique est rentrée et a ramené des espèces de l'Atlantique, mais il y avait déjà des espèces qui étaient présentes, qui en fait avaient subsisté, entre autres à ces variations de salinité assez importantes. Donc tout ça, dans l'histoire de la Méditerranée, dans l'histoire géologique de la Méditerranée, ça a créé des espèces endémiques qui ne sont pas forcément celles qu'on trouve aujourd'hui, hein, parce qu'il y a eu de l'évolution, mais qui sont des descendantes des espèces de l'époque.
1: Est-ce que ça rend la Méditerranée, puisqu'elle est un peu fermée, est-ce que ça rend la Méditerranée plus fragile ou plus résiliente ?
2: C'est un peu des deux, je pense. Plus fragile, certainement. 30% du commerce international par bateau passe par la Méditerranée. C'est quand même pas rien. Hein. Donc, microparticules, pollution, bruit, surfréquentation touristique aussi, ça commence à être très marqué en Méditerranée. Pollution plastique, c'est quand même énorme. Ce qu'on trouve comme plastique en Méditerranée, c'est probablement une des mers qui est la plus polluée au monde en termes de plastique. Et quand on parle de plastique, il y a les macroplastiques, mais le

0: Et se rajoute à tout ça quelque chose de mondial qui est le changement global, qui est le changement climatique, avec des montants de température qui sont aujourd'hui bien avérés. Chez nous, en local, si on n'a pas trop ces problématiques de montants de température, ça vient très très très lentement chez nous, parce qu'on a le courant ligro-provençal qui nous rafraîchit. Mais l'été, on prend quand même des canicules marines, c'est-à-dire des épisodes de température élevée qui vont se produire sur des durées très très courtes, mais avec des intensités extrêmement fortes. Là, on ne parle pas de quelques dixièmes de degrés qui s'étalent sur plusieurs années. On parle là de plusieurs degrés sur un espace-temps d'à peu près 15 jours, 3 semaines. On va monter des fois à 28 degrés, 29 degrés, donc bien au-delà des températures habituelles. Là où on devrait être à 23, on sera à 29. Et là, on a des impacts. Donc la Méditerranée, c'est ça aussi. C'est non seulement des problématiques locales, mais c'est aussi des problématiques à plus grande échelle qui vont vraiment impacter tout ça. Et donc, c'est le cumul, finalement, de toutes ces perturbations qui perturbent la biodiversité. Et c'est là que les réserves marines ont leur sens, puisque les réserves marines, à l'endroit où elles vont être posées, on va réduire certaines activités, on va réglementer certaines activités. Et donc la faune qui sera dans ces endroits-là sera moins soumise à ce qu'on peut contrôler. Ne lui restera plus qu'à gérer ce qu'on ne peut pas contrôler. Mais comme c'est un cumul, c'est un millefeuille de perturbations qui va générer la perte, si on enlève quelques feuilles du millefeuille et qu'on enlève des grosses parts du millefeuille, il ne restera que ce que la faune saura gérer au fil des temps.
1: Et parmi toutes les pressions qui pèsent sur la Méditerranée, cette mer entre les terres, Pascal Roman en a oublié une, et non des moindres, les espèces invasives.
0: Tout à fait. Donc ça, c'est le dernier problème, c'est un peu la corollaire à tout ça. On a des voies d'entrée qui sont extrêmement variées pour les espèces exotiques envahissantes. Alors, on nous appelle ça les espèces non indigènes, c'est-à-dire des espèces qui ne sont pas originaires de la zone dans laquelle elles se trouvent. En l'occurrence, là, on parle de Méditerranée, donc des espèces non indigènes à la Méditerranée. Et ces espèces non indigènes, quand elles deviennent néfastes à l'environnement, on les classifie en espèces exotiques envahissantes, puisque là, elles vont avoir un impact sur l'environnement. Une espèce non indigène peut très bien ne pas avoir d'impact sur l'environnement. Elle peut faire sa vie, être en très petite densité, disparaître, revenir et finalement passer inaperçue. Quand elle devient exotique envahissante, là, elle pose problème. Donc effectivement, ça, c'est un peu la conséquence de tout ça. On fragilise le milieu, on diminue la capacité de régénération des écosystèmes, on pollue, on fait monter la température ou on fait baisser la température et on favorise du coup, au travers, entre autres, du transport maritime, l'entrée de nouvelles espèces. Il faut savoir qu'aujourd'hui, quand même, la majorité des espèces qui sont présentes en Méditerranée, elles le sont dans le bassin oriental, donc du côté de la Grèce principalement. C'est là que ça va tourner, de Rhodes, de Chypre. C'est là qu'il y a beaucoup d'observations. Mais on commence à en voir arriver pas mal du côté occidental aussi. Ces espèces, elles sont du côté oriental parce qu'elles rentrent majoritairement par le canal de Suez. Le canal de Suez, fin du 19e aussi, on est sur Ferdinand de Lesseps, en fait, qui crée ce canal pour favoriser le transport maritime et le commerce. Le canal s'appelle donc le canal de Suez, mais les migrants animaux qui rentrent et végétaux qui rentrent au travers de ce canal, on les appelle des migrants lesseptiens. Ils portent le nom du créateur du canal. Et du coup, là, il y a un grand passage, effectivement, parce que la température de la Méditerranée dans ces zones-là, du côté d'Israël, entre autres, monte très très haut. Et finalement se retrouve compatible avec la température de la mer Rouge. Et les espèces arrivent comme ça à passer et petit à petit même à se reproduire dans nos eaux. Donc il y a ce côté-là. Et puis vous avez aussi les migrants herculéens. Hein, c'est ceux qui arrivent par le détroit de Gibraltar. Là, c'est la forme naturelle de connexion entre l'Atlantique et la Méditerranée. Donc les migrants herculéens, souvent, en fait, ce sont des espèces qui vont avoir rarement de l'impact par rapport à celles qui viennent de la mer Rouge, qui sont des espèces plutôt adaptées à des températures élevées, donc avec des métabolismes forts et qui seront beaucoup plus agressives. Ça, c'est une voie, c'est la voie principale. On sait aujourd'hui que ceux qui rentrent en Méditerranée, en termes d'espèces non indigènes ou exotiques envahissantes, elles rentrent par ce qu'on appelle les corridors, canal de Suez, détroit de Gibraltar. Mais il y a une autre voie, ce sont les ballasts, les eaux de ballast des navires, qui vont transporter soit des espèces adultes, soit des larves de ces espèces, principalement des invertébrés. On sait qu'il y a quelques poissons qui arrivent sous forme larvaire à vivre dans les eaux de ballast des grands navires, hein, ces eaux qui permettent d'équilibrer les navires quand ils chargent ou déchargent leur cargaison. Souvent, ce sont des invertébrés. Et là, en fait, la larve, elle va être prise à un endroit, rejetée quelques jours plus tard à un autre endroit, et là se développer dans le milieu naturel et devenir effectivement envahissante à cet endroit-là. C'est le cas pour beaucoup d'espèces, mais ça reste encore minoritaire malgré tout par rapport aux entrées naturelles qui, elles, se font par progression, par pulse en fait, en fonction de la capacité d'adaptation de l'espèce depuis la mer Rouge jusqu'à l'ouest de la Méditerranée.
1: Autre espèce invasive surveillée de près, le Mnemiopsis, un cousin de la méduse au redoutable appétit, transporté jusqu'en Méditerranée dans les eaux de ballast depuis la côte est des États-Unis.
0: Le principal problème de cette espèce-là, c'est qu'elle va effectivement donc manger les larves des poissons et de tous les autres organismes.

0: qui sont présents, elle filtre l'eau. Et puis surtout, cette espèce, elle va aussi colmater les filets des pêcheurs et donc avoir un impact sur les pêcheries, en particulier dans les lagunes.
1: Voilà. Oui, et on voit effectivement des photographies ici au biodiversarium. Et ce qui est assez intéressant, c'est qu'il y a, juste derrière vous, Pascal Roman, il y a un élevage de méduses. C'est très très beau, une sorte de roue comme ça, avec de très belles méduses. Comment on fait pour faire naître déjà des méduses?
0: Alors la plupart des espèces de méduses qu'on va trouver en Méditerranée, elles auront un cycle de vie assez particulier. La forme méduse telle qu'on la connaît, hein, le disque qui pulse, ça c'est la forme adulte. C'est la forme adulte et sexuée. Cette forme adulte et sexuée, elle va se reproduire en faisant des petites larves minuscules, hein, qui vont faire quelques dixièmes de millimètre, qui vont en fait nager un tout petit peu et puis tomber au fond. Une fois qu'elles seront tombées au fond des mers, elles vont se transformer en petites anémones de mer, minuscules, on appelle ça un polype. Et ce polype va se diviser par voie asexuée, c'est-à-dire il va faire du bourgeonnement, et il va se diviser et couvrir finalement, former des tapis de petites anémones. Ça va pouvoir tenir tant que les conditions du milieu ne permettent pas l'arrivée de méduses adultes. Conditions du milieu, ça va être la température et la production de plancton. S'il n'y a pas assez de plancton en milieu ouvert, les méduses ne pourront pas se nourrir. Donc le polype reste au calme, il se développe en tapis. Il est minuscule, il va faire 3-4 mm de hauteur et puis il va rester comme ça. Quand des conditions du milieu deviennent favorables, en général au printemps et quasiment chaque année, ces polypes en fait, vont avoir un processus qui va se mettre en place, qu'on appelle la strobilation, et il va y avoir en fait, apparition de disques à l'intérieur du polype qui va se scinder donc, une multitude de disques qui vont partir dans la colonne d'eau, des tout petits disques qui feront quelques millimètres de diamètre, qui se mettent à pulser. Ce sera des larves de méduses qui seront sexuées et qui, du coup, vont devenir des méduses adultes, mâles ou femelles. Et le cycle sera bouclé comme ça. Mais vous pouvez avoir des années sans méduses, puisque si les conditions ne sont pas favorables, ça restera au stade polype jusqu'au moment où les conditions seront favorables. Et là, les polypes vont se couper en tranches et refaire ces petites méduses. Et puis, chaque année, quand on a des méduses adultes, bien évidemment, elles vont se reproduire entre elles, faire des larves qui redonneront des polypes. Ça, c'est la voie générale. Il existe des espèces de méduses en Méditerranée, dont celle la plus connue qui est la méduse pélagie, celle qui est urticante. C'est la méduse typique avec des très longs filaments qui, elle, a un cycle direct. Elle, en fait, il va y avoir des mâles et des femelles, elle fera des larves et ces larves directement donneront des petites méduses. Et là, on a un cycle beaucoup plus rapide de développement, ce qui doit expliquer en partie pourquoi, quand on a des invasions de méduses sur le littoral, c'est souvent la pélagie qui est présente en fait, et qui va être concernée.
1: On a le sentiment, mais vous me dites si je me trompe, Pascal Roman, que demain, les méduses envahiront, il n'y a plus de prédateurs pour les méduses.
0: Alors chez nous, dans le golfe du Lion, on n'a pas des invasions massives de méduses. On a encore beaucoup de prédateurs, on a des belles populations de thons qui se nourrissent des méduses, on a des belles populations de tortues marines, hein, c'est assez exceptionnel. Mais oui, on a des tortues marines en assez belle quantité maintenant. On a de la reproduction, des tortues qui viennent se reproduire sur le littoral, donc ça marche quand même la protection de la tortue marine. Les poissons lunes, vous venez ici au mois de mai, il y a des poissons lunes partout, c'est un prédateur de la méduse. On n'a pas des eaux qui sont extrêmement non plus riches en plancton, donc on est sur une zone qui est quand même un petit peu préservée malgré tout des méduses. C'est vrai qu'il y a d'autres zones qui sont beaucoup plus touchées, et plus le milieu va être dégradé en général, moins il y aura de prédateurs, et plus les méduses vont trouver leur compte, parce qu'elles ont ces cycles de reproduction très rapides, avec ce potentiel en plus d'attente, quand elles sont sous forme polype, de trouver la bonne fenêtre temporelle pour se développer au moment où c'est le plus opportun. Donc il y a des mers, en Chine en particulier, où on sait aujourd'hui qu'il y a des envahissements de méduses, que ça devient un peu problématique. La Méditerranée, on n'en est pas encore là. C'est vraiment les zones extrêmement polluées, très anthropisées, très dépeuplées de leur faune habituelle qui vont servir de terrain finalement, de terrain nourricier pour ces méduses.
1: Pas de méduses envahissantes en Méditerranée, du moins, pas encore. En revanche, une autre espèce invasive gagne du terrain, le crabe bleu. Venu de la côte nord-est des États-Unis, le crabe bleu, déjà observé au 19e siècle en Méditerranée, poursuit son expansion.
0: C'est une espèce qui est extrêmement carnivore, qui va se nourrir d'à peu près tout, qui a une croissance fulgurante. On arrive à des individus adultes en 18 mois. Et à 18 mois, l'animal il fait presque 20 cm de largeur, sans les pattes, sans les pinces. Donc on est sur des gros animaux qui se nourrissent de mollusques, de crustacés, de poissons, d'autres crabes, de juvéniles d'oiseaux. Qui est une espèce quand même estuarienne. Ça, c'est un peu son petit point faible, c'est que c'est une espèce plutôt d'eau dessalée. Donc chez nous, elle va s'introduire principalement dans les lagunes. Lagunes de Canet en Roussillon, de Canet-Saint-Nazaire en particulier. Puis maintenant, toutes les lagunes finalement du périmètre du pourtour méditerranéen français, mais aussi de l'Italie, de l'Espagne. On en a beaucoup dans le delta de l'Èbre. en Corse, mais toujours dans les lagunes. Par contre, évidemment, ces crabes, à un moment donné, pour se reproduire, ils vont en mer. Les femelles vont sortir en mer, elles vont émettre leurs larves en pleine mer, et du coup, on se retrouve avec des femelles qui, quand même, passent un moment de leur vie du côté mer ouverte, et c'est là qu'on les aperçoit. Et puis, ces crabes, ils se développent aussi, pas qu'avec au travers de larves, ils se déplacent, en fait. Ils vont aller d'un site à un autre, à la nage. C'est un crabe qui peut nager une quinzaine de kilomètres par jour. C'est un animal qui a un impact très fort sur la pêche locale, sur les petits métiers qui pêchent en particulier l'anguille, dans les lagunes, puisque du coup, on a des populations de crabes qui explosent. Pour vous donner un ordre d'idée, nous, les premiers crabes signalés dans la lagune de Canet-en-Roussillon, Canet-Saint-Nazaire, c'était 1, 2, 3 individus en 2017, pour arriver en 2021 à 4 tonnes, et aujourd'hui on est à près de 40 tonnes de crabes qui ont été pêchés dans cette lagune. Donc c'est monté de manière exponentielle. On a eu un stop à un moment donné, ça a été la période de sécheresse, puisque nous on a vécu une période de sécheresse de 2 ans. Les lagunes sont alimentées en eau de mer et en eau douce. Quand il n'y a plus d'eau douce, du coup la salinité monte très très fort, et le crabe, qui est quand même hyper tolérant à ces variations, quand on lui présente une salinité de 50 et quelques grammes de sel par litre, alors que la mer est à 38, là, comme toutes les autres espèces, il finit par disparaître. Donc on a eu une petite période de répit, mais pendant ce temps-là, il s'est développé en Corse et en Espagne, et comme les espèces marines, elles se développent au travers de larves qui circulent en pleine mer, évidemment, les spots qui étaient un petit peu éloignés ont servi de réservoir de larves, et aujourd'hui, on a de nouveau des crabes dans la lagune de Canet, avec des pêcheurs qui sont un peu désemparés sur une activité déjà qui était un peu menacée. On est sur des espèces problématiques comme l'anguille, sur une lagune à Canet qui est aussi pas mal impactée par les activités humaines, qui a été quand même beaucoup abîmée. Et donc voilà, le crabe, il n'a pas choisi cette lagune par hasard, il s'est mis là parce qu'elle était abîmée et qu'il allait trouver un garde-manger énorme dans un milieu qui était déjà fortement dégradé. Mais voilà, j'aime bien citer cet exemple du crabe bleu parce qu'on est sur une espèce d'eau plutôt froide à tempérer dans un contexte de changement global. Et ce crabe se développe malgré tout chez nous. C'est pas une algue tropicale qui est devenue hyper invasive, on en a un petit peu. C'est pas une espèce de poisson lapin, c'est pas un poisson de mer rouge. C'est un crabe qui vient de la côte nord-est des États-Unis dans des eaux tempérées.
1: Dans un prochain épisode, Pascal Roman, conservateur du Biodiversarium à Bagnoul-sur-Mer, vous racontera comment les poissons, notamment le mérou, passent de mâle à femelle et vice-versa avec une insolente facilité.
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0: C'est une chanson de 1962 qu'on vient d'écouter. C'est Willy Désolé, notre programmateur musical, qui nous l'a proposé. En 62, Mel Tormé chantait donc Coming Home Baby. Troisième étape de notre voyage en astronomie, à la découverte du nom des astres. Lundi, nous avons parlé des constellations. Hier, nous avons parlé des étoiles. Aujourd'hui, nous nous rapprochons de la Terre avec le nom des planètes. Bastien Confineau.
1: Me voici très malade, je suis ultra nauséeux. 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Alors, je ne sais pas si vous avez remarqué, mais il y a un point commun entre chacune de ces phrases. Les mots commencent toujours par les mêmes lettres. M, V, T, M, J, S, U, N. En fait, il y a des dizaines de petites phrases comme ça, mnémotechniques, qui permettent de retenir le nom des planètes du système solaire dans l'ordre. Donc la première lettre de chaque mot correspond à Mercure, Vénus, Terre, Mars, Jupiter, Saturne, Uranus, Neptune. Et donc me voici très malade, je suis ultra nauséeux. Voilà, ça correspond aux 8 planètes du système solaire. Bonjour Baptiste Lavie.
2: Bonjour.
1: Vous êtes astrophysicien à l'Observatoire de l'Université de Genève. Vous avez la vôtre de petites phrases comme ça?
2: Non, alors moi, j'ai pas de phrases, effectivement. Je les retiens comme ça, en fait. J'ai toujours...
1: Vous avez un talent supérieur.
2: Non, je pense pas. J'ai toujours trouvé ça aussi facile, en fait, de retenir directement les planètes que d'avoir une phrase mnémotechnique. Peut-être que mon cerveau peut-être marche pas comme ça. Je sais pas.
1: Qui a donné ce nom aux 8 planètes du système solaire?
2: Alors là, les noms des huit planètes, enfin en tout cas des 5 visibles à l'œil nu, c'est vraiment les Grecs. Ok, donc c'est déjà dès l'Antiquité grecque.
1: Les 5 visibles à l'œil nu, ça veut dire Mercure, Vénus, Mars, Jupiter, Saturne.
2: Exactement. Donc ça, c'est les points que n'importe qui, même encore aujourd'hui, vous pouvez voir dans le ciel, qui scintillent pas. C'est une petite technique peut-être qu'on peut dire pour réussir à trouver la différence entre une planète et une étoile dans le ciel. Pour nos auditeurs, hein, c'est qu'une étoile va avoir tendance à scintiller alors que les planètes ne vont pas scintiller. Et donc ça, c'est une façon de les reconnaître. Ouais. Et donc ces 5 planètes visibles à l'œil nu, bah, leur nom date de l'Antiquité grecque. Et puis ensuite Uranus et Neptune, le nom a été rajouté plus tard, mais dans la continuité.
1: Parce qu'elles ont été découvertes plus tard.
2: Plus récemment.
1: Si on les prend une par une et qu'on essaie de retrouver l'origine des noms, alors là on a une carte hein, devant nous, une carte du système solaire. Bon, il y a le Soleil au centre et puis la première c'est Mercure. Mercure, bon, moi je pense au métal le mercure, puis je pense au mercure la température, je me dis ah tiens c'est proche du Soleil, Mercure, non il n'y a peut-être aucun lien.
2: Non alors là il n'y a aucun lien, hein, donc c'est vraiment, comme c'était l'Antiquité grecque, du coup c'était du nom de divinité grecque et puis ensuite nous on utilise les noms romains de ces dieux et donc Mercure c'était... le messager des dieux. Mercure, c'est la planète la plus proche du Soleil, donc c'est elle qui tourne le plus vite autour du Soleil. Et donc, dans le ciel, on la voit se déplacer très très vite. Et donc, du coup, pour envoyer un message aux dieux, il faut être très rapide. Voilà, donc c'était Mercure.
1: Ok, la suivante, c'est Vénus. Alors, Vénus, déesse de la beauté, a priori.
2: Voilà, effectivement. Donc, tout simplement, Vénus, c'est le point très très lumineux, très brillant qu'on voit dans le ciel, souvent en début de nuit. Hein. La brillance de Vénus, ça doit rappeler la beauté, et donc, déesse de la beauté.
1: Vénus, c'est l'astre le plus brillant dans le ciel, après, bon, évidemment, le Soleil et la Lune.
2: Après le Soleil et la Lune, ouais, exactement.
1: C'est ce qu'on appelle aussi l'étoile du berger.
2: Ouais, rien à voir avec une étoile, hein, du coup, c'est bien une planète. Mais donc là, c'était par rapport au pâturage, voilà, quand l'étoile du berger apparaît, bah, il faut rentrer à la maison.
1: Ah oui, c'est ça, parce que Vénus étant la plus brillante, ça veut dire que la nuit quand on commence à voir Vénus dans le ciel, c'est que la nuit va tomber, en gros.
2: Exactement. En fait, Vénus et Mercure, c'est des planètes internes par rapport à la Terre. Donc, du coup, par rapport à nous, qu'on est sur Terre, on les voit toujours relativement proches du Soleil. Dans le ciel. Donc, si vous voulez observer Mercure, eh bien, il faut soit l'observer vraiment tout début de nuit, lorsque le soleil vient juste de se coucher, ou en tout début de matinée, lorsque le soleil vient de se lever.
1: Et donc avant que le soleil se lève.
2: Avant que le soleil se lève. Pardon, merci. Et donc pour Vénus, c'est pareil. On la voit lorsque le soleil vient de se coucher. Bah, c'est l'un des premiers points brillants qu'on voit la nuit.
1: Mars.
2: Mars, bah rouge, hein, donc sang, donc dieu de la guerre.
1: Et pourquoi elle est rouge?
2: Alors Mars c'est une planète toute rouillée en fait, donc c'est l'oxyde de fer à sa surface qui lui donne sa couleur rougeâtre, qu'on devine vraiment très bien à l'œil nu. Hein. Si des gens qui ont jamais vu Mars, bah, vous allez voir un point qui ne scintille pas rougeâtre, bah, c'est la planète Mars.
1: Jupiter. Donc, Jupiter c'est Zeus.
2: Ouais, Zeus, donc la plus grosse planète du système solaire, hein, et donc bah, effectivement le dieu des dieux quoi.
1: Sauf que On savait peut-être pas forcément à l'époque que Jupiter était la plus grosse. Par contre, elle est très très lumineuse.
2: Oui. Alors, elle est effectivement très très lumineuse. Et elle fait aussi que Jupiter bouge doucement. Hein. Donc, on a parlé tout à l'heure, Mercure, Vénus et Mars, bah, on les voit se déplacer dans le ciel depuis la Terre relativement rapidement. Puis ensuite, Jupiter et Saturne sont déjà plus lents. Et puis, Saturne qui est beaucoup plus lente, dieu de l'agriculture.
1: Voilà. Saturne, c'est l'agriculture.
2: Dieu de l'agriculture, ouais. Donc, certaines approches de la nature où il faut aller doucement.
1: Alors ça, c'était à l'époque des Grecs et des Romains. On utilise les noms romains, mais ça correspond à des dieux grecs.
2: Ouais, alors nous, dans notre, en tout cas en Suisse, on utilise le nom des divinités romaines pour les planètes. J'ai appris il y a pas très très longtemps, en parlant avec des collègues grecs, que eux ils utilisent les noms des divinités grecques. Du coup, j'étais un petit peu surpris au début. Nous on dit Jupiter, ils vont dire Zeus. Et c'est assez rigolo. Et ça, bah, je pense, c'est uniquement historique. Hein. C'est voilà, c'est l'influence de Rome sur notre civilisation.
1: Ça, c'est les planètes visibles à l'œil nu. Il y a deux autres planètes dans le système solaire, Uranus et Neptune, qui ont été découvertes plus tard, hein, respectivement au XVIIIe et XIXe siècle. Là, qui a choisi le nom et comment ?
2: Pour Uranus, donc c'est un astronome qui s'appelait Herschel, qui l'a d'ailleurs découverte avec un télescope au fond de son jardin. C'est une performance assez rigolote. Puis il y avait un autre astronome qui a proposé de suivre la mythologie en fait gréco-romaine. Saturne est le père de Jupiter. Du coup, il a dit bah ça serait bien que cette planète-là, qui est la suivante après Saturne, ce soit le père de Saturne, donc le grand-père de Jupiter. Et donc du coup, c'est Uranus dans la mythologie. Mais le nom, il a mis quand même plusieurs dizaines d'années à être accepté par la communauté. Quant à Neptune, bah là c'est bon, déjà la découverte de Neptune est vraiment rigolote puisque c'est l'avènement de la science dans le sens où elle a été découverte théoriquement en fait à la base. Donc c'est en regardant les perturbations de la planète Uranus, donc de l'orbite, la trajectoire d'Uranus autour du Soleil, les astronomes de l'époque ont vu qu'il y avait quelque chose qui allait pas, il devait y avoir quelque chose qui devait perturber Uranus, la planète, et donc du coup ils ont déduit qu'il y avait une autre planète. Donc ils ont fait des calculs mathématiques et ils ont dit ah bah si vous pointez votre télescope ici, vous allez trouver une autre planète et boum, ça a été le cas. Et donc ça a été la découverte de Neptune et alors là, c'est un petit peu plus chaotique pour la nommer cette planète puisque la découverte est à la fois liée à un astronome Adams britannique et à un astronome français Le Verrier. Donc il y a eu un petit peu des conflits pour savoir qui pouvait nommer la planète. Donc d'ailleurs, ce qui est rigolo, Le Verrier a très rapidement en fait proposé Neptune, puis ensuite il s'est révisé, puis il a dit il faut l'appeler Le Verrier, donc de son propre nom. Et puis bon, finalement, c'est Neptune qui a été ensuite accepté par la communauté scientifique.
1: Dans la logique des autres planètes, en prenant le nom de divinité des nouvelles planètes. Et on est bien placé ici à l'Observatoire de Genève pour en parler. Des nouvelles planètes, on en découvre presque tous les jours maintenant autour d'autres étoiles que le Soleil. Mais on parle là de milliers de nouvelles planètes. Je suis même pas sûr qu'il y ait des milliers de divinités grecques qui permettraient de nommer chacune de ces planètes. Comment on fait ?
2: Ouais, alors il faut se méfier quand même de la mythologie grecque, parce qu'il y a quand même pas mal de monde, mais là, effectivement, le nombre d'étoiles qu'il y a dans notre galaxie, donc c'est 200-300 milliards. On sait aujourd'hui, grâce à la science qui a été faite ici à l'Observatoire de l'Université de Genève, que la plupart des étoiles ont des planètes, donc on n'arrivera pas à trouver un nom pour toutes ces planètes. Donc ce qu'on fait, c'est qu'on utilise le nom de l'étoile. Ce nom-là, il vient de catalogue. Donc, on avait parlé de HR8799, HD219134. Ça, c'est des noms d'étoiles. Et lorsqu'on découvre une planète autour de cette étoile, la seule chose qu'on va faire, c'est qu'on va rajouter une petite lettre en minuscule derrière et on commence par la lettre B.
1: A, c'est l'étoile.
2: Ouais, A, en fait, c'est l'étoile. Et puis, et donc, du coup, on a commencé par la petite lettre B. Et puis ensuite, la deuxième qu'on découvre, c'est C, D, E, F, G, etc.
1: Donc, la première planète qui a été découverte ici, dans cet observatoire, qui a valu le prix Nobel à Michel Mayor et Didier Queloz, 51 Pégase B. Ouais. Le 51 Pégase, c'est le nom de l'étoile. Et B, c'est le nom de la planète.
2: Alors, donc, le nom de la planète, c'est 51 Peg B. Et le nom de l'étoile, c'est 51 Peg, effectivement. Et en fait, cette étoile, elle était, dans le programme d'observation de Michel Mayor. Il utilisait le nom de catalogue HD217014. Et c'est au moment d'écrire le papier, c'est une petite anecdote que Michel m'avait racontée. Au moment d'écrire le papier, il a dit non, mais on va utiliser 51 Peg, c'est quand même plus vendeur que HD217014.
1: Pourquoi on l'appelle pas la Mayorette ou la Queloz-ine, cette planète avec le nom de ses découvreurs? Ça serait quand même un bel hommage.
2: Nommer une exoplanète du nom de son découvreur, je sais pas. Moi, j'avoue, je préfère rester assez humble sur ce genre de choses. Je trouve ça je suis pas très accroché à, enfin, découvrir une exoplanète. Ça n'a pas vraiment de sens, dans le sens où l'exoplanète, elle était là indépendamment du découvreur.
0: Baptiste Lavie, astrophysicien à l'Observatoire de l'Université de Genève. On le retrouve demain pour évoquer le nom des astéroïdes. Et puis dans un instant, chaud, oui, mais chaud comment? Chaud humide ou chaud sec? On l'entendra, ça n'est pas du tout pareil.

0: Elle sera présente au Festival La Belle Suisse le 19 septembre prochain à Lausanne. Zoé May à l'instant qui chantait « Jamais été cool ». Il a fait chaud, très chaud cet été. 5 vagues de canicule autour parfois des 40 degrés en Suisse. Mais que dit réellement cette température sur ce que nous ressentons? Dans le fond, pas grand-chose, Bastien Confineau.
1: Bon, la température, c'est quand même quelque chose de rigoureux, une mesure très très objective. Mais vous avez raison, elle ne tient pas compte de deux facteurs qui sont très importants pour l'humain. Le rayonnement, est-ce qu'on est au soleil ou à l'ombre? Et l'humidité. Je pense que vous avez déjà remarqué que quand l'air est très humide, les hautes températures sont quand même plus difficiles à supporter que quand l'air est sec. Vous avez le sentiment de transpirer beaucoup plus si c'est humide. Donc la température toute seule, c'est un indicateur. Mais l'idéal serait d'avoir un indice qui intègre aussi l'humidité. Et cet indice existe. Ça s'appelle la température au thermomètre mouillé. On va y revenir. Et puis on a encore un autre indice, la température au thermomètre globe mouillé, qui intègre l'humidité, mais aussi le rayonnement et le vent. Et ces indices, en fait, sont très importants parce qu'ils vont déterminer si les conditions météorologiques, à un moment donné, sont dangereuses pour l'humain ou pas. Beaucoup mieux, finalement, que la température normale.
0: Pour nous expliquer ce qu'est cette température au thermomètre mouillé et au thermomètre globe mouillé et à quoi elles servent, Josué Guéring, météorologue et prévisionniste à Météo Suisse. Pourquoi la température au thermomètre globe mouillé est plus représentative, finalement, que la température normale pour nous, les êtres humains?
2: Car elle tient compte non seulement de la température de l'air, mais également de l'humidité, du rayonnement solaire ou environnant, et également du vent. Et il faut savoir en fait que la sensation de chaud ou de froid, elle est certes liée à la température de l'air, mais elle est surtout liée au transfert de chaleur entre notre corps et l'environnement. Et ces transferts de chaleur sont en grande partie déterminés justement par l'humidité, par le vent et par le rayonnement.
1: Et ce transfert de chaleur, la transpiration a un rôle très très important à jouer dedans, c'est juste?
2: Exactement, alors la transpiration est le mécanisme principal pour le corps humain qui permet de se refroidir. En fait ça se passe comme ça, quand on transpire on a de la sueur qui va s'accumuler sur notre peau. Et cette sueur, en s'évaporant, elle va prendre de la chaleur à notre corps. Car en fait, l'évaporation, c'est un processus qui nécessite beaucoup de chaleur. Et cette chaleur est directement prise à notre corps. Et c'est comme ça qu'en s'évaporant, la sueur nous refroidit.
1: Et si l'air est humide, ça s'évapore moins que si l'air est sec?
2: Exactement. Alors si l'air est sec, le potentiel d'évaporation de la sueur est beaucoup plus important. Tandis que si l'air est humide, ce qui va se passer, c'est que la sueur, quand elle va s'évaporer, ça va rapidement saturer l'air qui est proche de notre peau. Et du coup, on ne pourra pas évaporer plus de sueur et on ne pourra pas se refroidir plus.
0: J'ai aussi l'impression que s'il y a du vent, j'ai moins chaud. Est-ce que le vent favorise effectivement l'évaporation et donc le refroidissement du corps?
2: Oui, alors le refroidissement par le vent fait intervenir deux mécanismes. Alors je dirais le premier, c'est que le vent va augmenter le flux d'air autour de notre corps. Et ça va augmenter le refroidissement par convection. Donc la convection, en fait, c'est le mouvement d'un fluide qui va du coup impliquer un transfert de chaleur. Donc en gros, c'est les mouvements de l'eau à l'intérieur de votre casserole qui permettent d'homogénéiser la température dans votre casserole. Et donc ce flux d'air va simplement amener de l'air qui va permettre de nous refroidir plus vite. Ça, c'est le premier mécanisme. Mmh. Et le deuxième, c'est que ce flux d'air, ce vent, va également augmenter la vitesse à laquelle notre sueur s'évapore. Donc on va pouvoir évaporer plus rapidement notre sueur et donc nous refroidir plus rapidement également.
1: Et le rayonnement direct du soleil, ça a aussi une influence sur ce que je ressens? Parce que je me dis, si le soleil tape directement sur ma sueur, elle va s'évaporer plus vite, donc je devrais avoir plus froid. Or, j'ai l'impression d'avoir plus chaud quand je suis au soleil.
2: Alors, le soleil fait intervenir un troisième mode de transfert de chaleur, qui est le rayonnement. Le rayonnement, ce qu'il a de particulier, c'est qu'il peut se déplacer dans le vide. Donc nous, on en reçoit du soleil. Le rayonnement solaire se propage à travers l'espace et arrive sur Terre. Et toute matière va absorber une partie de ce rayonnement solaire. Donc notre corps va apporter une partie de... à absorber une partie de ce rayonnement solaire, mais également les objets aux alentours, un immeuble par exemple va absorber une partie de ce rayonnement solaire et également la réémettre. Et la quantité de rayonnement qui est émis par un objet est directement proportionnelle à sa température. Donc typiquement une surface en béton qui sera chaude va émettre beaucoup de rayonnement. Donc moi par exemple si je me trouve à l'extérieur en ville, j'aurai du rayonnement qui est apporté par le soleil, mais j'aurai aussi du rayonnement qui est apporté par les objets qui m'entourent, et ce rayonnement est absorbé par ma peau. Et ça va simplement augmenter directement la température de ma peau et donc ma sensation de chaleur.
1: Donc, si je comprends bien, pour avoir la vraie température ressentie, ben, simplement la mesure de la température ne va pas suffire. Il faudra tenir compte de l'humidité, du vent et du rayonnement, les trois éléments dont on vient de parler. C'est ce que mesure ce fameux thermomètre mouillé ou thermomètre globe mouillé ?
2: Alors, il faut distinguer les deux, justement. Je dirais, la température du thermomètre mouillé, c'est vraiment une grandeur physique qui peut être interprétée. Donc, en fait, c'est la température que l'air aurait si on évapore de l'eau jusqu'à arriver à saturation. Et en fait, c'est exactement ce qui se passe quand on évapore notre sueur. In fine, ce qui va être limitant, c'est si l'air qui entoure notre peau va arriver à saturation, on ne pourra plus évaporer plus, donc on ne pourra plus se refroidir. Et donc la température de cet air minimale en fait, possible représente la température du thermomètre mouillé. Donc c'est vraiment la température minimale que l'air autour de notre peau peut atteindre en évaporant de la sueur. Donc elle a une interprétation physique. La température au thermomètre globe mouillé doit plutôt être interprétée comme un indice. En fait, c'est une combinaison concrètement de trois températures. La température de l'air, la température du thermomètre mouillé, donc qui contient l'effet de l'humidité. Et finalement, elle est mesurée en fait par un troisième thermomètre qui, lui, est entouré d'un globe, d'une sphère qui est noire. Et ce globe noir, en fait, ce qu'il va faire, c'est qu'il va absorber le rayonnement solaire et le rayonnement environnant, ce qui va chauffer le thermomètre. Et ce globe va également être influencé par le vent, donc il pourrait être un petit peu refroidi par le vent. Et donc cette température-là, elle va justement représenter l'effet du rayonnement et également l'effet du vent.
1: Ok, donc une température qui est beaucoup plus représentative de finalement ce qu'on va ressentir. C'est communément admis qu'à partir de 35 degrés de température au thermomètre mouillé, on est en danger de mort au bout de 6 heures. Alors, ça veut dire quoi ? C'est 35 degrés au thermomètre mouillé ? Parce que 35 degrés, il me semble qu'on l'a très fréquemment, on l'a ces jours par exemple.
2: Oui, mais au thermomètre globe mouillé, on est dans des valeurs, on est dans des valeurs plus basses, typiquement autour des 20 degrés à Genève, simplement parce que l'air n'est pas saturé en humidité, donc grâce à ça, on a un potentiel de refroidissement grâce justement à la sueur.
1: Si l'air avait 100% d'humidité et ses 35 degrés, alors là, on aurait 35 degrés justement au thermomètre globe mouillé.
2: Exactement, c'est exactement ça que ça veut dire. Et du coup, ces 35 degrés au thermomètre mouillé, on peut l'obtenir, comme vous avez dit, avec 35 degrés et 100% d'humidité, ce qui heureusement n'arrive pratiquement jamais. Mais on peut aussi l'obtenir avec des températures beaucoup plus élevées, au-dessus de 40, et puis une humidité relative plus faible.
0: J'allais vous demander, est-ce qu'on atteint fréquemment cette situation sur Terre ? Je ne sais pas, chaque année
2: Non, pas fréquemment, mais ça commence à être atteint de plus en plus souvent. C'est ce que les mesures montrent. Mmh. Et les projections des modèles climatiques montrent aussi que ces situations vont avoir lieu de plus en plus fréquemment. Ce qui rend en fait certaines régions sur Terre potentiellement inhabitables dans un climat plus chaud.
1: Alors, je le disais tout à l'heure, hein, on dit que 35 degrés, 100% d'humidité pendant 6 heures peut amener à un danger de mort. Un article publié dans Nature le 6 juillet dernier indique que le seuil de danger de mort serait beaucoup plus bas que ces fameux 35 degrés de température au thermomètre mouillé. Et ça, on l'a vu, hein, quand il y a eu la vague de chaleur en 2003, il y a eu énormément de décès. Ou même l'été dernier en Europe, on estime à 61 000 morts pendant la canicule, alors que l'humidité était finalement assez basse. Donc, est-ce que c'est vraiment représentatif des dangers ?
2: Alors, je ne suis pas expert en physiologie, mais ma compréhension, c'est que cette valeur seuil de 35 degrés, ce serait vraiment, pour une personne en bonne santé, ce serait vraiment une valeur limite. Bien entendu, à des valeurs de température du thermomètre mouillé plus faibles, il y a beaucoup de personnes à risque qui seront déjà à risque de conséquences dramatiques.
0: Mmh. Mais alors du coup, pourquoi est-ce que vous n'indiquez pas ? Parce que moi j'adore votre appli, Météo Suisse, c'est génial, il y a plein d'infos, il y a les blogs, etc. On peut vous suivre, donc avec des indications très précises. Mais pourquoi vous ne donnez pas cette indication de température au thermomètre globe mouillé ?
2: Alors la température au thermomètre globe mouillé, elle a vraiment été développée pour des applications très pragmatiques. C'est-à-dire vraiment, par exemple, pour un ouvrier ou une ouvrière sur un chantier, exposé à du béton chaud, etc., quelle sera là, à cet endroit-là précis, la température du thermomètre globe mouillé pour donner au final des mesures de prévention pour ces personnes. C'est aussi utilisé beaucoup dans le sport. Est-ce que là, dans ce terrain de football, on peut jouer ou on doit interrompre le match ? C'est pas vraiment une valeur qui est facile à prédire dans le sens où elle va varier énormément selon ce qu'on trouve dans la forêt, dans un parc en ville ou bien à côté de béton en train, si ça se trouve, de travailler sur une route. Donc c'est une valeur, je dirais, qui est plus à utiliser pour des cas vraiment concret et très pragmatique.
0: Cécile ?
3: Mais est-ce qu'il y a des thermomètres qui se développent comme ça, avec le fameux globe, la sphère noire, pour avoir cette température globe mouillée ? Je pense dans les EMS également, ou dans les hôpitaux.
2: Je ne sais pas à quel point ils sont utilisés fréquemment en Suisse. Je sais que c'est une méthode de mesure qui a été développée aux États-Unis par les militaires et qui est utilisée, je crois, dans différents domaines, notamment le sport. Après, il y a beaucoup d'autres indices qui existent et qui font intervenir ces différents processus d'humidité, de vent, etc. Donc, ce n'est vraiment pas le seul. Il y en a différents qui existent. Et voilà, donc ça peut dépendre des situations, quel indice on va utiliser.
0: Josué Gering, météorologue et prévisionniste à Météo Suisse, qu'on accueillait un jour d'août 2023. Il faisait très très chaud et je crois que depuis nous avons vécu d'autres journées assez chaudes. Voilà, demain on va se retrouver entre 10h et 11h. Demain on sera dans la réserve naturelle marine de Cerbère-Banyuls, première réserve entièrement marine de France. On y est toute la semaine et demain, en l'occurrence, on va s'intéresser à quelques espèces aux mœurs insolites.
4: CQFD, Stéphane Gabiou.
0: Dans un instant, chouette, Céline Auclin, l'été des rennes qui réunit un berger, un photographe, un anthropologue et un éditeur autour d'un même regard sur les vaches des reins. Merci à Mathias Brunemann qui réalise l'émission toute cette semaine. Annette Kléber, notre attachée de production. Laure Pagella, notre éditrice numérique. Et Willy Désolu a choisi la musique. Voici les infos. 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
5: Sandra Viscardi.
6: L'aménagement complet du tunnel de base du Lötschberg est désormais à l'enquête publique jusqu'au 15 septembre. Une fois les travaux d'extension achevés, les trains pourront circuler sans arrêt sur deux voies dans le tunnel de 35 km reliant Frutigen dans le canton de Berne à Rarogne en Valais. Cette extension permettra une cadence semi-horaire dans le trafic grande ligne entre les cantons de Berne et du Valais. Coût des travaux 1,7 milliard. Selon le calendrier, les travaux débuteront en principe en 2028. Et il devrait durer 10 ans. Un jeune Afghan sera renvoyé dans son pays, son recours ayant été rejeté par le tribunal administratif fédéral. Les juges ont estimé que les renvois sont possibles au cas par cas. En l'occurrence, ce jeune homme, membre de l'ethnie pachtoune majoritaire dans le pays, possède une expérience professionnelle et il peut compter sur un réseau familial à Kaboul. Décision inadmissible aux yeux de l'organisation suisse d'aide aux réfugiés. Le ZAR estime qu'en raison de l'absence de structure étatique et de l'arbitraire qui règne en Afghanistan, le risque de mauvais traitements ou d'autres violations des droits humains ne peut être exclu. 150 emplois menacés à Winterthur et 70 à l'international par la restructuration envisagée par le constructeur de compresseurs à piston Burckhardt Compression. L'entreprise veut simplifier son organisation et réduire les coûts face à une baisse attendue de l'utilisation des capacités ces prochains trimestres. Le nombre de postes biffés sera arrêté à l'issue de la procédure de consultation avec les syndicats. Le nouveau Premier ministre travailliste britannique Andy Burnham s'engage à offrir un toit à toutes les personnes qui dorment dans la rue d'ici Noël, moyennant des fonds supplémentaires et de nouveaux pouvoirs délégués aux élus locaux sur ce problème. Le cap des 5000 cas Ebola franchi en République démocratique du Congo. Les responsables sanitaires craignent que les mesures mises en place ne parviennent pas à endiguer l'épidémie. Ce matin, le patron de l'OMS parle d'un risque élevé de propagation internationale. 4 ressortissants français qui avaient volé une voiture haut de gamme dans un garage de Bienne ont été arrêtés par des patrouilles de l'Office fédéral de la douane et de la sécurité des frontières après une course-poursuite dans le canton du Jura. Ça s'est passé le 9 août dernier. L'arrestation a eu lieu en France voisine, à une vingtaine de kilomètres de la frontière. Les fuyards, en fait, ont été repérés à l'entrée de l'A16 à Chevenay par une patrouille de douaniers et qui les ont donc pris en chasse. La voiture a poursuivi jusqu'en France malgré ses 4 pneus percés par une herse de blocage. Des objets pouvant servir à commettre des cambriolages ont été découverts dans le coffre. La ville de Lausanne, par son bureau lausannois pour les immigrés, lance un projet pilote de groupe de parole destiné aux personnes confrontées au racisme. Dès mardi prochain, elles pourront se retrouver une fois par mois au centre-ville pour échanger sur ce qu'elles ont vécu, rencontrer des personnes ayant traversé des situations similaires et obtenir du soutien. En football, l'engouement pour nos équipes nationales est tel que pour la première fois depuis 25 ans, des places debout seront mises en place pour les matchs à domicile de l'équipe de Suisse, tant pour les sélections masculines que féminines. Ça débutera pour les messieurs le 3 octobre pour la Ligue des Nations contre la Slovénie et il y en aura aussi pour le match des Suisses contre Israël en barrage de la Coupe du Monde le 13 octobre. 30 à 34 degrés cet après-midi sous un ciel ensoleillé, même si des cumulus bourgeonneront sur les crêtes, des nuages de plus en plus nombreux la nuit prochaine. Ils feront pleuvoir demain, averses et orages et 25 degrés tout juste.
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0: Céline Auclin.
1: Œil noir, robe noire, cornes robustes, bien présentes sur le haut du front. Les vaches d'airain catalysent toute notre attention. Nous partons à leur rencontre, ainsi qu'à la rencontre de celles et ceux qui, d'une manière ou d'une autre, ont craqué pour elles. Laurent Moutier, bonjour.
2: Oui, bonjour.
1: Vous êtes berger. Chaque année, c'est auprès de ces reines d'alpage que vous passez 3 mois de votre vie. À vos côtés, Bertrand Carlier, bonjour.
3: Bonjour.
1: Vous êtes photographe et votre objectif se fait le témoin de cette aventure à découvrir dans un très bel ouvrage à paraître aux éditions Slatkin en début octobre, L'été des reines. Combien de temps, Laurent, vous a-t-il fallu pour intégrer le métier de berger de vaches d'airain? On dit berger et pas vacher d'ailleurs.
2: On peut dire les deux, mais oui, en Valais, on utilise plutôt le terme de maître berger ou de premier vacher. Pour la personne qui mène le troupeau et de second berger ou second vacher pour la personne qui se trouve derrière.
1: Alors combien de temps pour exercer, enfin pour entrer dans ce rythme de forçat? C'est un métier éreintant, hein. Ça commence à 4h du matin, ça se termine vers 22h30, c'est 90 jours, 7 jours sur 7, dernière traite vers les 20h, c'est du 18h sur 24.
2: Effectivement, oui, c'est une charge de travail qui est conséquente. Même si on maîtrise jamais complètement ce travail, hein, puisqu'en fait on travaille avec du vivant, c'est mouvant, ça change tout le temps, c'est jamais le même nombre de vaches, on change d'alpage aussi. Peut-être pas sur le fond, mais sur la forme en tout cas, je dirais qu'il m'a fallu une quinzaine d'années avant de vraiment bien comprendre ce qui se passait dans un troupeau.
1: Ouais, et vous allez nous dire ce qui se passe, mais d'abord il faut quand même revenir sur cette race. Qu'est-ce qu'elle a de différent des autres races de vaches?
2: Alors, c'est difficile de décrire ces vaches. En fait, elles ressemblent pas aux autres races de vaches. Je sais pas trop pourquoi. En fait, elles ont une sensibilité, même si elles sont très dociles et qu'elles sont elles sont très domestiquées. Et je pense que peut-être aussi c'est la proximité qu'elles ont eue depuis toujours, mais ceci dit, il y a d'autres races de vaches qui sont dans ce cas-là, la proximité qu'elles ont eue avec leur propriétaire qui fait qu'elles ont une certaine forme d'intelligence. Peut-être aussi sensible que pourraient l'être des chevaux ou d'autres animaux domestiques comme les chiens ou les chats.
1: Bertrand Carlier, vous, l'œil du photographe, quelle est cette image qui caractérise pour vous la vache d'airain?
3: Moi, je dirais que c'est par rapport aux autres vaches, parce que j'ai fait aussi énormément de photos d'autres bovins. Celles-là, elles me font penser en fait à ce dessin animé, vous savez, de ce chien-là, cette espèce d'énorme bulldog. C'est-à-dire qu'elles sont toutes ramassées, elles ont une espèce de cou qui est très ramassé. Puis je pense qu'au fur et à mesure que le temps est passé, ce sont des vaches qui ont grandi, mais dont finalement les sabots sont toujours de la même taille. Elles n'ont pas vraiment, mais par contre elles sont vraiment très très costaudes. Et puis elles ont ce cou qui est vraiment un cou de lutteur en fait. On dirait presque des sumos. Et ça, c'est déjà la première chose, c'est qu'elles ont un aspect très... Et puis le fait qu'elles portent encore des cornes, alors que quand même beaucoup de leurs camarades ont perdu leurs cornes ces dernières années, ça, c'est aussi quelque chose qui est très frappant. Et puis, comme elles vont souvent se rouler dans la terre, ou etc., elles ont de temps en temps, elles portent des espèces de masques de guerre, elles sont maquillées, et ça leur donne un air extrêmement farouche. Et à côté de ça, c'est des grands chouchous, quoi. Elles viennent se mettre contre vous, elles ont envie d'avoir des caresses derrière les cornes. Donc elles sont très paradoxales comme bêtes. Une bête qui, de l'extérieur, est très impressionnante, parce qu'on voit que c'est du muscle, notamment quand elles commencent à se jeter l'une sur l'autre. C'est des sumos qui se jettent vraiment, mais c'est incroyable. Quoi. C'est un peu Dr. Jekyll et Mr. Hyde.
2: Ouais, c'est vraiment ça qui caractérise aussi la vache d'airain, c'est justement cette docilité qu'elles ont alors qu'elles sont très impressionnantes et qu'elles dégagent beaucoup de force. À la fois, elles sont hyper fragiles au sens, on va dire... aussi physique, hein, parce que elles ont quand même aussi des problèmes, elles peuvent avoir des problèmes articulaires, musculaires, mais aussi elles sont fragiles parce que elles ont peur de beaucoup de choses, elles ont peur des orages, elles ont peur de l'inconnu, ce sont des bêtes qui ont besoin d'être assurées en permanence. Lorsqu'on passe sur un chemin de randonnée, on les voit brouter et on voit pas tout ce qui se passe derrière. Mais moi qui passe presque depuis 30 ans tous mes étés avec elles, en fait, on s'aperçoit que c'est une hiérarchie sociale qui est hyper codifiée. c'est hyper hiérarchisé. Et elles ont une structure sociale qui est quasi tout aussi complexe que la nôtre. Et ça, c'est très intéressant à observer.
1: On va peut-être prendre des cas concrets, on va peut-être les personnaliser un peu, ces vaches d'airain. Vous en avez quelques-unes qui ont quand même marqué votre parcours. Vous allez peut-être pouvoir nous expliquer pourquoi, et ça va nous permettre de comprendre ces sensibilités.
2: Il y a toujours aussi le rapport que le berger peut avoir avec la reine. Et moi, il y a des reines qui ont été... qui ont été très importantes aussi parce que elles sont restées reines pendant plusieurs étés et qu'on a tissé entre elles et moi une sorte de lien particulier ou une sorte d'échange où en fait on était un petit peu sur un même pied d'égalité.
1: Bertrand Carlier.
3: Oui, je pense que vu de l'extérieur, parce que évidemment, moi je fais pas du tout partie de ce monde, donc je suis vraiment un observateur. En fait, on voit que le berger ou les deux bergers et la reine, par exemple, comme tu disais là, en fait, on voit qu'il y a un rapport qui s'est noué. C'est-à-dire que chacun a besoin de l'autre. Toi, tu as besoin de la reine pour t'aider, pardon, à tirer le troupeau et puis à l'amener à une certaine sagesse, ou en tout cas à être plus, on va dire, raisonnable. Et puis on voit que la reine aussi, elle s'appuie quelque part sur toi pour prendre des décisions dans les directions, parce qu'elle sait que tu vas lui donner les bons parcs pour bien manger, etc., etc. Donc c'est quelque chose qu'on perçoit en fait quand on le voit de l'extérieur. On voit qu'il y a une confiance qui se noue et qui se met en place.
2: Alors la confiance, il faut toujours... là moi j'avais passé 11 années dans un alpage différent, et lorsque je suis arrivé à Rouen l'année dernière, il m'a fallu de nouveau gagner la confiance du troupeau, et ça prend du temps. Au départ, les vaches, elles sont finalement un petit peu comme les habitants de ces vallées, elles sont un petit peu méfiantes, elles vous testent, et elles ont besoin de temps pour être sûres de pouvoir venir vers vous.
1: Et Cœur est devenue reine comment, Laurent Moutier? Cœur, c'était la reine l'année passée,
2: c'était la reine de l'alpage de Rouen l'été passé. Donc Cœur Cœur est arrivé reine assez vite, à la fin de la première semaine après l'Inalpe. C'est à moi d'observer donc le classement tout au long de l'été, mais de façon à définir la reine et de façon à établir aussi un classement pour la Fédération nationale de la race des reins. Donc c'est à moi d'observer et de voir que Cœur, en l'occurrence, était la plus forte du troupeau. Et même sans avoir à lutter avec certaines vaches, il fallait que je sois sûr que cette vache était bien la plus forte de façon à pouvoir dire qu'elle était reine.
1: Donc c'est à la fin qu'on statue sur...
2: Alors, ces vaches, elles sont soit dominantes, soit dominées. Et là, en l'occurrence, Cœur était dominante envers toutes les autres, ses autres congénères. Mais effectivement, la vache, pour qu'elle devienne reine dans un troupeau d'airain, il faut qu'elle soit reine jusqu'à la Désalpe. Si elle perdait quelques jours avant la Désalpe, elle pourrait perdre son statut de reine, et ça arrive fréquemment. Et les choses bougent tout au long de l'été. Et il arrive parfois qu'une reine, perde une lutte un jour dans l'été et ne soit plus reine à ce moment-là, mais reconquiert son titre quelques jours ou quelques heures après, et de nouveau devient reine.
1: Et quand il y a une reine, on imagine bien que ça facilite le travail, puisque c'est une meneuse.
2: Alors oui, c'est vrai que d'avoir une meneuse, d'avoir une reine dans un troupeau, ça stabilise le troupeau, ça le calme. C'est là encore, c'est comme dans la société humaine, on a besoin d'un chef.
1: Avant d'écouter un titre de musique, vous chantez.
2: Oui, je chante.
1: Pour vos vaches. Et pourquoi vous chantez pour vos vaches d'airain?
2: Alors je chante, disons que c'est pour accaparer leur cerveau les soirs d'orage. Puisqu'en fait, ces vaches, elles ne sont pas capables de prendre des décisions lorsque leur cerveau est accaparé par une autre information. Donc moi, je chante de façon à faire du bruit, de façon à ce qu'elles ne pensent pas à autre chose que de rester avec moi. Les soirs d'orage, j'anticipe de façon à pas déplacer le troupeau donc sous l'orage, parce qu'on risquerait de perdre le troupeau. Donc je les emmène dans des endroits un petit peu plus abrités et je les dispose, de façon à ce qu'elles ne puissent plus bouger. Donc je dispose les premières au bord du fil, la tête près du fil, et toutes les autres derrière, leur arrière-train face au vent dominant, et de façon à ce qu'elles puissent affronter les éléments le plus sereinement possible. Ça marche pas à tous les coups, mais ça marche quand même souvent.
1: Qu'est-ce que vous leur chantez?
2: N'importe quoi. Je fais juste du bruit avec ma bouche.
1: Et ça traverse le bruit des sonates.
2: Oui, bah je chante fort.

0: C'était Low Rider, The War. En montagne, avec ou sans les jumelles, il arrive que nos yeux se posent sur une vague blanche traversant le vert d'un versant. Entre ciel et roche, un troupeau de moutons est en mouvement, mais ici, c'est une écriture noire et moins compacte qui se dessine comme des pointillés. Les vaches d'airain sont disposées de part et d'autre du plan. Elles sont bien plus grandes et massives que les brebis, mais néanmoins, elles trônent à merveille dans ce décor d'altitude. Bertrand Carlier, quelle est l'image du troupeau d'airain à l'estive qui vous revient ?
1: Exactement celle que vous avez décrite. En fait, c'est notamment, ça dépend comment la montagne est constituée, mais j'ai deux images qui me viennent. C'est quand elle commence à circuler en fait, dans la montagne. Il y a justement une image que j'ai prise où l'herbe est toute verte. C'est vraiment l'image d'épinal absolu. Et puis, il y a ces colonnes de grosses fourmis noires là, qui se déplacent tout doucement et qui tracent un espèce de chemin qu'on ne voit pas d'ailleurs, parce qu'il n'y a pas de chemin, et puis qui ont l'air de parfaitement savoir où elles vont. Et je trouve qu'il y a une très jolie harmonie entre cette herbe très verte, ces vaches très noires qui se déplacent dans la montagne et qui font des lignes qui sont très harmonieuses. Et puis la deuxième, c'est une autre image qui a été prise plus tôt, au début du mois de septembre, où on voit, il y a beaucoup de nuages, on voit une croupe qui est déjà avec une herbe qui est très jaunie. C'est vraiment la fin de l'été. Et puis là, il y a plein de petits points noirs qui sont justement, qui essayent de se mettre le plus proche possible du bord. J'imagine, peut-être que Laurent va me dire que c'est vrai ou pas, mais on a l'impression qu'elles veulent capturer du vent, qu'elles veulent être à un endroit dans lequel le vent va les rafraîchir, en fait. Et donc, du coup, elles sont là, elles agitent un peu la queue. Je pense que le vent, ça fait partir les mouches et les temps, ils sont plus là déjà dans cette saison. Mais c'est un peu pour ça qu'elles sont là. Et elles sont toutes parsemées. Et j'aime beaucoup avec ces gros nuages derrière. Je trouve que c'est très esthétique.
2: Alors, c'est vrai que les vaches dominantes, en tout cas, vont toujours choisir le meilleur endroit pour se poser ou se reposer, de façon à profiter d'un maximum de courant. Et donc, on peut voir la hiérarchie du troupeau facilement. Et en fait, la reine va toujours se trouver dans les endroits les plus élevés de la parcelle. Pour plusieurs raisons, c'est que effectivement là il y a souvent un courant d'air un peu plus important, mais aussi, c'est pour observer tout ce qui se passe sur son troupeau. Et donc, elle va toujours se poser sur un promontoire. Et donc l'emplacement des bêtes, dans tous les cas, que ce soit lors des déplacements, lors de la pâture, lors de l'accès au bassin, a toujours une incidence et a toujours son importance.
0: Mais Laurent Moutier, pourquoi est-ce qu'elles luttent, ces vaches ? Est-ce qu'on les pousse à le faire ? Ou c'est réellement, comme on le dit, dans leur nature ? Jusqu'où ça peut aller ?
2: Ce sont des bêtes qui ont un besoin, on va dire, vital. Une vache qui devient reine, en fait, elle ne devient pas reine. Elle a quelque chose en plus que les autres n'ont pas. Et ce sont des bêtes qui naissent reines. Et ce sont des bêtes qui ont besoin, quasiment jusqu'à la fin de leur vie, de montrer qu'elles sont les plus fortes. Et c'est une sorte d'orgueil qu'elles peuvent avoir, mais c'est un besoin vital. Il y a certaines reines qui se laisseraient mourir si elles perdaient.
0: Donc ça se voit physiquement quand elles perdent ?
2: Alors, certaines, moi j'ai eu

0: Mais il n'y a rien de cruel là-dedans. Lorsqu'on les observe, on s'aperçoit que pour elles, c'est quelque chose de très important. C'est la vie de ces vaches n'est conditionnée que par ça.
1: Elles sont très intelligentes. Hein. En 30 ans, elles vous ont dévoilé leur grande sensibilité. En presque 30 ans, hein, c'est votre 29e saison. Elles ont aussi, j'imagine, accru la vôtre de sensibilité. Parce que vous m'avez dit qu'elles étaient ultra réactives. Donc ça veut dire qu'elles peuvent changer de comportement en une fraction de seconde.
0: Oui, des fois de façon assez rarement, mais parfois aussi de façon complètement inexplicable. Mais dans tous les cas, un troupeau d'airain, ça reste assez imprévisible. Ce sont des bêtes qui communiquent entre elles, là encore c'est un mystère, hein, mais qui communiquent entre elles très rapidement et qui se déplacent sous leurs airs un peu pataux et un peu placides, qui se déplacent dans les moments de panique très très vite. Et ça peut surprendre au départ. Cette hyper-réactivité qu'elles ont m'a permis aussi d'être un peu plus réactif lorsque je réintègre le monde d'en bas, le monde des humains.
1: Ça a changé votre relation aux humains, d'être 3 mois comme ça avec ces animaux ?
0: Bien sûr, oui, ça marque. Peut-être pas les premières années, on s'en rend pas compte, mais au fil du temps, à passer entre 90 et 100 jours par été avec ses bêtes, coupées de sa famille, coupées un peu du reste du monde, ben forcément, ça change plein de choses. Un regard différent aussi sur le monde d'en bas. C'est vrai que c'est jamais évident de partir, mais c'est pas évident de revenir aussi après la saison. C'est souvent compliqué.
1: C'est compliqué de se faire comprendre par les animaux humains.
0: Oui, c'est plus. Oui, disons qu'au fil du temps, on s'aperçoit qu'il est peut-être plus facile, en tout cas, de se faire comprendre par les animaux que par les humains.
1: Vous êtes attaché à ces bêtes ?
0: Oui, bien sûr, oui. Elles sont très attachantes. Elles sont hyper attachantes. Il y a une sorte de. C'est une sorte de connexion entre elles et moi qui se fait. Et c'est difficile à expliquer, hein, mais au bout d'un moment, lorsqu'elles vous ont accepté comme faisant partie des leurs, on est dans une sorte de symbiose avec l'environnement aussi. Et c'est des périodes qui sont douces, on est bien.
1: Comment est-ce que vous communiquez avec elles ? Vous leur parlez ? Vous parlez beaucoup ? Ou vous vous regardez beaucoup ? Comment est-ce qu'elles vont venir aussi au contact ?
0: Lorsqu'elles cherchent à passer les limites, on leur crie dessus en leur disant qu'elles ne doivent pas faire ça. Elles comprennent, mais je pense qu'elles, sans comprendre les mots, elles comprennent plutôt l'énergie qu'on veut donner au sens de la phrase. Elles ressentent énormément ce qu'on ressent à l'intérieur de nous. Et donc, quelquefois, il n'est même pas nécessaire de crier. Juste la pensée suffit. Et elles captent ces moments-là. Et elles savent qu'elles ne doivent pas faire un certain nombre de choses. On instaure aussi, comme avec des enfants, il y a un certain nombre de règles à l'alpage. Et il faut les tenir. C'est aussi comme ça qu'on arrive à mener un troupeau d'airain. Si on est trop laxiste, entre guillemets, ça ne fonctionne pas. Si on est trop sévère, ça ne fonctionne pas non plus. Pendant longtemps, j'ai cru qu'il était bon d'imposer ma force pour d'imposer ma volonté absolue sur le troupeau et de leur imposer un certain nombre de choses. Et finalement, face à un troupeau d'une centaine de vaches d'airain têtues comme des mules, c'est pas la peine. On utilise trop d'énergie et ça fonctionne pas. Je pense que le mieux, c'est de trouver cet accord avec le troupeau et de rentrer en résonance avec elle et de faire les choses ensemble. On est là-haut ensemble pour l'été et on doit fonctionner comme avec mon binôme, parce qu'en fait on n'en a pas parlé, mais le binôme du second berger, il est hyper important à l'alpage. C'est une triangulaire entre le troupeau et les deux bergers.
1: Laurent Moutier, il y a une compétence qu'on attribue beaucoup aux chevaux et aux personnes qui travaillent avec les chevaux, qui vivent avec les chevaux. C'est cette compétence de ressentir, de comprendre, de savoir, de connaître l'état de la personne.

0: personne qui est en face d'elle. Vous me dites que les vaches d'airain, en préparant cette émission, elles peuvent comprendre votre état d'esprit. En tout cas, il est difficile de leur mentir. Est-ce que vous avez un exemple pour terminer cette émission ?
1: Alors oui, les bêtes ressentent, hein, je pense comme peuvent le faire les chats, ces bêtes ressentent vraiment ce que vous ressentez en profondeur.
0: Et qu'est-ce qu'elle va faire ?
1: Bah, elles peuvent venir vous voir pour vous consoler, oui, c'est vrai. Elle peut être là et juste montrer qu'elle est là. Et quelquefois, ça vous fait aussi du bien de les sentir aussi à côté. Je ne sais pas si elle cherche à vous communiquer une sorte d'empathie, mais au même titre que lorsqu'il y a des employés qui appréhendent un petit peu, qui ont peur d'attacher les bêtes. Les bêtes, elles ressentent directement cette crainte et c'est souvent plus difficile pour eux de les attacher.
0: Vous n'avez peut-être pas envie d'en parler aujourd'hui, mais on verra bien, je tente quand même. Vous avez vécu un deuil et il y a une de ces vaches qui vous a vraiment...
1: Oui, bah c'est vrai que moi j'ai perdu ma maman il y a deux étés et c'était en pleine période d'alpage et c'est vrai que ben la période qui a suivi le décès de ma maman en fait a provoqué une sorte de on va pas dire de chaos mais une sorte de trouble au sein du troupeau et le troupeau n'était plus du tout le même quoi. Parce que j'étais pas bien, et donc les bêtes l'ont ressenti, oui.
0: Et Aïcha, une des bêtes, vous a aidé ?
1: Aïcha n'était pas là cette année-là, mais c'était... Oui, Aïcha, ça a été une grande histoire d'amour avec cette reine, effectivement. C'est une reine qui a été reine de l'alpage de Pointet pendant 5 années, et il y a eu ça a été un rapport très fort avec cette vache. Et lorsqu'elle revenait chaque été à l'alpage, lorsque les vaches montaient, elle montait à pied et elle déviait toujours. Et moi, je me mettais sur son chemin et elle déviait toujours du troupeau pour venir me dire bonjour. Et elle mettait sa tête sur mon ventre pour venir me dire bonjour. Oui.
0: Laurent Moutier, merci. Un grand merci. Merci infiniment d'être venu partager un peu de votre vécu auprès des vaches d'airain. Une expérience que nous pourrons découvrir également dans un livre, L'été des reines, apparaître cet automne aux éditions Slatkin avec des extraits de votre carnet du berger, Laurent, ainsi que vos photographies, Bertrand Carlier. Vous restez avec nous pour les chouettes à venir, car notre plongée dans le monde des airains se prolonge.

0: Merci à Julien Carrera en régie, Cécile Claire, Stéphanie Jovanovic. 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
1: Bonjour et bienvenue dans les Décodeurs sur RTS Première. Les vacances de l'équipe continuent pour quelques jours encore, mais les souvenirs, eux, sont d'actualité. On vous propose de continuer notre balade au travers des meilleurs moments de cette saison, en passant d'un invité à l'autre, d'une anecdote à un éclat de rire, tout ça sans quitter votre radio, bien sûr. Mais avant, je vous propose qu'on réécoute nos élèves de 8 ans qui ont été les premiers à tester notre nouvel atelier Décodeur ici à Écublanc. 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De retour dans cette émission spéciale des Décodeurs en compagnie d'une classe de 4H, une classe qui nous vient du canton de Fribourg, de la commune de La Bria. Nous avons déjà posé 3 questions à 2 invités. Dylan Casimero, qui est l'enseignant principal de cette classe de 4H. Nous avions Véronique. Eh bien, on accueille Sophie. Sophie, vous êtes enseignante spécialisée dans cette classe. Bonjour Sophie.
2: Bonjour.
1: Sophie, quel est votre travail comme enseignante spécialisée dans une classe de 3-4H?
2: Alors, je suis là pour venir en aide d'enfants qui sont en difficulté, ou soit pour une situation difficile à vivre, ou parce qu'ils ont certains troubles, et je suis là pour venir en aide aussi un petit peu aux enseignants.
1: C'est un vrai atout, ça, pour l'école d'aujourd'hui, finalement.
2: Oui. Ouais. C'est pour qu'on puisse accueillir tout type d'enfants dans les écoles aujourd'hui.
1: Avec une classe qui est toute rikiki aussi, il y a peu d'enfants. 15 enfants pour une classe de 3-4 âges, alors qu'on a eu l'habitude de voir des classes de 25-30 élèves. C'est aussi plus simple quand ils sont un petit peu moins nombreux, c'est du luxe.
2: C'est du luxe parfois, oui, d'avoir une petite classe. En plus, on fait beaucoup de co-enseignement maintenant, donc certaines fois je prends une partie de la classe et pas seulement quelques élèves. Donc je suis pas seulement dans cette classe de 3-4H, mais effectivement je navigue un peu dans toutes les autres classes de l'établissement.
1: Voilà, Sophie qui va donc répondre à une nouvelle question d'un trio de décodeurs, décodeuses qui sont avec nous aujourd'hui. On a un décodeur, Adèle, bonjour.
3: Bonjour.
1: On a Lucie qui est avec nous, bonjour Lucie.
4: Bonjour.
1: Et Lucas, bonjour Lucas.
5: Bonjour.
1: Lucas, qui a un beau t-shirt de la Suisse, et j'imagine que tu as soutenu ton équipe préférée pendant ce mondial de foot.
5: Oui.
1: Oui, très bien, voilà. Je ne me rappelle plus de ce qu'ils ont fait, s'ils ont fini en quart ou pas. Bon, il faudra que je regarde à nouveau les scores donc, de ce mondial. On a une question pour vous, Sophie. Attention à bien écouter nos deux décodeurs, notre décodeuse pour y répondre. Quelle est la particularité du pélican à lunettes? Question tout aussi particulière donc que ce pélican à lunettes. On a 3 propositions pour vous. On commence avec la réponse de Lucas.
5: Le pélican à lunettes a la particularité de ne pas pouvoir voler sans lunettes. Sans cela, la police l'arrête.
1: Un pélican qui peut donc être arrêté par la police pour Lucas. Adèle.
6: Le pélican à lunettes a besoin de lunettes car s'il vole trop près du soleil, il peut se brûler les yeux.
1: Ah d'accord, donc plutôt des lunettes de soleil du côté d'Adèle. Et puis pour Lucie.
7: Le pélican à lunettes a de la chance car il a le plus long bec du monde, mais c'est très embêtant pour lire son journal car il doit le lire de très loin.
1: Merci. Lucie, on peut déjà applaudir nos décodeurs, notre décodeuse. Sophie, vous avez entendu ces 3 définitions. Est-ce que d'après vous, le pélican à lunettes a besoin de lunettes parce que sinon il se fait arrêter par la police? Est-ce qu'il a besoin de lunettes pour ne pas se blesser les yeux au soleil? Ça, c'est ce que nous disaient donc Lucas et Adèle. Ou comme Lucie nous l'expliquait, est-ce que ce pélican à lunettes a le plus long bec du monde?
2: Alors, merci pour ces 3 réponses. Je pencherai vers la réponse de Lucie.
1: Un sans faute pour nos invités dans cette émission spéciale des mini-décodeurs, on va les appeler comme ça. Le pélican à lunettes, vous avez tout à fait raison Sophie, il détient le record du plus grand bec chez les oiseaux. Son bec mesure jusqu'à 50 cm de long. Il est originaire d'Australie. C'est un oiseau aquatique qui utilise son énorme bec rose et sa poche extensible pour capturer des poissons, des crustacés et parfois des petits animaux. Il peut stocker jusqu'à 13 litres dans son bec. Vous savez, les pélicans, ils ont ce bec qui pendouille dessous. 13 litres, il peut aller éteindre des feux de forêt s'il veut, s'il fait plusieurs allers-retours. On applaudit Sophie qui a bien répondu et nos décodeurs, notre décodeuse.
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1: Ici, on vous transporte jusqu'en mars 2025. Il était question de jeux vidéo avec le skieur Arnaud Boisset. Ils ont fait acquisition de 1760 PlayStation 3 Mais qui et pourquoi ? 1760 PlayStation 3, qui les a achetés et pour quelles raisons ? Voici le premier sketch, c'est celui de Marc Denemonet.
3: Bonjour Josiane, comment allez-vous ce matin ?
4: Hein ?
3: Je dis, comment allez-vous ce matin ?
4: Ouais, ça va bien, ouais, j'ai un petit peu froid.
3: Oui, c'est l'hiver, hein ? On se réjouit du printemps.
4: Comment ?
3: Je dis, on se réjouit du printemps.
4: On veut bien avoir un peu de soleil.
3: Ben oui, c'est sûr. Oui. On va faire une activité ce matin.
4: Comment ?
3: Je dis, ce matin, on va faire une activité avec tous les résidents du Haut.
4: Ah, merde alors.
3: Voilà. Des jeux vidéo.
4: Des jeux vidéo.
3: Exactement.
4: Oh, mais je suis trop vieille, moi, pour faire des jeux vidéo.
3: Pas du tout. C'est le docteur qui a recommandé ça.
4: Comment ?
3: C'est le docteur. Il dit que c'est bon pour la coordination, pour les réflexes.
4: Ah, oui.
3: Ah, vous vous réjouissez de faire des jeux vidéo, hein ? Mais oui, vous vous réjouissez. Alors, qu'est-ce que vous préféreriez comme jeu ? Course automobile, jeu de guerre ou Super Mario ?
4: Je connais pas tant.
3: Ah, moi, je dirais que les jeux de guerre, pour l'instant, c'est encore un peu tôt, hein, Josiane ?
4: Ouais.
3: Faut être très rapide, hein. C'est peut-être mieux de s'entraîner avant avec d'autres jeux.
4: Ouais.
3: Sinon, vous risquez de mourir très vite.
4: Comment ?
3: Je dis, sinon, vous risquez de pas de survivre longtemps, vous voyez ?
4: Ouais, ben je sais ça.
3: Ouais, oui. Dans une partie en ligne, hein, je voulais dire.
4: Ouais.
3: Allez, Josiane, on y va pour Super Mario, alors, hein. Ou alors un jeu de ce type-là.
4: Choisissez ce que vous voulez, moi ça m'est bien égal. Ouais.
3: Ah, mais faut pas dire ça, Josiane. Nous, on fait ça, mais on fait ça pour vous, ça, Josiane. C'est pour votre plaisir.
4: J'ai 92 ans, qu'est-ce que je vais faire des jeux vidéo ?
3: Oui, mais vos petits-enfants, Josiane, ils aiment les jeux vidéo.
4: Oui, mais ils sont plus jeunes.
3: Vous savez, c'est pas une question d'âge, hein. On peut avoir du plaisir à tout âge. Qu'est-ce que vous aimeriez qu'on fasse pour vous faire plaisir ?
4: Moi, je veux qu'on me foute la paix.
3: Mais faut pas dire ça, Josiane. Il y a sûrement des choses que vous aimez.
4: J'aime bien quand on m'apporte ma sauce.
3: Ça, le repas de midi, ça vous aimez bien, hein ? Oui, je comprends. Mais comme activité cérébrale ?
4: Comment ?
3: Des choses qui vous font marcher le cerveau.
4: J'aime bien regarder les fleurs.
3: Regarder les fleurs. Mais là, il n'y en a pas beaucoup en ce moment, Josiane. C'est l'hiver.
4: Mais j'attends que ça repousse.
3: Voilà. Bon. Écoutez, je vous laisse quand même cette PlayStation et vous me redites si vous avez envie de jouer. Hein. Je reviendrai vous la brancher. La manette est là. Hein. Si vous avez besoin, je vous explique pour les boutons. Vous me redites.
4: Les boutons, Ça marche pas de toute façon.
3: Mais si, ça marche, Josiane. Pourquoi vous dites ça ?
4: Quand j'appuie sur le bouton, l'infirmière, elle vient jamais.
1: Le deuxième sketch est celui de Frédéric Gérard qui reçoit l'aide pour l'interpréter bien de tous les dicodeurs et notre dicodeuse, Forma Nicolao et Marc Denemonet.
8: C'est un péplum. Madame, monsieur, bonjour, bienvenue à Qui, quoi, comment, le nouveau jeu de la Rotosse, avec une candidate merveilleuse et deux candidats sans grand intérêt. Forma, bonjour, vous êtes merveilleuse.
9: Merci Frédéric.
8: Vous êtes en forme, Forma ?
9: Oui, merci. Qu'est-ce que vous êtes drôle, Frédéric ?
8: Elle est vraiment merveilleuse. Marc et Nicolas, bonjour aussi, mais sans plus. Voilà. Qui, quoi, comment s'intéresse aujourd'hui à la PlayStation ? Première question, qui a inventé la PlayStation ? Marc, auriez-vous, par hasard, une idée, ce qui, bien évidemment, m'étonnerait beaucoup ?
10: Non, je ne sais pas, Frédéric.
8: Alors, pour vous, Marc, je ne suis pas Frédéric, mais Monsieur Gérard.
10: Pardon, Monsieur Gérard.
8: Voilà, donc vous ne savez pas.
10: Non, je ne sais pas, Monsieur Gérard.
8: Bien essayé, Marc. Voilà. L'important, c'est de participer, même quand on n'a rien à dire. Et vous, Nicolas, vous savez qui a inventé la PlayStation ?
11: Je pense que c'est un japonais.
8: Un japonais ? Bravo, Nicolas !
11: Merci. Merci. Merci, monsieur Gérard. Un bravo venant de vous, c'est un grand honneur.
8: Donc vous êtes content de votre réponse ?
11: Ah, alors oui, mais en toute humilité. Hein.
8: Malheureusement, Nicolas, c'est une réponse insuffisante. Vous auriez mieux fait de vous taire. Et je me tourne maintenant vers la merveilleuse Forma. Alors, Forma, toujours en forme ?
9: Mais oui, Frédéric, vous êtes toujours aussi drôle.
8: Elle est merveilleuse. Alors, Forma, qui a inventé la PlayStation ? Mais oui, Forma ! C'est la bonne réponse ! Il s'agit bien de Ken Kutaragi !
11: Mais elle a rien dit ?
8: Non, mon cher Nicolas, mais c'est elle qui était la plus proche de la bonne réponse. Et je lui accorde donc le point. Bravo, merveilleuse Forma.
9: Merci, Frédéric.
8: Deuxième question. Combien de PlayStation 5 ont été vendus jusqu'à ce jour, Marc ?
10: Je ne sais pas, monsieur Gérard.
8: Belle constance, Marc. Je vous accorde un demi-point d'encouragement. Et vous, Nicolas, savez-vous combien de PlayStation 5 ont été vendus ?
11: Je dirais 80 millions.
8: Bravo, Nicolas.
11: Merci, monsieur Gérard. Ça me fait vraiment plaisir de jouer avec vous.
8: Malheureusement, votre réponse n'est pas suffisamment précise. Et vous, merveilleuse Forma, avez-vous une idée ? Mais oui ! 65 millions de consoles vendues, bravo Forma ! Vous étiez une fois de plus la plus proche de la bonne réponse, je vous accorde donc le deuxième point. Troisième et dernière question, la merveilleuse Forma a 2 points et il ne reste qu'un point en jeu, le suspense est à son comble. Qui, en 2010, a fait l'acquisition de 1760 PlayStation 3 ? Marc ?
10: Je ne sais pas, monsieur Gérard.
8: Nicolas ?
11: C'est peut-être les États-Unis d'Amérique.
8: Bravo, Nicolas !
11: Ah, j'adore. J'adore vraiment jouer avec vous, monsieur Gérard.
8: Malheureusement, la réponse est insuffisamment précise. Et vous, merveilleuse Forma, avez-vous une idée ? Mais oui ! C'est bel et bien l'armée de l'air américaine qui a fait l'acquisition de 1760 PlayStation 3 pour construire un super ordinateur. Bravo, merveilleuse Forma. Vous gagnez la première édition de Qui, Quoi, Comment. Dites-moi, merveilleuse Forma, vous faites quoi ce soir ?
9: Mon fiancé me présente à sa famille.
8: Ah, voilà. Bon. Ben, et vous, Marc, vous faites quoi ce soir ?
10: Je ne sais pas, monsieur Gérard.
11: Alors, par contre, moi, monsieur Gérard, je suis libre ce soir.
8: Ta gueule !
1: Arnaud Boisset.
9: J'aime bien.
12: Je sais pas si je suis induit en erreur, mais la réponse la plus plausible semble quand même la folie américaine.
1: Évidemment. En 2010, l'armée de l'air américaine a utilisé 1760 consoles PlayStation 3 pour construire un super ordinateur, tout ça pour le ministère de la Défense. Ils ont utilisé des PS3 parce que c'était plus rentable et plus vert. Voilà, si vous voulez continuer d'empêcher vos enfants de jouer aux consoles de jeux vidéo, c'est tout un pan de carrière qui s'écroule pour eux. C'est bien les jeux vidéo de temps en temps quand même, à petite dose. ...2025 a été l'année de l'euro pour les femmes, raison pour laquelle nous avons proposé quelques hymnes repris ici et là dans nos émissions. Ici, c'est l'hymne allemand. Nous sommes en février 2024 avec Sarah de Brito.

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1: C'est une petite musaraigne qui était au centre d'un jeu de janvier 2025 alors que nous recevions le directeur du théâtre Barnabé, Noam Peraki, c'était à Servion. Le pacure étrusque qui est, comme tout le monde le sait, une espèce de musaraigne. Mais quelle est sa particularité? Voici le premier sketch qui a été écrit par Frédéric Gérard, qui reçoit l'aide pour l'interpréter de Pascal Vincent.
2: Bonjour monsieur le vendeur d'animaux de compagnie.
3: Bonjour monsieur le client, puis-je vous aider?
2: Oui, je cherche un animal de compagnie.
3: Ah, bah, ça tombe bien, j'en vends.
2: C'est formidable, dites-moi, je suis au bon endroit.
3: Mais tout à fait monsieur, oui.
2: Ah, c'est gentil de le souligner, ma femme me dit tout le temps que je suis jamais au bon endroit. Non, pas là, pas maintenant, plus haut. C'est pas facile.
3: Hein. Oui, je comprends. Donc, un animal de compagnie vous intéresserait?
2: Mais oui, mais comment avez-vous deviné?
3: Ah bah parce que vous êtes au bon endroit, monsieur.
2: Mais oui, mais c'est vrai. C'est ma femme qui va être contente.
3: Quel genre d'animal de compagnie, monsieur?
2: Alors, un petit, hein, qui prend pas trop de place pour pas déranger ma femme. Genre, un bébé éléphant, vous voyez. Ah,
3: mais un éléphanto, c'est déjà très volumineux, hein.
2: Ah bon? Mais j'ai attendez voir. Je croyais que c'était tout petit, moi.
3: Ah non, ça prend plus de place que les grands chiens que nous avons ici, hein. Et puis ça grandit, et ça devient un éléphant.
2: Oh là, mais oui, mais c'est vrai! Bah, j'y avais pas pensé, dis donc. Sur ce coup, je me suis trompé.
3: Ah, bah, c'est bien connu, monsieur, un éléphant, ça trompe énormément. Que diriez-vous d'un tout petit chien?
2: Ah, mais oui, pourquoi pas.
3: Un chihuahua comme celui-ci?
2: Ah oui, c'est très mignon. Mignon, mais alors, je les connais, ces bestiaux. Ça n'arrête pas d'aboyer pour un oui, pour un non. Ça va énerver ma femme, ça.
3: Bah, alors, c'est vrai que les chiens aboient.
2: Oui, c'est vrai. Et si on l'empaillait?
3: Ah non, nous ne pratiquons pas la taxidermie, monsieur, et encore moins sur les animaux vivants.
2: Eh, bon, mais il est pas mal, ce chihuahua, c'est vrai, hein, mais on dirait quand même un peu un rat.
3: Alors, nous avons des rats.
2: Oh non, les rats, ça fait sale. Et vous auriez des insectes?
3: Des insectes de compagnie?
2: Oui.
3: Alors, nous n'avons pas d'insectes de compagnie, monsieur.
2: Ah bon? Parce qu'avec ma femme, nous avions des punaises de lit auxquelles nous étions très attachés. Mais on a dû s'en séparer. Hein. Les voisins ont porté plainte. Elles avaient envahi tout l'immeuble.
3: Alors, si vous aimez les tout petits animaux, j'ai peut-être ce qu'il vous faut.
2: Formidable!
3: Le pachyure étrusque.
2: C'est un insecte?
3: Non, c'est une espèce de musaraigne. Elle pèse 1 gramme et mesure 5 à 6 centimètres.
2: Mais c'est merveilleux! Ah, oui.
3: C'est le plus léger des mammifères existants. Regardez comme elle est mignonne. C'est toute petite musaraigne.
2: Oui, c'est vrai. Trop mignonne. Je peux la caresser?
3: Oui, bien sûr. Mais, mais attention, il ne faut pas...
2: Oui,
3: la caresser trop fort. Vous l'avez écrasée.
2: Oh mon Dieu, je suis désolé.
3: Vous avez écrasé Paulette.
2: Je suis tellement navré.
3: Vous avez écrasé Paulette.
2: Oh mais quel maladroit je suis. Mais est-ce qu'il n'y aurait pas moyen de l'empailler?
3: Foutez-moi le camp.
1: Et voici le deuxième sketch imaginé par Lucas Torrent qui reçoit l'aide pour l'interpréter de Pascal Vincent et Christian Moukouna. Ah non, Pascal Vincent, pas du tout. Ben partez alors.
4: Et viens voir.
5: Et quoi?
4: Et viens voir, c'est dingo.
5: Mais quoi?
4: Mais regarde, le pachyure étrusque est une musaraigne qui peut respirer sous l'eau.
5: Mais non.
4: Mais si, regarde, c'est sur la page Wikipédia.
5: C'est dingue quand même Internet, hein, ouais. Tout ce qu'on peut y apprendre.
4: Non, c'est vraiment dingue Internet, parce qu'il n'y a pas que ça qui est dingue sur Internet.
5: Ben non, il y a aussi par exemple les recettes de cuisine.
4: Ouais, Internet a été inventé pour trouver des recettes de cuisine. Regarde, là, on est devant l'ordi, ouais. Je mets dans le moteur de recherche sardine, huile, recette.
5: Et paf! La recette de la sardine à l'huile.
4: Non, pas la recette. 8 millions de recettes de sardines à l'huile.
5: Mais Internet a été inventé pour les recettes de cuisine.
4: Non, mais pas seulement. Regarde, je mets acheter pneus et paf!
5: Des milliards de pneus sur des sites de vente en ligne.
4: Wow. Acheter de la viande hachée en ligne.
5: Mais c'est le futur. Rends-toi compte, tu es seul chez toi et d'un seul clic, tu achètes de la viande hachée depuis chez toi.
4: C'est énorme. Internet a été inventé pour acheter des trucs.
5: Et puis sur Internet, tu peux écouter de la musique et regarder des films.
4: Non, mais t'as raison, c'est juste incroyable. Tu mets Bourvil, chanson anglaise, et paf, t'écoutes chanson anglaise de Bourvil.
5: Bon, c'est pas un super exemple. Hein. Qui aimerait écouter une chanson pareille ?
4: Ouais, à part Marie, je vois effectivement pas qui aimerait cette chanson.
5: Ah, t'as pas tort. Mais Internet a été inventé pour la musique et pour les films.
4: Non, c'est fou, Internet. Attends, on a quoi ? Je sais pas si on a fait le tour. Sur Internet, on a quoi ? On a les recettes de cuisine, on a les achats à distance.
5: Ouais, ouais.
4: On a la musique.
5: Ouais.
4: Qu'est-ce que beaucoup, beaucoup d'autres gens vont voir sur Internet ? Attends, voir.
5: Attends. Je réfléchis. Qu'est-ce qu'on va voir sur Internet un peu discrètement ?
4: Le porno !
5: Ah, mais oh, oui ! Mais oui, c'est affolant. Internet a été inventé pour le porno.
4: Il y a tout, il y a tout. Ton truc, c'est les gens nus en bottes de pluie qui jouent au ping-pong. Il y a.
5: Oui, nudewatersolo.de. Enfin, je dis ça comme ça, mais c'est un classique.
4: Ouais, ouais, un classique, un classique. Et attends, regarde, on essaye un truc, je mets au bol. Okay. Chafouz, Troisième Âge, Partouz, Senovis, je tape Enter.
5: Oh mon Dieu.
4: Oh la vache.
5: Oh, mon, t'aurais pas dû pressenter.
4: Oh, mais quelle horreur.
5: Oh mon Dieu.
4: Ah, oh, je suis en choc post-traumatique.
5: Waouh, pourquoi je peux pas m'empêcher de regarder quand même.
4: Oh, j'ai l'impression qu'on sent mal. On sent mal. C'est comme quand j'avais mis Maladie de la peau la plus dégueulasse dans Recherche Images, j'ai plus jamais été le même depuis.
5: Ouais. Internet a été inventé pour traumatiser des gens.
4: Oui, finissons ce sketch sur un message de prévention, tu as raison.
5: Oui, c'est juste. Sur Internet, restez sur la page Wikipédia des musaraignes, c'est plus prudent.
4: Sans les images. Sans les images.
5: Oui,
4: parce
5: bien sûr.
4: Une fois, j'étais sur la page Wiki d'une maladie de la peau, je suis plus le même.
5: Voilà.
4: Merci.
1: Deux sketchs pour nous expliquer la particularité du pacure étrusque. Noam Perakis, qui dit vrai ? N'oubliez pas que vous avez l'aide du public. Hein.
6: Alors je dirais plus petit mammifère.
4: Poulet ! Talent ! Poulet !
6: Un gramme. Un gramme.
1: Le pacure, qui s'écrit P-A-C-H-Y-U-R-E, si vous voulez le chercher sur Internet. Le pacure étrusque, oui, faites gaffe, est le plus léger mammifère existant. Je ne sais pas ce qu'il arrive si on tape Chafouz, pacure étrusque et Senovis en même temps.
6: C'est la même vidéo, en fait.
1: Oui. Il pèse un peu plus d'un gramme pour environ 6 cm. Pour maintenir sa température, son tout petit cœur bat à 1000 pulsations par minute et le pacure doit manger 2 fois son poids en nourriture par jour. Là, je ne vois pas le problème. Ça arrive à tout le monde. On rigole, mais pendant ce temps, le monde, lui, ne s'arrête pas de tourner. Voici tout ce que vous devez savoir à son sujet. C'est les informations qui arrivent.
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1: Il est midi sur RTS Première.
8: Sandra Viscardi.
9: Il faut des élections en Ukraine. C'est Mikhailo Fedorov, l'ancien ministre de la Défense ukrainien, limogé par le président Volodymyr Zelensky, qui a osé briser ce tabou. Virginie Gerhardt, dans une vidéo publiée hier, l'homme annonce vouloir relancer le processus démocratique malgré l'invasion russe.
10: C'est une ligne qui n'avait jamais été franchie par une figure politique ukrainienne. Hier, dans une vidéo publiée sur YouTube, l'ex-ministre viré il y a un mois règle ses comptes sans jamais prononcer de nom, il dénonce un gouvernement corrompu qu'il faut désormais remplacer.
11: Nous devons trouver un mécanisme légal, sûr et réaliste, qui permettrait à l'Ukraine de rétablir un processus démocratique à part entière, même dans des conditions de guerre prolongée. C'est difficile. Il faut garantir le droit de vote des militaires, des millions d'Ukrainiens à l'étranger et des personnes dans les régions du front. Il faut garantir la sécurité du processus électoral, l'indépendance des institutions et la confiance dans les résultats. Mais difficile ne signifie pas impossible.
10: Alors, il souhaite donc organiser des élections dans le pays en guerre. Celle-ci, pour rappel, aurait dû se dérouler au printemps 2024.
9: Et Virginie, est-ce que Fedorov prend un risque politique avec cette vidéo ?
10: Bien, c'est certain, mais il se positionne aussi. L'ex-ministre est très populaire en Ukraine. Souvenez-vous, il y a un mois, son limogeage a été le point de départ de grandes manifestations à travers le pays. Reste à voir si son envie d'élection sera bien accueillie, car jusqu'ici, cette idée est surtout soutenue à l'extérieur du pays, et notamment, rappelons-le, par la Russie.
9: Virginie Gerhardt, de notre rubrique internationale. L'armée suisse doit pouvoir accélérer ses investissements dans la sécurité. Le Conseil fédéral demande au Parlement un crédit supplémentaire de 970 millions de francs pour cette année. Un financement rendu possible grâce aux recettes plus importantes que prévues. Et oui, car au lieu d'un déficit, le budget 2026 prévoit désormais 800 millions de bénéfices. C'est la progression du produit de l'impôt qui explique ce changement grâce s'adresse notamment à des entreprises de Lucerne, Zurich et Bâle-Ville. Et le Conseil fédéral a aussi décidé que l'imposition individuelle des couples mariés entrera en vigueur au 1er janvier 2032. Les cantons auront ainsi le plus long délai possible pour mettre en place le nouveau système. Un jeune Afghan sera renvoyé dans son pays, son recours ayant été rejeté par le tribunal administratif fédéral. Les juges ont estimé que les renvois sont possibles au cas par cas. En l'occurrence, le jeune homme, membre de l'ethnie pachtoune majoritaire dans le pays, possède une expérience professionnelle et il peut compter sur un réseau familial à Kaboul. Une décision inadmissible aux yeux de l'organisation suisse d'aide aux réfugiés. Lozar estime qu'en raison de l'absence de structure étatique et de l'arbitraire qui règne en Afghanistan, le risque de mauvais traitement ou d'autres violations des droits humains ne peut pas être exclu. Les lunettes connectées dans le viseur des Suisses, une pétition en ligne qui demande leur interdiction par le Conseil fédéral, vient d'être lancée. Bonjour Yann Hessler.
12: Bonjour.
9: Au bout de deux jours, elle compte déjà plus de 10 000 signatures.
12: Oui, avec ce slogan « Pas de joujou pour les stalkers », les pétitionnaires sont clairs, ils ne veulent pas être filmés clandestinement par des voyeurs, car des abus ont déjà été signalés en Allemagne où des femmes ont été filmées à leur insu. Les pétitionnaires s'inquiètent aussi pour les enfants. Surtout que les ventes de cet accessoire ont explosé l'an dernier, 7 millions de paires écoulées dans le monde, rien que pour les Ray-Ban Meta. En Suisse, les ventes de lunettes connectées ont progressé de 44% entre janvier et mai chez Digitech. Et le voyeurisme, ce n'est pas la seule crainte, car Meta vient de déposer une demande de brevet pour la reconnaissance faciale. En soi, des lunettes capables d'identifier les personnes croisées par l'utilisateur. Alors qu'en Suisse, le droit à l'image protège le choix de chacun de décider s'il souhaite être filmé ou photographié, se pose ainsi la question de la légalité de cet appareil. Cela pourrait être donc la fonction de trop.
9: Yann Hessler à Neuchâtel. Et ce lancement annoncé hier, la société OpenAI met en ligne ChatGPT pour les adolescents. En fait, il s'agit d'une version spécifique de l'outil conversationnel avec des protections renforcées pour, selon le groupe technologique, apprendre à utiliser l'intelligence artificielle de manière responsable. Mais Katia Scher, ce nouvel outil est lancé dans un contexte particulièrement sensible.
13: Et oui, il y a le procès Meta, d'abord, qui a lieu en ce moment. Meta accusé d'avoir volontairement rendu les jeunes dépendants à sa plateforme. Et OpenAI traîne lui aussi ses casseroles avec plusieurs plaintes déposées à son encontre, comme celle qui accuse ChatGPT d'avoir favorisé le suicide d'un adolescent ou celle, il y en a plusieurs, dans lesquelles OpenAI est accusé d'avoir volontairement conçu un outil pour manipuler ses utilisateurs.
9: Oui, mais l'entreprise veut se distancer de ces accusations.
13: Elle se targue, avec ce produit conçu pour les jeunes de 13 à 17 ans, de vouloir aider les jeunes à apprendre, à développer leur esprit critique. ChatGPT serait à même d'identifier l'âge des utilisateurs par les habitudes d'utilisation, justement, ou l'ancienneté des comptes. Et les adolescents seraient automatiquement renvoyés à la version qui leur est dédiée, une version qui éviterait soigneusement certains sujets, comme l'automutilation ou le suicide, par exemple. Alors certains, bien sûr, sont sceptiques. Cette sensibilité affichée par OpenAI arrive trop tard, trouve-t-il. Mais une chose est certaine, elle arrive à un moment auquel l'industrie, confrontée à trop d'accusations, trop de procès, doit se réinventer pour assurer sa survie.
9: Katia Scher de notre rubrique économique. Face à la crise du logement à Genève, le mouvement citoyen genevois lance une nouvelle initiative populaire pour renforcer la préférence cantonale. Le texte propose donc de faire passer la durée de résidence obligatoire de 4 à 5 ans pour l'accès à un logement subventionné et surtout de supprimer les dérogations qui permettent à l'État d'attribuer 20% des logements de manière arbitraire. À Genève, plus de 7000 personnes sont inscrites sur des listes d'attente pour obtenir des logements subventionnés. Le soleil va se draper dans des cumulus sur les crêtes, mais ils resteront inoffensifs jusqu'à la nuit prochaine. 30 à 34 degrés cet après-midi, 25 seulement demain sous un ciel gris et humide.
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1: Nous sommes toujours en veille cette semaine. Les décodeurs ne sont pas loin. Ils reviendront lundi. Mais en attendant, on poursuit notre florilège avec un portrait de Sandrine Viglino alors que Valentin Brugnolo était notre invité à Monthey en janvier 2025.
2: Valentin, en regardant votre questionnaire, hein, vous nous avez rempli un questionnaire, j'ai vu qu'on avait plein de points en commun. Alors, on aime les deux la musique, on a les deux un nom de famille qui finit par O, et surtout, oh, vous m'avez fait réaliser un rêve, vous adorez les pâtes. Hein? Les pâtes, elles sont al dente, c'est le premier truc que j'ai lu, je me suis dit, oh là là, ça va être génial, et ça m'a donné... En plus, vous aimez le rock, on m'a dit que vous étiez fan de Johnny, comme moi.
3: Ouais, tout à fait.
2: Vous rêviez de la voix, mais bon, voilà... Alors, je vous ai fait un petit portrait exprès pour vous sur les pastas. Toutes les

0: vais peut-être essayer d'arrêter au carême. Bon appétit.
1: Plongeons encore plus loin dans le passé avec une question qui parle de la Révolution française. Les décodeurs se faisaient depuis Sion avec 5 invités cette semaine-là. C'est Dominique Thy de la Revue de Lausanne qui jouait ici avec nos décodeurs et nos décodeuses. Lors de la Révolution française, qu'appelait-on les sans-culottides ? Les sans-culottides, on écoute votre proposition. Philippe Battaglia.
2: Les Français, nous le savons, sont réputés à travers le monde pour leur capacité à simplifier tout ce qui... Ah, désolé, j'ai pas tenu une phrase. Les Français, donc, dans leur quête infinie de complexification dans tous les domaines qui marchent parfaitement bien ailleurs et qu'il faut donc changer, ont décidé, lors de leur fameuse révolution, de ne compter plus que 30 jours par mois, offrant ici aux pays voisins médusés les prémices des non moins fameuses 35 heures. À noter ici que ni les 35 heures, ni la révolution n'ont finalement véritablement marché. Bref, pas besoin d'être grégorien pour constater qu'avec une comptabilité pareille, il manque quelques jours pour arriver aux 365 cycles que compte une année, 5 jours pour être précis. Histoire de ne pas trop se casser l'année nette, les Français les ont tout simplement bourrés à la fin de l'année sous le nom de sans-culottides. Pourquoi ce nom ? Sans doute parce que durant ces quelques jours, après une révolution fatigante, les Français ont pris quelques grasses mats de repos que l'on appelle aujourd'hui RTT et qu'ils les ont passés tranquilles à poil sur le canapé à binger sur Netflix la dernière saison de Guillotine et Tête coupée.
1: Format.
3: Ah, la Révolution française. Allons, enfants de la brasserie, le jour de boire est arrivé. Les sans-culottides, c'était le petit nom tout chou qu'on donnait aux prostituées à cette époque, puisqu'elles ne portaient jamais de culottes. C'est parti d'une remarque toute bête d'une femme s'adressant à une fille de joie qui lui a dit « On voit votre culotte, c'est vulgaire ». Et la prostituée a répondu « Vous avez bien raison madame, allez, je l'enlève ». Et depuis, c'est devenu une mode, plus aucune d'entre elles ne portait de culotte. Puis de toute façon, c'est bien connu, c'est les hommes qui portent la culotte. On dit que les prostituées font le métier le plus vieux du monde et que c'est un truc normal. Et moi, au début, j'étais un peu mal à l'aise avec l'idée que mon mec aille voir ailleurs, que ça soit une fille de joie ou une fille triste, ça me faisait bizarre. Mais il a pris le temps de vraiment bien m'expliquer. Et depuis, j'ai tout compris sa théorie et ça va mieux. Il m'a dit, tu sais, certains hommes aiment tellement leurs femmes que pour ne pas les user, ils se servent d'autres femmes. C'est gentil, hein, c'est vraiment très altruiste. Puis il m'a aussi bien expliqué, il m'a dit « Si tu veux un expert au plumard, il faut me laisser aller aux entraînements. Oh. » Gentil.
1: Eric Constantin.
4: Bienvenue au défilé tant attendu de cette Révolution française. Je suis Joseph Ignace Guillotin, votre hôte pour la soirée. Le défilé commence avec une Marie-Antoinette qui défile ici avec un superbe col roulé qui débouche sur une absence de visage qui annonce un siècle sans tabou, sans monarchie et sans tête aussi. Marie-Antoinette qui vient de tomber du podium. Marie-Antoinette qui n'arrive pas à se relever, qui tourne la tête, enfin qui veut dire qui tourne le cou. Marie-Antoinette donc défile pour la collection automne-hiver de Karl Lagerfeld. Une collection peu commune. Amplitude, chapeau bicorne en feutre noir, textile de l'exil. Le petit Napoléon présente ce qui va faire un tabac en fin de siècle. Le pantalon bas culotte. Ou sans culottide avec bagage apparent pour partir à Sainte-Hélène au moindre coup de Trafalgar. Le baculoc connaîtra un succès retentissant auprès de toutes les populations alpines et sera l'outil de traumatisme pour toutes les mamans de décodeurs présents à ce micro. Finalement, la collection Q comme la lettre présentée par Danton. La révolution dans la rue, Mélenchon... À la fois le sens de la découpe de Marie-Antoinette et la révolution décontractée. Une collection à tomber par terre, c'est la faute à Voltaire. Une collection comme Chanel, c'est la faute à Coco.
1: Je pense pense qu'on peut faire un best-of d'une semaine avec tous les sketchs dans lesquels vous parlez de bas-culottes.
3: Oui,
1: c'est fou. Vous êtes vraiment, vous êtes traumatisé.
5: Bisous, maman.
1: Oui. Jérémy Croza.
6: Les sans-culottides étaient des personnes qui n'osaient pas faire la révolution. C'était simplement des gens sans culot. Ils restaient enfermés chez eux à regarder Netflix toute la journée. Ils restaient enfermés chez eux à regarder un mur. Les journées devaient être longues. Hein. Et les professeurs de cette époque disaient que les enfants ne devaient pas regarder un mur avant 3 ans et pas plus d'une demi-heure par jour. Ils commandaient leur vivre chez Hubert. Oui, Hubert, c'était le plus gros maraîcher de France pendant la Révolution. Il avait des calèches à disposition pour livrer aux sans-culottides. La légende raconte que certains ne sont jamais ressortis de chez eux et leur descendance ne sait toujours pas que la Révolution est terminée. Enfin bon, s'ils sortent maintenant, ils vont se dire « Oh, bah c'est toujours le bordel en fait
1: !» Il y a des chances. Qui dit vrai à propos des sans-culottides, Dominique T.
7: Jérémy.
3: Une fois que ça marche pas.
1: Pendant la Révolution française, la division de l'année a été simplifiée en 12 mois de 30 jours. Les jours manquants pour parvenir... Ouais, non plus. Les jours manquants pour parvenir aux 365 jours du cycle solaire étaient rajoutés en fin d'année. Ces 5 jours, ou 6, si l'année était bissextile, étaient appelés les sans-culottides. Ces jours supplémentaires étaient également nommés les jours complémentaires. Pourquoi faire simple, finalement?
2: Eh oui.

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1: Le dico rapido est un exercice qui fait peur à tout le monde. Ici, il était particulièrement corsé puisque nous recevions Noam Perakis à Servion pour y parler de comédie musicale et nous avions décidé de mélanger un petit peu tout ce qu'on peut trouver à Servion. Le thème sera donc les animaux et les comédies musicales.
2: Oh mon Dieu, alors ça.
1: Oui. Noam Perakis, parce qu'on est à Servion, le zoo de Servion.
2: Ah ouais.
1: Noam Perakis, vous
2: Lyon.
1: Devez. Mon Dieu, mais je peux finir. Vous devez choisir.
2: That's...
3: Ah, mais oui, on
1: qui
3: a déjà deux.
1: Va vous représenter dans ce dico rapido qui s'y connaît le mieux en animaux et en comédie musicale.
4: Comme il a été très fort pour trouver Alice Cooper, je vais choisir Pascal Vincent.
2: Bravo.
1: Pascal Vincent.
5: Pascal Vincent. Quelle pression j'ai sur les épaules.
2: Oui,
1: alors, Pascal Vincent, je vais vous donner le nom d'un personnage dans une comédie musicale.
5: Oh, c'est dur.
1: Et vous me dites de quel animal il s'agit. On commence facile, avec la comédie musicale Cats.
6: Un tigre.
5: Un chat.
1: Si je vous dis Asparagus, vous me dites
5: oui,
1: que c'est un...
5: C'est un chat.
1: C'est un chat.
4: Quel talent.
3: Comment fait-il
1: bon,
5: c'était pas facile.
1: Non.
5: Des applaudissements, s'il vous plaît.
1: Bomba Lurina.
5: Ben, c'est une chatte.
1: C'est un chat.
5: Oui,
1: Buster Jones, pour vous.
6: Buster Jones, c'est un chat, ça.
1: Oui, c'est un chat. Voilà, c'est bon, vous avez compris le concept de ce dico rapido. On passe au Roi Lion.
3: Pas que,
5: si c'était que sur 400.
1: Oui, non, ça aurait été long.
5: Ouais. Le Roi Lion, c'est un gros chat. Hein.
1: Luc Atterrand.
3: Oui.
1: Simba.
3: Simba, c'est un lion.
1: Très bien.
5: Tout à fait.
1: Pascal Vincent, Scar.
5: Scar, ça, c'est une panthère.
4: Oh là, je suis inquiet.
1: Vous pouvez l'aider, hein, il est avec
4: j'ai le droit d'aider.
5: Un dragon d'un lion.
1: Lui, vous pouvez l'aider.
4: Scar, c'est un vieux lion avec
5: vieux
4: une.
1: Scar.
4: Avec
1: voilà. Un vieux lion.
5: Avec une balafre.
1: Oui.
4: Exactement.
5: Il est méchant en plus.
1: Vous avez eu chaud, hein.
5: J'ai vu la comédie musicale.
1: Frédéric Gérard, Nala.
5: Moi, j'ai l'impression, très sincèrement, que c'est une lionne.
1: C'est une lionne.
5: Oui, oui, Nala.
1: Timon, pour vous, Christian Moukouna.
6: C'est un souricat, j'ai envie
1: un
6: de dire.
1: Un souricat, bien joué. Pumba.
5: Trop fort.
6: On est à la maison.
5: Bien le souricat.
1: Qui Pumba,
5: ah,
1: pour
3: c'est
1: vous.
3: Le facochère.
1: C'est le facochère. Rafiki.
5: Comment
1: Rafiki.
5: C'est un singe.
1: C'est un singe mandril. Zazou, pour vous, Frédéric Zazou, Gérard.
5: Va dans le métro.
3: Zazou, faut pas l'aider, faut pas l'aider.
1: Il faut pas l'aider. Hein.
5: Mais tu peux m'aider.
1: Non, il doit pas vous aider. Il a choisi Pascal Vincent.
5: Ah oui,
4: je peux aider.
5: Mais il peut aider Pascal qui me souffle.
1: Non. Vous avez une petite idée?
5: Zazou.

0: c'est le bon
1: un petit ton alors, jaune et bleu.
0: Oh, sur un autre ton, s'il vous plaît. Non, et je vais pas vous faire perdre. Non,
1: un petit poisson.
0: C'est un petit poisson éclaireur.
2: Un poisson chirurgien. Exactement. Bravo, Pascal.
0: Sans arrêt,
2: mais non, mais je fais ça pour vous parce qu'on fait perdre notre invité. Eureka. Pour vous, Christian Moukouna.
3: Eureka, c'est un oiseau.
2: Oui, mais quoi comme ? Là, il faut être un peu plus précis.
3: C'est un grand oiseau, j'ai envie de dire un pélican, peut-être, je sais pas.
2: L'autre ? Un goéland. Vous êtes éliminé.
3: Mais c'est un long.
4: Oh là mais faut que tu aies la race.
2: Non, il faut être précis.
3: Tu n'as pas dit la race.
2: Il faut être précis sur les goélands. Là, je suis intransigeant.
1: Les taux se resserrent.
2: Il n'y reste plus que Lucas Torrent et Pascal Vincent. On passe au livre de la jungle.
3: Ah, juste.
2: Balou.
1: C'est un ours.
2: C'est un ours. Bagheera.
0: Une panthère.
2: Shere Khan.
1: Un tigre.
2: C'est un tigre.
0: Méchant, Shere
2: Khan.
0: C'est le serpent.
2: C'est le serpent. Hein,
3: c'est quoi comme serpent exactement? C'est un poids, c'est un piton, c'est quoi?
2: Je connais pas bien les serpents.
0: Merci Christian, tu as raison.
2: Il nous en reste deux, attention, dans Aladdin, Iago.
0: L'espèce est le prix en animalerie.
2: Iago est un perroquet. Et finalement, dans la comédie musicale Annie, Sandy.
0: Annie?
2: Dans la comédie musicale
1: Sandy,
2: Annie.
1: C'est une Suisse allemande.
0: Ça n'existe pas.
2: Si ça existe.
0: Hein oh, vous pouvez m'aider. Hein,
1: c'est un chien.
0: C'est un chien.
2: Sandy, c'est le chien de Annie. Vous êtes ex-aequo, mais Pascal Vincent vous fait marquer ce point puisqu'il n'a pas été éliminé.
3: Bravo.
2: Bravo,
3: Pascal. C'est un chien, on ne sait même pas quelle race de chien.
2: Il y aura du changement, beaucoup de changements au niveau des chansons à la rentrée tout prochainement dans les Décodeurs. Mais ici, on vous propose une nouvelle version d'une chanson célèbre de Johnny Hallyday, chantée pour Sarah De Brito, notre invitée à Vevey en février 2025. Cold.

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1: Et voilà qui referme cette parenthèse du jour. Nous serons de retour demain avec un nouveau florilège d'extraits choisis parmi les émissions de cette saison par mon acolyte de l'été, Samuel Morier-Genoux. Excellente suite de journée à l'écoute de RTS Première. À demain.
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1: Il est 12h30, le journal de la mi-journée vous est présenté par Pauline Rapa. Bonjour.
3: Bonjour, elles ressemblent à des lunettes classiques, mais elles peuvent prendre des photos, filmer, enregistrer du son. Les lunettes connectées suscitent l'inquiétude. Une pétition est lancée pour interdire leur vente en Suisse. Les détails dans un instant. En Ukraine, l'ancien ministre de la Défense, Mikhailo Fedorov, brise un tabou. Dans une vidéo, il appelle le gouvernement à restaurer le processus démocratique. Il réclame des élections et dénonce la corruption. Décryptage. Il faut protéger les hôpitaux dans les zones de conflit. C'est l'appel lancé par Médecins Sans Frontières qui dévoile ce matin une grande fresque à Genève. On en parle dans quelques minutes avec la présidente de MSF Suisse, Michaela Serafini. Dans ce journal aussi, la rentrée des apprentis, on a suivi un jeune cuisinier. La Suisse doit pouvoir, dans certains cas, renvoyer des requérants d'asile afghans. Et puis la chaleur dans les océans qui affecte la vie marine. C'est l'un des derniers festivals de musique de l'été. Nox Orae a lieu la semaine prochaine sur les bords du Léman à la Tour de Paix. Festival de rock indépendant et de musique alternative. Avec à l'affiche cette année Baby Shambles, Wilco ou l'artiste romande Léa Martinez. L'un des membres du comité, Arthur Albritter, est avec nous dans 20 minutes pour évoquer la programmation et l'ADN de ce festival à taille humaine. La météo, soleil, plus de nuages en montagne et jusqu'à 34 degrés en plaine. On est ensemble pendant une demi-heure. Merci d'être avec nous. La fronde s'organise donc contre les lunettes connectées. Une pétition vient d'être lancée en Suisse. Elle demande au Conseil fédéral d'interdire la vente de ces appareils. En deux jours, elle a déjà récolté plus de 10 000 signatures. Bonjour Yann Hessler.
4: Bonjour.
3: Les pétitionnaires soulignent le risque d'être filmés ou enregistrés à son insu.
4: Oui, les pétitionnaires craignent que ces lunettes ne deviennent l'outil rêvé des voyeurs. Pas de joujou pour les stalkers, le slogan donne le ton. Les abus, eux, existent déjà. En Allemagne, des femmes ont été filmées contre leur gré avant de retrouver les images sur les réseaux sociaux. Autre inquiétude, les enfants, notamment dans les piscines et les vestiaires. Surtout que ces lunettes séduisent toujours plus. 7 millions de paires de Ray-Ban Meta ont été vendues dans le monde l'an dernier. En Suisse, les ventes ont bondi de 44% entre janvier et mai chez Digitech Galaxy.
3: Et le voyeurisme n'est pas la seule crainte.
4: Oui, surtout que Meta veut aller encore plus loin. Selon le site Patent Lies, le groupe a déposé une demande de brevet pour un système de reconnaissance faciale. De quoi inquiéter les défenseurs de la vie privée, car si avec ses lunettes, n'importe qui peut déjà être filmé discrètement, demain, il pourrait aussi être identifié, voire fiché automatiquement. Pour les pétitionnaires, la petite LED qui signale l'enregistrement ne suffit pas. Avec ses lunettes, la rue entière devient donc un lieu d'enregistrement. Reste maintenant à savoir si la Suisse a les moyens d'interdire cet objet qui, selon la protection de la sphère privée, pourrait bientôt cocher presque toutes les cases de l'illégalité.
3: Les craintes de dérive avec les lunettes connectées. Votre éclairage, Yann Hessler. Et toujours dans l'actualité numérique, OpenAI vient de mettre en ligne ChatGPT pour les adolescents. Mais la société l'assure, pour cette version, la protection est renforcée et elle permettra d'apprendre à utiliser l'intelligence artificielle de manière responsable. Sauf que, Katia Scher, ce nouvel outil est lancé dans un contexte particulièrement sensible.
5: Oui, il y a le procès de Meta d'abord qui a lieu en ce moment. Meta accusé d'avoir volontairement rendu les jeunes dépendants à sa plateforme. Et puis OpenAI traîne lui aussi ses casseroles avec plusieurs plaintes déposées à son encontre, comme celle qui accuse ChatGPT d'avoir encouragé le suicide d'un adolescent ou celle, là il y en a plusieurs, dans lesquelles OpenAI est accusé d'avoir volontairement conçu un outil pour manipuler ses utilisateurs.
3: Mais Katia, l'entreprise veut se distancier de ces accusations?
5: Oui, en tout cas, elle se targue avec ce produit conçu pour les jeunes de 13 à 17 ans de vouloir aider ces jeunes à apprendre, à développer leur esprit critique. ChatGPT serait à même d'identifier l'âge des utilisateurs par les habitudes d'utilisation ou l'ancienneté des comptes. Et les adolescents seraient automatiquement renvoyés à la version qui leur est dédiée, une version qui éviterait soigneusement les sujets dangereux, des troubles alimentaires à l'automutilation, en passant par le suicide, et qui encouragerait ces jeunes à chercher de l'aide humaine, donc de proches ou de professionnels, en cas de détresse.
3: Et est-ce qu'on peut y croire ?
5: Alors, personne n'est infaillible et OpenAI avertit aussi que ces contrôles d'âge ne le sont pas non plus. Mais avec ce produit, l'entreprise évite soigneusement les nombreux écueils auxquels les spécialistes de l'IA se sont heurtés. Elle déjoue les accusations. Non, le chatbot ne se fera pas passer pour un ami. L'espace doit favoriser l'étude. Certains sujets, certaines images seront accompagnés d'avertissements. C'est une façon de montrer patte blanche à l'heure où l'industrie, confrontée à la multiplication de plaintes, doit revoir son modèle pour assurer sa survie.
3: Katia Cher de notre rubrique économique. Et si les lunettes connectées, ChatGPT pour les ados ou une autre actualité vous interpellent, vous pouvez nous laisser un message sur le répondeur ou une note vocale sur WhatsApp. Le numéro, c'est le 076 250 1234. 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Et direction maintenant le canton de Genève, où le MCG veut renforcer la préférence cantonale pour les logements sociaux. Le mouvement citoyen genevois lance une initiative pour, dit-il, garantir la priorité au logement pour les résidents genevois. En ligne de mire, le Conseil d'État, accusé d'avoir délibérément ignoré le vote de la population en 2022. Miguel Hernandez, on vous retrouve à Genève. Le MCG veut resserrer les règles d'attribution des logements subventionnés.
6: Le chiffre illustre l'urgence de la situation. Au 1er juin dernier, le taux de logements vacants à Genève plongeait à 0,31%, un plancher quasi inédit. Dans le même temps, plus de 7000 personnes sont inscrites sur des listes d'attente pour obtenir autant de logements subventionnés. C'est dans ce climat de pénurie aiguë que le MCG lance son initiative populaire avec un double objectif. D'abord, durcir la règle d'accès. Le texte exige de passer de 4 à 5 années de résidence dans le canton sur les 10 dernières années. Une durée qui était déjà la norme il y a plus de 30 ans, précise le parti. Mais le cœur du combat est ailleurs. Le mouvement citoyen genevois accuse le Conseil d'État d'avoir vidé de sa substance le vote populaire de 2022 qui instaurait déjà une priorité aux résidents. Pour François Bertschy, président du MCG, les autorités ont permis trop d'exceptions.
7: En 2022, le peuple a clairement demandé que la préférence cantonale axée sur la résidence s'applique à Genève et cela a été contré par des règlements et des directives du Conseil d'État. C'est la raison pour laquelle cette initiative permettra aux personnes qui demandent un logement de l'avoir plus rapidement parce que vous n'aurez pas la concurrence de personnes qui viennent d'arriver sur le territoire il y a 6 mois ou une année.
6: De l'aveu même de ses partisans, ce texte ne réglera pas le problème du manque de construction, mais il vise, selon eux, à rendre le système d'attribution plus juste pour ceux qui patientent parfois depuis de nombreuses années.
3: Miguel Hernandez, en direct de Genève. Dans l'actualité à l'étranger, en Ukraine, l'ancien ministre de la Défense, Mikhaïlo Fedorov, brise un tabou. Il réclame des élections malgré la guerre. Virginie Gerhardt, dans une vidéo publiée hier, il dit vouloir relancer le processus démocratique.
8: C'est une ligne qui n'avait jamais été franchi par une figure politique ukrainienne. Hier, dans une vidéo publiée sur YouTube, l'ex-ministre viré il y a un mois par le président Volodymyr Zelensky règle ses comptes. Assis à un bureau, vêtu de noir, sans jamais prononcer de nom, il dénonce un gouvernement corrompu.
9: La gestion du Parlement doit être basée sur le programme de la majorité, sur des valeurs et des principes, et non sur des intérêts privés dans les secteurs de la défense, de la pharmacie, des jeux de hasard, de la fiscalité. Car le Parlement est le cœur de la démocratie ukrainienne et non son porte-monnaie.
8: Et pour en finir avec cette corruption, selon lui, il n'existe qu'une seule solution.
9: Nous devons trouver un mécanisme légal, sûr et réaliste, qui permettra à l'Ukraine de rétablir un processus démocratique à part entière, même dans des conditions de guerre prolongées. C'est difficile. Il faut garantir le droit de vote des militaires, des millions d'Ukrainiens à l'étranger et des personnes dans les régions du front. Il faut garantir la sécurité du processus électoral, l'indépendance des institutions et la confiance dans les résultats. Mais difficile ne signifie pas impossible.
8: Pour résumer, il souhaite donc organiser des élections dans le pays en guerre. Pour rappel, celle-ci aurait dû se dérouler au printemps 2024.
3: Virginie, est-ce que Fedorov prend un risque politique en diffusant cette vidéo ?
8: Alors c'est certain, mais il se positionne aussi. L'ex-ministre est très populaire en Ukraine. Souvenez-vous, il y a un mois, son limogeage a été le point de départ de grandes manifestations à travers le pays. La méthode de Volodymyr Zelensky pour se débarrasser de lui a été vivement critiquée. C'est arrivé soudainement et sans explication, jugée convaincante.
3: Et est-ce que cette stratégie peut susciter un véritable mouvement d'adhésion ?
8: Bien, c'est la grande question, Pauline, parce que jusqu'à présent, les pressions en faveur de la tenue d'élections avaient surtout été formulées à l'extérieur du pays, soit par les États-Unis, soit par la Russie. Pas sûr donc que la population souhaite aller dans cette direction. La présidence ukrainienne, elle, n'a pour l'heure pas réagi.
3: Virginie Gerhardt de notre rubrique internationale. Il faut protéger les hôpitaux dans les zones de conflit. C'est l'appel lancé par Médecins sans frontières en cette journée mondiale de l'aide humanitaire. Une grande fresque a été dévoilée ce matin devant les hôpitaux universitaires de Genève, imaginée par le duo d'artistes suisses Never Crew. Sur l'œuvre, on voit une grande feuille de papier déployée au-dessus de travailleurs, humanitaires, soignants. Mais la feuille est déchirée, elle n'abrite que partiellement toutes ces personnes. Bonjour Michaela Serafini.
10: Bonjour.
3: Vous êtes médecin, présidente de MSF Suisse. Merci d'être en ligne quelques instants avec nous. Les chiffres sont troublants. L'OMS a recensé l'an dernier plus de 1300 attaques contre des structures médicales avec près de 2000 morts. Une fresque comme celle dévoilée ce matin, elle peut vraiment aider à prendre conscience de cette réalité ?
10: Évidemment, et vous l'avez bien décrit, c'est une fresque qui essaie d'établir une image qui est une image que nous, on voit chaque jour. C'est cette loi qui protège la mission médicale, mais qu'en définitive, il y a de trous partout et n'arrive pas à nous protéger. Je dis nous, Médecins sans frontières, on est des médecins, on est des infirmières et on arrive pas avoir cette protection pour pouvoir soigner surtout de personnes qui sont en zone de conflit. Et ça qui nous interpelle aussi, c'est la fréquence. J'ai une expérience de 20 ans de travail humanitaire. Avant, je rentrais dans un hôpital et je me sentais protégée. Aujourd'hui, les personnes que travaillent pour nous entrent en hôpital, sachant que ça peut être attaqué n'importe à quel moment, n'importe en quel endroit. Et cette différence, c'est énorme, en sachant qu'il y a une résolution qui vient d'avoir 10 ans, une résolution de la Nations Unies 2286, qui a été voté de façon unanime pour les États membres et qu'aujourd'hui, on voit qu'il n'est pas respecté de tout.
3: Michaela Serafini, vous parlez de la fréquence de ces attaques contre des centres de soins. Le phénomène a doublé en un an. Viser un hôpital, c'est devenu une stratégie de guerre à part entière.
10: Je serais prudent avec le mot stratégie parce qu'il suppose une intention et il faut pouvoir vraiment le démontrer. Mais ce que nous constatons à MSF, c'est que les attaques contre les structures de santé sont devenues vraiment, vraiment très, très fréquentes. Et le résultat est presque le même. Lorsqu'un hôpital est attaqué, il n'est pas seulement un bâtiment qui est touché. On prive parfois toute une communauté de la possibilité de se faire soigner.
3: Et en 10 ans, 21 membres du personnel de MSF ont été tués pendant leur travail. Comment est-ce qu'on continue à recruter, à envoyer des équipes sur place malgré cette réalité ?
10: Évidemment, on ne peut jamais considérer le risque comme un risque normal ou acceptable. MSF a une responsabilité et comme organisation, évidemment, on analyse le risque, on prend toutes les mesures possibles pour protéger nos équipes et de ne pas les exposer lorsqu'on considère qu'on ne peut pas travailler de manière acceptable et avec la sécurité qu'il faut.
3: Oui. Michaela Serafini, vous dévoilez ce matin cette fresque devant les hôpitaux universitaires de Genève. Elle peut sensibiliser peut-être le grand public, mais quels autres outils on a pour lutter contre ces attaques, contre des centres de soins ?
10: Les outils, et on sait très bien, on a des règles. On a le droit humanitaire international, on a la Convention de Genève. On a le UN Security Council 2286. Tout les lois est là. Ça qui nous manque, évidemment, c'est ce respect. Respect de la part de les membres qui ont signé les conventions, respect de la part de tout parti au conflit. Et évidemment, en société civile qui doit continuer à réclamer, continuer à faire de cette règle, de cette loi, quelque chose qui n'est pas seulement sur papier, mais c'est vraiment là, sur les endroits où on est, pour nous protéger.
3: Faire appliquer les lois et protéger les hôpitaux dans les zones de conflit. L'appel lancé par Médecins sans frontières avec cette grande fresque dévoilée ce matin à Genève. Michaela Serafini, médecin, présidente de MSF Suisse. Merci d'avoir passé quelques minutes avec nous et belle journée à vous.
10: Merci à vous.
3: La Suisse doit pouvoir envoyer des requérants d'asile afghans, mais sous certaines conditions. C'est la décision communiquée ce matin par le tribunal administratif fédéral. Gabriela Cabré, on vous retrouve à Berne. Le tribunal administratif fédéral s'est prononcé sur un cas particulier qui devrait faire jurisprudence.
11: Oui, un jeune Afghan arrivé fin 2025 en Suisse et qui s'est avéré être majeur dépose une demande d'asile. Le SEM, le secrétariat d'État aux migrations, la rejette et ordonne son renvoi. Caritas s'y oppose et dépose un recours, estimant que la décision n'était ni admissible ni raisonnable. C'est donc le tribunal administratif fédéral, le TAF, qui a étudié l'affaire et qui a finalement rejeté le recours. La situation individuelle du jeune Afghan justifie son renvoi, selon les juges, à savoir qu'il n'a pas un profil à risque par rapport au régime taliban, qu'il dispose d'une expérience professionnelle et qu'il peut compter sur des liens familiaux stables.
3: Ces critères pourraient donc s'appliquer à d'autres ressortissants afghans ?
11: Alors, il s'agit d'un arrêt de référence, donc oui, il devrait techniquement s'appliquer à la plupart des procédures. Il faut savoir que le SEM a déjà changé sa pratique en 2025. Il a estimé qu'à certaines conditions, les requérants afghans pouvaient être renvoyés dans leur pays. Le TAF confirme donc avec cet arrêt cette décision du SEM. Il considère lui aussi que la situation sécuritaire s'est améliorée en Afghanistan depuis la prise de pouvoir des talibans. Il reconnaît toutefois que la situation socio-économique et humanitaire reste toujours préoccupante, raison pour laquelle ces renvois ne doivent être effectués qu'en cas de circonstances particulièrement favorables. À noter que cet arrêt est définitif, pas de recours possible. Donc.
3: Et ça fait déjà réagir, Gabriela.
11: Oui, pour Lozar, l'organisation suisse d'aide aux réfugiés, cette décision est inadmissible. Le risque de mauvais traitements et d'autres violations des droits humains en Afghanistan ne peut pas être exclu selon l'organisation.
3: Vos précisions, Gabriela Cabré, en direct de Berne. Cette semaine, c'est la rentrée scolaire dans la plupart des cantons romands. Et c'est la rentrée aussi pour les apprentis. En Suisse, 2/3 des jeunes optent pour un apprentissage après la scolarité obligatoire. Ce midi, on vous emmène dans la cuisine du lycée cantonal de Porrentruy. Cléa Favre a suivi les premiers pas d'un apprenti.
12: Au menu, cordon bleu et 200 à 300 repas. Autour des casseroles et des fours, la chaleur monte. Tout le monde travaille avec énergie, dont Arnaud, 15 ans. Il débute son apprentissage et est en cuisine depuis 7h le matin.
13: Ça se passe bien. Après, c'est plus compliqué que l'école, forcément, avec un peu la fatigue d'être debout, tout ça, mais ça se passe super bien. Ouais. Moi, c'est 5h40. À l'école, c'était plus 7h le réveil.
12: Et pour l'instant, qu'est-ce qui vous plaît ?
13: L'équipe. Et puis, faire ce que je fais, hein, faire ma passion.
12: Qu'est-ce que vous avez hâte d'apprendre ?
13: Moi, ce serait d'aller vers les braisières, pouvoir cuire le poulet.
12: Et là, pour l'instant, qu'est-ce que vous avez fait depuis ce matin, 7h ?
13: Là, j'ai coupé... comment ça s'appelle, Seb ?
14: Les choux chinois.
13: Les choux chinois. J'ai un peu fait de plonge.
15: D'un moment, la face, elle va se colorer.
14: Ouais.
15: On va attendre quand même 5-6 minutes. C'est assez épais.
16: Il est venu en stage 2 fois. Hein. Il savait un peu où il mettait les pieds quand même.
12: Sébastien Frézard, responsable du restaurant, prend plaisir à former des apprentis, même si c'est un gros investissement et que ça prend du temps.
16: On voit qu'il est passionné. Il aime faire à manger, il aime donner du plaisir. Il est déjà dégourdi.
12: Avec les apprentis que vous avez eus jusqu'à maintenant, quelles étaient les difficultés, notamment au début ?
16: C'est quand même un métier physique. On est pendant 8, 9, voire 10 heures sur les jambes. Il y a aussi trouvé la régularité dans les gestes, la rapidité, etc. Mais on leur laisse le temps de prendre leurs marques.
12: Patience, tolérance, un ou une apprentie ne peut pas tout savoir. Ce sont les conseils de Sébastien Frézard aux entreprises qui se lancent pour la première fois dans l'aventure.
15: À demain.
3: C'était le reportage de Cléa Favre dans la cuisine du lycée cantonal de Porrentruy. Cette année bat tous les records de chaleur, des canicules d'ampleur inédite sur Terre et dans les mers. Une vaste étude internationale présentée hier montre une augmentation des températures jamais égalée dès le mois de juin sur les côtes européennes. Et Sophie Iselin, ce dérèglement va modifier l'équilibre des écosystèmes marins.
17: 5 à 6 degrés de plus que la moyenne dans certaines régions de la Méditerranée, jusqu'à 2 degrés sur la côte atlantique. C'est du jamais vu pour les équipes de recherche britanniques, néerlandaises, américaines, mais aussi suisses, qui ont analysé les relevés exceptionnels de température de cet été. Des mesures qui devraient encore grimper ces prochaines semaines, et les scientifiques avertissent, l'impact sur la faune est inévitable avec des espèces très vulnérables comme les coraux et d'autres plus favorisées par le réchauffement. John Bruno, spécialiste américain d'écologie marine.
14: Les méduses pourraient être un excellent exemple de gagnante face aux vagues de chaleur marine. Nous avons indéniablement observé des proliférations de méduses partout dans le monde au cours des deux dernières décennies. C'est souvent attribué à la pollution, mais elles sont aussi plus tolérantes aux températures élevées. Donc, en cas de réchauffement, d'autres espèces ont tendance à décliner et c'est alors que les méduses prolifèrent et pullulent véritablement. On peut s'attendre à observer cela plus tard cet été.
17: Avec le réchauffement des mers, des espèces tropicales pourraient aussi migrer vers des eaux jadis plus tempérées, un phénomène qui accroît cet équilibre déjà menacé dans les fonds marins.
3: La chaleur dans les mers qui modifie l'équilibre des écosystèmes marins, c'était le sujet de Sophie Iselin. Et avant de retrouver notre invité pour parler du festival Nox Soarae, déjà un peu de musique avec de la batterie.

0: La batterie de Frank Beard dans le morceau Give Me All Your Loving de ZZ Top, paru au début des années 80. On a appris cette nuit la mort du batteur historique du groupe américain. Il avait 77 ans. Il avait dû quitter la tournée actuelle du groupe au début du mois d'août à cause de problèmes de santé. Avec la mort de Frank Beard, le groupe a annulé 2 concerts, mais la tournée va ensuite se poursuivre.
1: Le 12-30, Pauline Rapa.
0: C'est un des derniers festivals de musique de l'été. Il va peut-être nous aider à passer le cap de la rentrée. Le festival Nox Orae a lieu en fin de semaine prochaine à la Tour de Paix, tout près de Vevey. 16e édition, 3 soirs, 11 artistes. Et on va parler de la programmation et de l'ADN de ce festival un peu hors circuit avec vous, Arthur Albritter. Bonjour.
2: Bonjour.
0: Vous êtes membre du comité depuis 2020, responsable des bars et porte-parole, pas mal de casquettes. Déjà, Nox Orae, c'est du latin, on peut le traduire par la nuit du rivage, c'est ça,
2: à peu près exactement. Ça. Je ne sais pas si c'est du très bon latin, mais à la base, c'était l'idée du nom. Ouais.
0: Et c'est donc un festival qui se joue au bord du lac, au Jardin Roussy, un festival de rock indépendant et de musique alternative. Et cette année, on pourra entendre ceci.

0: Delivery des Baby Shambles, groupe porté par l'enfant terrible, on peut le dire, du Royaume-Uni, Pete Doherty, qui se produit donc à Noxoray. Arthur Albritter, on connaît la réputation de Pete Doherty, exclu de son ancien groupe de musique, arrêté plusieurs fois par la police pour usage de stupéfiants, sans parler de ses concerts parfois chaotiques. Vous vous réjouissez de l'accueillir ou est-ce que vous avez un peu peur ?
1: Paraît-il qu'il s'est quand même pas mal calmé depuis quelques années, depuis qu'il est revenu. Là, ils sont reformés l'année passée avec les Baby Shambles. Donc, heureusement, ça devrait bien se passer normalement. Et je pense que c'est aussi que pour le mieux aussi sur scène, puisque comme vous l'avez dit, à l'époque, c'était un peu connu pour des concerts un peu chaotiques. Maintenant, ça sera plus focus, mais toujours aussi bon musicalement.
0: Bon musicalement, effectivement. Noxoray, c'est à peu près 1000 personnes par soir et une seule scène. Et puis le nom de la Tour de Paix n'est pas très connu au-delà des frontières romandes. Comment est-ce qu'on convainc des artistes comme Pete Doherty de venir ?
1: On est quand même un peu plus que 1000, on est à 1500, bon, ce qui ne change pas grand-chose pour lui. C'est une bonne question, alors c'est quand même beaucoup des histoires de cachets, ça on va pas se le mentir, donc on a quand même, ça c'est un peu le nerf de la guerre, on a aussi dû augmenter bien sûr les cachets, le budget alloué aux cachets depuis de manière générale, ce qui est un peu le grand problème des festivals de notre taille. Et puis après nous, on essaie de proposer une expérience agréable, d'être le plus à l'écoute des artistes, on leur propose même un tour en bateau à chaque artiste qu'il désire sur le lac Léman, ce qui des fois leur plaît pas mal, et puis certains reviennent pas que pour ça, mais aussi parce que on a un sens de l'accueil qu'on essaye d'être le plus chaleureux possible avec tous les artistes.
0: Un tour en bateau, ouais. C'est effectivement un bon argument. Sur le site du festival, on peut lire « On ne sera jamais le plus grand, on sera toujours le plus sincère ». Justement, comment on trouve cet équilibre entre attirer du monde, mais pas trop ?
1: Très bonne question. C'était peut-être un peu plus facile à l'époque, justement, où on avait quand même des têtes d'affiches qui étaient plus abordable pour un festival de notre taille, puis qui permettait de remplir 1000, 1500 personnes avec des cachets à peu près accostables, disons, abordables. Ouais. Et maintenant, donc, il y a un peu cet équilibrisme entre mettre un peu plus pour les cachets en espérant que ça attire quand même du monde, ce qui, là, on marche très bien cette année, on est très content avec ça. Et en même temps, miser aussi beaucoup sur des découvertes, ce qu'on a toujours fait à Noxoray. Avoir des plus petits groupes émergents, et puis des fois ça, on tombe sur des groupes qui deviennent très grands après. On a eu par exemple Viagra Boys en 2019, à leur premier album, qui ont ensuite explosé, Fontaines D.C. aussi, même avant le premier album, qui sont devenus des mégastars qu'on ne pourrait plus s'offrir aujourd'hui. Et ça, c'est un peu la chance aussi, et le talent de notre programmateur de découvrir ça. Mm-hmm. Donc on essaye d'avoir un peu cet équilibre entre légendes, mais qu'on ne voit pas beaucoup en Suisse, et puis petits groupes émergents.
0: Des légendes et des groupes émergents, bah, cette année comme légende, comme tête d'affiche du festival, il y a par exemple ceci.

0: Jesus, etc. du groupe américain Wilco. Arthur Albritter, Wilco, sur une scène à taille humaine, dans un jardin au bord du lac, ça va être un moment assez magique.
1: C'est un peu le rêve, ouais. Je me réjouis vraiment beaucoup. Surtout quand on a aussi l'habitude de laisser pas mal de temps aux artistes sur scène pour jouer. Je crois qu'ils auront en tout cas 1h30, peut-être même un peu plus. Ça, c'est aussi quelque chose auquel on tient, de laisser un peu du temps, puis pas avoir des artistes énormes qui peuvent jouer qu'une heure. Et ça, c'est ce qui est cool. Quand on est fan, ça fait plaisir d'avoir 1h30 d'un groupe comme Wilco. Et ouais, c'est un peu le gros coup de cette année. On s'en réjouit vraiment beaucoup, quoi.
0: Ouais, ça reste d'être assez beau. Puis effectivement, 1 heure, c'est plutôt le format habituel des autres grands festivals en Suisse. Arthur Albritter, on parle avec vous du festival Nox Oreilles qui a lieu donc la semaine prochaine à la Tour de Paix. Chaque année, il y a des artistes suisses et de l'étranger. Il y a eu des formations françaises, belges, maliennes, japonaises. Mais cette année, à part les artistes suisses, il n'y a que des formations anglo-saxonnes. Comment ça se fait ?
1: C'est vrai, je pense que c'est un petit peu un hasard. C'est vrai qu'on essaie d'avoir un peu des artistes du monde entier, mais c'est aussi le hasard des calendriers, des tournées, puis des envies du programmateur. Mais effectivement, on tient aussi à avoir de la programmation suisse, au moins un par soir, et d'un groupe local aussi, local de la Riviera, vraiment, donc local. Et puis là, oui, effectivement, les artistes sont plutôt étrangers, anglais ou américains uniquement.
0: Donc 11 artistes, 6 formations anglo-saxonnes, 5 de Suisse, par exemple ceci.

0: le morceau Sheltered de Léa Martinez, jeune artiste neuchâteloise. Arthur Albritter, c'est important de programmer aussi des artistes du cru.
1: Oui, ça on a toujours voulu, parce que alors le but c'est quand même d'avoir aussi des artistes internationaux, mais on a toujours voulu avoir ce lien-là et puis mettre en avant quand même les musiciens qu'on connaît un peu dans la région, parce que aussi c'est un groupe, un festival qui a été créé par beaucoup de musiciens et de personnes qui travaillent dans ce milieu-là. Donc on essaie de le faire. Cette année on a justement Léa Martinez, on a aussi Glass Cats, du rock psyché de Fribourg, ou de la Chaux-de-Fonds peut-être, je ne suis plus sûr. Et les locaux sont AMPM qui viennent de Vevey, le premier groupe de deathcore qu'on programme à Nox Soirée. On a franchi un pas dans la musique extrême pour une fois. Mais donc oui, on a toujours des artistes qui viennent d'à côté.
0: Deathcore pour les gens qui nous écoutent.
1: C'est de la musique assez forte avec des guitares saturées, une voix qui a tendance un petit peu à hurler, mais qui n'est pas dépourvue de mélodie et de break. Ce sera une expérience intense et à vivre, je conseille.
0: Et vous sentez que le public a un appétit pour ça, pour la découverte, il se laisse surprendre ?
1: Je pense que c'est vraiment l'ADN de Nox Soirée, en tout cas c'est ce qu'on essaie de défendre, de programmer un peu des groupes qu'on n'a pas l'habitude de voir partout, puis qui sont quand même assez connus pour certains, mais pas forcément beaucoup en Suisse. Et ce qu'on essaye, c'est que les gens soient attirés et qu'ils nous fassent confiance, en fait, et qu'après ils repartent en se disant « Ah mais je connaissais rien de la programmation, puis je suis reparti avec trois coups de cœur que j'écoute tous les jours maintenant ». C'est ce qui nous fait le plus plaisir et c'est ce qu'on vise et qu'on entend assez souvent, donc on est très heureux de ça.
0: Et je vous propose qu'on se quitte encore avec un peu de musique et une autre formation romande à voir à Nox Soirée, Chauffe-eau.

0: Le morceau Chien Fou du groupe Chauffe-Eau, à voir donc à Nox Soirée. Le festival Nox Soirée a lieu la semaine prochaine du 27 au 29 août à la Tour de Paix. Arthur Albritter, membre du comité responsable des bars et porte-parole, rien que ça. Merci d'être venu quelques minutes dans ce journal. Belle journée à vous et bon festival surtout.
1: Merci beaucoup.
0: Et on passe à la météo. La météo de ce mercredi, pas mal de soleil, des cumulus se forment en montagne, en particulier sur la région du Simplon. Cette nuit, la nébulosité augmente à partir du sud-ouest avec des averses au petit matin. Il fait jusqu'à 34 degrés en pleine. Demain jeudi, quelques éclaircies, mais le plus souvent nuageux avec des averses et des orages. Les orages peuvent être localement forts et les températures en baisse, 25 degrés au maximum en pleine. Et c'est la fin de ce journal. Merci d'avoir partagé cette demi-heure avec nous. Et merci à mes indispensables collègues à la technique, Kianou Combeau-Naguémont et David Chapuis, attaché de production Alexandra Vito. Après les infos de 13h, c'est Vacarme. Et cette semaine, une série de reportages sur l'école inclusive. J'ai le bonheur de vous retrouver demain, même heure, même chaîne. Bel après-midi à vous. Il est 13h.
2: Pierre-Étienne Joie.
3: Le Conseil fédéral annonce un excédent de 800 millions de francs pour le budget 2026. Il tablait d'abord sur un déficit. Cette annonce intervient alors qu'un plan d'économie a été validé au Parlement pour prévenir des pertes ces prochaines années. La nette augmentation du produit de l'impôt sur le bénéfice a permis d'inverser la tendance. Les rentrées proviennent principalement de quelques entreprises de Lucerne, de Zurich et de Bâle-Ville. Des recettes supplémentaires sont également attendues du côté de Genève. Conséquence, l'armée suisse doit pouvoir accélérer ses investissements dans la sécurité. Le gouvernement a demandé au Parlement un crédit supplémentaire de 970 millions de francs. Un financement rendu possible grâce à ses recettes plus importantes que prévues. Les demandes d'asile en Suisse poursuivent leur baisse en 2025. Le pays en a enregistré un peu moins de 25 800, soit 7% de moins qu'en 2024. Les demandes de statut S ont aussi diminué de près d'un quart. Le nombre de demandes baisse depuis 2024 après un pic post-Covid. Le statut S accordé aux Ukrainiens ne sera en outre pas levé avant le 4 mars 2028. Le Conseil fédéral l'a prolongé d'un an. Et les réfugiés en provenance d'Afghanistan seront à nouveau renvoyés dans leur pays dans certains cas particuliers. Le tribunal administratif fédéral confirme qu'en présence de circonstances individuelles favorables, le renvoi d'un réfugié est désormais possible. Les Afghans renvoyés doivent être des hommes majeurs, seuls en Suisse et en bonne santé. Ils doivent être au bénéfice d'un réseau social ou familial en Afghanistan, à même de les aider à se réinsérer en leur fournissant un logement adéquat et une subsistance de base. Le Portugal interdit le port du voile intégral. Le président a promulgué une loi votée à l'initiative de l'extrême droite interdisant la dissimulation du visage en public. Dans la pratique, elle cible les femmes musulmanes portant le voile intégral. Le visage doit être considéré comme un élément central de l'identité et de la communication humaine, a expliqué le chef de l'État. L'ancien dirigeant du Parti socialiste a toutefois reconnu qu'il s'agissait d'un sujet de grande sensibilité sociale et culturelle. Les contrevenants s'exposent à des amendes comprises entre 150 et 3000 euros. Des dérogations sont prévues notamment pour des raisons de santé, des motifs professionnels, artistiques ou climatiques, ainsi que dans les lieux de culte, les représentations diplomatiques et les avions. Le joueur de tennis Nick Kyrgios a été provisoirement suspendu après un contrôle positif à la cocaïne lors du tournoi de Majorque le 22 juin. La suspension est effective depuis le 4 août. Kyrgios, finaliste de Wimbledon en 2022, n'a pas fait appel de la décision à ce jour. Les corps de deux alpinistes belges disparus en Suisse il y a 34 ans ont été retrouvés, libérés par la fonte du glacier du Trift, en Valais. Le 26 juillet, un randonneur a signalé la présence de deux dépouilles sur ce glacier situé près de la frontière italienne. Les corps ont été acheminés à l'Institut de médecine légale à l'hôpital du Valais, à Sion, afin de procéder à leur réelle identification. Les deux hommes étaient âgés de 39 et 41 ans au moment de leur disparition. La météo, temps général ensoleillé cet après-midi, quelques cumulus en montagne, entre 30 et 34 degrés. En cours de nuit, quelques averses isolées, vent du sud-ouest faible à modéré sur le plateau. Demain jeudi, hormis quelques éclaircies par moment, le ciel sera le plus souvent très nuageux, avec des averses et des orages, parfois forts, 25 degrés.
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5: J'avais peur au début de l'année, j'avais des craintes parce qu'elle avait des comportements assez violents l'année passée. Et c'était un peu dur à gérer. Mais voilà, en discutant avec Aurélie et Jessica, on a su mettre en place, intervenir plus tôt. Et puis aussi, je vois qu'Ava, en fait, elle évolue aussi. Donc non, je me sens pas dépassée. Enfin, je me sens soutenue justement par la fée en classe.
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8: Dans notre précédent épisode, nous avons entendu à quel point la question de l'inclusion des élèves avec handicap dans les classes est politique. Car un accueil adapté dans des classes ordinaires nécessite un accompagnement sur mesure et ça, c'est pas gratuit. Nous allons rencontrer Ava. Elle habite avec sa famille dans la campagne genevoise, dans le village de J. Et elle bénéficie de l'accompagnement de la Fée. La Fée, c'est la fondation des enfants extraordinaires. Pour pouvoir suivre le matin l'école ordinaire. La FEE, c'est donc une organisation à but non lucratif, fondée à Genève en 2017, qui a pour but de développer le potentiel d'enfants porteurs de troubles neurodéveloppementaux complexes et d'assurer leur inclusion sociale. Concrètement, elle met à disposition un professionnel qui accompagnera l'enfant en classe ordinaire. Et à côté de ces moments, l'enfant suit des demi-journées individualisées au centre FEE à Genève, avec des prestations comme de la logopédie, de l'ergothérapie ou de la psychomotricité. Nous sommes au mois de février de cette année. Avant de partir à l'école, c'est l'heure du petit déjeuner pour la famille d'Ava.
9: Ah, Nina, très bien. Si tu veux un petit pain. Ben, c'est pour toi.
10: Moi,
9: c'est bon, j'ai déjeuné déjà, moi.
8: Ava et son petit truc en plus, reportage Vitold Langlois, réalisation David Golan.
10: Vitold.
11: Bravo. Qu'est-ce qu'il y a? Tu veux montrer quelque chose? Oui, c'est mon café. Merci beaucoup.
10: Et toi,
11: oui, je touille. Je touille mon café avant de le boire, effectivement.
10: Oui, avant de boire.
11: Non, merci. Je prends pas d'Actimel, moi. Quel âge a Ava?
9: Ava, 8 ans.
11: 8 ans?
9: Oui, elle est du mois d'octobre.
11: Ouais.
9: Et donc, elle est en 3P, en troisième année de primaire à J.
10: Viens.
9: Et ça fait 3 années qu'elle a commencé la 1P, accompagnée par la Fondation des enfants extraordinaires. Et sans cette fondation, sans l'accompagnement de la fille, elle ne pourrait pas être en école ordinaire.
11: Oh, qu'est-ce qui s'est passé? Une cicatrice.
9: Oui, elle a été opérée du cœur, ça fait 2 ans, en janvier 2024. C'était une malformation cardiaque de naissance qui est souvent liée avec la trisomie 21. Et ben, elle est née en France, donc avant on était du côté français, et puis le suivi était très compliqué pour absolument tout, ouais. Autant à l'école que médicalement parlant. Ouais. Et du coup, vu qu'on avait nos activités en Suisse et qu'avant on était en Suisse, on a décidé de revenir et que il valait mieux qu'il soit bien plutôt qu'avoir notre grande maison qu'on avait à l'époque. Hein.
11: Qu'est-ce qui n'allait pas en France exactement pour elle?
9: Le suivi médical. Au niveau cardiaque, il fallait être suivi à Lyon.
11: Vous habitiez où?
9: On était au pas de l'échelle.
11: D'accord, donc juste à côté de la frontière genevoise.
9: Oui, oui. On mettait pas plus de temps qu'ici pour aller travailler.
11: Et il fallait aller jusqu'à Lyon?
9: Oui. Et puis pour l'orthophoniste et les autres suivis médicaux qu'elle avait, la kiné, la psychomotricité, bah c'était Annecy, Contamine-sur-Arve. Et du coup, je pouvais avoir aucune activité. Je pouvais pas avoir une activité à côté parce que j'étais taxi à plein temps pour Ava et l'accompagner pour tous ses rendez-vous. Donc c'était C'était pas simple pour tout le monde et puis on n'avait pas le temps pour grand-chose à part tous ces rendez-vous, on avait peu de temps. C'était tout le temps la course et là, le fait de pouvoir concentrer tous les rendez-vous sur ces après-midi à la fée avec tous les spécialistes qui l'accompagnent au même endroit. Mmh. Et puis bah, les HUG qui sont à proximité et qui ont absolument toutes les...
12: Les ressources.
9: Voilà, tout ce qu'il faut pour tous les médecins, tous les professionnels et la chance d'avoir un service de cardiologie aussi compétent. Parce que vraiment...
11: Ça n'a rien à voir avec ce à quoi vous avez eu affaire en France.
9: Non, vraiment pas. Parce qu'à chaque visite, c'était un médecin différent. À chaque visite, il nous redemandait les mêmes questions. Il fallait refaire l'anamnèse à chaque fois. Ouais. On ne progressait pas. Et puis, ils ont laissé traîner. Et à la première consultation au HUG, ils ont dit « Ouh là là, mais ce cœur, il est abîmé. On aurait pu faire ça avant. Ça aurait évité beaucoup de choses. »
11: Ça a dû vous révolter qu'on le découvre que maintenant.
9: Oui, oui.
11: Et puis, à quel âge, du coup ?
9: À 6 ans. Bon, on le savait depuis la naissance, mais ils nous ont toujours dit « On peut attendre, on peut attendre. » Et à 6 ans, ils ont dit « Ouh là là, mais c'est... »
11: On ne pouvait plus attendre.
9: Non. Et du coup, bah, ils nous ont laissé 3 semaines pour nous préparer à cette grande chirurgie. On nous a dit qu'il fallait plus tarder et que c'était tout de suite. Et ils ont dit, on vous laisse passer Noël tranquillement parce que c'était le 15 décembre. Et ils nous ont dit, 15 janvier, c'est l'opération directe.
10: Attends.
9: Du coup, voilà, le temps que je sois accompagnée d'antidépresseurs. Et après, on a réussi à faire front pour l'opération.
11: Donc là, vous êtes revenu en Suisse pour le bien d'Ava et de votre logistique, finalement, oui. Le fonctionnement familial.
9: C'est une petite école vraiment de proximité où Ava a créé vraiment des amitiés. Elle est inclue, elle a invité aux anniversaires de ses copains, de ses copines. On est...
10: Ouais, voilà.
11: Ouais, t'as beaucoup de copains, de copines ?
10: Ouais, mais il n'y a pas, mais il y a beaucoup de copines, sinon c'est à moi, je te dis.
11: Oh, elles sont juste à toi, tes copains et tes copines, c'est ça ?
9: On dit que c'est son anniversaire, mais c'est pas son anniversaire aujourd'hui.
11: C'était quand ton anniversaire ?
10: Retap.
9: Le 11 octobre. Trop cool, papa, tu fais du bacon.
10: Et pour moi et pour lui, ma copine.
11: Alors, c'est quoi le programme aujourd'hui à l'école, Ava ?
10: Travail et jouer. Après, j'ai fait du travail, toi et moi. Ouais. Et après, je suis ensemble avec Tico, Coco, mais Adem et Anne.
11: Tout ça, c'est ta bande d'amis.
10: Ouais.
11: Donc, beaucoup de travail, puis on va jouer un petit peu ensemble.
10: Et oui, finalement, avec les crédates aussi. Avec le tuyau aussi.
11: Donc, ce sont ses amis ?
10: Théo. Un copain, une fille.
9: C'est que des garçons, je pourrais pas le dire, justement. Elle aime jouer avec ses copains, elle part avec ses billes. Mm-hmm. Trop fière, dans son cartable, sa boîte à goûter, elle prépare ses affaires, elle sait exactement ce qu'il faut amener quel jour. Elle est hyper organisée, elle nous fait rigoler.
10: Ouais.
9: Pour l'instant, Ava, tu fais des catastrophes.
11: Allez, ça va ?
10: Ça va.
11: T'as mis du lait ?
9: Non, c'est tout bon, là.
10: Oh non, tu...
9: Oui, oui. Bah, si vous voulez voir sa chambre, elle sera ravie de vous l'emmener.
11: Eh ben, je te suis.
10: D'accord. Oh, papa ! Allez. Et là, je vous débrouillerai. Et toi, Rosie, ici.
11: Moi, je dois dormir ici ?
10: Oui. Alors, viens.
11: Et alors, quel a été le chemin parcouru avant de découvrir l'existence de la Fondation des Enfants Extraordinaires, la FEE, par laquelle Ava est donc actuellement prise en charge ?
9: Ben on a été à Asnières, c'est donc le centre là où est basée la directrice de notre groupe scolaire. Et puis elle nous a expliqué que ça ne serait pas possible. On est allé inscrire son frère et elle nous a dit pour Ava, ça ne sera pas possible si elle n'est pas... Ava, oui, on arrive.
11: Vous vouliez inscrire son...
9: Elle veut qu'on rentre dans sa chambre.
11: Ah, d'accord. Vous disiez que vous vouliez inscrire le frère d'Ava ?
9: Oui, c'est ça. Lui, il a été inscrit à l'école tout de suite. On pensait pouvoir inscrire nos enfants ensemble et on nous a dit non.
11: À l'école primaire, ordinaire ?
9: Oui, voilà, c'est ça. Et on nous a dit non, s'il n'y a pas un accompagnant avec Ava, c'est trop compliqué. Elle a besoin, en plus, bon, il y a 2-3 ans, elle avait encore besoin d'accompagnement, surtout pour la propreté, pour aller aux toilettes, pour parler. Il y avait plein de choses qui se développent vraiment super vite en ce moment, mais qui étaient vraiment en retard... À ce moment-là, donc elle a vraiment besoin de quelqu'un à temps plein pour elle.
11: Donc, qu'est-ce que vous avez fait ? Quand vous avez découvert l'existence de la
9: FEE ? Je m'étais déjà rapprochée de l'association Arte 21, qui représente la trisomie 21 en Suisse romande. Et du coup, je les ai contactés par le biais de Facebook et j'ai connu... J'ai connu Ruth, qui est la directrice de la fondation, qui est maman de Tigane, une petite fille porteuse de trisomie 21 aussi. Ils habitent du côté de Vernier, Mérin, quelque chose comme ça. Et du coup, elle m'a tout de suite appelée le jour même. Et elle m'a mis en contact avec Adrienne, directrice de la FEE, qui m'a appelée, je pense, le lendemain. Et après une discussion, j'ai eu mon rendez-vous le jour suivant, je crois que donc en 3 jours, c'était fait.
10: La pièce.
9: T'as besoin de faire un petit pipi avant de partir ou pas?
10: Bien,
9: ça va.
10: Bien.
11: Alors, nous sommes arrivés à l'école de J.
9: Allez, je te suis.
10: Regarde.
9: Vas-y, Ava, tu montes.
10: Oui.
11: Bonjour.
10: À ma copine, à moi.
9: C'est un peu de paix. Elle a fait 2 années dans la classe en bas.
10: À ma copine.
11: Bonjour.
12: Aurélie Mastion, enchantée de la FEE.
11: C'est vous qui lui faites faire les devoirs en tant qu'éducatrice spécialisée de la FEE?
12: On les adapte et puis après, elle les fait à la maison avec ses parents.
11: Donc vous êtes avec Ava tous les matins de la semaine.
12: Je suis avec elle le lundi matin à l'école et le vendredi toute la journée à l'école. Et après, il y a moi, la collègue Jessica, qui est là les mardis et jeudis matins à l'école avec elle.
11: Donc elle a toujours quelqu'un
12: tous avec les matins à l'école,
11: assurée d'être encadrée par une personne de la FEE.
12: Oui, c'est ça.
11: La Fondation des Enfants Extraordinaires. Et chaque après-midi, elle est à la FEE pour recevoir sa thérapie.
12: C'est ça, les lundis, mardis et jeudis après-midi à la FEE. Et les vendredis après-midi, elle est à l'école avec moi. Mmh. Ava ?
10: Ava ? Je suis prête.
12: T'as regardé dans ton sac ce que tu devais prendre ?
10: Tu veux.
11: Classeur ?
10: La bière, il y a le cabot, tu vois.
11: Mais donc, il y a beaucoup de choses. Le four.
10: Il y a deux trucs. Regarde.
12: Je le prends, Ava, pour
10: oui.
12: Pouvoir écrire. Super, merci.
11: Et depuis combien de temps vous occupez d'Ava?
12: C'est ma première année avec Ava, donc depuis août.
11: Ça se passe comment?
12: Hyper bien, c'est très chouette.
10: Ton
9: copain.
11: Bonjour, oui, je suis le copain d'Ava, un nouveau
10: mon copain. À moi, Vital.
11: Je suis journaliste.
10: Journaliste. Et toi, tu crèves tes bains.
11: Oui, je me présente devant ta classe.
10: Oui.
13: Ce matin, on va donc faire la petite dictée de phrase avec les 3 P, rituel, les petits ateliers. On va faire un nouveau son. Et après, ce sera la récréation. Et après la récréation, on fera des mathématiques. Beau programme.
11: Bah, c'est du sérieux aujourd'hui. Hein. Alors, vous connaissez toutes et tous Ava, j'imagine?
14: Oui.
11: Comment ça se passe avec elle?
14: Bien, quand même.
11: Vous êtes contente?
14: Oui.
11: D'être avec elle?
14: Oui.
10: Ava, c'est la plus grande de la classe.
11: C'est la plus grande?
14: De l'école.
11: Ah oui. Mais c'est pas la plus grande en taille. Ah, tu vois, Ava?
10: Oui.
11: T'es la plus grande de la classe.
10: Merci beaucoup.
11: Alors, Ava, c'est ton bureau?
10: Ouais.
11: T'es bien installée là? T'as tes stylos, la colle.
12: Tu trouves une page où on peut écrire?
10: Oui.
11: Ou toi, vous l'aidez à écrire?
12: Je vais lui faire le modèle. Là, elle doit écrire le prénom d'un copain. Donc, elle va choisir le prénom d'un copain de la classe. Je lui écris le modèle et comme ça, elle peut le recopier dans son cahier et s'entraîner à faire du graphisme. Est-ce qu'il y a une petite place?
10: Oui.
12: Okay. Tu veux écrire le prénom de quel copain aujourd'hui?
10: Sophia.
12: Sophia? Alors c'est un S. Après, t'entends quoi?
10: Sophia.
12: Est-ce que c'est difficile?
10: J'ai faim.
12: T'as faim?
10: Moi j'ai la faim.
12: J'aimerais manger à la FEE. Ava, est-ce que c'est difficile?
10: Oui.
12: Est-ce que Julien ou Lucien, vous serez d'accord de faire une équipe? Vous pouvez être ensemble, comme ça c'est plus facile pour Ava.
10: Tu
12: peux demander à Ava aussi. Tu te rappelles, vous jouez ensemble. C'est-à-dire que...
10: Oui, après Ava, tu pourras tirer le dé, d'accord?
12: Super.
10: Ça va?
15: 6.
10: Ok.
12: Oui, vous êtes là, Ava, c'est juste. Julien, vous vous rappelez, vous êtes une équipe.
15: Pourquoi?
12: Je lui explique.
11: Oh, ils sont attentionnés.
12: Oui, oui, oui, ils s'entraident assez facilement. Après, dans les jeux, des fois, c'est plus difficile ce qu'ils ont envie de faire eux, pour eux, et ça demande juste de se réadapter un peu, mais c'est... elle le fait hyper bien.
11: La concentration commence un petit peu à baisser aussi avec l'heure, là, bientôt, d'aller manger.
12: La faim.
10: Ah non,
12: la fin de matinée, c'est toujours un petit peu plus difficile. Et c'est vrai que ça, c'est des jeux un peu plus longs. Il y a beaucoup de cases, ça prend du temps, il faut ramener 3 pions. Donc c'est vrai que là, l'objectif, c'est surtout qu'elle soit avec les autres et puis qu'elle puisse participer avec les autres et faire un petit peu de temps en temps. Mais enfin, on va pas lui demander de ramener tous ses pions au bout toute seule.
10: Tu veux jouer ou je joue ?
15: Je dois.
12: C'est bien, comme vous êtes demandé. Qu'est-ce que vous pouvez faire, Ava ?
15: Il faut que je fasse 1, 2...
13: La bouche est fermée. 4, 5, 6, les yeux verts, peau lisse. On répète la chanson à...
11: Viens, va.
13: De...
15: Attends,
13: la neige.
12: Ouais, j'attends.
13: Attention.
11: Faudrait surtout pas commencer sans aval.
13: Non, surtout pas.
15: C'est
13: on répète la chanson ce matin à la neige.
15: Oui.
13: On est prêts?
15: Le micro.
13: 1, 2, 3.

0: J'aime bien cette chanson.
1: Mais ça dort.
2: Ça se joue à combien?
3: 3.
2: Tu commences, tu as combien de pions?
3: 3
2: pions. Chacun, vous avez 3 pions. De la même couleur. On fait un arc-en-ciel un peu ouvert.
4: Parce qu'après, tu vas faire le jeu.
1: Quoi?
4: Ouais, il faut écouter.
2: On va jouer à deux pour montrer. D'accord?
1: Yes.
4: Écoute. Est-ce que tu vois?
2: Que tu vois là, tu peux te pousser là sur le côté, tu te pousses là sur le côté, non, toi tu restes là, comme ça, ça laisse espace. Ava, tes pieds ils sont vers toi, ensuite tu recules, tu te mets correctement comme avant. Donc tu décides de faire quoi?
5: Un autre pied.
2: Un autre pied. Et Ava, tu écoutes parce qu'après tu vas jouer peut-être à ce jeu. Hein. À mon tour. Moi,
3: deux.
2: Oh, je décide de faire ça. Hein? Est-ce que c'est faux?
3: Non.
2: Non. Mais je peux essayer.

0: Bah, tu veux commencer ou je commence?
1: Je commence.
0: D'accord.
1: 6. 1. 2.
2: Ça va. 0. 1.
1: 0. 1. 2. 3. 4. 5. 6.
2: Ah, qu'est-ce qui se passe là? On fait rien?
0: Bah oui.
1: 1. 2. 3. 4.
2: Oh, t'es sûr? Peut-être, Juliane, tu peux l'aider. Regarde. Voilà.
0: Comme ça, c'est... Bah, elle était là, je crois. Et qu'elle a fait...
2: Elle était là.
0: Ouais. Donc, elle a fait 1, 2 et 3.
1: Ici, moi.
0: Voilà.
1: Ah, sur moi.
2: Vous pouvez dire, s'il te plaît, quand même.
3: C'est là. Ah, vous restez comme vous êtes.
0: Ok, bah, tu...
3: Mais je change les duos, comme ça, pour après, vous serez. Donc, chef de cortège, c'est Clara et Andrew cette semaine. On ne change pas, j'ai dit.
4: Vous venez avec nous, Aurélie?
2: Oui, je viens à la récré, j'accompagne, mais assez de loin. J'interviens plus pour médier certaines interactions sociales quand il y a besoin, mais plutôt autonome à la récréation.
4: Pauline nous retrouve.
5: Oui.
4: Alors comment ça se passe entre vous deux, Pauline et Aurélie, enseignante, maîtresse, ouais, et enseignante spécialisée de la fée?
5: Bah super bien, très bien. C'est la première année qu'on collabore ensemble. Et ça se passe bien.
4: Avec Ava, vous arrivez à vous dispatcher les, entre guillemets, les tâches, entre les tâches thérapeutiques et les tâches purement pédagogiques?
2: Oui. Je pense qu'on est sur ça, on arrive bien à ce que chacune puisse... partager un temps avec Ava, et ouais, toi avoir vraiment ta place de maîtresse aussi par rapport à Ava.
5: Ouais, comme moi je les ai plus en petit banc collectif, ben, j'aurais 100% Ava avec moi. Aurélie est là en retrait, à observer. Et puis pour Ava, oui, et les interactions sociales, je pense qu'elles sont purement enrichies en étant ici.
4: Ça l'attire vers le haut de fréquenter des enfants sans souci particulier?
5: Ouais.
4: Mm-hmm. Et les autres enfants, ça ne l'attire pas vers le bas de fréquenter Ava?
5: Non, c'est le but aussi justement avec Aurélie et Jessica que tout le monde soit aussi bien dans la classe, qu'il n'y ait pas de, justement d'enfants qui soient tirés vers le bas ou que Ava soit tirée vers le bas, c'est qu'il y ait un équilibre qui soit fait. Et ça, on arrive assez bien à le faire dans la classe.
4: Vous vous sentez dépassée parfois avec Ava? Ou impuissante?
5: Pas tant que ça. Enfin, j'avais peur au début de l'année, j'avais des craintes, je l'avais exprimé justement à Aurélie et Jessica parce qu'elle avait des comportements assez violents l'année passée et c'était un peu dur à gérer. Mais voilà, en discutant avec Aurélie et Jessica, on a su mettre en place, intervenir plus tôt dans la prévention avec Ava et donc ce qui fait que mes craintes elles sont pas manifestées durant l'année. Et puis aussi je vois qu'Ava en fait elle évolue aussi dans ses apprentissages, donc non, je me sens pas dépassée, enfin je me sens soutenue justement par la fée en classe.
2: Regarde-moi. Non, tu peux pas jeter par terre la nourriture. Tu veux pas? Ok, c'est ok pour moi, t'es pas obligée de manger. C'est pas moi qui vais jeter à la poubelle pour toi. C'est peut-être ces petits moments-là, des fois, de gestion des émotions qui sont un peu plus difficiles.
4: Ouais.
2: Mais grand progrès sur ça et aussi là pour accompagner ces moments-là et puis lui apporter des solutions quand ça se produit. Ok,
1: merci.
2: De rien.
4: Quelles sont les limites de l'inclusion scolaire selon vous? Jusqu'où on peut aller?
2: Je pense que ça dépend surtout du bien-être de l'enfant. Aussi, l'importance de l'inclusion, c'est qu'il soit quand même content d'être à l'école, qu'on voit qu'il progresse et qu'il soit en interaction avec les autres. Je pense que du moment où l'enfant, il est peut-être... Ouais, oui, il n'est pas heureux d'être à l'école et que c'est vraiment... le forcer à venir, parce que c'est vrai que c'est pas si facile que ça, ça va quand même vite, même si on adapte les fiches et le matériel, c'est quand même un sacré rythme qu'il faut tenir. Et puis, je pense qu'il y a peut-être des enfants qui sont... Ava, elle adore être avec ses copains, donc ça, c'est chouette. Mais peut-être qu'il y en a d'autres où c'est plus difficile. Ouais, je pense que vraiment, c'est le bien-être de l'enfant. Faut que ça lui apporte quelque chose. Si ça lui apporte pas et que c'est négatif, je pense que là, on atteint quand même peut-être les limites de l'inclusion.
4: Vacarme.

0: Et tu m'écoutes?
1: Oui.
0: Regarde, là tu perds le dit en tapant. Est-ce que tu as encore envie de jouer au dit?
1: Oui, oui, oui.
0: Ok. Alors, si on perd les billes, tu pourras plus jouer.
2: Ça va sonner! Ça va sonner! Attention, ça va sonner! Elle va sonner! Elle va sonner! Elle va sonner!
3: Ava et son petit truc en plus, c'était le titre de ce reportage signé Vitole de Langlois que nous découvrions aujourd'hui en nouvelle diffusion.
4: Vacarme, Raphaël Bouchet, Laurence Di Félix, Stéphanie Coudray, Lucie Cobier et Caroline Aurel.
3: Demain, on rencontrera des ados à besoins particuliers et on entendra aussi des profs.
5: Aujourd'hui, il n'y a pas de limite parce que on a les locaux, on a les infrastructures et on a les personnes pour accompagner ces élèves.
6: En Valais.
5: En Valais.
6: Ici, à Fuilly.
5: Ici, à Fuilly en tout cas, on a deux espaces ressources pour ces élèves. On a les personnes, bah vous avez vu le nombre de personnes qu'il y a ici, pour accompagner ces élèves au mieux. Et voilà, grâce au soutien de la direction.
3: Objectif autonomie, ce sera le reportage de demain.

0: Il est 13h30, c'est l'heure d'Histoire vivante. Très bon après-midi.
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2: Histoire vivante, l'été. Bercé par les vagues, sur les routes, sur les cimes ou sous un arbre, c'est l'occasion rêvée pour découvrir ou redécouvrir les séries d'histoires vivantes. Il y a 40 ans, le 26 avril 1986, le réacteur numéro 4 de la centrale de Tchernobyl a explosé. Une catastrophe monumentale dont on retrouve encore aujourd'hui l'empreinte dans la nature et dans les têtes. Épisode 3, juste après. En 1997, Svetlana Alexievitch publie La Supplication. Une enquête auprès des liquidateurs, des pompiers, des politiciens, des médecins, des physiciens, des hommes et des femmes qui se trouvaient à proximité de la centrale de Tchernobyl le 26 avril 1986. La catastrophe est racontée avec ce qu'elle a produit dans leur mémoire et leur vision du monde. Cette œuvre littéraire, si précieuse qu'elle soit, ne comble pas le manque d'archives sur la catastrophe de Tchernobyl et sur ce qui s'est passé ce jour-là. Laurent Coumel, maître de conférences à l'INALCO, l'Institut national des langues et civilisations orientales.
3: On peut dire que c'est un accident. Techniquement, c'est un accident industriel. Ensuite, moi, je suis assez favorable à l'interprétation, la proposition que fait une historienne américaine, Kate Brown, dont le livre est paru en français, Tchernobyl par la preuve, qui propose d'appeler catastrophe un moment qui commence en avril 86, mais qui ne se termine pas. C'est-à-dire que quand elle publie son livre aux États-Unis en 2019, elle estime que jusqu'à nos jours, nous sommes dans cette catastrophe. Parce que cette catastrophe est globale, justement. A fortiori, bien sûr, elle touche les populations locales de la région concernée, des trois pays, Russie, Bélarus, Ukraine, qui sont concernés. Bélarus, certainement le plus important des trois pour le nombre à la fois de liquidateurs, liquidatrices, mais aussi l'ampleur du territoire touché. Donc, effectivement, la difficulté tient aussi à ce que, quelques années après l'accident, l'URSS s'effondre et est remplacée par 15 républiques devenues 15 États.
2: Si les archives sont pleines de trous pour expliquer sans aucun doute ce qui s'est passé dans le détail ce jour-là, compter les morts de Tchernobyl est tout aussi difficile.
3: Le nombre de victimes immédiates, c'est justement une des questions particulièrement problématiques. On a eu un chiffre de 53 morts qui est resté pendant des années le chiffre officiel donné par l'Agence internationale de l'énergie atomique. Et son organisme chargé justement d'établir le bilan humain de l'accident de Tchernobyl. En fait, ce chiffre était donné par les autorités soviétiques officielles. Alors, en disant que, après, il y allait y avoir des maladies, en particulier des cancers, puisqu'on sait que la radioactivité provoque des cancers, on le sait depuis des études faites sur les victimes des bombes atomiques Hiroshima et Nagasaki, les deux seules de l'histoire, mais en fait, la question, plutôt le problème, c'est que la contamination qui a lieu à Tchernobyl n'est pas du tout du même type. C'est justement beaucoup plus, 500 fois plus, d'éléments toxiques radioactifs qui sont libérés par cet accident que la bombe nucléaire d'Hiroshima.
4: The world will note that the first atomic bomb was dropped on Hiroshima.
2: Devant une catastrophe imprévue, on déclenche des protocoles. Les habitants à proximité sont déplacés. En langage administratif, on procède à l'évacuation des civils.
3: Alors, il y a des protocoles d'évacuation. D'ailleurs, on en met en place au bout de...
2: Laurent Coumel.
3: On peut dire 36 heures à peu près. C'est-à-dire que le 26 avril, donc, la catastrophe s'est produite à 1h23 du matin. Donc, c'est la nuit. Les habitants dorment à Pripyat. Ils voient cette lueur, d'ailleurs, dans ceux qui sont éveillés ou qui travaillent tard, dans le ciel, enfin, au-dessus de la centrale. Le lendemain, ils voient que c'est un incendie qui continue, on envoie des pompiers, bon. Et puis l'armée, des soldats sont présents dans la ville, des véhicules blindés, des soldats avec des masques à gaz. Hein. Les masques à gaz sont parfois un symbole, un objet qu'on associe à Tchernobyl, parce qu'en fait, à l'époque, pendant la guerre froide, dans son ensemble, et ça date bien sûr de la Première Guerre mondiale, dans l'humanité, qui dit guerre, affrontement, on peut dire d'ampleur entre des grandes puissances, dit possibilité d'un usage d'armes chimiques, hein, qui ont déjà été employées en 14-18.
1: Et c'est la seule chose qu'on a à ce moment-là.
3: Et donc on a ça, et puis aussi, bon, ça filtre aussi quand même, c'est vrai, certaines particules radioactives. Hein, et les soldats, on leur donne ça. Hein. Mais voilà, mais on va aussi trouver d'ailleurs, ça c'est pour l'anecdote, dans les écoles, dans les réserves des écoles et des collèges lycées de la ville de Pripyat, c'est des collections énormes de masques à gaz. Hein. C'était pas forcément à cause de la présence de la centrale, c'était parce que justement, il y avait toujours ce risque en URSS. Alors, un lieu avec un site nucléaire était peut-être aussi jugé stratégique, donc il fallait fournir des équipements à la population en cas d'attaque. Voilà, de l'ennemi, hein, de l'OTAN à l'époque, des États-Unis sur cette ville-là. Mais voilà, et alors, voyant ces soldats avec masque à gaz, bien sûr, les gens se posent des questions. Mais continue, on a des images qui ont été filmées par l'armée elle-même, qui montrent la population qui promène ses enfants en landau, hein, une population assez jeune avec beaucoup de bébés, hein, la ville de Pripyat, une population donc âge moyen 26 ans, 1986, donc il y a beaucoup d'enfants, beaucoup de bébés, des jeunes travailleurs, voilà, de la centrale ou de l'usine Jupiter. Il y a des activités sportives, c'est un samedi, donc les gens sortent, il fait assez beau, c'est le début du printemps, enfin c'est le printemps déjà, dans cette partie de l'Est de l'Europe.
5: Oh, j'avais 6 ans, au moment où ça a explosé, j'allais avoir 7 ans, j'allais commencer l'école. Mais ça, je me souviens pas du tout. Moi, je me souviens vaguement qu'on prenait de l'iode. Donc, bon, après, c'est ma mère qui m'a dit que mon père, il a appris le fait qu'il y a eu une catastrophe le jour même, parce qu'il avait l'appareillage de mesure à son travail. Nous, moi et ma sœur, on était dehors, donc on nous a ramenés à l'intérieur de la maison. La voix de commentateur à la télé, tout ça, ça crée une certaine ambiance de forte inquiétude, d'angoisse.
2: RTS, 20 avril 2006.
3: Et puis, le lendemain, on a cette annonce qui est faite à la population d'une évacuation présentée comme temporaire. Hein. Vous allez partir quelques jours, mais donc emportez avec vous le strict nécessaire. Hein. Laissez vos animaux domestiques. Hein, ça, c'est un point important sur lequel revient Svetlana Alexievitch aussi dans son travail de collecte de témoignages auprès des habitants. Et on organise, donc là, l'URSS, on peut dire, à cette faculté d'organisation, en tout cas de fournir, on parle certainement, la ville de Kiev a fourni ses véhicules, hein, des bus qui viennent chercher la population. On connaît ces images de personnes qui montent dans le bus. Hein. Certaines pleurent parce qu'elles ont conscience quand même que c'est un événement qui risque d'être plus grave, plus lourd de conséquences que ce que ne disent les autorités sur le moment, dont on peut aussi comprendre parfaitement la motivation de ne pas faire paniquer les gens.
6: Aujourd'hui, 27 avril à partir de 14h. Il sera nécessaire de procéder à l'évacuation temporaire des habitants de la ville.
3: Ceux qui ont des voitures individuelles, il y en a quelques-uns, partent avec. Et les autres, voilà, prennent le bus, leurs affaires, et vont être installés dans des logements qui sont soit des espèces de... Alors, des lieux des résidences de vacances. Hein. On appelle ça des sanatoriums à l'époque soviétique, des bâtiments, voilà, des bâtiments de dortoirs qui n'étaient pas utilisés dans des entreprises ou des sites universitaires. Bon, bref, on reloge ces habitants, il y en a à peu près 50 000. Hein.
1: Beaucoup plus loin ?
3: Ben oui, jusqu'à la région de Kiev, en fait, jusqu'à la capitale.
1: Ça fait combien de...
3: Ça fait à peu près 80 kilomètres.
2: En 1986, Jürg Bisseger était le correspondant à Moscou de la SRF. Il témoignait pour le podcast Zeitblende en 2016. Jürg Bisseger, vous étiez alors le correspondant à Moscou de la SRF. À l'époque, en 1986, lorsque l'accident de Tchernobyl s'est produit, un accident que les autorités soviétiques ont d'abord passé sous silence, l'accident s'est produit aux premières heures du 26 avril. Quand l'avez-vous appris ?
7: Je l'ai appris pour la première fois, comme le monde entier, le 29 avril, c'est-à-dire trois jours après ce que vous appelez un accident, qui était probablement plutôt une énorme catastrophe. Mais nous n'étions évidemment pas au courant à l'époque. Nous l'avons appris par une dépêche de quatre lignes de l'agence TASS à 9h du soir. 9h était l'heure des informations à Moscou, car 9h était l'heure de la tâche principale du journal télévisé, la première télévision soviétique. À cette heure-là, les informations importantes arrivaient. Il fallait alors vivre avec ces quatre lignes. C'est tout ce qu'il y avait.
2: Cette information du 29 au soir, nous l'avons tirée des archives. Écoutons-la brièvement dans sa version originale.
8: Du Conseil des ministres de l'URSS, un accident s'est produit à la centrale nucléaire de Tchernobyl. L'un des réacteurs a été endommagé. Des mesures sont prises pour remédier aux conséquences de l'accident. Les victimes reçoivent de l'aide. Une commission gouvernementale a été créée.
9: Jürg Bisseger, was haben Sie denn da erfahren am
2: Qu'avez-vous appris le 29 avril?
7: Ces quatre lignes disaient que dans un certain endroit appelé Tchernobyl, il y avait eu un problème, une panne dans une centrale nucléaire, et que toutes les mesures avaient été prises pour réparer et que les victimes de la catastrophe pouvaient compter sur l'aide. Donc les victimes ne signifiaient pas les morts en russe, mais les blessés. C'était une notion très générale des victimes, et c'est tout.
10: Daraufhin musste man ja erstmal rausfinden, wo ist das denn überhaupt, dieses Tchernobyl.
7: Ensuite, il fallait d'abord trouver où se trouvait Tchernobyl et quelle est cette centrale nucléaire. Qu'est-ce qu'il y avait au juste? Ce qui est fou, c'est que je n'étais pas spécialiste de l'énergie nucléaire, comme la plupart de mes collègues d'ailleurs, et que j'ai appris pour la première fois ce soir-là qu'il y avait plusieurs types de centrales nucléaires. Vous voyez, il fallait donc commencer par le B.A.B.A. pour se familiariser avec cette matière.
10: Sich an diese Materie heranzuarbeiten.
2: Au début, vous n'aviez aucune idée de l'ampleur de cet accident, de cette catastrophe, comme vous le dites aussi. Quand est-il devenu clair qu'il s'agissait d'un événement d'une telle ampleur ?
7: Cela n'est devenu définitivement clair que dans les premiers jours, lorsque Gorbatchev s'est adressé à la population dans un discours télévisé. Le secrétaire général du Parti communiste ne parle pas à la télévision pour rien. Il a certes tenté à l'époque de rassurer la population, qui n'était pas non plus particulièrement inquiète. Mais il était déjà clair qu'il s'agissait d'un événement majeur. C'était déjà clair avant, disons à l'Ouest. Car tout cela n'a pas commencé avec les quatre lignes, mais en Suède à l'époque. On recevait des messages de l'Ouest qui nous demandaient « Qu'est-ce qui se passe ? Il y a quelque part un nuage radioactif qui se déplace en Europe. Et que se passe-t-il là-bas ? » En tant que correspondant, on ne pouvait que répondre « Désolé, je ne sais rien. »
2: En tant que correspondant, à ce moment-là, vous travaillez dans un régime totalitaire, ce qu'était l'Union soviétique à l'époque. En tant que journaliste, vous n'aviez pas non plus le droit de vous déplacer librement dans le pays. Comment avez-vous fait vos reportages ?
10: Also das absolute paradoxe war, dass ich ja nicht unbedingt Bekannte und Leute hatte, die ich befragen konnte.
7: Ce qui était absolument paradoxal, c'est que je ne savais pas grand-chose. Je ne savais pas qui interroger, mais on m'interrogeait, tout comme mes collègues. Parce qu'à l'Ouest, c'était évidemment un grand sujet. Et à une époque où ce n'était pas du tout un sujet en Union soviétique, donc dans les médias, qu'est-ce que j'ai rapporté ? Un exemple. Le 1er mai, j'ai simplement raconté quel reportage était passé à la télévision depuis l'Ukraine, sur les festivités du 1er mai. On y voyait une magnifique prairie avec des vaches en parfaite santé qui broutaient. Ça n'évoquait pas du tout Tchernobyl, mais le message sous-jacent était clair. Ne vous inquiétez pas. Le système répondait en quelque sorte, sans répondre directement, aux rumeurs qui existaient bien sûr déjà dans certaines couches de la population. Mais personne n'était vraiment au courant de ce qui se passait exactement. Après tout, il y a près de 1000 km entre Kiev et Moscou. C'est quand même assez loin.
10: C'était quand même assez loin.
11: Vous évoquez des rumeurs. Il y a également eu des évacuations après Tchernobyl, parfois même plusieurs jours après l'accident. Des gens, des soldats, des aides ont été mobilisés pour nettoyer la zone interdite sur le lieu de l'accident. On ne savait donc rien de tout cela à l'époque à Moscou.
3: On ne savait pas rien. Très vite, il y a eu des rumeurs comme quoi des gens étaient morts en luttant contre la catastrophe. Mais ce n'était jamais précis. Ce n'est que des semaines plus tard que l'on s'est rendu compte, si ce n'est des mois ou même beaucoup plus tard, de l'ampleur de la situation. Je veux parler du fait que même Mikhail Gorbatchev n'a été informé de la catastrophe que 24 heures plus tard. Cela montre déjà à quel point tout s'est déroulé lentement. Comme l'évacuation de Pripyat, la ville la plus proche de Tchernobyl. Elles n'ont eu lieu que 24 heures plus tard. Personne n'était donc préparé à un éventuel accident, à une éventuelle catastrophe. Moi non plus, en tant qu'observateur, bien sûr. Personne ne s'y attendait. C'était quelque chose de totalement nouveau. Vous ne pouvez pas comparer cela à la situation actuelle. Aujourd'hui, tout le monde sait. Tchernobyl, Fukushima, ce sont des événements majeurs. À l'époque, on partait de zéro. On ne s'attendait à rien non plus. Et c'est aussi l'une des raisons pour lesquelles on était si mal informé.
0: Avez-vous eu peur personnellement ?
3: Non, pas du tout. Car on ne savait pas ce qui s'était passé. Il y avait la peur dans la population. Personne n'avait vraiment peur. La peur venait plutôt de l'Ouest. Les pays occidentaux ont réagi de manière très différente à Tchernobyl dans les premiers jours. En France, par exemple, on disait que ce n'était rien du tout, que rien ne pouvait arriver. Par conséquent, la colonie francophone de Moscou était tout à fait calme. En Allemagne, c'était très différent. Les Allemands se sont très vite inquiétés et les Allemands qui vivaient à Moscou ne voulaient plus boire de lait et acheter du lait local. J'ai toujours acheté ce lait à mes enfants et je ne m'en suis pas inquiété, parce que le problème de l'énergie nucléaire n'existait pas dans les esprits. À cela s'ajoutait le manque d'informations qui faisait que l'on se sentait un peu en sécurité. Il n'y avait pas Internet, il n'y avait pas Google, il n'y avait personne. Pas de Facebook, pas de Twitter. On était donc complètement fermés, emballés de manière hygiénique. Et bien sûr, dans de telles conditions, la peur et la panique ne peuvent guère s'installer.
10: Kann auch kaum Angst und kaum Panik aufkommen.

0: Laurent Koumel.
1: Quelques jours plus tard, quand Gorbatchev prend la parole à la télévision pour reconnaître qu'un accident s'est produit, alors il le fait entre autres parce qu'il n'a pas le choix, parce qu'au niveau international, s'il veut garder une crédibilité, un crédit auprès du monde extérieur, en avril 86, les premiers à détecter qu'il y a un problème, il y a un taux d'éléments radioactifs dans l'atmosphère élevé, ce sont des capteurs plutôt d'une centrale nucléaire en Suède, qui s'aperçoivent de cette montée de la radioactivité, qui ont peur qu'un accident se soit produit dans leur centrale, qui vérifient tout, et qui, après vérification, disent à leurs partenaires, à leurs collègues européens, mais aussi à leurs collègues au sein de l'AIEA, parce que l'AIEA est ce lieu, un club des États qui font du nucléaire, qui ont des industries nucléaires civiles, y compris l'URSS, où ils sont censés communiquer entre eux pour échanger sur d'éventuels problèmes ou d'éventuels accidents. Là, nous avons un accident, et les images satellites, c'est pas une couverture totale, mais enfin les satellites espions des États-Unis et d'ailleurs surveillent largement le territoire soviétique, en particulier dans sa partie européenne, depuis quelques années, depuis au moins les années 70. Donc on repère assez facilement le lieu où s'est produit cet accident. On voit qu'il y a un réacteur dans cette centrale nucléaire qu'on connaît, puisqu'on on a fait des visites officielles, on sait qu'elle est là, on la trouve sur les cartes. Là, il y a quelque chose qui s'est passé. Donc Gorbatchev est obligé d'en parler. Et ce qu'il va dire, c'est qu'un accident s'est produit, que la liquidation est en cours, que, bien sûr, il y aura quelques victimes, en particulier les pompiers, mais que l'État soviétique et le peuple soviétique sont assez forts pour lutter contre ce nouveau défi. En même temps, il en appelle aussi au patriotisme de son pays et il ajoute que cet accident démontre encore une fois la nécessité d'un désarmement nucléaire. C'est-à-dire qu'il instrumentalise un petit peu l'événement pour...
0: Pour dire, on vous l'avait bien dit.
1: Non, mais en tout cas, pas forcément avec malice, mais en s'en servant pour son propre agenda politique international, qui est d'essayer de proposer de mettre fin à la course aux armements. Il est en train de signer les premiers accords, ou de préparer les premiers accords de désarmement nucléaire au niveau mondial, qui vont lui permettre effectivement de dégager des budgets, de baisser le budget de l'armée, budget de l'État.
0: Pour pouvoir faire autre chose.
1: Donc lui, il suit son agenda, et de façon sincère. Ce qu'il dit aussi dans ses mémoires, et là bien sûr ce sont des mémoires, on peut toujours les mettre en doute, il y a de fortes chances que ce soit très plausible à l'époque, c'est que lui-même n'avait pas réussi dans les premières heures à avoir suffisamment d'informations sur l'accident. Il a donc chargé le KGB, bon, qui a déjà des officiers sur place dans la centrale, mais qui peut aussi envoyer d'autres gens pour enquêter, pour essayer de l'informer au plus près de ce qui se passait. Parce qu'effectivement, il sait que les ministères qui s'occupent de la gestion ou de la conception de ces réacteurs vont avoir tendance à minimiser les choses. Et il sait qu'on est dans un tel système de secret d'État organisé que, même pour lui, dirigeant suprême du pays, il va falloir trouver une stratégie, encore une fois, pour un événement exceptionnel, extraordinaire par rapport à tout ce qui s'est produit avant, pour avoir des informations fiables.
0: Alors qu'on évacue la population, l'incendie continue et on a bien du mal à l'éteindre. 10 à 12 jours durant, des particules radioactives sont dispersées dans l'atmosphère.
1: C'est ça qui fait le fameux nuage, qui ensuite est entraîné par les masses d'air suivant l'altitude à laquelle il se trouve, qui vont l'entraîner vers, à la fois un peu vers l'est, c'est-à-dire le nord-est, vers Moscou. Alors ici, on a, dans les derniers jours d'avril, premiers jours de mai, une alerte de la part des autorités soviétiques sur le risque qu'une pluie radioactive tombe vers la région capitale. En plus, le 1er mai, c'est un jour de défilé. Bon, il y a une rumeur qui n'est pas complètement vérifiée, mais pour laquelle on a des témoignages, selon laquelle l'aviation militaire russe qui a ce genre de technologie, qui l'utilise pour disperser des nuages, pour empêcher qu'il pleuve justement un jour de défilé militaire ou de fête, envoie des avions pour faire pleuvoir dans ce nuage radioactif, pour empêcher que la pluie aille jusqu'à Moscou, la pluie radioactive. Et d'après plusieurs témoignages, notamment une lettre envoyée par un écrivain, Aless Adamovitch, qui est le mentor de Svetlana Alexievitch, donc un écrivain biélorusse, bélarussien, qui écrit en russe, qui habite à Moscou, mais qui est attaché à sa république, sa nation biélorusse. Il y a une sorte de sacrifice des campagnes biélorusses qui vont recevoir l'essentiel de cette pluie qui aurait pu aller jusqu'à Moscou. Bon, ça c'est une des hypothèses. Mais l'essentiel du nuage, comme vous le savez, va se déplacer justement plutôt vers l'ouest, hein. On va toucher alors plusieurs pays d'Europe, l'Autriche, bon, la Suède, on en a parlé, un peu de la Pologne, un peu de l'Allemagne, un peu de la France, hein, jusqu'en Corse. Voilà, ça donne cette carte en tache de léopard qui est en fait liée aux précipitations, au hasard ou des endroits où il a plu, enfin qui sont les hasards liés à ce qu'on peut connaître de les phénomènes météorologiques, hein, qui fait qu'il y a certains endroits qui ont pris beaucoup plus de radioactivité que d'autres, hein, dans lesquels donc, ces particules sont redescendues sous forme de pluie, se sont ensuite, bien sûr, ont été assimilées, restées dans les sols, restées dans les végétaux, assimilées par les végétaux, assimilées par les animaux, hein, et constituent voilà, l'essentiel de ces taches de contamination jusqu'à nos jours. Et ce que je voulais ajouter en termes de chiffres de population, c'est que quelques jours après le discours de Gorbatchev reconnaissant qu'il y a un accident mais que les autorités vont tout faire pour y remédier, pour liquider la catastrophe, on décide d'évacuer, en plus de la ville de Pripyat, qui avait déjà fourni, donc constitué 50 000 habitants évacués, d'évacuer des habitants d'une zone située en gros dans un rayon de 30 km autour de la centrale. Ça correspond à peu près 117 000, 120 000 personnes. Sachant que ensuite, en 1988-89, il va y avoir encore d'autres contingents, d'autres villages qui vont être englobés dans cette zone dite d'exclusion. Et donc au final, au total, on va avoir environ 250 000 personnes, ou en tout cas entre 200 et 250 000 personnes évacuées. Hein, ce qui ne comprend pas voilà, la population des régions qui sont hors de cette zone dite d'exclusion, que ce soit au Bélarus, mais aussi en Ukraine, mais aussi un peu en Russie, où il y a quelques petits morceaux de zone d'exclusion, parce que là aussi le territoire est très contaminé jusqu'à nos jours. Ces populations-là n'ont pas eu non plus, enfin ont eu un suivi médical, mais on ne sait pas dans quelle mesure, enfin on est incapable d'estimer l'ampleur, l'impact sanitaire de l'accident. Elles vont aussi être touchées par des maladies. Alors les populations évacuées, les 250 000 personnes évacuées en gros, peut-être 300 000 en tout de cette, à cause de cet accident, une partie va être aussi, va subir l'effet psychologique, hein, le stress qui peut aussi favoriser certaines maladies, y compris des cancers. Hein. Donc on a un enchaînement et une combinaison de facteurs qui vont augmenter le nombre de victimes sans qu'il soit possible d'en faire un comptage définitif. Alors, l'historienne Kate Brown parle de 150 000 personnes qui ont perdu un conjoint, en tout cas qui revendiquent ça aux autorités ukrainiennes, pour la seule Ukraine, entre 91, l'année de l'indépendance, et le début des années 2010. D'autres chiffres plus modestes parlent de 100 000 personnes victimes en 30 ans des suites, alors soit dans les quelques jours, quelques heures de l'accident, soit alors quelques mois, quelques années. Hein. On parle de décès. Hein. Et puis, il y a les maladies chroniques, les maladies de longue durée. Alors, la seule que reconnaît l'OMS, qui est l'Organisation Mondiale de la Santé, qui est liée à la IEA, ça a été pendant très longtemps des cancers de la thyroïde. Donc, environ 5000. Pendant plusieurs années, on a dit que c'était, jusqu'au début des années 2000, on a dit que c'était le chiffre à peu près qui allait se produire. Depuis, on a reconnu 50 000 cancers, dont 5000 décès ou 10 000 décès.
2: Les pays quand même limitrophes ont fait un petit peu ce qu'il fallait pour prévenir déjà la population et puis essayer de garantir. En France, il n'y a rien eu de fait. Ça a été complètement passé sous silence.
3: Nous avons mangé de tout, nous avons été interdits de rien, donc je trouve ça aberrant qu'on n'ait pas été prévenus.
4: Ils n'ont pas voulu affoler la population. Ah, certes, ils l'ont pas du tout affolé puisqu'ils l'ont pas du tout prévenu.
3: C'est pas normal, on aurait dû nous dire faites attention. Et bon, lorsqu'on nous dit que le nuage est passé à tel endroit, je savais pas qu'il existait des frontières dans le ciel, hein, pour empêcher les nuages de circuler.
0: RTS Première, 24 avril 2006. Ces hommes, ces femmes et ces enfants de Tchernobyl et de Pripyat qui montent dans ces cars pour être évacués ne retrouveront jamais leur vie d'avant la catastrophe.
1: Alors, elles vont être autorisées à revenir une fois par an quelques années plus tard, pas tout de suite, pas en 87, 88, 89 à ma connaissance, mais ça se passe à partir de 90 ou 91. Il y a des témoignages de personnes en Ukraine notamment qui m'ont raconté ça. On avait le droit, le jour de Pâques, alors ça a été le 1er mai, puis ensuite le jour de Pâques, qui est une fête importante, la plus importante dans la religion orthodoxe, comme dans le reste du christianisme, et particulièrement ici. C'est le jour aussi où on va se recueillir sur les tombes. C'est un petit peu voilà, l'équivalent de la Toussaint dans le monde catholique ou protestant. On va avoir ce jour-là l'autorisation de revenir pendant la journée, pas de passer la nuit, y compris à Pripyat, dans son ancien logement. Hein. Mais bon, alors ces logements ont été en fait vidé d'une partie de tout ce qui pouvait être récupéré, d'abord par les autorités, mais ensuite aussi par des pillards qui se sont mis en service, je dirais, déjà dès les premiers jours après l'évacuation.
0: Dans le prochain épisode, Tchernobyl, des liquidateurs à Zaporijjia. 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
1: Paris et Berlin condamnent avec la plus grande fermeté les propos tenus cette semaine par le ministre israélien d'extrême droite Ben Gvir, qui a déclaré qu'Israël devait tuer 30 ou 40 personnes chaque nuit à Gaza. La France juge ces propos insupportables et inhumains. L'Allemagne les estime contraires au droit international. L'armée suisse doit pouvoir accélérer ses investissements dans la sécurité. Le Conseil fédéral a demandé au Parlement un crédit supplémentaire de 970 millions de francs pour 2026. Le financement est rendu possible grâce aux recettes plus importantes que prévues de la Confédération. Le gouvernement a annoncé ce supplément dans la matinée. Il provient principalement du produit de l'impôt sur le bénéfice prélevé aux entreprises. Le Parlement débattra du budget de l'armée dès l'automne et du crédit supplémentaire en hiver. L'imposition individuelle des couples mariés entrera en vigueur au 1er janvier 2032, a décidé le Conseil fédéral. Les cantons auront ainsi le plus long délai possible pour mettre en place le nouveau système. Ce projet met sur pied d'égalité les couples mariés et non mariés. Tous rempliront deux déclarations d'impôts distinctes. Le peuple a accepté ce changement en mars par plus de 54%. L'Ukraine et la Russie ont procédé à un nouvel échange de prisonniers de guerre, 103 personnes dans chaque camp. Il s'agit de l'un des seuls domaines de coopération entre les deux pays belligérants. Le nouveau Premier ministre travailliste britannique Andy Burnham s'est engagé à offrir un toit à toutes les personnes qui dorment dans la rue d'ici Noël, moyennant des fonds supplémentaires et de nouveaux pouvoirs délégués aux élus locaux sur ce problème. Dès sa prise de fonction le 20 juillet, Andy Burnham s'était engagé à mettre fin à ce que plus personne ne dorme dans la rue, réitérant une promesse qu'il avait déjà portée avec un succès mitigé comme maire du Grand Manchester. Face à la crise du logement à Genève, le mouvement citoyen genevois lance une nouvelle initiative populaire pour renforcer la préférence cantonale. Le texte du MCJ propose donc de faire passer la durée de résidence obligatoire de 4 à 5 ans pour l'accès à un logement subventionné et surtout de supprimer les dérogations qui permettent à l'État d'attribuer 20% des logements de manière arbitraire. À Genève, plus de 7000 personnes sont inscrites sur des listes d'attente pour obtenir autant de logements subventionnés. La fronde s'organise contre les lunettes connectées. Une pétition vient d'être lancée en Suisse. Elle demande au Conseil fédéral d'interdire la vente de ces appareils. En deux jours, elle a déjà récolté plus de 10 000 signatures. Les pétitionnaires soulignent le risque d'être filmés ou enregistrés à son insu. Ils craignent que ces lunettes ne deviennent l'outil rêvé des voyeurs. Autre inquiétude, les enfants, notamment dans les piscines et les vestiaires. Dès des Alpes, avant l'heure, la sécheresse persistante a plongé l'économie alpestre suisse dans une situation critique. En raison de la pénurie d'herbage et d'eau potable, certaines exploitations ont déjà dû faire redescendre leurs animaux des alpages plus tôt que prévu. L'arc jurassien, la Suisse romande et certaines parties de la Suisse orientale sont particulièrement touchées. La grande majorité des alpages concernés n'ont toutefois ramené dans la vallée qu'une partie de leurs animaux afin d'économiser là aussi l'eau potable et le fourrage. Et la météo du soleil, mais aussi des cumulus sur les crêtes. Ils resteront inoffensifs jusqu'à la nuit prochaine où il pleuvra. 30 à 34 degrés cet après-midi, 25 seulement demain sous un ciel gris et humide. Averses et orages à prévoir. Vendredi sera changeant.
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3: Un pari pour Delta Plane, ouvrir votre odorat en écoutant de la musique. Nous allons stimuler votre nez d'une manière bien particulière avec le kodo. En japonais, ko signifie parfum, encens, et do signifie la voie, le chemin. Il est souvent rappelé que le but de l'encens n'est pas d'être respiré, mais d'être écouté. Avec le Kodo, on ouvre non pas son odorat, mais son cœur et son esprit. Kodo, ou la voix de l'encens, une pratique nimbée de mystère. Aujourd'hui, c'est spécial Kodo, avec une programmation musicale pour partir en fumée.

Une fumée noire et épaisse pour commencer avec un morceau de l'artiste expérimentale japonaise Pew, que l'on trouve ce morceau sur son album View, paru en 1987. À l'instant, son titre Dirge Bay signifie littéralement chant funèbre ou plainte. L'encens occupe une place centrale dans les pratiques funéraires japonaises, où il est associé à la purification, au respect des défunts et à la continuité entre les vivants et les ancêtres.

La pratique artistique de la cérémonie du parfum, le kodo, demande beaucoup de concentration. Le rituel se déroule sur un tatami et dans un silence d'or. Le maître de l'encens se déplace lentement et s'assoit. Il va ensuite sortir délicatement tout le matériel nécessaire à la cérémonie. Tous ces gestes sont réalisés dans un ordre précis et avec une extrême rigueur. Les ustensiles en laque, le charbon de bois, les baguettes et la presse à cendre sont manipulés avec beaucoup de respect et de délicatesse. Le maître dépose un tout petit bout de bois d'encens sur un mini support en mica. L'encensoir contient de la cendre décorée de tracés et du charbon en combustible ou une braise de bambou. L'encensoir contient de la cendre décorée de tracés et du charbon en combustible ou une braise de bambou. L'encens est chauffé et ne brûle pas directement pour ne pas modifier les arômes.

Dans un état proche de la méditation, les participants se passent de main en main le brûleur d'encens. Ils vont chacun leur tour respirer la fumée des bois, présentée par le maître du Kodo. En effectuant un geste précis, ils écoutent les parfums qui émanent des bois brûlés et tentent de mémoriser leurs notes. Les bois utilisés sont très précieux. Le Kodo n'est pas simplement un jeu qui consiste à deviner les arômes et développer son odorat. La célébration des parfums au Japon est une expérience spirituelle, car son but est de trouver le calme intérieur idéal afin d'atteindre un nouveau niveau d'éveil.

À l'instant, sur RTS Première, Koburo, un producteur et compositeur basé à Zurich, qui explore les zones frontières entre ambiance, sound design et minimalisme. Avec Oumi, Koburo déploie un paysage sonore qui s'élève comme une volute dansant, lent, fragile, presque immobile. Le titre s'inspire de l'idée japonaise de la mer, comme espace intérieur. Et d'ailleurs, Oumi, ça veut dire mer. Le morceau avance par touches, laissant sa texture se dissiper dans l'air, comme une prière murmurée à la mer.

0: l'encens est importé de Chine au Japon au VIe siècle. Sa pratique attire les nobles. Durant la période Heian, 794-1185, les femmes parfument leurs robes et leurs éventails avec de l'encens. Dans le roman le plus célèbre du Japon, le Dit du Genji, écrit par Murasaki Shikibu, chaque chapitre est illustré olfactivement par une combinaison de bois précieux. Aujourd'hui, Kodo, la voix de l'encens, est transmise de manière confidentielle. Il n'existe que deux écoles pour apprendre la cérémonie des parfums. L'école Wa, O-I-E, avec son approche artistique, et l'école Shino et son approche spirituelle, transmise depuis plus de 500 ans par un maître unique. On ne trouve pas de tuto sur le Kodo, un art parfumé qui sent bon le secret bien gardé.
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1: Aujourd'hui, Deltaplane sent la fumée. Et quelle fumée, avec une émission spéciale autour de la cérémonie de l'encens. Nous cherchons en musique le calme intérieur idéal afin d'atteindre un nouveau niveau d'éveil. Rien que ça. Est-ce qu'il

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1: Le Kodo, la voix de l'encens, est né au 15e siècle au Japon, pendant la période du shogun Ashikaga Yoshimasa, entre 1436 et 1490. C'est lui qui fait construire le pavillon d'argent à Kyoto. Ashikaga aime s'entourer de nobles, de moines, de soldats et d'artistes. Au XVe siècle, la culture japonaise pose les règles des arts qui traversent les siècles. L'art du thé, l'art des jardins, l'art des poèmes, l'art de la musique, l'art du théâtre et l'art de l'encens. Parmi les proches du shogun, Sangyo Nishi Sanetaka est un grand érudit. Il est chargé des bois précieux odorants à la cour impériale. Il est le fondateur du Kodo, la voie de l'encens. L'un des collectionneurs les plus célèbres de bois précieux s'appelle Sasaki Doyo. Général et esthète, il possède au XIVe siècle une collection de 177 bois d'encens précieux. Et bien sûr, il est capable de reconnaître chaque bois grâce à son parfum. Il donne à chaque parfum de ses bois une appellation selon son ressenti olfactif. Nuages légers, fleurs de prunier, brunes sur le Fuji. Que de poésie!

Dans son livre « La philosophie du kodo, l'esthétique japonaise des fragrances », Chantal Jacquet nous explique. Le kodo, la voix de l'encens, intéresse beaucoup les guerriers. Le kodo est un art qui renforce l'aptitude à discerner et à trancher, car il demande une perception fine et aiguisée pour différencier les odeurs. Le kodo demande un esprit éveillé et sur le qui-vive tout entier, tendu vers l'invisible. Le kodo n'est pas pour les samouraïs un passe-temps. C'est un exercice qui développe leur maîtrise et leur apprend à se connaître eux-mêmes. Les samouraïs qui respirent le parfum du bois se consumant y voient une métaphore de la vie éphémère exposée au combat meurtrier et prompte à retourner en poussière.

À l'instant, un chant de pêcheur pour une bonne pêche, interprété par l'ensemble Sakura. Au sud d'Osaka, là où la mer intérieure se resserre avant de s'ouvrir vers le Pacifique, se trouve Awaji-Shima, une île discrète mais essentielle dans l'histoire olfactive du Japon. C'est ici, depuis plus de 170 ans, que l'on fabrique l'encens le plus réputé du pays. Aujourd'hui encore, près de 70% de l'encens japonais est produit sur cette île balayée par les vents. Awaji-Shima n'a pas été choisi par hasard. Le climat y joue un rôle décisif. Un vent sec et constant, venu de l'ouest, le Nishikaze, traverse l'île presque toute l'année. Ce souffle régulier est idéal pour le séchage naturel des bâtons d'encens, une étape cruciale qui ne peut pas être accélérée sans altérer la qualité. Là où d'autres régions doivent recourir à des séchoirs artificiels, Awaji laisse simplement la nature faire son œuvre.

0: L'histoire de l'encens sur l'île commence au milieu du 19e siècle. Des artisans venus de Sanshu, près d'Osaka, apportent leur savoir-faire à Awaji. Les pêcheurs, inactifs durant les mois d'hiver, adoptent cette nouvelle activité qui peut se pratiquer à l'intérieur. Peu à peu, l'île se spécialise, les ateliers se multiplient et une véritable culture artisanale se forme. Les maîtres encenseurs, appelés koshi, deviennent les gardiens d'un art subtil et chaque geste compte. Mélanger les poudres aromatiques, pétrir la pâte, extruder les bâtons, les couper, les aligner, les laisser sécher au vent, puis les inspecter un à un. L'encens d'Awaji se distingue parmi des centaines d'encens, des senteurs douces, profondes, jamais agressives. Bois de santal, cannelle, clou de girofle, herbes médicinales, fleurs séchées. Les recettes, souvent secrètes, se transmettent depuis plus d'un siècle et demi, façonnent patiemment ces bâtons parfumés. Ici, l'encens n'est pas un simple objet du quotidien. C'est une âme, un savoir-faire vivant, un parfum qui relie le Japon à sa mémoire.
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Quelle relation l'art japonais a-t-il en tant qu'élément de la vie spirituelle avec l'infini? L'homme enfermé dans le temps aspire à s'en libérer, c'est-à-dire qu'il réclame l'éternité et recherche la vérité, le bien et la beauté. La fonction de l'art n'est pas dans l'immortalisation d'une vie éphémère, mais dans la création de l'éternité. Extrait d'un texte du philosophe Kuki Shuzo, qui avait comme but de relier la pensée moderne occidentale aux esthétiques et aux sensibilités traditionnelles du Japon. Il est mort en 1941 à Kyoto.

0: Les maîtres du Kodo, la voix de l'encens au Japon, se sont donné rendez-vous dans cette émission pour partir en fumée. 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Jérôme Nussbaum à la réalisation, Nathalie Schoenberg à la programmation musicale. 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
1: Pierre-Étienne Joie.
2: Le niveau du lac de Zurich a atteint son plus bas niveau depuis le début des mesures en 1951. Cette évolution entrave la navigation et a des conséquences sur certaines activités sportives et de loisirs. Le niveau du lac ne dépassait pas 404 mètres au-dessus de la mer à la station de mesure fédérale au Zurich Horn, passant sous le précédent record enregistré en 1952. En cause, la sécheresse persistante. Contrairement au lac de Constance, il existe cependant pour celui de Zurich la possibilité de réguler l'écoulement, ce qui permet de limiter la baisse. L'armée suisse doit pouvoir accélérer ses investissements dans la sécurité. Le Conseil fédéral demande au Parlement un crédit supplémentaire de 970 millions de francs pour cette année. Un financement rendu possible grâce aux recettes plus importantes que prévues. Car au lieu d'un déficit, le budget 2026 prévoit désormais 800 millions de bénéfices. C'est la progression du produit de l'impôt qui explique ce changement grâce à des entreprises de Lucerne, de Zurich et de Bâle-Ville. Le Conseil fédéral qui a aussi décidé que l'imposition individuelle des couples mariés entrera en vigueur au 1er janvier 2032. Les cantons auront ainsi le plus long délai possible pour mettre en place le nouveau système. Et le Conseil fédéral veut aussi rendre les véhicules de livraison électrique plus attractifs pour décarboner ce secteur. Il souhaite mettre les fourgonnettes sur un pied d'égalité avec celles à moteur thermique. Les assouplissements concernent les véhicules utilitaires électriques jusqu'à 4,25 tonnes. À partir du 1er octobre, leurs conducteurs pourront rouler à 120 km/h sur les autoroutes et le panneau « Circulation interdite aux camions » ne les concernera plus. À Genève, le comité référendaire a lancé sa campagne contre la coupe de 2 millions de francs par an de l'indemnité cantonale à la Haute École spécialisée de Suisse occidentale. Il dénonce des économies sur le dos des étudiants et appelle à voter non le 27 septembre. Cette coupe intervient un an après la hausse de 40% des taxes d'études semestrielles pour les étudiants domiciliés en Suisse et de 110% pour ceux venant de l'étranger. Sunrise, toujours dans le rouge, au deuxième trimestre, le numéro 2 des télécommunications en Suisse a accusé, entre avril et fin juin, une nouvelle perte nette de 22,5 millions de francs. C'est toutefois moins que les plus de 53 millions de déficits comptabilisés un an plus tôt. Le cap des 5000 cas d'Ebola franchis en République démocratique du Congo. Les responsables sanitaires craignent que les mesures mises en place ne parviennent pas à endiguer l'épidémie. L'OMS parle d'un risque élevé de propagation internationale. Une collision frontale entre un autobus et un camion a fait au moins 21 morts dans le sud du Brésil. L'accident s'est produit sur une route qui relie le sud du pays à Sao Paulo. Selon les médias locaux, l'autobus emmenait des patients vers plusieurs centres médicaux. Le canton de Vaud organise 4 nouvelles demi-journées pour permettre de déposer des armes privées ainsi que des munitions devenues indésirables. Elles auront lieu à Aigle et Payerne le 12 septembre, puis à Yverdon-les-Bains et Prangin le 26 septembre. Depuis 2013, cette opération nommée Vercingétorix a permis de récolter plus de 3000 armes et près de 4000 kilos de munitions. La météo du soleil, des cumulus cet après-midi jusqu'à 34 degrés en pleine, 0 degré vers 4300 mètres. Averse en fin de nuit, demain jeudi quelques éclaircies mais le plus souvent nuageux, avec de la pluie et des orages localement forts, 25 degrés au maximum en pleine. Vendredi, nébulosité changeante avec des averses parfois orageuses.
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4: Bonjour à toutes, bonjour à tous. 5 radios partenaires partagent leurs pépites sonores. C'est vraiment le dernier moment de rappeler le concept de Parlons Franco puisque ce sera terminé vendredi. Ouais, ce sera la fin de la grille d'été sur RTS Première. À partir de lundi, les programmes retrouveront leur couleur normale après avoir traversé toute cette grille d'été. On commence aujourd'hui avec la première de la RTBF et on enchaînera avec France Inter. La RTBF qui se penche sur un sujet délicat, pour ne pas dire tabou. La vie intime ne s'arrête pas aux portes des établissements pour personnes âgées, non. Pourtant, évoquer le désir, le plaisir ou simplement l'affection dans ces lieux reste quelque chose d'assez difficile. Dans une maison de repos de Floraine, en Belgique, une expérience originale a été menée. Utiliser l'art et notamment les œuvres provocantes de Félicien Rops pour libérer la parole. Un reportage signé Nicolas Lejman, diffusé initialement sur la première de la RTBF. C'est ce que je vous propose de découvrir aujourd'hui dans la vingtaine de minutes à venir.
5: Bonjour messieurs, dames. Bonjour. Bonjour.
6: Bonjour. Ils sont une vingtaine de résidents rassemblés dans un espace communautaire. Tous se sont portés candidats pour cet atelier qui sort de l'ordinaire.
5: Vous allez bien ?
7: Oui.
5: Vous avez l'air bien en forme en tout cas.
6: Reproduction de tableaux sous le bras, des animatrices externes à la maison de repos présentent le programme.
5: Vous allez découvrir des peintures et nous allons parler de vie affective et sexuelle et donc on va parler de l'intimité, on va parler du respect, on va parler du corps, etc. C'est pas des sujets qui sont toujours faciles à aborder, mais on va discuter de cela ensemble.
6: Les œuvres utilisées proviennent de deux institutions namuroises, le musée des arts anciens, le Tréma, et le musée Félicien Rops, du nom de cet artiste du 19e siècle, connu pour ses œuvres qui mêlent érotisme, satire et iconographie macabre. Son dessin le plus célèbre est en train de passer de main en main.
8: La dame au cochon. Voilà, tout simplement. Ça représente donc une femme qui se promène avec un cochon. Et pourquoi ? Eh bien, c'est plein de symboles. Le cochon symbolise de la luxure. Donc le plaisir charnel. Voilà. Et cette femme, elle le tient en laisse, le cochon.
9: Elle a les yeux bandés.
8: Ouais. Et en plus, elle a les yeux bandés, vous le voyez. Donc ça veut dire que cette femme se laisse guider par... Oui. Le cochon qui symbolise... La luxure, le plaisir charnel, voilà. C'est la femme moderne selon Félicien Rops. Il ne montrait pas ses dessins à tout le monde.
6: Dans l'assistance, des regards interloqués et quelques sourires un peu gênés.
10: C'est original, je pense que ça ne doit pas plaire à tout le monde ici. C'est un peu trop érotique.
11: Ouais. Oui. Et ça ne plaît pas à tout le monde de parler d'érotique.
10: Non, les personnes sont âgées, n'est-ce pas ? Elles n'ont aucune connaissance de l'art. Elles ne savent pas qu'au nom de l'art, on peut tout faire, on peut tout dire. Mais bon, elles ne savent pas, alors elles sont épouvantées, certaines. Vous comprenez ?
6: Si la sexualité peut sembler absente dans une maison de repos, elle fait pourtant partie de la vie de certains résidents. Or, le sujet reste très peu évoqué, rarement de manière positive. Laurence Robaille est neuropsychologue dans cette résidence des Ducs de Floraine. Selon elle, il faut permettre à ceux qui le souhaitent de parler plus librement du sujet.
12: Je trouve que c'est important d'ouvrir le débat, parce qu'on le voit avec nos résidents. Ils n'en parlent pas spontanément, même quand moi je suis en entretien psychologique avec eux, ce n'est pas la thématique sur laquelle ils viennent. Or, on sait qu'il y en a certains qui ont encore des besoins. Est-ce que c'est une question de génération ? C'est vrai qu'à leur époque, comme ils le disent, on ne leur parlait pas de la sexualité, donc ils la découvraient sur le tard. Et il reste encore dans les mentalités, donc dans la société, l'idée générale que... La sexualité, c'est la jeunesse, mais ça ne fait pas partie de la vie de nos aînés. Quoi.
6: Un tabou que constate aussi régulièrement l'un des partenaires du projet, l'association Le Bien Vieillir, chargée d'animer cet atelier, sa co-directrice Caroline Guffens.
13: D'où ils peuvent venir ces freins ? Eh bien, je pense qu'il y a quand même beaucoup de tabous aujourd'hui autour de la sexualité des personnes âgées. On a globalement l'impression que dans le vieillissement, il n'y a plus de sexualité, il n'y a plus d'envie, que ces corps ne sont plus désirables, qu'ils n'ont plus de désir non plus. Et donc, on entend des mots comme la sexualité, c'est sale, ça ne se fait pas, c'est malsain. c'est dégueulasse, on ne peut pas imaginer, je ne peux pas imaginer mes parents, mes grands-parents, avoir une relation sexuelle, ce n'est pas possible. En fait, les personnes âgées en maison de repos sont plus vues comme des corps objets de soins et plus comme des corps désirables ou des personnes qui pourraient encore avoir ces pulsions et ces envies, que ce soit d'aller vers l'autre ou de se faire plaisir soi-même aussi. Ça, c'est plus difficilement envisageable par les équipes et par les familles aussi.
7: Je suis seule ce soir avec ma peine. J'ai perdu l'espoir de ton retour.
6: Nous retrouvons les participants quelques semaines plus tard.
5: Alors, je vous donne à chaque fois un objet que vous allez pouvoir manipuler.
6: La dame au cochon est toujours là, mais quelques accessoires ont aussi fait leur apparition.
9: Ah non, ça c'est pas un certain. Hein. Ça se met à la jambe. C'est une jarretière. Voilà. Jarretière ou jartelle, tout dépend le type de bain en fait. Très féminin comme accessoire.
14: Oui.
6: Cette fois, les résidents eux-mêmes sont invités à débattre et à exprimer un point de vue personnel.
5: Cette femme n'est pas pudique.
7: Non, ça non. Ah non, elle est tout sauf ça.
5: Ça vous dérange?
15: Oui, mais c'est une peinture. Hein.
5: Une peinture. Oui. Mais ça vient toucher des choses personnelles peut-être. Oui. Une vision personnelle peut-être.
7: Ben oui, mais c'est pas ça une photo à montrer à un enfant.
5: Hein? On n'est pas des enfants. Là, on est entre adultes. On n'est pas des enfants.
7: Ben oui, mais dites.
16: Qu'est-ce que vous dites, madame?
17: Elle dit heureusement, enfin, que des gens n'ont pas été à Charleroi. Donc, genre, elle parle de la ville basse et de ses fenêtres colorées.
16: Et là, on aurait vu ça.
7: Oui.
16: Vous faites l'analogie avec une prostituée, c'est ça? C'est ça l'idée?
7: Oui.
16: Oui.
7: C'est ça l'idée.
16: Est-ce que assumer son désir, c'est être une prostituée?
15: Non.
16: Non.
15: Simplement l'instinct humain. Le tout, c'est de ne faire de tort à personne et de rester libre.
18: Et qu'on puisse venir vous en parler maintenant à vos âges plus élevés.
15: C'est naturel.
18: C'est naturel. Est-ce que ça, le sujet pourrait vous choquer?
15: Non.
6: Nathalie Dehart est l'une des animatrices chargées de faire émerger la parole des uns et des autres. L'art, dit-elle, est un excellent médium pour aborder le sujet.
19: En fait, l'art permet aussi de prendre une certaine distance, de pouvoir parler au final sans trop se dévoiler personnellement, en tout cas au départ. Même si on se rend compte que très vite, très rapidement, on donne son avis, les personnes se sentent impliquées et peuvent vraiment en fait partager aussi une part de leur vision de la sexualité.
6: Et Rops s'y prête?
19: Ah oui, vraiment. Parfois, ça peut même être un peu frontal pour certains. Mais oui, des résidents, ils vont parfois justement avec « non, c'est trop, pour moi, c'est pas possible ». Mais au final, c'est aussi une manière d'en parler, quoi. Donc oui, tout à fait. Et il y a énormément d'œuvres qui sont intéressantes pour pouvoir justement parler de sexualité, autant de sexualité dans le couple qu'au final... autour du soin, parce qu'il y a également des œuvres qui peuvent aborder, mais tiens, qu'est-ce qui se passe lors des soins, au niveau de la relation, au niveau du corps. Donc c'est très intéressant.
16: On a quand même parlé de beaucoup de sujets ici. Hein. On a évoqué la question du couple, la question de l'amour aussi, la question des fantasmes. Et ce qui avait l'air d'être dit ici, c'est qu'on aurait aimé, vous auriez aimé peut-être avoir quelqu'un de spécialisé, de dédicacé. Vous avez l'air de nous dire que votre intimité, vous sentez qu'elle est respectée ici, que vous pouvez dire ce que vous avez envie de dire, mais que vous ne parlez pas beaucoup de sexualité, en fait.
20: Vous sentez que vous me respectez.
16: Vous n'avez pas envie d'en parler?
21: Non.
16: Bon.
6: Cet atelier n'est qu'un point de départ, une manière de montrer aussi bien aux résidents qu'aux membres du personnel qu'il y a une place pour en parler dans la maison de repos, Laurence Robaille.
12: On a quand même constaté certaines réactions de se dire « oula, à notre âge, on ne parle plus de ces choses-là, ça ne fait plus partie de notre vie », et d'autres qui disent « ben non, finalement, ça pourrait encore faire partie de la vie du moment qu'on respecte les autres, chacun est libre de ses choix ».
11: C'est quoi l'objectif de cette animation? C'est quoi la finalité?
12: Mais déjà que les membres du personnel se rendent compte que c'est une question qui est importante, dont il faut tenir compte, même quand on prend soin d'une personne âgée, et de pouvoir accueillir ce type de thème délicat avec une oreille bienveillante et attentive. Ça, du côté du personnel, c'est quelque chose de positif. Et je trouve que du côté des résidents, mais, qui se rendent compte qu'ici, on a la possibilité de discuter aussi tout ça et que la parole peut se partager, quoi.
13: Je pense qu'on peut ajouter aussi que la VIC, donc l'organe de contrôle des maisons de repos, oblige maintenant les maisons de repos à avoir une politique en matière de vie relationnelle, affective et sexuelle.
14: Caroline Guffens.
13: Donc que fait la maison de repos? Qu'est-ce qu'elle met en place pour permettre à tous les résidents de vivre librement leur sexualité? Et donc nous, au Bien Vieillir, on accompagne différentes maisons de repos, plus largement aussi, dans la réflexion sur leur projet de vie. Donc le sujet s'ouvre de plus en plus, hein, c'est une obligation, mais c'est encore un sujet peu déployé. Il y a encore des freins, mais cette obligation législative, finalement, oblige, cette obligation oblige forcément les institutions à se pencher sur la question.

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1: Benjamin Biolay sur RTS Première. On poursuit notre après-midi avec nos complices des radios de service public francophone et nous le faisons en l'occurrence avec France Inter. Le vin se réinvente ou disparaît. Face à une génération qui boude les grands crus et qui préfère visiblement la bière, les vignerons bordelais font des tentatives originales. Des assemblages fruités qui se boivent frais comme un cocktail, des étiquettes originales ou décalées avec des héros armés de tire-bouchons et même du vin totalement désalcoolisé. Entre les cuves d'un château près de Saint-Émilion et les dégustations dans une cave spécialisée, Maria Melcurdi et Martin Troadec ont suivi ces producteurs qui cassent tous les codes pour survivre. Leur constat, soit on s'adapte aux nouvelles habitudes de consommation, soit on arrache les vignes. Un reportage diffusé initialement sur France Inter qui nous plonge dans les coulisses d'une révolution viticole où tradition rime désormais avec innovation.
2: Vous avez probablement vécu ça juste avant les réveillons, la conversation avec la famille ou les amis, qu'est-ce qu'on mange et qui apporte le vin. Sauf que cette année, comme les dernières aussi d'ailleurs, hein, ça dure depuis un moment, il y a forcément eu quelqu'un pour lever le doigt et dire « Attention, moi je touche à peine au vin, j'aime pas trop, voire, et c'est de plus en plus fréquent, moi, c'est sans alcool ». Le monde du vin a très bien compris que plus rien n'est comme avant. Aujourd'hui, on arrache des vignes parce que la consommation baisse, et plus seulement quand commence janvier sans alcool. Le vin, quand on est jeune, plus ça va, plus c'est la boisson des darons. C'est compliqué, c'est snob, ça s'extasie sur l'année de récolte. Si vous êtes un grand puriste, franchement, bouchez-vous les oreilles. Certains grands crus font des assemblages pour que le goût soit moins fort, que le vin accompagne une pizza comme une tarte aux fraises. L'étape suivante, certains l'ont franchie, c'est de produire du vin sans alcool. Maria Melcurdi et Martin Troadec vous emmènent sur cette autre route des vins, celle de tous ces vignerons qui ont compris que ne pas s'adapter, c'est mourir, qu'il faut se réinventer sans modération.
3: On est à Vignonnet,

0: clients. Ils peuvent séjourner ici, on a une suite, ils peuvent la réserver. Et en fait, comme ça, ils dorment entre les vignes et les barriques.
1: Vous êtes face aux vignes, alors?
0: Ah là, juste, elles sont à... On tend le bras, on peut les toucher, en fait.
1: Faut que vous me les fassiez visiter.
0: Eh, venez. Venez voir. Alors, je vous laisse saluer. Alors, attention, c'est pas trop loin. On va passer par là. Donc les vignes que vous avez là, en fait, c'est la deuxième parcelle que l'on a rachetée. Celle d'origine se trouve à 4 km. Et ici, c'est un sol totalement différent, qui est plus limoneux. Et donc ça fait un autre vin. C'est pas notre grand cru qu'on fait ici, c'est d'autres types de vins où en fait on expérimente beaucoup de vins beaucoup plus frais, beaucoup plus légers. Aujourd'hui, les gens font plus vieillir le vin. Qui peut se permettre d'avoir une cave avec 200 bouteilles et les acheter maintenant et les boire dans 15 ans? Quand vous êtes un urbain, un jeune urbain, ben vous avez un appartement, chaque mètre carré compte, et les bouteilles, éventuellement, vous allez stocker dans une petite armoire spécialisée, ça c'est l'idéal, ou sous votre lit. Donc la plupart des gens, en fait, consomment les bouteilles qu'ils viennent d'acheter dans 98% des cas, dans les 2 heures. Et donc, on ne peut pas faire vieillir le vin. Maintenant comme on le faisait avant avec des collectionneurs, donc il faut s'adapter. Donc c'est à nous de faire vieillir le vin avant, de préparer le vin pour qu'il soit buvable quasiment directement. C'est pour ça que nous on ne sort nos vins qu'après 6 ans d'élevage.
1: Les chiffres n'ont jamais été aussi mauvais concernant la consommation du vin. Les prévisions sont plutôt à la baisse dans les 10 années à venir. Comment vous réagissez face à cela ?
0: Bah, nous avons une crise économique en France, en Europe, et les chiffres le montrent. Le vin n'est pas un bien de première nécessité. Donc forcément, c'est un parmi les biens de consommation qui sont les premiers impactés, et ça c'est normal. Mais il y a des choses plus structurelles. C'est-à-dire qu'il y a aussi aujourd'hui des jeunes générations qui ne connaissent pas le vin, qui ne sont pas encore venus au vin, pour qui le vin est un produit éloigné, un produit de daron, un produit snob, pour lequel il faudrait avoir fait tout un parcours d'éducation avant de pouvoir dire s'il est bon ou pas. En fait, on s'en fiche de tout ça. Est-ce que c'est bon, est-ce que c'est pas bon, est-ce que j'aime, est-ce que j'aime pas? Je crois que c'est ça le critère le plus important, au-delà de se dire s'il a un goût de cerise écrasée sous les aisselles. En fait, on s'en fiche totalement. Ce qui est important, c'est avoir un plaisir à l'ouvrir, c'est avoir un plaisir à trinquer avec modération. Et ça, c'est le point aussi important qu'il ne faut pas oublier, c'est qu'aujourd'hui, on a une conscience très aiguë de son corps, des choses qui nous font du bien, des choses qui peuvent nous faire du mal. Et donc, il y a un changement de la consommation qui se fait, un changement des moments de consommation, des lieux de consommation. Et si on veut parler à notre jeunesse, si on veut l'amener à ce produit-là, c'est à nous aussi de le rendre plus simple, plus abordable, de le décomplexifier, de sortir du snobisme de ce discours et de pouvoir se rapprocher des choses les plus importantes. J'aime, j'aime pas. Point barre.
1: Et pour faire un vin que les jeunes aiment, Laurent David cherche la bonne formule. Nous allons assister à une séance d'assemblage. Normalement, ça se passe à huis clos pour préserver les secrets du château. Il est assisté dans cette étape par Romain Bocchio, œnologue, qui travaille avec lui depuis 10 ans. Ensemble, ils ont déjà signé plus de 15 cuvées.
0: Romain ? Romain ? Tu es là ? Tu es au barrique ? Ah, ça y est, c'est le problème.
2: Bonjour.
0: Romain Bocchio.
2: Romain.
3: Bonjour, Maria Belchior, France Inter.
0: Ça va ? T'as pu sortir un peu, c'est le rosé ?
2: Non, je vous attendais en réalité, et comme je m'ennuyais un peu, je me suis mis à goûter des trucs.
0: Tu peux pas t'en empêcher.
2: J'ai rien fait, j'ai pas travaillé. Quoi.
0: Et alors, c'est bon ?
2: Ouais.
1: Donc là, il faut décrire, on est dans le mini-château, ce que j'appelle le mini-château.
0: Ouais, dans la salle de dégustation, pompeusement appelée, c'est une grande cuisine.
1: Donc une grande cuisine, grande table, plusieurs bouteilles.
0: Des pipettes, des verres pour assembler, des verres gradués. Et donc, on va faire la magie de l'assemblage, ça s'appelle. Ça, c'est un art. Vous voyez dans Ratatouille, cette scène où le petit rat, il goûte quelque chose et il y a un feu d'artifice à gauche. Et puis, il goûte autre chose, il a un feu d'artifice à droite. Puis, à un moment donné, il les mélange et ça fait un plus gros feu d'artifice. Mais l'art de l'assemblage, c'est ça. C'est prendre deux choses qui ne sont pas forcément liées. Vous les mettez ensemble et ça fait quelque chose de plus grand. Et ça, c'est très compliqué. Donc, on a 3 bouteilles avec 3 vins. Enfin, c'est le même vin, même raisin, mais avec des choses qui sont totalement différentes et que l'on va chercher à assembler maintenant, mélanger à travers les verres doseurs que l'on a, les éprouvettes, pour voir est-ce qu'on met 20% de ci, 20% de ça, ou 25, 30. Au travail. Donc, on fait le carré.

0: Souviens-toi, dans ce qu'on voulait, c'était faire parler le fruit, avoir très peu de tanin et être sur quelque chose qui soit vraiment éclatant, quoi.
1: Attends, je vais...
2: Donc là, j'ai ajouté 5% de notre cuve de Saint-Émilion Grand Cru dans Célébration 2025. On a une couleur qui est très légère.
0: Ça, c'est ton 95,5.
2: Oui, et on va en faire un autre tout de suite.
3: C'est presque un travail de chimiste, là, non?
2: Ah, dites pas ça, hein. Pas de gros mots à table. Hein.
0: On est précis, forcément, donc on a une éprouvette graduée qu'on trouve dans des laboratoires de chimie, ça s'arrête là. Ça, c'est 10, ça, c'est 5. On rend compte, enfin, l'écart de couleur qu'on a déjà à 5% près.
2: Ouais, je trouve ça plus sérieux, comme nez. Un joli fruit, une petite queue de cerise.
0: On n'a rien perdu du fruit, tu vois, à monter à 10. Faut qu'on passe à 15.
3: Faut qu'on passe à 15 de quoi, là? Du grand cru, c'est ça?
0: Ouais, du grand cru, dans le clairet.
2: C'est bon, c'est sapide. Tu vois ce petit caractère épicé?
0: Alors oui, tout d'un coup, on se retrouve à de 2 ingrédients, on passe à 3.
1: Oui.
2: Ça, c'est pas mal.
0: Tu vois, la bulle, elle est blanche, déjà.
3: Et c'est un rouge grenadine, c'est ça?
0: Ben voilà, c'est un clairet. Vous l'avez. On a toute l'explosion du fruit. Et il y a quelque chose en plus, tu vois. Effectivement, qui le sort du côté bonbon pur. Voilà, c'est bon. Non, c'est hyper équilibré.
3: Est-ce que c'est un peu ça, le vin de demain ou l'un des vins de demain?
2: Oui, absolument. Il doit avoir une puissance de nez, il doit capter par son expression aromatique une dynamique, une fraîcheur acide. Il doit fournir un plaisir de dégustation, de texture immédiat.
0: Tu bois frais, tu vois, tu carrément sur une tarte aux fraises, ça doit être juste une explosion incroyable. Mais même, tu vois, même sur une pizza, l'acidité de la tomate, tu vois.
2: Tout à fait.
0: Ça marche très très bien, quoi.
3: Est-ce que ça peut se boire à l'apéro?
2: Évidemment.
0: Tu laisses dans le bac à légumes 20 minutes, il descend à 10 degrés, 12 degrés, et c'est parfait, quoi.
3: Est-ce que ça peut plaire aux jeunes? Aux jeunes qui consomment quand même pas beaucoup de vin, il faut le dire.
2: Ils sont fous, ils boivent plus rien.
3: Non, mais les jeunes d'aujourd'hui, c'est les consommateurs de demain.
2: Alors, je sais bien, je plaisante, parce qu'évidemment, on cherche aujourd'hui à reconquérir le public jeune, évidemment.
0: Ça va leur plaire, parce que pour moi, on est dans les codes de ces bonbons, et je ne vais pas citer de marque, mais des fraises, bip, tagada, cet univers aromatique qui est déjà quelque chose qu'ils connaissent. Et il n'y a pas, ce que souvent les jeunes reprochent au vin, c'est ce côté austère, des tanins qui te sèchent la bouche, et qui font que il y a de l'amertume qui ressort. Là, il y en a zéro.
2: Si tu bois un verre, il y a une notion de lourdeur peut-être dans ces vins.
0: C'est trop puissant. Ça t'arrête aromatiquement. C'est un uppercut, c'est sûr, c'est fort. Alors que là, au contraire, avec une chips derrière un peu salée, c'est juste magnifique, quoi.
3: Et vous êtes en train de réfléchir aussi aux moyens d'assembler ce type de vin dans des cocktails aussi, c'est ça?
0: Moi, je mettrais 2/3 de ce vin-là, 20% d'un tonique, peut-être un tout petit peu sucré, vous voyez, qui rajouterait un peu de sucrosité, un peu de charme, comme ça, de la glace pilée. Et c'est une boisson, vous avez fait baisser le niveau de l'alcool considérablement, à peine comme une bière, quoi. On est sur du 6-8 degrés. Et c'est désaltérant, c'est rafraîchissant, et c'est ce que veulent boire les gens.
3: Ça fait partie des pistes de demain.
0: Absolument. Et on y travaille avec le plus grand sérieux.

0: Allô ?
1: Oui, bonjour, Laurent Cassy ?
0: Oui, bonjour.
1: Oui, bonjour, nous sommes arrivés, on est légèrement en avance.
0: Je vous ouvre, à de suite.
1: Merci. Les vins de demain, on l'a compris, ce sont des boissons adaptées au goût des plus jeunes. Mais pour survivre, encore faut-il vendre et rendre le vin plus attractif. Laurent Cassy est vigneron depuis une trentaine d'années. Il est le propriétaire du château Chilac à Morizès, c'est un domaine de 55 hectares. Et son ambition, c'est de changer l'image du Bordelais.
2: Laurent Cassy, je suis vigneron, j'ai 55 ans. J'aime beaucoup la notion de terroir, puisque effectivement les vins, aujourd'hui on peut faire des vins n'importe où, mais les terroirs ils sont liés à un endroit, un lieu, à un savoir-faire, à des valeurs. Et c'est aussi ce qu'on essaye de transmettre à nos enfants. Les consommateurs en fait qui dégustent nos vins, c'est aussi ce qu'ils apprécient, puisque on a des vins qui sont donc en agriculture biologique, des vins qui vous feront pas mal à la tête, pas mal au ventre, hein, des vins qui sont très goulayants, des vins plaisir, comme on dit, des vins fruités. Et puis le vin, il faut que ça reste accessible, donc on a quand même des tarifs qui sont assez intéressants, puisqu'on a des vins entre 8 et 20 euros, selon les travaux. Quand on a plus de travail manuel, ben, ça coûte un peu plus cher, ce qu'on peut comprendre.
1: Vous faites partie d'un collectif, le collectif des Bordeaux Pirates, c'est ça ?
2: Exactement. Et du coup, ce collectif, en fait, si vous voulez, c'est une émanation de vignerons qui en avaient marre d'être tout le temps stigmatisés justement sur ce créneau. Parce que à Bordeaux, la région est vaste, effectivement, mais on parle toujours de 2% des Bordeaux. La déconsommation, de quelle déconsommation on parle ? De qui ? Alors effectivement, si on parle des Bordeaux tanniques, oui, il y a de la grosse déconsommation et on le voit bien. Sauf que nous, en faisant des vins plus faciles, plus abordables, on a un vrai argument. Sauf que personne nous entend, personne ne le connaît. On nous stigmatise en nous disant « Ah, Bordeaux, c'est trop cher ». Mais de qui on parle ? Et c'est ça le problème.
1: Vous allez me montrer ?
2: Oui, tout à fait. Donc là, on est dans notre salle de dégustation. Où vous pouvez voir un petit peu la gamme des différents vins que nous créons.
1: Je vois qu'il y a un pétillant naturel.
2: Exactement, on a un pet nat de Cabernet Sauvignon. On est sur un vin qui est autour de 11 degrés d'alcool, qu'on boit plutôt frais. On est sur des aromatiques autour du pamplemousse. Et donc, on fait aussi des Sauvignons. Vous voyez, là, ici, on a une cuvée qui s'appelle « Entre nous ». Donc là, on est sur des dessins un peu marrants aussi, on casse les codes, puisque vous voyez, quand vous venez ici, on a tout d'un château, mais on ne le montre pas sur nos étiquettes, parce qu'il n'y a pas un seul château qui paraît, en gros, sur les étiquettes. On essaye aussi de montrer qu'à Bordeaux, on s'amuse autour d'étiquettes. Là, c'est Rémi, un copain de Montauban, qui m'a fait ces étiquettes. On a une petite collection, on a Entre nous, qui est donc un entre-de-mer.
1: Donc là, on voit un bonhomme sur un bateau, c'est ça, avec une bouteille, deux bouteilles à la main, c'est ça ?
2: C'est ça, qui simule les rames. En fait, les bouteilles, c'est les rames. Et donc, comme on est entre nous, voilà, l'idée, c'est de partager ce moment.
1: Alors, je lis les étiquettes. Là, c'est vrai qu'il y a des étiquettes un petit peu décalées. Il y a « Sauf qui peut », il y a « Glouglou ».
2: Tout à fait. Donc, Glouglou, c'est ces vins qui sont ramassés un peu plus tôt, des vins faciles à boire, qu'on peut mettre au frigo.
1: Et c'est un vin rouge, c'est un vin quoi ?
2: Là, c'est un vin rouge, oui. On casse les codes, parce qu'effectivement, un rouge au frigo, pour certaines générations, c'est un sacrilège. Sauf qu'effectivement, si vous prenez un rouge tannique, que vous le mettez au frigo, ben là, ça va pas aller, puisque les tanins, justement, vous allez à froid, vous allez faire ressortir les tanins, vous allez avoir une agression en bouche. Et sauf qu'il peut, c'est pareil. On est aussi sur un autre Cabernet Franc, le héros avec son tire-bouchon et sa bouteille. Et puis, sauf qu'il peut, ben, c'était aussi un clin d'œil par rapport à des difficultés qu'on a quand même dans le vin actuellement. Et donc, c'était pour montrer aussi aux consommateurs qu'ils pouvaient avoir aussi un geste qui nous aide, parce qu'effectivement, comme on dit souvent, le geste qui sauve le vigneron, c'est d'ouvrir une bouteille et de partager les valeurs qu'on a ensemble, puisque tout ça, c'est en bio, en biodynamie, donc c'est aussi des valeurs autour de l'humain, mais aussi de la planète.
1: Est-ce que vous diriez que votre métier a changé ? Vous n'êtes plus simplement vigneron, vous êtes aussi commerçant, vous faites du marketing, votre métier, il a évolué, non ?
2: Complètement. Il a évolué, alors, de force ou de plein gré, hein, on va marier les deux. Notre problématique, c'est que les journées font que 24 heures, parce qu'à notre petite échelle, on a peu de moyens, et du coup, il faut quand même arriver à se faire connaître avec peu de moyens. Et ça, c'est compliqué.
1: Vous vendez, mais pas suffisamment.
2: Exactement.
1: Mais vous êtes présent dans les rayons des Biocob, oui. Du Monoprix. C'est positif, ça.
2: Ah, mais c'est très positif. Sauf qu'effectivement, quand on est présent, on vend. Mais quand on n'est pas présent, c'est plus compliqué. Tout à l'heure, je vous disais, à Bordeaux, malheureusement, on a beau faire tous les vins et les meilleurs vins du monde, à partir du moment où on est catalogué sur un vin boisé et tannique, moi, je m'appelle pas Rihanna ou je sais pas qui pour faire du buzz. Si vous voulez, y a personne qui va m'écouter ou pas grand monde. Alors, je salue ceux qui écoutent, par contre. Mais ce que je veux dire, c'est que j'ai aucun pouvoir d'expliquer ce que je fais.
1: Les chiffres de la consommation de vin sont en baisse depuis quelques années. Moins 7% en 2025 par rapport à 2023. Les habitudes changent, une tendance illustrée par le phénomène du dry January ou du no-low, c'est-à-dire le pas alcoolisé ou le très peu alcoolisé, comme les bières sans alcool ou les mocktails. Alors, les professionnels essayent de s'adapter.
3: 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Voici maintenant le vin sans alcool.
4: S'il est vrai que des expériences de désalcoolisation du vin par distillation sont menées depuis plus d'un siècle, sans résultat probant, cette tentative est sans doute la bonne.
5: Ça se fait avec des produits strictement de raisin, c'est strictement naturel. Il s'agit d'une fermentation particulière qui transforme le sucre, mais non pas en alcool, mais en produit différent.
6: Qui vous achète ces vins ?
7: Beaucoup de personnes âgées, des personnes en convalescence, des sportifs, quelques diabétiques.
6: Il est bon ?
7: Ouais.
1: Le vin sans alcool, ça ne date pas d'hier, c'est une invention des années 80. Et cela représente aujourd'hui 1% du marché mondial. C'est peu, mais c'est un secteur dynamique et en croissance. On a rendez-vous avec la pionnière du vin sans alcool dans la région bordelaise. Elle s'appelle Coralie de Boire, elle est la 8e génération de vignerons du nom, et pour elle, ce virage à 360 degrés a été une bouée de sauvetage pour assurer la survie du domaine familial.
8: On va préparer une petite commande qui nous a été passée ce matin. Toutes nos étiquettes sont designées par le graphiste du PSG. Donc on a laissé apparaître la tour Eiffel qui est dessinée. Le cœur, parce que tout ce que je fais, c'est avec passion. Et la passion, ça se partage. On a Cupidon qui a perforé le cœur. Le drapeau bleu, blanc, rouge. Prince pour le PSG, Parc des Princes. Oscar, mon deuxième fils. On démarrait les vendanges et puis j'avais besoin de changer de voiture. Et le monsieur qui m'a ramené ma voiture était d'une confession différente. Mais ça ne m'a pas du tout alerté quand il m'a demandé s'il pouvait rentrer dans les chais. Je lui ai dit, venez, on va déguster. Il me dit, vous savez, je suis de confession différente, je ne peux pas. Je lui ai dit, si, en fait, vous pouvez parce que c'est les vendanges. Donc je vais vous faire déguster mes cépages. Le Merlot, le Cabernet Franc, le Cabernet Sauvignon, mais en jus. Il était tellement content de l'expérience qu'il a vécue qu'il est revenu 15 jours ou 3 semaines plus tard en nous disant « Coralie, est-ce que vous croyez que vous pourriez me faire du vin désalcoolisé ?» Je vous expliquerai après pour qui c'est. On s'est regardé avec Stéphane, mon bras droit, et on s'est dit en fait, on est à la veille du Covid, donc on va avoir le temps de regarder ce qu'on peut faire. Je lui ai dit « Je m'engage pas aujourd'hui parce que mon nom sera sur l'étiquette, mais je vous promets d'essayer de regarder ce qu'on peut faire. » Et on sait que le vin désalcoolisé, les toutes premières boissons sans alcool ou désalcoolisées, on va les retrouver en Belgique, en Autriche, en Allemagne, avec du low, avec du zéro. Et on est allé faire un peu nos enquêtes par là-bas, entre la Belgique, l'Allemagne.
1: Alors c'était pour qui ces vins désalcoolisés à l'origine ?
8: C'était pour le PSG. Donc les Qataris du PSG souhaitaient avoir des vins désalcoolisés pour pouvoir offrir un moment de convivialité autour d'autre chose que de l'eau ou des sodas, puisque leur confession ne les autorise pas à consommer d'alcool. Donc au départ, c'est 35 000 bouteilles. On a livré ces 35 000 bouteilles. De là, on a eu d'autres demandes. Et l'année dernière, si on cumule le blanc et le rouge, on arrive à 70 000 bouteilles de vin désalcoolisé vendues. Quand on passe la barre du dry January, on arrive à 85 000.
1: C'est énorme.
8: Énorme.
1: Ça faisait pas bizarre au début, vous qui êtes vigneronne depuis 8 générations, de vous dire faire un vin sans alcool, en plus dans la région de Bordeaux?
8: Ouais, je crois que ça faisait pas bizarre qu'à moi. On s'est même demandé si mon grand-père se retournait pas dans sa tombe en entendant que sa petite fille allait faire du vin désalcoolisé. Moi, je me souviens quand mon père et mon grand-père se sont retrouvés à faire la transition de l'un à l'autre. Mon grand-père, il revenait de la guerre, il produisait, il fallait produire en masse, parce que produire en masse allait apporter de la trésorerie. Et là, mon père commence à lui dire, en fait, on va faire moins de vin cette année, mais on va faire meilleur. Donc on commence à lancer ce qu'on appelle la vendange verte. On enlève à peu près un tiers de ce que le pied de vigne pourrait produire et faire quelque chose de plus mûr. Non, mon grand-père a pris ça pour un acte de vandalisme. Il a appelé les gendarmes, on s'est retrouvés avec les gendarmes à la maison. Et donc les choses ont dû s'éclaircir entre mon grand-père et mon père.
6: Vous avez fait changer d'avis votre père, ça s'est passé difficilement avec lui ?
8: Non, je pense qu'on s'est dit les choses et on a arrêté de se parler pendant un certain temps.
6: Quand même ?
8: Voilà. Il n'était pas du tout d'accord avec ce concept-là. Il disait que c'était faire offense à toutes ces personnes qui se sont battues pour que la viticulture ait une place aujourd'hui. Et moi, je lui ai expliqué que je continuais à faire du vin traditionnel et que c'était un phénomène d'addition de commandes et non pas de substitution de commandes. Et que je prenais de parts de marché pour personne parce que mon client qui va acheter du vin désalcoolisé n'est pas le même que celui qui va acheter du vin traditionnel. Ou bien les gens vont acheter les deux pour cumuler leur consommation entre la semaine et le week-end. Nous, les choses se sont éclaircies entre mon père et moi quand il a vu que ça générait vraiment un facteur d'économie pour la propriété. Mais il s'est dit qu'on avait le bon sens dans la tête, dans la famille. Bon, toujours est-il que ça a été un moment un peu compliqué familial, mais qu'au bout d'un an, les choses se sont un peu tassées, qu'on s'est rendu compte que c'était vraiment dans l'air du temps. Et pour avancer, il fallait faire les deux. Et mon père, aujourd'hui, non, il est très heureux de savoir que sa fille s'en sort. Par contre, c'est pas un consommateur de vin désalcoolisé.
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10: Et prudence si vous circulez sur l'axe Lausanne-Genève, on signale la présence d'objets sur la chaussée entre Gland et Coppet en direction de Genève.
8: Préserver un patrimoine, c'est une priorité aujourd'hui. Et nous avons été éduqués autour d'une jolie bouteille, d'un joli poulet le dimanche. Ça fait partie de la tradition, mais cette tradition, elle est totalement en train de changer. L'Europe s'américanise, le goût change, les habitudes de consommation ne sont plus du tout les mêmes. On est vraiment dans une crise de déconsommation et on ne pouvait pas continuer à survivre. Et je parle bien de survivre. Sans le vin désalcoolisé, on ne tiendrait pas économiquement aujourd'hui. Le sans-alcool, aujourd'hui, c'est important. Ça fait partie d'une nouvelle ère de consommation. Donc, si on n'y répond pas, on perd tout.

0: prête à partir pour le Dry January. On a des commandes qui sont récurrentes avec des clients qui commencent à vraiment avoir leurs habitudes de commandes chaque année. Puis maintenant, c'est aussi les fêtes. Les fêtes commencent à avoir leur importance au niveau des ventes des alcoolisés. Aujourd'hui, je vous dirais qu'on est pas loin d'un tiers de la production de nos vins qui va être désalcoolisée.
1: Si Coralie de Boire a trouvé un gros client chez les Qataris du PSG, il y a aussi des caves qui se spécialisent dans le sans-alcool. Il y en aurait une quarantaine en France. On retrouve la vigneronne chez l'un de ses cavistes nouvelle génération, la cave des Belles Grappes à Bordeaux, où elle organise une dégustation.
0: On prend un verre. Vous connaissez Eden et Prince Oscar ?
2: Alors,
0: voilà, je vous laisse le déguster. Vous allez voir, c'est une expression de fruits, de fleurs, une jolie acidité. N'hésitez pas à grignoter autour.
3: Il est excellent.
0: Ça sent le vin.
3: Excellent, vraiment. Et je trouve que vraiment, les arômes sont vraiment là.
1: C'est quelque chose que vous recherchez, le vin sans alcool ?
3: Ça peut m'arriver exactement quand j'ai des jeunes gens, enfin je suis maman de jeunes garçons, ben, jeunes hommes, et ils sont amateurs. Et on se dit que de temps en temps, l'organisme il a besoin de se poser un peu et d'alléger un peu son foie. Et je trouve que c'est une excellente alternative.
4: Moi, c'est Thaïs. Je suis étudiante en master vin et spiritueux. Donc, j'étais curieuse de venir en découvrir un petit peu plus sur les boissons d'un alcoolisé. Je crois que c'est une nouvelle manière de consommer. On a une génération qui est de plus en plus alerte aux dangers de santé et tout ça. Donc, je trouve que c'est bien de mettre en avant ce genre de produit et de pouvoir varier avec et sans.
0: Donc, maintenant, on va passer au rouge. On va retrouver tous les marqueurs du vin. Les tanins, les arômes de fruits noirs pour le merlot, les arômes de fruits un peu plus sapides comme le cassis ou la griotte pour les cabernets francs et le cabernet sauvignon. On va retrouver aussi ce côté un peu badiane, mentholé, anis étoilé. Et dans un verre de vin rouge comme celui de Prince Oscar désalcoolisé, vous avez moins de 7 kcal pour 100 ml. Vous n'avez jamais goûté de vin sans alcool ?
5: Non, je prends du vin avec alcool.
0: Oui.
5: Mais je ne suis pas du tout opposée au vin sans alcool.
0: Voilà, là on est sur un 100% Sauvignon Blanc. C'est issu de ma cuvée traditionnelle que j'ai simplement désalcoolisée de manière très douce afin de garder les arômes.
5: C'est et, chez vous ?
0: Oui, c'est chez moi.
5: Ah, c'est d'accord. Ah, oui, c'est, franchement, c'est bluffant.
0: C'est bluffant ?
5: Bien sûr qu'il y a une petite différence, mais... L'odeur, j'adore. L'odeur, la couleur.
0: Vous retrouvez le côté floral, vous retrouvez puis beaucoup de fruits en bouche aussi.
5: Tout à fait. Alors là, on sent les fruits. On les sent, les fruits. Alors, mon prénom, c'est Christine. Mon âge, 69. Et je trouve que justement, c'est une bonne initiative. Je le sais que ça existe depuis longtemps, qu'ils essaient de se lancer dans le sans-alcool. Et là, franchement, je dois dire qu'il est très, très bon. C'est bluffant. Je le vois bien avec du fruit de mer, du foie gras aussi. Comme ça, on peut reprendre la route après, tranquille. Hein, en ayant quand même bu un vin sans alcool, mais qui a le goût du vin. Et nos vignes vont être sauvées, peut-être, grâce à ça. Ça fait mal au cœur si on doit les arracher.
0: Merci beaucoup. Allez. Merci pour vos compliments et vos encouragements.
5: Et voilà.
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7: Première diffusion de ce reportage, c'était le 4 janvier de cette année sur France Inter et aujourd'hui sur RTS Première.

Enzo Enzo sur RTS Première. Nous avons encore quelques minutes à passer ensemble avant que Catherine Fadbert ne prenne le relais, ce qu'elle fera juste après les infos de 16h. L'occasion pour nous de jeter un œil au programme de demain pour Parlons Franco. Nous irons à Mayotte où l'on constate encore les stigmates du passage du cyclone Chido en décembre 2024. Et nous découvrirons un témoignage assez exceptionnel, celui d'une jeune fille de 16 ans condamnée par la maladie et qui a décidé de faire don de ses organes. Un contraste saisissant entre un sentiment de tristesse absolue et un autre de foi en la vie.

0: C'était Billy Bird avec le ressac sur RTS Première. Très bel après-midi, il est 16h.
1: Pierre-Étienne Joie.
2: Le MCG veut renforcer l'accès des résidents genevois au logement subventionné. Le parti a dévoilé à Genève une initiative cantonale qui durcit les conditions et s'attaque au quota de 20% d'attribution par l'État. Il a jusqu'au 18 décembre pour récolter 4272 signatures valables. Environ 7500 personnes attendent un logement subventionné, soit le même nombre environ que le volume d'appartements pilotés par les 5 fondations de droit public en charge de les attribuer. La Fronde s'organise contre les lunettes connectées. Une pétition vient d'être lancée en Suisse. Elle demande au Conseil fédéral d'interdire la vente de ces appareils. En 2 jours, elle a déjà récolté plus de 10 000 signatures. Les pétitionnaires soulignent le risque d'être filmés ou enregistrés à son insu. Ils craignent que ces lunettes ne deviennent l'outil rêvé des voyeurs. L'autre inquiétude, c'est que les enfants, notamment dans les piscines et les vestiaires. Les escroqueries aux faux policiers ou aux faux banquiers continuent de faire de nombreuses victimes dans le canton de Neuchâtel. Depuis le début du mois de juillet, 28 cas ont été annoncés à la police pour un préjudice total d'environ 180 000 francs. 15 auteurs ont pu être identifiés. La police, la vraie, rappelle les modes de prudence de mise et d'avertir en cas de doute en composant le 117. Le canton de Fribourg lance un nouvel appel à projet de 100 000 francs pour soutenir le bilinguisme. Les communes, associations, entreprises, médias ou églises peuvent déposer leur dossier jusqu'au 15 septembre. Cette initiative existe dans le canton depuis 2018. Habituellement lancée au printemps, cet appel à projet a été suspendu cette année dans l'attente de l'approbation du budget cantonal 2026. Le Portugal interdit le port du voile intégral. Le président a promulgué une loi votée à l'initiative de l'extrême droite interdisant la dissimulation du visage en public. Dans la pratique, elle cible les femmes musulmanes portant le voile intégral. Le visage doit être considéré comme un élément central de l'identité et de la communication humaine, a expliqué le chef de l'État. L'ancien dirigeant du Parti socialiste a toutefois reconnu qu'il s'agissait d'un sujet de grande sensibilité sociale et culturelle. Les contrevenances s'exposent à des amendes comprises entre 150 et 3000 euros. Des dérogations sont prévues notamment pour des raisons de santé, des motifs professionnels, artistiques ou climatiques, ainsi que dans les lieux de culte, les représentations diplomatiques et les avions. Les auteurs en lice pour le prix du livre de la ville de Lausanne sont connus. Virginia dans les tours de Thomas Bingley, d'une utopia d'Alice Bottarelli, fille de Dan Pitlou, le héron et son double de Mathieu Ruff et Colomb ne s'écrit pas au féminin de Lolvi Tillmans. Ce sont les 5 ouvrages en course. Le public peut voter jusqu'à fin décembre. Le nom du ou de la lauréate sera dévoilé le 27 janvier. Le réalisateur britannique John Irvine est mort, connu pour son film Hamburger Hill et la mini-série de la BBC La Taupe, adaptée du roman d'espionnage de John le Carré. Il est décédé à l'âge de 86 ans. Nommé 3 fois au BAFTA, les récompenses du cinéma britannique, John Irvine a dirigé plus d'une trentaine de films ou de séries au cours d'une carrière de plus de 5 décennies. Entre 30 et 34 degrés cet après-midi, avec encore assez de soleil et des cumulus. En cours de nuit, quelques averses isolées, 30 à 34 l'après-midi, vent du sud-ouest modéré sur le plateau. Demain jeudi, hormis quelques éclaircies par moment, le ciel sera le plus souvent très nuageux, avec des averses et des orages parfois forts, 25 degrés. Vendredi changeant, avec des averses parfois orageuses.
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0: À 50 mètres de la surface, des hommes tournent un film. Munis de scaphandres autonomes à air comprimé, ils sont délivrés de la pesanteur. Ils évoluent librement. Pour faire ce film, ils ont promené leur caméra à travers Méditerranée, Mer Rouge, Océan Indien, Golfe Persique, à la découverte d'un monde étrange, presque inconnu, le monde du silence.
1: Aujourd'hui dans Travelling, le monde du silence. Non, rassurez-vous, nous n'allons pas vous faire une émission sans parole, mais vous emmener avec nous sur la piste du commandant Cousteau, de son équipe et de Jojo Lemerrou, figure emblématique du film. Le monde du silence est une réalisation de Jacques-Yves Cousteau et de Louis Malle, un jeune homme embarqué sur la Calypso où il sert à la fois de réalisateur documentaire et de photographe. De la Méditerranée à l'océan Indien, le film se construit entre plongée, mer d'huile ou agitée, corvée sur le bateau, rencontre avec des animaux merveilleux, exploration d'épaves et divers drames, comme quand le bateau heurte et lacère un bébé cachalot. Les images sous-marines, magnifiques. Le contraste entre le monde des océans et la terre, cette vie à bord, l'ennui, la recherche biologique, la violence aussi, la pêche à la dynamite, le sang des requins, font du monde du silence une œuvre tout à la fois exotique, mystérieuse, passionnante, humaine et animale, terrible aussi. À l'époque, on ne s'y trompe pas, le film obtient à Cannes la Palme d'Or en 1956 et à Hollywood l'Oscar du meilleur documentaire en 1957. Mais si le monde du silence fascine alors, aujourd'hui, il est vivement critiqué. Car on ne traite plus les animaux comme il le faisait. Car on n'explore plus les mers comme il le faisait. Mais ça, le commandant l'a compris assez vite, devenant plus darwinien, ouvertement écologiste, porte-parole du continent bleu, encourageant les humains à prendre conscience du rôle déterminant de la mer et des océans. Mais nous vous raconterons tout cela. Nous ferons le portrait en clair et en sombre de Cousteau, l'homme-poisson qui a fait rêver et connaître à toutes et tous la beauté des océans. Nous parlerons de Louis Malle et de ses images exceptionnelles et qui, maintenant, nous fascinent et nous choquent. Nous avons énormément d'archives, des anecdotes, des extraits et relativement peu de temps, alors ne tardons plus, plongeons ensemble dans les eaux bleues en compagnie d'un commandant iconique et de toute une équipe de marins scientifiques.
2: Ces hommes font couramment 8 à 10 descentes dans la même journée. Beaucoup d'entre eux meurent chaque année. Presque tous sont marqués dans leur chair par ce métier terrible. Voici la raison. Un homme qui descend sous la mer, pour n'être pas écrasé, doit respirer de l'air à la même pression que l'eau qui l'entoure. À 10 mètres, c'est 2 fois la pression atmosphérique. À 20 mètres, 3 fois, et ainsi de suite. Plus le scaphandrier descend, plus l'azote de l'air se dissout dans le sang, puis dans les tissus. Tant qu'il reste sous pression, rien ne peut arriver. Mais à la remontée, l'azote dissous se dégage comme la mousse du champagne. Il forme des bulles qui bloquent les articulations et dans les cas les plus graves, bouchent les artères, ce qui provoque la mort par embolie. Les scaphandriers ignorent souvent la nature de ce mal qui les paralyse ou les vieillit prématurément.
1: C'est un film un peu particulier que Le Monde du Silence, puisque la musique y est très présente. Certains passages fonctionnent comme des clips, par exemple en filmant les dauphins. Sur la musique, les dauphins évoluent un long moment devant la Calypso. Passages musicaux également en suivant les plongeurs qui s'amusent avec les scooters marins, ou encore la valse du Mérou, le fameux Jojo de 25 kilos avec qui un plongeur danse. Yves Baudrier est l'artisan de ces bulles sonores, écho presque surréaliste à l'univers aquatique que l'on découvre. Yves Baudrier est un compositeur français qui a surtout tâté du néoclassicisme avant de devenir enseignant à l'Institut des hautes études cinématographiques, l'IDEC, où il se met à composer des musiques de films. Il travaille pour Maurice Tourneur, pour René Clément et pour le commandant Cousteau et Louis Malle, alors élève à l'IDEC. La musique d'Yves Baudrier va accompagner ce travelling avant sur le monde du silence. Mais nous faisons un mouvement latéral avec notre programmateur musical Easy Evil avant de plonger dans le sujet et dans les aventures du commandant de la Calypso, comme le clament les jeunes chanteurs de Mercredi Libre.

0: Gravelines sur la première.
1: Le commandant Cousteau porte son éternel bonnet rouge. Déjà dans le monde du silence, lui et ses coéquipiers, malgré des chaleurs extrêmes, revêtent le fameux bonnet. Pourquoi ? Parce que c'est une partie de l'équipement des premiers scaphandriers et surtout c'est une manière de rendre hommage aux bagnards de Toulon. Le bonnet était une partie de leur costume, de couleur rouge pour les peines avec échéance, vert pour les perpétuités. Ces prisonniers de Toulon étaient désignés volontaires pour tester les premiers scaphandres dans la Méditerranée. Et vu que personne ne se souciait de leur sort, ça en faisait des cobayes parfaits. Voilà, maintenant vous connaissez l'origine du bonnet rouge du commandant Cousteau et nous pouvons passer au film.
2: Même la nuit, la Calypso navigue en tendant une oreille magique vers le fond des mers. Notre sondeur puissant émet des ondes sonores dont l'écho est renvoyé par le fond. Les cris cadencés de la Calypso sont plus aigus encore que ceux des dauphins. Sur le graphique du sondeur, le trait supérieur représente la surface, tandis que la courbe tracée par le style reproduit le relief du fond.
1: La Calypso, c'est le bateau. Un navire qui est un ancien dragueur de mines de construction américaine, transformé pour en faire un bateau de recherche océanographique moderne, destiné à l'exploration scientifique des océans. Et c'est là, à son bord, que nous observons, grâce à ce film, Le Monde du Silence, le quotidien de Jacques-Yves Cousteau, commandant de bord et plongeur, de François Saou, second, de Frédéric Dumas, plongeur chargé de prise de vue, d'Albert Falco, plongeur et également chargé de prise de vue, et du reste de l'équipage. Un équipage qui évolue pendant des centaines d'heures dans la mer Méditerranée, le golfe Persique, la mer Rouge et l'océan Indien. Partie en février 1954, la Calypso rentre au port en juillet 1955. Ces hommes plongent avec des caméras sous-marines et rapportent des images d'un monde peu connu, incroyable, féerique, en couleurs. Des poissons, des coraux, des tortues de mer, des poissons volants, des requins, 25 000 mètres de pellicule dont on ne gardera que 2500 mètres pour le montage définitif. En ramenant de ces plongées ce témoignage, le commandant Cousteau ouvre et offre au monde entier le continent bleu en 1956. À ce stade du récit, il faut peut-être que je vous dresse un rapide portrait du commandant Cousteau. Qui est-il ? Jacques-Yves Cousteau, dit le Pacha, dit J.Y.C., dit le commandant Cousteau. Un passionné, un officier de marine nationale, un explorateur océanographique français et un chantre de l'écologie, un réalisateur, un vulgarisateur et aussi un inventeur. On lui doit, avec Émile Gagnon, le scaphandre autonome à détendeur de plongée qui va révolutionner la plongée sous-marine. On lui doit des films, des livres, des documentaires qui ont rencontré une très grande audience. Une passion qu'il anime dès ses 20 ans quand il décide en 33 de se consacrer à l'exploration sous-marine avec deux autres amis, Taïez et Dumas. Explorateur des fonds marins, unis comme les doigts de la main, ils se surnomment les mousquemères. C'est joli, non ? Mais la guerre arrive, sépare les amis, ils se retrouveront, ne vous inquiétez pas. En 1940, Jacques-Yves Cousteau rencontre Michel Ichac, cinéaste, photographe, passionné de montagne. C'est son antithèse. Mais les deux hommes partagent cette volonté de faire découvrir au grand public les extrêmes. Ils tournent un premier film par 18 mètres de fond qui sort en 1942. Premier film sous-marin français. On ne les arrêtera plus. À la fin de la guerre, le commandant Cousteau, car il est devenu commandant, retrouve ses amis. Et avec eux, tout comme avec Marcel Ichac et un nouveau complice, Jacques Herthaud, ils descendent dans la rade de Toulon, détruite, gluante de mazout, avec des bateaux partout. C'est un moment charnière où les mousquemères enchaînent nettoyage d'après-guerre et plongée plaisir. Des films naissent. Et c'est là que le commandant Cousteau se montre génial, encouragé en cela par toute son équipe et un autre homme rencontré en 1944, James Thomas Dugan, qui l'aide à se lancer dans la vulgarisation océanographique. Cousteau, en effet, propose des courts-métrages destinés à être projetés en première partie des séances classiques de cinéma et se créant ainsi déjà tout un public. C'est le début d'une carrière résolument médiatique, avec aussi la publication d'ouvrages dont Le Monde du Silence, un récit paru en 1953. Mais écoutons le commandant Cousteau répondant à notre collègue Lynn Hanska en 1956, c'est une archive RTS.
3: Mais est-ce que j'ose vous poser cette question ? Vous vous destinez à quelle carrière ?
4: Mais j'ai toujours été officier de marine français, mademoiselle. Je suis entré à l'école navale en 1930 et je suis encore en service actif. J'ai été détaché au ministère de l'Éducation nationale pour organiser et développer toutes ces activités. Mais je suis toujours en service actif.
3: C'est une chance folle, parce que c'est une carrière militaire, mais qui est doublée d'une carrière scientifique, poétique.
4: Oui, si vous voulez, mais au fond, je trouve que la marine a fait preuve de beaucoup de compréhension, mais aussi, je crois que c'est dans son propre intérêt que toutes ces activités se développent. Même à bord de la Calypso, par exemple, où nous occupons en principe que de recherche scientifique, il arrive que certaines trouvailles puissent avoir des applications immédiatement utilisables par la marine. Et les relations sont suffisamment étroites pour que la marine en bénéficie.
3: Alors, je voudrais savoir si vous tuez, si vous arrivez vraiment de faire de la chasse.
4: Mademoiselle, nous avons commencé par la chasse sous-marine. Nous avons commencé par la chasse sous-marine en 1936, un petit peu parce que la personne qui nous avait initié était elle-même un chasseur sous-marin. Mais depuis 1943, c'est en 1943 que j'ai donné mon dernier coup de fusil, que j'ai compris que l'homme avait tout de même autre chose à faire que de pénétrer toujours dans des nouveaux domaines comme un assassin, comme il a fait dans la jungle ou comme il fait partout où il se promène. Et maintenant, à bord de la Calypso par exemple, sauf des cas extrêmement précis,
3: on ne tue pas.
4: On ne tue jamais. Mmh. Et les arbalètes sont enfermées dans la cale à double tour. Quand il y a une raison valable de s'en servir, comme par exemple la capture d'un animal qui ne peut pas se laisser capturer autrement, alors on sort l'arbalète. Mmh.
1: Elle a raison d'être dubitative, Madame Hanska, mais ça c'est une autre histoire, car des massacres dans le monde du silence, il y en a, et pas qu'un peu, c'est ainsi que l'on procédait, on va y revenir. Des livres, des documentaires, et en 1953, l'envie de tourner un documentaire long-métrage, destiné cette fois à tous les publics. Et c'est là que le commandant Cousteau va avoir l'idée de s'adresser à l'IDEC pour engager un étudiant pour l'assister lors du tournage. Ce sera Louis Malle. 2 ans de navigation pour un film qui fera date et qui obtient la Palme d'Or au Festival de Cannes 1956. Tout ça pour ne plus s'arrêter en infatigable explorateur. Le Monde sans soleil en 65, Oscar du meilleur film documentaire, et puis la télévision, la Légion d'honneur et l'engagement du commandant Cousteau pour l'écologie. Il fera beaucoup pour l'écologie, on ne doit pas lui enlever ça, même si les années 90 ternissent un peu sa belle image d'aventurier. Ressortent à ce moment-là des histoires de guerre, d'antisémitisme, de dynamitage des fonds marins, de massacres de requins, d'une personnalité parfois tyrannique. L'homme préféré des Français est un peu écorné, mais il entre dans les mémoires, restant pour toujours l'océanographe écolo au bonnet rouge. Il meurt le 25 juin 1997.
2: Ce manchon vivant, c'est une holothurie ou bêche de mer. Elle progresse lentement, avalant du sable par un bout, le rejetant par l'autre, après avoir digéré les déchets qu'il contient. Mais sa cavité intestinale sert de refuge à des poissons en forme d'anguille, les firasphères, qui ont le privilège d'entrer et de sortir en échange d'on ne sait quel service. Dans les récifs de coraux, les biologistes utilisent la dynamite.
1: Il fallait bien ce film, cette aventure excitante pour fêter les 60 ans du cinéma avec ce premier film en couleur sur les explorations marines, sa faune et sa flore. Le monde du silence met en lumière un univers incroyable. Sa force réside dans l'universalité de l'océan, montrée dans toute sa puissance et sa beauté. En 1956, un homme et son équipage regardent la mer, offrant un témoignage immatériel. Une photographie qu'on ne pourrait plus faire aujourd'hui, les fonds marins n'étant plus ce qu'ils étaient. Cette mer, que l'on voit danser, n'est plus du tout la même. Elle se laisse d'ailleurs chanter en anglais. Wet, wet, wet, dans Travelling.

50 mètres de la surface, des hommes tournent un film. Munis de scaphandres autonomes à air comprimé, ils sont délivrés de la pesanteur, ils évoluent librement. C'est ainsi que commence Le Monde du Silence, un film basé sur un scénario de Jacques-Yves Cousteau, réalisé par Cousteau et par Louis Malle.

0: Elles sont complètement démolies. Toutes ces épaves admi-immergées, ça ne vaut rien. Je n'en ai jamais vu de bien conservé par moins de 20 mètres de fond.
1: Un cargo anglais coulé en 1942, quelque part dans le chenal, par 30 mètres de fond.
0: Aucun survivant, position mal déterminée. Il faut le trouver.
2: Quand Jacques-Yves Cousteau décide de faire Le Monde du Silence, qui ne sera pas adapté de son livre éponyme, je le précise ici, il n'est pas un néophyte. Il nous explique le début de cette histoire.
3: Pour Le Monde du Silence, ça, c'était une énorme entreprise. À ce moment-là, j'avais tourné 14 courts-métrages pour le cinéma. Et certains d'entre eux avaient été remarqués par Columbia. J'avais un bateau. J'avais inventé les scaphandres qui vont avec.
4: Les caméras.
3: J'étais proposé un scénario purement bidon, à Columbia. Et il y avait Guinness qui m'avait donné le bateau, qui avait appuyé maintenant dans Columbia. Il n'a pas mis un sou. Et le résultat, c'est que Columbia a financé le film, qui m'a rapporté énormément d'argent. Bon, de l'argent que j'ai placé entièrement dans les productions qui ont suivi. Puisque de toute façon, les films coûtaient beaucoup plus cher qu'ils n'en rapportaient. C'est vrai.
2: Le commandant Cousteau, en 1993, dans un entretien réalisé par Henning et Peter Lohner, où le commandant discute avec Louis Malle.
5: Mais je crois, Louis Malle, qu'auparavant, il faudrait que je vous présente. Vous êtes, vous appelez donc Louis Malle, vous avez 25 ans, c'est ça?
6: Oui, je sais.
5: Vous êtes donc le plus jeune réalisateur français, et si les gens ne vous connaissent pas bien, ils ont du moins tous vu un film que vous avez fait, et avec Cousteau, qui s'appelle Le Monde du Silence. Comment est-ce que vous avez été amené à faire ce film, Le Monde du Silence?
6: Eh bien, j'ai travaillé longtemps avec Cousteau, j'ai travaillé 3 ans.
5: Vous étiez sur son bateau comme plongeur ou comme cinéaste?
6: J'étais comme plongeur et comme cinéaste. Enfin, j'étais chargé de la photo et du cinéma sur son bateau pendant plusieurs années. Et puis, comme tout de même les choses qu'on voyait étaient très extraordinaires, on a finalement eu l'idée de faire un long métrage et de le filmer selon les règles de l'art et d'en faire un film.
5: C'est à cause du succès de ce film que vous avez obtenu l'autorisation, en somme, de faire votre premier long métrage, enfin, votre premier long métrage romancé.
6: Oui, je le suppose.
5: Ascenseur pour l'échafaud. Et dites-moi, ça va être difficile d'une façon générale de faire un premier film?
6: Je crois que c'est difficile, oui, mais je dois dire que j'étais très très bien entouré de gens extrêmement compétents et qui ont été très très gentils. Et ça s'est très bien passé.
2: Louis Malle dans Ciné-Panorama. Il est né en 1932, cet homme qui va laisser des perles dans la production cinématographique française. Ascenseur pour l'échafaud, Les Amants, Zazie dans le métro, La Combe Lucien, Au revoir les enfants. Sa carrière débute en 1953, il entre comme élève à l'IDEC et c'est là qu'il rencontre le commandant Cousteau, un peu par hasard. Louis Malle est plutôt bon élève, mais c'est un fauteur de troubles. Le représentant des élèves auprès de la direction, il n'arrête pas de râler parce que c'est une grande gueule. Et surtout parce que l'IDEC n'a pas les moyens de ses ambitions. Louis Malle.
7: À l'époque, l'IDEC, c'était une école qui n'avait pas d'argent. Ouais. On faisait des tournages, on faisait semblant de tourner, mais on n'avait pas de pellicule. Enfin, c'était assez ridicule parce qu'on faisait de la théorie, pas de pratique. Et moi, j'étais très impatient. J'étais dans la même promotion qu'Alain Cavalier. Et finalement, on passait notre vie au cinéma et on était très peu à l'école. Et puis quand j'ai entendu dire que le commandant Cousteau cherchait un stagiaire...
3: J'étais totalement inconnu, mon vieux.
7: Mais vous n'étiez pas du tout inconnu.
3: Mais oui.
7: Mais non. Je me rappelle d'un film que vous aviez fait peu de temps avant, qui s'appelait Autour d'un récit.
3: Oui, bon.
7: Qui était un très très beau film et surtout ce qui m'avait frappé, parce que moi j'étais fou de jazz...
3: J'avais profité du passage par Paris de deux types extraordinaires, Don Byas,
7: ah, oui.
3: Saxo,
7: oui,
3: et Kenny Clarke à la batterie.
7: Eh oui.
3: Alors, ils étaient...
7: J'ai utilisé pour mon premier film Ascenseur pour l'échafaud.
3: Voilà.
7: C'est drôle.
2: Comme quoi, les coïncidences. À ce moment-là de sa vie, Louis Malle n'est pas certain de vouloir rester à l'IDEC. Donc, quand il entend cette annonce que le commandant Cousteau cherche un stagiaire, il n'hésite pas une seconde. J'ai un peu forcé ma chance, dira-t-il plus tard. Je n'avais aucune expérience professionnelle, mais j'ai prétendu que je m'y connaissais en montage et en photo.

0: tout, ce qui était vrai par rapport à mes camarades de l'IDEC qui ne s'intéressaient pas à la caméra ni à la technique. Le jeune homme débarque à Marseille, l'été 54, il sait nager, mais c'est tout. Pas de quoi encore en faire un plongeur aguerri, ni un cinéaste aguerri.
1: J'ai commencé par, pour m'apprendre à plonger, ils m'ont collé pendant, je sais pas, un mois, sur un rocher au large de Marseille, sur lequel il y avait une cabane.
2: C'est le Grand Congloué.
1: Le Grand Congloué. Et on est parti avec la Calypso en Grèce et ça a été un voyage extraordinaire. Et à la fin de cet été, parce que c'était en fait, ça ne devait durer qu'un seul été, j'avais encore une année à faire à l'IDEC. Et puis Jacques, à la fin de cet été, m'a dit « Mon cher ami, est-ce que vous voulez rester ?» J'ai dit « Certainement, je suis ravi de rester. » Et il m'a dit « Bon, ben, vous êtes en charge. » Alors, moi qui ne connaissais rien, j'avais 20 ans à l'époque, et qui avait fait juste un peu d'études, comme ça. Heureusement, j'avais fait pas mal de caméras 8 mm et même 16 mm. Je connaissais un peu la prise de vue.
2: Ouais.
1: Alors, grâce à ça, tout d'un coup, j'étais en charge non seulement de la prise de vue, mais de la photographie aussi, ouais. Parce qu'on faisait beaucoup de photos.
0: Oui, des photographies, car le commandant Cousteau a un contrat avec le National Geographic. Et puis c'est le départ sur la Calypso et le début d'une collaboration fructueuse, car Le Monde du Silence, ce n'est pas n'importe quel film, c'est une réalisation technique hallucinante, un long métrage en couleur en 35 mm, tourné avec des nouvelles caméras et des éclairages adaptés. Mais ce qu'il faut surtout retenir, c'est que Le Monde du Silence marque une frontière, une étape, un avant-après dans l'approche des documentaires. Avant, les plongeurs de la Calypso filmaient ce qu'ils voyaient, sans document, sans recherche, sans histoire. Après, il y a un scénario, un vrai film, une structure. Chaque soir, dans la cabine qu'il partage avec un autre marin, Louis Malle planifie les scènes à tourner, il organise. Il laisse aussi une grande part à l'improvisation, comme quand ils filmeront le bébé cachalot lacéré par les hélices du bateau et dévoré par les requins. Il filme le commandant et son équipe, il filme et il refilme encore, on doublera ensuite les voix, on rejouera des scènes. Le Monde du Silence est un classique du cinéma documentaire et ce n'est pas pour rien.
3: Pas une terre depuis 10 jours, pas un bateau sur cette mer vide, seulement des poissons volants. Chaque nuit, des dizaines d'entre eux s'écrasent sur le pont, éblouis par nos lampes. Au petit jour, l'homme de quart n'a qu'à se baisser pour ramasser toute une friture. Entre nous, les poissons volants, c'est délicieux.
0: L'héritage du commandant Cousteau est gigantesque, des milliers d'heures de vie aquatique, un univers à portée de caméra, une silhouette longiligne, iconique, un personnage. Personnage auquel beaucoup de personnes ont rendu hommage, et mon préféré est celui que lui consacre le réalisateur Wes Anderson dans son film La vie aquatique, sorti en 2004, The Life Aquatic with Steve Zissou, un film absolument génial qu'on a traité dans Travelling et que vous pouvez retrouver en podcast sur notre player. Wes Anderson embarque sur son bateau hommage un chanteur de calypso nommé Seu Jorge. Il reprend Life on Mars de David Bowie et on ne pouvait pas espérer mieux pour rendre hommage au commandant à bonnet rouge.
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2: L'aventure du commandant Cousteau, cette aventure océanographique est non seulement scientifique, mais c'est aussi une formidable avancée technologique. Dans ce traveling, je ne vais pas vous parler des nombreux brevets, que ce soit pour les détendeurs d'oxygène, des scaphandres, des palmes, des combinaisons, des caméras, des micros qui ont permis d'accompagner cette recherche océanographique. Mais on peut rendre hommage à tous ces inventeurs, hommes et femmes, à ces ingénieurs sans qui toute cette recherche sous-marine aurait été plus compliquée. Et si je vous dis ceci, c'est pour que vous l'ayez en tête au moment du récit, car le monde du silence est un défi technique, scientifique, mais aussi cinématographique. On replonge dans l'histoire.
3: Il n'y a plus un souffle d'air. Une chaleur de plomb terrasse les hommes. La traversée a été longue. La Terre ne peut plus être loin maintenant. Nous l'attendons tous avec impatience.
4: Le film que nous venons de terminer est un film de grand métrage, c'est dire qu'il devait être fait avec des moyens considérables. Il ne fallait pas que la Calypso soit à cheval sur plusieurs activités. Nous avons donc obtenu que la Calypso soit distraite de ses programmes scientifiques pendant la période de 4 mois, afin de ne faire pendant ces 4 mois que des prises de vue cinématographiques. Pourquoi ? Parce que nous voulions avant tout que le grand public soit informé du genre de travail qu'effectue la Calypso et des activités que l'exploration sous-marine offre à l'homme. Nous voulions le faire et également nous voulions laisser ainsi derrière nous un témoignage, car nous sommes sur le point, à bord de la Calypso, de changer un petit peu d'activité. Non pas que nous allons délaisser l'exploration sous-marine, mais parce que nous avons l'intention dans les années qui viennent, et même dans les mois qui viennent, de nous tourner vers les couches plus profondes qui sont inaccessibles à l'homme nu, à l'homme muni d'appareils respiratoires. Je pense que cette exploration profonde des mers, qui a déjà été commencée par les bathyscaphes du professeur Picard d'une part, de la marine française de Wau et Wilm d'autre part.
5: Oui, mais qui sont, je vous arrête, qui sont beaucoup moins bien équipés que vous, n'est-ce pas,
4: pour la prise de vue. C'est tout à fait différent pour la prise de vue, oui. Mais tout de même, ce sont des engins dont l'importance scientifique échappe encore au grand public. Il faudra un jour qu'on le lui dise. Mais je peux vous dire, parce que j'ai fait des plongées dans le bathyscaphe, que le bathyscaphe a déjà apporté, rien que par l'observation de ce qui se passe aux grandes profondeurs, une contribution d'une importance considérable.
2: Jacques-Yves Cousteau, présentant Le Monde du Silence à Paris à un collaborateur de Radio Lausanne en 1956, une archive RTS. Le Monde du Silence est le deuxième film à montrer des images en couleur du monde sous-marin. Et quelles images ! On se souvient des plongeurs éclairés dans le grand bleu, du bateau, de Cousteau lui-même, de tous ces hommes vêtus d'un seul slip de bain, du teckel à poil ras et de tous les poissons et de diverses épaves. Louis Malle se souvient en 1993 dans un entretien filmé par Henning et Peter Lohner face au commandant Cousteau.
6: Moi je me rappellerai toujours la projection au festival de Cannes et Picasso était venu, vous vous rappelez ? Et il était sorti absolument émerveillé, parce que pour lui, la découverte incroyable pour tout le monde, pour nous tous, enfin, de ce qu'étaient les couleurs sous la mer, les couleurs et les formes sous la mer, une fois qu'on les révèle avec des caméras et des objectifs adéquats, et surtout des lampes assez puissantes pour percer le bleu sous-marin, c'est évidemment... C'est vrai que dans le monde du silence, il y a des scènes comme ça, de récifs coralliens qui sont éblouissantes quand on les voit pour la première fois. Maintenant, si ça repasse aujourd'hui, on a l'impression qu'on l'a vu beaucoup. Oui. Et puis depuis, vous, dans tous les films de télévision que vous avez fait après, vous avez beaucoup perfectionné. Mais c'était le premier film où vraiment les gens avaient la révélation de ce monde inconnu. J'ai eu l'impression que c'était au fond pas tellement différent, moi, j'ai, pour moi, que d'être un astronaute, quoi.
1: Ouais.
6: Ce qu'a dû être un astronaute dans à l'époque héroïque c'était pas tout à fait pareil peut-être, mais c'était quand même, on avait vraiment l'impression de découvrir et de révéler par le biais de la caméra un monde qui était resté secret et inconnu des hommes jusque-là.
2: Ce n'est pas faux. Sans savoir qu'ils sont des pionniers, Jacques-Yves Cousteau et Louis Malle poursuivent l'écriture de leur film pendant des mois, improvisent des scènes, en font rejouer d'autres. On recourt à quelques plans fabriqués en studio. On complète des détails, on enregistre une voix, un coup de fusil, on post-synchronise les voix. Les rencontres sont à la fois magiques, comme celles avec les tortues de mer et les tortues de terre, parfois tragiques, comme avec les requins et les cachalots. Et il y a aussi la scène où on voit les tortues de mer pondre dans le sable. Cette séquence est accompagnée d'un commentaire en parlé créole. L'idée est venue à Georges Alépé, le monteur du film, lorsqu'un de ses assistants d'origine antillaise se propose de traduire les phrases de Louis Malle en créole. Ce vocable, sur cette scène, apporte quelque chose d'aujourd'hui complètement surréaliste aux accents colonialistes. Mais en 1956, on regarde tout ça comme on regarde Tintin au Congo, avec émerveillement.
7: Bonjour.
8: Bonjour, messieurs.
7: Qu'est-ce que vous faites?
8: Moi, qu'à chercher des œufs.
7: Des œufs?
8: Si, tortue d'hymer vinipone en nuit là. Il y en a un millier, des milliers autour de l'île. C'est l'époque de l'amour. Tortue vini assembler l'île dans la baie, deux par deux. La nuit fumelle qu'a monté à sur la plage, le sable y chaud encore. Les cafés ont nid, et puis les cas creusé un puits pour liser. Les pattes qu'a faire comme on cuillait. Il faut que le puits y soit très profond, sans ça, crabe des cocotiers vini manger liser.
2: Le film se clôt avec un mouillage au-dessus des récifs d'Assomption, les récifs coralliens de l'océan Indien, des poissons qui n'ont jamais vu d'humains. L'épongeur adopte un mérou qu'il surnomme Jojo et qui ne les quitte plus.
4: Eh bien, ce poisson-là nous a adoptés tout de suite. Il venait nous renifler, il venait donner des coups de museau dans les appareils photographiques, il venait se regarder dans les réflecteurs, essayer de mordre les lampes. Tout ce qui brillait l'attirait d'ailleurs. Et lorsque nous n'étions pas contents de lui, lorsqu'il nous gênait, et qu'on faisait un geste un peu brusque, alors il boudait pendant 2-3 jours.
5: Il boudait, revenait. C'est ravissant cette expression. Oui. Un poisson des fonds qui boude les hommes
4: voyez,
5: qui viennent le voir.
4: Ça, nous n'avons pas été tellement surpris par ça. Lorsque nous racontons cette histoire, ou que nous montrons les images du film ici à Paris, c'est évidemment peut-être ce qui frappe le plus les gens à qui nous le racontons. Mais c'est parce que ce sont des réactions de terriens, si j'ose dire, pour qui tout ce qui est dans la mer est étranger, insolite, tout à fait différent de ce qu'on rencontre partout. En réalité, la nature est la même sous l'eau ou hors de l'eau.
5: Oui, et vie sur Terre vient de la mer, on sait.
4: Mais de toute façon, la vie, dans son sens le plus large, a une grande unité. Je suis persuadé que c'est la même nature partout.
2: Le commandant Cousteau en 1956, au moment de la promotion de son film, racontant l'amitié des hommes et d'un poisson, une scène qui fera date.
9: On distingue facilement les cachalots des autres baleines. Ils ont une narine unique située sur le côté gauche de la tête. Leur souffle est oblique. Ils peuvent atteindre en plongée la profondeur de 1000 mètres. Ils ont une mâchoire, des dents. Ils se nourrissent de calmars ou de seiches. Ces cachalots n'ont-ils jamais rencontré de navire pour se laisser approcher ainsi? Ils vont un peu moins vite que nous. Nous les suivons, nous les observons pendant plus d'une heure.
2: Nous nous baladons sur l'eau et sous l'eau, aujourd'hui en compagnie du commandant Cousteau et de l'équipage de la Calypso. Le monde du silence n'est pas si silencieux quand le bateau heurte un cachalot et que celui-ci chante sa douleur. Un chant que l'on entend dans le film, tandis que passe Bébé Requin de France Gall sur la première.

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1: En 1956, Le Monde du Silence est projeté en avant-première à un public d'officiers de marine. Il est présenté ensuite à Cannes en 1956, y trouvant une consécration.
2: Nous avons heurté de plein fouet un énorme cachalot. Tout le bateau a été secoué par le choc, l'étrave est faussée. Le cachalot a souffert aussi. Ses compagnons ne cherchent pas à fuir. Ils se serrent contre lui, le soutiennent de leur mieux. Les cris de la malheureuse bête s'entendent sous l'eau de fort loin, et de tous les coins de l'horizon, des petits groupes de cachalots répondent à l'appel de détresse. Ils nagent vers leurs camarades en difficulté, méprisant ostensiblement le danger que nous sommes. Nous comptons jusqu'à 27 cachalots. Nous suivons le troupeau à vitesse réduite, très émus par leur solidarité. Sous nos yeux, l'incident va tourner au drame. Un bébé cachalot, qui n'a que 6 mètres de long, se détache du groupe, imprudent comme tous les gosses. Il se retourne en jouant le long du bord, ça y est, il passe en plein sous la coque. La pauvre bête a été lacérée par les pales d'hélice. Les entailles sont profondes. Nous sommes consternés.
3: La nuit est tombée, le rideau va en faire autant. Pour que nous ayons le droit de tourner la page, il ne manque plus que le palmarès. Les journaux ne le connaîtront que demain, mais pour vous seul, le voici en priorité absolue. C'est le président du jury, Maurice Lehmann, qui va vous en donner la teneur.
4: Voici les résultats du 9e Festival international du film 1956. La Palme d'Or a été décernée au meilleur film de long métrage, Le Monde du Silence, la France. Prix spécial du jury, Le Mystère Picasso, à l'unanimité, la France. Prix de la meilleure réalisation, Othello, URSS.
1: Et nous nous arrêtons là pour ce 10 mai 56, Cannes, le palmarès défile comme à chaque édition du festival. Le film sort en salle, le public se rue en masse, il faut dire qu'il y a de tout, de l'aventure, du suspense, du drame, du rire, et le temps passe. Le commandant Cousteau continue ses explorations sous-marines, devient un écologiste forcené. Mais en 1992, Le Monde du Silence est rediffusé à la télévision. On le redécouvre à ce moment-là. Stupeur. Certaines scènes laissent pantois. Celle de la mort du bébé cachalot est un modèle de ce qu'il ne faut plus faire. Tout comme la pêche à la dynamite, la destruction du corail, la mise en danger des tortues marines, le doublage d'un indigène en parlé créole. Mais revenons sur cette scène du bébé cachalot.
2: Le petit cachalot lutte courageusement pour rejoindre sa famille. Il y parvient et nage encore quelques instants avec les siens. Mais c'est trop pénible. Épuisé, il abandonne. Il se laisse dériver. Il faut abréger ses souffrances. Dans un dernier sursaut, l'animal a trouvé encore la force de réagir. Nous le déhalons de l'avant à l'arrière, nous l'amarrons solidement par la queue et Dumas l'achève d'une balle dans la tête.
1: En 1954, alors que la Calypso arrive près d'un groupe de cétacés, c'est l'accident. Un bébé cachalot passe dans les hélices du bateau. Il est déchiqueté. Un accident, ça arrive. Les requins débarquent, Louis Malle hurle « Descendez la cage !» On filme tout, absolument tout. Les requins qui lacèrent la pauvre bête. Et les marins qui deviennent fous. La curée. Et puis après ? Après, on va reconstituer le drame avec les mêmes acteurs. Donc les requins, un bébé cachalot que l'on capture pour l'occasion. Le plus long et le plus pénible, se souvient André Laban, a été de reproduire cette scène accidentelle. Nous avons eu le plus grand mal à faire passer le petit cachalot dans les hélices. Mais quelle horreur ! Le massacre des requins qui suit la séquence est tout aussi insoutenable. L'image du commandant Cousteau, boucher des mers, vient se superposer sur celle de chantre de l'écologie. Écoutez-le s'expliquer sur cette séquence en 1993.
5: Alors, on nous a reproché ça 10 ans après, ou 15 ans après, on a reproché d'avoir attaqué ces pauvres requins. Bon. C'est vrai que l'équipage est devenu fou sur le moment.
6: Ouais.
5: Attrapant n'importe quelle gaffe, hache, pique, pour se précipiter.
6: Tuer du requin.
5: Tuer du requin.
6: Ouais, c'était ouais. Je me rappelle parce que sur le moment, ça, j'étais comme tout le monde. Et puis après, je me suis dit quand même, qu'est-ce qui nous est arrivé? On s'est laissé emporter. Mais il y a vraiment un animal qui vous fait tellement peur, finalement, qui est tellement puissant et tellement dangereux. Et surtout, dont on a l'impression qu'il est tellement loin dans la chaîne des espèces que son comportement est complètement imprévisible. On était tellement furieux que ce petit cachalot ait été
5: dévoré,
6: blessé, et que ces requins qui viennent de nulle part, parce qu'il n'y avait rien, il y avait il devait y avoir 2000 mètres de profondeur en dessous de nous.
5: 3000, oui.
6: 3000. Et tout d'un coup, dans l'espace de un quart d'heure, 20 minutes, commencent à monter ces énormes squales, dont certains faisaient 6 mètres de long, et qui commencent à tourner autour du cachalot. Et puis je me rappelle ça, on l'avait bien filmé, ça. Et puis à un moment donné, il y en a un, brusquement, qui prend un virage comme ça et qui vient mordre et prendre un morceau de viande, de chair du cachalot. Et après, ça a été la folie, quoi. La folie chez les requins, cette espèce de tout d'un coup déchaîné, 15 requins attaquant ce cachalot en même temps, et puis nous, sur le pont, devenant fous aussi. Enfin, c'était quelque chose de très primitif. Hein.
2: Tous les marins du monde détestent les requins. Les plongeurs, eux, sont déchaînés. Rien ne peut retenir une haine ancestrale. Chacun cherche une arme, n'importe quoi, pour cogner, crocher, hisser.
1: On appelle ça un killing frenzy, une folie de massacre. L'humain, prédateur, qui fait comme le loup dans un troupeau de moutons et qui tue, excité par le sang, sans même plus savoir pourquoi. Reste qu'à ce moment-là, en 1993, le commandant Cousteau tente tant bien que mal de cacher certaines zones d'ombre de son passé. En 2004, après sa mort, son fils Jean-Michel Cousteau évoque cette histoire chez Thierry Ardisson.
7: Il y a deux choses à dire. Il y a eu un accident. Un accident où effectivement la Calypso est passée sur un bébé cachalot et l'a saucissonné, ce qui a été absolument dramatique. Et il y a eu des reconstitutions qui ont eu lieu plus tard avec d'autres animaux. N'oubliez pas que nous étions des pionniers. On faisait les erreurs que font tous les pionniers, qu'on peut nous reprocher aujourd'hui. Mais ça nous a appris ce qu'il ne faut pas faire.
8: Ouais. Et puis il y a aussi les lions de mer, la Pépito et Cristobal.
7: Pépito et Cristobal, pareil.
8: Et ils sont morts, quoi.
7: Non.
8: Bah, s'il y en a un qui a été empoisonné par crapaud buffle, oui. C'est Cristobal.
7: Oui, il y en a un qui a été empoisonné. Oui. Et l'autre qui a été mis sur une île au Pérou.
8: Il a été relâché au Pérou alors qu'il vient de Madagascar, oui.
7: Tout ça, c'est de l'histoire ancienne, si vous voulez, et du...
8: Non, mais vous comprendrez, excusez-moi. Vous comprendrez,
7: le cheminement, ouais. J'espère qu'on va aller là. Le ouais. Cheminement, c'est qu'est-ce qui s'est passé pendant ces 50 ans.
8: Ouais.
7: Parce qu'il ne faut quand même pas oublier que le commandant Cousteau et son équipe ont fait connaître la mer à la terre entière. Et que peut-être après l'abbé Pierre et le général de Gaulle, c'est le personnage français le plus connu sur la planète. Donc il y a une raison quand même dans le positif.
1: Et c'est peut-être ce qu'il faut retenir de ce film, car un film ne fait pas un homme, et la carrière d'un homme ne se justifie pas par un seul fait. Le commandant Cousteau lui-même évoluera en bien et pour le bien de toutes et tous. Le monde du silence reste le témoignage d'un monde complètement révolu. François Sarano, ancien conseiller scientifique du commandant Cousteau, explique dans Le Figaro en 2015 « Il faut comprendre que le système des valeurs n'était pas le même. Ces images ont été tournées à une époque où l'on ne connaissait rien de l'océan, encore peuplé de monstres marins. Chasser les phoques et les baleines, c'était la norme. On considérait la mer et ses ressources inépuisables. Il n'y avait pas encore de conscience écologique. » Notez qu'on a beau avoir aujourd'hui une conscience écologique, ça ne change pas grand-chose quand il s'agit de faire de nos océans des poubelles et des cimetières.
2: Pour nous, plongeurs, les requins, c'est l'ennemi mortel. Nous en avons souvent rencontré, mais nous n'en avons jamais tant vu à la fois.

0: Le monde du silence est passé du muet au sonore. Notre narration en est terminée. Nous espérons qu'elle vous a plu. 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Nous sommes disponibles en podcast ou en replay pour nous emporter partout avec vous et nous écouter où et quand vous le désirez. Catherine Fadbert et Mathias Broniman étaient aux commandes du bateau. Nous, nous saillons se nommer Bastien Arnold, Alain Freudiger, l'équipe de la documentation et archives à la RTS, ainsi que l'équipe de la Cinémathèque Suisse. Merci à eux et puis merci à Marie-Claude Cudry pour les nouvelles diffusions. Demain, quelque chose de plus léger, même si c'est un film de 1934. Vous rendez compte, le film qui a plus de 90 ans, c'est fou ça, non ? Bref, ce film, c'est New York-Miami de Frank Capra, It Happened One Night en anglais. C'est une des comédies les plus célèbres du cinéma mondial. Son casting y est évidemment pour beaucoup. Claudette Colbert et Clark Gable, pétillants d'impertinence. New York-Miami, c'est une vraie comédie romantique à laquelle on prend beaucoup de plaisir encore aujourd'hui. Dialogue enlevé, retour de situation, un comédien et une comédienne qui donnent l'impression de s'amuser à l'écran. Et puis le réalisateur Frank Capra qui a l'air de rigoler du début à la fin. Mais en fait, le tournage a été un petit peu plus compliqué qu'il n'y paraît. On vous racontera tout ça demain dès 16h sur RTS Première. Pour l'heure, vous avez rendez-vous avec Vertigo, précédé des infos. Vous avez besoin de savoir ce qu'il se passe sur la route. Heureusement, nous avons pour vous l'infotrafic.
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2: Sur l'axe Lausanne-Yverdon, un accident provoque un bouchon entre Villars-Sainte-Croix et La Sarra en direction d'Yverdon. 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
2: Pierre-Étienne Joie.
3: Pierrine Vincenz, l'ancien directeur général de Raiffeisen, a demandé son acquittement devant la cour d'appel de Zurich. Le procès a duré 8 jours. Le verdict n'est pas attendu avant plusieurs semaines. « Je n'ai jamais voulu nuire à Raiffeisen ni à Oduno », a déclaré Pierrine Vincenz dans une brève déclaration finale. Son associé a également affirmé qu'il n'avait jamais eu l'intention de nuire à l'une ou l'autre de ses entreprises. Deux autres prévenus ont renoncé à prononcer une dernière déclaration, tandis qu'un troisième s'est déclaré innocent. L'avenir financier de la Confédération s'annonce finalement plus radieux que prévu. Le gouvernement a annoncé un excédent de 800 millions de francs pour le budget 2026, alors qu'il tablait sur un déficit. Cette manne servira à accélérer les achats de l'armée. Le gouvernement prévoyait en effet un déficit de 700 millions pour 2026, mais la nette augmentation du produit de l'impôt sur le bénéfice a permis d'inverser la tendance. Ces recettes prélevées auprès des entreprises ont été spécialement importantes à Lucerne, à Zurich et à Bâleville. Le Conseil fédéral avait déjà revu les recettes à la hausse de près de 2 milliards en juin après l'annonce de ces cantons. Le gouvernement n'a donc pas tardé à annoncer un investissement supplémentaire dans l'armée. Pas moins de 970 millions seront débloqués dans le budget 2026 pour la défense aérienne. Les demandes d'asile en Suisse poursuivent leur baisse en 2025. Le pays en a enregistré un peu moins de 25 800, soit 7% de moins qu'en 2024. Les demandes de statut S ont aussi diminué de près d'un quart. Le nombre de demandes baisse depuis 2024 après un pic post-Covid. Le statut S accordé aux Ukrainiens ne sera en outre pas levé avant le 4 mars 2028. Le Conseil fédéral l'a prolongé d'un an. L'imposition individuelle des couples mariés entrera en vigueur au 1er janvier 2032, a décidé le Conseil fédéral. Les cantons auront ainsi le plus long délai possible pour mettre en place le nouveau système. Ce projet met sur un pied d'égalité les couples mariés et non mariés. Tous rempliront 2 déclarations d'impôts distinctes. Le peuple a accepté ce changement en mars par plus de 54%. Paris et Berlin condamnent avec la plus grande fermeté les propos tenus cette semaine par le ministre israélien d'extrême droite Ben Gvir, qui a déclaré qu'Israël devait tuer 30 à 40 personnes chaque nuit à Gaza. La France juge ces propos insupportables et inhumains. L'Allemagne les estime contraires au droit international. Au moins 100 personnes sont mortes lors d'un glissement de terre dans une mine d'or artisanale de l'ouest de la Centrafrique, à la frontière avec le Cameroun. Plusieurs sources locales font aussi état de nombreux blessés. L'éboulement aurait été provoqué par l'effondrement de plusieurs galeries souterraines dans lesquelles des mineurs opéraient. Le joueur de tennis Nick Kyrgios a été provisoirement suspendu après un contrôle positif à la cocaïne lors du tournoi de Majorque le 22 juin. La suspension est effective depuis le 4 août. Le grec Kyrgios, finaliste de Wimbledon en 2022, n'a pas fait appel de la décision de ce jour. Les nuages arrivent ce soir à partir du sud-ouest et des averses isolées sont prévues en seconde partie de nuit. Demain jeudi, quelques éclaircies matinales, sinon un ciel généralement très nuageux, avec par moments des averses, voire de l'orage, plus fréquent dans les Alpes et les Préalpes. 19 degrés le matin, 25 ensuite, vent du sud-ouest. Vendredi, le matin nuageux avec des averses parfois orageuses, des éclaircies à partir de l'ouest. Une accalmie probable en soirée, en pleine, 23 degrés maximum.
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6: Avec José Moreno en régie, bienvenue à toutes et bienvenue à tous. Bienvenue Lionel Fournier.
8: Merci.
6: Comment allez-vous ?
8: Ça va très bien et vous ?
6: Mais pas mal, merci d'être avec nous. Il y a à peine 2 mois, vous étiez sur scène et vous rendiez hommage à vos grands-parents, Albert et Odette, des figures bien connues à Ninda, dans cette pièce intitulée « Leur chant d'automne ». Vous êtes passé par l'école de théâtre parisienne Les Enfants Terribles, mais vous êtes viscéralement attaché au Valais, votre canton d'origine.
8: On peut dire ça,
6: on peut dire ça. Et avec vous, on va évoquer cette performance que vous nous proposerez à la Ferme Asile à Sion, du vendredi soir au dimanche soir, donc du 28 au 30 août, 48 heures de performance pour ce spectacle intitulé Protocole 48. On va détailler tout cela avec vous d'ici quelques instants. On reviendra également sur la présence de Virginie Efira au Festival de Locarno. C'était il y a 2 semaines à peine. Vous l'entendrez avec Raphaël Wolf évoquer l'idée qu'être comédienne, c'est un peu être un instrument qui va sonner différemment en fonction du réalisateur qui vous dirige. Je pense que ce sera un petit peu du grain à moudre pour vous. Et puis bien sûr, il y aura les actus culturelles dans Vertigo aux alentours de 17h30. Bienvenue à toutes et bienvenue à tous. Et comme chaque jour de l'été dans Vertigo, on commence avec un titre évocateur. Voici Sister. Évocateur de l'été, bien sûr. Alors, j'ai pas très bien compris pourquoi, mais je demanderai à Bastien Arnold de nous expliquer tout ça un jour. Bastien, qui est le programmateur musical de cette émission.

0: C'était Sister dans Vertigo par Ego et la May. Nous sommes en compagnie de Lionel Fournier. Avec vous, Lionel Fournier, on va parler un petit peu de, un petit peu beaucoup même, parce qu'on a une heure à passer ensemble, de ce que vous allez nous proposer. Ça va se passer très précisément les 28, 29 et 30 août, donc le vendredi 28 au soir à 19h jusqu'au dimanche 30 août, 19h.
1: Exact.
0: Une performance d'écriture, c'est assez hors norme, et vous avez l'habitude de ces spectacles hors norme. On y reviendra également. Vous avez joué De Dos, un spectacle amoureux comme ça. Vous avez jouer la rupture sur un court de tennis, on y reviendra également. Et là, vous nous proposez une fiction, enfin l'écriture d'un texte de fiction sur 48 heures. Ça s'appelle Protocole 48 et c'est à la Ferme Asile à Sion, à partir donc du 28 août, 19h. Racontez-nous un petit peu, mais quelle mouche vous a piqué pour proposer un spectacle tel que celui-ci ?
1: L'impulsion de base, elle est venue d'un autre spectacle que je jouais cette saison qui s'appelle Versus. C'est un spectacle que j'ai monté avec un ami musicien, un ami rappeur, qui est construit comme une joute de morceaux. On s'affronte sur les textes avec un arbitre au centre. Et une des manches...
0: Vous rappez, vous improvisez, c'est ça ?
1: Non, les textes sont écrits. Ouais. Bastien, il rappe. Moi, c'est plus des textes parlés, donc chacun plus proche de ce qu'il a l'habitude de faire. Mmh. Et la quatrième et dernière manche, c'est un texte qu'on écrit en direct pendant le spectacle. Donc on l'écrit à la main dans les moments de pause qu'on a respectivement, ce qui fait 8-9 minutes dans le spectacle. Et en fait, j'ai adoré cet exercice, le fait d'être, en tout cas dans Versus, sous stress pour produire quelque chose qui doit être lu, qui doit être défendu, ouais, à la fin. Et je me suis dit, en fait, ça a allumé la mèche de me dire, mais j'ai envie de pousser cette expérience de manière plus extrême et de voir ce que je peux dérouler comme fil sur une durée de 48 heures en l'occurrence.
0: Alors concrètement, parce qu'il faut qu'on ait un petit peu des images, on est à la radio, ça va se passer comment ? Vous êtes assis derrière un bureau et vous écrivez, on vous regarde écrire et on ne sait pas ce que vous écrivez ?
1: Oui, c'est un peu ça. Ouais, je serai dans la magnifique grange de la ferme Asile, donc vraiment un espace immense en plus et très beau, et je serai posé avec mon ordi sur un bureau et derrière moi sera projeté l'écran de mon ordinateur en grand, ça veut dire qu'on voit la page sur laquelle je suis et ce que je suis en train d'écrire,
0: ouais,
1: au moment où on est devant.
0: Et quelles interactions avec le public ?
1: Alors, très peu d'interactions avec le public direct, ça veut dire que je ne vais pas discuter avec les gens, moi je vais essayer vraiment de rester dans mon truc. Par contre, il y a une possibilité pour le public d'interagir avec moi en me proposant des contraintes formelles ou thématiques de manière assez libre, qui peuvent être écrites et que moi, chaque temps de temps, je vais en piocher une, et si elle est faisable... Parce qu'il y a aussi des contraintes qui, je pense, ne sont pas faisables. Si on me demande d'écrire dans une langue que je ne connais pas, je ne pourrais pas le faire,
0: ouais,
1: par exemple.
0: Évidemment.
1: Mais si la contrainte est faisable, je l'intègre dans mon texte pendant une heure. Donc il y a un moyen aussi d'influencer un peu de mon écriture.
0: Votre fiction,
1: ça,
0: en fait.
1: Oui, exactement.
0: Ouais. J'ai dit une fiction, mais ce sera vraiment une fiction ou c'est un peu documentaire. Enfin, je ne sais pas. Comment est-ce que vous avez envisagé la chose ?
1: Alors, j'essaye volontairement de réellement pas trop réfléchir à ça. Ça veut dire que je ne sais pas encore de quoi je vais parler, je ne sais pas encore quel sera le cadre de cette histoire, comment elle va commencer. Je tiens à ce que ce soit une fiction, mais comme toutes les œuvres que j'ai créées jusque-là, y a toujours un lien très fort avec un vécu. C'est toujours presque des auto-fictions, parce que je pars de quelque chose de ma vie ou d'un élément, et après j'extrapole et j'en fais une fiction, mais je pense que ça se passera de la même manière pendant les 48 heures.
0: Donc on vient à la ferme Asile, il y a une grande corbeille, on écrit une thématique, quelque chose qui va alimenter votre écriture.
1: Mais ça peut aussi être une contrainte formelle de m'interdire d'utiliser une lettre, des choses comme ça qui peuvent être amusantes aussi.
0: Ouais. Je vois déjà les petits malins qui vont jouer les pérecs.
1: Oui, exactement. Ouais.
0: Pas de E. Ah, ouais. D'accord.
1: Ouais. Ouais.
0: Là, vous allez transpirer, je pense,
1: oui,
0: Lionel Fournier. Parlons un petit peu de ce genre de spectacle que vous nous proposez. Là, on est d'accord que c'est une performance, ça se tient sur 48 heures, il y a forcément des moments où vous aurez des besoins naturels, comme manger, dormir, aller aux toilettes, par exemple. Comment ça va se passer ?
1: Alors, les besoins naturels qui sont d'ordre d'aller aux toilettes, je pense qu'ils seront assez libres. Je ne vais pas m'interdire d'y aller. Pour ce qui est de dormir, j'ai le droit de faire 9 siestes de 30 minutes sur les 48 heures, qui sont à des horaires précis, environ chaque 5 heures. Je sors de l'espace. Pendant un moment, j'avais hésité à dormir dans l'espace, mais je pense que j'arriverai jamais à dormir s'il y a des gens qui me regardent. Ouais. Et du coup, j'ai décidé de sortir, j'irai dans une autre salle pour dormir. Donc, 9 siestes de 30 minutes. J'ai des repas normaux, donc un petit déj, un dîner, un souper. À des horaires plutôt classiques, de repas. Ouais. et puis, je peux sortir aussi prendre l'air pendant 15 minutes, 6 fois, je crois, sur les 48 heures.
0: Et vous êtes non-fumeur?
1: Je suis non-fumeur, oui.
0: Chance pour vous.
1: Heureusement.
0: On en connaît qui ne pourrait pas faire ça. Oui, effectivement. Est-ce que ça demande une préparation physique particulière?
1: Alors, je ne sais pas si ça demande une préparation physique particulière. En tout cas, je n'en fais pas. J'en fais pas parce que je considère pas ça, mais c'est peut-être une erreur de ma part, c'est peut-être complètement naïf, mais je considère pas ça comme un... Je le vois pas sous l'angle de la performance physique. Pour moi,
0: de l'exploit sportif à accomplir.
1: Exactement. Ce qui est important pour moi, c'est pas ça. C'est pas le fait de mettre mon corps en endurance pendant 48 heures. Ce qui m'importe, c'est ce que ça va faire à la fiction et ce que ça va faire à l'écriture. Et voilà. Donc, je suis plutôt dans un état d'esprit de je vais essayer de beaucoup dormir les jours avant. Je vais très certainement beaucoup dormir les jours après et de plonger là-dedans. Peut-être d'une manière un peu naïve, mais j'ai l'impression que c'est ce qui peut me réussir. Donc on verra si j'ai raison.
0: Pour celles et ceux qui nous écoutent et qui viendraient vous voir, qu'est-ce que vous attendez de leur part?
1: N'hésitez pas à me proposer des choses folles, des choses qui vous amusent, vu que vous avez ce petit pouvoir sur la narration, sur la fiction. Mais autrement, j'attends pas grand-chose. Je serais déjà, je pense, tellement content de voir des gens arriver, si les gens viennent. Je pense que ça va aussi influencer mon émotion, mon état d'esprit, de voir des gens arriver, potentiellement qui arrive, enfin, à quelle heure, à 4 heures du matin, ça va me donner aussi des coups de fouet de voir des gens arriver. Donc, j'ai pas d'attente particulière. J'espère juste que les gens pourront y trouver, effectivement, comme ils vont choper une fiction qui s'écrit au milieu sans savoir ce qu'il y a eu avant, ce qu'il y aura après. Ouais. De pouvoir aussi ressortir avec quelque chose, en fait, j'espère.
0: Et puis il y a l'idée, effectivement, de venir à 2h, 3h, 4h du matin, enfin, ces heures de la nuit si particulières, au cours desquelles le monde est très différent. C'est ça, hein,
1: ouais.
0: C'est un plaisir aussi particulier que de travailler la nuit, c'est quelque chose que vous aimez, vous êtes un oiseau de nuit?
1: Pas du tout, mais alors vraiment pas du tout. D'ailleurs je fais tout le temps la
0: c'est
1: blague à mes
0: vous,
1: amis, je me considère comme un fonctionnaire de l'écriture, parce que quand j'écris, je fais souvent des horaires, je fais souvent du 9h, du 7h ou du 10h, 18h, et puis...
0: Vous êtes un bonnet de nuit en fait, pas un oiseau de nuit, c'est ça?
1: Du coup, c'est aussi une façon de sortir de ma zone de confort, tout d'un coup, de devoir passer des nuits entières à écrire, alors que la nuit n'est pas forcément un endroit où je travaille, ou en tout cas, où j'ai l'habitude d'expérimenter ça.
0: Qu'est-ce que c'est la nuit pour vous?
1: Le sommeil. Non, c'est vrai. Mais je sais pas pourquoi, c'est pas un endroit, c'est pas un moment où... C'est pas forcément synonyme d'inspiration, ou en tout cas... J'alimente pas ce...
0: Mais pas le fantasme de l'auteur qui écrit la nuit.
1: Des fois, j'aimerais bien. C'est peut-être aussi pour ça que je fais ça. Peut-être qu'après la performance, je passerai ma vie à écrire la nuit.
0: Mais vous vous êtes posé la question de pourquoi vous faisiez ça, justement?
1: Oui, bien sûr.
0: Ouais.
1: Je me suis posé la question. Je ne suis pas sûr d'avoir la réponse. Mais je crois que peut-être une chose, c'est que j'adore... Je suis passionné par la construction d'une histoire et d'un récit. Et c'est quelque chose qui se construit souvent avec beaucoup de travail, qui se construit jamais à vue, qui est toujours en amont d'un spectacle, en amont de quelque chose qui est très solitaire. Et je crois que c'est aussi l'envie d'essayer quelque chose, en fait, tout simplement d'expérimenter. Est-ce que je peux construire une fiction déjà avec des gens qui me regardent, sans dormir beaucoup et sans pouvoir changer ce qui est écrit, c'est-à-dire que chaque phrase qui est inscrite, je ne peux plus l'enlever. Donc,
0: vous corrigerez rien?
1: Je peux corriger une phrase s'il y a des fautes de frappe parce que j'écris à l'ordi.
0: Ouais.
1: Tant que la phrase n'est pas finie, par contre, quand j'ai mis le point d'une phrase, je ne peux plus la changer.
0: Vous n'y touchez plus?
1: Non.
0: C'est un sacré challenge quand même.
1: Ouais. Et du coup, je vais voir si j'arrive à construire un récit qui tient la route. Et peut-être que la réponse est non, peut-être que ça va être un échec, mais j'ai envie d'essayer.
0: Qui sont les auteurs, autrices qui vous inspirent?
1: Alors, il y en a plein. Un des auteurs que j'aime le plus, c'est Laurent Mauvignier.
0: Oui.
1: Même si je ne me suis pas encore lancé dans la lecture du Goncourt de La Maison Vide, mais c'est sur la liste. J'aime énormément Philippe Besson. Je suis très, très touché par son écriture à chaque fois.
0: Qui sera dans Vertigo dans quelques temps.
1: Ah, génial, voilà. Salutations.
0: On lui transmettra.
1: Qui est-ce que j'aime encore? Sur un registre complètement différent, donc qui n'est pas de la fiction. J'adore Anne Dufour-Mantel, mais qui du coup écrit plutôt des essais psychologiques, qui a aussi écrit des romans, mais que, ou en tout cas un que j'ai pas lu. Voilà.
0: Donc ce sont des auteurs qui, alors pour Philippe Besson que je connais mieux que Mauvigny, par exemple, qui travaille beaucoup sur le questionnement de qui on est, sur la sensorialité, la sensualité même, le regard de l'autre, enfin toutes ces questions-là, ce sont des questions aussi qui vous traversent et qui vous donnent envie d'écrire.
1: Ouais. Quand je regarde un peu les spectacles que j'ai fait jusqu'à maintenant, c'est vrai que je retrouve des choses qui reviennent un peu malgré moi, un rapport à l'amour. Après, il y a plein de choses qui sont englobées dans ce mot, mais c'est vrai que j'ai parlé de rupture, j'ai parlé de rapport à son corps, au regard qui est posé sur le corps de l'autre et du sien. La famille, enfin, quelque chose dans le lien, ou en tout cas dans des sensations presque indescriptibles que je pense que je retrouve chez Besson, et c'est pour ça que ça me touche autant. Ouais. C'est un des rares auteurs qu'en lisant, je pleure. Ouais. Ça m'arrive très peu, mais quand je lis Besson, souvent je pleure.
0: Donc ça vous touche vraiment très profondément, quoi, effectivement. Ouais. C'est quelque chose en vous. J'aimerais vous faire écouter un son qui va sans doute aussi vous remuer un petit peu. Le voici.
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2: Toutes les montagnes, mes mozos. Et il bénit, hein? Et dès encore. Et tuir?
3: Tout est tuir et montagnard.
2: Montagnard.
0: Vous avez reconnu effectivement ce dialecte?
1: Oui, bien sûr. Ouais.
0: Alors racontez-nous.
1: Malheureusement, je le comprends pas assez bien. Et c'est vraiment un regret. C'est vraiment. Mais c'est pas. J'ai un amour du patois de Nanda parce que mon grand-papa a tellement œuvré pour sa sauvegarde et il était tellement proche. J'ai joué dans une pièce de théâtre en patois quand j'avais 12 ans, je crois. Mais en apprenant le texte, je le parlais pas. Je l'ai vraiment appris par cœur. Et là, justement, en travaillant sur le spectacle sur mes grands-parents, je me suis de nouveau un peu rapproché de cette langue et en fait, j'aimerais l'apprendre. Et je sais qu'il y a des gens qui l'enseignent à Nanda et que je vais leur demander s'ils sont d'accord de me l'enseigner, parce que j'ai grandi en entendant cette langue de mes deux pères de grands-parents, parce que les deux côtés viennent de Nanda, en fait.
0: Et vous avez parlé plus spécifiquement d'Albert et Odette. Albert, qui était le conservateur, on va dire, informel du patois.
1: Exactement, ouais. Il a énormément travaillé à la création du dictionnaire français patois. Il a écrit et mis en scène plein de pièces de théâtre en patois. Je me souviens que dans celle dans laquelle j'ai joué en 2005, je crois, il y avait des surtitres en français et je trouve ça génial d'avoir créé une pièce de théâtre en patois et de l'avoir surtitré en français pour que ce soit aussi accessible à le grand nombre de gens qui parlent malheureusement plus patois. J'aimerais bien l'apprendre un jour.
0: C'est Rose-Claire Chulé que vous avez entendu là, qui est une spécialiste du patois Nadar, qui était sur place en 1974 dans l'émission Dimension. C'est un paysan de Nanda qui lui expliquait l'utilisation d'un outil. Voilà.
1: Ok. Je savais.
0: J'ai bien vu à votre regard, vous avez compris de quoi il retournait bien précisément. C'est une émission par ailleurs qu'on peut retrouver dans les archives de l'RTS sur notre site. L'émission s'appelle Dimension au pluriel et vous pouvez retrouver tout ça très très facilement grâce à notre moteur de recherche. Qu'est-ce que ça a déclenché en vous, le fait de travailler sur la vie d'Albert et Odette, donc vos grands-parents, pour ce spectacle Un chant d'automne? Est-ce que ça vous a aussi ouvert d'autres portes dans l'imaginaire qu'est le vôtre, Lionel Fournier?
1: Oui, parce que c'est une des premières fois où vraiment il y avait un aspect presque plus autobiographique et plus documentaire, et où je me disais, j'espère que c'est suffisamment universel pour toucher pas seulement des gens de Nanda ou des gens qui les ont connus. Et en fait, j'ai la sensation, après coup, que c'est peut-être le spectacle le plus universel que j'ai fait. Mais du coup, ça me pose des grandes questions parce que c'est aussi celui qui m'a le plus. C'était très intense émotionnellement, ça m'a.

0: venus, qui les connaissaient, et de voir à quel point ça touchait certaines personnes, juste de parler d'Albert et Odette. C'était fort, mais c'était beau.
1: Il y a les grandes épopées grecques que l'on peut voir à l'écran, et puis il y a les autres
0: épopées valaisannes.
1: Valaisannes. qui ne sont pas moins intéressantes. Ouais. En fait. Cela dit, blague à part, il y a quand même cette idée que on peut vraiment aller au coin de la rue et y trouver un sujet absolument universel qui pourra toucher tout le monde. C'est aussi ça, aussi ce travail que vous faites.
0: Mm-hmm. Oui, oui.
1: D'une certaine manière.
0: Ouais.
1: Est-ce que c'est un spectacle qui vous a donné envie aussi d'explorer votre histoire familiale, d'aller peut-être de l'autre côté de la famille, d'explorer d'autres formes, d'autres histoires familiales? Je reviens à cette expression, parce que c'est aussi ça que vous faites dans ce cadre-là.
0: Oui, oui, oui. Ça m'a donné envie. Et pour la petite histoire, ma mère a été adoptée. Et du coup, Albert et Odette, ce sont ses parents adoptifs. Donc, il y a toute une partie de moi qui aurait envie, en fait, de plonger dans des recherches de tout ce pan de la famille inconnue, entre guillemets.
1: Ouais.
0: Parce que, ouais, c'est un sujet aussi tellement riche et qui titille, je trouve, de retrouver ces choses-là et d'en faire quelque chose. Artistiquement, je pense que ça pourrait être très riche, mais je pense que c'est pas pour tout de suite.
1: Comment est-ce que vous expliquez que, parce que vous avez fait ce travail sur vos grands-parents, sur le patois, enfin effectivement, mais comment est-ce que vous expliquez qu'aujourd'hui il y a comme un retour en fait d'intérêt pour les patois, mais restons sur les patois valaisans. Sylvie Bourban, par exemple, s'était évidemment beaucoup intéressée à ça puisqu'elle a produit un disque avec ses chansons en patois. Comment est-ce que vous expliquez cet intérêt? On vit dans un monde qui est mondial, alors pour le coup, archi-connecté, on est courant de le moindre accident de bus qui se passe à l'autre bout de la Terre, enfin, on est courant de tout et de rien, aussi d'une certaine façon, parce que voilà, faut faire le tri dans l'avalanche d'informations, enfin, les médias sont là pour ça, mais comment est-ce que vous expliquez cet intérêt?
0: Mais je pense que c'est...
1: Parce que là, on parle de super local.
0: Ouais, oui, oui. En plus, Sylvie jouait dans le spectacle de mes grands-parents.
1: Ouais. Justement.
0: Mon grand-père a aidé à traduire des chansons pour son album, mais du coup, je sais pas, j'ai l'impression qu'il y a quelque chose... C'est porteur de quelque chose de précieux, j'ai l'impression. Et on sent, en fait, j'ai l'impression qu'on sent que ça disparaît, comme les glaciers.
1: Ouais.
0: En fait, on sent que ça disparaît et du coup, tout d'un coup, j'ai l'impression qu'on se rend compte de la valeur que ça a et que ça avait et qu'est-ce que ça raconte sur un lieu, sur une communauté, sur un passé. Et comme ça, la disparition pointe le bout de son nez, ben, je pense que ça réveille l'intérêt. Mais moi, je dis que j'ai envie d'apprendre le patois, mais j'ai 32 ans, et je le côtoie depuis que je suis né, donc en fait j'aurais pu avoir envie avant. Je pense que si tout d'un coup maintenant j'ai ça, c'est parce que je sens que encore une ou deux générations et plus personne saura le parler.
1: Et c'est un monde qui disparaît?
0: Je pense, ouais. Qui disparaît pas parce qu'en fait il y a tout le temps des traces qui restent, il y a des archives qui restent, ça aura existé et donc ça continue d'exister à quelque part. Mais
1: il y a pas de façon vivante et quotidienne, c'est aussi ça.
0: Je pense que c'est un peu triste et du coup c'est pour ça que tout d'un coup on est plusieurs à avoir envie d'essayer de sauver ça. Sauver, c'est un grand mot, mais de conserver ça d'une manière ou d'une autre.
1: Et puis d'en avoir été partie prenante aussi, d'une certaine manière. Voilà, de se dire, comme le colibri qui va éteindre l'incendie, c'est chacun sa goutte. C'est ça l'idée. Lionel Fournier est notre invité. Je vous rappelle cette performance qui va se tenir les 28, 29 et 30 août. Donc ça commence le 28, le vendredi 28 au soir à 19h. Ça se finit le dimanche 30 août à 19h. Ça s'appelle... Protocole 48, et lors de cette performance, eh bien, nous vous suivrons en train d'écrire sur votre ordinateur avec un écran derrière vous, nous verrons ce que vous écrivez, et puis chacune et chacun pourra venir vous voir à n'importe quelle heure du jour et de la nuit, et participer en vous proposant des thématiques que vous pourrez aborder dans l'écriture de cette fiction, puisqu'il s'agit dans ce Protocole 48 d'écrire une fiction. Qui deviendra quoi après?
0: Qui deviendra une publication assez limité puisqu'on va en faire 48 exemplaires. 48,
1: c'est malin.
0: Un chiffre qui accompagne un peu ce projet. Je travaille avec une graphiste qui s'appelle Jordan Vincenzi et qui va faire tout un travail justement de mise en page, de graphisme pour que cet objet soit un peu spécial. Et ensuite, on va le relier à la main. Donc, c'est 48 exemplaires qui, il n'y en aura pas plus. Il y en aura un qui sera conservé à la ferme asile, donc il peut être lu sur place à la ferme asile, pour pas non plus tout d'un coup créer des frustrations s'il y a plus de demandes que 48 exemplaires. Et

0: sinon, non, il y en aura juste 48 qui seront un peu uniques parce qu'ils sont, ils seront les témoins aussi de cet exercice. Peut-être que le texte sera pas intéressant, on ne sait pas encore, mais il sera tel quel en tout cas.
1: Voilà.
0: Avec une correction quand même des fautes d'orthographe et des fautes de frappe, ça je me l'autorise
1: ouais, ouais, avant évidemment.
0: De le publier.
1: C'est normal. Vous restez avec nous Alain Fournier, vous qui nous écoutez à 17h30 dans Vertigo, c'est l'heure des actus culturels, mais nous avons une inforoute auparavant.
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1: Sur l'axe Lausanne-Genève, attention, on signale la présence d'objets sur la chaussée entre Morges-Ouest et Aubonne en direction de Genève. Les actus culturels, les voici, les voilà. Pardon.
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1: Les personnages de ce dessin animé sont moches, ils sont inquiétants, ils sont sortis tout droit d'un logiciel d'animation rudimentaire et pourtant, malgré un déluge de critiques cinglantes, New Lie, un film d'animation racontant l'histoire d'un veau qui rêvait de grandir, est en train de devenir une sensation en Chine. Et réalisé par Xi Yumeng et sa mère, Sun Lifan, le film a coûté 1000 francs en production et a rapporté désormais plus de 2,5 millions. C'est un phénomène viral en mode le nanar qu'il faut avoir vu. New Lie plaît pourtant à certains, comme ce professeur de collège qui le qualifie de perle rare à une époque où tous les films sont souvent visuellement somptueux et soignés, mais dont les histoires ne parviennent pas toujours à captiver. Un film simple et sincère, comme une histoire racontée aux enfants avant de s'endormir. Lausanne accueille dès jeudi la première édition du Festival international du livre et des arts africains. Jusqu'à dimanche, un programme de rencontres et d'échanges vise à faire découvrir les littératures et les arts du continent africain dans toute leur diversité. Festival organisé sur l'Esplanade et au Casino de Montbenon qui mettra en lumière différents genres littéraires et artistiques, romans, poésie, jeunesse, etc. Il promet, dit-on, une représentation large de la création africaine. Il se veut aussi un espace de réflexion, d'éducation et de transmission. C'est l'historique des conversations d'un Arsène Lupin brésilien qui a permis à la police de récupérer cette semaine des œuvres du peintre français Henri Matisse, volées en 2025 dans une bibliothèque de São Paulo. Les planches colorées de l'album d'estampes intitulé Jazz que l'artiste moderniste avait présenté en 1947 ont été retrouvées chez un proche du commanditaire présumé du vol. Ce dernier, Rodrigues Laicio, a déjà été condamné dans d'autres dossiers et passe son temps à faire des allers-retours en prison pour des vols de livres et d'œuvres d'art, pour lesquels, nous dit la police, il n'utilise ni violence, ni menace. Sa notoriété est telle qu'il a même inspiré un documentaire brésilien sorti en 2017 sur son parcours.
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1: Nous sommes en compagnie de Lionel Fournier. On va parler, continuer de parler avec vous, Lionel Fournier, de votre travail de comédien, de metteur en scène. Mais tout de suite, on va se retourner du côté de Superweak, un groupe suisse que vous connaissez peut-être. Voici Sunny All the Time.

0: Super Week dans Vertigo, la chanson s'intitule Sunny All the Time. Nous sommes en compagnie de Lionel Fourier, je vous rappelle cette performance, qui commence le 28 août et se terminera le 30 août, 48 heures d'écriture en direct. Ça se passe à la ferme Asile, à Sion. Et puis, c'est un moment que vous allez passer jour et nuit en compagnie de celles et ceux qui viendront vous voir. Ça s'intitule Protocole 48. J'aimerais qu'on parle de quelques-uns de vos spectacles qui sont assez étonnants. Notamment, on rappelle que vous avez joué de dos. et que vous avez raconté une rupture amoureuse sur un court de tennis. Ouais. Jouer de dos, pourquoi, comment, enfin, quelle était l'idée de départ ?
1: L'idée de départ, c'était... C'est marrant parce que c'était aussi un spectacle qui partait d'une anecdote très personnelle, très intime, pas très drôle en l'occurrence, qui est une agression sexuelle. Et en fait, l'envie, c'était de parler de partir
0: vous
1: de ça.
0: Vous avez été agressé sexuellement, c'est ça,
1: Ouais. Et de partir de ça et de parler de ce que ça a construit sur le rapport au corps, sur le rapport à la pudeur, sur le rapport à la douceur, à la violence. Et en fait, ça me paraissait tellement intime que c'était presque symbolique au départ de me dire je vais raconter ça de dos. Et après, il y avait un côté aussi esthétique où, comme c'est un spectacle qui est aussi à moitié dansé, j'avais l'intuition qu'un travail sur le dos, que sur le dos, ça pouvait être visuellement et esthétiquement très intéressant. Voilà.
0: Parce que le jouer de face, qu'est-ce que ça aurait impliqué pour vous ?
1: Ben, je sais pas. Je trouve que c'était presque impudique. Ouais. Ou presque... je sais pas, c'était une sorte de gêne ou une sorte de pudeur de... Ça me rassurait, je crois, ouais. À la base, de me mettre de dos. Et du coup, après, je me suis dit, bon, ben, prenons cette contrainte de nouveau et tirons-la sur l'heure de spectacle et je me retournerai pas du tout.
0: Comment est-ce que ça a été accueilli ?
1: Plutôt bien. C'était vraiment, j'ai un souvenir de ces représentations. Il a été joué deux fois, enfin, à deux reprises, une fois au spot à Sion, une fois au crocheton à Monté. Et j'ai un souvenir de ces deux séances de représentation très fort. Je trouve que c'est mon spectacle le plus décousu. C'est le moins une fiction unique. C'est vraiment des morceaux mis ensemble de quelque chose. On a beaucoup réfléchi à comment construire ça, mais j'avais des retours vraiment aussi très forts sur des gens qui me parlaient aussi de leurs expériences, de sensoriellement ce qu'ils avaient ressenti. Soit certains s'accrochaient plus au contenu des textes, certains s'accrochaient plus aux images du dos. Mais ouais, j'ai des souvenirs forts des échanges en tout cas qui ont eu lieu après ce spectacle.
0: L'autre spectacle, c'était Battu la Terre.
1: Ouais.
0: Ça se jouait sur terre battue ?
1: pas tout le temps, malheureusement pas tout le temps, mais des fois oui.
0: Qu'est-ce que ça racontait ?
1: Alors là, ça raconte la séparation d'un couple, enfin un couple qui a décidé de se quitter et qui a décidé, avant de se quitter, d'aller jouer une dernière fois au tennis ensemble, ou l'un contre l'autre.
0: Ouais.
1: Ça dépend comment,
0: ouais, comment on voit les choses.
1: et là aussi, je me suis, ben, ouais, la volonté, c'était de me plonger sur
0: celui qui gagne garde la télé.
1: Exactement, garde l'appartement. De me plonger dans un sujet qui fait partie de ma vie, mais comme tout le monde, quoi, la rupture amoureuse et ce que ça fait et comment on se construit ou déconstruit autour de ça, tout en mêlant ça à une action physique avec laquelle on peut pas tricher, c'est-à-dire jouer au tennis.
0: Ouais. Et tout ça dans une recherche de forme de théâtre assez inhabituelle.
1: Oui,
0: vous racontez une agression sexuelle et vous êtes de dos et vous dansez. Vous racontez une rupture amoureuse et vous jouez au tennis d'une certaine façon. Enfin voilà, vous recherchez des formes de théâtre qui sont peut-être peu courantes, en tout cas.
1: Ouais, peut-être. Je sais pas. En tout cas, j'aime bien. Je sais pas. C'est pas très conscient. C'est souvent des hasards qui font ça. Le hasard d'aimer regarder du tennis et à ce moment-là de ma vie de vouloir parler d'une rupture et de me dire mais c'est un cadre idéal pour raconter ça. J'ai l'impression, c'est marrant parce que j'ai l'impression que c'est pas des processus conscients. En tout cas, je suis pas en train de me dire il faut que j'invente des formes
0: ou que prix.
1: Ouais.
0: À chaque fois, à chaque sortie de spectacle, qu'est-ce que vous en retirez comme enseignement, comme leçon ? Parce qu'évidemment, on part avec une idée, on se dit « Ah, c'est génial, ok, je vais jouer de dos », ou alors « Oui, je vais faire ça sur un court de tennis, oui, c'est super », enfin voilà. Mais qu'est-ce qu'on en retient pour la suite ? Qu'est-ce qu'on apprend à chaque fois ? Chaque spectacle est un peu un brouillon du suivant.
1: Ben en fait, comme j'aime les contraintes dans le ouais. processus artistique, j'ai l'impression qu'à chaque fois, je ressors en me disant, en étant impressionné de ce que la contrainte peut m'amener à moi en tout cas, parce que je pense que c'est pas le cas pour tout le monde, chacun a des manières de créer qui sont différentes, mais moi à chaque fois je suis étonné de à quel point la contrainte, un choix de base assez fort et contraignant va me permettre après d'aller loin dans une thématique, dans un contenu, et de dans cette contrainte pouvoir dire ce que j'ai envie de dire. Et peut-être que du coup j'ai envie ou besoin d'aller toujours plus loin dans la contrainte, ce qui donne naissance aujourd'hui à Protocole 48, je sais pas. Ouais. Mais en tout cas, il y a quelque chose qui me nourrit là-dedans et qui m'étonne à chaque fois. Ouais.
0: Je sais pas si vous avez vu Soudain, le film de Ryusuke Yamaguchi.
1: Non, j'étais à Locarno en fait quelques jours et je suis parti. Je partais le jour où Virginie Efira arrivait et du coup où le film était projeté ou en tout cas.
0: Voilà, exactement. Bon, alors on va vous faire revivre un petit peu de ce moment, même si vous n'étiez pas là. Ce sera l'occasion pour vous de revivre un petit peu ça. Virginie Efira était effectivement présente à Locarno puisqu'elle a reçu un Léopard d'honneur sur la Piazza Grande. Et puis c'était l'occasion également pour Raphaël Wolf de parler avec elle de ce film de Ryusuke Yamaguchi, Soudain, dans lequel elle interprète le rôle de cette femme qui se retrouve dans une EMS au Japon et qui va nouer une relation forte avec l'une des autres soignantes qui travaille à ses côtés. Et c'était l'occasion de parler avec elle de son travail d'actrice, tout simplement, avec cette idée, est-ce que l'actrice est un instrument qui produirait des notes différentes selon les réalisateurs ? Je pense que ça va vous intéresser.
2: Certaines personnes, dont je fais partie, ne tiennent pas nécessairement à séparer le travail et la vie privée.
3: Mets-toi bien dans son regard. Juste tes paumes vers le haut en soutien.
4: En traitant bien les autres, ça évite aussi de se faire du mal à soi.
5: Dans la réalité, ça ne se passe pas comme dans les manuels d'humanitude.
6: Si elle démissionne, on risque de perdre d'autres infirmiers dans la foulée.
7: Ne va pas trop loin, tu vas te faire dégager.
8: Demain, t'as enfin un genre de congé. Je t'interdis de venir travailler.
9: Si on ose une analogie entre un interprète, actrice, acteur avec un instrument virtuose de musique, avec des sonorités évidemment qui sont produites par cet instrument, qui va être évidemment manipulé, utilisé, exploité dans le pire des sens par différents cinéastes pour obtenir des notes différentes. Est-ce que là, vous avez l'impression qu'Yamaguchi a sorti une note particulière que vous ne connaissiez pas dans votre gamme de jeux ?
10: Probablement. En tout cas, ce qui est beau, c'est que je pense qu'il n'avait pas la symphonie qu'il voulait en tête. Il voulait trouver la bonne note. Et comment on trouve cette bonne note ? C'est en étant à l'intérieur des choses. Et comment être à l'intérieur des choses ? Ben, il y a une série d'éléments pour y parvenir. D'abord, sa direction d'acteur. C'est pas du tout quelqu'un qui dirige sur les intentions, disant « Tiens, fais-la un peu plus », il dirait pas « Fais-la un peu plus fatigué ou plus en colère ». Jamais, il va dire des trucs pareils. Être à l'intérieur, ça veut dire être assez concentré et être dans une écoute de l'autre. Il dirige beaucoup plus celui qui n'est pas filmé que celui qui est filmé. La qualité de l'écoute. Et si on est branché sur l'autre, quelque chose vient sans même qu'on y pense. Et évidemment, un très gros travail. Là, vous êtes pour quelque chose de préparation. Ça, il faut travailler en amont. Par exemple, en japonais, j'avais beaucoup de scènes en japonais. Il a voulu que j'apprenne à lire d'abord, que j'apprenne les hiragana. C'est rentrer à l'intérieur des choses. C'est comprendre les sons, comprendre la grammaire, comprendre comment l'émotion circule. C'est quand même une base théorique importante avant d'y aller. Sa direction d'acteur est aussi un peu cryptique. Par exemple, je ne sais pas, je me souviens d'une scène où je dois parler à plein de mes collègues et tout ça. C'est une scène très longue où j'explique et je dis beaucoup de choses de mon propre parcours, de pourquoi je suis là, et j'essaie de leur donner une sorte d'envie de suivre certains types de soins et pourquoi c'est important. Et là, il m'a dit, je sens que tu cherches encore à comment interpréter ton texte, ne te sers pas du texte comme d'un outil, rentre à l'intérieur. C'est cryptique au départ. Et puis à un moment, il y a quelque chose qui se fait quand on est avec cette bonne note qui fait qu'on est à l'intérieur. Et que c'est juste parce qu'il n'y a pas de volonté. Mais au début, c'était difficile pour moi parce qu'il demandait des jeux parfois. Enfin, il ne demandait pas des jeux droits, mais voir Jeanne d'Arc, Dreyer, en fait, oui. Puis à un moment, il me disait que j'aimais bien Gina Roland. C'était quand même des choses très différentes, des cinémas très différents. Au début, je me posais presque des questions d'ordre formel, quoi. Comment est-ce qu'on ressent des choses sans faire ? Est-ce qu'on va chercher des états ? Et puis, en fait, à un moment, tu les vis. C'est bizarre, mais tu les vis. Et du coup, si tu les vis vraiment, on pourra aimer ou pas aimer, mais tu es à l'intérieur des choses. Voilà.
9: Vous parliez de symphonie, on parle de langue, le japonais, le français. quand on joue dans un film comme celui-ci, soudain, on sait que la musicalité est importante hein, quand même pour les comédiens, l'oreille, mais dans un film comme celui-là, est-ce que c'est pas primordial? Est-ce que tout, quelque part, passe aussi par, non pas moins par les yeux que par les oreilles?
10: Oui, à tout. Déjà, en fait, il fait dans son travail de préparation, et ça, il y a un nombre de lectures en amont très importantes, extrêmement importantes. Même après une journée de tournage, on lit, etc. Oui. Et c'est des lectures sans intention. Je ne sais pas si vous avez vu Drive My Car, mais dans Drive My Car, il y a des scènes où ils font ça. Bah, on fait ça, nous. Voilà, donc sans intention, lire comme une suite de chiffres, ce qui n'est pas évident d'ailleurs. Et quand on lit, on doit penser à l'autre qui a un gros lot à l'intérieur, qui se trouve 3 cm en dessous du nombril du côté de la colonne vertébrale. Et bon, personne ne pose des questions sur l'existence de ce gros lot. Il existe puisqu'il en a parlé. Et de le faire résonner d'une certaine façon. Ça vous met en lien avec des tessitures vocales. Je me souviens de très précisément de l'équipe soignante avec laquelle j'étais et d'entendre, j'ai le prénom de la comédienne qui me vient en tête, qui a un tout petit rôle rose, comment sa tessiture. Ça vous dit des choses très intimes de quelqu'un, même sans intention. On perçoit des choses différentes. Il nous fait devenir, pardon de faire une sorte de globalité sur une nationalité, mais un peu plus japonais, dans le sens une attention aux détails plus importante. C'est pas du tout un détail, mais on rentre dans l'infiniment petit qui raconte très très grand, quoi, par cette chose-là. Et puis le fait de pas parler la même langue aussi, puisque avec ma partenaire Tao, on a des échanges dans deux langues, évidemment qu'il faut écouter exactement, comprendre ce qu'elle dit, donc il y a quelque chose qui se met beaucoup plus en... Tous les sens sont beaucoup plus en exergue.
11: Je passe un moment très précieux.
12: Arigato. Marie de Fontaine.
13: Qui es-tu au juste?
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0: Et Virginie Efira, à propos de son rôle dans ce film soudain, voire sur nos écrans, parce qu'il est disponible, évidemment, le film est sorti. Ça vous a parlé, la note juste que l'on doit retrouver lorsqu'on est comédien sur scène, vous qui mettez en scène également?
1: Oui, ça m'a parlé. Et surtout le moment où elle parlait d'écoute, que c'est souvent ce qui est presque plus important, c'est d'écouter. Et ça me parle parce que au théâtre, on est souvent focalisé sur le texte, sur ce qu'on a à dire, sur comment on le dit. Et je la rejoins assez sur le fait que si on écoute de manière juste, on va parler de manière juste. Et que du coup, ça peut être intéressant des fois de mettre le focus sur ça. Comment écouter plutôt que comment dire?
0: Oui, elle dit qu'il dirigeait souvent, Ryuichi dirigeait souvent la personne qui ne parlait pas que celle qui parlait. Bon, le coup du gros lot en dessous du nombril, vous l'avez compris.
1: J'ai pas tout compris, mais...
0: Alors quand on parle, on a un petit gros lot là en dessous du nombril, il faut le faire vibrer pour trouver sa note, être juste, enfin voilà, puis écouter le gros lot de l'autre. Enfin, moi j'ai compris un petit peu comme ça. Blague à part, vous qui avez fait une école à Paris, Lionel Fourrier, Les Enfants Terribles, Le Valais, vous vouliez y revenir. Vous avez vraiment un attachement très fort à ce canton.
1: Oui, ouais. Il semblerait, ouais. C'était assez évident après la fin de mon école. Je suis resté encore 6 mois après la fin de l'école à Paris. C'était une évidence pour moi que j'allais revenir, mais parce que... Ouais, je pense que je suis attaché à la nature déjà, valaisanne, et puis je sentais que c'était un cadre qui pour moi était nourrissant pour créer et plus nourrissant que Paris. J'ai l'impression que je me nourris plus à Paris en voyant des choses, mais que j'aurais de la peine à exister dans cet écosystème.
0: Ouais.
1: Il y a quelque chose pour moi de plus angoissant. Voilà, c'est très personnel. Et
0: on tape dans un arbre, il y a 50 comédiens qui tombent de l'arbre, c'est ça.
1: Exactement.
0: C'est plus compliqué.
1: Ouais. Ça fait beaucoup de grelots.
0: Ça fait beaucoup de grelots, oui. On les entend bien tomber.
1: Ouais. Donc oui, c'était assez évident et je ne regrette pas du tout ce choix parce que je suis très content de pouvoir créer en Valais et voilà.
0: Ouais. Mm-hmm. Mais vous passez quand même un peu parfois le bout du lac et vous...
1: c'est dur, enfin je vais dire quelque chose qu'on sait déjà, mais c'est dur de faire tourner les spectacles, surtout du côté de Lausanne et de Genève. J'ai été plusieurs fois jouer du côté de Fribourg. J'ai battu la terre, on a été le jouer en Inde, mais j'ai plus de peine à accéder à Lausanne et à Genève. Mais j'aimerais bien, en fait, je trouve ça tellement important que les spectacles tournent et aient des vies après leur création, évidemment. Ouais.
0: Mais comment vous vous êtes retrouvé en Inde ?
1: Parce que c'était 2024 et il y avait les JO à Paris et c'était une tournée organisée par les Alliances françaises qui avaient trouvé, en cherchant sur Internet, l'existence de notre spectacle parce qu'ils cherchaient un spectacle en lien avec le sport.
0: Voilà. Ouais, tout bêtement.
1: Les hasards de la vie.
0: Ouais. Et vous êtes retrouvé en Inde à jouer battu la terre sur une rupture amoureuse.
1: Exactement.
0: Devant un public francophone ?
1: C'était on jouait en français, c'était surtitré en anglais.
0: Ouais.
1: Ouais.
0: Et quelle réaction du public ?
1: Plutôt des bonnes réactions, mais ouais, franchement, c'était une super expérience. Les gens et moi, ce que j'ai trouvé super, c'est que les gens nous parlaient beaucoup du contenu. Je suis toujours trop content quand on joue Battu la Terre et que les gens nous parlent du contenu plutôt que de la forme.
0: Bien sûr.
1: Parce que pour moi, c'est une petite victoire. Et je me souviens, en Inde, on a eu des très très beaux échanges après les représentations sur ce que ça raconte et sur... Ouais.
0: Est-ce que c'est un spectacle qui pourrait être repris en Inde par des Indiens ?
1: Oui, ouais. Ça pourrait.
0: Ça pourrait.
1: On ne nous en a pas fait la demande, mais oui, ça serait super.
0: On pourrait y créer comme ça, une sorte de tournée mondiale.
1: Exact.
0: Ouais. Ouais. Après un énorme succès en Inde, c'est 1,5 million d'habitants. Donc, quand vous avez succès là-bas, ouais. Ça devient vite très, très intéressant.
1: C'est vrai.
0: Oui, effectivement. On a parlé du Valais, de votre attachement à ce canton, à vos grands-parents. Je rappelle ce spectacle que vous aviez imaginé pour leur rendre hommage à Albert et Odette Lathion. Il s'appelait « Leur chant d'automne », ce spectacle. Il y avait Sylvie Bourban aussi, évidemment, dans cette histoire. Est-ce que vous êtes en bande, comme ça, organisée entre Valaisans, du milieu du spectacle, du théâtre et de la chanson, pour vous épauler, vous filer des coups de main, vous donner des trucs lorsque vous imaginez quelque chose, vous allez chercher conseil auprès de Sylvie Bourban, par exemple, ou l'inverse ?
1: Je pense que oui. J'ai l'impression qu'il y a une super belle solidarité dans le milieu artistique. Moi j'ai l'impression que pas plus tard que ce matin, pour la petite histoire, j'ai pris un cours de chant avec Sylvie.
0: Ouais.
1: Moi qui ne fais pas du tout de chant, en échange de quelque chose dont elle avait besoin, de conseils dont elle avait besoin. Et du coup, voilà. Alors c'est bonjour pour poser la question. Ce matin même, je cherchais mon grelot à l'intérieur de sous mon nombril pour la première fois. Non. Et du coup, oui, c'est une forme de soutien, de troc, d'échange, de savoir-faire aussi qui est hyper précieux. Ouais. J'ai l'impression que. Il y a vraiment ça, ouais.
0: Dans une interview que vous aviez accordée au Nouvelliste, vous exprimiez votre besoin d'être ébloui lorsque vous regardez un spectacle. Comment vous mettez ça en pratique pour vous-même, en fait ? À quel moment vous vous dites « ça, c'est, je m'éblouis ». Alors évidemment, c'est un peu, c'est un peu exagéré, mais vous voyez ce que je veux dire. À quel moment vous vous dites « Lionel Fournier, tiens, là, je tiens quelque chose ».
1: C'est difficile comme question, mais je pense que c'est le cas quand la fiction que j'ai construite, je pense tout bêtement quand je la regarde ou quand je la perçois et que je me dis, elle est comme j'aimerais la voir si c'est pas moi qui l'avais créée.
0: Ouais.
1: Je pense que c'est ça.
0: Qui est votre œil extérieur ?
1: Ça dépend des projets. Il y en a eu plusieurs. Il y a eu Stéphanie Boll, justement, dans Battu la Terre. Il y avait un comédien, auteur français qui s'appelle Geoffrey Rouge Carassa pour Les Effleurés. Il y a eu qui ? Ouais, il y en a eu plusieurs. Il y avait Faustine Moret aussi qui a assisté à la mise en scène d'Océan Mer. Mais c'est une bonne question parce que je trouve que c'est tellement important d'avoir sur un projet un regard extérieur qui à un moment donné va pouvoir nous questionner, nous mettre face à des choix, nous faire potentiellement voir d'autres possibilités qu'on n'arrive pas à voir quand on est vraiment focalisé sur quelque chose avec une deadline en plus. Je trouve que c'est un poste qui est très important et que j'aime aussi beaucoup faire pour les autres.
0: Ouais, ouais. Et vous êtes sévère mais juste ?
1: C'est-à-dire ?
0: Quand vous êtes un œil extérieur, vous n'y allez pas par quatre chemins ou
1: Si, j'y vais vraiment par quatre chemins, je pense. Ouais. Mais surtout parce que j'estime pas être là pour détruire quelque chose ou pour donner des vérités. Mais ce qui est le Ben, c'est un peu comme Virginie le disait, de trouver la note juste. C'est-à-dire que tu es au service d'un projet et du coup, tu dois aussi sortir de toi. Qu'est-ce que, pour le coup, qu'est-ce que toi t'aurais fait? C'est pas la question. Ouais. C'est qu'est-ce que les gens pour qui tu travailles ont envie de raconter et comment toi, tu peux mettre en lumière des choses pour qu'ils y arrivent. Du coup, non, je suis pas dur, je sais pas ça qui m'intéresse.
0: C'est trouver le meilleur moyen de raconter l'histoire qu'on va raconter.
1: Exactement. Ouais. Qui serait pas forcément la manière que moi j'aurais fait, mais ça, c'est pas ce qui est important dans ce cadre-là.
0: Et vous acceptez la critique facilement?
1: Oui, je crois. Ouais. Après, ça dépend comment elle est faite, bien sûr. Enfin, c'est toujours la même chose, mais je trouve que je suis toujours curieux de savoir ce que les gens auraient fait différemment, ce qui les a questionnés, ce qui les laisse perplexes. Je trouve que c'est toujours riche.
0: Anne Organac recevait Igor Cardellini et Thomas Gonzalez dans cette émission en début de semaine. Et je crois que c'est Thomas Gonzalez qui disait qu'il avait vraiment énormément de mal à entendre les critiques. On peut effectivement être comédien, être dirigé par un metteur en scène et puis ne pas accepter la critique, ce qui est quand même assez étonnant et contradictoire parfois. Mais vous, c'est pas votre cas, visiblement.
1: Non, ça dépend. Après, je peux être susceptible comme tout le monde et évidemment, il y a des choses qui vont me toucher plus que d'autres et qui vont être plus difficiles à gérer. Mais en général, ça me regarde.
0: Exactement. Ça s'appelle Protocole 48. C'est une performance de 48 heures que vous nous proposez. Lionel Fournier, ça va se passer à la ferme Asile à Sion du 28 au 30 août. 28 août, 19h, fin le dimanche 30 août à 19h également. Une performance au cours de laquelle vous allez écrire un texte de fiction en public et le public pourra participer en vous proposant évidemment des thématiques et des choses qui seront dans la mesure du possible pour vous. Dans l'écriture de cette fiction, on ne peut évidemment pas vous demander d'écrire en japonais, en javanais, ou que sais-je, vous n'êtes pas encore Virginie Efira.
1: Non.
0: Vous n'êtes pas appris le japonais pour cette performance. On va se quitter avec une recommandation que vous nous faites.
13: Je rappelle mes prescriptions sur ce bout de papier.
0: Cette prescription que vous nous faites, Lionel Fournier, c'est une chanson, enfin un album plus précisément. On a choisi une chanson, nous, de cet artiste. Elle s'appelle Mary J. Pourquoi ?
1: Parce que, alors, c'est une artiste musicale romande que j'adore, qui fait une ascension fulgurante en ce moment, et que j'ai découvert il y a une année ou deux, je sais plus, au Port Franc à Sion, je la connaissais pas, et j'ai un souvenir tellement fort de cette soirée, surtout d'une chanson, elle nous avait demandé de nous asseoir par terre, elle avait chanté cette chanson, qui est la première chanson qu'elle avait sortie sur les plateformes, je crois, qui s'appelle Dory, et qui m'a vraiment ému aux larmes, et depuis je la suis, et je trouve que ce qu'elle fait est d'une qualité incroyable, qu'elle écrit hyper bien, et Nul est le titre que je préfère dans son nouvel EP. Je l'ai vu à Paléo il y a quelques semaines, c'était un concert de fou. Je trouve qu'elle assure, c'est vraiment génial ce qu'elle fait.
0: La voici, Mary J. avec Nul.

0: Mary J, le coup de cœur et le conseil de notre invité Lionel Fournier.
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0: Sur l'axe Lausanne-Yverdon, un accident provoque toujours un bouchon entre Lausanne-Crissier et Cossonay en direction d'Yverdon.
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0: Désolé pour ce micmac, il est 18h, voici Forum à demain.
4: Bonsoir. 350 humanitaires ont été tués l'an passé. C'est trois fois plus qu'il y a 10 ans. La guerre d'anéantissement menée à Gaza explique en partie ce chiffre choquant publié à l'occasion de la Journée mondiale de l'humanitaire. On en parlera dans un instant avec la directrice des opérations du CICR.
5: La nouvelle réjouirait bon nombre de gouvernements étrangers. Le Conseil fédéral annonce un excédent budgétaire de près d'1 milliard de francs. Et ce, alors qu'il tablait sur un déficit. Cet argent ira notamment pour l'armée.
4: Imaginez la scène, un inconnu vous observe dans la rue, il porte des lunettes capables de vous identifier grâce à la reconnaissance faciale. Ce sera sans doute bientôt possible, à moins que l'on interdise ce genre d'objet, comme le demande une pétition. Un expert et une parlementaire fédérale nous rejoindront.
5: La Russie est-elle en train de s'immiscer dans la votation sur la neutralité suisse? Certaines voix dénoncent l'ingérence de Moscou. L'analyse d'un spécialiste dans une vingtaine de minutes.
4: Dans ce forum également, on débattra de l'idée d'introduire des assemblées citoyennes à Genève et on se rendra à Zurich, où vient de s'achever ce soir le procès de l'ex-patron de Raiffeisen.
5: Voilà les grandes lignes du menu du soir. Merci d'être avec nous. Nous sommes en direct jusqu'à 19h. Bienvenue.
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4: C'est un triste record. Jamais les travailleurs humanitaires n'avaient été autant pris pour cible qu'en 2025.
5: Servir autrui est devenu plus dangereux que jamais, les mots du secrétaire général de l'ONU, Antonio Guterres. Plus de 900 travailleurs humanitaires ont été tués, blessés ou enlevés l'an dernier. Gaza a été, et de loin, l'endroit le plus meurtrier. Bonsoir Yasmine Pradesimo.
6: Bonsoir.
5: Vous êtes la directrice des opérations du CICR. Comment vous expliquez ce triste record ?
6: C'est très difficile de l'expliquer, mais on le voit tous les jours au quotidien. Les attaques contre les soins de santé, les travailleurs humanitaires ont atteint des niveaux dramatiques. Plus de 1000 femmes et hommes ont été tués au cours des 3 dernières années. Ça veut dire qu'aujourd'hui, chaque jour, un travailleur humanitaire est tué. Mais ce qui me frappe, ce qui me révolte le plus aujourd'hui, c'est pas seulement cette violence qui est là et qui existe, c'est qu'on commence à l'accepter, on commence à la justifier et à la banaliser. Donc c'est ça où on doit vraiment se poser les bonnes questions et on a même l'impression que parfois le fardeau de la preuve semble s'être inversé. Alors qu'avant, quand une attaque sur un hôpital avait lieu, on s'indignait, ça faisait la une des médias pendant des jours, alors qu'aujourd'hui, c'est une autre logique qui s'installe. C'est souvent à l'hôpital de prouver, de démontrer qu'il n'abrite pas de combattants. Et comme si une accusation pouvait suffire à faire disparaître cette protection des patients et des soignants. Donc c'est une grande question et en cette journée mondiale de l'aide humanitaire, je pense que c'est l'opportunité d'en parler, mais il ne faudrait pas qu'en parler aujourd'hui.
5: Ce ne sont pas que des victimes collatérales, ce sont aussi des cibles. Les humanitaires sont désormais des cibles.
6: Oui, aujourd'hui, il y a des, comme je le disais, chaque jour, un humanitaire est tué. Parfois, c'est parce qu'il est au mauvais endroit, au mauvais moment, il est victime d'un bombardement. Mais aussi, parfois, parce que les hôpitaux sont ciblés, parce que les infrastructures elles-mêmes sont ciblées et vous avez des humanitaires qui sont à l'intérieur. Donc, on est mis devant des choix quotidiens qui sont parfois impossibles. J'étais à Gaza il y a quelques mois où là, notre chirurgien dans l'hôpital de campagne que nous avons me disait le choix impossible qu'il doit faire au moment d'un bombardement. Est-ce qu'il continue l'opération qui est en cours ou est-ce qu'il va se mettre à l'abri, lui et son équipe, en abandonnant le patient? C'est ces choix-là qu'aujourd'hui, en tant qu'humanitaire, on doit faire et on est confronté. On en parle surtout aux auteurs de ces attaques pour qu'elles cessent parce que les règles sont très claires. La protection, elle est mentionnée partout, dans les conventions de Genève, dans une résolution qui a été votée à l'unanimité du Conseil de sécurité il y a 10 ans. Mais aujourd'hui, on voit que malgré cet engagement-là vacille et n'est plus une réalité sur le terrain.
4: L'emblème du CICR, que ce soit Croix-Rouge, Croissant-Rouge ou Cristal-Rouge, n'est plus un gage de sécurité aujourd'hui?
6: Malheureusement, plus partout. C'est... Parfois, il est même mal employé. Il est même employé pour tromper l'ennemi, ce qui fait que ça nous met en danger directement. C'est aussi parfois par méconnaissance, ou c'est aussi dans le monde d'aujourd'hui, avec des médias sociaux, avec des critiques qui vont très vite, qui fusent, et qui aujourd'hui mettent en péril le travail de l'humanitaire, qui polarisent les différents points de vue et qui rendent l'humanitaire encore plus vulnérable à devoir se défendre, à devoir expliquer ce qu'il fait, à devoir expliquer pourquoi on est neutre, pourquoi on est impartial. Ce n'est pas une posture, c'est une action qui nous permet d'avoir accès sur le terrain, mais c'est aujourd'hui, dans un monde extrêmement polarisé, quelque chose qui devient très incompris, voire même qui nous met dans le camp de l'ennemi et donc qui rend notre quotidien extrêmement difficile.
4: Yasmine Pradesimo, quand on observe comment ont évolué les chiffres au fil des années, on voit bien qu'il y a eu un avant et un après Gaza, c'est-à-dire qu'avant 2023, il y avait une centaine d'humanitaires tués, là on est passé à 300, 350 ou même plus d'humanitaires tués. Est-ce que vous arrivez encore à assurer la protection des travailleurs, souvent des travailleurs locaux qui travaillent dans l'enclave?
6: Alors, il y a déjà des travailleurs locaux, des collègues palestiniens, mais également des collègues internationaux qui sont sur place. Il n'y a pas une différence qui est faite entre l'un et l'autre. C'est un travail au quotidien d'essayer d'assurer leur sécurité, mais de pouvoir toujours opérer et être présent sur place. Donc, c'est tout d'abord... la sécurité, ça ne s'achète pas. La sécurité, c'est... On peut construire des abris, mais surtout on doit travailler sur cette sécurité par notre présence et par de l'acceptabilité, de l'acceptance. C'est-à-dire qu'on doit prendre des contacts avec toutes les parties, s'asseoir avec eux, expliquer qui on est, expliquer ce qu'on fait en tant qu'humanitaire, mais aussi d'expliquer qu'un hôpital ne peut jamais être pris pour cible. Donc c'est un danger que l'on prend. On ne doit pas non plus l'accepter. En tant que directrice des opérations du CICR, j'envoie tous les jours des gens sur le terrain. C'est des gens extrêmement courageux. Je vais aussi, je leur rends visite. Mais on ne peut pas juste leur demander d'être plus courageux et d'être plus braves. C'est surtout comment est-ce qu'on peut faire pour que ces attaques-là s'arrêtent, parce que ce n'est plus acceptable aujourd'hui.
5: Manifestement, quand on voit les chiffres à Gaza, le gouvernement israélien, l'armée israélienne n'entendent pas vos appels?
6: Je pense que tous les partis aujourd'hui dans cette guerre-là mènent des attaques, que ce soit contre des infrastructures civiles. Quand on voit le chiffre de la population et du nombre de civils qui ont été tués, je pense que l'impératif militaire prend le dessus sur les obligations de protéger la population civile, de protéger les infrastructures pour que de l'eau puisse être distribuée, pour que les soins puissent être donnés et puis pour que les humanitaires puissent fonctionner et faire leur travail.
4: Comment a évolué le budget dédié à la sécurité de vos travailleurs au fil des années ?
6: À nouveau, je pense que la sécurité n'est pas une question d'argent. C'est clair qu'on investit dans notre sécurité, mais aujourd'hui, c'est vraiment le lien se fait par la présence que l'on peut avoir sur le terrain. Et lorsque vous avez des réductions financières, des réductions budgétaires et qu'on doit réduire notre opération sur le terrain, ça veut dire qu'on est moins présent. Ça veut dire qu'on doit choisir les endroits où l'on est et donc peut-être avoir moins de contacts, moins d'emprise, moins de connaissances de ce qui se passe sur le terrain. Et donc, ça fait que ça rend notre opération plus dangereuse. Aujourd'hui, on voit aussi cette interconnexion d'un conflit à l'autre, tout ce qui se passe au Moyen-Orient, l'impact que ça peut avoir aujourd'hui en Afrique et dans d'autres endroits. Et donc, l'importance d'être présent dans tous ces endroits pour pouvoir développer les contacts, être compris. Donc, c'est plutôt sous cet angle-là qu'on peut voir la dimension financière et aussi le fait qu'on ne puisse plus aider toutes les personnes qui sont dans le besoin. Donc, on doit faire des choix entre sauver des vies et sauver des vies. Donc, quelle vie on arrive à sauver ? Ça crée des tensions entre les communautés. Ça crée aussi des tensions envers nous, les humanitaires, envers les acteurs locaux, envers les différentes associations qui ne sont plus financées comme elles pouvaient l'être par le passé et qui créent encore un danger supplémentaire.
5: Merci beaucoup d'avoir été quelques instants avec nous, Yasmine Pradesimo. Je rappelle que vous êtes la directrice des opérations du CICR. Vous réagissiez donc à ces chiffres. Ce triste record avec l'an dernier, jamais autant les travailleurs humanitaires n'avaient été pris pour cible qu'en 2025. Merci à vous, bonne soirée.
6: Merci.
4: C'est la surprise politique du jour à Berne. Le budget 2026 de la Confédération devait afficher un déficit de 700 millions de francs. Et ce sera finalement un excédent de 800 millions.
5: Oui, c'est ce qu'a annoncé aujourd'hui le Conseil fédéral. Mathieu Andersen, on vous retrouve en direct de Berne. Ces annonces interviennent alors qu'un plan d'économie a été validé au Parlement pour éviter des pertes ces prochaines années. Comment expliquer un tel écart dans les prévisions ?
7: Principalement par la hausse des entrées fiscales provenant des impôts payés par les entreprises. En juin déjà, plusieurs cantons avaient annoncé de plus grandes recettes que prévues. Lucerne, Zurich, Bâle-Ville, sans compter Genève, où des hausses sont aussi attendues. Autre élément, le produit de l'impôt sur les huiles minérales qui devrait afficher 300 millions de francs supplémentaires. Autant de résultats imprévus qui ont permis à la Confédération d'enregistrer un excédent de près de 2 milliards de francs pour cette année, au lieu d'une perte escomptée de 700 millions.
5: Et Mathieu, c'est surtout l'armée qui devrait en profiter.
7: En profiter à nouveau, hein, on serait tenté de dire, car cela devient une habitude depuis le début de la guerre en Ukraine. Avec l'agriculture, l'armée fait figure d'exception à l'heure où la Confédération cherche à économiser un peu partout. Cette fois, le Conseil fédéral veut lui accorder 970 millions de francs supplémentaires.
5: Ouais, donc près d'un milliard de francs pour faire quoi ?
7: Pour protéger le ciel suisse, il s'agit d'acheter des systèmes sol-air de courte et moyenne portée, mais aussi de s'équiper de radars mobiles et de dispositifs contre les mini-drones. Tout le défi dans le contexte géopolitique actuel, eh bien, c'est de pouvoir obtenir du matériel de défense. La demande sur le marché de l'armement a explosé, les chaînes de production sont saturées et les fabricants réclament souvent des acomptes. Or, sans eux, la Suisse s'expose à des retards de livraison de plusieurs années, estime le Conseil fédéral, d'où la volonté de débloquer des crédits supplémentaires pour payer ses acomptes.
5: Mais le Parlement doit encore valider ce crédit.
7: Oui, et les débats s'annoncent vifs. À l'heure où le Parlement vient d'accepter un plan d'allègement de plus de 5 milliards de francs jusqu'en 2029, les élus de gauche contactés cet après-midi se disent doublement scandalisés, avec ces questions. Comment peut-on justifier un programme d'économie alors que la Confédération fait des bénéfices? Et pourquoi allouer 1 milliard supplémentaire, encore une fois, à l'armée, alors que d'autres domaines ont subi des coupes? À droite, où l'on soutient le renforcement de l'armée, c'est évidemment un tout autre son de cloche. On trouve judicieux d'utiliser le budget ordinaire pour les investissements militaires. On le voit, le financement de la défense, un sujet brûlant, d'autant plus que d'autres projets doivent être validés par le Parlement, notamment celui du Conseil fédéral pour augmenter la TVA de 0,5 points sur 12 ans. Cela pour couvrir les frais de l'armée.
5: Et vous suivrez évidemment tout ça au Parlement. Merci beaucoup Mathieu. On se rend au Tessin à présent, à Mélidée, la découverte du corps d'une femme apparemment morte par noyade dans le lac de Lugano, mais les médias en ébullition.
4: Et pour cause, il s'agirait d'une amie du conseiller d'État, Claudio Zalli, celle-là même qui est à l'origine du scandale qui a conduit le président du gouvernement cantonal à démissionner Nicole Della Pietra.
8: Oui, on peut dire que tous les ingrédients d'un polar sont réunis et reste à savoir si c'en est un. Alors pour comprendre, on rembobine. Hier après-midi, une quinquagénaire qui se baignait à quelques mètres de la berge à Mélidée est retrouvée inconsciente dans les eaux du lac. Des baigneurs tentent de la ranimer, mais rien n'y fait. Les secours qui arrivent sur place ne peuvent que constater son décès. Jusque-là, cette mort, apparemment accidentelle, vient allonger la liste des noyades enregistrées cet été au Tessin.
4: Sauf que cet après-midi, on découvre l'identité de la victime et là, tout change.
8: Ouais, depuis quelques heures, c'est le branle-bas de combat. Hein. Tous les médias tessinois sans exception, la Regione est en tête, affirment sans citer de source qu'il s'agit de cette connaissance ou prétendue amie de l'alors président du Conseil d'État tessinois qui avait enregistré Claudio Zalli à son insu et posté ses audios sur un compte anonyme sur Instagram. C'était en juillet dernier. Audios dans lesquels elle demande à Claudio Zalli comment mettre fin au harcèlement d'une femme qui aurait aussi harcelé le conseiller d'État par le passé. Face à l'insistance de son interlocutrice, Zalli finit par dire « Eh bien, tabasse-la, moi je l'ai déjà fait et au besoin, j'ai un ami discret à Milan, sous-entendu, qui pourrait s'en charger. » Bref, ce sont ces enregistrements qui, ajoutés à deux autres affaires d'abus de pouvoir et de contraintes présumées, qui ont débouché sur une crise politique majeure et fait monter une telle pression sur le chef du département cantonal du territoire qu'il a fini par démissionner pour la fin du mois prochain.
4: Mais l'histoire ne s'arrête pas là, Nicole. La femme décédée hier aurait été victime d'une agression il y a quelques jours.
8: Je vous ai dit, Renaud, que ça ressemblait à la trame d'un thriller. Mais encore une fois, la prudence et le conditionnel restent de mise. Il y a une dizaine de jours, donc, la victime aurait subi une agression dont on ne connaît pas les détails. Agression pour laquelle elle aurait déposé plainte auprès du ministère public tessinois. Pour l'heure, ce dernier confirme simplement qu'une enquête est ouverte suite à la découverte du corps de cette femme hier en fin d'après-midi. À la RSI, le parquet a indiqué n'exclure aucune piste sur les causes de sa mort à ce stade. On précise néanmoins que la justice ouvre systématiquement une instruction suite à chaque noyade.
4: Nicole Della-Pietra, notre correspondant au Tessin, merci. À suivre dans Forum, des ingérences russes qui suscitent des inquiétudes à un mois de la votation sur la neutralité. Mais tout de suite, souriez, vous êtes filmé sans forcément le savoir, par des inconnus, grâce à ces lunettes connectées qui se vendent aujourd'hui par millions. Et certains s'en inquiètent.
5: Oui, en Suisse, une pétition réclamant leur interdiction vient de récolter plus de 11 000 signatures en deux jours. Plusieurs cas d'abus ont en effet été signalés, par exemple en Allemagne, où des femmes ont été filmées à leur insu, avant de retrouver les images sur les réseaux sociaux. Alors on va parler de tout cela avec deux invités, Anouche Setaghia, journaliste spécialisée de technologie OTAN, et Isabelle Chapuis, conseillère nationale vaudoise du Centre, qui a justement interpellé le Conseil fédéral au printemps sur les risques liés à ces lunettes. Bonsoir à tous les deux.
9: Bonsoir.
10: Bonsoir.
5: Anouche Setaghia, qu'on comprenne bien de quoi on parle, ces lunettes connectées qu'on peut trouver dans le commerce aujourd'hui, elles permettent de faire quoi au juste?
9: Alors elles sont extraordinairement puissantes. Hein. Effectivement, on les trouve aujourd'hui sur Amazon, sur Galaxus en Suisse, pour des prix de 300 à 500 francs, donc elles sont vraiment abordables, et c'est des véritables bijoux de technologie, hein, qui ont des caméras, qui ont des micros, qui ont aussi des haut-parleurs. On sait depuis des années, on peut écouter de la musique simplement avec la musique qui est conduite par les os. Donc il suffit simplement que la musique soit diffusée par les branches des lunettes et ensuite on peut très bien l'entendre. Et puis les caméras sont aujourd'hui très puissantes, elles permettent de filmer assez loin et ces caméras sont en plus reliées après à des systèmes d'intelligence artificielle qui permettent d'identifier des images. Alors aujourd'hui, ce que Meta, donc le groupe de Mark Zuckerberg qui possède aussi WhatsApp, Facebook ou encore Instagram, permet de faire, c'est qu'on peut visionner l'environnement autour de soi et puis identifier. Ça peut être des objets, ça peut être des objets à réparer par exemple, ça peut être un lieu touristique, ça peut aussi être, si vous êtes au Japon ou en Angleterre, eh bien de traduire en temps réel des signaux qui sont ici. Et puis ça va même aussi beaucoup plus loin, ça permet la traduction en temps réel. Vous pouvez correspondre en direct avec une personne qui ne parle pas votre langue et ce sera directement traduit de vos lunettes.
5: Alors, mais est-ce que ça permet de reconnaître quelqu'un, dans le sens avec la reconnaissance faciale, de nous dire qui est cette personne en face de nous qu'on croise dans la rue?
9: Non.
5: Peut-être même d'avoir son numéro de téléphone?
9: Alors, pas encore. Et ça, justement, c'est la très grande barrière actuelle. C'est qu'on sait que cette technologie existe. On sait que les géants de la tech américains pourraient la mettre en place, mais ils ne l'ont pas fait jusqu'à présent. Pourquoi? Eh bien, parce qu'au niveau sociétal, ce ne serait pas du tout accepté. Ça créerait des scandales majeurs. Mais ces derniers mois, il y a eu plusieurs affaires aux États-Unis où des médias ont révélé que Meta a déposé des brevets dans ce sens-là et aimerait bien lancer cette technologie parce qu'il s'agirait de prendre de l'avance sur des concurrents. Google va lancer ses prochaines lunettes en septembre-octobre. Snap de Snapchat a déjà lancé des lunettes et puis ça a marché aujourd'hui assez petit. Hein. C'est 8 millions d'exemplaires qui ont été vendus dans le monde l'année passée, de ces lunettes connectées contre environ 1 milliard de smartphones. Mais voilà, c'est un marché qui progresse énormément et Meta, le groupe de Mark Zuckerberg, veut aller très loin en franchissant des limites et des tabous sociaux. Aujourd'hui.
4: Ça vous inquiète de voir ce marché en pleine expansion aujourd'hui, Isabelle Chapuis?
10: Oui, absolument. Je trouve que c'est effrayant, plus qu'inquiétant, parce qu'on voit en fait que ces technologies deviennent de plus en plus invisibles. Et plus elles sont invisibles, plus on les oublie et on finit in fine par les accepter. Je pense qu'un des risques, c'est qu'on essaie de nous vendre, somme toute, de la dépendance et puis de la surveillance de masse sous couvert de services, de bien-être. Et ça, c'est extrêmement dangereux. Je pense qu'il faut, il va falloir prendre des mesures parce que Meta est effectivement très ambitieux sur ce sujet.
4: Alors, il y a une question de légalité qui se pose. Est-ce que j'ai le droit, moi, de filmer déjà, Isabelle Chapuis, une personne dans la rue à son insu en utilisant mes lunettes?
10: Alors écoutez, en fait non. Le droit suisse, il a été conçu pour, on va appeler ça un voyeurisme, qui est localisé et surtout qui est perceptible. Alors justement, ces lunettes qui rendent justement cette captation d'image omniprésente, invisible, diffusable partout dans le monde, ça c'est contraire au droit. Le droit à l'image, il exige le consentement aussi bien à la captation, donc c'est-à-dire au moment où, où on est filmé, qu'à la diffusion. Alors la diffusion, on peut dire quelque chose, mais la captation, c'est pas ces, ces petites lumières des côtés, aux côtés des lunettes qui suffisent. Et donc on a un droit, a priori, qui interdirait ces lunettes, mais c'est un droit théorique qui est face à une preuve qui est quasiment impossible.
4: Donc, vous, qu'est-ce que vous proposez, Isabelle Chaput? Est-ce qu'il faudrait interdire purement et simplement ces, ces lunettes connectées?
10: Alors, écoutez, la pétition dont vous parliez précédemment, qui a déjà eu un gros succès, d'abord, je la salue, évidemment, je la signerai. Pourtant, je ne suis a priori pas pour les interdictions. Et puis, je pense que dans ce cas-là, on oublierait, avec cette interdiction-là, on oublierait des cas d'usage qui sont bénéfiques. Parce qu'évidemment, la technologie, elle est ni bonne ni mauvaise, mais elle n'est pas neutre, ça dépend de son usage. Je pense, par exemple, aux malvoyants ou non-voyants qui pourraient profiter d'une telle technologie. Seulement, voilà, si on fait le calcul dans tous les sens, on se rend bien compte que le marché de la malvoyance, si on veut, n'est pas du tout le marché que veut attaquer Mark Zuckerberg. C'est nous qu'il est en train de vouloir dominer. Hein. Donc oui, on pourrait imaginer développer ce qu'on appelle du privacy by design, c'est-à-dire intégrer de la confidentialité dans le design de l'outil. Techniquement, c'est faisable, c'est possible, ce serait idéal, mais pour ça, il faudrait des contrôles à la douane massifs, et puis évidemment, après, vous faites un clic sur Temu, et puis hop, vous avez vos lunettes qui ne sont pas du tout éthiques, qui viennent de Chine ou d'ailleurs. Donc oui, par rapport à cette interdiction, à ce stade, je pense qu'il faut absolument thématiser ce sujet, je la signerai et je la ferai signer. Et je vais même préparer une motion sur le sujet.
5: Anouch Chetaga, la résistance à la technologie a toujours existé, mais est-ce que là, les gens ont raison de s'inquiéter de ces lunettes connectées, de ce qu'elles pourraient apporter de néfaste?
9: Totalement. Les lunettes connectées, encore une fois, elles ont des aspects positifs. Isabelle Chaput en a mentionné, j'en ai mentionné aussi d'autres précédemment par rapport au voyage à l'étranger. Par contre, identifier les gens en direct, sans qu'ils le remarquent, là on franchit vraiment une ligne par rapport aux libertés individuelles qui est vraiment massive. Aujourd'hui, quand vous filmez quelqu'un avec votre téléphone, il voit plus ou moins le geste, même si vous avez un téléphone pliable. Avec des lunettes, il ne peut pas le savoir. La plupart des gens ne savent pas que ces lunettes permettent de filmer en temps réel. Il y a bien une petite diode sur la branche, mais il est très facile de la masquer. Donc on est vraiment dans une autre dimension. Et encore une fois, les cas de harcèlement peuvent être absolument délirants. Ça peut être des jeunes femmes qui sont filmées, identifiés à leur insu à la piscine ou bien à un maître nageur. Ça peut être des gens au supermarché, ça peut être des gens qui participent à des manifestations politiques qui seraient du coup identifiés avec des problèmes de harcèlement qui s'en suivraient. Et on peut imaginer que ça peut aller beaucoup plus loin. Je filme une personne sans qu'elle le remarque, j'ai directement son identité qui s'affiche sur mes lunettes et puis ensuite tout de suite ses coordonnées et je peux la contacter via WhatsApp ou Instagram. Les risques de dérive sont absolument terribles.
4: Bon, on l'a entendu à nous, je vous partageais en tout cas en grande partie les inquiétudes d'Isabelle Chaput. Maintenant, la question, c'est est-ce que vraiment on n'a pas déjà ouvert la boîte de Pandore? Est-ce qu'une pétition, une motion peut encore quelque chose alors qu'il y a vraiment un raz-de-marée qui est en train de déferler partout?
9: Je pense qu'il n'y a pas du tout de défaitisme à avoir par rapport aux géants de la tech. Une motion, une pétition, c'est le début de quelque chose, c'est le début de l'ouverture d'un débat public et ça c'est vraiment très important. Puis ensuite, les géants de la tech, on arrive à les faire plier, on arrive aussi à les faire accepter, à se conformer au droit suisse. Je prends un exemple. Il y a environ 10 ans, il y avait l'affaire Street View de Google. C'était ces voitures qui allaient dans les rues, qui filmaient tous les alentours et ça permettait ensuite de se balader virtuellement dans votre ville ou votre village. Le régulateur suisse a imposé que les visages des personnes et aussi les plaques d'immatriculation soient floutées. Google s'est plié à cette demande-là, Apple l'a fait aussi. Donc c'est tout à fait possible. On a vu aujourd'hui, c'est tombé aujourd'hui, qu'au niveau de l'Union européenne, eh bien Apple, par exemple, dans un tout autre domaine, a accepté les règles européennes par rapport à son magasin d'applications. Donc oui, il est possible de faire en sorte que les géants de la tech américains se conforment au droit suisse ou au droit européen, qui est très très proche, malgré toutes les menaces de Donald Trump, on arrive à le faire. Donc je pense qu'il n'y a pas du tout de fatalité ou de fatalisme à avoir par rapport à ceci. On peut les faire plier. Et encore une fois, dernier point par rapport aux lunettes de Meta, il y a certaines fonctions qui sont disponibles aux États-Unis qui ne sont pas encore disponibles en Suisse ou en Europe, simplement parce que le régulateur européen a dit non, vous ne pouvez pas aller si loin, par exemple, dans l'analyse en temps réel de flux vidéo via l'intelligence artificielle. Eh bien, qu'a fait Meta? Il s'est conformer à ces règles-là. Et effectivement, les fonctions en Europe et aux États-Unis ne sont pas les mêmes. Donc oui, il y a plein de choses à faire.
5: Isabelle Chaput, il y a moyen de faire plier ces grands groupes de la tech. Encore faut-il qu'il y ait la volonté politique. Est-ce que la Suisse est à la hauteur sur ces questions-là?
10: Bon, écoutez, moi je pense que ce qu'on est en train de voir, c'est que le début, le pire est à venir, parce que le problème, c'est pas uniquement d'être filmé tout le temps, mais c'est de pas le savoir et d'être en permanence en peur de se dire, je vais faire quelque chose de faux. Et, tout le monde aura peur, hein, ces lunettes, elles vont espionner les gens qui, eux, vont s'auto-censurer. Donc, il va y avoir une prise de conscience, ça j'en doute absolument pas. On voit aussi dans la presse, et merci autant, merci à Anouche d'en parler beaucoup. Il est nécessaire maintenant qu'il y ait cette prise de conscience. La pétition va certainement contribuer largement. Oui, moi je suis tout à fait comme Anouche, c'est-à-dire que je ne veux pas être défaitiste. Je crois qu'effectivement, même nous, petits pays ou Europe, on peut faire plier les géants de la tech.
5: Isabelle Chaput, Anouche Setaguiya, vous restez avec nous. On va parler tout de suite d'un phénomène qui inquiète toute l'Europe, les ingérences de la Russie.
4: La Suisse ne semble pas épargnée alors qu'on s'apprête à voter sur l'avenir de notre neutralité. Début août, la porte-parole du ministère russe des Affaires étrangères s'exprimait en faveur du oui à l'initiative de l'UDC. Et pour certains, il s'agit véritablement d'une ingérence. On va en parler tout de suite avec notre invité Jean-François Fayat, historien et spécialiste de politique d'Europe de l'Est à l'Université de Fribourg. Bonsoir.
11: Bonsoir à vous.
4: Alors les propos de cette porte-parole, est-ce que vous y voyez, vous, une ingérence ou pas?
11: Alors le choix du qualificatif mérite d'être effectivement discuté. Si on s'en tient à la définition officielle, ingérence sous-entendrait une pratique de nature relative.

0: en lien avec ce qu'on pourrait appeler la mondialisation de l'espace public, de l'espace médiatique par les réseaux sociaux. On assiste à une multiplication, à une récurrence de ce type d'intervention de la part de la Russie, mais d'autres pays. On a encore tous en tête l'exemple du vice-président des États-Unis, J.D. Evans, qui s'est rendu en Hongrie pour soutenir directement, pour peser sur les élections. Au-delà du terme, je dirais que du choix, le plus important, c'est de comprendre que ça participe d'une stratégie globale et qui surtout touche l'ensemble du continent européen. Et là, on n'est pas du tout une spécificité suisse hein, à cet égard. Alors certes, la forme s'efforce de tenir compte de la nature spécifique du débat en Suisse, mais ces attaques, cette volonté de peser sur la vie politique dans le cadre des élections est quelque chose qui est commun à l'ensemble de l'espace européen.
1: Ce qu'on a parfois entendu, notamment du côté du Conseil fédéral, c'est que la Suisse était en quelque sorte immunisée parce qu'avec sa démocratie directe, eh bien, les citoyens sont matures, sont dotés d'un sens critique peut-être plus élevé que la moyenne. Est-ce que vous êtes d'accord? Est-ce qu'on est mieux protégé que les autres pays européens des ingérences russes?
0: C'est un argument que les historiens ont déjà entendu durant l'entre-deux-guerres. Le fédéralisme, notre démocratie nous aurait protégés de l'influence du fascisme. Nuancé sur cette question, il est vrai que ce type d'exercice, cet exercice d'influence ou d'ingérence fonctionne d'autant mieux qu'il s'effectue au sein de sociétés qui, à la différence de la Russie, sont des sociétés ouvertes, pluralistes et démocratiques. Et ce ne sont pas des faiblesses, mais il est vrai que ça offre des espaces de possibilités dont ces pays, et la Russie en particulier, usent largement. Les façons d'y répondre, j'ai envie de dire, je voudrais pas surexagérer l'importance. Ça s'est souvent révélé de façon relativement contre-productive. Si je reviens par exemple sur l'exemple des élections en Hongrie, le soutien de J.D. Evans n'a pas été si favorable. On peut se rappeler que l'ingérence politique de la Russie, de Poutine en particulier, fut extrêmement forte en Ukraine en 2004. Et ça a été même un des événements qui a été pourparti à l'origine de la Révolution Orange. Donc d'une façon générale, c'est largement contre-productif. Néanmoins, c'est vrai qu'il y a un certain nombre de faits, à défaut de faiblesses, les espaces démocratiques offrent des possibilités et les réponses ne me sont pas des réponses de nature technique. Hein. Il me semble qu'il s'agirait plutôt de veiller à la formation des citoyens, si j'ose le dire, même revenir aux disciplines les plus classiques. Hein. Si on s'inquiète des influences que peuvent subir nos citoyens, il faut d'abord s'inquiéter de la façon dont ils sont formés, renformer l'apprentissage des langues, de l'histoire, pour avoir des références, une méthode critique, de la philosophie pour conceptualiser, et ensuite que les citoyens puissent disposer de médias professionnels, de qualité, mais aussi dans un espace pluraliste. Et je n'ai pas besoin de vous dire que ce n'est pas la tentation générale à laquelle on assiste dans nos démocraties, les attaques à la fois contre la formation, en particulier dans les sciences humaines, mais aussi contre les médias, sont régulières et systématiques, alors que les États dictatoriaux ou à prétention totalitaire, eux, ne cessent de renforcer leurs appareils médiatiques. Donc, non, une Suisse qui n'est pas immunisée, hein, aucune des démocraties n'est totalement immunisée, mais je ne sous-estimerai pas quand même l'influence. C'est peut-être même quelque chose qui peut éclairer pour partie la campagne. Là, c'est désormais les liens entre l'UDC et le régime de Poutine apparaissent clairement aux yeux de tous les électeurs. Cela contribue d'une certaine façon à la clarté du débat.
1: Ça, c'est votre analyse, hein, Jean-François. Oui. Jean-François,
0: je vous
1: Foyer,
0: confirme,
1: ça vous appartient.
0: C'est personnel.
2: Donc, voilà, mon micro qui est revenu. Jean-François Foyer, la Suisse est quand même... On a quand même l'impression qu'il est un peu plus protégé quand on voit les attaques qui visent la France avec des fausses vidéos qui touchent Gabriel Attal, qui touchent Édouard Philippe. On n'a pas ce genre d'attaque sur la Suisse. Et puis, au moment de voter, on a toujours cette fameuse brochure de la Confédération du Conseil fédéral, cette brochure rouge. On a quand même l'impression qu'en Suisse, voilà, les gens savent où se tourner pour avoir de la vraie information et que ces fausses vidéos ne peuvent pas vraiment avoir un impact sur les citoyens.
0: Je dirais que les attaques sont proportionnelles à la capacité de résistance du pays considéré. Et un pays comme la France représente un enjeu d'un tout autre type que la Suisse. J'aimerais quand même rappeler que la

0: France est le seul pays qui dispose de l'arme nucléaire autonome sur le continent européen. Cela la place dans une situation tout à fait particulière, et c'est pas du tout un hasard si, à mon sens, la Russie cible particulièrement la Suisse par une multitude de biais. Sommes-nous mieux protégés, moins attaqués ou moins formés? En réalité, je suis tout à fait incapable de vous donner. On sait très bien que les cyberattaques se multiplient, que la volonté de crisper, de tendre les sociétés existe aux Suisses. En France, en Allemagne, dans les pays scandinaves, c'est devenu un vrai enjeu politique, donc on en parle beaucoup. En Suisse, je dirais pas que le sujet des attaques cyberactiques ou même des désinformations sont systématiquement suivies. Donc je dirais qu'on est moins attaqué parce qu'on représente un adversaire ou en tout cas un interlocuteur qui est beaucoup moins important pour la Russie que l'est un pays comme la France, ou que le sont pour les régions stratégiques des pays comme les États baltes qui sont eux quotidiennement attaqués, ou la Pologne qui est un pays important. Mais ce qu'il est difficile à dire, c'est qu'en Suisse, on n'est pas toujours informé de la réalité, de la fréquence, de l'importance de ces attaques.
1: Isabelle Chapuis, conseillère nationale vaudoise du Centre, vous avez écouté les explications de Jean-François Fayet. Est-ce que il y a lieu de s'inquiéter de ces ingérences russes? Est-ce qu'il y a lieu aussi de se saisir de ce problème au niveau du Parlement?
2: Alors, absolument. J'apprécie beaucoup la définition ou l'explication de mon préopinant. C'est vrai qu'on parle d'ingérence, d'influence, de manipulation et tout ça, je pense que c'est très flou, alors qu'il y a beaucoup de nuances d'influence et qu'elles sont pas toutes hostiles. Je voudrais dire que toute opinion favorable à la Russie, c'est pas évidemment ou forcément une ingérence russe. Pour faire simple, il y a plusieurs niveaux d'influence. Vous savez, une influence qui est assumée, qui est ouverte, qui est positive, c'est le soft power, il n'y a pas de problème. La Suisse d'ailleurs en fait beaucoup. Puis après, il y a cette zone grise. C'est là où les autres États, la Russie en l'occurrence, essayent d'orienter la décision, comme c'est le cas avec la porte-parole du ministère russe des Affaires étrangères, qui soutient très clairement cette initiative. Alors vous l'avez dit,
1: maintenant c'est clair. Pour vous, c'était choquant ça, Isabelle Chapuis?
2: Mais c'était, pour moi, c'était très surprenant parce que c'était trop visible et ça dessert en fait cette initiative parce que maintenant on sait d'où elle vient de manière assez claire. D'ailleurs, on a maintenant.
1: Les responsables de l'UDC se sont distancés en quelque sorte de ce soutien. Bah, on dit qu'ils n'en voulaient pas en fait, que ça les dérangeait plus qu'autre chose.
2: Ils peuvent se distancer, mais maintenant c'est fait. Et puis on sait à qui profite cette initiative. Et puis après, ce qu'il y a dont on parle peut-être un peu moins, c'est le troisième niveau de ces nuances d'influence, qui est cette zone qui est clairement hostile, où l'État étranger il veut tromper, manipuler, désorganiser. Et puis ça, ce sont vraiment des attaques contre la confiance dans nos institutions, notre cohésion, puis in fine notre liberté de penser. Alors on a parlé de l'éducation, et c'est vrai que c'est notre première ligne de défense, mais maintenant quand on doit se battre contre des attaques qui sont parfaitement invisibles, et c'est le propre aussi de ces conflits hybrides, de ces attaques hybrides, c'est très difficile à les identifier, c'est très difficile à les attribuer, même si bien sûr, pour le cas de la Russie, alors c'est vrai que c'est sous le seuil de la déclaration militaire, donc voilà, mais on peut attribuer des attaques et une volonté de manipuler le service des renseignements de la Confédération est très clair là-dessus. On a vu par exemple que Russia Today en allemand a augmenté d'environ 25% en 2025 tous ces contenus qui étaient liés à la Suisse. Alors il y a quelque chose qui est en train de se passer. Et puis le risque, je pense...
3: On va faire réagir aussi Anouche Tagar rapidement, alors Isabelle Chapuis.
2: Oui, alors non, je voulais simplement dire par rapport à la démocratie, c'est vrai qu'on est censé être éduqué, mais aussi on a confiance dans nos institutions, dans nos votations, et on ne se rend pas compte de la manière dont on est manipulé. Et nous votons plusieurs fois par année sur un grand nombre d'objets. La surface d'attaque est très grande en Suisse.
3: Anouche Tetaga, vous êtes toujours avec nous aussi, journaliste autant, vous voulez y réagir?
4: Oui, il y a un mot qu'on n'a pas prononcé, c'est intelligence artificielle. Aujourd'hui, il est extrêmement facile, que ce soit pour la Russie ou d'autres pays qui veulent faire des ingérences, de créer des faux sites qui seront ensuite, avec du contenu créé de manière par des machines, qui seront ensuite aspirés soit par les réseaux sociaux ou bien par les chatbots, que ce soit ceux d'OpenAI ou bien Anthropic. Et puis aussi, du coup, petit à petit, ce contenu pourrait se diffuser s'organiser et arriver dans les réponses qui arrivent pour les citoyens suisses. Et puis, pas oublier une chose, hein, le sommet de Birkenstock qui avait eu lieu par rapport à la reconstruction de l'Ukraine, ces jours-là, eh bien, des hackers pour la Russie avaient, par exemple, fait tomber le site web de la Poste, de l'administration fédérale ou de villes en Suisse romande. Et ça, c'est aussi des petites façons de commencer à miner la confiance qu'on peut avoir dans l'État.
1: Merci à tous les trois. Anoucha Taghia, journaliste au Temps, Isabelle Chapuis, conseillère nationale vaudoise du Centre, et Jean-François Foyer, historien spécialiste de la politique de l'Europe de l'Est à l'Université de Fribourg. Bonne soirée à tous les trois.
2: Merci. Merci, bonne soirée.
1: Et des ingérences, on va passer précisément aux cyberattaques.
3: Oui, les impôts, ce n'était que le début. La menace lancée aujourd'hui par les pirates informatiques qui ont volé les données de centaines de milliers de contribuables français. Ils affirment, ces pirates, avoir aussi pillé l'éducation nationale. Hier, le gouvernement a présenté ses excuses aux victimes en conférence de presse. Il reconnaît des faiblesses dans ses systèmes informatiques. Benjamin Louis, vous êtes notre correspondant à Paris. Dans ces deux affaires, l'État a bien repéré les intrusions, mais il a sous-estimé ce que les pirates avaient réussi à emporter.
5: Oui, il voit qu'on entre dans ces systèmes, mais il ne mesure pas tout de suite ce qui en ressort. Alors prenez le fisc, la Direction Générale des Finances Publiques, la DGFiP, qui repère une intrusion, elle coupe l'accès. En juillet, nouvelle alerte, nouvel accès bloqué, la DGFiP pense avoir contenu l'attaque. Sauf que les données, elles, eh bien, elles sont déjà parties, et le ministère ne mesure l'ampleur du vol qu'en août, il y a quelques jours, quand les pirates le revendiquent. 678 000 particuliers et professionnels sont concernés, ils devront être contactés un par un par l'administration pour être prévenu. Même problème donc à l'éducation nationale. Fin juillet, le ministère détecte une intrusion. Il assure que les données des élèves ne sont pas concernées. Oui, mais cette semaine, Zero Bytes, le duo de pirates informatiques très bavards, affirme le contraire et nargue le ministère sur le réseau social X. Je cite, « Vous m'aviez détecté, mais vous ne m'avez pas coupé. Je suis donc resté infiltré sous vos yeux. » Fin de citation. Impossible de vérifier cette affirmation, mais le journal Le Monde a bien retrouvé des informations sur des élèves dans un échantillon de données vendues en ligne. Et ce matin, Zero Bytes répond à une journaliste de la radio RTL. Leur motivation ? Je le fais pour l'argent, explique l'un d'eux. Les données du fisc ont déjà été vendues. Celles de l'éducation nationale sont encore en vente pour 10 000 euros. Et il prévient le fisc. Donc, ce n'était que le début.
3: Mais pourquoi l'État français, Benjamin, paraît aussi vulnérable ?
5: Bon, il y a évidemment la sophistication des attaques, mais aussi un problème que le gouvernement reconnaît lui-même. Il a d'ailleurs un terme pour ça. C'est la dette technique de l'État. Traduction, des décennies d'informatique publique, des systèmes qu'on a grandis, qu'on relie entre eux et qui forcément vieillissent. Les remplacer coûte cher et ça prend du temps. Et pendant ce temps, c'est paradoxal, mais l'État se numérise toujours de plus en plus et il stocke toujours plus de données et les piratages se multiplient ces dernières années. Le fisc et l'éducation nationale cet été, oui. Mais avant cela, il y a eu l'assurance maladie, il y a eu l'agence pour l'emploi France Travail, il y a eu la plateforme d'orientation Parcoursup et je vous en passe encore d'autres. Alors le gouvernement français promet d'accélérer sa sécurisation. Mais la grogne monte, les sénateurs socialistes parlent de situation dramatique, cataclysmique, et ils exigent une commission d'enquête.
3: Merci beaucoup Benjamin, on a pris d'ailleurs un acronyme avec vous, DGFiP.
5: DGFiP.
3: Bonne soirée à vous, cyberattaque, ingérence russe, lunettes connectées. Si l'un ou l'autre de ces sujets vous fait réagir, un numéro 076 250 1234, laissez-y votre message. La matinale les diffuse à 7h27 du lundi au vendredi.
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3: Il est 18h39, bienvenue si vous nous rejoignez dans la suite et fin de cette émission. Nous évoquerons notamment l'initiative à Genève pour la création d'une assemblée citoyenne. Nous verrons aussi que les États-Unis ciblent à nouveau la Cour pénale internationale. Mais dans l'immédiat, c'est d'Iran que nous allons parler.
1: L'Iran qui menace de frapper l'Europe. Selon le Financial Times, Téhéran a évalué des cibles militaires américaines sur le continent. La base aérienne de Besmer en Bulgarie et Chypre. En jeu également les câbles sous-marins du détroit d'Ormuz. À Bruxelles, l'OTAN répond qu'elle est prête à faire face à toute menace. Bonsoir Alexandre Vautraveur.
7: Bonsoir.
1: Vous êtes expert en sécurité internationale, rédacteur en chef de la revue militaire suisse. Pourquoi est-ce que l'Iran menace aujourd'hui de s'en prendre à l'Europe ?
7: Bon, l'Iran est malheureusement coutumière du fait. En 2024, c'est plus de 300 missiles balistiques qui ont été lancés depuis l'Iran, 525 en 2025 et 650 en 2026, y compris deux lancés contre une base britannique à Chypre, et l'année n'est pas encore terminée. Donc il s'agit de faire pression sur les États du Golfe qui vont faire pression sur les États européens, qui vont à leur tour faire pression, espère-t-on à Téhéran, sur Washington.
1: Alors la Bulgarie, Chypre, les câbles de fibre optique au fond du détroit d'Ormuz, on le disait. Qu'est-ce que toutes ces cibles nous disent de la stratégie iranienne ?
7: La stratégie iranienne s'est révélée relativement payante jusqu'à maintenant, puisque les pertes américaines cette année ont été très importantes, plus importantes que ce qui aurait pu être calculé ou estimé. Et cela est dû en très grande partie au fait que beaucoup d'États sympathisants, même alliés des États-Unis, ont interdit le survol de leur territoire ou l'utilisation de certaines bases. Et les Américains ont été obligés de concentrer leurs forces aériennes sur un tout petit nombre de sites qui ont été ciblés, visés, ceci avec de l'aide de la Chine et de l'aide de la Russie.
3: Des missiles iraniens ont été tirés il y a quelques mois à 4000 km du territoire national contre la base américaine de Diego Garcia dans l'océan Indien. C'est la preuve que l'Iran a des capacités militaires toujours plus grandes.
7: Oui, et c'est un territoire britannique. On sait qu'il y a un certain nombre de négociations et de mésententes entre Britanniques et Américains à ce sujet-là. Donc oui, les Iraniens ont démontré qu'ils étaient capables, qu'il n'y avait plus d'inhibition pour faire cela. Maintenant, on sait que les missiles qui ont été tirés en direction de Diego Garcia n'ont jamais atteint leur but. Est-ce qu'ils pouvaient même l'atteindre? Avaient-ils la portée pour atteindre cette base, quand même très très éloignée? Et pour ce qui est de Chypre, on sait que les deux missiles balistiques qui ont été tirés ont pu être interceptés.
3: Justement, un missile qui arriverait sur l'Europe, qui arriverait sur la Suisse, forcément serait abattu avant.
7: Bon, il y a toute une série de couches de défense, mais avec les missiles balistiques, on n'est jamais sûr à 100%. On le sait, même Israël a vu que malgré ses défenses extrêmement performantes, extrêmement denses, certains missiles n'ont pu être interceptés, en partie au moins parce que ces missiles ne visaient pas des sites stratégiques en Israël. Et on pourrait se poser la question, vaut-il vraiment la peine de tirer 2, 3, 4 missiles intercepteurs à long rayon d'action qui coûtent plusieurs millions de pièces pour intercepter une ogive qui probablement s'abîmerait dans un terrain inoccupé.
1: Alors derrière ces menaces, Alexandre Vautravers, il y a des hommes nouveaux. La semaine dernière, le guide suprême a placé des gardiens de la Révolution à la tête de l'état-major. Est-ce que ça peut changer quelque chose militairement parlant ?
7: Pas grand-chose, parce que en réalité, le pouvoir en Iran est basé sur trois piliers. Il y a d'une part le pilier religieux qui a été en grande partie décapité et qui n'est peut-être plus, qui n'a certainement pas un soutien populaire extrêmement important aujourd'hui dans le peuple iranien. Il y a les militaires, les nationalistes, qui sont aujourd'hui pour beaucoup des vétérans de plusieurs guerres et qui remplissent les rangs de ces gardiens de la Révolution. Ce sont eux qui, depuis maintenant une quinzaine d'années, détiennent et contrôlent l'économie. Et bien sûr, le troisième pilier, c'est ce qu'on appelle le bazar, c'est-à-dire cette classe moyenne marchande qui a pratiquement été décimée, enfin qui est pratiquement inexistante. Donc on voit que le pouvoir se concentre dans les mains d'un tout petit nombre de gens qui ont le pouvoir politique, qui ont le pouvoir et les compétences militaires, et qui ont également l'économie iranienne dans leurs mains.
1: Comment le bras de fer Iran-États-Unis risque de déborder sur le territoire européen. Merci d'être venu nous en parler, Alexandre Vautravers. On vous souhaite une bonne soirée.
7: Merci à vous.
1: Les États-Unis toujours embourbés dans la guerre au Moyen-Orient et qui viennent également de franchir un nouveau cap dans leur bras de fer avec la Cour pénale internationale.
3: Ouais, pardon, Washington a annoncé hier des sanctions contre la présidente de la Cour pénale internationale, la CPI, la japonaise Tomoko Akane, et contre l'un des substituts du procureur. Une escalade dénoncée aujourd'hui par la Cour, mais aussi par le Japon, l'Allemagne, l'ONU ou encore l'Union européenne. Alexandra Planinic, c'est la première fois que la présidence même de la CPI est visée.
8: Oui, et c'est le geste symbolique le plus fort depuis le début de l'offensive américaine. Tomoko Akane, 70 ans, préside la Cour depuis 2024. Avec ces deux nouvelles désignations, 9 des 18 juges de la CPI sont désormais sous sanction américaine. S'y ajoutent les deux procureurs adjoints, l'ancien procureur Karim Khan, destitué fin juillet, et un membre du personnel. La Cour pénale internationale dénonce aujourd'hui une attaque flagrante contre son indépendance et contre l'état de droit. La présidente finlandaise de l'Assemblée des États partis de la CPI, donc Päivi Kakkurunta, exprime, elle, sa profonde consternation.
3: Et concrètement, Alexandra, pour les personnes visées, qu'est-ce que ces sanctions changent au quotidien ?
8: J'avais recueilli en mars le témoignage de Nicolas Guillou, juge français de la CPI, sanctionné depuis un an maintenant. Il m'expliquait que ces sanctions se déclinent en trois volets. L'interdiction de territoire américain, y compris pour la famille, le gel des avoirs aux États-Unis et surtout, le plus lourd, l'interdiction pour toute entreprise américaine, y compris ses filiales en Europe, de fournir des services à une personne sanctionnée. En pratique, ça touche surtout le bancaire et le numérique. Et c'est ce qui attend désormais Tomoko Akane et Abdoulaye C.
3: Mais pourquoi, si on prend les raisons de fond, pourquoi Washington s'en prend ainsi à la Cour pénale internationale ?
8: Alors officiellement, l'administration Trump dénonce, je cite, « une juridiction corrompue et fatalement politisée qui abuse de son autorité et porte atteinte à la souveraineté des États ». Mais le déclencheur, c'est Israël. La CPI a émis en 2024 notamment un mandat d'arrêt contre le Premier ministre israélien Benjamin Netanyahou, mais aussi contre des dirigeants du Hamas pour la guerre à Gaza. D'ailleurs, Benjamin Netanyahou a félicité Marco Rubio sur les réseaux sociaux. Le secrétaire d'État américain assume vouloir démanteler la CPI. Il pousse aussi les États partis à s'en retirer. Le Venezuela et le Tchad l'ont annoncé récemment. Et Washington prévient, d'autres sanctions pourraient suivre.
3: Vos précisions, Alexandra Planinich, merci. Et un détour par Zurich tout de suite, où vient de s'achever l'un des plus grands procès économiques de ces dernières années.
1: Le procès en appel de l'ex-patron de Raiffeisen, Pierrine Vincenz. Après 8 jours d'audience et des plaidoiries longues, parfois de 6 heures. Camille Lancy, vous étiez sur place. Dans quelle ambiance s'est déroulé ce procès ?
9: L'atmosphère était particulière. Une salle remplie, calme en apparence, mais une forte tension entre l'accusation et la défense. Les avocats se sont livrés à une véritable bataille à la fois juridique et verbale. Parfois pendant des heures, les plaidoiries du ministère public et de l'avocat de Pierrine Vincenz ont duré plus de 6 heures chacune. Deux récits totalement opposés se sont donc affrontés tout au long de ce procès en appel. Pour le parquet, Pierrine Vincenz et Beat Stöcker ont dissimulé leur participation dans plusieurs sociétés avant leur vente à Raiffeisen ou à Duno, leurs propres employeurs, et auraient ainsi réalisé des bénéfices auxquels ils n'avaient pas droit. La défense, elle, répond qu'aucun dommage n'a été démontré, que les entreprises ont été achetées à leur juste valeur et que les sommes versées entre Pierrine Vincenz et Beat Stöcker peuvent notamment s'expliquer par les difficultés financières de l'ex-dirigeant de Raiffeisen. Et c'est cette question que les juges vont maintenant devoir trancher. Y a-t-il réellement eu un dommage et une infraction pénale ?
1: Et pour la suite, quand peut-on attendre le verdict ?
9: En tout cas, pas dans l'immédiat. Le tribunal doit d'abord trancher plusieurs questions préalables. Ce n'est qu'après cela que les juges pourront délibérer. Donc pour l'instant, aucune date n'est connue pour le verdict. Le ministère public est extrêmement ferme. Il réclame 6 ans de prison pour Pierrine Vincenz et Beat Stöcker. Pour rappel, en première instance, ils avaient été condamnés respectivement à 3 ans et 9 mois et à 4 ans de prison. À ce stade, tous les accusés sont présumés innocents. Ce qu'il faut bien comprendre, c'est que même si le procès en appel s'est conclu aujourd'hui, l'affaire Vincenz, elle, est loin d'être finie. Il est très probable qu'elle se poursuive d'ailleurs devant le tribunal fédéral. Après presque 9 ans de procédure, le feuilleton judiciaire de Pierrine Vincenz est donc loin d'être terminé.
1: Camille Lancy, direct de Zurich. Et on termine cette émission avec une question. Genève doit-il se doter d'un mécanisme d'assemblée citoyenne ?
3: C'est en tout cas ce que demandent des jeunes du canton. Le Parlement des jeunes et l'association Déclic démocratique ont lancé une initiative cet été. Elle aurait déjà été signée par environ 2000 personnes. Alors est-ce que cet outil est indispensable pour augmenter la participation citoyenne ou nos institutions politiques sont-elles suffisantes ? On en discute avec nos deux invités. Aswan Allemand, vous êtes membre de l'association Déclic démocratique, bonsoir à vous.
10: Bonsoir.
3: Et bonsoir également à vous, Jean-Marc Guinchard.
11: Oui, bonsoir.
3: Président du Centre Genève et élu au Parlement genevois. On commence avec vous, Aswan Allemand. Le peuple est déjà représenté par des élus, dont Jean-Marc Guinchard, dans les parlements communaux et cantonaux. Pourquoi avoir besoin, en plus, d'assemblées citoyennes ?
10: Nous, on est convaincus que la démocratie actuelle, elle est belle. C'est un concept dont on est très fier en tant que jeunes de Genève, du canton de Genève. Mais on pense aussi que actuellement, on est dans une situation où, de contexte de polarisation politique et aussi avec un manque de confiance envers les institutions. Et on pense que ça peut être réglé par l'introduction de cet outil qu'est l'Assemblée citoyenne, donc l'idée qu'on tire au sort des citoyens, des citoyennes au sein de la population pour leur proposer de débattre d'une idée pour faire ensuite des propositions au Parlement. On pense que ça permettrait une plus grande inclusion de la population, d'une diversité de la population, et de faire en sorte que des points de vue qu'on entend un petit peu moins le soient. Et donc que toute personne participe au système démocratique et ainsi de le régénérer en quelque sorte. C'est ça notre conviction.
3: Jean-Marc Grinchard, les assemblées citoyennes permettraient, si je paraphrase un peu, de renforcer la démocratie. Vous n'êtes pas d'accord ?
11: Non, je ne suis pas tout à fait d'accord. Je trouve que le lancement de cette initiative prouve d'ailleurs, et c'est pour ça qu'elle a une partie sympathique, prouve que n'importe quel groupement peut s'introduire dans le débat politique, et c'est facile de récolter des signatures. J'ai aucun doute sur le fait que l'initiative aboutira. Mon problème, c'est une question de légitimité. Vous l'avez rappelé, il y a des élus. Si on tire au sort des personnes, quelle que soit leur qualité d'ailleurs, mais si on les tire au sort, elles n'ont pas la même légitimité. Et puis, il y a une question d'opportunité. Dans tous les pays où on a introduit des systèmes d'assemblées citoyennes, notamment au Canada, en France, en Belgique, ce sont des pays qui ne connaissent pas du tout notre principe de démocratie directe. Et je rappelle que nous votons 4 fois par année sur 10 ou 12 sujets fédéraux, cantonaux ou communaux. Donc on a quand même une facilité d'exprimer des avis politiques qui est absolument fabuleuse. C'est un système unique au monde.
1: Une réaction d'abord à ce premier argument de Jean-Marc Guinchard à Swan Allemand. Il dit qu'une personne tirée au sort n'a pas la même légitimité qu'un élu. Qu'est-ce que vous avez envie de lui répondre ?
10: Je pense que c'est deux systèmes différents qui sont complémentaires dans le sens où, oui, on a une démocratie qui est directe avec le système d'initiative, une démocratie qui est représentative avec les élus. Mais ça nous semble, à la fois pour l'association Déclic démocratique et le Parlement des Jeunes Voix, super important d'ajouter un outil participatif parce que, de notre point de vue...
1: Mais la démocratie directe est déjà participative par nature.
10: Elle est participative, mais l'instrument initiative, il permet seulement de se prononcer sur si on veut accepter ou refuser une proposition qui a déjà été construite au préalable. Oui, par des citoyens et des citoyennes, mais en créant cette initiative, on se rend compte nous-mêmes que c'est pas si facile en fait de faire une initiative, que ça demande des connaissances, ça demande des ressources, ça demande du temps, et c'est pas accessible à tout le monde, alors que le tirage au sort permet de ramener une part de population qui d'habitude est beaucoup plus éloignée de la démocratie.
3: C'est vrai, Jean-Marc Guinchard, il y a une partie de la population qui ne vote jamais, qui se sent pas forcément concernée, pas forcément attirée. Lancer une initiative, c'est compliqué là. Avec le tirage au sort, on casserait tout ça.
11: Bon, lancer une initiative, en tout cas à Genève, avec le nombre de signatures qui est exigé, ça n'est pas très compliqué et j'ai aucun doute que ces jeunes arriveront.
3: Mais il faut quand même connaître les rouages de la politique pour lancer une initiative, Jean-Marc Guinchard. Il faut avoir des connaissances aussi de la loi. C'est pas si évident que ça.
11: C'est pas si évident, mais c'est une bonne immersion dans le système politique et en cela, je trouve que le Parlement des jeunes et le déclic démocratique ont raison d'utiliser ce type d'outils. Maintenant, j'aimerais quand même rappeler que grâce au Parlement des jeunes qui avait fait une intervention dans ce sens-là, on a pu instituer le Conseil de la jeunesse qui permet également à des jeunes de s'exprimer, de faire des propositions au Grand Conseil, aux conseils municipaux ou simplement au Conseil d'État. Il faudrait juste que le Conseil de la jeunesse soit moins bridé par le secrétariat du département d'instruction publique qui les accompagne. Et il faudrait juste que ce secrétariat les laisse s'exprimer et puis leur laisse un petit peu la bride sur le cou. Et ça irait beaucoup mieux.
1: Pour vous, laisser plus de liberté ou donner plus de pouvoir à ces institutions type Parlement des jeunes, ça ne suffirait pas à Swan Allemand ?
10: Non, je pense que ça ne suffit pas. Nous, on lance cette initiative en tant que jeunes parce qu'on aimerait être plus entendus, notamment sur les questions de climat qui nous touchent particulièrement. Et on ne se sent pas entendus et on a l'impression que les institutions actuelles ne suffisent pas à répondre à ces questions-là. Mais je pense qu'on n'est pas du tout la seule catégorie de la population qui ne se sent pas entendue, qui n'arrive pas à faire partie d'une manière satisfaisante de la politique actuelle. Je pense que des exemples, on peut en donner plein, mais des personnes plus âgées. Je pense notamment, on peut donner l'exemple d'une mère qui travaille et qui aurait plusieurs enfants. Je pense qu'elle n'a pas le temps, en fait, de lancer une initiative, qu'elle n'a pas le temps de s'engager politiquement pour faire valoir ses besoins. Et donc, on a besoin de pouvoir avoir des personnes qui sont tirées au sort de ce type, des mères au foyer, des mères, qui travaillent et qui ont plusieurs enfants, qui sont tirés au sort et qui peuvent donner dans ces espaces de dialogue leur point de vue.
1: Mais en même temps, l'expérience française a montré que justement ces personnes précaires ou avec énormément de responsabilités, les mères célibataires par exemple, n'avaient simplement pas le temps, pas la possibilité de participer aux assemblées citoyennes.
11: Non, mais elles ont en tout cas la possibilité de voter, si je prends chez nous. C'est vraiment l'utilisation du droit de vote, elle est devenue archi simple. On n'a pas encore malheureusement généralisé le droit de vote électronique, mais le vote par correspondance a simplifié les choses, puisqu'il y a eu une époque où on ne pouvait voter que le samedi et le dimanche matin. Ça s'est élargi à d'autres jours, et maintenant le vote par correspondance, c'est archi simple. Évidemment, il y a des gens qui reçoivent leur matériel de vote et qui le mettent directement à la poubelle parce qu'ils ne se sentent ni interpellés ni concernés, ce qui est vraiment dommage. Mais il y a des associations qui œuvrent, je pense à Genève Débat, je pense à l'association Et Pourquoi Pas, qui essayent d'introduire dans les cycles notamment des initiations à des débats d'idées, pas des débats forcément politiques, mais des débats d'idées pour inciter les jeunes à s'intéresser. Et ça marche pas mal, je peux vous le dire.
1: Je me tourne de nouveau vers vous, Aswan Allemand. Je citais le cas français qui n'a pas forcément toujours été salué comme un modèle de réussite. Vous reconnaissez que c'est la preuve qu'il peut y avoir des limites, des biais ?
10: Il y a effectivement des limites à ces outils-là. Je pense que qu'il faut pas le voir en tout cas comme un échec. Je pense que ça a vraiment été une sorte de sursaut démocratique, chez nos voisins français, puisqu'il y a eu cette réalisation que tout d'un coup, quand on tire au sort des citoyens, des citoyennes dans la population, qu'on les met dans un même espace et qu'on leur propose de dialoguer autour d'un sujet, il y a des réelles solutions qui sont trouvées, des solutions innovantes, des solutions qui sont vraiment intéressantes et qui vont au-delà du clivage politique habituel. Donc je pense que ce qui était insatisfaisant dans ce contexte-là, c'était comment ça a été approprié par le politique, et nous, ce qu'on propose justement permet d'aller au-delà de ça. Donc je pense que c'est vraiment des outils intéressants on est dans un moment actuellement où on parle de plus en plus de démocratie participative. Je pense que pour la Suisse, qui est pionnière sur les questions démocratiques, il est vraiment temps de s'en saisir.
3: En 10 secondes vraiment, Jean-Marc Guinchard, en fait, vous avez peur que ces assemblées citoyennes fassent le travail à votre place ?
11: Non, pas du tout, parce qu'on a aussi des échanges avec des jeunes qui nous permettent d'avancer. Mais je rappellerai simplement qu'en France, si on prend l'exemple d'un référendum, depuis 1969, les Français ont voté deux fois sur un référendum, la décentralisation et puis Maastricht. C'est tout. Nous, on vote quatre fois par année.
3: Les citoyens voteront sûrement sur cette question. Je suis obligé de vous interrompre parce qu'on arrive vraiment au bout de cette émission. Merci beaucoup à tous les deux, parce qu'évidemment, on a un horaire à respecter. On doit rendre l'antenne à 19h. Merci beaucoup à tous les deux d'être venus en débarque. Jean-Marc Guinchard, président du Centre Genève et député au Grand Conseil, à Aswan Allemand. Vous êtes membre de l'association Déclic démocratique, à l'origine donc de cette initiative. Bonne soirée.
10: Bonne soirée.
3: Et puis un mot de météo. La nouvelle va en réjouir beaucoup. La canicule, c'est fini après cette chaude journée. Place demain un temps beaucoup plus instable et frais, avec des pluies localement intenses. Température maximum 25 degrés.
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1: Le trafic s'écoule sans difficulté de grande ampleur sur les routes de Suisse romande. Voilà, Forum s'arrête là ce soir. Merci de nous avoir suivis sur RTS Première ou Play RTS. On reviendra bientôt sur RTS 2 en images. Si vous avez pu nous écouter, c'est grâce à eux. Alexandre Davoine, Kianou Combo-Naguémon, Anne Fournier et Margot Fontaine, Vive Curtaz. On se retrouve demain à cette même place, Valentin.
3: Mais oui, à demain.
1: Excellente soirée à tous et à toutes.
12: Quentin Frey.
13: À Genève, le comité référendaire a lancé sa campagne contre la réduction de 2 millions de francs par an de l'indemnité cantonale à la HESSO. Cette coupe ferait exploser les taxes d'études de 40% pour les Suisses et de 110% pour les étudiants étrangers. Les référendaires craignent une précarisation des étudiants et une baisse des prestations et dénoncent ici des économies qui se feront sur le dos de ces mêmes étudiants. C'est pourquoi le comité appelle à voter non le 27 septembre prochain. Dès le 1er janvier 2032, l'imposition individuelle des couples mariés entrera en vigueur. Décision communiquée aujourd'hui par le Conseil fédéral. Les cantons auront ainsi le plus long délai possible pour mettre en place le nouveau système. Ce projet met sur un pied d'égalité les couples mariés et non mariés. Tous rempliront deux déclarations d'impôts distinctes. Le peuple a accepté ce changement en mars par plus de 54%. Et le Portugal interdit le port du voile intégral. C'est le président qui a décrété une loi qui interdit la dissimulation du visage en public. Elle avait été votée à l'initiative de l'extrême droite. Concrètement, elle cible les femmes musulmanes portant le voile intégral. Pour le chef de l'État, le visage doit être considéré comme un élément central de l'identité et de la communication humaine. Des dérogations sont toutefois prévues, mais pour des raisons de santé, professionnelles, artistiques ou climatiques. Liberté totale aussi dans les lieux de culte, les avions et lors de représentations diplomatique. Et les sanctions américaines contre des membres de la CPI ne plaisent pas aux Nations Unies. Le Haut Commissariat de l'ONU aux droits de l'homme vise ces mesures qui visent la présidente de la Cour pénale internationale et un magistrat du parquet. Pour eux, interdiction d'entrer aux États-Unis et transactions financières bloquées. Ces sanctions sont liées aux enquêtes de la CPI sur Israël. L'ONU demande leur levée immédiate. Et un bombardement israélien sur un commissariat à Gaza a fait 9 morts aujourd'hui. Une adolescente de 13 ans fait partie des victimes selon les autorités sanitaires locales. Israël a à nouveau affirmé avoir ciblé un commandant du Hamas impliqué dans des attaques récentes, précisant avoir utilisé des munitions de précision pour limiter les risques pour les civils. Depuis la trêve d'octobre 2025, plus de 1270 Palestiniens ont été tués par l'armée israélienne. Et Paris et Berlin condamnent avec la plus grande fermeté les propos tenus cette semaine par Ben Gvir, le ministre israélien d'extrême droite qui a déclaré qu'Israël devrait tuer 30 ou 40 personnes chaque nuit à Gaza. La France juge ces propos insupportables et inhumains. L'Allemagne les estime contraires au droit international. Et une nouvelle plainte pour tentative de viol contre Patrick Bruel. C'est l'avocate Myriam Guedj-Benayou qui a confirmé aujourd'hui avoir déposé cette plainte cet été. Les faits dénoncés et désormais prescrits concernent une femme qui était tout juste majeure à l'époque. Patrick Bruel est déjà mis en examen dans 4 dossiers de violences sexuelles et placé sous le statut de témoin assisté dans 4 autres. Le chanteur français conteste toutes ces accusations. Et le lac de Zurich a atteint mercredi un niveau historique de 404,45 mètres, le plus bas depuis 1952 selon l'Office fédéral de l'environnement. Résultat, la navigation sur le lac est perturbée, voire simplement impossible par endroits. Cette sécheresse persistante due à un manque de précipitations et des températures élevées touche de nombreux lacs suisses. En revanche, le niveau du Léman reste stable grâce à l'afflux des cours d'eau et à la fonte des glaciers. Un ciel généralement dégagé pour ce soir, un peu plus de nuages durant la nuit, voire même quelques averses plutôt dans le sud-ouest de la Suisse romande. Demain, le temps devrait se dégrader un peu depuis cette même région. Il fera 19 degrés à l'aube et jusqu'à 25 degrés l'après-midi.
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15: Bonsoir et bienvenue dans Pop Music pour une nouvelle émission sur la création musicale. Ce soir, on se trouve à Lausanne, dans le quartier du Flon, puisque j'ai rendez-vous avec Gillian Canizares à l'EJMA, l'école de jazz et de musique actuelle. Gillian Canizares, qui est violoniste originaire de Cuba et qui vient de sortir cette année un album intitulé Vitamina Y. Gillian Canizares, c'est le prototype même de l'artiste qui semble savoir tout faire. On va discuter avec elle de comment elle gère cette carrière, de comment elle gère son processus créatif et de savoir si parfois, elle aussi, elle doute. Pop Music, c'est parti pour une heure. Merci à vous de nous écouter. On se rapproche tranquillement de l'EJMA, voir si Gillian Canizares nous attend déjà. Elle est peut-être même déjà avec son invité pour la séquence habituelle de la personne qui inspire les artistes. Alors on entre dans l'EJMA. Et Gillian Canizares est déjà là, avec son invité. Bonjour.
16: Bonjour
15: Gillian Canizares.
16: Bonjour, comment ça va?
15: Ça va et vous? Bonjour Lucienne Perry.
17: Bonjour, c'est une chaleur caniculaire qui vous amène.
15: Oui, ce que je propose c'est que je m'asseye, je pose tout ça. Et puis, histoire qu'on se dise bonjour, etc. Pendant ce temps, on va écouter de la musique, okay. Gillian Canizares. Un morceau pour faire connaissance avec votre musique. Qu'est-ce que vous proposez?
16: Un morceau pour faire connaissance avec la musique. Tiens, on va prendre la vitamine Y qui vient de sortir.
15: C'est parti.

0: Liliane Canizares, je vous ai rejoint, vous m'avez accueilli dans cette chaleur effectivement assez caniculaire, comme disait Lucienne Perry, qui apparemment voulait dire chaleur cubaine, mais nous expliquera tout ça tout à l'heure. Il fait assez chaud, mais on se trouve à l'intérieur, on a un verre d'eau fraîche devant nous. Et puis on est ici à Lejma, à Lausanne, au Flon, donc passablement au centre-ville. C'est vous qui aviez voulu qu'on se retrouve ici, pourquoi?
1: Parce que c'est un lieu où je passe énormément de temps, et quand je suis ici à Lausanne, c'est un lieu où j'enseigne, c'est un lieu où je transmets. Et ça qui m'habite, qui est la musique, le violon. Et je sens que c'est très important pour moi, la transmission justement, de passer mon expérience à la jeune génération, à la moins jeune, et de partager notre passion commune pour cet instrument. Donc et du coup, c'est ma deuxième maison ici, Lejma. Je viens régulièrement toutes les semaines pour donner un peu beaucoup de moi-même aux autres.
0: Et qu'est-ce que vous recevez en échange? Parce que quand on transmet, quand on enseigne, souvent il y a une relation à double sens finalement.
1: Complètement. J'ai l'impression parfois que c'est moi qui apprends plus de élèves que ça que j'enseigne. Les remises en question, certains élèves nous amènent dans des remises en question très très profondes, et que ça soit sur des choses qui pour nous on les a appris un peu de façon intuitive et qu'on ne sait pas très bien comment l'expliquer ou comment faire vous sortir, et de façon plus intellectuelle, ou justement les élèves qui ont besoin de plus de ressentis plutôt que... Donc enfin bref, chaque fois je dois trouver un tout petit peu quelle est la bonne méthode pour l'élève. Et ça m'oblige évidemment à apprendre beaucoup sur moi-même, sur la psychologie, sur les rapports aussi humains avec les autres, sur qu'est-ce que ça veut dire bien faire ou faire du progrès. Tout ça est très relatif. Donc en fait, je sors de ces journées avec un grand bagage d'apprentissage. Ouais.
0: En tout cas, d'être ici, on est au café vraiment à l'entrée de Lejma. Il y a des escaliers autour de nous, il y a des... En fait, expliquez-moi où on est exactement.
1: Oui, on est à ça s'appelle l'Atrium, ici à Lejma. C'est un lieu très vivant parce qu'il a la cafétéria, mais il a aussi une scène où souvent on donne des concerts. Après, il a les escaliers et puis on va dans les salles de cours où je suis dans la salle 212, très précisément, à côté d'un portrait d'Erika Badu et Tina Turner.
0: Ah, ça va, vous êtes bien accompagnée. Ah,
1: voilà. C'est ça, par des femmes. Et donc là, je rentre dans mon petit chez-moi et j'accueille mes élèves les après-midi. Mais comme je suis très souvent en tournée, donc l'école et les élèves ont aussi cette souplesse de me permettre de rattraper des cours quand je suis de retour, pour que mes élèves puissent avoir quand même un soutien très complet de ma part.
0: En tout cas, ce qui est frappant, c'est que... Alors bon, là, c'est l'après-midi, effectivement, mais il y a des gens dans tous les sens. Il y a des gens qui marchent, il y a des gens qui boivent un truc, il y a quelqu'un qui s'occupe du piano, on voit des gens dans les escaliers, c'est hyper vivant.
1: C'est très, très, très, très vivant. Et puis parfois, on est en train de donner des cours et puis on sort et puis il y a un concert qui se passe ici en bas. Il a les jam sessions les soirs. Enfin bref, il a énormément de choses qui se passent. Beaucoup d'enfants les mercredis après-midi qui courent dans tous les sens. Donc on ne s'ennuie jamais ici.
0: Il y a votre invitée qui est Lucienne Perry, qui nous écoute avec beaucoup d'attention. Je crois qu'elle cligne même pas des yeux d'ailleurs, tellement elle est attentive. On va bientôt discuter avec elle, mais avant ça, j'aimerais bien qu'on écoute un morceau qui, pour vous, Liliane Canizares, vous relie à ce lieu, à Lejma.
1: Lejma, c'est école de jazz et musique actuelle, c'est comme ça qu'on l'appelle. Donc je vais donner un morceau pour moi, les maîtres absolus du jazz, en tout cas comme j'ai découvert le jazz, jazz cubain, Chucho Valdés, et une personne que j'adore. Et on va écouter tellement de morceaux de lui que j'aime, Caridad Amaro, c'est un très beau morceau, doux, une balade, et j'ai eu l'occasion de le jouer avec lui, et c'est très très beau.

0: Lumière. Yann Canizares, vous êtes violoniste, vous êtes chanteuse, vous êtes musicienne, artiste. Et puis, vous avez une invitée aujourd'hui, puisque une séquence qui revient toujours dans cette émission et qui est très importante, c'est que je vais toujours demander aux artistes d'inviter une personne qui les inspire. Vous avez choisi Lucienne Péri, qu'on connaît notamment pour avoir été directrice de la collection de l'art brut à Lausanne. Mais avant de vous donner la parole à propos de ça, Lucienne Péri, vous étiez quand même en train de dire, quand on a écouté le Chucho Valdés avant, Liliane Canizares nous a dit « oui, j'ai joué avec lui ». Et vous m'avez dit « mais oui, j'étais à ce concert, je me rappelle très bien ».
1: Ah, je m'en rappelle très bien parce qu'il y avait une sorte de frénésie entre les deux et une connivence. Et ça, c'est une des particularités de Liliane Canizares, c'est le fait qu'elle s'entoure de musiciens différents, peut-être parfois, d'une fois à l'autre. Mais à chaque fois, elle tisse une relation très précise avec des liens très étroits et une complicité qu'elle nous fait partager. Elle nous le montre, elle nous en fait part, et nous on embarque en fait, on embarque grâce à Liliane, on embarque sur son bateau ivre immédiatement. Alors avec Chucho Valdés, c'était vraiment la classe, comme vous l'avez dit.
0: Bon, j'allais vous poser une question pour que vous nous parliez de Lucienne Péri, mais Liliane Canizares, j'ai déjà envie de vous dire, ça vous fait quoi d'entendre ça?
2: J'ai pas de mots. J'ai pas de mots. Et puis Lucienne, c'est quelqu'un qui compte beaucoup pour moi. Je ne pouvais rêver d'avoir une meilleure invitée pour l'émission. Et parce que c'est une femme qui m'inspire énormément sur énormément de points. Et j'apprends beaucoup d'elle. Je vais souvent voir ses visites guidées. Et je suis son travail. Et on a notamment échangé pas mal par rapport à l'art brut à Cuba, qui est vraiment quelque chose qui est, paradoxalement, j'ai découvert en étant en dehors de Cuba, puisqu'à Cuba, tout l'art est très institutionnalisé et je découvre tout d'un coup des artistes de mon propre pays que je ne savais même pas qu'existait, qui fait cette œuvre-là. Et c'est grâce à Lucienne que je découvre ça. Donc en fait, je suis tellement nourrie, alimentée par son travail, par sa vie, par sa passion, par l'art brut et par la façon aussi dont elle raconte les récits de ces artistes qui n'ont rien à voir. Par ailleurs, j'ai envie de dire, ça qui me touche le plus, c'est ces artistes qui n'ont pas besoin de reconnaissance, qui les font vraiment pour les besoins absolus de s'exprimer à travers l'art. Et ça, pour moi, c'est quelque chose d'extraordinaire. Je vais souvent voir ces expositions parce que ça me ramène à quelque chose de très essentiel à l'intérieur de moi-même, de pourquoi est-ce que je fais la musique. J'espère que c'est vraiment pour mon cœur et pas pour les regards des autres.
1: Eh bien, moi, j'ai toujours vu, en fait, que Liliane était très intéressée, voire même souvent fascinée par l'art brut. Et je me souviens très bien que dès la première visite, c'était à la collection de l'art brut, ce qui m'avait frappé, c'est non seulement son intérêt, qui était visible, palpable, je dirais, mais en plus, elle avait une perception des œuvres et de la signification des œuvres, des conditions de vie et de création de ces hommes et de ces femmes, qui était troublant parce que parfois, elle précédait même mes explications. Et ça, c'est vraiment extrêmement rare. C'est comme si elle percevait aussi d'une autre manière ce que l'artiste avait créé. Et on avait aussi fait une visite avec sa mère, qui est mémorable.
0: Vous vous rendez compte, vous ne pouvez pas vous arrêter là.
1: C'était mémorable parce que sa mère, eh bien, moi je le dirais, je ne sais pas si tu es d'accord, mais oui. Peut-être qu'il y a quelque chose de chamanique chez sa maman. Et ça, enfin, elle y tient. Et c'est aussi ça qui fait que Liliane, sa mère aussi, mais Liliane est particulièrement intéressée par l'art brut. La dernière expo que j'ai montrée à Genève, qu'elle était venue voir, elle s'intitulait « Voir l'invisible, l'au-delà dans l'art brut ». Et ça, c'était une exposition presque toute faite pour Liliane, parce qu'en fait, quand on lui parle, qu'on lui montre et qu'on lui explique que certains créateurs, créatrices d'art brut sont en lien avec des forces occultes ou des forces que eux estiment être supérieures, avec l'au-delà, avec les esprits, avec les défunts, évidemment que c'est quelque chose qui fait écho chez elle. Ça n'est pas quelqu'un qui vit simplement la réalité concrète et tangible. Elle est en lien avec d'autres réalités, avec d'autres existences, je dirais. Mais ça, elle en parlera de toute façon mille fois mieux que moi.
0: Vous acquiescez, mais alors avec une force.
2: Oui, parce que pour nous les Cubains, en tant que peuple, en tant que culture, comme beaucoup des cultures afro-descendantes, et nous ne sommes jamais seuls. C'est-à-dire sur cette plein plans qui ont évolué, étaient terrenal, terrestre, et on n'est jamais seul. On est accompagné par des forces invisibles et qu'on appelle les esprits, qu'on appelle les ancêtres, qu'on appelle les orishas, qu'on appelle de différentes façons, et qui nous guident et qui sont là pour nous donner de l'inspiration, de la force,

0: et les notes qu'on joue. La musique, c'est jamais, et il ne s'agit jamais de ça. Il s'agit de, justement, ça qu'on ne voit pas, mais qu'on ressent. Ça qu'on n'entend pas, mais l'émotion qu'on ressent. Et à travers chaque note, à travers les corps et l'instrument de chaque artiste. Et à travers aussi des œuvres des artistes, par exemple, d'Arbrou. Donc pour moi, en fait, quand j'entends ces discours-là, pour moi, c'est tout à fait rationnel. Et je suis souvent frappée de voir que ces discours-là viennent des gens qui sont dans des hôpitaux psychiatriques, considérés comme à l'écart de notre société. Et parce que pour moi, c'est quelque chose qui est tout à fait normal. Comment est-ce que c'est possible qu'une partie de la société ne se rende pas compte que oui, que c'est là? Et je trouve que c'est très important, surtout dans les mondes dans lesquels on vit aujourd'hui et dans l'instantané, dans quelque chose de tellement... Et on se rappelle même plus de qu'est-ce qu'on a vu hier, de qu'est-ce qu'on a vu là, deux heures. Et tout va tellement vite, tellement vite, tellement vite. Et ces œuvres-là nous rappellent quelque chose d'intemporel, quelque chose qui est plus grand que nous. J'ai l'impression de voir et quelque chose qui nous dépasse. Quand je vois les œuvres de ces artistes, tout comme quand j'écoute une œuvre de musique qui me touche. Pour moi, c'est les liens est pareil. Ou je peux ressentir la même chose tout simplement en regardant, par exemple, mes pensées au lac, regarder les lacs. Je ressens les mêmes types de connexions et universelles et mystiques aussi à travers de ces différents canaux.
1: Lucienne Perry, j'avais envie de vous demander quel morceau vous aviez envie d'écouter, mais je crois que je vais vous solliciter un petit peu plus. Après tout ce que vous venez de me dire, j'aimerais que vous me disiez un morceau de Gillian Canizares que vous avez envie d'écouter et un autre morceau, pas de Gillian Canizares, que vous avez envie d'écouter.
2: Bon, c'est celui que j'aime et que j'adore, et je l'écoute en boucle à la maison, c'est celui de Vitamine. C'est celui de Vitamine. Vraiment, il y a quelque chose de profondément personnel. Et c'est cela qui me frappe et qui m'émeut énormément. Thank you.

0: On est en train de rigoler avec vous, Viviane Canizares, parce que Lucienne Perry vient de partir, mais en fait, quand elle part, elle est encore en train de parler alors qu'elle est 20 mètres plus loin, mais elle a encore juste un truc à raconter.
1: Absolument.
0: Elle est extraordinaire. Et puis, elle a parlé de vous, elle a parlé de votre musique, elle a posé comme ça un peu plein de jalons que j'ai envie de reprendre dans cette émission. Le premier, peut-être, c'est de revenir un petit coup en arrière. Elle mentionnait justement, bien sûr, la musique cubaine. Vous êtes née à Cuba, vous avez grandi à Cuba. Je me demandais, quand vous étiez enfant, vraiment, quelle place la musique avait dans votre vie à Cuba ?
2: Toute la place. Toute la place. J'ai beaucoup de chance d'être née à Cuba parce qu'on est un peuple qui vit la musique dans son quotidien. Pour nous, c'est pas comme d'autres cultures où on va faire la musique, en fait. La musique nous accompagne pour tout. La musique et la danse, d'ailleurs. Elle nous accompagne pour tout. Elle nous accompagne... on a tellement peu que c'est vraiment notre force dans les moments difficiles et dans les moments heureux. Et tout se passe en musique à Cuba. Donc, en fait, depuis que j'ai et mémoire, je suis ceinturée des musiques, des rythmes, des danses. Et ça, je trouve que c'est quelque chose qui est extraordinaire.
0: Ça, c'est de la musique que vous écoutiez, que vous chantiez, qu'on vous chantait, qu'on vous jouait? Comment ça se passait?
2: Alors, il y a tout. Il y a la musique, évidemment, qu'on écoute parce qu'on entend la musique un peu partout à Cuba. Il y a à la maison, j'avais mon grand-père qui jouait la guitare aussi. Donc, ça, c'était encore une autre influence. Ma maman m'a amené à beaucoup de concerts, de tout type de concerts, musique classique, musique folklorique, jazz. Et donc, là, j'étais exposée depuis très petite à beaucoup des différents comment dire, types de musique, même si j'aime pas mettre la musique en boîte, mais voilà. Et puis ensuite, j'ai commencé moi-même, et j'ai demandé à ma maman de commencer la musique, et j'ai commencé, et là, évidemment, je commence à travailler la musique classique, et avec une prof russe, donc avec des contrastes très très grands, en étant à Cuba, tout d'un coup, cette rigueur très poussée, et on rentre dans ces écoles, et on est traité tout de suite comme un professionnel, alors qu'on a 7 ans, et il y a une discipline de travail à la soviétique. et donc tout ça, en étant cubaine, donc au fait, j'ai des souvenirs. C'est pour ça que j'ai l'impression que je suis tellement ouverte aussi dans mes goûts, parce que j'ai les souvenirs d'être en train de travailler, par exemple, du bar chez moi et d'entendre une cérémonie de tambour bata de la Santería au coin de la maison. Et ça, pour moi, c'était comme, ah oui, c'est le même univers, en fait, je suis en train de... Puis j'entends ça, il y avait pas de dissociation. C'est après, en quittant Cuba, que je me suis rendu compte qu'il y a beaucoup des lieux dans le monde où on ne vit pas la musique comme ça. Où la musique, c'est quelque chose qu'on fait, qu'on apprend seulement dans les écoles, que les gens ne dansent pas dehors, ils ne chantent pas dehors. Enfin bref, toute une autre façon de vivre. Et je sens que j'ai tellement de chance d'avoir pu grandir dans un environnement comme ça. Si je devais choisir à nouveau, je choisirais Cuba.
0: Et cette... vie de la musique, en fait, qui est présente tout le temps, ce que vous avez vécu comme enfant et qui vous a en fait formé aussi comme personne. Comment vous transmettez ça à vos élèves ici?
2: Ça, c'est pour moi la vraie réussite. C'est pas d'avoir un musicien hyper accompli ou pas. Bien sûr, on peut avoir les meilleurs musiciens possibles, mais c'est d'avoir une personne qui aura un refuge dans la musique, dans l'art, quand il en avait soin. Qui pourra prendre son instrument, qui pourra chanter, qui pourra écouter une musique et se dire, voilà. Et ma tristesse ou ma peine ou ma joie ou tout ça, ça fait partie de mon expérience de vie en tant qu'être humain. Et la musique, à travers la musique, je peux me connecter avec d'autres gens qui ont passé par là et qui ont, voilà, qui ont sorti à la fin, qui ont vu la lumière à la fin du tunnel. Donc c'est ça que j'essaye, c'est vraiment de leur dire et de leur faire ressentir que la musique est là pour eux et qu'il faut garder ces liens précieux.
0: Vous, quand ça va pas, quelle musique vous écoutez?
2: Oh! Moi, quand ça va pas, souvent je vais composer. Très souvent, je vais faire sortir ça qui est dans mon cœur, que je l'utilise après ou pas. Il y a beaucoup de choses que je jette, des compositions que je ne sors pas, parce qu'après, bah, évidemment, il y a un filtre qui s'est fait. Mais au début, il y a beaucoup de choses que je jette. Mais il y a quand même des artistes qui Il a quand même des artistes, en dehors de ses processus de composition, il a des artistes qui m'accompagnent depuis très longtemps. Je dirais évidemment Confa Chucho Valdés, je dirais aussi Nina Simone, c'est quelqu'un qui m'accompagne beaucoup. Et Grappelli, son disque avec Petrucciani, c'est un disque qui met tellement de soleil dans le cœur de n'importe qui. J'ai l'impression que tu peux avoir la pire journée du monde, tu vois, cet album-là, Flamingo. Et ça fait comme, ok, la vie est belle quand même. Et oui, et puis après, ça varie selon mon humeur. Mais ça, c'est des artistes vraiment qui ont traversé des époques avec moi.
0: Bon, alors je crois qu'on va écouter, j'ai envie que tout le monde ait une belle journée.
1: Oui.
0: Donc on va écouter Grappelli et Petrucciani, cet album Flamingo.
1: Oui.

0: On est avec vous, Kylian Canizares, ici à l'EJMA, au centre de Lausanne. EJMA, École de Jazz et de Musique Actuelle, pour dire l'acronyme en entier. Avant d'écouter un morceau, on parlait justement de composition avec vous. Et c'est aussi pour ça, enfin c'est ce sujet-là qu'on aborde dans cette émission Pop Music, la composition, le jazz. Et c'est intéressant parce que vous disiez, avant vous racontiez votre enfance à Cuba, comment vous commencez le violon vraiment classique, avec une professeure qui vous met dans une école très stricte, vraiment avec la tradition soviétique. Puis après, vous découvrez le jazz, sauf erreur, en arrivant en Suisse. Qu'est-ce que ça provoque en vous, cette découverte-là?
1: En fait, c'est pas vraiment que j'ai découvert le jazz. J'ai découvert le jazz depuis que j'étais petite, mais je n'avais aucune référence au violon du jazz. Je pensais que, ben voilà, que c'était les pianistes, les cuivres qui faisaient ça. Puis en sortant de Cuba, je découvre Grappelli. Et là, vraiment, ma vie a changé. Parce que je me suis rendu compte que je pouvais faire avec mon violon autre chose que la musique classique. Et en fait, ma démarche a été vraiment de me dire, j'étais très conscient que je ne pourrais jamais faire du Grappelli, et en plus, je ne voulais pas faire du Grappelli, parce que c'était tellement parfait, et je me suis dit, c'est parfait, mais c'est pas moi. J'adore, mais c'est pas moi. Mais ça qui m'a pris Grappelli le plus, c'est de me dire, tu dois chercher ta propre voix avec ton violon. Et donc je me suis dit, si lui, il a réussi à faire quelque chose de tellement beau avec sa tradition et les violons, moi, je devrais pouvoir traduire aussi mon ressenti, ma tradition à moi cubaine à travers de mon violon. Et c'est là où je commence vraiment dans une quête, en fait. Et ça, il a eu un avant et un après. J'ai quitté Cuba en pensant que j'allais devenir un musicien classique. Et c'est une musique que j'adore toujours énormément. Mais les jazz, quand j'ai découvert que je pouvais improviser, quand j'ai découvert que je pouvais être libre, quand j'ai découvert qu'il y avait la possibilité de jouer un morceau jamais deux fois la même chose, que j'avais la possibilité de prendre n'importe quelle forme, et comme l'eau, en fait, j'avais l'impression d'être l'eau, de dire je peux être liquide, je peux être gaseuse, je peux être solide, là je suis dans cette forme-là parce que je suis dans un verre, mais toute une autre forme parce que je suis dans une bouteille. En fait, c'est tellement... Je ne me considère pas moi-même une artiste de jazz. Je me considère une musicienne ouverte à l'exploration. On m'a mis dans la boîte jazz parce qu'évidemment j'improvise, mais je ne me considère pas moi-même une musicienne jazz. Mais par contre, ça que j'adore dans le jazz, c'est la liberté, c'est l'improvisation. Et dans cette optique-là, oui, si on le prend depuis là, si le jazz c'est la liberté, alors oui, là, de ce point de vue-là, oui, je suis une artiste jazz. Mais je ne veux pas, je n'ai jamais joué vraiment dans la tradition du jazz, ni j'essayais j'ai toujours été très axée sur développer ma propre voix, en fait. Et ça a été, et c'est encore ça qui m'intéresse le mieux, c'est de continuer à creuser dans les profondeurs de moi-même, qu'est-ce qu'il y a que tu n'as pas encore dit, qu'est-ce qu'il y a de nouveau, comment tu vois la musique aujourd'hui. Mais toujours depuis la liberté. La liberté est devenue pour moi essentielle. Et je me suis rendu compte, quand j'ai fini les conservatoires classiques ici en Suisse, je faisais une réaction presque allergique au fait de devoir jouer dans des orchestres. Pourtant, j'adore la musique classique. Mais j'étais tellement, à l'intérieur de moi, tellement rebelle que quelqu'un... rebelle, que quelqu'un me dise, que quelqu'un d'autre vient me dire, tu dois jouer ça comme ça, et qu'un chef d'orchestre vient pas me poser une certaine façon de voir une œuvre. Mais j'étais, et en ayant beaucoup aussi à Cuba, où la liberté d'expression est ça qu'elle est, j'avais une marmite à l'intérieur de moi qui bouillonnait, c'était, mais j'ai envie de faire ça de cette façon-là et pas d'une autre. Et en fait, c'est ça qui a déclenché en moi cette quête de liberté, cette quête d'expression. C'est ça qui a déclenché en moi tout ça dont on vient de parler.
0: Et cette marmite qui bouillonnait, elle va comment maintenant?
1: Elle bouillonne toujours. Elle bouillonne toujours.
0: Mais justement, on parlait avant de quand vous avez commencé le violon, vous étiez une petite enfant.
2: Oui.
0: Vous en avez fait pendant des années, des années, des années, des années, vous en faites toujours. Est-ce qu'après, le chant apparaît? Ça, c'est aussi cette quête de faire quelque chose de nouveau?
1: Alors, les chants étaient mon premier instrument, en fait. Avant les violons, j'ai commencé par les chants dans un groupe d'enfants qui s'appelait Los Meñiques, ça veut dire les petits doigts. en espagnol. Et c'était aussi mes premiers contacts avec la scène, puisqu'on jouait tous les samedis. Et c'est pour ça aussi, je pense, cette expérience m'a donné vraiment... Je me sens... Et quand je monte sur scène, je me sens chez moi. Et c'est à cause de cette expérience. J'étais très petite, 4 ans, j'ai commencé. Et après, j'ai mis la voix de côté.
0: Pourquoi ?
1: Parce que j'étais en violon, et puis au piano, au conservatoire, et tout était très cadré, très strict. Puis voilà. Et puis, c'est quand vraiment je suis venue en Suisse, où j'ai eu vraiment besoin de recommencer à chanter. J'ai eu besoin de mettre des mots aussi sur certaines choses. J'ai eu vraiment besoin de m'exprimer à travers ma voix. Et là, j'ai repris. Et là, ça commençait un peu cette... Je ne savais pas encore jouer et chanter en même temps. Et donc, je me sentais...
0: On ne sait toujours pas comment vous arrivez, mais...
1: Je me sentais très divisée. Je disais, mais en fait, ce n'est pas possible. C'est comme si j'avais une double personnalité. Pour moi, c'était comme... J'ai besoin de mettre ça vraiment ensemble, quoi. Puis j'ai commencé petit à petit. L'effet d'avoir fait du piano m'a beaucoup aidé parce que c'était vraiment cette histoire de coordination, mais avec des contraintes évidemment beaucoup plus poussées au niveau de la justesse, de la position des instruments et tout. Et c'est là où j'ai commencé vraiment à reprendre ma voix et puis à développer la voix et les violons. Et je suis très contente d'avoir fait ce chemin parce que c'est quelque chose qui m'appartient tellement à moi, qui... C'est quelque chose qui m'a vraiment aidé et sans aucune aide. En fait, je suis très fière d'avoir fait ça toute seule, d'avoir vraiment dû crosser, me prendre des murs, et puis me tromper, et puis c'est pas bon, et puis réessayer encore, et puis c'est comme tu fais des vélos, tu saignes partout, mais vas-y, rêve encore. C'était vraiment ce processus, c'était tellement riche pour moi. J'ai adoré.
0: Il y a un morceau que vous avez composé, vous chantez, ou quand vous le réécoutez, vous êtes vraiment fière de ce que vous avez réussi à faire?
1: Pour moi, c'est difficile d'être fière de ça que je veux. Je suis horrible. Je suis quand même, je veux chaque fois appuyer. Ah, ça, je peux faire mieux, ça, je peux faire mieux. Mais on va être gentil avec soi-même. Et je vais dire, dans mon dernier album, il y a un morceau qui s'appelle « Volver a empezar ». Et ça veut dire « Recommencer à nouveau ». C'est un morceau où il a beaucoup de voix. Et aussi, c'est un morceau que pour moi, ça guérit. Ça parle de l'art de recommencer encore et encore. Et c'est un morceau que j'ai écrit pour mon propre cœur. Et quand je l'ai enregistré, c'est très drôle parce que mes musiciens et puis l'équipe avec qui je travaillais m'ont dit « Mais en fait, tu parles à qui ? C'est à qui que tu racontes cette histoire, que tu l'as dit « Sois brave, sois courageux, je sais que tu as mal, mais vas-y, on va recommencer à nouveau et ça va les faire. » Et je dis « En fait, je parle à mon cœur, ils vont tous les garder style, elle est vraiment folle. » Mais en fait, j'avais vraiment envie de partager ça. Et c'est très beau parce que je reçois beaucoup de retours. Des gens qui l'écoutent en me disant « cette musique m'a guéri ». Même des gens qui ne comprennent pas forcément les textes. Je pense que mon intention, elle était tellement honnête. Et avec ma voix, je l'ai tellement chantée d'une façon tellement... Presque comme une... Comme pour mettre un baume qui fait du bien au cœur. Et je pense que ça, les gens, ils les ressentent.

0: Diliane Canizares, on est ici à l'EJMA, à Lausanne. On parle dans cette émission Pop Music de processus de travail, de comment la création vous vient, comment vous travaillez, comment l'inspiration vient. Et puis, c'est marrant parce qu'au tout début, Lucienne Perry était avec nous, puis elle a dit de vous que vous savez exactement où vous allez. Et je trouve ça intéressant parce que être artiste, ça veut aussi dire douter, forcément. On ne sait pas toujours exactement comment ça va aller. Ça parle aussi de légitimité. Est-ce qu'on se sent légitime de faire ce qu'on fait? Et puis vous, c'est vrai qu'on dirait que même si vous doutez et qu'il y a plein de moments où vous ne vous sentez pas forcément légitime, on dirait qu'il y a une force qui vous tire.
1: Oui, c'est vrai. Mais cette force n'est pas, en fait, n'est pas à moi. Cette force, c'est mes esprits, les ancêtres qui m'accompagnent. Je doute comme tout le monde. Et oui, je suis dans le même bateau que tout le monde. Mais simplement, je me sens portée par quelque chose de plus fort que moi. Je me sens guidée par quelque chose de plus fort que moi. Et c'est ça qui me donne cette force que les gens y voient. Que parfois j'ai l'impression qu'elle ne m'appartient même pas. J'ai rencontré une fois quelqu'un qui m'a vu après un concert et j'étais déjà changée avec, voilà, j'étais déjà donc, voilà, revenue à la normalité, on va dire. Et la personne m'a regardée, il m'a dit, mais j'aurais jamais cru, on dirait deux personnes complètement différentes, tu es tellement douce, tellement tranquille, limite timide comme ça, et puis sur scène c'est comme une bulle de feu. Et c'est vrai que parfois, je me vois sur scène et je dis, mais en fait, qu'est-ce qui m'arrive? D'où sort cette énergie? Et oui, je l'ai en moi, je l'ai en moi, mais c'est aussi quelque chose qui des très primaires et des très ancestrales qui sort en ce moment-là. Et la seule chose que je peux faire, c'est continuer à faire mon travail, continuer à travailler mon violon, ma voix, ma composition, et pour honorer cette force qui m'accompagne, pour faire en sorte qu'elle ait envie de rester avec moi. Et mais je n'ai pas la prétention de dire que ça m'appartient, non.
0: Diliane Canizares, vous allez jouer à la Belle Suisse cette année, c'est le 18 septembre si je ne me trompe pas. Cette boule de feu, on va la voir sur scène, à quoi on peut s'attendre?
1: Ah oui, c'est clair. Cette boule de feu, elle sera là. Et c'est très important pour moi parce que la Belle Suisse est la fête de la musique suisse. Et je suis suissesse d'adoption. Je suis une artiste suisse qui essaye de aussi de montrer que la Suisse est plurielle, différente, qu'on peut être une artiste suisse qui chante dans une langue qui n'est pas nationale et qui porte des racines d'ailleurs. Et je suis très fière d'être parmi ces artistes suisses qui est comme ça. Je suis très fière aussi de représenter la Suisse à l'étranger et surtout je suis très reconnaissante parce que c'est de là qu'est venu mon premier élan pour m'envoler. Tout simplement, c'est la Suisse qui a cru en moi, la première, qui m'a donné envie d'aller plus loin. Et pour moi, c'est très important de revenir, de donner en retour, de remercier le public. Et c'est jouer à la maison. Je pense que je vais être... ah mon Dieu. Je pense que ça va être la fête incroyable. Parce que jouer à la maison, non, c'est pas une date ordinaire dans une tournée. C'est vraiment quelque chose de très spécial. Oui.
0: On arrive à la fin de cette émission Pop Music. On a parlé vraiment de plein de choses avec vous. Merci beaucoup, Diliane Canizares, pour votre temps, pour cette émission. Et puis, bah, comme d'habitude, vous allez choisir le titre de la fin, celui à quel on se quitte dans Pop Music.
1: J'ai envie qu'on se quitte avec beaucoup de joie, beaucoup de soleil. Et j'ai envie de choisir Maputo, qui c'est un morceau de mon dernier album, Vitamine Y. Et Maputo, parce que c'est un morceau qui me ramène à mes ancêtres africains. C'est un morceau que je trouve qui donne envie de sourire, de danser, de bouger, de vivre la vie en légèreté et que j'espère qu'il va mettre l'esprit pour tous nos auditeurs et auditrices.
0: Merci beaucoup.
1: Avec plaisir.

0: Merci beaucoup à Gillian Canizares pour cette émission pleine de force et pleine d'énergie. Son dernier album qui est sorti ce printemps s'appelle donc Vitamina Y et vous y retrouvez tous les morceaux dont elle a parlé dans cette émission. Vous la retrouvez également en concert, ce sera à la Belle Suisse le 18 septembre à Lausanne, un festival qui est entièrement gratuit. Pour retrouver cette émission en partie ou dans son intégralité, ça se passe bien sûr sur Play RTS. Merci beaucoup à Willy Desluy pour la programmation et merci également à Sacha Unger pour la réalisation de cette émission. Merci évidemment à vous de nous écouter. On se retrouve pour une nouvelle émission demain à partir de 19h. Bonne soirée sur RTS Première. 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
1: Quentin Frey.
2: Un nouvel incendie s'est déclaré en Espagne. Et là encore quelques semaines après une première série de feux, c'est à l'ouest de Madrid que les pompiers ont été mobilisés. 9 avions bombardiers d'eau ont été également appelés sur les lieux. Et les quelques 3500 habitants d'Aldea del Fresno ont été sommés de rester confinés chez eux, alors que plusieurs habitations à la périphérie de la ville ont été évacuées. Les feux de juillet, les plus importants de l'histoire de la région, avaient conduit à l'évacuation d'environ 60 000 personnes. Andy Burnham veut s'attaquer au sans-abrisme. Le nouveau Premier ministre travailliste britannique cherche à honorer une de ses premières promesses de campagne. Il a promis d'offrir un toit à toutes les personnes qui dorment dans la rue d'ici Noël. Pour cela, il veut octroyer des fonds supplémentaires et de nouveaux pouvoirs aux élus locaux sur ce problème. En 2025, 382 000 personnes environ n'avaient pas de domicile fixe au Royaume-Uni. L'armée israélienne a ouvert une enquête criminelle sur le meurtre d'une fillette à Gaza. Elle reconnaît que ses troupes ont tiré sur la voiture où se trouvait Hind Rajab, une fillette de 5 ans tuée en janvier 2024 dans la bande de Gaza. 8 autres personnes, dont des secouristes, avaient aussi été tuées alors qu'elles tentaient de fuir la ville. L'armée évoque, elle, des tirs sur un véhicule jugé suspect et un obus ayant frappé une ambulance. D'autres enquêtes et mesures disciplinaires pour des cas similaires à Gaza ont été ouvertes, mais plusieurs ont été classées sans suite. Donald Trump devrait rencontrer Kim Jong-un avant la fin de l'année. C'est du moins ce qu'il a annoncé aujourd'hui. Les dirigeants américains et nord-coréens pourraient bien se rencontrer en novembre aux marges du sommet de l'APEC prévu en Chine. Trump, qui a d'ailleurs livré une estimation officielle et d'une précision rare de l'arsenal nucléaire de Pyongyang, estimant que le pays était doté de 57 armes nucléaires. En Suisse, le Conseil fédéral a adopté un nouveau paquet de sanctions contre Moscou, le 20e. Dans la foulée de celle annoncée en avril par l'UE, ces mesures touchent surtout l'énergie et notamment la vente de méthaniers et de terminaux de gaz naturel liquéfiés. Et pour la première fois, la Suisse active un outil qui a pour but d'empêcher le contournement des sanctions via d'autres États, comme le Kyrgyzstan, par exemple. Dans le secteur financier, Berne a interdit les plateformes russes pour les cryptoactifs, ainsi que le développement du rouble numérique. Et cette étude de l'université de Bâle maintenant, des scientifiques ont cherché à en savoir plus sur la façon dont le cerveau régule les besoins en sommeil. Via des expériences menées sur des souris, les chercheurs ont découvert des cellules nerveuses qui, en cas d'éveil prolongé, sont activées. Elles déclenchent ensuite une sensation de fatigue et une irrésistible envie de dormir. Un ciel généralement dégagé pour ce soir, un peu plus de nuages durant la nuit, voire même quelques averses plutôt dans le sud-ouest de la Suisse romande. Demain, le temps devrait se dégrader un peu depuis cette même région. Un temps à l'écossaise avec des éclaircies, des nuages, des averses, voire de l'orage, plutôt dans les Alpes et les Préalpes pour ces derniers. Il fera 19 degrés à l'aube et jusqu'à 25 degrés l'après-midi.
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1: Bonsoir à vous. Très heureux de vous retrouver ce soir. Merci d'avoir choisi Juste Mesure sur RTS Première. Vous avez remarqué, il y a des chansons qui ressemblent parfois à des lettres qu'on n'a jamais envoyées. Des chansons qui disent à quelqu'un « Tu me manques, je me suis perdu » ou « Reste encore un peu » sans jamais forcément prononcer ces mots-là d'ailleurs, clairement. Et peut-être c'est pour ça qu'elles nous touchent autant ces chansons, parce qu'elles parlent souvent à notre place. Alors ce soir, dans Juste Mesure, il y aura des chansons qui regardent le passé avec douceur plutôt qu'avec colère, des chansons qui avancent sur des routes un peu cabossées, des chansons qui parlent de ce qu'on garde à l'intérieur de soi pendant des années avant d'oser enfin le dire. On croisera aussi une immense voix jamaïcaine qui transformait les blessures en chaleur humaine. Un groupe français totalement inclassable qui a réussi à faire danser le souvenir d'une amie disparue. Et puis un artiste qui un jour a eu le courage de mettre en musique sa propre chute avec une honnêteté désarmante. Et puis il y aura la mer, la nuit, les départs, ces moments où l'on regarde quelqu'un sans réussir à lui dire exactement ce qu'on ressent, parce qu'au fond, beaucoup de chansons naissent précisément là, dans tout ce qu'on n'arrive pas complètement à formuler dans la vraie vie. Merci d'être là ce soir, merci de faire vivre encore ce moment un peu particulier qu'est la radio. Cette idée toute simple qu'une voix, une chansons, quelques mots parfois peuvent encore accompagner quelqu'un, quelque part, le soir. Juste Mesure, c'est en direct jusqu'à 22h sur RTS Première.

On en parle de plus en plus de cet artiste franco-suisse qui a bien choisi son nom, puisqu'il s'appelle Léman. Ce qui est intéressant ici avec ce titre, hein, les étoiles, c'est pas seulement une chanson romantique, hein, c'est une chanson de souvenir finalement, de presque de gratitude, hein, avec une séparation assez lumineuse. Hein, on y entend quelqu'un qui regarde une histoire passée, non pas ni pour la salir ni pour la regretter, hein, mais pour regarder la plus belle partie, la plus haute. Le texte, hein, parle vraiment de deux personnes qui ont touché les étoiles avant que l'histoire ne s'arrête ou que l'histoire ne file comme une étoile, justement. Il y a dans cette chanson quelque chose de très simple, mais très efficace, hein. L'amour, il n'est pas raconté comme une possession, hein. Il est raconté comme un moment qui a existé, qui a brillé, puis qui continue quelque part au-dessus de nous, au-dessus de nos têtes, dans les étoiles.

Jimmy Cliff, hein, c'est vraiment l'une des voix qui ont permis au reggae hein, de franchir les frontières jamaïcaines pour devenir une musique mondiale. Hein, mais Many Rivers to Cross arrive à un moment assez particulier dans sa vie. C'est pas encore le Jimmy Cliff célébré dans le monde entier après le film The Harder They Come, ce film jamaïcain hein, de 1972 qui a énormément contribué à faire connaître le reggae au public international. Quand il écrit Many Rivers to Cross, on est en 69. Jimmy Cliff est un jeune artiste hein, qui a quitté la Jamaïque pour tenter sa chance en Angleterre. Il arrive, bien sûr, avec des rêves immenses, presque un peu naïf, réussir, percer, se hisser au niveau des grands groupes britanniques hein, de l'époque. Mais la réalité est un peu plus rude. Il tourne dans des clubs, il perce pas exactement comme il l'espérait. Ils se sont un peu perdus, fatigués. Puis cette chanson, eh ben, elle naît à cette période de doute et de solitude et de frustration. Et puis la métaphore est assez jolie. Hein, quand Jimmy Cliff chante qu'il a encore beaucoup de rivières à traverser, ben, il parle vraiment de sa survie intérieure. La chanson a une couleur presque un peu gospel, hein, avec cet orgue et portée également par des chœurs. M'a fait plaisir de réécouter cette chanson de Jimmy Cliff ce soir.

Mark Hambor avec Closer to Me, hein. C'est une chanson qui peut paraître simple au premier abord, une chanson d'attirance, de proximité, de désir, de ne pas laisser quelqu'un s'éloigner, mais le contexte lui donne une couleur un peu plus intéressante parce que Mark Hambor, il l'écrit dans une chambre d'hôtel à Londres, hein, pendant une tournée. C'est important parce que la chambre d'hôtel pour un artiste en pleine ascension, c'est un endroit qui est très particulier, hein. On y est seul, alors qu'on vient parfois de chanter devant des centaines ou des milliers de personnes, et on vit des moments très forts, mais on les vit seul, souvent loin de chez soi, loin des repères habituels. Et la chanson, elle parle justement de ça, hein, du besoin de proximité quand tout bouge autour. Tiens, voilà une chanson qui nous a bien fait bouger dans les années 80, qui nous fait bouger encore aujourd'hui, même si le thème n'est pas forcément drôle.

Il y a des chansons qui vieillissent parce qu'elles appartiennent un peu trop à leur époque, et puis il y en a d'autres hein, qui restent impossibles à ranger, et c'est exactement le cas avec ce Marcia Baila. Même aujourd'hui, hein, 40 ans plus tard, ce morceau garde quelque chose d'assez indomptable. Hein. Il commence presque comme une cérémonie un peu étrange, hein, avec cette montée rythmique, ces percussions, cette tension qui s'installe progressivement, puis Catherine Ringer hein, qui arrive avec cette voix totalement libre, théâtrale, parfois excessive, fragile aussi, quelquefois. Et ce qui est fascinant, hein, c'est le contraste permanent qu'il y a entre la musique et le sujet, hein, parce qu'au fond, Marcia Baila ben, parle de la disparition d'une amie, mais jamais le morceau ne tombe hein, dans la tristesse. Au contraire, il choisit le mouvement, la couleur, le rythme, et danser. Et c'est un hommage, évidemment, un hommage à Marcia Moreto, donc danseuse argentine disparue. Et cette chanson lui est évidemment dédiée. Marcia Baila.

que l'on connaît plus lorsqu'on l'entend parler, moins lorsqu'on l'entend chanter. Frédéric Zetoun, hein, journaliste musical, chroniqueur, auteur, compositeur français, très attaché à la chanson à texte. Et le choix de cette chanson n'est évidemment pas anodin. Hein, Le temps de vivre, écrite et composée par Georges Moustaki, c'était à la fin des années 60, est devenu avec le temps une sorte d'hymne à la lenteur, à la douceur, à l'idée qu'il faudrait peut-être arrêter de traverser la vie comme une autoroute permanente. Le temps de vivre, on le prend le soir sur RTS Première, dans Juste Mesure, à partager et écouter des chansons ensemble. 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

Quand Julien Doré sort les bords de mer hein, sur son premier album Ersatz, hein, nous sommes encore en 2008, il est encore très observé après sa victoire de la Nouvelle Star. À ce moment-là, beaucoup de gens se demandent s'il sera simplement un personnage télé très médiatique ou un véritable artiste incapable de construire son univers. Et justement, les bords de mer fait partie des chansons qui montrent rapidement que Julien Doré ne veut pas prendre la route la plus facile. Hein. Le morceau est écrit avec Dorian d'ailleurs, auteur, compositeur très important de la pop française, qui a écrit notamment aussi pour Dao ou encore Sylvie Vartan. Et là, il est dans quelque chose un peu mélancolique, de presque un peu flottant. Et c'est ça qui est aussi curieux ou intéressant chez Julien Doré, c'est qu'à cette époque, il refuse déjà hein, le simple statut de chanteur sympathique issu d'un télécrochet. Il a vraiment envie de construire.

0: Ken Booth, qui fait partie de ces grandes voix jamaïcaines, parfois certes un peu moins célèbres hein, mondialement que Bob Marley ou Jimmy Cliff, qu'on écoutait tout à l'heure, mais immensément respecté hein, dans l'histoire du reggae. Et ce qui est aussi intéressant avec cette chanson, Everything I Own, reprise aussi il y a quelques années par Boy George, vous vous en souvenez peut-être, bah c'est que beaucoup de gens pensent entendre une chanson reggae jamaïcaine originale, alors qu'il s'agit en réalité d'une reprise d'un groupe américain qui s'appelle Bread. La chanson avait été écrite par David Gates en 72, après la mort de son papa. Et bien quand Ken Booth la reprend en 74, il ne change pas seulement le rythme ou la couleur hein, musicale, il transforme complètement l'émotion du morceau. Chez Bread, la chanson est douce, très mélancolique, presque fragile, et chez Ken Booth, elle devient plus chaleureuse, avec cette profondeur certes, hein, propre au reggae lent de l'époque.
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0: Nous sommes aujourd'hui le 19 mai. Que s'est-il passé un 19 mai dans l'histoire de la musique? Eh bien, en 1992, à Londres, naît Sam Smith. Après des débuts dans le jazz et le théâtre musical, il explose en 2014 déjà avec In the Lonely Hour, une voix immédiatement qui est reconnaissable, et des titres hein, qui vont marquer la décennie, comme Stay With Me, par exemple, ou comme Promises, en collaboration avec Calvin Harris. En 2009, la musique s'invite sur le petit écran avec le lancement de la série Glee, portée notamment par l'acteur canadien Corey Monteith. La série remet au goût du jour hein, de nombreux classiques, parmi eux Don't Stop Believin', dont la version de la série atteindra même un meilleur classement que l'original de Journey au début des années 80. En 1990, le 19 mai 1990, Madonna domine les charts américains avec Vogue, numéro 1 du Billboard pendant 3 semaines, un titre devenu emblématique à la fois musicalement et culturellement. Côté francophone, le 19 mai est marqué par la disparition en 2019 de Nilda Fernandez, un artiste à part, hein, discret mais profondément singulier, qui avait trouvé sa place hein, dans les années 90 avec des titres comme Nos fiançailles ou Madrid Madrid, une écriture sensible, une voix reconnaissable et une carrière construite un peu en dehors hein, des sentiers battus. Et puis, il y a ces albums qui traversent le temps. En 1979, un 19 mai, Supertramp atteint la première place du Billboard avec Breakfast in America. L'album y restera plusieurs semaines hein, et s'imposera comme l'un des grands classiques de la pop. On y trouve The Logical Song, Take the Long Way Home, et ce titre qui, à lui seul, résume toute une époque. Goodbye, Stranger.

Dans l'éphéméride musicale de ce 19 mai, l'album Breakfast in America de Supertramp en tête du Billboard américain. Alors l'album Breakfast in America est truffé de succès, mais j'ai choisi cette chanson parce qu'elle est chantée par les deux. C'était l'une des particularités de ce groupe. Certaines chansons étaient chantées par l'un, d'autres chansons par le second. Et là, ben, ils étaient réunis les deux, le regretté Rick Davies qui nous a quittés il y a peu, et la voix de Roger Hodgson pour ce Goodbye Stranger. Tiens, dans la chanson suivante, ils sont deux aussi, enfin c'est deux personnages chantés par un seul chanteur.

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Quand Renaud sort Boucan d'enfer en 2002, hein, beaucoup pensent qu'il ne reviendra jamais vraiment. Hein. Pendant plusieurs années, le chanteur s'est éloigné de lui-même, on peut le dire ainsi. Hein, l'alcool, les blessures personnelles, la séparation avec Dominique. Il en parle, hein, ça domino dans cette chanson. Le découragement, des périodes de silence, tout cela a vraiment profondément fragilisé, hein, celui qui était dans les années 80 l'une des voix les plus populaires de la chanson française. Et justement, Docteur Renaud, Mister Renard, c'est sans doute l'une des chansons les plus importantes, hein, dans toute sa carrière, parce qu'elle cache rien. Renaud, il parle directement de sa descente intérieure, de son alcoolisme, de ses contradictions et presque de son dédoublement. Docteur Renaud, Mister Renard.

Quand Roadhouse Blues sort en 1970 sur l'album Morrison Hotel, les Doors sont un moment assez particulier de leur histoire. Le groupe vient de traverser une période assez compliquée. Jim Morrison est devenu une figure qui est aussi célèbre que controversée, notamment après plusieurs scandales sur scène avec l'affaire de Miami, où il est accusé d'exhibitionnisme, après un concert qu'on peut qualifier de chaotique en 1969. Et justement, Morrison Hotel marque une forme de retour aux racines musicales du groupe. Après des albums plus psychédéliques, plus expérimentaux, les Doors y reviennent ici avec quelque chose d'un peu plus brut, d'un peu plus blues et d'un peu plus terrestre aussi.

0: On entend souvent la version de Julien Clerc, bien sûr, chanson qu'ils ont écrite ensemble, hein, Françoise Hardy et Julien Clerc. Bah, ce soir, on a fait une place à Françoise Hardy pour écouter ce titre.
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0: 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Il est 21h.
1: Quentin Fray.
2: L'enquête progresse sur le corps d'une femme retrouvée hier dans le lac de Lugano. D'abord considérée comme accidentelle, cette noyade pourrait être liée au scandale politique qui a poussé Claudio Zalli à démissionner. La victime serait, elle, celle qui avait diffusé des enregistrements compromettants de l'ex-président du gouvernement tessinois en juillet. Les autorités ont confirmé qu'elle avait été victime d'une agression à Mélide, lieu où elle a été retrouvée morte 12 jours avant son décès. Pour l'instant, la piste de la noyade accidentelle reste privilégié. C'est l'autopsie qui déterminera les causes exactes du décès. À Genève, le comité référendaire a lancé sa campagne contre les coupes qui visent la HESSO, une réduction de 2 millions de francs par an de l'indemnité cantonale. Elle fera exploser les taxes d'études de 40% pour les Suisses et de 110% pour les étudiants étrangers. Les référendaires craignent une précarisation des étudiants et une baisse des prestations. C'est pourquoi le comité appelle à voter non le 27 septembre. Un bombardement israélien sur un commissariat à Gaza a fait 9 morts aujourd'hui. Une adolescente de 13 ans fait partie des victimes, selon les autorités sanitaires locales. Israël a à nouveau affirmé avoir ciblé un commandant du Hamas impliqué dans des attaques récentes, précisant avoir utilisé des munitions de précision pour limiter les risques pour les civils. Depuis la trêve d'octobre 2025, plus de 1270 Palestiniens, principalement des civils, ont été tués par l'armée israélienne. Et Paris et Berlin condamnent avec la plus grande fermeté les propos tenus cette semaine par Ben Gvir, le ministre israélien d'extrême droite qui a déclaré qu'Israël devrait tuer 30 ou 40 personnes chaque nuit à Gaza. La France juge ces propos insupportables et inhumains alors que l'Allemagne les estime contraires au droit international. Un nouvel incendie s'est déclaré en Espagne et comme lors de la première série de feux du mois dernier, c'est à l'ouest de Madrid que les pompiers et plusieurs Canadairs ont été mobilisés. Les quelques 3500 habitants d'Aldea del Fresno ont été sommés de rester cloîtrés chez eux alors que plusieurs habitations à la périphérie de la ville ont été évacuées. En juillet, environ 60 000 personnes avaient été évacuées. Une nouvelle plainte pour tentative de viol contre Patrick Bruel. C'est l'avocate Myriam Gedji Benayoun qui a confirmé aujourd'hui avoir déposé cette plainte cet été. Les faits dénoncés et désormais prescrits concernent une femme qui était tout juste majeure à l'époque. Patrick Bruel est déjà mis en examen dans 4 dossiers de violences sexuelles et placé sous le statut de témoin assisté dans 4 autres. Le chanteur français conteste toutes ces accusations. Et coup dur pour Jill Teichmann, la Zurichoise doit prolonger sa pause forcée et faire l'impasse sur l'US Open. Elle l'a annoncé aujourd'hui via son compte Instagram. La joueuse de 29 ans souffre depuis Wimbledon d'une blessure à la jambe droite qui n'est pas encore guérie. Un ciel généralement dégagé pour ce soir. Un peu plus de nuages durant la nuit, voire même quelques averses plus tôt dans le sud-ouest de la Suisse romande. Demain, le temps devrait se dégrader un peu. Un temps changeant avec des éclaircies, des nuages, des averses, voire de l'orage plus tôt dans les Alpes et les Préalpes. 19 degrés le matin, 25 degrés l'après-midi.
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0: L'axe Chiasso-Lucerne est fermé entre Airolo et Vassen en direction de Lucerne en raison d'un accident.
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1: Nous le disions tout à l'heure, et il y a des chansons qui parfois ressemblent à des lettres qu'on n'a jamais envoyées, des chansons qu'on écoute parfois sans trop savoir pourquoi elles nous touchent autant, avant de comprendre qu'elles disent exactement quelque chose qu'on n'a jamais réussi à formuler clairement nous-mêmes. Alors ce soir, il y aura encore dans cette deuxième heure des chansons écrites comme des aveux parfois un peu tardifs, des confidences glissées parfois, comme ça, entre deux silences, des pensées qu'on garde souvent pour soi parce qu'elles sont trop fragiles, trop intimes ou simplement trop compliqué à expliquer. On crasera une voix écossaise qui comprend qu'aimer quelqu'un ne suffit pas toujours à rendre une histoire heureuse. Et puis aussi un groupe suédois mythique qui cachait derrière les paillettes du disco une solitude nocturne beaucoup plus profonde qu'on le croit souvent. Et puis quelque part dans cette heure, il y aura aussi une chanson qui ressemble à une fête alors qu'en réalité elle cache une immense fragilité derrière le sourire. C'est peut-être ça aussi, la force de la musique finalement, nous permettre de dire sans parler directement comme des lettres qu'on n'a jamais envoyées, mais que quelqu'un, quelque part, finit toujours par entendre ou ouvrir malgré tout. Bienvenue si vous nous rejoignez, merci à ceux qui sont restés. Juste Mesure en direct sur RTS Première et jusqu'à 22h.

quand Ben, l'Oncle Soul arrive, hein, au début des années 2010 déjà, ça fait plus de 15 ans maintenant, avec ce Soul Man, il crée assez rapidement quelque chose d'assez rare, hein, dans la chanson française, on pourrait dire un pont évident, presque naturel, hein, entre la soul américaine des années 60 et cette sensibilité française beaucoup plus contemporaine. Soul Man devient rapidement un morceau emblématique, hein, un titre qui joue évidemment, hein, sur un classique de Sam and Dave, mais Ben, l'Oncle Soul, on fait presque une déclaration d'identité musicale personnelle. Et ce qui est assez intéressant aussi avec cette chanson, c'est qu'elle arrive dans une période où beaucoup de productions pop françaises deviennent très électroniques. Alors lui, au contraire, il choisit les cuivres, les chœurs, des rythmiques organiques, hein, et puis des codes de la soul un peu vintage. C'était très réussi, ce Soul Man, Ben, l'Oncle Soul.

On passe souvent beaucoup de temps hein, à essayer d'être cohérent, d'être clair, pardon, clair, maîtrisé, clair comme la voix, qu'il n'est pas toujours. Mais la vérité, c'est qu'à l'intérieur, hein, bah, les êtres humains ressemblent rarement à des territoires parfaitement organisés. Hein. Il y a des contradictions partout. Hein. Il y a des zones lumineuses, d'autres beaucoup plus sauvages, des envies opposées qui cohabitent en permanence. Aimer profondément quelqu'un, tout en ayant peur de dépendre émotionnellement de cette personne. Sauvage Continent rappelle que nous sommes finalement tous des paysages complexes et qu'il y a parfois plus de vérité dans nos contradictions que dans les images parfaitement lisses qu'on essaye de montrer aux autres. Merci Stéphane Eicher pour cette chanson.

21h13, c'est l'heure bien sûr de la découverte comme tous les jours dans Juste Mesure. Alors il y a des artistes qui on sent immédiatement qu'ils ne sont pas en train de fabriquer un personnage. Et Billy Bird, c'est probablement la première chose qui frappe. Hein. On a l'impression d'entendre quelqu'un qui chante parce qu'il faut que ça sorte, parce qu'il y a quelque chose à déposer, à sortir quelque part. Alors derrière ce nom de scène un peu mystérieux, c'est peut-être là justement où réside uniquement le personnage fabriqué. Billy Bird, il y a une artiste suisse hein, aux origines françaises, espagnoles, qui a grandi dans un environnement qu'elle décrit elle-même comme mouvementé, traversé par beaucoup de déplacements, d'émotions, de contrastes. Et ça s'entend dans sa musique. Hein. Chez elle, les chansons donnent souvent l'impression d'être habité par plusieurs paysages, justement, en même temps, quelque chose de très terrien, presque brut, et en même temps, une grande sensibilité dans la manière de raconter ses failles, ses tensions, les désirs ou les silences. Le nom Billy Bird vient d'ailleurs d'une voyageuse anglaise hein, qu'elle admirait. C'est pas anodin, parce qu'il y a dans ses chansons cette idée permanente du mouvement intérieur. On sent quelqu'un qui observe beaucoup, qui ressent énormément, qui transforme ça en texte incarné. Puis à cette voix, une voix qui ne cherche pas une perfection lisse. Hein. Par moments, elle semble très retenue, presque un peu fragile. Puis soudain, elle devient beaucoup plus physique, presque directe, comme si quelque chose remontait hein, des tripes sans prévenir. Sa guitare accompagne tout ça avec beaucoup de simplicité. Dans Soledad, il y a justement cette sensation d'espace intérieur. Le titre évoque évidemment la solitude, mais pas forcément une solitude triste ou enfermée. Plutôt cet endroit où on se retrouve face à soi-même, sans décours autour. La chanson avance avec une forme de gravité douce, hein, sans jamais devenir pesante, et Billy Bird réussit quelque chose qui est plutôt rare, hein, c'est de laisser de la place à l'auditeur. On écoute cette chanson qui s'appelle « Soledad ».

beaucoup de sincérité hein, dans l'interprétation de Billy Bird dans cette chanson Soledad, découverte hein, de ce jour dans Juste Mesure, découverte par Bastien Arnold à la programmation de cette émission et que je salue.

Quand Texas arrive déjà en 1989 avec I Don't Want a Lover, hein, le groupe écossais arrive avec vraiment une nouvelle identité, hein, et cette voix, celle de Charlene Spiteri bien sûr. Alors à l'époque, la scène britannique, elle est encore marquée par la dernière vague New Wave et plus pop, hein, des années 80. Bah, Texas va arriver quelque chose d'un peu plus rock, d'un peu plus soul, avec des influences américaines, et cette voix, bien sûr, je vous le disais, à la fois un peu rock, à la fois un peu sensuelle aussi. Le nom du groupe lui-même vient du film Paris, Texas, hein, de Wim Wenders, ce qui dit déjà quelque chose, hein, sur leur univers, leur imaginaire, hein, des paysages vastes, des émotions peut-être un peu poussiéreuses, mais une forme de mélancolie, hein, américaine vue depuis l'Europe, et ça c'est encore différent. Et puis quand elle chante I don't want a lover, I just need a friend, on entend quelqu'un qui arrive au bout, hein, d'une histoire d'amour qui a fini par devenir plus épuisante que rassurante.

Bah, faut que ça swing parfois aussi, hein, dans Juste Mesure, avec Jules Holland. Alors, c'est une institution musicale, hein, en Grande-Bretagne. Pianiste, animateur télé, passionné absolu de rhythm and blues. Il a passé sa vie à faire dialoguer les générations musicales, les styles et les artistes, hein, autour d'une même idée. La musique doit rester un plaisir vivant et partagé. Avec son rhythm and blues orchestra, bah, il revisite régulièrement les grands standards américains avec toujours beaucoup d'élégance. Et pour ce Accent to Add Positive, il invite Rumeur, grande voix, chanteuse britannique, née au Pakistan, hein, connue pour cette voix extrêmement douce, feutrée. Comparée quelquefois à la voix de Karen Carpenter. Vous vous souvenez, les Carpenters, c'était d'énormes succès dans les années 70. Et bien cette chanson-là, elle remonte un peu plus loin. On est en 1944, composée par deux géants de la musique américaine en pleine Seconde Guerre mondiale. Et déjà à l'époque, l'idée était simple. Rappeler aux gens qu'il fallait essayer de garder une lumière intérieure malgré ces périodes un peu sombres.

Quand Shirley Bassey enregistre Where Do I Begin en 1971, elle est déjà une immense voix internationale, chanteuse galloise, devenue célèbre grâce évidemment à sa puissance vocale spectaculaire, mais aussi et surtout grâce aux thèmes des James Bond, hein, comme Goldfinger ou Diamond Are Forever. Mais avec cette chanson, elle va montrer une autre facette d'elle, hein, beaucoup plus romantique. Alors la chanson, vous l'avez reconnue, enfin le thème, hein, la chanson c'est en réalité le thème du film Love Story, immense succès, hein, mondial au début des années 70. Avec cette musique composée par cet immense compositeur français qui est Francis Lai.

Abba, gimme a man after midnight. Et ce after midnight n'est pas innocent du tout, hein, dans cette chanson. Ça reste une chanson au départ sur la solitude, hein. Alors la nuit, elle amplifie souvent tout, hein, les souvenirs, les regrets, les manques, les questions qu'on arrive à éviter, hein, pendant la journée. Et quand tout ralentit autour de nous, certaines émotions deviennent soudain beaucoup plus visibles, hein, et c'est probablement pour ça aussi que tant de chansons parlent de la nuit, parce qu'elles obligent parfois à ressentir ce qu'on avait réussi à tenir à distance jusque-là. Beaucoup de gens connaissent ces moments où on allume la télé, la musique, le téléphone, ou n'importe quel bruit de fond, simplement pour ne pas se sentir complètement seul avec soi-même. Alors c'est pas de la faiblesse du tout, hein, c'est juste profondément humain. Et gimme a man after midnight rappelle justement qu'il peut exister énormément de solitude derrière les lumières, les fêtes ou les refrains les plus dansants comme celui-ci.

Le groupe s'appelle Thérapie Taxi et la chanson était 90 ou était 90 puisque le groupe est français hein, et puis était 90 fonctionne un peu comme un vieux souvenir qu'on regarde avec une certaine tendresse même s'il est probablement pas aussi parfait que qu'il est raconté aujourd'hui et c'est ça qui rend la chanson assez juste hein, parce que le temps notre mémoire souvent elle devient un peu une monteuse de cinéma assez talentueuse hein, elle coupe certains moments douloureux, garde quelques images appréciables, lumineuses, elle ajoute un peu de soleil là où il y avait quelques gouttes de pluie, où il y avait quelques complications, et puis cette chanson elle parle de cette reconstruction émotionnelle permanente, hein, de cette manière qu'on a parfois d'idéaliser certaines périodes, simplement parce qu'elle représente aussi un moment où on se sentait peut-être extrêmement vivant, hein, peut-être un peu plus libre, peut-être aussi un peu plus léger.

0: Benjamin Biolay, il a toujours eu cette capacité à mélanger le romantisme et le désenchantement, hein, sans jamais tomber complètement dans le cynisme. Et ça, c'est un vrai talent. Hein. Ses chansons parlent souvent d'amour, de désir, de souvenir, mais avec cette conscience permanente que, justement, rien ne dure de la fuite des choses. Hein. Mais dans Soleil Profond, il y a aussi cette très belle idée, hein, certaines lumières importantes dans une vie ne sont pas forcément visibles immédiatement. Bah, qu'il existe des bonheurs qui sont discrets, des moments qui sont silencieux et qui prennent leur vraie valeur beaucoup plus tard.
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0: Et c'est une nouvelle chronique que je vous propose ce soir. Elle s'appelle « Rien qu'un tube ». Bah oui, il y a des chansons qui deviennent des succès parce qu'elles racontent quelque chose de très grand. Et puis il y a celles qui touchent parce qu'elles parlent des oubliés, des types qu'on a croisés un soir dans un café, dans une cave de concert et dont il ne reste finalement qu'un souvenir un peu flou. En 1981, Philippe Timsit sort une chanson étrange, nostalgique et presque cinématographique. Henri porte des lilas. Et le plus étonnant, c'est que lui-même ne venait pas forcément du métier de chanteur. Avant ça, il travaillait dans l'ombre comme régisseur, éclairagiste, notamment pour Claude François. Il connaissait les coulisses, les artistes, les rêves de gloire et surtout ceux qui n'y arrivaient pas. La chanson raconte le souvenir d'un musicien des années yéyé, un bassiste qui jouait au mythique Golf Drouot, ce temple du rock français, où sont passés Johnny Hallyday, les Chaussettes Noires ou encore Eddie Mitchell, un type qui a cru lui aussi qu'il allait devenir une vedette avant de disparaître dans les coulisses du temps. Et derrière ce Henri, alors il y a plusieurs hypothèses. Certains pensent à Henri Leproux, le patron légendaire du Golf Drouot. D'autres disent que Timsit s'est inspiré d'anciens musiciens des années 60, de ces artistes qui ont frôlé la lumière sans jamais vraiment l'attraper. Et ce qui est beau dans cette chanson, c'est qu'elle parle du rock français sans parler des stars, hein, mais ceux qui restaient juste à côté, ceux dont personne ne se souvient vraiment. Et peut-être que c'est justement pour ça qu'on se souvient encore de ce titre aujourd'hui. Philippe Timsit n'aura jamais retrouvé un succès comparable, mais avec Henri Porte des Lilas, il a signé quelque chose de rare, une chanson mélancolique sur des rêves passés qui est devenue culte et inoubliable. C'était rien qu'un tube, mais un tube qu'on n'a pas oublié.

Il reste toujours passablement de mystère avec cette chanson. On ne sait pas vraiment de qui il parle. Parfois, on a l'impression que c'est Johnny Hallyday, le roi du rock'n'roll. On sait qu'il a été régisseur, Philippe Timsit, de Claude François. C'est peut-être aussi un personnage complètement fictif. En tout cas, ce qui est troublant dans cette histoire, c'est que Philippe Timsit est lui-même devenu ce personnage qu'il chantait. Un artiste associé à un seul grand succès avant de retourner travailler dans l'ombre des autres. Souviens-toi de moi, Henri Porte des Lilas, rien qu'un tube pour vous dans cette nouvelle chronique. 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

Ah oui, ce sifflement là. Il est presque entêtant, en sorte de gimmick, hein, qui fait aussi le succès de ce morceau, hein, depuis leur création à la fin des années 90, hein, par Damon Albarn, chanteur de Blur, et le dessinateur Jamie Hewlett. Ouais, Gorillaz, c'est vraiment un projet totalement à part, hein, dans la musique contemporaine, à la fois groupe virtuel, laboratoire musical, immense terrain de collaboration. Gorillaz a toujours fonctionné comme une sorte de monde parallèle où les styles musicaux peuvent se mélanger tout à fait librement. Hip-hop, électro, rock, world music, pop expérimental et Orange County. Extrait de The Mountain, l'album sorti cette année, ben, poursuit totalement cette logique.

0: Oui, non.
1: Vous avez tout
0: on
1: loupé.
0: Se reprend.
1: On ouais, a Isabelle Barth danser, mais avec un mouvement de main, les doigts qui vibrent.
0: Et de hanches.
1: Ouais.
0: Oh là là. Allez, c'était Juste Mesure en nouvelle diffusion. Et on vous retrouve juste après les infos, Émilie.
2: Oui, avec ouais. une ligne de cœur, toute consacrée à vous, comme d'habitude. Donc, qui que vous soyez, quoi que vous fassiez, peut-être que vous aussi, vous déhanchez, vous bougez les mains, comme Isabelle l'a fait, avec les doigts qui remuent dans tous les
0: c'était
2: sens,
0: chaud.
2: En direction de vos yeux. Oui, bah, si vous faites ça, n'hésitez pas à m'appeler. Nathorissant.
0: Elle bouge les doigts, elle nous distrait.
2: 70 0800 80 70 70. Ceci dit, Micheline, une auditrice que j'adore, qui est à Sierre, m'a confié qu'en effet, elle met Juste Mesure à fond et elle danse le soir.
0: Mais oui, ben mais il n'y a que ça de bien faire le soir, c'est de danser, d'être toute la journée d'ailleurs.
2: Oui. Allez. Et écouter la radio. Ça, c'est
0: et cool. appeler.
2: Oui, donc le 0800 80 70 70, 0800 80 70 70. Danielle est déjà au standard, elle vous attend et on va passer une très belle soirée ensemble jusqu'à minuit.
0: Magnifique moment, soirée.
2: Il est quelle heure?
0: Eh bien oui, eh ben on y est, les 22h. Allez, c'est les infos.
3: Quentin Fray.
4: Le corps d'une femme a été retrouvé hier dans le lac de Lugano et cette noyade, d'abord considérée comme accidentelle, pourrait avoir un lien avec le scandale politique qui a poussé Claudio Zalli à démissionner. La victime serait à l'origine de la diffusion des enregistrements compromettants sur l'ex-président du gouvernement tessinois en juillet dernier. Pour l'instant, la piste de la noyade accidentelle reste privilégiée. C'est l'autopsie qui déterminera les causes exactes du décès. Pierrine Vincens demande son acquittement. L'ancien directeur général de Raiffeisen s'est exprimé aujourd'hui devant la cour d'appel de Zurich. Le parquet accuse Pierrine Vincens et son associé Beat Stöcker d'avoir dissimulé des participations dans des sociétés revendues à Raiffeisen et à Duno, réalisant ainsi des gains indus. La justice réclame 6 ans de prison pour chacun d'entre eux. Mais après 8 jours de procès, le verdict ne sera pas rendu avant plusieurs semaines. Et 2026 s'annonce bien mieux que prévu pour les finances de la Confédération. Alors que le budget établait sur un déficit de 700 millions de francs, c'est finalement un excédent de 800 millions qui est annoncé. Mais la nette augmentation du revenu de l'impôt sur le bénéfice a permis d'inverser la tendance. Et cet excédent, eh bien, le gouvernement n'a pas tardé à annoncer un investissement supplémentaire dans l'armée, près d'1 milliard pour la défense aérienne. Donald Trump devrait rencontrer Kim Jong-un avant la fin de l'année. C'est du moins ce qu'il a annoncé aujourd'hui. Les dirigeants américains et nord-coréens pourraient bien se rencontrer en novembre en marge du sommet de l'APEC prévu en Chine. Trump, qui a d'ailleurs livré une estimation officielle et d'une précision rare de l'arsenal nucléaire de Pyongyang, estimant que le pays était doté de 57 armes nucléaires. Et au Kenya, un accident d'hélicoptère près du mont Olokowe a fait 7 morts, parmi eux Michele Sensi Kontugi, le chef du renseignement équatorien, son épouse et 5 citoyens américains. Les faits se sont déroulés lors d'un vol panoramique pour touristes. Aucun survivant n'a été retrouvé. L'hélicoptère a été détruit par l'impact et l'incendie. Une enquête est en cours pour déterminer les causes de cet accident. La canicule touche à sa fin, mais elle a fait des dégâts sur la faune lacustre. Les vagues de chaleur à répétition ont déjà causé la mort de centaines de milliers de poissons en Suisse. Et le bilan pourrait encore s'alourdir, selon la Fédération Suisse de Pêche. Les poissons indigènes, sensibles à la chaleur, souffrent du manque d'oxygène dans des eaux qui atteignent parfois 25 degrés. 3/4 des espèces locales sont déjà considérées comme menacées. Et même si des opérations de sauvetage ont été menées un peu partout dans le canton et dans la Suisse romande, elle reste des mesures d'urgence. Un ciel généralement dégagé pour ce soir, avec un peu plus de nuages durant la nuit, voire même quelques averses plus tôt dans le sud-ouest de la Suisse romande. Demain, le temps devrait se gâter un peu depuis cette même région. Un temps changeant avec des éclaircies, des nuages, des averses, voire même de l'orage plutôt dans les Alpes et les Préalpes. Il fera 19 degrés à l'aube et jusqu'à 25 degrés l'après-midi.
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1: Bonsoir. Bonsoir tout le monde, vous toutes, vous tous, où que vous soyez, quoi que vous fassiez. Voilà, c'est à vous de jouer, comme tous les soirs, jusqu'à minuit. Au 0880 70 70, 0880 70 70. Vous venez ? Allez, venez, venez, venez. Comment va votre cœur ?
2: Bien, parce que la vie est belle, il faut en profiter. Donc il faut voir les bons côtés de la chose, donc il faut que ça marche.
1: Et où est-ce que vous voulez trouver les beaux côtés de la vie ?
2: Ben partout. On n'a pas besoin de chercher, il faut juste y prêter attention et ça vient tout seul.
1: Bon alors vous venez ? Je vous attends, hein. Daniel aussi vous attend. 0880 70 70.

0: sachez que je pense à vous. Et que ça, c'est vrai. Absolument vrai. Je pense à vous et je vous attends. 0880 70 70 0880 70 70. Est-ce que vous vous souvenez, il y a très peu de temps de cela, nous avons écouté une chanson ensemble, chantée par Nicole, avec deux L. Elle s'intitulait « Les malgré tout ». Je vous remets juste un peu l'air, comme ça, ça vous dira... Peut-être que vous vous souviendrez. Est-ce que vous vous rappelez de ceci ?
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0: Oui, vous vous souvenez maintenant ? On avait écouté cette chanson, peut-être la semaine dernière ou la semaine précédente encore, et j'avais dit « Ah, oh, mais elle est belle !» Et je ne savais pas qui était cette chanteuse, Nicole. Et j'ai lancé les infos et je vous ai dit « Je reviens pendant les minutes d'actualité, je vais aller chercher qui est cette chanteuse. » Et j'ai découvert qu'elle s'appelle Sandra Nicole, de son vrai nom, que Nicole, elle l'a pris comme nom de scène. Et j'ai trouvé un Instagram plein de petites vidéos très touchantes, très naturelle, très authentique, et je me suis dit, mais j'aimerais bien qu'on puisse parler à cette femme. Et bien, figurez-vous qu'elle est avec nous ce soir, et ça me fait très plaisir. Bonsoir, Nicole.
2: Bonsoir, merci pour l'invitation.
0: Mais merci à vous. La petite est couchée, vous êtes une jeune maman. Vous montrez beaucoup, d'ailleurs, votre lien à votre fille. Pas trop grosse journée ?
2: C'est vrai. Non, pas trop grosse journée. La petite dort. Elle dort depuis 19h, donc j'ai le temps de faire plein de choses après.
0: Super, c'est bien quand on a les soirées.
2: Le rythme de maman.
0: Ça fait du bien.
2: Exactement.
0: Merci d'être là parce que, en effet, je ne sais rien de vous et je me suis laissée cette petite surprise gourmande de vous tendre le micro pour que vous, vous nous disiez qui vous êtes, d'où vous venez, comment la chanson est arrivée à vous et pourquoi offrir ces moments de simple vie ou de vie simple, comme vous l'intitulez sur vos petites vidéos Instagram.
2: Eh bien, je vais essayer de répondre à toutes les questions.
0: on a le temps, c'est ça qui est chouette. On a le temps, très tranquillement.
2: Génial. Super. Ben, en fait, moi je suis originaire d'une ville qui s'appelle La Rochelle, en France, qui est en bord de mer. Et je suis née ici, je suis partie à Paris et, à mes 17 ans et j'ai commencé à faire de la musique à cette époque-là, puisque j'écrivais des poèmes et j'avais envie que mes poèmes, ce que j'avais à raconter, soient entendus. Et j'avais l'impression qu'en faisant de la musique, ça allait être un médium un peu plus simple. Et j'adorais la musique et ça rythmait ma vie et ça m'aidait aussi à tenir dans les moments difficiles. Et donc, je suis arrivée à la musique comme ça parce que j'avais envie de m'exprimer, de raconter des choses et de me sentir connectée au reste du monde.
0: Mmh. D'où il vient ce besoin de vous sentir reliée aux autres ?
2: Je pense qu'il vient. Je pense qu'on a potentiellement tous un peu cette faille-là d'avoir du mal à vivre des choses tout seul dans son coin, à guérir tout seul, à apprécier les choses belles tout seul. Je pense qu'on est des animaux très sociaux et qu'on a besoin de connecter aux autres. Donc parfois c'est la musique, parfois c'est cuisiner pour d'autres, parfois c'est juste passer des moments ensemble, écouter ses amis. Mais je pense que c'est le même échange.
0: Mmh. Oui, on a besoin de donner, de recevoir, on a besoin de miroir aussi.
2: Oui. Mmh. Et c'est vrai que l'art en général, c'est vrai que on reçoit en fait tellement en écoutant de chansons, en voyant des films, en lisant des livres de gens qu'on croisera jamais dans la vie. Mm-hmm. On se nourrit vachement et c'est vrai que je me disais que c'est pas facile de montrer ce qu'on a à l'intérieur de soi, mais si on s'en sent le courage. Il faut le faire en fait, puisque de toute manière, si ça plaît pas entre guillemets aux autres, ils ont juste à pas écouter ou à passer leur chemin, c'est facile en fait.
0: Mmh. Puis le but, c'est peut-être pas de plaire, le but, c'est d'être juste soi.
2: Exactement. En fait, ça fait juste déjà, c'est une démarche assez cathartique, je pense. Quand on le fait au départ, quand on écrit une chanson, qu'on fait une mélodie, ou même quand on chantonne. On se dit pas qu'on va être écouté. C'est après qu'on se dit, tiens, est-ce que j'ai envie de partager ça ? Allez, ouais, j'ai envie. Oh non, ça, non, je suis pas prête. mais au tout départ, l'élan, il est comme fredonner sous la douche, quoi.
0: Mmh.
2: C'est intime, en fait.
0: Absolument. Est-ce que vous chantez beaucoup? C'est intime, et c'est pas que intime, c'est aussi une façon de se relier. Et particulièrement quand on est, je pense à vous qui êtes maman, quand on a les petits, on chantonne tout le temps, on chante, on fredonne, on vit une vraie comédie musicale, à la limite, même avec nos enfants. Est-ce que c'est le cas pour vous avec votre petite fille?
2: Oui, et je sens que ça sent le vécu pour vous. C'est si précis que je sens la vérité. C'est clairement une comédie musicale du matin au coucher. C'est très très drôle.
0: Et c'est tellement bon.
2: C'est vraiment très drôle parce que c'est magnifique. Ouais. Et c'est une manière de se connecter à son enfant parce que plus il y a de grimaces, plus c'est joyeux, plus il y a de notes dans tous les sens et plus ça capte son attention. Et ça la fait rire, et là, notre fille, elle a 10 mois, bientôt 11. Donc elle capte vraiment le monde de plus en plus. Et du coup, c'est hyper rigolo. Elle a envie, en fait. Elle a envie de fête, de connexion. Donc voilà, c'est toute la variété française est revisitée avec un chant lexical pour bébé.
0: C'est génial.
2: Et on s'amuse beaucoup. Ouais.
0: Quand j'ai voulu trouver quelques infos sur vous au moment où vous êtes apparu dans ma playlist un soir des semaines précédentes et que je réalisais que mais je n'avais pas lu votre nom et j'ignorais qui vous êtes, je suis tombée donc sur ce compte Instagram et sur différentes vidéos, dont celle que j'ai trouvée très touchante où vous expliquez à votre petite fille en voulant lui laisser une trace pour quelles raisons vous ne pourrez pas la porter pendant quelques temps et ne pas faire des gestes qui étaient d'une banalité confondante dans le quotidien, tellement banal que vous n'en preniez pas la mesure, et que là, d'en être privé, vous réalisez à quel point tout vous manque et que vous êtes affamé de ces gestes, comme de tenir dans les bras, de donner à manger en tenant dans les bras, etc. Et que désormais, vous n'irez plus jamais chercher plus loin que ce qui est là et qui est bien. Est-ce que vous avez réussi à garder ce bonheur de l'instant?
2: On a été coupé.
0: Ah, pardon. Ah, zut, oui. Ça fait longtemps.
2: J'ai eu juste une petite coupure à la fin.
0: D'accord.
2: Non, je pense que ça fait pas longtemps du tout.
0: Parce qu'elle était longue, ma phrase.
2: Non, mais c'est une très belle description.
0: Vous avez réussi à garder ça? À être vraiment là, maintenant, et à ne plus vouloir projeter, ni souffrir de ne pas être à tous les endroits, ni de tout faire à la fois, ni...
2: Oui, en fait, oui. Mais c'est, et le fait de l'exprimer aussi, ça m'aide à le vivre encore plus, puisque c'est comme une promesse. Donc, à partir du moment où elle est publique, elle a encore plus de poids, parce que les bonnes résolutions qu'on se fait à soi-même au 1er janvier, elles partent. Mais ces messages que je laisse à ma fille, c'est comme une promesse que je lui fais. Et c'est un peu des mantras aussi, parce que moi, je fais partie des gens qui sont pas forcément toujours très optimistes. Parfois, je me plains, j'ai l'impression de manquer. Je vais dans des travers que j'aime pas, en fait, chez moi. Et en fait, prendre conscience, me dire, mais en fait, tout est là. Et de l'écrire et de le dire, ça m'aide à le vivre encore plus. Et sincèrement, vraiment, je depuis que je me suis rendu compte de ça et que je l'ai exprimé, je le vis différemment et je me sens plus heureuse, en fait. Je me sens vraiment plus heureuse d'être juste, de vivre à l'endroit où je suis, d'être dans mon présent et pas dans une projection.
0: Et de réaliser que le banal est merveilleux, oui. En fait. Le banal est merveilleux.
2: Le banal est merveilleux, c'est tout ce qui vient... nourrir nos souvenirs, c'est tout ce qui vient nourrir les chansons. Et c'est ce qui remplit la vie. C'est pas les moments extraordinaires. C'est pas ça, en fait, qui remplit les jours et qui rend heureux, en fait. C'est vraiment toutes ces petites choses qu'on a parfois du mal à regarder parce que on est fatigué, parce qu'on n'aime pas notre travail ou parce qu'on s'est disputé avec quelqu'un. On a comme un brouillard, en fait. Qui fait qu'on aurait besoin d'un quelque chose qui nous électrise, quelque chose de mieux, quelque chose de plus. Et en fait, non, tout est là. Et en fait, quand je me suis rendu compte que je pouvais, pendant cette période de post-op, après l'opération, que je pouvais pas la porter, je me suis dit, mais c'est si simple. Je le fais machinalement à longueur de journée et je me rends pas compte que ça me recharge mes batteries. Et je fais comment en fait? Je fais comment maintenant? Et heureusement, ça, c'était pour une courte période et ça va beaucoup mieux. Mais ça m'a fait vraiment prendre conscience de
0: des bonheurs.
2: Ouais, c'est ça. C'est ça, exactement. Et voilà, je pense que les humains sont assez indisciplinés. On a besoin de se rappeler les choses, en fait. Et
0: bon,
2: ça,
0: aussi,
2: ça en fait partie.
0: Aussi, à votre décharge, on est dans un monde surexcité, surstimulé, surgavé. Et on a perdu de vue aussi. On a perdu de vue ce qu'on aime vraiment, ce qui nous fait du bien vraiment. Parce qu'on est, sursollicité. C'est dur de rester concentré sur ce qui est absolument, véritablement essentiel.
2: Bien sûr. C'est dur parce que en plus, on a beaucoup de distractions. Même en dehors des temps où on est concentré sur ce qu'on a à faire, sur nos tâches, sur notre travail, on est distrait par les réseaux sociaux. Notre enfant est en train de grandir, il fait plein de choses pour la première fois. Et on se dit, à ce moment-là, je peux complètement être happé par autre chose qui a pas d'importance ou peu d'importance. Et ça, c'est assez étrange. Et puis même parfois, je sais pas si ça vous est déjà arrivé, mais on est là et en fait, on est dans sa tête. On pense au futur, mais même à la journée du lendemain ou à dans 10 ans. Et en fait, du coup, on n'est pas vraiment là. On passe totalement à côté de ce qui est en train de se passer, quoi. Et du coup, de se dire, mais là, en fait, non, c'est pas un temps pour ça. Ça ramène juste dans le présent et c'est merveilleux comme sensation.
0: Oui, c'est important.
2: Parce que juste, on habite son corps, on habite le présent, quoi.
0: Vous êtes sur les vidéos avec Blon, c'est lui? C'est comme ça qu'il s'appelle. Donc, c'est votre compagnon.
2: Absolument.
0: C'est aussi le papa de la petite. Oui. Et c'est aussi un partenaire de musique et de création.
2: Absolument. C'est exactement ça.
0: Blond qui est brun, à part ça. Hein, mais
2: Blond qui est brun, c'est son nom de famille, en fait.
0: Ah, c'est drôle, vous avez pris tous, les,
2: pris
0: deux,
2: tous
0: vos,
2: les deux
0: vos noms de famille. Ok.
2: Bah ouais, je l'ai un peu follow sur ce coup-là, je dois dire. Parce que il s'appelait Blond avant que je m'appelle Nicole. Et du coup, j'ai fait la même chose que lui. Et on partage notre vie, on partage toutes nos joies, nos doutes, notre présent, tous nos projets de futur aussi.
0: C'est énorme.
2: Et c'est vrai que Rosa est arrivée au milieu de la création de nos albums. On était en studio et on s'est dit que c'était juste la plus belle chose qui était en train de nous arriver au monde, en fait. Et voilà, je l'ai emmené dans mon ventre sur scène, parce que Blond m'avait invité à chanter avec lui. Je l'ai emmené en studio d'enregistrement avec Lio, parce que j'ai eu la chance d'écrire sur son album une chanson, de composer, d'écrire une chanson pour elle.
0: Pour Lio?
2: Quand on était à pour Lio, oui.
0: Oh, mais c'est génial! C'est trop super!
2: Pour d'autres artistes, j'adore faire ça. Et Lio m'avait demandé une chanson. Et j'étais enceinte de Rosa quand on l'a enregistrée à Ferber, à Paris. Et voilà, donc Rosa, avant de naître, m'a suivie dans plein de pérégrinations.
0: Extraordinaire,
2: depuis
0: en plus.
2: Qu'elle est là, elle vit notre vie aussi de musicien au quotidien, quoi.
0: Mais je disais, c'est énorme, tout ce partage. Je veux dire, tout est dans tout, autour de votre couple.
2: Tout.
0: Vous mélangez tout. Ça fait rêver, hein. Non, mais il y a un côté, j'idéalise à fond, là.
2: On est un peu, du coup, un peu dans notre, dans notre monde, mais on est assez total, je pense. Et parce que on a envie de faire, on a envie de faire ce qu'on aime. On a plaisir à être ensemble et à partager ces choses-là ensemble. On ne sait pas aussi faire les mêmes choses. Enfin, il m'aide sur mes chansons, je l'aide sur les siennes, parce que on est assez complémentaires. Et c'est vrai que tout est un peu mélangé dans notre vie.
0: Mais ça fonctionne.
2: On aime bien.
0: Oui, c'est ça, ça fonctionne.
2: On aime bien. Ouais. Oh, ça fait 10 ans que ça marche comme ça. On a eu un bébé un peu tard, on va dire, par rapport au début de notre histoire d'amour, mais on l'a fait quand on était prêt.
0: Mais je trouve que c'est merveilleux comme ça, c'est très bien. C'est très bien. Et ça promet de belles choses encore et encore. J'adore vous suivre. Je vous ai découverte grâce à nos programmateurs musicaux que je salue, Stéphanie Jovanovic et Willy Dezelu. Vraiment, je les remercie de vous avoir présenté à moi. J'ai eu beaucoup de plaisir. Quelle est la chanson que vous avez écrite et produite que vous aimeriez qu'on écoute? Celle qui vous plaît en ce moment?
2: Petit pas de géant.
0: D'accord. Et pour quelle raison?
2: C'est un duo avec Blond. Parce qu'en fait, elle parle d'un sentiment vraiment précis, qui est celui d'avoir le sentiment parfois de ne pas avancer, que le monde il est trop grand, qu'il avance trop vite, et que ce qu'on fait, c'est pas assez, ça ne suffit pas. Et en fait, en réalité, dans notre temporalité, à notre échelle, on fait des pas de géant. Parce qu'on arrive à guérir de choses immenses. Parce qu'on arrive à bouger les fesses pour faire un truc qu'on pensait jamais réussir à faire ou avoir le courage de faire. Et en fait, on fait des petits pas de géant que personne ne verra jamais. Et ces victoires-là, elles sont fondatrices, elles sont importantes, il faut les regarder. Et donc, petit pas de géant, c'est ça, c'est une chanson, voilà, on avait envie de parler de ça, on la chante tous les deux avec Blond parce que on en parle souvent de ce truc-là et voilà, donc c'est une chanson pareille, un peu comme un petit mantra pour se souvenir de s'en rappeler, quoi.
0: C'est trop
2: fort que ce qu'on pense, en fait.
0: C'est trop beau. Je suis super embêtée. Parce que j'allais dire, voilà, je l'ai trouvé, mais en fait, je n'ai pas l'accès. Donc je suis bloquée. C'est un échec terrible, oui. Nicole. Oui, je suis en train de regarder en me disant, mais c'est pas possible, il y a bien un moyen, j'ai bien réussi à la passer. Je suis en train de regarder, j'essaye de voir comment je pourrais débloquer ça. Peut-être là, ne quittez pas. Ah, ça serait trop bien. Laissez-moi trouver ce truc, s'il vous plaît, s'il vous plaît, s'il vous plaît, s'il vous plaît. Non, pourquoi je l'ai pas? Pourquoi je n'ai pas ça? Si je fais MVX. Non. C'est qu'on vit une grande période de notre côté, à savoir une certaine solitude à la gestion de tout. Et normalement, sur ma table technique, j'ai la possibilité de faire ça. Oui. Et il se trouve que là, ce soir, mais j'ai pas. Et j'ai juste envie de dire, mais pourquoi j'ai pas? C'est quoi ce truc? Et je ne comprends pas. Bah, peut-être que j'essaye de la passer sur l'autre. Si je mets sur celle-là, je suis un autre accès. Si j'enlève ça, et que je mets... Ah, c'est fou! Ah non, j'ai très envie d'écouter votre chanson maintenant. Donc... En plus, je suis têtue comme une mule dans ces moments-là. Je vais faire un truc tout simple. C'est que ce qu'on peut faire, c'est que vous me parlez de quand j'étais môme. On écoute quand j'étais môme, mais pendant ce temps-là, je vais vite chercher le technicien de l'actu, qui va être assez surpris de me voir débouler, pour lui demander qu'il vienne m'aider à mettre la chanson que je voudrais. On pourrait faire ça, en fait. Ça pourrait.
2: On
0: peut tout s'offrir, en fait. Moi, je dis, au point où on en est. On fait comme ça.
2: Improvisons.
0: Ouais, moi je trouve que c'est bien d'improviser.
2: Bah oui, c'est très bien.
0: Ouais, alors.
2: Exactement.
0: Qu'est-ce que vous pouvez me dire sur quand j'étais môme?
2: Quand j'étais môme, petite anecdote. Quand j'étais môme, c'est une chanson qui parle d'un sentiment de l'enfance, qui parle de à quel point c'était facile d'être heureux, ce qui n'est pas forcément le cas plus tard quand on intellectualise tout. Mmh. Et. Ce sentiment de l'enfance, j'avais envie de le montrer aussi en image. Et en fait, j'ai fait un truc un peu rigolo que j'avais jamais fait avant, c'est que je me suis dessiné un clip. Oh. En fait, j'aime bien dessiner. Je dessine depuis longtemps. Mais vraiment, genre, j'ai jamais montré mes dessins à personne parce que c'est juste mon petit plaisir. Et je dessinais. Et en fait, mon conjoint Blond me dit « Ah ben, ce serait rigolo que tu fasses un clip. » Et je me suis dit « Bah non, je sais pas faire. » Et en fait, il me dit, je sais pas, genre, regarde. Et en fait, j'ai regardé des tutos et je me suis mise à dessiner mon clip. Et en fait, ça m'a pris plusieurs mois. Je crois que j'ai mis 6 mois. J'ai dessiné plusieurs heures par jour. Dès que j'avais du temps, je dessinais.
0: Mais c'est beau.
2: Du coup, je me suis dessiné un clip animé à la main. Du coup, c'est un vrai...
0: Un vrai long travail.
2: Ouais, c'est ça. Enfin, il n'y a pas d'IA.
0: Mais moi, j'aime beaucoup l'idée. J'aime beaucoup l'idée qu'on peut le faire. Si on veut, on le fait. C'est très punk comme philosophie. Hein. Le do it yourself, on le fait. Il n'y a qu'à le faire, quoi. Hop. Et tant pis si on l'a.
2: Ouais. Et voilà, et du coup, bah, je l'ai fait en format vertical parce que je me suis dit que ce serait rigolo de le faire comme ça, à regarder sur le téléphone. Et voilà, c'était un peu le fun fact de cette
0: De cette
2: chanson-là.
0: chanson, quand j'étais môme.
2: Que voilà, je me dis, quand dans ma vie, à nouveau, je pourrais avoir autant de temps pour dessiner, je ne sais pas. Mais en tout cas, là, je l'ai pris et je suis très contente de l'avoir fait
0: Oui,
2: à ce
0: c'est très
2: moment-là,
0: bien.
2: quoi.
0: Vous avez eu parfaitement raison. On va écouter Quand j'étais môme. Et pendant ce temps-là, je traverse les 5000 mètres carrés de notre bâtiment le plus vite possible sur mes
2: Oh,
0: rollers.
2: waouh!
0: J'attrape le technicien de la tue. J'espère qu'il m'écoute. Et je reviens pour qu'on ait accès à l'autre chanson. On fait ça? À tout de suite
2: Ok,
0: alors.
2: à
0: À
2: tout
0: tout
2: de
0: de suite.
2: suite.

0: quand j'étais môme, par Nicole. Bon, mais moi je suis très fière parce que j'ai réussi à rattraper le coup avec Brian Lanny, notre technicien qui travaille à l'info ce soir et qui est venu me sauver. Donc Nicole, on peut se réjouir. J'ai écouté quand j'étais môme et je me demandais, c'était difficile pour vous de sortir de l'enfance ?
1: Non, j'avais hâte. J'avais très très hâte. J'avais qu'une envie quand j'étais enfant, c'était de plus être enfant. J'y pensais tout le temps. J'avais envie de la vie d'adulte, de la liberté, de pouvoir aller où on veut, faire ce qu'on veut.
0: Et vous imaginez comme donc, vous êtes adulte, à savoir en couple avec votre partenaire aussi de scène et de chanson, et le père de votre fille, et maman, et chanteuse, et écrire pour Lio.
1: Alors, je pensais que j'allais avoir une tribu d'enfants. Moi, j'en ai qu'un pour l'instant. Et je m'imaginais libre. J'avais vraiment... je savais pas exactement ce que j'allais devenir, mais je voulais être libre. Et aujourd'hui, je m'accroche à cette liberté. Je chéris tous ces moments de liberté. Je cultive ça.
0: Qu'est-ce que ça veut dire, donc, être libre, donc, oui. Parce que c'est assez vaste comme notion, hein. Qu'est-ce que vous vouliez dire par « je voulais être libre » ?
1: Eh ben, en fait, j'avais envie de faire ce que j'aime dans la vie, parce que ce n'était pas forcément le modèle familial que j'avais eu, vu que mon papa bossait à l'usine, dans une usine de désossage. C'est comme des grands frigos géants, et ça ne lui plaisait pas du tout.
0: Mais c'est très dur, c'est très dur, c'est très physique, c'est très violent.
1: Très dur. Ouais. Mmh. Très physique, et en fait je me disais il faut absolument que je fasse quelque chose qui me plaise. Je sais pas quoi, mais il faut que je fasse quelque chose que j'aime, et c'est vraiment ma motivation première.
0: Mais c'est épatant que vous ayez trouvé la liberté dans la création et pas dans l'argent et la réussite, c'est que par la sécurité du matériel et de la finance, vous voyez.
1: Ouais, ben, c'est vrai que même en devenant maman, je me suis dit est-ce que je vais changer. Mais en fait, non, on change pas, on change plus. En fait, non, je crois qu'on change jamais. Et en fait, je me suis retrouvée maman et je me suis dit, est-ce que ce sentiment-là, il va être décalé, est-ce qu'il va

0: différent, parce que voilà, c'est pas forcément la vie d'artiste,
1: Précaire.
0: elle est forcément, elle est précaire, elle est instable, on ne sait pas ce qui va advenir, etc. Mais en fait, ouais, genre j'ai envie de dire le feu sacré, ce qui nous anime quand on est enfant, ça reste pour toute la vie en fait.
1: Ouais, je
0: Donc
1: crois
0: je suis
1: aussi.
0: toujours la même en fait,
1: Mais il faut être
0: toujours
1: fidèle
0: la même
1: à, il faut
0: personne.
1: être fidèle à l'enfant qu'on était. Il faut absolument rester avec soi tout le temps, quoi. Et le soi commence tout petit. Donc, et puis ça vous fait faire des pas de géant pour revenir comme je peux à la chanson qu'on va écouter.
0: Oui, exactement. Et ma fille qui apprend à marcher en ce moment, elle fait des tout petits pas de géant tous les jours.
1: C'est trop mignon, c'est trop mignon. Merci infiniment d'avoir été avec nous. Merci à Brian
0: Merci pour cette
1: Lani
0: invitation.
1: de nous avoir sauvé ce tour de disque. Et je me réjouis de votre passage en Suisse. Voilà. On se recontacte à ce moment-là quand je vous vois tourner par ici.
0: Eh bien, absolument. D'ici là, merci de la France, depuis la France, depuis La Rochelle.
1: Eh ben,
0: Merci pour
1: super.
0: l'invitation et je vous dirai quand je passe en Suisse.
1: Merci encore. On écoute les petits pas de géant
0: Merci.
1: avec Blond. Au revoir, Nicole. Au revoir.
0: À bientôt. Au revoir.

0: Ils sont trop trop beaux, ces petits pas de géant. Oh, ça fait du bien. Et qu'est-ce que j'aime les gens qui trouvent la capacité de rester libres et fidèles à leurs rêves d'enfant. Merci Nicole, merci Blond, merci pour tout ça. Merci pour cette petite fille aussi qu'on voit apparaître sur les vidéos et le bonheur d'être ensemble. Ça fait du bien, je trouve que ça fait vraiment du bien. 0880 70 70, 0880 70 70, je vous attends, venez. D'ailleurs, Thibaut est avec nous. Bonsoir Thibaut.
1: Bonsoir.
0: Vous, j'imagine qu'enfant, vous ne rêviez pas du tout à ce monde qui s'est dessiné sous nos pieds, sur nos peaux, dans nos appartements étouffants cet été, à cette réalité fracassante et remontée des bretelles costauds du changement climatique. Vous faites partie de cette grande coalition, parce qu'il y a beaucoup d'associations et de collectifs et de partenaires pour une manifestation qui s'annonce le 19 septembre contre ces étés, pour qu'on n'ait pas en fait un été à 50 degrés, contre finalement l'inaction de nos politiques et autres pouvoirs économiques. C'est ça, Thibaut ?
1: Oui, absolument. On a lancé un appel cet été avec plusieurs autres personnes qui sont engagées plus ou moins dans cette question du climat depuis un moment et qui sont, on a fait très préoccupés par la situation, évidemment. On le sait depuis longtemps, hein. C'est pas une surprise vraiment ce qui se déroule cet été, ce qui se déroule depuis des années et dont on voit que ça s'aggrave. Mmh. Mais peut-être qu'en 2026, là, on a vécu un peu une bascule avec peut-être la possibilité que la prise de conscience s'élargisse et puis qu'on fasse en sorte que ce sujet ne disparaisse pas de l'actualité dès que les températures baissent, parce qu'on a, dans les médias, dans l'actualité politique, voilà, une nouveauté en chasse toujours une autre. Et il y a vraiment un enjeu à faire en sorte que cette question-là, elle reste au cœur de nos préoccupations parce qu'en fait, elle est déterminante et elle est vitale pour les prochaines décennies.
0: Alors, c'est pas seulement une question de médias, j'ai l'impression. Je vais me mettre en cause là-dedans. Nos propres cerveaux fonctionnent comme ça. C'est assez surprenant de comme on oublie. Comme on oublie.
1: Oui, je pense qu'il y a quelque chose qui nous dépasse aussi tellement avec cette question. C'est-à-dire que cette question climatique, elle parle de nos modes de vie, puisque les énergies fossiles, qui sont quand même à l'origine du changement climatique, sont au cœur de notre mode de vie, au cœur de nos sociétés, au cœur de notre système économique. C'est ça qui fait tourner la machine dans laquelle on est tous pris, que ce soit par nos emplois, par nos modes de déplacement, nos consommations, nos habitudes, nos loisirs, énormément de choses sont dictées par ça, les biens de consommation, etc. Donc il y a quelque chose de vertigineux à prendre la mesure de ce que ça voudrait dire sortir des énergies fossiles. Et puis, il y a des intérêts économiques énormes à ne pas le faire. Et puis, il y a en plus la notion globale. C'est-à-dire que les actions qu'on doit prendre pour le climat, on doit les prendre à l'échelle mondiale. Et dans ce jeu-là, il y a toujours une bonne raison de pas agir.
0: Et de ne pas être les premiers à agir, surtout. Oui, c'est ça.
1: Exactement. Mm-hmm. Mais il y a une phrase qui est amusante et qui est pas très, mais qui dit, en fait, c'est comme si tout le monde fait pipi dans la piscine. C'est pas une raison pour continuer à le faire soi-même. Il y a un moment donné, il faut s'arrêter. Et puis il faut nettoyer l'atmosphère dans laquelle faire en sorte d'arrêter d'accumuler du CO2 dans l'atmosphère, ce qu'on fait depuis un siècle et demi avec une frénésie toujours croissante et qui est en train de nous mener tous dans le mur, en fait.
0: Mais le mur, j'ai l'impression que là, on l'a frôlé, on s'est quasiment éraflé le visage dessus. Et que rien ne s'est passé. J'ai dit à ce micro, d'ailleurs, pendant les périodes caniculaires, à quel point j'étais stupéfaite, parce qu'il existe depuis quelques années maintenant des symboles sur les places publiques où on peut voir point de rassemblement urgence. Et naïvement, je me suis levée un matin en me disant, bon, il va se passer quelque chose, on va se rassembler pour discuter ensemble, parce que c'est pas possible qu'il n'y ait rien, c'est pas possible que ça continue. Et non, tout a continué, mais y compris moi, je m'inclus, on a tous continué dans le mouvement habituel, malgré les canicules qui se sont enchaînées. Donc c'est très étonnant, à la fois, d'avoir la conscience qui s'éveille, qui nous met en alerte, mais nos comportements qui restent identiques.
1: Oui, alors, je crois que les comportements des individus, c'est quelque chose qui est... C'est pas par là qu'il faut prendre les choses, c'est souvent comme ça qu'on a tenté de résoudre ce problème. Et je pense que ce dont on a besoin et ce dont les gens prennent conscience petit à petit, c'est qu'on a besoin d'un changement global qui soit collectif, qui soit politique. Et ça, on ne peut pas attendre des gens et des individus qui s'arrêtent tous spontanément les uns et les autres à avoir des activités
0: Mais
1: polluantes
0: les
1: ou à
0: politiques
1: faire
0: ne
1: marcher le
0: prennent pas cela
1: système.
0: à bras le corps non plus. On le voit bien.
1: Non, et c'est pour ça
0: Donc
1: que qu'on tente avec cette coalition pas d'été à 50 degrés, donc qui va organiser ses manifestations le 19 septembre à Genève et Lausanne, et puis ensuite il y en aura au moins 6 dans d'autres villes alémaniques la semaine suivante. Et l'idée, c'est vraiment de faire en sorte qu'après un été comme on l'a vécu en 2026, et on n'est pas prêt vraiment de voir les surprises qui nous attendent parce que probablement qu'on aura encore des orages violents, qu'il y a la Méditerranée est en surchauffe, ce qui prépare pour le sud de l'Europe des probablement des pluies diluviennes, des événements météo
0: Et
1: extrêmes.
0: on est
1: Bon,
0: dans le
1: on va pas
0: phénomène
1: dire la
0: El
1: prochaine semaine,
0: Niño
1: mais
0: particulièrement
1: et en
0: extrême
1: plus,
0: maintenant.
1: dans ces prochains mois, on sait que la violence d'El Niño va frapper la planète. Alors, on ne sait pas quelles conséquences exactes aura chez nous, mais on sait qu'il va y avoir des conséquences importantes à l'échelle planétaire. On a vu la tempête de la chaux de fond en 2023, on a vu Blatten en 2025, on a vu ces vagues de chaleur là en 2026. Là, je crois qu'avec cette coalition, le mot d'ordre, c'est de se dire qu'il peut pas y avoir une rentrée normale. On peut pas recommencer et tout reprendre à zéro et puis faire, comme je disais tout à l'heure, qu'une actualité en chasse l'autre et puis que tout à coup, on se mette à parler des autres sujets et à les déconnecter les uns des autres. Parce que ça aussi, notre grande capacité, c'est d'avoir même dans le même téléjournal, dans la même session parlementaire, dans la même conversation entre amis, à la fois la sidération de ce qu'on est en train de vivre du point de vue climatique, la conscience que ça va faire que s'aggraver à mesure qu'on émet du CO2, et puis dans l'instant d'après de parler d'une activité hyper polluante, que ce soit l'explosion du trafic aérien, que ce soit la construction de nouveaux projets autoroutiers. Donc on a une forme de schizophrénie qui nous empêche de lier les choses,
0: De penser, c'est très
1: probablement parce
0: dur de penser
1: que
0: ce qui nous
1: voilà.
0: arrive.
1: Exactement. Et là, je crois que il y a un consensus, en tout cas peut-être un sursaut. On sait ce qu'on espère. On tente à Paris avec cette coalition, avec cette mobilisation, cette relance des mobilisations sur ce sujet, que dans la population, il y a de plus en plus de gens qui ont compris que maintenant les choses peuvent pas continuer comme avant, mais qu'on doit ensemble, collectivement, trouver des pistes à la fois pour bien sûr réduire de manière urgente nos émissions de CO2, faire en sorte qu'on aille vraiment dans la direction de la transition écologique, de la bifurcation écologique, puis c'est vraiment de ça dont on a besoin. C'est vraiment un changement assez profond et assez rapide. Et qu'un pays comme la Suisse, qui est prospère, qui a quand même une certaine richesse, qui a aussi une responsabilité historique importante dans les émissions de CO2, on a des émissions, bien sûr, en chiffre absolu, beaucoup moins grandes que des grands pays où il y a des centaines de millions de personnes, mais qui, par habitant, on a une très forte empreinte carbone et qui a aussi un rôle majeur avec sa place financière, avec des banques, avec des entreprises multinationales hébergées en Suisse, qui investissent massivement depuis des années dans les énergies fossiles, dans le développement de projets qui détruisent les écosystèmes un peu partout dans le monde. Eh bien, on a une responsabilité parce que si nous, la Suisse, on n'est pas capable de prendre cette bifurcation écologique, si nous, on n'est pas capable d'opérer ce tournant, on ne peut pas attendre que des pays beaucoup plus pauvres ou qui ont des problèmes beaucoup plus urgents à régler le fasse. Donc, on est en devoir de faire cette bifurcation-là. Et en même temps, on doit aussi prendre à bras le corps la question de l'adaptation, puisque il y a une réalité, c'est que la catastrophe, elle est déjà là. Et que il y a les étés qu'on a. On reviendra pas en arrière. Donc, l'été
0: Non.
1: 2026 qu'on a vécu là, alors certes, c'est particulièrement chaud, il y aura des étés plus frais que celui-ci dans les prochaines années, mais tendanciellement, en moyenne, malgré cette variabilité, tendanciellement, on va aller vers des étés toujours plus chauds. Et l'été 2026 sera, dans 15 ans, un des étés les plus frais en moyenne. Et les étés extrêmement chauds de ces 15 ou 20 ans seront encore beaucoup plus chauds. Donc, on va vers des
0: Oui,
1: étés,
0: et c'est
1: si on
0: pas seulement
1: s'arrête
0: un
1: pas à
0: problème
1: la
0: de
1: limite
0: chaleur,
1: CO2.
0: parce que finalement on pourrait dire, bah, c'est pas grave, on aura juste chaud. Mais là, on vient de l'entendre, peut-être qu'il y a un moyen de ramener à, je sais pas, à l'esprit la situation de crise dans laquelle on est par la sensibilité à certains éléments, comme, je ne sais pas, on vient d'entendre dans les informations la centaine de milliers de poissons qui sont morts du fait de la chaleur cet été. Donc c'est pas une histoire de chaleur qu'il faudrait qu'on supporte ou pas. On est en train de tuer ce qui nous permet d'être bien sur cette planète.
1: Et même simplement la survie, c'est-à-dire que là on a une sécheresse absolument monumentale du point de vue agricole, avec des pertes agricoles énormes. Qu'est-ce que ce sera dans 15 ans quand on aura un été encore plus chaud? qu'est-ce qu'on aura encore à manger, qu'est-ce qu'on aura encore comme culture, et puis la situation va se tendre à l'échelle mondiale, c'est-à-dire que la plupart des pays là, on peut peut-être encore compter sur des importations, mais quand ce sera pas le cas, on va se retrouver face à des potentielles pénuries alimentaires importantes. Peut-être que la Suisse a un tout petit peu plus de marge de manœuvre, de pouvoir d'achat, de s'assied sur une prospérité économique plus grande qui lui permettra de tenir le coup plus longtemps que d'autres,
0: Oui, et
1: mais
0: encore, parce que
1: globalement à l'échelle. Et
0: beaucoup en Suisse n'ont pas les moyens de manger de manière
1: absolument.
0: qualitative et suffisante et comme ils aimeraient. Ils comptent chaque franc. Et quand on voit que les légumes, les fruits vont être plus petits, plus chers, plus difficiles, enfin, comment... c'est démoralisant. C'est démoralisant.
1: Il y a en effet la question, c'est vrai, les inégalités à l'échelle globale, mais bien sûr qu'à l'échelle d'un pays comme la Suisse, il y a déjà des gens qui ont de la peine à boucler les fins de mois, pour qui ça va être encore plus difficile si on n'a pas une solidarité, si on n'a pas des mesures politiques qui consacrent, par exemple, là, en l'occurrence, un droit à l'alimentation saine, locale et durable, qui permette à tout le monde d'avoir accès à ce qui est le plus essentiel, c'est-à-dire manger. Et donc, on va devoir, avec ces politiques d'adaptation, en fait, revenir à des choses très vitales, très essentielles. Et puis, nous, ce qu'on
0: Raisonnable.
1: plaide avec cette coalition, voilà, ce qu'on plaide avec cette
0: Raisonnable.
1: coalition, c'est des solutions d'adaptation qui ne soient pas des solutions individualistes, court-termistes ou marchandes. C'est pas la multiplication des climatiseurs individuels qui va nous sauver. Alors, bien sûr que dans certains cas, il faut climatiser certains lieux parce qu'on n'arrivera pas à survivre quand on est des personnes fragiles, des personnes âgées, des enfants en bas âge, ou voilà, il y a des situations dans lesquelles il sera nécessaire d'employer des climatisations, mais il faut le faire de manière la plus collective et partagée possible pour éviter que ce soit son chacun pour soi qui climatise plus ou moins bien son intérieur en réchauffant l'extérieur du voisin, qui aura peut-être lui pas les moyens de se payer une clim, puis qui subira le tuyau d'air chaud qui arrive chez lui,
0: Mais
1: et
0: surtout
1: qui
0: que...
1: ensuite, cette multiplication de climatiseurs peut provoquer aussi des pénuries d'électricité dans les moments de forte chaleur, parce que à New York, ils ont frôlé ça cet été. Donc, on a besoin de solutions d'adaptation qui soient collectives, qui soient solidaires, qui soient pensées
0: Durable,
1: avec,
0: qu'il soit
1: voilà,
0: durable, vraiment
1: et
0: pérenne, et puis qu'il y ait
1: durable,
0: du
1: bien
0: sens,
1: sûr, et
0: vraiment qu'il y
1: qui
0: ait du
1: soit
0: sens.
1: exactement,
0: Et
1: exactement.
0: mais en plus, enfin, j'ai été effrayée quand j'ai lu que les PFAS se démultipliaient dans l'atmosphère parce qu'en fait, les climatisations des voitures font émettre des PFAS. Et j'ai eu une vision mais trop terrible de la situation dans laquelle on se retrouvait parce que c'est un cercle mais infernal. Mais
1: Exactement.
0: autre chose, je pense que cet été, les personnes les plus précaires, les plus... modeste financièrement, ont pris la mesure de ce que cela voulait dire un été caniculaire avec des canicules qui s'enchaînent. Mais pas forcément les personnes les plus aisées. Je peux circuler dans des milieux très différents. Je me suis retrouvée dans la vie de gens qui ont tous les moyens, passer d'une maison qui est très fraîche parce qu'il y a une pompe à chaleur au sol où on réfrigère avec de l'eau très, très fraîche et donc il fait 19 degrés et des voitures climatisées et un travail climatisé. Et le bord du lac, pas très loin, on s'accommode parfaitement de cette réalité. Et je me demandais, dans cette manifestation que vous organisez, comment vous adressez justement aux personnes qui sont souvent en dehors des collectifs, parce que très prises par le travail, très prises par la course à la vie quotidienne, qui demande beaucoup d'énergie et beaucoup de concentration et qui ne permet pas qu'on s'intéresse à ce qui se passe plus loin, quoi.
1: Alors, c'est sûr qu'il y a toujours une difficulté à mobiliser les gens qui ont des préoccupations souvent plus immédiates que celles de 2050 ou que celles de la chaleur. Mais en effet, je pense que la différence en 2026 par rapport à d'autres années, c'est qu'il y a vraiment eu des tas de gens qui ont vécu ça dans leur chair et qui l'ont vécu plus fortement, en effet, quand ils vivent dans des petits appartements sous les toits, qu'ils ont pas la possibilité de trouver une résidence secondaire à la montagne pour se rafraîchir ou une voiture climatisée pour passer une partie de la journée. Donc, en effet, c'est aussi à ces gens-là qu'on s'adresse. C'est aussi ces gens-là dont on cherche à récolter des témoignages. Là, on a lancé un appel à témoignages. Les gens peuvent nous écrire à info@50degrés.ch, degré au pluriel, sans accent. et sur notre page Instagram, 50 points degrés, où on essaie de récolter les témoignages à la fois des travailleurs agricoles, des travailleurs en EMS, mais aussi des citoyens, des personnes lambda, des personnes âgées,
0: Nous
1: ou
0: toutes
1: pas
0: et
1: âgées,
0: tous,
1: qui ont
0: nous toutes
1: subi
0: et
1: la
0: tous
1: chaleur.
0: qui l'avons traversé
1: Exactement.
0: avec
1: Pour
0: souffrance,
1: montrer
0: c'était dur.
1: que, en effet, il y a une partie de la population qui vit dans des espaces climatisés, qui passe d'une... Et puis c'est malheureusement aussi souvent ces personnes-là qui sont majoritaires dans nos parlements, dans nos gouvernements, qui donc
0: Absolument.
1: ne voient pas la réalité autant qu'on la voit. Après, je pense que les méga-feux qu'on a vus en France sont quand même visibles, y compris par des personnes aisées. Le Cap-Ferret qui a brûlé, c'est une région, une des plus huppées de France aussi. Donc ils sont pas totalement à l'abri non plus. Je pense qu'il faut pas se leurrer non plus. Hein. C'est pas uniquement. Probablement qu'ils prennent aussi conscience que la catastrophe va les affecter aussi. Mais
0: C'est
1: bien
0: sûr que
1: sûr que
0: là,
1: quand on
0: l'argent et la
1: a
0: technologie ne préservera pas longtemps si la planète
1: Pas longtemps,
0: craque. Non,
1: exactement. Elle
0: c'est ce qui va
1: préserve
0: se
1: un peu,
0: passer.
1: c'est sûr, mais pas longtemps. Et on a une nécessité d'agir collectivement pour faire en sorte que ceux qui aujourd'hui souffrent déjà de tas d'autres choses, de tas de d'autres problèmes de santé ou de santé environnementale ou de eh bien ne souffrent pas encore plus de ces chaleurs et ne soient pas les premiers sacrifiés. Parce que c'est un peu le problème de notre monde où on voit aussi une diminution de l'empathie, quand même ces dernières années, hein, des milliardaires qui prennent le pouvoir un peu partout, des idéologies d'extrême droite, néofascistes parfois qui montent et qui cherchent à attaquer cette capacité d'empathie
0: Mais
1: qu'on a
0: c'est ce que
1: développée
0: dit
1: quand même un peu
0: Elon
1: dans nos
0: Musk, il
1: sociétés.
0: ne remet pas en
1: Exactement.
0: cause le changement climatique. Il pense qu'au contraire, les plus forts survivront, que c'est super dans son idéologie à lui, où seuls les plus forts et les meilleurs doivent régner sur Terre.
1: Exactement. Et c'est ce que nous prépare cette idéologie. C'est cette idée qu'en fait, il y aura une partie de l'humanité qu'on pourra sacrifier parce qu'en gros, elle ne mérite pas de vivre. Et puis, c'est une forme de darwinisme où les plus forts vont survivre et puis ne pleureront pas les très nombreuses personnes qui vont succomber. Ben là, on a quand même des morts en Suisse, hein, de la canicule, en France, en grand nombre. Et puis, on ne parle pas des pays du Sud global qui, en fait, sont déjà les plus exposés depuis très très longtemps déjà, hein, depuis pas mal d'années, de décennies, voire, qui sont en première ligne du changement climatique et qui vont, pour certains, devoir quitter leur pays, devoir quitter leur lieu d'habitation. Et on a besoin de collectivement, en tant qu'humanité, opérer un sursaut, parce qu'en fait, l'histoire humaine, elle est en péril, en fait.
0: Non, puis ça nous oblige. On ne peut pas être les adultes de ce monde et ne pas agir. On a cette obligation.
1: Exactement.
0: On a des enfants autour de nous, des personnes qu'on aime. On a tout ce vivant qui a souffert par notre faute avec cette maltraitance générale de la planète. Ça nous oblige. Je pense qu'il y a quelque
1: Absolument.
0: chose qui nous oblige. Vous pensez avoir du monde pour cette manifestation du 19 septembre?
1: Alors, on a lancé cet appel début juillet, puis en quelques semaines, on a eu une soixantaine, maintenant plutôt septantaine d'organisations. Je l'ai dit,
0: Donc ça
1: Genève,
0: répond.
1: Lausanne, il y aura Saint-Gall, Zurich, Lucerne, Bâle, Berne, qui Chafouz aussi, qui vont manifester. Donc ça répond du point de vue des organisations. On a des très bons retours de nombreuses personnes. Et ce qui va réussir ou pas, c'est la capacité de chacun et chacune d'entre nous à s'en emparer, à venir témoigner son discours, à venir parler à ses voisins, à sa famille, à toutes les personnes qu'on a autour de nous qui sont en train de prendre conscience de ce défi. Et ça se fera pas tout seul. Donc il faut vraiment que toutes les personnes qui ont ça à cœur,
0: Qui se
1: qui
0: sentent
1: soient déjà
0: concernés.
1: politisées, engagées ou qui ne le sont pas du tout, parce que l'écrasante majorité des gens n'est pas forcément déjà engagée ou pas du tout sur ce terrain-là ou sur d'autres choses. Et puis maintenant, se saisissent de cette question et viennent avec nous dans la rue le 19 septembre pour dire qu'il faut maintenant des vraies mesures à la fois pour diminuer les risques pour l'avenir, c'est-à-dire baisser nos émissions de CO2 massivement, et puis protéger la population avec des mesures d'adaptation qui soient correctes pour qu'on puisse protéger un maximum de monde des effets qui vont arriver et qui pour nous révéler encore des surprises. Hein. Il y a encore des tas de choses qui peuvent arriver avec le changement climatique dont on n'a pas encore tout à fait idée.
0: Qu'est-ce qui vous touche, Thibault? Parce que c'est une émission où on parle enjeu, c'est une émission où on parle de soi. Et vous, qu'est-ce qui vous touche dans tout ça?
1: Je crois que c'est comment dire, je crois que c'est le fait qu'il y a cet enjeu, il est global. Donc en fait, il concerne tout le monde. Et puis il avait dit aussi, il concerne aussi le vivant, il concerne aussi pas seulement les humains, mais aussi les animaux, les plantes, l'ensemble des choses qui vivent sur cette planète. Donc il n'y a peut-être pas d'enjeu comme ça qui soit plus rassembleur à quelque part et qui nous oblige tous à nous mettre ensemble autour d'un objectif commun. Et puis ça oblige à regarder l'humanité dans son ensemble, à regarder la planète dans son ensemble aussi, parce que ce qui se passe au pôle est aussi important que ce qui se passe à l'équateur et ce qui se passe dans les métropoles, dans les campagnes indiennes ou au milieu des villages africains. Donc en fait, il y a une espèce voilà, d'unité globale et ce sujet-là qui, tout à coup, en fait, nous montre l'interdépendance, je crois,
0: C'est
1: des
0: vrai.
1: humains entre eux. C'est quelque chose qui nous lie, en fait. Ça nous oblige à la solidarité, ça nous oblige à penser l'humanité et notre équilibre sur la planète et notre place sur cette planète et tout ça d'une façon, en fait, qui est assez
0: Qui est peut-être
1: différente de ce qu'on a
0: nouvelle,
1: l'habitude de
0: oui,
1: penser,
0: qui est peut-être
1: qui est
0: nouvelle,
1: un peu
0: c'est vrai.
1: nouvelle. Et ça laisse pas la place à, voilà, à écraser l'autre ou à le dominer. Et c'est probablement ça qui me touche, qui m'inspire, qui est à la fois, en fait, c'est un défi qui paraît presque insurmontable, hein. Dit comme ça, c'est très utopique, de penser qu'on va pouvoir, tout à coup se mettre derrière une cause et puis y arriver. Mais en même temps,
0: C'est tellement concret. C'est tellement concret. Je pense, quand vous disiez ça,
1: c'est
0: je
1: ça.
0: pense à ces
1: On n'a pas
0: fumées,
1: vraiment.
0: aux fumées des incendies gigantesques du Canada il y a quelques années, qui sont arrivés sur le lac et on s'était réveillé à Lausanne. Je vis à Lausanne avec justement ces fumées. Et je trouvais
1: Voilà.
0: complètement inouï et difficile à concevoir et en même temps si fort d'être dans les fumées des incendies gigantesques du Canada et de alors, réaliser comment on était ensemble face à quelque chose d'aussi impressionnant. Et non maîtrisé et qui nous emportait. Ouais, donc je vois bien.
1: Et c'est dire qu'une chose qui se passe à un bout de la planète a un impact à l'autre bout de la planète. Et on voit comme les gens peuvent être aussi fascinés par des événements comme une éclipse solaire il y a quelques semaines où tout le monde se met en communion devant deux astres qui se croisent. C'est vrai qu'il y a une improbabilité mathématique incroyable au fait que le diamètre de la Lune corresponde quasiment à celui du Soleil, alors qu'ils sont extrêmement loin l'un de l'autre, qu'ils ont des tailles très différentes. Mais il se trouve que voilà, c'est une espèce de hasard incroyable du monde. La vie est un peu un hasard aussi hein, sur la Terre. C'est un peu une chance incroyable. Et peut-être. Peut-être utopique, mais de penser qu'on sera capable de collectivement, en tant qu'humanité, opérer le sursaut qu'il faut
0: Pour agir, pour la sauver cette
1: pour
0: histoire, ça
1: transformer le
0: serait
1: monde, pour
0: formidable.
1: agir, pour résoudre ce défi. Et puis,
0: On y croit.
1: bah, c'est quelque chose qui voilà.
0: Qui vous
1: En tout
0: enchante. Ouais,
1: cas,
0: moi, je sens que ça vous
1: on n'a
0: motive.
1: pas le
0: Je dois envoyyer les infos dans 3 secondes.
1: on n'a pas le droit de pas essayer. Voilà bien ce que
0: Voilà,
1: je veux dire. C'est
0: essayons.
1: qu'on n'est pas sûr
0: Merci,
1: d'y
0: Thibault.
1: arriver, mais on doit essayer.
0: Merci.
1: Voilà,
0: Il est
1: on est dans
0: 23h.
1: cette
0: Au
1: palme morale.
0: revoir. Quentin
1: Merci.
0: Frey.
2: Benjamin Netanyahou dit avoir clairement signifié à la Turquie de ne pas établir de base militaire en Syrie. Cette déclaration du Premier ministre israélien intervient après un bombardement israélien sur un aéroport militaire syrien. Une escalade inutile selon l'ambassadeur américain à Ankara. De son côté, Israël accuse la Turquie de vouloir s'implanter près de la frontière syrienne. Et l'armée israélienne a ouvert une enquête criminelle sur le meurtre d'une fillette à Gaza. Elle reconnaît que ses troupes ont tiré sur la voiture où se trouvait Hind Rajab, une fillette de 5 ans tuée en janvier 2024 dans la bande de Gaza. 8 autres personnes, dont des secouristes, avaient aussi été tuées alors qu'elles tentaient de fuir la ville. L'armée évoque, elle, des tirs sur un véhicule jugé suspect et un obus ayant frappé une ambulance. D'autres enquêtes et mesures disciplinaires pour des cas similaires à Gaza ont été ouvertes, mais plusieurs ont aussi été classées sans suite. Et aux États-Unis, dans le procès contre Meta, un ancien responsable de la sécurité de la firme témoigne. Il a affirmé que les outils censés protéger les adolescents sur Instagram étaient conçus pour échouer. Des fonctionnalités inefficaces et une priorité donnée au temps passé en ligne plutôt qu'à la sécurité, selon Arturo Bejar. À l'appui, il a révélé des milliers de comptes affiliés à des jeunes de moins de 13 ans, ce qui est formellement interdit sur Instagram. Meta est accusé par 29 États américains d'avoir menti sur les dangers de ces plateformes. Les États réclament près de 200 milliards de dollars et une refonte des applications. Et une nouvelle plainte pour tentative de viol contre Patrick Bruel. C'est l'avocate Myriam Geji Benayoun qui a confirmé aujourd'hui avoir déposé cette plainte cet été. Les faits dénoncés et désormais prescrits concernent une femme qui était tout juste majeure à l'époque. Patrick Bruel est déjà mis en examen dans 4 dossiers de violences sexuelles et placé sous le statut de témoin assisté dans 4 autres. Le chanteur français conteste toutes ces accusations. Et dès le 1er janvier 2032, l'imposition individuelle des couples mariés entrera en vigueur en Suisse. Décision communiquée aujourd'hui par le Conseil fédéral. Les cantons auront ainsi le plus long délai possible pour mettre en place le nouveau système. Ce projet met sur un pied d'égalité les couples mariés et non mariés. Tous rempliront 2 déclarations d'impôts distinctes. Le peuple avait accepté ce changement en mars par plus de 54%. Et en tennis, coup dur pour Gilles Teichmann. La Zurichoise doit prolonger sa pause forcée et faire l'impasse sur l'US Open. Elle l'a annoncé aujourd'hui via son compte Instagram. La joueuse de 29 ans souffre depuis Wimbledon d'une blessure à la jambe droite qui n'a pas encore guéri. À l'US Open, Gilles Teichmann aurait figuré dans le tableau principal grâce à un classement protégé aux côtés de Belinda Bencic, Victoria Golubic et Simona Valtert. Ce soir, météo, un ciel généralement dégagé. La nébulosité va gagner du terrain durant la nuit avec même quelques averses dans le sud-ouest de la Suisse romande. Demain, le temps devrait se dégrader depuis cette même région. Des éclaircies, des nuages, des averses, voire de l'orage dans les Alpes et les Préalpes. Il fera 19 degrés à l'aube et jusqu'à 25 degrés l'après-midi.
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1: Une ligne tout en couleurs de changement, d'envie, de rêve, d'utopie. C'était beaucoup de liberté et de désir d'un monde meilleur pour cette première heure. Et pour vous, c'est comment ? 0880 70 70, 0880 80 70 70.
2: Comment va votre cœur ?
3: Comment va mon cœur ?
2: Votre cœur.
3: Bon, normal, je pense.
2: Juste normal ?
3: Oui, j'y vais, oui.
2: Pas mieux, pas...
3: Non, normal, ça suffit.
2: Normal, c'est bien.
3: Oh, c'est bien, oui.

0: On la laisse jusqu'au bout, hein. Parce qu'on la chante. Je sais que vous la chantez aussi. Elle fait partie des tubes des karaokés, cette chanson. Balavoine, tous les cris, les SOS. Il est 22h23. Il est 23h09. Et je vous attends au 0880 70 70 0880 70 70. Et JC nous a rejoint. Bonsoir JC.
1: Bonjour la compagnie.
0: Comment ça va?
1: Bien, puis vous tous.
0: Bon, je crois que ça va pas mal. Je me suis trompée dans l'heure là, mais j'ai mon micro qui est juste devant l'horloge, donc je vois jamais vraiment bien. Mais ça va. Ouais. Dites-moi, quoi de neuf de votre côté?
1: Moi, je vais bien. On est vachement en littérature ce soir.
0: Bon, disons qu'il y a eu ça au début de l'émission, avec Nicole, oui.
1: Ben justement, ça m'a... Parce que moi, surtout au début de ma vie, je faisais un peu des poèmes. Et puis là, je vais vous en lire un. Il est tout petit, mais très rigolo, à mon avis.
0: C'est un poème que vous avez écrit à quel moment?
1: Un moment de ma vie où je venais de recevoir, quoi, de m'acheter une immense machine à café de bar.
0: Une immense machine à quoi?
1: Une immense machine de café de bar en grain. Alors, je l'avais mis dans ma chambre. Puis là, il marque progrès machine. Machine à vaisselle, machine à café. Tout ce qui fait vite fait, café ou lait. Mais pas pour moi, s'il vous plaît. Moi, nature, sans sucre, mais café une fois, deux fois, trois fois. La journée se passera donc avec mes multiples cas noirs.
0: Eh ben.
1: Non, je veux aussi parler de ça parce que il y a beaucoup, beaucoup de gens dans la Suisse qui me connaissent, qui savent que je suis un invétéré de café, quoi.
0: Comme tant d'autres.
1: Voilà.
0: Vous êtes où, JC? Vous me rappelez d'où vous appelez?
1: Moi? Ben, je... j'appelle de Lucelle. C'est un petit village où il y a un lac, le lac de Lucelle, dans le Jura.
0: Je réfléchis si tu suis déjà allé. Je me posais la question là, mais je ne crois pas. On se baigne? On se baigne dans ce lac?
1: Pardon?
0: On s'y baigne dans ce lac?
1: Ah non. Non, non. C'est un... C'est une... réserve naturelle, alors. Tu peux tout te baigner. Non, non.
0: C'est peuplé. J'espère que c'est plein d'animaux, que c'est, ça grouille de bestioles et de vie.
1: Ben oui. Et puis... Mais il y en a un peu au foyer qui ont essayé de se baigner, mais ils y sont restés.
0: Ah bon?
1: Oui, en tout cas...
0: Oh, mais le pauvre.
1: Ouais. Mais bon. Mais moi, je vais bien.
0: Oui.
1: Bon, il y a toujours des couacs, comme on dit, hein. Il y a toujours des petits frottements envers l'un, envers l'autre. Mais bon, moi j'ai appris que j'allais repeindre ma chambre ou aller au Père-Neige.
0: Ah.
1: Voilà. Alors, voilà.
0: Et qu'est-ce que vous voulez, vous?
1: Moi, suis ambigu parce que, vu les événements qu'il y a eu ces derniers temps, ça a fait survenir des trucs que j'ai pas envie de revivre.
0: Je comprends.
1: Vous savez, la violence, je l'ai eue, je l'ai subie. Hein. Je l'ai, quand je dis j'ai l'habitude de la violence, c'est pas vrai parce qu'on s'habitue pas. Tu peux être massacré tous les jours pendant 50 ans, tu t'habitues pas. Mais c'est plus violent de voir de la violence entre les autres que de voir sa propre violence contre soi-même ou contre les autres.
0: C'est
1: C'est assez
0: insupportable,
1: dur.
0: oui. Non, mais je comprends, c'est insupportable de voir la violence s'abattre quand on l'a connue soi-même. C'est insupportable, c'est insoutenable.
1: Oui, surtout, il y a 44 ans, un lundi, je suis rentré de psychiatrie. Alors, il y avait un peu tout hein, cette année, ce mois-ci. Alors, mais à part ça, ça va toujours. Je prépare un vernissage
0: Ah bon?
1: de peinture que je vais confectionner à la foire de ah.
0: Je ne sais
1: Voilà.
0: pas, je sais pas quelle
1: De
0: foire.
1: pas d'éléments
0: Pour autrui.
1: pour entrer, c'est soit à la fois, soit à c'est à la foire ou une autre fête qui est
0: À
1: une
0: la
1: semaine
0: Saint-Martin?
1: avant.
0: Je sais pas. À la Saint-Martin, à... qu'est-ce qu'il y a pour Entruy? Qu'est-ce qu'on fait? Je sais pas ce que je sais pas. Je connais pas toutes les fêtes là-bas. Mais vous peignez?
1: C'est la même chose. Hein?
0: Vous faites de la peinture à lycée?
1: Non, mais moi, je peins, j'ai fait un vernissage de peinture à Montézion, à l'Aubier, à Neuchâtel.
0: Et ça, c'est super de peindre, non?
1: Oui, c'est super. C'est super. Et l'année passée, j'en ai pas mal vendu.
0: Ah oui? Mais bravo!
1: Vendu. Hein?
0: Mais bravo!
1: Ben. Pardon?
0: Je disais bravo, c'est pas rien de vendre des peintures qu'on a confectionnées
1: Ben
0: soi-même, comme vous
1: oui.
0: dites.
1: Mais je téléphonerai pour vous dire aux gens qui sont dans le Jura. À quelle place? Et puis,
0: Mais surtout, dites-nous ce que
1: ils
0: vous
1: vont.
0: peignez. Qu'est-ce que vous peignez, JC? Vous faites quel type de peinture? Vous représentez quoi?
1: Alors, je fais de l'abstrait. Je fais beaucoup d'animaux, d'oiseaux. je fais des sortes de mosaïques. En même temps, je m'amuse, quoi. Moi, c'est pas forcément pour vendre, c'est pour montrer que la naïveté, hein, ben, elle peut être très belle. Devenir un enfant par ce qu'on exprime dans l'art, ça peut devenir beau.
0: Mais la naïveté, c'est... j'aime bien cette phrase, la naïveté, elle peut être très belle. Bien sûr que c'est beau.
1: Voilà.
0: Je vous remercie beaucoup, Lucie. Vous nous tiendrez au courant. Je peux vous souhaiter quoi?
1: Pardon?
0: Qu'est-ce que je peux vous souhaiter?
1: Merde.
0: Bah voilà, alors je vous le dis. D'accord? On fait comme ça?
1: Au revoir.
0: Je vous en dis un très grand, ok?
1: Merci, au revoir.
0: À bientôt, JC. À bientôt. Au revoir. Ouais.

0: elle est si jolie cette chanson. Ça faisait longtemps qu'on l'avait pas écoutée. Hein. Si tu souris aux anges. Le titre s'appelle aussi Adolescence. Il est signé Camille. Bien, bien, bien. Écoutez, la prochaine personne qui appelle pourra choisir le titre de musique. Alors, je ne sais pas à qui ça fait envie. Qui a envie de choisir un titre ? 0880 70 70 0880 70 70. Et si je restais comme ça, en fait ? J'attends. J'attends que quelqu'un appelle. Allez, qui a envie de mettre un chouette titre de musique ? 0880 70 70. Hop, je vois que ça sonne, ça sonne, ça sonne. C'est un peu comme un jeu de, vous savez, un jeu de télé. Allez, ça sonne. Qui sera la première ou le premier à pouvoir choisir un titre ? Bonsoir Alain.
1: Bonsoir Émilie.
0: Comment ça va ce soir ?
1: Ben écoutez, ça va pas trop mal. En fait, je voulais faire un petit appel parce qu'en fait, j'apprécie tellement votre voix que voilà, je voulais vous le dire. Et puis, j'apprécie aussi votre psychologie, la façon dont vous gérez les choses, de ces appels qui sont pas toujours très faciles. Et puis, vous me rappelez aussi ma petite Émilie, ma fille. Donc, voilà.
0: Oh, c'est chou. Vous avez une petite Émilie. Je lui fais un gros bisou.
1: Voilà. Et, oui, alors, elle est...
0: Ah, on vous a perdu. Ça a coupé pile au moment où vous disiez son âge. Elle a quel âge, cette petite ?
1: Elle a 21.
0: Ah oui, non, c'est une grande. Oui. Mais c'est pas grave, ils sont encore petits à 21 ans. Et
1: Pour moi, c'est ma petite fille.
0: Ouais. Bon, c'est ça. Puis surtout que ma plus grande fille me disait aujourd'hui, tu sais que l'adolescence, c'est jusqu'à après 30 ans maintenant. On a vu les nouveaux chiffres. J'étais là, non, mais n'importe quoi. Donc c'est long, ils mettent du temps à sortir, voilà. À sortir de leur enfance et de leur adolescence,
1: oui.
0: Nos gosses, nos petits. Et vous
1: non,
0: faites
1: mais je pense qu'elle a une certaine...
0: Oui.
1: Oui, pardon, excusez-moi.
0: Non, c'est moi, vous faites quoi sur la route ? Vous faites quoi sur la route maintenant ?
1: Ah ben, je viens de finir mon travail et je rentre à la maison.
0: Quel est votre travail, Alain ?
1: Je sais pas si... je suis informaticien.
0: Et vous finissez maintenant. À 23h25, vous rentrez chez vous seulement. Vous étiez piqué ?
1: Je finis généralement à cette heure-là, oui. C'est une constance chez moi. En fait, je m'occupe de l'administratif à partir de 7h quand j'ai terminé avec mes clients. Et puis, voilà. C'est les rangements, c'est la facturation, c'est en fait toute cette partie administrative qui coûte du temps.
0: Mais c'est beaucoup, hein ? Ça prend.
1: Oui, oui. Bon, en plus de ça, je suis dans une période où je dors pas beaucoup, donc ça
0: Ah,
1: ça
0: tombe bien. Qu'est-ce qui vous arrive ? C'est dur de pas beaucoup dormir. Hein.
1: Oui, vous savez, c'est toujours un peu... ouais, c'est difficile. Quoi. C'est un peu compliqué.
0: Période compliquée ?
1: Oui, période compliquée, oui, tout à fait, oui.
0: Bon, bah, si on peut vous aider... Hein.
1: Je dis
0: toujours que... Cette émission, la ligne de cœur, entre 22h et minuit, c'est aussi le moment où on peut lâcher un peu pour peut-être se permettre d'éviter l'insomnie de 3h du matin. Vous voyez ? Là, on se parle. On peut dire que, il y a des moments de grosses galères. Il y a des moments où on ne sait pas tellement par quel bout prendre la situation parce que tout semble une épreuve. Mais ça fait du bien d'en parler aussi.
1: C'est bien.
0: Donc, c'est voilà. Moi, ouais, c'est.
1: Oui, c'est, tout à fait. Mais bon. Je vous appelais vraiment pour vous dire à quel point je vous appréciais dans ces conversations et en fait c'est un réel plaisir de vous entendre.
0: Bon, c'est gentil. Merci beaucoup. C'est pas... je sais jamais quoi répondre à ça parce que c'est tellement subjectif, vous savez. Il y a des voix qui plaisent, des voix qui plaisent pas. Il y a des manières d'être.
1: Même.
0: Donc, mais c'est très gentil. Merci de me le dire.
1: Oui,
0: c'est sympa.
1: Ça fait longtemps. Ça fait longtemps que j'écoute en fait la ligne de cœur parce que évidemment je suis un couche-tard et puis vous faites pas depuis très longtemps. Hein,
0: non, depuis janvier.
1: Ouais.
0: C'est tout nouveau cette histoire. Ouais. Mais le sommeil justement, voilà. Je peux en parler parce que c'est quand même dur de changer de rythme et de faire face à la vie et en plus de traverser un été caniculaire et donc tout ça. Comment vous vous ressourcez si vous ne dormez pas beaucoup ?
1: Écoutez, je dors environ entre 4 et 4h30 et 5h par nuit, mais pas plus.
0: Mais vous tenez, vous tenez.
1: Oui, ça, c'est comme ça depuis très longtemps.

0: cette légende, c'est pas pour ça, c'est quand même pas ça.
1: Non, absolument pas. Non, non, absolument pas. Non, non, je me réveille naturellement, je me réveille pas avec un réveil. Donc, et je me réveille vraiment tous les matins entre 4h30 et 5h. Mais bon, ça me suffit, hein. Si je me réveille, c'est que j'ai suffisamment dormi.
0: Ok. Vous n'êtes pas fatigué dans la journée?
1: Voilà, Non, j'ai beaucoup de travail, donc j'ai peu de temps pour me reposer.
0: En fait, vous êtes tenu par l'adrénaline du travail, c'est ça le truc?
1: C'est un peu ça. Je suis un super actif.
0: Ok. Ouais, mais... Bon alors, il ne faut pas que ça s'arrête, hein. Il faut que vous soyez sous pression tout le temps. En fait, c'est un peu un cercle vicieux, il faut que votre vie soit compliquée pour rester éveillé.
1: Exactement, c'est la grande question.
0: Bah oui.
1: J'ai dépassé l'âge de continuer à travailler, mais je continue, voilà.
0: Donc, ah oui, en plus.
1: Parce que je n'ai pas envie de m'arrêter, oui, en plus.
0: Mais vous êtes vous vivez une relation amoureuse à côté, vous avez d'autres vies
1: Non, non.
0: Oui.
1: Non, je suis un peu...
0: Ça se comprend.
1: J'ai une vie un peu discontinue. En
0: ok. Ouais. Voilà, j'allais dire, ça se justifie, oui, là, pour le coup. On se dit, mais alors, quand est-ce qu'il peut y avoir un peu de mou et laisser une place un peu tendre, ouais, où on se détend?
1: Non, mais alors, j'ai quand même un peu des activités en équipe. Je fais pas mal de voile, donc... Je suis souvent en équipe sur un bateau et tout ça.
0: Ça va.
1: Je me détends quand même.
0: Non, non, vous ne vous oubliez pas. Vous n'oubliez pas qu'il y a aussi un cœur sensible, pas qu'un cœur uniquement sous dopamine et branché à la surexcitation de la réussite du travail. Il y a autre chose.
1: Oui. Oui, oui, oui, mais la relation de couple, pour moi, c'est quelque chose de très loin maintenant.
0: J'entends beaucoup ça. Hein. J'entends beaucoup ça.
1: Ouais.
0: Je croise beaucoup de personnes entre 50 et 70 ans qui ont fait un trait soit depuis quelques mois, soit depuis quelques années, de façon très claire. Avec un choix de simplicité, en fait, de dire c'est tellement plus simple de pas vivre le couple.
1: Ouais. Exactement.
0: Ouais, c'est ça aussi pour
1: je
0: vous
1: pense que... Oui, oui, tout à fait. Je pense que je suis pas prêt à me remettre. C'est des choses que j'oubliais maintenant.
0: Bon, du moment que chacun trouve sa voie. C'est le truc.
1: Voilà. J'ai des amis, j'ai amis masculins, amis féminins.
0: Mm-hmm.
1: C'est pas vraiment de souci de ce côté-là, mais je me vois pas refaire ma vie, en fait.
0: Ou plutôt, vous voyez bien la continuer comme elle vous va là maintenant, puis de vous arranger avec les choses, quoi. Ouais, c'est ça. Mais je trouve ça justement assez intéressant, hein, cette tranche d'âge où tout le monde expérimente un peu, explore. Je trouve qu'il y a beaucoup de façons d'explorer les relations et de les vivre un peu différemment. J'aime bien ça.
1: Oui.
0: J'aime bien ça.
1: Alors voilà.
0: Ouais, bah alors, super. Donc. Mais vous savez que vous avez le choix d'un titre. Oui, mais vous avez le choix d'un titre. C'est vous qui gagnez la dédicace. Puisque vous êtes en route, vous pourrez l'écouter. Oui. Qu'est-ce que vous écoutez comme musique, Alain?
1: Alors, j'écoute pas mal de Pink Floyd en ce moment et j'écoute très bien Shine On Me Crazy Diamond.
0: Ah, je vais trouver ça, j'espère. Hop, j'y vais. J'adore parce que c'est toujours un peu un jeu de loterie, ce truc. Et puis, quand j'ai pas.
1: Pas, c'est pas grave, ouais.
0: Mais sinon, j'irai ailleurs. C'est ça qui est marrant, c'est que je peux chercher loin. Alors. Hop, je mets dans la base. Et vous allez jusqu'où comme ça, en voiture? Vous m'entendez, Alain? Ah, je vous perds. Non, je vous perds pas. Vous roulez jusqu'où comme ça? Vous avez encore beaucoup de voitures à faire?
1: Non, non, je suis arrivé à destination à l'instant.
0: Ok. Ah bah alors, il faut vite que je trouve le titre. Hop. Et pourquoi beaucoup de Pink Floyd en ce moment?
1: Ouf, je sais pas. Je me suis inscrit, en fait, sur une liste de publications de Gilmour. Et en fait, je trouve qu'il a une performance à la guitare qui est assez exceptionnelle.
0: Non, c'est clair.
1: Voilà.
0: Ouais, puis c'est toujours bien.

0: Ok, je l'ai. Je l'ai trouvé, pas où je voulais,
1: Ah,
0: mais je
1: bah
0: l'ai trouvé.
1: super.
0: Oui, mais c'est un jeu, tout est un jeu, je vous assure. Ma vie est un grand jeu, je dois chercher, je dois solutionner, mais je l'ai, donc c'est super. C'est
1: Mais
0: super.
1: félicitations alors.
0: Merci beaucoup. On part pour un long moment avec cette chanson.
1: Ah mince alors,
0: Non, non,
1: parce
0: mais
1: que
0: c'est
1: je
0: rigolo.
1: tombe la coupe.
0: Non, je trouve ça rigolo.
1: Merci.
0: Il n'y a pas de censure, j'ai toujours dit. La dédicace, c'est un vrai grand plaisir. Donc, à qui vous l'offrez, Alain, cette chanson?
1: Ah mais c'est une bonne question. Je sais pas en fait. Je sais pas. Bah avant.
0: Oh, bah, c'est gentil. Bah, moi, alors, je vous l'offre aussi. On se l'offre à tous les deux, comme des petits dormeurs et des grands actifs au travail. On fait comme ça? Allez, pour nous encourager.
1: Tout à fait.
0: Super. Eh bien, merci beaucoup,
1: Bon,
0: Alain.
1: merci.
0: Merci. Une belle nuit, même si
1: Merci
0: elle est
1: alors.
0: courte. Une très belle nuit. À bientôt. Et courage, hein, pour la période compliquée. Je vous envoie plein de courage. Je vous embrasse. Au revoir.
1: Merci.
0: Et ça démarre tout doucement, mais c'est là. Pink Floyd. Shine on you, crazy diamond. Merci, Alain. Je rêve, on l'a coupé si je comprends bien. Haha, c'est trop fou. Je venais de dire qu'on a des problèmes techniques. Et voilà, donc en fait, je vais remettre. Pourquoi c'est comme ça? Pourquoi c'est comme ça? Pourquoi je dois tant souffrir le soir? Je remets. Normalement, ça part, hein. Ça démarre tout doucement, mais normalement, ça part. Est-ce que ça veut bien partir? Voilà, est-ce qu'on est d'accord que ça part à nouveau là? Oui. Et je disais merci Alain, arrivez bien chez vous. Et un petit peu de patience pour les personnes qui appellent et qui vont passer ensuite. On part pour quelques minutes, mais très planantes.

Merci Alain. Qu'est-ce que c'était bon, comme ça fait du bien. Merci beaucoup pour ces 13 minutes. Et un grand merci aussi de la part de Josiane. Daniel me dit que Josiane a envoyé un mot pour dire « Ah, merci Alain, merci pour cette musique tout en douceur. » Voilà, je crois qu'on est beaucoup à avoir apprécié du fond du cœur. Merci. 0800 80 70 70, 0800 80 70 70, on a perdu notre auditeur Daniel. On était toutes les deux, c'est trop drôle, on était toutes les deux complètement prises par la musique et on a un peu oublié qu'on avait quelqu'un en ligne. Elle est mignonne cette émission avec nos petites bourdes à toutes les deux, c'est chou. Mais voilà, bon, bah c'est pas grave. Si quelqu'un est là, si quelqu'un a envie de poursuivre avec nous, 0880 70 70, 0800 80 70 70. On continue jusqu'à minuit.

0: C'est vraiment un oiseau, hein, Caetano Veloso. Vraiment. Qu'est-ce que c'est beau. Et en parlant d'oiseaux, en parlant de chanteurs, en parlant de chants, de voix, de musiciens, nous accueillons notre auditeur que nous avions égaré à l'espace d'un instant. Il s'appelle Dan. Bonsoir Dan.
1: Bonsoir.
0: Ça va, je ne vous dérange pas trop, parce que c'est un peu abrupt ce que je me suis permis de faire. Je vous ai croisé aujourd'hui dans la rue. Vous chantiez une reprise du groupe Radiohead et j'ai vu votre numéro de téléphone sur votre guitare. Vous faisiez la manche, comme on dit, ou en tout cas vous vous exerciez à la chanson en échange de quelques pièces. Et je me suis dit, ah ben, je vais prendre le numéro de téléphone et peut-être qu'il pourrait nous raconter comment c'est de chanter dans la rue. Vous avez quel âge d'abord, Dan ?
1: J'ai 20 ans.
0: 20 ans. 20 ans et vous avez le courage de chanter dehors. Ça fait longtemps que vous chantez ?
1: Oui, ça fait très longtemps. Je chante à partir de 7 ans, du coup depuis 13 ans déjà. C'est mon métier, c'est ma passion, c'est ma vie.
0: Ah, c'est votre vie ?
1: Oui.
0: C'est beau de le dire comme ça.
1: J'ai été à l'Haute École de la Musique.
0: D'accord, vous êtes toujours étudiant à la Haute École de Musique, à l'EMU, ou vous êtes sorti ?
1: Oui, l'Haute École de la Musique, à Lausanne, l'EMU.
0: Mais vous y êtes encore maintenant ou vous avez fini ?
1: En fait, j'ai étudié là depuis 4 ans et c'était tout bon pour le côté musique, mais après, je n'ai pas réussi de faire mon travail de bachelor. Mmh. Du coup, je suis en train de chercher qu'est-ce que je peux faire avec ça.
0: Bon, vous allez vous arranger.
1: Je suis un bon musicien, mais je suis mauvais pour les documents, les travails, des papiers et tout ça.
0: C'est ça, c'est pas ça votre vie. Votre vie à vous, elle est dans la chanson et la musique, et elle est sur scène et elle est avec les gens, si je comprends bien. C'est ça.
1: C'est vrai, oui.
0: Et pourquoi, ou plutôt comment, à 7 ans, vous dites que c'est chanter que vous voulez faire ?
1: C'est ce que je sens. C'est ce que je fais depuis toute ma vie. Et c'est ce que je sens, c'est ce que me donne plus de plaisir dans ce monde, plus de sens dans ce monde, simplement.
0: Mmh. Mais ça veut dire que vos parents, Dan, ils vous ont laissé la place et l'espace de ressentir ce qui vous faisait du bien au point qu'à 7 ans, vous découvrez que c'est le chant et vous n'arrêtez plus.
1: Oui, et à part de juste le fait de me laisser de la place, de l'espace, il m'a accompagné dans ce chemin. Et mon père a tellement fait tout ce qu'il a pu pour donner des bons cours, de apprendre moi ce que lui essaie de faire parce qu'il était un artiste aussi. Et du coup, c'est aussi grâce à lui ce que je fais maintenant.
0: Vous avez un papa artiste, il est aussi chanteur ou musicien ?
1: Oui, il a joué violon, aussi clavier. Il était un chanteur, il a participé dans un groupe dans les années 90. C'est un peu toute ma famille, on a des musiciens, ma tante et mon frère sont des pianistes, on a toujours écouté de la musique, on a toujours joué de la musique, c'est toujours dans notre maison.
0: C'est votre langue familiale, la musique.
1: Oui, exactement.
0: Et qu'est-ce que vous aimez chanter alors ? Parce que je vous ai écouté avec Radiohead, que vous repreniez très bien, vous chantiez Creep cet après-midi, mais sinon, qu'est-ce que vous aimez chanter et qu'est-ce que vous faites avec vos capacités de musicien et de chanteur ?
1: En fait, ce que je suis capable de faire, vu que je suis un musicien, on pourrait dire professionnel, c'est tous les genres de musique actuelle qui existent maintenant. On ne peut pas dire tout 100%, mais le plus important, du funk, du rock, du metal, du hip-hop, du pop. C'est ce que je t'ai appris à l'école. Mmh. Mais mon préféré, c'est toujours du rock et du métal. En fait, un côté de moi, c'est de faire des chansons très doux de Radiohead. Et l'autre côté, c'est de faire des chansons très énergétiques de métal, genre vrai métal lourd. Je participe dans un groupe de metalcore.
0: Génial. Donc, il y a plein de choses en vous. Vous êtes capable de beaucoup. Et qu'est-ce que ça fait ? Qu'est-ce que ça procure ? Ou comment est-ce qu'on se sent quand on chante dehors avec sa guitare ouverte pour recevoir des pièces ?
1: En fait, j'essaie d'équilibrer entre l'idée de juste partager de la musique avec ce monde et le fait de juste payer mon loyer, parce que ça aide beaucoup quand même.
0: C'est
1: Et
0: dur, oui.
1: ça donne étonnamment beaucoup de nouvelles connaissances, de nouvelles expériences. Je recroise toujours, chaque jour, je recroise de quelqu'un très intéressant à la rue, des gens complètement différents, même comme vous, comme
0: C'est vrai.
1: qu'on a se croisé là. Vous voyez comment comment ça étonne que je vais des reprises et après on parle avec vous maintenant.
0: Oui, à la radio. C'est vrai que c'est drôle de se croiser en fin
1: Oui, c'est
0: d'après-midi.
1: vrai.
0: Vous chantez, je m'arrête parce que j'aime bien la façon que vous avez de chanter. Je vois qu'il y a votre numéro de téléphone pour pouvoir être payé par Twint sur la guitare. Je me dis, oh, allez, je prends son numéro. Et ce soir, on est ensemble. Vous dites que ça aide à payer votre loyer. Comment vous financez justement votre vie? Comment vous la payez votre vie? Vous travaillez autrement que chanteur? Vous faites quoi?
1: Alors, il y a trois choses. Un, c'est des travaux à côté comme service au bar, au festival. L'autre truc, c'est de faire des animations sur les mariages, sur les anniversaires, sur les événements, et aussi de faire ce musique à la rue. Et aussi, ça fait pas trop longtemps que j'ai commencé de enseigner du chant et de la musique, des instruments. C'est aussi très intéressant.
0: Mais je vois, en fait, vous avez plein de cordes à votre arc ou à votre guitare, vous arrivez à vous débrouiller, quoi. C'est bien. C'est bien. Bon, super. Bah, je serais contente, Dan, que vous reveniez de temps en temps ici dans cette émission La Ligne de Cœur pour nous raconter comment vous avancez avec la chanson, avec la musique, avec ce que vous voyez du monde, avec vos 20 ans. Parce que c'est assez génial d'avoir 20 ans. Enfin, j'espère que vous êtes heureux. D'ailleurs, j'ai une question que je pose toujours, toujours, hein, dans l'émission, souvent en tout cas. Comment va votre cœur?
1: Mon cœur, il y a des périodes compliquées, mais mon cœur me prend et me amène par le chemin de vie, quand même, et je n'arrête pas avec mon cœur, main à la main.
0: Bon, bah, c'est super. Alors je vous laisse le cœur dans la main et le cœur dans vos chansons. Je vous souhaite une très bonne nuit, Dan. On se dit à bientôt, dans la rue ou ailleurs.
1: Merci, bonne vie aussi.
0: Au
1: Oui, à bientôt.
0: revoir. Au
1: Au
0: revoir.
1: revoir. Merci.
0: Merci. Ah mais c'est l'heure. J'avais même pas vu. C'est passé vite. Il s'est passé beaucoup de choses ce soir encore. Bon alors je vous dis bonne nuit. Allez, on va se coucher. Oui, on éteint et on dit salut à Quentin Fray aussi. Bonne nuit.
2: Quentin Fray.
3: Des bombardements israéliens sur Gaza ont fait 10 morts ce mercredi. 9 décès ont été recensés lors de l'attaque d'un commissariat. Une adolescente de 13 ans fait partie des victimes. Un homme en moto a aussi été tué lors d'un tir proche du camp de Nouzerat, plus au sud de la bande de Gaza. Dans les deux cas, Israël dit avoir pris pour cible des commandants du Hamas. Depuis la trêve d'octobre 2025, plus de 1270 Palestiniens ont été tués par l'armée israélienne. Et Moscou et Kiev poursuivent leurs attaques de drones. 6 morts en Ukraine, 4 à Kherson lors d'une frappe sur un minibus civil et 2 policiers à Yetomir dans une attaque sur le quartier général. En Russie, des drones ukrainiens ont visé des voitures civiles dans la région frontalière de Belgorod et Bryansk, tuant 2 femmes. Et le Portugal interdit le port du voile intégral. Le président a décrété une loi qui interdit la dissimulation du visage en public. Elle avait été votée à l'initiative de l'extrême droite. Concrètement, elle cible les femmes musulmanes portant le voile intégral. Des dérogations sont toutefois prévues, mais pour des raisons de santé, professionnelle, artistique ou climatique. Liberté totale aussi dans les lieux de culte, les avions et lors de représentations diplomatiques. Retour en Suisse, le corps d'une femme a été retrouvé hier dans le lac de Lugano et cette noyade, d'abord considérée comme accidentelle, pourrait avoir un lien avec le scandale politique qui a poussé Claudio Zalli à démissionner. La victime serait à l'origine de la diffusion des enregistrements compromettants sur l'ex-président du gouvernement tessinois en juillet dernier. Pour l'instant, la piste de la noyade accidentelle reste privilégiée, mais c'est l'autopsie qui déterminera les causes exactes du décès. Pierrine Vincens demande son acquittement. L'ancien directeur général de Raiffeisen s'est exprimé aujourd'hui devant la cour d'appel à Zurich. Il est accusé, ainsi que son associé Bernd Stöcker, d'avoir dissimulé des participations dans des sociétés revendues à Raiffeisen et à Aduno, réalisant ainsi des gains indus. La justice réclame 6 ans de prison pour chacun d'entre eux. Et 2026 s'annonce bien mieux que prévu pour les finances de la Confédération, alors que le budget tablait sur un déficit de 700 millions de francs. C'est finalement un excédent de 800 millions qui est annoncé. Et cet excédent, eh bien, le gouvernement a décidé qu'il servira à renforcer l'armée, près d'un milliard pour la défense aérienne. Une avancée dans la lutte contre le cancer de la peau. Merck et Moderna ont dévoilé des résultats positifs pour leur vaccin à ARN messager contre le mélanome avancé. Combiné à un autre médicament, il devrait améliorer la survie sans récidive. Une avancée majeure selon plusieurs experts. Noé Seifert rate de peu une médaille au championnat d'Europe de gymnastique artistique. À Zagreb, l'Argovien termine à la quatrième place du concours multiple, battu par un Croate et deux Russes, dont les athlètes sont de retour sur la scène internationale après une interruption liée à la guerre en Ukraine. Et dans la catégorie des agrès au sol, Lucas Morabito, c'est lui qualifié pour la finale. Fin de la canicule dès aujourd'hui, retour à des températures plus fraîches, quelques nuages, voire des averses dans la nuit. Demain, le temps devrait se dégrader depuis le sud-ouest. Un temps changeant avec des averses, voire des orages dans les Alpes et les Préalpes. Il fera 19 degrés à l'aube et jusqu'à 25 degrés l'après-midi.
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5: J'avais peur au début de l'année, j'avais des craintes parce qu'elle avait des comportements assez violents l'année passée et c'était un peu dur à gérer. Mais voilà, en discutant avec Aurélie et Jessica, on a su mettre en place, intervenir plus tôt. Et puis aussi, je vois qu'Ava, en fait, elle évolue aussi. Donc non, je me sens pas dépassée. Enfin, je me sens soutenue justement par la fée en classe.
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6: Raphaël Bouchet et Laurence Di Félix.
8: Dans notre précédent épisode, nous avons entendu à quel point la question de l'inclusion des élèves avec handicap dans les classes est politique. Car un accueil adapté dans des classes ordinaires nécessite un accompagnement sur mesure et ça, c'est pas gratuit. Nous allons rencontrer Ava. Elle habite avec sa famille dans la campagne genevoise, dans le village de J. Et elle bénéficie de l'accompagnement de la Fée. La Fée, c'est la fondation des enfants extraordinaires. Pour pouvoir suivre le matin l'école ordinaire. La FEE, c'est donc une organisation à but non lucratif, fondée à Genève en 2017, qui a pour but de développer le potentiel d'enfants porteurs de troubles neurodéveloppementaux complexes et d'assurer leur inclusion sociale. Concrètement, elle met à disposition un professionnel qui accompagnera l'enfant en classe ordinaire. Et à côté de ces moments, l'enfant suit des demi-journées individualisées au centre FEE à Genève, avec des prestations comme de la logopédie, de l'ergothérapie ou de la psychomotricité. Nous sommes au mois de février de cette année. Avant de partir à l'école, c'est l'heure du petit déjeuner pour la famille d'Ava.
9: Ah, Mignette, regarde, tu veux un petit pain? C'est pour toi. Moi, c'est bon, j'ai déjeuné déjà, moi.
8: Ava et son petit truc en plus, reportage Vitold Langlois, réalisation David Golan.
10: Vitold.
11: Bravo. Qu'est-ce qu'il y a? Tu veux montrer quelque chose? Oui, c'est mon café. Merci beaucoup.
10: Et toi, mélange.
11: Oui, je touille. Je touille mon café avant de le boire, effectivement.
10: Oui, avant de boire.
11: Non, merci. Je prends pas d'Actimel, moi. Quel âge a Ava?
9: Ava a 8 ans.
11: 8 ans?
9: Oui, elle est du mois d'octobre.
11: Ouais.
9: Et donc, elle est en 3P, en troisième année de primaire à J.
10: Viens.
9: Et ça fait 3 années qu'elle a commencé la 1P, accompagnée par la Fondation des Enfants Extraordinaires. Et sans cette fondation, sans l'accompagnement de la fille, elle ne pourrait pas être en école ordinaire.
11: Oh, qu'est-ce qui s'est passé ? Une cicatrice.
9: Oui, elle a été opérée du cœur, ça fait 2 ans, en janvier 2024. C'était une malformation cardiaque de naissance qui est souvent liée avec la trisomie 21. Et ben, elle est née en France. Donc avant, on était du côté français. Et puis le suivi était très compliqué pour absolument tout. Ouais. Autant à l'école que médicalement parlant. Ouais. Et du coup, vu qu'on avait nos activités en Suisse et qu'avant on était en Suisse, on a décidé de revenir. Et qu'il valait mieux qu'il soit bien... plutôt qu'avoir notre grande maison qu'on avait à l'époque. Hein.
11: Qu'est-ce qui n'allait pas en France exactement pour elle ?
9: Le suivi médical. Au niveau cardiaque, il fallait être suivi à Lyon.
11: Vous habitiez où ?
9: On était au Pas de l'Échelle.
11: D'accord, donc juste à côté de la frontière genevoise.
9: Oui, oui. On mettait pas plus de temps qu'ici pour aller travailler.
11: Et il fallait aller jusqu'à Lyon ?
9: Oui. Et puis pour l'orthophoniste et les autres suivis médicaux qu'elle avait, la kiné, la psychomotricité, bah c'était Annecy, Contamine-sur-Arve. Et du coup, je pouvais avoir aucune activité. Je pouvais pas avoir une activité à côté parce que j'étais taxi à plein temps pour Ava et l'accompagner pour tous ses rendez-vous. Donc c'était pas simple pour tout le monde. Et puis on n'avait pas le temps pour grand-chose à part tous ces rendez-vous. On avait peu de temps. C'était tout le temps la course. Et là, le fait de pouvoir concentrer tous les rendez-vous sur ces après-midi à la fée avec tous les spécialistes qui l'accompagnent au même endroit. Mmh. Et puis les HUG qui sont à proximité et qui ont absolument toutes les...
11: Les ressources.
9: Voilà, tout ce qu'il faut pour tous les médecins, tous les professionnels et la chance d'avoir un service de cardiologie aussi compétent. Parce que vraiment...
11: Ça n'a rien à voir avec ce à quoi vous avez eu affaire en France ?
9: Non, vraiment pas. Parce qu'à chaque visite, c'était un médecin différent. À chaque visite, il nous redemandait les mêmes questions. Il fallait refaire l'anamnèse à chaque fois. Ouais. On ne progressait pas. Et puis, ils ont laissé traîner. Et à la première consultation au HUG, ils ont dit « Ouh là là, mais ce cœur, il est abîmé. On aurait pu faire ça avant. Ça aurait évité beaucoup de choses. »
11: Ça a dû vous révolter qu'on ne découvre que maintenant.
9: Mais oui.
11: Et puis, à quel âge, du coup ?
9: À 6 ans. Bon, on le savait depuis la naissance, mais ils nous ont toujours dit « On peut attendre, on peut attendre. » Et à 6 ans, ils ont dit « Ouh là là, mais c'est... »
11: On ne pouvait plus attendre.
9: Non. Et du coup, ils nous ont laissé 3 semaines pour nous préparer à cette grande chirurgie. On nous a dit qu'il fallait plus tarder et que c'était tout de suite. Et ils ont dit « On vous laisse passer Noël tranquillement parce que c'était le 15 décembre. » Et ils nous ont dit « 15 janvier, c'est l'opération directe. »
10: Attends.
9: Du coup, voilà, le temps que je sois accompagnée d'antidépresseurs. Et après, on a réussi à faire front pour l'opération.
11: Donc là, vous êtes revenu en Suisse pour le bien d'Ava et de votre logistique, finalement, le fonctionnement familial.
9: C'est une petite école vraiment de proximité où Ava a créé vraiment des amitiés. Elle est inclue, elle a invité aux anniversaires de ses copains, de ses copines. On est...
11: Ouais, t'as beaucoup de copains, de copines ?
10: Ouais, mais il n'y a pas, mais il y en a beaucoup. Ma copine, sinon c'est à moi, je te dis.
11: Oh, ils sont juste à toi, tes copains et tes copines, c'est ça ?
9: On dit que c'est son anniversaire, mais c'est pas son anniversaire aujourd'hui.
11: C'était quand ton anniversaire ?
10: Retape.
9: Le 11 octobre. Trop cool, papa, tu fais du bacon.
10: Et pour moi et pour ma copine.
11: Alors, c'est quoi le programme aujourd'hui à l'école, Ava ?
10: Travaille et on jouait. Après, j'ai fait du travail, toi et moi. Ouais. Après, je jouais ensemble avec Tico, Rocco, Adem et Anne.
11: Tout ça, c'est ta bande d'amis.
10: Ouais.
11: Donc, beaucoup de travail, puis on va jouer un petit peu ensemble. Et puis, finalement,
10: avec les crédates aussi. Avec le tuyau aussi.
11: Donc, ce sont ses amis ?
10: Théo. Un copain, une fille.
9: C'est que des garçons, je pourrais pas le dire, justement. Elle aime jouer avec ses copains, elle part avec ses billes. Mm-hmm. Trop fière dans son cartable, sa boîte à goûter, elle prépare ses affaires, elle sait exactement ce qu'il faut amener quel jour. Elle est hyper organisée, elle nous fait rigoler.
10: Ouais.
9: Pour l'instant, Ava, tu fais des catastrophes.
11: Allez, là, ça va ?
10: Ça va.
11: T'as mis du lait ?
9: Non, c'est tout bon, là.
10: Oh non, tu...
9: Oui, ça. Bah, si vous voulez voir sa chambre, elle sera ravie de vous la
11: montrer. Eh ben, je te suis.
10: D'accord. Oh, papa. Allez. Et là, je me débrouche. Et toi, Rosie, ici.
11: Moi, je dois dormir ici ?
10: Oui. Alors, viens.
11: Et alors, quel a été le chemin parcouru avant de découvrir l'existence de la Fondation des Enfants Extraordinaires, la FEE, par laquelle Ava est donc actuellement prise en charge?
9: Ben on a été à Asnières, c'est donc le centre là où est basée la directrice de notre groupe scolaire. Et puis elle nous a expliqué que ça ne serait pas possible. On est allé inscrire son frère et elle nous a dit pour Ava, ça ne sera pas possible si elle n'est pas... Ava, oui, on arrive.
11: Vous vouliez inscrire
9: elle
11: son...
9: Elle veut qu'on rentre dans sa chambre.
11: Ah, d'accord. Vous disiez que vous vouliez inscrire le frère d'Ava?
9: Oui, c'est ça. Lui, il a été inscrit à l'école tout de suite. On pensait pouvoir inscrire nos enfants ensemble et on nous a dit
11: à
9: non.
11: À l'école primaire, ordinaire.
9: Oui, voilà, c'est ça.
11: Ouais.
9: Et on nous a dit non, s'il n'y a pas un accompagnant avec Ava, c'est trop compliqué. Elle a besoin, en plus, bon, il y a 2-3 ans, elle avait encore besoin d'accompagnement, surtout pour la propreté, pour aller aux toilettes, pour parler. Il y avait plein de choses qui se développent vraiment super vite en ce moment, mais qui étaient vraiment en retard à ce moment-là. Donc, elle avait vraiment besoin de quelqu'un... à temps plein pour elle.
11: Donc, qu'est-ce que vous avez fait? Comment vous avez découvert l'existence de la
9: FEE? Je m'étais déjà rapprochée de l'association Arte 21, qui représente la trisomie 21 en Suisse romande. Et du coup, je les ai contactés par le biais de Facebook et j'ai connu Ruth, qui est la directrice de la fondation, qui est maman de Tigane, une petite fille porteuse de trisomie 21 aussi. Ils habitent du côté de Vernier, Mérin, quelque chose comme ça. Et du coup, elle m'a tout de suite appelée le jour même. Et elle m'a mis en contact avec Adrienne, directrice de la FEE, qui m'a appelée, je pense, le lendemain. Et après une discussion, j'ai eu mon rendez-vous le jour suivant, je crois. Donc, en 3 jours, c'était fait. T'as besoin de faire un petit pipi avant de partir ou pas? Non, ça va. Non, va mieux. Bien.
11: Alors, nous sommes arrivés à l'école de J.
9: Allez, je te suis.
10: Regarde.
9: Vas-y, Ava, tu montes.
11: Bonjour.
10: C'est à ma copine, à moi.
9: C'est un peu de P. Elle a fait 2 années dans la classe en bas.
10: À ma copine.
11: Bonjour.
12: Aurélie Mastion, enchantée de la FEE.
11: C'est vous qui lui faites faire les devoirs en tant qu'éducatrice spécialisée de la FEE?
12: On les adapte et puis après, elle les fait à la maison avec ses parents.
11: Donc vous êtes avec Ava tous les matins de la semaine?
12: Je suis avec elle le lundi matin à l'école et le vendredi toute la journée à l'école. Et après il y a moi, ma collègue Jessica, qui est là les mardis et jeudis matins à l'école avec elle.
11: Donc elle a toujours quelqu'un
12: tous avec les matins
11: elle
12: à l'école,
11: est assurée
12: ouais.
11: D'être encadrée par une personne de la FEE.
12: Oui, c'est ça.
11: La Fondation des Enfants Extraordinaires. Et chaque après-midi, elle est à la FEE pour recevoir sa thérapie.
12: C'est ça, les lundis, mardis et jeudis après-midi à la FEE. Et les vendredis après-midi, elle est à l'école avec moi. Mm-hmm. À 20.
10: Je suis prête.
12: T'as regardé dans ton sac ce que tu devais prendre?
10: Tu veux.
11: Classeur.
10: La berceau et le câble, tu vois.
11: Et donc, il y a beaucoup de choses. Le four.
10: Mais deux trucs pour toi. Regarde.
12: Je le prends, Ava, pour
10: oui.
12: Pouvoir écrire. Super, merci.
11: Et depuis combien de temps vous occupez d'Ava?
12: C'est ma première année avec Ava, donc depuis août.
11: Ça se passe comment?
12: Hyper bien, c'est très chouette.
10: Ton
9: copain.
11: Bonjour, oui, je suis le copain d'Ava. Un nouveau
10: mon copain. À moi. Putain.
11: Je suis journaliste.
10: Et toi, tu crèves tes bains.
11: Oui, je me présente devant ta classe.
10: Oui.
9: Ce matin, on va donc faire la petite dictée de phrases avec les 3 P, rituel, les petits ateliers. On va faire un nouveau son. Et après, ce sera la récréation. Et après la récréation, on fera des mathématiques. Beau programme.
11: Bon, c'est du sérieux aujourd'hui. Hein. Alors, vous connaissez toutes et tous Ava, j'imagine?
10: Oui.
11: Comment ça se passe avec elle?
10: Bien, quand même.
11: Vous êtes contente?
10: Oui.
11: D'être avec elle?
10: Oui. Ava, c'est la plus grande de la classe.
11: C'est la plus grande?
13: De l'école.
11: Ah oui. Mais c'est pas la plus grande en taille. Ah, tu vois, Ava?
10: Oui.
11: T'es la plus grande de la classe.
10: Merci beaucoup.
11: Alors Ava, c'est ton bureau?
10: Ouais.
11: T'es bien installé là?
10: Ouais,
11: t'as tes stylos, la colle.
12: Tu trouves une page où on peut écrire?
10: Oui.
11: Ou toi, vous l'aidez à écrire?
12: Je vais lui faire le modèle. Là, elle doit écrire le prénom d'un copain. Donc, elle va choisir le prénom d'un copain de la classe. Je lui écris le modèle et comme ça, elle peut le recopier dans son cahier et s'entraîner à faire du graphisme. Est-ce qu'il y a une petite place?
10: Oui.
12: Ok. Tu veux écrire le prénom de quel copain aujourd'hui?
10: Sophia.
12: Sophia? Alors c'est un S. Après, t'entends quoi?
10: Sophia.
12: Est-ce que c'est difficile? T'as faim?
10: Moi j'ai la fée.
12: T'aimerais manger à la fée. Ah bah, est-ce que c'est difficile?
10: Oui.
12: Est-ce que Julien ou Lucien, vous serez d'accord de faire une équipe? Vous faites ensemble, comme ça c'est plus facile pour Ava.
10: Tu
12: peux demander à Ava aussi, tu te rappelles, vous jouez ensemble. C'est-à-dire que...
10: Oui, après Ava, tu pourras tirer le dé, d'accord? Ça te va? 6. Ok.
12: Oui, vous êtes là, Ava, c'est juste. Julien, tu te rappelles, vous êtes une équipe.
10: Quoi?
12: Je lui explique.
11: Bon, ils sont attentionnés.
12: Oui, oui, oui, ils s'entraident assez facilement. Après, dans les jeux, des fois, c'est plus difficile parce qu'ils ont envie de faire pour eux et ça demande juste de se réadapter un peu, mais c'est... elle le fait hyper bien.
11: La concentration commence un petit peu à baisser aussi avec l'heure, là, bientôt, vous allez manger.
12: La fin.
10: Ah non,
12: la fin de matinée, c'est toujours un petit peu plus difficile. Et c'est vrai que ça, c'est des jeux un peu plus longs. Il y a beaucoup de cases, ça prend du temps, il faut ramener 3 pions. Donc c'est vrai que là, l'objectif, c'est surtout qu'elle soit avec les autres et puis qu'elle puisse participer avec les autres et faire un petit peu de temps en temps. Mais enfin, on va pas lui demander de ramener tous ses pions au bout, toute seule.
10: Tu veux jouer ou je joue?
12: C'est
10: toi.
12: C'est bien, comme vous êtes demandé. Qu'est-ce que vous pouvez faire, Ava?
10: Il faut que je fasse 1, 2...
13: La bouche est fermée. 4, 5, 6, les yeux verts, peau lisse. On répète la chanson à...
11: Viens, va.
13: De...
10: Attends,
13: la mèche.
10: Attends.
13: Ouais, j'attends. Attention.
11: Faudrait surtout pas commencer sans aval.
13: Non, surtout pas.
10: C'est cool.
13: On répète la chanson ce matin à la neige.
10: Oui.
13: On est prêts?
10: Le micro.
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0: T'aimes bien cette chanson?
1: Ben, ça dort.
2: Ça se joue à combien?
3: 3.
2: Tu commences, tu as combien de pions?
3: 3 pions.
2: Chacun, vous avez 3 pions. De la même couleur. On fait un arc-en-ciel un peu ouvert.
4: Parce qu'après, tu vas faire le jeu.
1: Quoi?
4: Ouais, il faut écouter.
2: On va jouer à deux pour montrer. D'accord?
1: Yes. Écoute-moi.
4: Est-ce que tu vois?
2: Est-ce que tu vois là? Tu peux te pousser là, sur le côté. Tu te pousses là, sur le côté. Non, toi, tu restes là. Comme ça, ça laisse l'espace. Abat tes pieds, ils sont vers toi. Ensuite, tu recules, tu te mets correctement comme avant. Donc, tu décides de faire quoi?
5: Un
2: autre pied. Et Abat, tu écoutes parce qu'après, tu vas jouer peut-être à ce jeu. Hein. À mon tour, moi, oh, je décide de faire ça. Hein. Deux. Est-ce que c'est faux?
3: Non.
2: Non. Mais je peux essayer.
1: On n'a pas besoin de sortir tout ça. Ça, c'est pas du jeu. Ça, c'est pas...
4: Ouais, explique à Abba alors.
1: Abba, faut pas sortir ça. Ça, c'est...
4: Tu peux lui dire, on n'a pas besoin.
1: On n'a pas besoin des cartes, Abba.
4: On a besoin de quoi?
1: On a besoin d'un dé et de deux pions.
4: Ok. Abba?
1: Attends, tu prends ça.
4: Ok.
1: C'est...
4: Donne pour... Je mets dans l'élastique, comme ça vous pouvez jouer.
1: Tiens.
4: Merci.
1: Petit kit. Si. Ah, pas encore. Abba, tu veux commencer ou je commence?
6: Je commence.
1: D'accord.
6: 6.
1: 1. 2.
4: Abba? 0, 1,
6: 0, 1, 2, 3, 4, 5.
2: Pendant 10 minutes, tu as le temps de faire.
4: Qu'est-ce qui se passe là? On fait rien?
1: Bah oui.
6: 1, 2, 3, 4.
4: Oh, t'es sûre? Toi, Julien, tu peux l'aider. Voilà. Regarde.
1: Comme ça, c'est... Bah, elle était là, je crois. Et qu'elle a fait.
4: Elle était là.
1: Ouais. Donc, elle a fait 1. Et 3.
6: Et 6 mois.
1: Voilà.
6: Ah, tu vois.
4: Vous pouvez dire s'il te plaît quand même.
2: C'est là. Ah, vous restez comme vous êtes.
1: Ok, bah tu.
2: Mais je change les duos comme ça pour après vous serez. Donc, chef de cortège, c'est Clara et Andrew cette semaine. On ne change pas, j'ai dit.
0: Vous venez avec nous, Aurélie?
4: Oui, je viens à la récré, j'accompagne, mais assez de loin. J'interviens plus pour médier certaines interactions sociales quand il y a besoin, mais plutôt autonome à la récréation.
0: Pauline nous retrouve.
7: Oui.
0: Alors comment ça se passe entre vous deux, Pauline et Aurélie, enseignante, maîtresse et enseignante spécialisée de la fée?
7: Bah, super bien, très bien. Oui. C'est la première année qu'on collabore ensemble. Et ça se passe bien.
0: Avec Ava, vous arrivez à vous dispatcher les, entre guillemets, les tâches, entre les tâches thérapeutiques et les tâches purement pédagogiques?
4: Oui. Je pense qu'on est sur ça. On arrive bien à ce que chacune puisse partager un temps avec Ava. Toi, avoir vraiment ta place de maîtresse aussi par rapport à Ava.
7: Ouais, comme moi, je les ai plus en petit banc collectif, ben, j'aurais 100% Ava avec moi. Aurélie est là en retrait, à observer. Et puis pour Ava, oui, et les interactions sociales, je pense qu'elles sont purement enrichies en étant ici.
0: Ça l'attire vers le haut de fréquenter des enfants sans souci particulier?
7: Ouais.
0: Et les autres enfants, ça ne les tire pas vers le bas de fréquenter Ava?
7: Non. C'est le but aussi, justement, avec Aurélie et Jessica, que tout le monde soit aussi bien dans la classe.
4: Oui.
7: Qu'il n'y ait pas de, justement, d'enfants qui soient tirés vers le bas ou que Ava soit tirée vers le bas. C'est qu'il y a un équilibre qui soit fait. Et ça, on arrive assez bien à le faire dans la classe.
0: Vous vous sentez dépassée parfois avec Ava? Ou impuissante?
7: Pas tant que ça. Enfin, j'avais peur au début de l'année, j'avais des craintes. Je l'avais exprimé justement à Aurélie et Jessica parce qu'elle avait des comportements assez violents l'année passée. Et c'était un peu dur à gérer. Mais voilà, en discutant avec Aurélie et Jessica, on a su mettre en place, intervenir plus tôt dans la prévention avec Ava. Et donc, ce qui fait que mes craintes, elles sont pas manifestées durant l'année. Et puis aussi, je vois qu'Ava, en fait, elle évolue aussi dans ses apprentissages. Donc non, je me sens pas dépassée. Enfin, je me sens soutenue justement par la fée en classe.
4: Regarde-moi. Non, tu peux pas jeter par terre la nourriture.
6: Pas.
4: Tu veux pas? Ok, c'est ok pour moi, t'es pas obligée de manger. C'est pas moi qui vais jeter à la poubelle pour toi. C'est peut-être ces petits moments-là, des fois, de gestion des émotions qui sont un peu plus difficiles.
0: Ouais.
4: Mais grand progrès sur ça et aussi là pour accompagner ces moments-là et puis lui apporter des solutions quand ça se produit. Ok,
6: merci.
4: De rien.
0: Quelles sont les limites de l'inclusion scolaire selon vous? Jusqu'où on peut aller?
4: Je pense que ça dépend surtout du bien-être de l'enfant. Aussi, l'importance de l'inclusion, c'est qu'il soit quand même content d'être à l'école, qu'on voit qu'il progresse et qu'il soit en interaction avec les autres. Je pense que du moment où l'enfant, il est peut-être... Ouais, oui, il n'est pas heureux d'être à l'école et que c'est vraiment... le forcer à venir parce que c'est vrai que c'est pas si facile que ça, ça va quand même vite, même si on adapte les fiches et le matériel, c'est quand même un sacré rythme qu'il faut tenir. Et puis je pense qu'il y a peut-être des enfants qui sont... Ava, elle adore être avec ses copains, donc ça c'est chouette, mais peut-être qu'il y en a d'autres où c'est plus difficile. Ouais, je pense que vraiment c'est le bien-être de l'enfant, faut que ça lui apporte quelque chose. Si ça lui apporte pas et que c'est négatif, je pense que là on atteint quand même peut-être les limites de l'inclusion. Et tu m'écoutes?
6: Oui.
4: Là, tu perds les billes en tapant. Est-ce que tu as encore envie de jouer aux billes?
6: Oui.
4: Ok. Alors, si on perd les billes, tu pourras plus jouer.
5: Ava et son petit truc en plus, c'était le titre de ce reportage signé Vitole de Langlois que nous découvrions aujourd'hui en nouvelle diffusion.
8: Vacarme, Raphaël Bouchet, Laurence Di Félix, Stéphanie Coudray, Lucie Cobier et Caroline Aurel.
5: Demain, on rencontrera des ados à besoins particuliers et on entendra aussi des profs.
9: Aujourd'hui, il n'y a pas de limite parce qu'on a les locaux, on a les infrastructures et on a les personnes pour accompagner ces élèves.
0: En Valais.
9: Ici,
0: à Fuilly.
9: Ici, à Fuilly en tout cas, on a deux espaces ressources pour ces élèves. On a des personnes, vous avez vu le nombre de personnes qu'il y a ici.

0: Chouette, Céline Auclin.
1: Œil noir, robe noire, cornes robustes, bien présentes sur le haut du front. Les vaches d'airain catalysent toute notre attention. Nous partons à leur rencontre, ainsi qu'à la rencontre de celles et ceux qui, d'une manière ou d'une autre, ont craqué pour elles. Laurent Moutier, bonjour.
2: Oui, bonjour.
1: Vous êtes berger. Chaque année, c'est auprès de ces reines d'alpage que vous passez 3 mois de votre vie. À vos côtés, Bertrand Carlier, bonjour.
3: Bonjour.
1: Vous êtes photographe et votre objectif se fait le témoin de cette aventure à découvrir dans un très bel ouvrage à paraître aux éditions Slatkin en début octobre, L'été des reines. Combien de temps, Laurent, vous a-t-il fallu pour intégrer le métier de berger de vaches d'airain? On dit berger et pas vacher d'ailleurs.
2: On peut dire les deux, mais oui, en Valais, on utilise plutôt le terme de maître berger ou de premier vacher pour la personne qui mène le troupeau et de second berger ou second vacher pour la personne qui se trouve derrière.
1: Alors combien de temps pour exercer, enfin pour entrer dans ce rythme de forçat? C'est un métier éreintant, hein. Ça commence à 4h du matin, ça se termine vers 22h30, c'est 90 jours, 7 jours sur 7, dernière traite vers les 20h, c'est du 18h sur 24.
2: Effectivement, oui, c'est une charge de travail qui est conséquente. Même si on maîtrise jamais complètement ce travail, hein, puisqu'en fait on travaille avec du vivant, c'est mouvant, ça change tout le temps, c'est jamais le même nombre de vaches, on change d'alpage aussi. Peut-être pas sur le fond, mais sur la forme en tout cas, je dirais qu'il m'a fallu une quinzaine d'années avant de vraiment bien comprendre ce qui se passait dans un troupeau.
1: Ouais, et vous allez nous dire ce qui se passe, mais d'abord il faut quand même revenir sur cette race. Qu'est-ce qu'elle a de différent des autres races de vaches?
2: Alors, c'est difficile de décrire ces vaches. En fait, elles ressemblent pas aux autres races de vaches. Je sais pas trop pourquoi. En fait, elles ont une sensibilité, même si elles sont très dociles et qu'elles sont elles sont très domestiquées. Et je pense que peut-être aussi c'est la proximité qu'elles ont eue depuis toujours, mais ceci dit, il y a d'autres races de vaches qui sont dans ce cas-là, la proximité qu'elles ont eue avec leurs propriétaires qui fait qu'elles ont une certaine forme d'intelligence. Peut-être aussi sensible que pourraient l'être des chevaux ou d'autres animaux domestiques comme les chiens ou les chats.
1: Bertrand Carlier, vous, l'œil du photographe, quelle est cette image qui caractérise pour vous la vache d'airain?
3: Moi, je dirais que c'est par rapport aux autres vaches, parce que j'ai fait aussi énormément de photos d'autres bovins. Celles-là, elles me font penser en fait à ce dessin animé, vous savez, de ce chien-là, cette espèce d'énorme bulldog. C'est-à-dire qu'elles sont toutes ramassées, elles ont une espèce de cou qui est très ramassé. Puis je pense qu'au fur et à mesure que le temps est passé, ce sont des vaches qui ont grandi, mais dont finalement les sabots sont toujours de la même taille. Elles n'ont pas vraiment, mais par contre elles sont vraiment très très costaudes. Et puis elles ont ce cou qui est vraiment un cou de lutteur en fait. On dirait presque des sumos. Et ça, c'est déjà la première chose, c'est qu'elles ont un aspect très... Puis le fait qu'elles portent encore des cornes, alors que quand même beaucoup de leurs camarades ont perdu leurs cornes ces dernières années, ça, c'est aussi quelque chose qui est très frappant. Et puis, comme elles vont souvent se rouler dans la terre, ou etc., elles ont de temps en temps, elles portent des espèces de masques de guerre, elles sont maquillées, et ça leur donne un air extrêmement farouche. Et à côté de ça, c'est des grands chouchous, quoi. Elles viennent se mettre contre vous, elles ont envie d'avoir des caresses derrière les cornes. Donc elles sont très paradoxales comme bêtes. Une bête qui, de l'extérieur, est très impressionnante, parce qu'on voit que c'est du muscle, notamment quand elles commencent à se jeter l'une sur l'autre. C'est des sumos qui se jettent vraiment, mais c'est incroyable. C'est un peu Dr Jekyll et Mr Hyde.
2: Ouais, c'est vraiment ça qui caractérise aussi la vache d'airain, c'est justement cette docilité qu'elles ont alors qu'elles sont très impressionnantes et qu'elles dégagent beaucoup de force. À la fois, elles sont hyper fragiles au sens, on va dire... aussi physique, hein, parce que elles ont quand même aussi des problèmes, elles peuvent avoir des problèmes articulaires, musculaires, mais aussi elles sont fragiles parce que elles ont peur de beaucoup de choses, elles ont peur des orages, elles ont peur de l'inconnu, sont des bêtes qui ont besoin d'être assurées en permanence. Lorsqu'on passe sur un chemin de randonnée, on les voit brouter.

0: Et on voit pas tout ce qui se passe derrière, mais moi qui passe presque depuis 30 ans tous mes étés avec elle, en fait, on s'aperçoit que c'est une hiérarchie sociale qui est hyper codifiée, c'est hyper hiérarchisé, et elles ont une structure sociale qui est quasi tout aussi complexe que la nôtre. Et ça, c'est très intéressant à observer.
1: On va peut-être prendre des cas concrets, on va peut-être les personnaliser un peu, ces vaches d'airain. Vous en avez quelques-unes qui ont quand même marqué votre parcours. Vous allez peut-être pouvoir nous expliquer pourquoi, et ça va nous permettre de comprendre ces sensibilités.
0: Il y a toujours aussi le rapport que le berger peut avoir avec la reine. Et moi, il y a des reines qui ont été très importantes aussi parce que elles sont restées reines pendant plusieurs étés et qu'on a tissé entre elles et moi une sorte de lien particulier ou une sorte d'échange où en fait on était un petit peu sur un même pied d'égalité.
1: Bertrand Carlier.
2: Oui, je pense que vu de l'extérieur, parce que évidemment moi je fais pas du tout partie de ce monde, donc je suis vraiment un observateur. En fait, on voit que le berger ou les deux bergers et la reine, par exemple, comme tu le disais là, en fait, on voit qu'il y a un rapport qui s'est noué. C'est-à-dire que chacun a besoin de l'autre. Toi, tu as besoin de la reine pour t'aider, pardon, à tirer le troupeau et puis à l'amener à une certaine sagesse, ou en tout cas à être plus, on va dire, raisonnable. Et puis on voit que la reine aussi, elle s'appuie quelque part sur toi pour prendre des décisions dans les directions, parce qu'elle sait que tu vas lui donner les bons parcs pour bien manger, etc., etc. Donc c'est quelque chose qu'on perçoit en fait quand on le voit de l'extérieur. On voit qu'il y a une confiance qui se noue et qui se met en place.
0: Alors la confiance, il faut toujours... là moi j'avais passé 11 années dans un alpage différent, et lorsque je suis arrivé à Rouen l'année dernière, il m'a fallu de nouveau gagner la confiance du troupeau, et ça prend du temps. Au départ, les vaches, elles sont finalement un petit peu comme les habitants de ces vallées, elles sont un petit peu méfiantes, elles vous testent, et elles ont besoin de temps pour être sûres de pouvoir venir vers vous.
1: Et Cœur est devenue reine comment, Laurent Moutier? Cœur, c'était la reine l'année passée,
0: c'était la reine de l'alpage de Rouen l'été passé, donc Cœur... Cœur est arrivé reine assez vite, à la fin de la première semaine après l'Inalp. C'est à moi d'observer donc le classement tout au long de l'été, mais de façon à définir la reine et de façon à établir aussi un classement pour la Fédération nationale de la race des reins. Donc c'est à moi d'observer et de voir que Cœur, en l'occurrence, était la plus forte du troupeau. Et même sans avoir à lutter avec certaines vaches, il fallait que je sois sûr que cette vache était bien la plus forte de façon à pouvoir dire qu'elle était reine.
1: Donc c'est à la fin qu'on statue sur...
0: Alors, ces vaches, elles sont soit dominantes, soit dominées. Et là, en l'occurrence, Cœur était dominante envers toutes les autres, ses autres congénères. Mais effectivement, la vache, pour qu'elle devienne reine dans un troupeau d'airain, il faut qu'elle soit reine jusqu'à la Désalpe. Si elle perdait quelques jours avant la Désalpe, elle pourrait perdre son statut de reine, et ça arrive fréquemment. Et les choses bougent tout au long de l'été. Et il arrive parfois qu'une reine, perde une lutte un jour dans l'été et ne soit plus reine à ce moment-là, mais reconquiert son titre quelques jours ou quelques heures après, et de nouveau devient reine.
1: Et quand il y a une reine, on imagine bien que ça facilite le travail, puisque c'est une meneuse.
0: Alors oui, c'est vrai que d'avoir une meneuse, d'avoir une reine dans un troupeau, ça stabilise le troupeau, ça le calme. C'est, là encore, c'est comme dans la société humaine, on a besoin d'un chef.
1: Avant d'écouter un titre de musique, vous chantez.
0: Oui, je chante.
1: Pour vos vaches. Pourquoi vous chantez pour vos vaches d'airain?
0: Alors je chante, disons que c'est pour accaparer leur cerveau les soirs d'orage. Puisqu'en fait, ces vaches, elles ne sont pas capables de prendre des décisions lorsque leur cerveau est accaparé par une autre information. Donc moi, je chante de façon à faire du bruit, de façon à ce qu'elles ne pensent pas à autre chose que de rester avec moi. Les soirs d'orage, j'anticipe de façon à pas déplacer le troupeau donc sous l'orage, parce qu'on risquerait de perdre le troupeau. Donc je les emmène dans des endroits un petit peu plus abrités et je les dispose, de façon à ce qu'elles ne puissent plus bouger. Donc je dispose les premières au bord du fil, la tête près du fil, et toutes les autres derrière. leur arrière-train face au vent dominant et de façon à ce qu'elles puissent affronter les éléments le plus sereinement possible. Ça marche pas à tous les coups, mais ça marche quand même souvent.
1: Qu'est-ce que vous leur chantez ?
0: N'importe quoi. Je fais juste du bruit avec ma bouche.
1: Et ça traverse le bruit des sonates ?
0: Oui, bah je chante fort.

0: C'était Low Rider de War. En montagne, avec ou sans les jumelles, il arrive que nos yeux se posent sur une vague blanche traversant le vert d'un versant. Entre ciel et roche, un troupeau de moutons est en mouvement, mais ici, c'est une écriture noire et moins compacte qui se dessine comme des pointillés. Les vaches d'airain sont disposées de part et d'autre du plan. Elles sont bien plus grandes et massives que les brebis, mais néanmoins, elles trônent à merveille dans ce décor d'altitude. Bertrand Carlier, quelle est l'image du troupeau d'airain à l'estive qui vous revient ?
1: Exactement celle que vous avez décrite. En fait, c'est notamment, ça dépend comment la montagne est constituée, mais j'ai deux images qui me viennent. C'est quand elle commence à circuler en fait, dans la montagne. Il y a justement une image que j'ai prise où l'herbe est toute verte. C'est vraiment l'image d'Épinal absolu. Et puis, il y a ces colonnes de grosses fourmis noires là, qui se déplacent tout doucement et qui tracent un espèce de chemin qu'on ne voit pas d'ailleurs, parce qu'il n'y a pas de chemin, et puis qui ont l'air de parfaitement savoir où elles vont. Et je trouve qu'il y a une très jolie harmonie entre cette herbe très verte, ces vaches très noires qui se déplacent dans la montagne et qui font des lignes qui sont très harmonieuses. Et puis la deuxième, c'est une autre image qui a été prise plus tôt, début du mois de septembre, où on voit, il y a beaucoup de nuages, on voit une croupe qui est déjà avec une herbe qui est très jaunie. C'est vraiment la fin de l'été. Et puis là, il y a plein de petits points noirs qui sont justement, qui essayent de se mettre le plus proche possible du bord. J'imagine, peut-être que Laurent va me dire que c'est vrai ou pas, mais on a l'impression qu'elles veulent capturer du vent, qu'elles veulent être à un endroit dans lequel le vent va les rafraîchir, en fait. Et donc, du coup, elles sont là, elles agitent un peu la queue. Je pense que le vent, ça fait partir les mouches et les temps, ils sont plus là déjà dans cette saison, mais c'est un peu pour ça qu'elles sont là. Et elles sont toutes parsemées et j'aime beaucoup avec ces gros nuages derrière. Je trouve que c'est très esthétique.
2: Alors, c'est vrai que les vaches dominantes, en tout cas, vont toujours choisir le meilleur endroit pour se poser ou se reposer, de façon à profiter d'un maximum de courant. Et donc, on peut voir la hiérarchie du troupeau facilement. Et en fait, la reine va toujours se trouver dans les endroits les plus élevés de la parcelle. Pour plusieurs raisons, c'est que effectivement, là, il y a souvent un courant d'air un peu plus important, mais aussi, c'est pour observer tout ce qui se passe sur son troupeau. Et donc, elle va toujours se poser sur un promontoire. Et donc l'emplacement des bêtes, dans tous les cas, que ce soit lors des déplacements, lors de la pâture, lors de l'accès au bassin, a toujours une incidence et a toujours son importance.
0: Mais Laurent Moutier, pourquoi est-ce qu'elles luttent, ces vaches ? Est-ce qu'on les pousse à le faire ? Ou c'est réellement, comme on le dit, dans leur nature ? Jusqu'où ça peut aller ?
2: Ce sont des bêtes qui ont un besoin, on va dire, vital. Une vache qui devient reine, en fait, elle ne devient pas reine. Elle a quelque chose en plus que les autres n'ont pas. Et ce sont des bêtes qui naissent reines. Et ce sont des bêtes qui ont besoin, quasiment jusqu'à la fin de leur vie, de montrer qu'elles sont les plus fortes. Et c'est une sorte d'orgueil qu'elles peuvent avoir, mais c'est un besoin vital. Il y a certaines reines qui se laisseraient mourir si elles perdaient.
0: Donc ça se voit physiquement quand elles perdent ?
2: Alors, moi j'ai vu certaines reines pleurer suite à une défaite, mais dans tous les cas, les vraies reines d'alpage, ces grandes reines, comme on peut les appeler, sont des vaches qui reviendront toujours et quoi qu'il arrive, qui vont avoir un tel mental, elles vont toujours revenir pour rester reines le plus longtemps possible. Et les reines sont en moyenne reines, on va dire dans la plupart des cas, entre 7 et 8 ans. Et elles peuvent être reines 4, 5, 6 ans. Ensuite, il y a souvent des jeunes qui essayent de prendre leur place. Mais il n'y a rien de cruel là-dedans. Lorsqu'on les observe, on s'aperçoit que pour elles, c'est quelque chose de très important. La vie de ces vaches n'est conditionnée que par ça.
0: Elles sont très intelligentes. Hein. En 30 ans, elles vous ont dévoilé leur grande sensibilité. En presque 30 ans, hein, c'est votre 29e saison. Elles ont aussi, j'imagine, accru la vôtre de sensibilité. Parce que vous m'avez dit qu'elles étaient ultra réactives. Donc ça veut dire qu'elles peuvent changer de comportement en une fraction de seconde.
2: Oui, des fois de façon assez rarement, mais parfois aussi de façon complètement inexplicable. Mais dans tous les cas, un troupeau d'airain, ça reste assez imprévisible. Ce sont des bêtes qui communiquent entre elles, là encore c'est un mystère, hein, mais qui communiquent entre elles très rapidement et qui se déplacent sous leurs airs un peu pataux et un peu placides, qui se déplacent dans les moments de panique très très vite. Et ça, ça peut surprendre au départ. Cette hyper-réactivité qu'elles ont m'a permis aussi d'être un peu plus réactif lorsque je réintègre le monde d'en bas, le monde des humains.
0: Ça a changé votre relation aux humains, d'être 3 mois comme ça avec ces animaux ?
2: Bien sûr, oui, ça marque. Peut-être pas les premières années, on s'en rend pas compte, mais au fil du temps, à passer entre 90 et 100 jours par été avec ses bêtes, coupées de sa famille, coupées un peu du reste du monde, ben forcément, ça change plein de choses. Un regard différent aussi sur le monde d'en bas. C'est vrai que c'est jamais évident de partir, mais c'est pas évident de revenir aussi après la saison. C'est souvent compliqué.
0: C'est compliqué de se faire comprendre par les animaux humains.
2: Oui, c'est plus. Oui, disons qu'au fil du temps, on s'aperçoit qu'il est peut-être plus facile, en tout cas, de se faire comprendre par les animaux que par les humains.
0: Vous êtes attaché à ces bêtes ?
2: Oui, bien sûr, oui. Elles sont très attachantes. Elles sont hyper attachantes. Il y a une sorte de connexion entre elles et moi qui se fait. Et c'est difficile à expliquer, hein, mais au bout d'un moment, lorsqu'elles vous ont accepté comme faisant partie des leurs, on est dans une sorte de symbiose avec l'environnement aussi. Et c'est des périodes qui sont douces, on est bien.
0: Comment est-ce que vous communiquez avec elles ? Vous leur parlez ? Vous parlez beaucoup ? Ou vous vous regardez beaucoup ? Comment est-ce qu'elles vont venir aussi au contact ?
2: Lorsqu'elles cherchent à passer les limites, on leur crie dessus en leur disant qu'elles ne doivent pas faire ça. Elles comprennent, mais je pense qu'elles, sans comprendre les mots, elles comprennent plutôt l'énergie qu'on veut donner au sens de la phrase. Elles ressentent énormément ce qu'on ressent à l'intérieur de nous. Et donc, quelquefois, il n'est même pas nécessaire de crier. Juste la pensée suffit. Et elles captent ces moments-là. Et elles savent qu'elles ne doivent pas faire un certain nombre de choses. On instaure aussi, comme avec des enfants, il y a un certain nombre de règles à l'alpage. Et il faut les tenir. C'est aussi comme ça qu'on arrive à mener un troupeau d'airain. Si on est trop laxiste, entre guillemets, ça ne fonctionne pas. Si on est trop sévère, ça ne fonctionne pas non plus. Pendant longtemps, j'ai cru qu'il était bon d'imposer ma force pour d'imposer ma volonté absolue sur le troupeau et de leur imposer un certain nombre de choses. Et finalement, face à un troupeau d'une centaine de vaches d'airain têtues comme des mules, c'est pas la peine. On utilise trop d'énergie et ça fonctionne pas. Je pense que le mieux, c'est de trouver cet accord avec le troupeau et de rentrer en résonance avec elle et de faire les choses ensemble. On est là-haut ensemble pour l'été et on doit fonctionner comme avec mon binôme, parce qu'en fait, on n'en a pas parlé, mais le binôme du second berger, il est hyper important à l'alpage. C'est une triangulaire entre le troupeau et les deux bergers.
0: Laurent Moutier, il y a une compétence qu'on attribue beaucoup aux chevaux et aux personnes qui travaillent avec les chevaux, qui vivent avec les chevaux. C'est cette compétence de ressentir, de comprendre, de savoir, de connaître l'état de la personne qui est en face d'elle. Vous me dites que les vaches d'airain, en préparant cette émission, elles peuvent comprendre votre état d'esprit. En tout cas, il est difficile de leur mentir. Est-ce que vous avez un exemple pour terminer cette émission ?
2: Alors oui, les bêtes ressentent, hein, je pense comme peuvent le faire les chats, ces bêtes ressentent vraiment ce que vous ressentez en profondeur.
0: Et qu'est-ce qu'elles vont faire ?
2: Elles peuvent venir vous voir pour vous consoler, oui, c'est vrai. Elle peut être là et juste montrer qu'elle est là. Et quelquefois, ça vous fait aussi du bien de les sentir aussi à côté. Je ne sais pas si elle cherche à vous communiquer une sorte d'empathie, mais au même titre que lorsqu'il y a des employés qui appréhendent un petit peu, qui ont peur d'attacher les bêtes elles ressentent directement cette crainte et c'est souvent plus difficile pour eux de les attacher.
0: Vous avez peut-être pas envie d'en parler aujourd'hui, mais on verra bien, je tente quand même. Vous avez vécu un deuil et il y a une de ces vaches qui vous a vraiment...
2: Oui, bah c'est vrai que moi j'ai perdu ma maman il y a deux étés et c'était en pleine période d'alpage et c'est vrai que ben la période qui a suivi le décès de ma maman en fait a provoqué une sorte de on va pas dire de chaos mais une sorte de trouble au sein du troupeau et le troupeau n'était plus du tout le même quoi. Parce que j'étais pas bien et donc les bêtes l'ont ressenti, oui.
0: Et Aïcha, une des bêtes, vous a aidé?
2: Aïcha n'était pas là cette année-là, mais c'était oui. Aïcha, ça a été une grande histoire d'amour avec cette reine. Effectivement, c'est une reine qui a été reine de l'alpage de Pointé pendant 5 années et il y a eu ça a été un rapport très fort avec cette vache. Et lorsqu'elle revenait chaque été à l'alpage, lorsque les vaches montaient, elle montait à pied et elle déviait toujours. Et moi, je me mettais sur son chemin et elle déviait toujours du troupeau pour venir me dire bonjour. Et elle mettait sa tête sur mon ventre pour venir me dire bonjour. Oui.
0: Laurent Moutier, merci. Un grand merci. Merci infiniment d'être venu partager un peu de votre vécu auprès des vaches d'airain. Une expérience que nous pourrons découvrir également dans un livre, L'été des reines, apparaître cet automne aux éditions Slatkin avec des extraits de votre carnet du berger, Laurent, ainsi que vos photographies, Bertrand Carlier. Vous restez avec nous pour les chouettes à venir, car notre plongée dans le monde des airains se prolonge. Merci à Julien Carrera en régie, Cécile Claire, Stéphanie Jovanovic. 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
1: La Russie a lancé cette nuit une attaque de missiles balistiques contre Kiev, selon le maire de la capitale ukrainienne. Vitali Klitschko précise que 3 quartiers ont été visés et que plusieurs immeubles sont incendiés. 4 personnes ont été blessées, d'autres sont prisonnières dans un abri. Au total, plus d'une dizaine d'explosions ont été entendues, selon des témoins sur place. 10 morts dans des frappes israéliennes hier à Gaza, dont 9 dans un commissariat de police de la ville. Une adolescente de 13 ans fait également partie des victimes. Israël affirme de son côté avoir ciblé un rassemblement de terroristes dans le commissariat en question, dont des membres du Hamas. Pierre-Yves Vincens demande son acquittement devant la cour d'appel de Zurich. Au 8e jour de son procès, l'ancien directeur général de Raiffeisen et son associé Beat Stöcker ont assuré n'avoir jamais voulu nuire à la banque Raiffeisen ou à la société d'émission de cartes de crédit Aduno. En avril 2022, ils avaient tous deux été reconnus coupables d'escroquerie, de gestion déloyale qualifiée et de corruption privée passive. En appel, le procureur a requis des peines d'emprisonnement de 6 ans. Le verdict n'est pas attendu avant plusieurs semaines. À Genève, le comité référendaire a lancé hier sa campagne contre les coupes budgétaires à la HESSO. Une réduction de 2 millions de francs par an de l'indemnité cantonale. Les référendaires craignent une précarisation des étudiants et une baisse des prestations. Ils appellent donc à voter non le 27 septembre prochain. En France, les autorités sanitaires ont dressé un nouveau bilan provisoire de la surmortalité liée aux périodes de fortes températures cette année. On compte déjà 7300 morts. Toutes les régions ont été touchées, à l'exception de la Corse qui a été exposée de manière moins intense à la chaleur. Et un bilan qui devrait encore s'alourdir, préviennent les autorités sur place. Donald Trump va rencontrer Kim Jong-un cette année, annonce hier du président américain. Cette rencontre avec le dirigeant nord-coréen serait la 4e entre les deux hommes. Selon plusieurs observateurs, elle pourrait avoir lieu en novembre, en marge du sommet de la coopération économique de l'Asie-Pacifique en Chine. C'est un retour qui va faire parler. Le prince Harry et son épouse Meghan, qui vivaient en Californie depuis leur rupture avec la famille royale en 2020, vont revenir vivre au Royaume-Uni. Le fils cadet du roi Charles III et Meghan prévoient de quitter les États-Unis d'ici à la fin du mois pour s'installer dans une résidence privée qui se trouverait en dehors de Londres, selon le Telegraph. Et la BBC de préciser que leurs 2 enfants sont déjà inscrits dans une école britannique pour la rentrée de septembre. La NASA annonce l'échec de sa mission pour secourir un télescope en orbite. Un robot spatial devait attraper et propulser plus haut son vieux télescope spatial Swift pour prolonger sa mission scientifique. L'agence spatiale américaine évoque un problème persistant de contrôle d'altitude. Le télescope est donc désormais réduit à attendre sa désintégration prochaine dans l'atmosphère terrestre. Après quelques éclaircies, le ciel va devenir très nuageux ce jeudi avec des averses, voire même des orages plus fréquents dans les Alpes et les Préalpes. Sur le Jura et le plateau, des averses aussi, mais pas avant le milieu ou la fin d'après-midi. Et au mercure en pleine, des minimales à 19 degrés et jusqu'à 25 degrés pour les maximales.
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0: 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Ouvrir votre odorat en écoutant de la musique. Nous allons stimuler votre nez d'une manière bien particulière avec le kodo. En japonais, ko signifie parfum, encens, et do signifie la voie, le chemin. Il est souvent rappelé que le but de l'encens n'est pas d'être respiré, mais d'être écouté. Avec le kodo, on ouvre non pas son odorat, mais son cœur et son esprit. Kodo ou la voix de l'encens, une pratique nimbée de mystère. Aujourd'hui, c'est spécial Kodo avec une programmation musicale pour partir en fumée.

Une fumée noire et épaisse pour commencer avec un morceau de l'artiste expérimentale japonaise Pew, que l'on trouve ce morceau sur son album View, paru en 1987. À l'instant, son titre Dirge Bay signifie littéralement chant funèbre ou plainte. L'encens occupe une place centrale dans les pratiques funéraires japonaises, où il est associé à la purification, au respect des défunts et à la continuité entre les vivants et les ancêtres.

La pratique artistique de la cérémonie du parfum, le kodo, demande beaucoup de concentration. Le rituel se déroule sur un tatami et dans un silence d'or. Le maître de l'encens se déplace lentement et s'assoit. Il va ensuite sortir délicatement tout le matériel nécessaire à la cérémonie. Tous ces gestes sont réalisés dans un ordre précis et avec une extrême rigueur. Les ustensiles en laque, le charbon de bois, les baguettes et la presse à cendre sont manipulés avec beaucoup de respect et de délicatesse. Le maître dépose un tout petit bout de bois d'encens sur un mini support en mica. L'encensoir contient de la cendre décorée de tracés et du charbon en combustible ou une braise de bambou. L'encensoir contient de la cendre décorée de tracés et du charbon en combustible ou une braise de bambou. L'encens est chauffé et ne brûle pas directement pour ne pas modifier les arômes.

Dans un état proche de la méditation, les participants se passent de main en main le brûleur d'encens. Ils vont chacun leur tour respirer la fumée des bois présentée par le maître du Kodo. En effectuant un geste précis, ils écoutent les parfums qui émanent des bois brûlés et tentent de mémoriser leurs notes. Les bois utilisés sont très précieux. Le Kodo n'est pas simplement un jeu qui consiste à deviner les arômes et développer son odorat. La célébration des parfums au Japon est une expérience spirituelle, car son but est de trouver le calme intérieur idéal afin d'atteindre un nouveau niveau.

À l'instant, sur RTS Première, Koburo, un producteur et compositeur basé à Zurich, qui explore les zones frontières entre ambiante, sound design et minimalisme. Avec Oumi, Koburo déploie un paysage sonore qui s'élève comme une volute d'encens, lent, fragile, presque immobile. Le titre s'inspire de l'idée japonaise de la mer, comme espace intérieur. Et d'ailleurs, Oumi, ça veut dire mer. Le morceau avance par touches, laissant sa texture se dissiper dans l'air, comme une prière murmurée à la mer.

0: l'encens est importé de Chine au Japon au VIe siècle. Sa pratique attire les nobles. Durant la période Heian, 794-1185, les femmes parfument leurs robes et leurs éventails avec de l'encens. Dans le roman le plus célèbre du Japon, le Di du Genji, écrit par Murasaki Shikibu, chaque chapitre est illustré olfactivement par une combinaison de bois précieux. Aujourd'hui, Kodo, la voix de l'encens, est transmise de manière confidentielle. Il n'existe que deux écoles pour apprendre la cérémonie des parfums. L'école Wa, O-I-E, avec son approche artistique, et l'école Shino et son approche spirituelle, transmise depuis plus de 500 ans par un maître unique. On ne trouve pas de tuto sur le Kodo, un art parfumé qui sent bon le secret bien gardé.
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1: Le Kodo, la voix de l'encens, est né au XVe siècle au Japon pendant la période du shogun Ashikaga Yoshimasa entre 1436 et 1490. C'est lui qui fait construire le pavillon d'argent à Kyoto. Ashikaga aime s'entourer de nobles, de moines, de soldats et d'artistes. Au XVe siècle, la culture japonaise pose les règles des arts qui traversent les siècles. L'art du thé, l'art des jardins, l'art des poèmes, l'art de la musique, l'art du théâtre et l'art de l'encens. Parmi les proches du shogun, Sangyo Nishi Sanetaka est un grand érudit. Il est chargé des bois précieux odorants à la cour impériale. Il est le fondateur du Kodo, la voie de l'encens. L'un des collectionneurs les plus célèbres de bois précieux s'appelle Sasaki Doyo. Général et esthète, il possède au XIVe siècle une collection de 177 bois d'encens précieux. Et bien sûr, il est capable de reconnaître chaque bois grâce à son parfum. Il donne à chaque parfum de ses bois une appellation selon son ressenti olfactif. Nuages légers, fleurs de prunier, brunes sur le Fuji. Que de poésie!

Dans son livre « La philosophie du kodo, l'esthétique japonaise des fragrances », Chantal Jacquet nous explique. Le kodo, la voix de l'encens, intéresse beaucoup les guerriers. Le kodo est un art qui renforce l'aptitude à discerner et à trancher, car il demande une perception fine et aiguisée pour différencier les odeurs. Le kodo demande un esprit éveillé et sur le qui-vive tout entier, tendu vers l'invisible. Le kodo n'est pas pour les samouraïs un passe-temps, c'est un exercice qui développe leur maîtrise et leur apprend à se connaître eux-mêmes. Les samouraïs qui respirent le parfum du bois se consumant y voient une métaphore de la vie éphémère exposée au combat meurtrier et prompte à retourner en poussière.

l'instant, un chant de pêcheur pour une bonne pêche, interprété par l'ensemble Sakura. Au sud d'Osaka, là où la mer intérieure se resserre avant de s'ouvrir vers le Pacifique, se trouve Awaji-Shima, une île discrète mais essentielle dans l'histoire olfactive du Japon. C'est ici, depuis plus de 170 ans, que l'on fabrique l'encens le plus réputé du pays. Aujourd'hui encore, près de 70% de l'encens japonais est produit sur cette île balayée par les vents. Awaji-Shima n'a pas été choisi par hasard. Le climat y joue un rôle décisif. Un vent sec et constant, venu de l'ouest, le Nishikaze, traverse l'île presque toute l'année. Ce souffle régulier est idéal pour le séchage naturel des bâtons d'encens, une étape cruciale qui ne peut pas être accélérée sans altérer la qualité. Là où d'autres régions doivent recourir à des séchoirs artificiels, Awaji laisse simplement la nature faire son œuvre.

L'histoire de l'encens sur l'île commence au milieu du 19e siècle. Des artisans venus de Sanshu, près d'Osaka, apportent leur savoir-faire à Awaji. Les pêcheurs, inactifs durant les mois d'hiver, adoptent cette nouvelle activité qui peut se pratiquer à l'intérieur. Peu à peu, l'île se spécialise, les ateliers se multiplient et une véritable culture artisanale se forme. Les maîtres encenseurs, appelés koshi, deviennent les gardiens d'un art subtil et chaque geste compte. Mélanger les poudres aromatiques, pétrir la pâte, extruder les bâtons, les couper, les aligner, les laisser sécher au vent, puis les inspecter un à un. L'encens d'Awaji se distingue parmi des centaines d'encens, des senteurs douces, profondes, jamais agressives. Bois de santal, cannelle, clou de girofle, herbes médicinales, fleurs séchées. Les recettes, souvent secrètes, se transmettent depuis plus d'un siècle et demi, façonnent patiemment ces bâtons parfumés. Ici, l'encens n'est pas un simple objet du quotidien. C'est une âme, un savoir-faire vivant, un parfum qui relie le Japon à sa mémoire. Sola.

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Quelle relation l'art japonais a-t-il en tant qu'élément de la vie spirituelle avec l'infini? L'homme enfermé dans le temps aspire à s'en libérer, c'est-à-dire qu'il réclame l'éternité et recherche la vérité, le bien et la beauté. La fonction de l'art n'est pas dans l'immortalisation d'une vie éphémère, mais dans la création de l'éternité. Extrait d'un texte du philosophe Kuki Shuzo, qui avait comme but de relier la pensée moderne occidentale aux esthétiques et aux sensibilités traditionnelles du Japon. Il est mort en 1941 à Kyoto.

0: Les maîtres du Kodo, la voix de l'encens au Japon, se sont donné rendez-vous dans cette émission pour partir en fumée. 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
2: L'Iran et ses alliés de nouveau dans le viseur de Donald Trump. Le président américain a menacé hier tous ceux qui seraient susceptibles